0: protéger les femmes, pour mieux protéger les femmes. Grâce à un projet de loi déposé aujourd'hui, celles qui en font la demande pourront connaître les antécédents de violence de leur conjoint. Une mesure que l'on surnomme la loi Gaby-Renault, en hommage à une femme assassinée à Saint-Jérôme l'an dernier. Je retrouve notre correspondant à l'Assemblée nationale, Sébastien Desrosiers. Bonsoir Sébastien.
1: Bonsoir Madeleine.
0: C'était une initiative réclamée depuis plusieurs mois.
1: Oui, en fait, le meurtre de Gaby Renault est survenu en septembre dernier, en septembre 2025. Depuis, certaines de ses proches, des groupes de défense des droits des femmes aussi et d'autres ont manifesté pour la mise en œuvre d'une loi inspirée de la loi de Claire. C'est un terme que vous avez sans doute entendu aussi, mm-hmm. du nom de Claire Wood, dans ce cas-ci, qui est morte en 2009 en Angleterre aux mains d'un conjoint qui avait des antécédents de violence conjugale. Donc, c'est ça qui a poussé le gouvernement à agir en déposant aujourd'hui un projet de loi pour tenter de prévenir les féminicides. Alors, qu'est-ce que ça va changer? En fait, Madeleine, si la loi est adoptée, toute personne qui doute, qui pense que son partenaire intime peut représenter un danger, va pouvoir faire une demande à la police pour savoir s'il a des antécédents de violence. Donc, la notion de partenaire intime est assez large. Ça peut être un homme avec qui vous avez eu un souper, avec qui vous considérez entrer en relation, qui fait l'objet d'une demande. Concrètement, celle qui veut en faire une va remplir un formulaire en ligne. C'est la Sûreté du Québec qui va faire la collecte de renseignements. Ça peut inclure, entre guillemets, de simples appels à la police ou des condamnations pour d'autres crimes, des informations qui vont être transmises à un organisme d'aide qui va rencontrer la femme à l'origine de la demande pour l'accompagner en cas de besoin et la diriger vers des ressources. Écoutons à ce sujet la première ministre Christine Fréchette qui en avait fait un engagement de sa campagne à la chefferie de la CAQ, le ministre de la Sécurité intérieure Yann Lafrenière qui a déposé le projet de loi aujourd'hui et celle de la condition féminine Martine Biron.
2: Je suis contente qu'on prenne action pour mieux protéger les femmes victimes de violences en leur donnant la possibilité d'accéder à des informations de nature judiciaire sur leur partenaire.
3: Que ce soit parce que vous débutez une nouvelle relation ou que votre partenaire actuel représente des drapeaux rouges qui vous font craindre votre sécurité, vous pourrez faire une demande. L'objectif est bien simple, c'est de permettre à une personne de prendre une décision éclairée quant à sa relation, sans toutefois lui imposer un choix.
4: On est rendu presque à 10 féminicides. C'est très troublant. C'est un peu épeurant aussi parce qu'on trouve, on en fait beaucoup, on a l'impression que ça arrête jamais.
1: Oui, là-dessus, c'est vrai que le gouvernement, Madeleine, a mis en place d'autres mesures ces dernières années, comme des bracelets anti-rapprochement, par exemple, mais on présente ça aujourd'hui comme un outil qui s'ajoute, qui existe déjà dans 5 autres provinces canadiennes, dont la Saskatchewan et l'Alberta. D'ailleurs, en se basant sur ces expériences-là, Québec prévoit recevoir jusqu'à 10 000 demandes par année.
0: Et des proches de Gaby Renault étaient à l'Assemblée nationale aujourd'hui. Elles ont salué le dépôt de ce projet de loi.
1: Oui, c'était le cas de sa sœur, Rachel Renault, et de son amie Nancy Boucher, qui est également une ex-conjointe du meurtrier présumé de Gaby Renault. Elle dit avoir subi de la violence, elle aussi, de la part de Jonathan Blanchet, qui est accusé du crime en question, mais qui n'a pas encore été reconnu coupable. Bref, elles étaient toutes deux très émotives. Les voici.
5: Il y a une douleur qui ne quitte jamais ceux qui restent. Cet homme, un multirécidiviste de la violence conjugale, a tué ma sœur. Gaby Renault n'est plus. Je ne pourrai plus la serrer dans mes bras. Je ne pourrai plus lui dire que je l'aime. Je ne pourrai plus lui rappeler qu'elle n'était pas seule.
6: De là-haut, elle continuera à veiller à travers ce projet de loi. Son histoire ne s'arrête pas ici. Elle devient protection. Elle devient action. Elle devient un héritage qui pourra sauver des vies. Gaby, on pense à toi.
0: Ouf. Et alors, Sébastien, quand la loi devrait entrer en vigueur au juste?
1: Bon, alors, on sait pas vraiment. C'est-à-dire que la première étape, c'est d'adopter le projet de loi. Là, il reste très peu de temps avant la fin de la session parlementaire à l'Assemblée nationale. Il y a des groupes, des experts qui vont venir témoigner en commission. Mais en principe, il devrait pas y avoir de problème puisque tous les partis d'opposition sont en faveur de l'initiative. Donc, dans ce cas-là, vous savez, ça peut aller très vite. Mais après, le gouvernement va avoir encore un peu de travail. C'est-à-dire qu'il y a des éléments du projet de loi qui doivent être précisés par règlement, comme on l'appelle. Par exemple, quel organisme va rencontrer les femmes pour leur transmettre les renseignements pour lesquels elles ont fait une demande. Qui peut présenter une demande? Est-ce qu'un des parents inquiet pour la sécurité de sa fille, par exemple, peut le faire sans son consentement?
0: Ben oui.
1: Alors, c'est ce à quoi ils vont devoir s'attarder dans les prochaines semaines et les prochains mois.
0: C'est un signal qui a été lancé quand même aujourd'hui. Sébastien Desrosiers à l'Assemblée nationale, merci.
1: Je vous en prie, au revoir.
0: Il y a le gouvernement fédéral aussi qui planche sur un projet de loi qui vise entre autres à criminaliser le contrôle coercitif et à rendre plus sévères les peines liées au féminicide. C'est le projet de loi C16. Mais il n'y a pas que les gouvernements qui veulent mieux encadrer les violences entre partenaires intimes. Dans les dernières années, les corps policiers ont dû adapter leurs méthodes de travail et créer des outils pour intervenir de manière plus efficace. Voici le premier de deux reportages préparés par notre journaliste Marie-Christine Bouillon. Ce soir, la formation offerte aux nouveaux policiers de la Sûreté du Québec en matière de violences conjugales.
7: Bonjour tout le monde. On est content d'être avec vous ce matin.
8: 32 futurs patrouilleurs sont assis dans une salle de classe du quartier général de la Sûreté du Québec à Montréal. Leur formation ce matin, la violence entre partenaires intimes.
7: Karine Picard, je suis coordonnatrice pour le district sud à l'équipe de lutte contre les violences entre partenaires intimes. Je suis récemment arrivée dans l'équipe, fait que vous risquez de me voir faire des petits checks de validation avec ma partner.
8: La partenaire de la sergente Picard n'est pas policière. Amélie Bois est une employée civile du corps de police. Avant d'être embauchée comme conseillère experte dans l'équipe de lutte à la violence entre partenaires intimes de la SQ, elle était intervenante auprès de victimes de violences conjugales.
7: Et ce que je peux vous dire, en fait, c'est que vous avez un grand impact dans la vie des victimes. Parfois, vous n'avez pas l'impression d'en avoir un. Parfois, vous allez vous sentir impuissant. Vous allez peut-être vous sentir aussi frustré par certaines situations parce que vous n'allez pas comprendre pourquoi la victime réagit de telle ou telle façon.
9: Tous les jours, il va regarder à l'intérieur qui j'ai appelé, qui j'ai téléphoné.
8: Pendant la formation de 2 heures, Karine et Amélie détaillent les comportements souvent observés chez les victimes et les phases de la violence entre partenaires intimes. Tension, agression, justification et réconciliation. Elles présentent aussi des témoignages vidéo.
9: Je revenais, je voyais, ça sent brûler dans la maison. Je me demandais c'était quoi. Je revenais dans le bain, toutes mes souvenirs d'enfance étaient brûlés parce qu'il ne voulait pas que j'aie de vie, j'y appartenais à lui.
7: Si vous passez à côté d'une dynamique de violence conjugale, vous pouvez passer à côté d'une situation potentiellement mortelle.
8: Les formatrices insistent entre autres sur les éléments non criminels dont les policiers peuvent être témoins, par exemple le contrôle coercitif. Amélie Bois.
7: Vous savez, il y a quelques années, les policiers arrivaient sur une intervention puis disaient « Bon, madame, c'est quoi qui s'est passé ce soir? » Puis après ça, la deuxième question était « Est-ce qu'il y a des éléments criminels dans cette situation-là? » Parce que s'il n'y en a pas, moi, je peux rien faire pour vous. C'est complètement faux. Les éléments criminels, ce qu'ils vont vous donner, c'est votre pouvoir d'arrestation. Mais votre pouvoir est beaucoup plus large que ça. C'est un pouvoir de sécurisation des personnes. Qu'est-ce que je peux faire même s'il n'y a pas d'éléments criminels dans la situation?
8: Ce pouvoir de sécurisation passe surtout par le savoir-être, c'est-à-dire le comportement des policiers lors de ces interventions. La sergente Karine Picard.
7: L'idée, c'est de le voir comme un mode d'enquête. Donc, ça va comprendre quoi? Le contexte de l'événement puis l'historique de violence. C'est intimidant au départ quand on commence. Nommez-le. Okay? Au-delà de ce que vous dégagez comme personne, du bagage que vous avez. Écoutez, madame, je vais vous poser des questions, mais mon objectif, c'est de comprendre. C'est de comprendre ce que vous vivez au-delà de ici, parce qu'on est inquiet.
10: On a aussi, j'avais comme oublié, mais on a un nouveau feuillet qu'on remet aux victimes.
8: Les futurs policiers écoutent attentivement, malgré les longues journées de formation qu'ils ont à suivre.
7: Donc, c'est vraiment victime auprès de qui vous êtes intervenu. Donc, vous pouvez lui remettre ça. Il y a notamment des informations sur l'étranglement. Il y a votre numéro de téléphone. Il y a plein d'informations aussi pour elle, parce que du moment où vous la rencontrez, des fois, elle n'est pas toujours disponible psychologiquement, elle vient de vivre quelque chose d'extrêmement difficile.
9: Il dit, je te le dis, si tu t'en vas, je te tue. Là, il m'a attrapé, il m'a jeté à terre, il m'a traîné par les cheveux de l'entrée jusque dans la cuisine.
7: Donc, la phase d'agression, ça va être, comme je l'ai dit, des gestes un petit peu plus manifestes.
11: Caroline Girard, je suis responsable de l'équipe de lutte à la violence entre partenaires intimes pour la Sûreté du Québec.
9: Depuis quand, en fait, cette formation-là existe? Puis pour quelle raison?
11: Elle existe depuis environ 2 ans et demi, pas loin de 3 ans, où on a réussi à intégrer ce programme d'accueil-là qui dure 3 semaines, mais où on a 2 heures avec les recrues pour parler spécifiquement de la lutte à la violence entre partenaires intimes. Puis, tu sais, en violence conjugale, on pourrait penser, la police en a toujours répondu à ça, oui, oui mais non. Oui, dans la mesure où, effectivement, quand il y a des appels, on répond. Mais depuis 2021, surtout le 2020-2021, le rapport Rebâtir la confiance, comment on peut mieux répondre aux victimes de violences conjugales et de violences sexuelles.
8: Le rapport Rebâtir la confiance a été commandé par un comité transpartisan d'élus de l'Assemblée nationale. Il a été déposé en décembre 2020

0: la suite de consultations avec de nombreuses victimes de violences entre partenaires intimes. Il est à l'origine de plusieurs changements, notamment dans la formation aux policiers. Au quartier général de la SQ à Montréal, la formation des nouveaux patrouilleurs tire à sa fin.
1: Mais ça, c'est votre précieux, OK? Ça, là, ça devrait vous suivre tout le temps.
0: La sergente Karine Picard et la conseillère Amélie Bois ont remis aux recrues un document, l'aide à la tâche. 4 pages, grand format, qui résument des éléments clés de la formation. Par exemple, quoi faire en cas de soupçon de violence entre partenaires intimes, quel formulaire remplir, mais aussi quelles sont les séquelles physiques et psychologiques d'un étranglement et quelles sont les stratégies de contrôle coercitif souvent utilisées par les auteurs de violence.
2: Agent Fortin, fait que nouvellement policier à la Sûreté du Québec, avec une expérience d'environ 3 ans comme policier à l'agglomération de Longueuil. Là.
3: Est-ce que tu as eu à intervenir dans des situations comme ça?
2: Ouais, malheureusement, oui. Là, nous, on en faisait quasiment une dizaine par jour. Fait que je pourrais en faire une à deux par chiffre, facilement.
0: Il estime qu'une formation comme celle qu'il vient de recevoir devrait être davantage valorisée.
2: Je pense que ça devrait être implanté partout au Québec. Pas juste, mettons, à la sûreté, mais de le faire dans des contextes qui sont différents. Tu sais, je pense que n'importe quel humain, même si c'est pas des policiers, ça gagnerait à connaître ça. Avoir un lexique commun en tant que société. T'sais, on enseigne la réanimation cardio-respiratoire à tout le monde. Mais pourquoi est-ce qu'on n'enseignerait pas justement c'est quoi une violence conjugale puis c'est quoi un contrôle coercitif? Je pense que ça sauverait des vies. Ouais.
0: Une opinion partagée par l'équipe de lutte à la violence entre partenaires intimes de la Sûreté du Québec. C'est d'ailleurs sur cette note que la conseillère et ex-intervenante auprès de victimes, Amélie Bois, termine la formation ce jour-là.
1: Vous allez changer la vie de certaines personnes. Donc, voilà, bonne suite.
0: Merci. Ici Marie-Christine Bouillon, Radio-Canada, Montréal.
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0: Le premier ministre Mark Carney et son homologue Daniel Smith de l'Alberta se sont entendus pour baisser le prix de la pollution en Alberta avec une cible de 130 $ la tonne dès 2040. Le gouvernement de Mark Carney repousse l'échéancier initial de 10 ans et réduit le prix fixé par l'ancien gouvernement de Justin Trudeau. J'en parle avec Juliane Lapointe, ma collègue à Ottawa. Bonsoir, Juliane.
1: Bonsoir.
0: Donc, c'est un accord qui est perçu comme un pas en arrière par des groupes environnementaux.
1: Ouais, la tarification du carbone, qui était quand même une des mesures phares du gouvernement Trudeau pour contrer les changements climatiques, faire payer les pétrolières, les gazières pour les décourager à polluer, les inciter même à investir dans des initiatives ou encore des mesures plus vertes. Mais maintenant, avec cette entente, Ottawa repousse l'échéancier à 2040, c'est 10 ans plus tard que prévu, comme vous l'avez dit, et c'est ce que souhaitait l'Alberta. Mais à ce moment-là, on parle d'un prix qui serait fixé à 130 $ la tonne, c'est 40 $ de moins que ce qu'avait annoncé le gouvernement de Justin Trudeau à l'époque. En gros, quand on regarde tout ça, ces chiffres-là, ce qu'on finit par comprendre, c'est que le prix à payer pour chaque tonne de carbone produite par des pétrolières et gazières va grimper, mais va grimper plus lentement que prévu en Alberta. On n'a pas encore tous les détails, mais certains se demandent, bon, est-ce que ce prix sera fixé seulement pour l'Alberta ou pour d'autres provinces aussi? C'est une question ce que se posait le premier ministre de la Colombie-Britannique, David Eby, aujourd'hui. On l'a entendu dire qu'il est inquiet que ce soit seulement l'Alberta qui puisse bénéficier d'un prix plus bas sur le carbone pour ses industries, alors que d'autres provinces, dont la sienne, sont concurrentes aussi. Alors, il y a des questions, il y a de la déception aussi, déception de la part des groupes environnementalistes. On va entendre Rick Smith, président de l'Institut climatique du Canada, et Thomas Green, conseiller principal en matière de changement climatique à la Fondation David Suzuki.
2: Nous pensons qu'il s'agit d'un calendrier décevant. Attendre à 2040 pour atteindre un prix pour la tarification de carbone de 130 $ la tonne, c'est trop peu, trop tard.
3: C'est une capitulation devant Alberta et l'industrie pétrolière, c'est pas une négociation. Ça va faire que le Canada va polluer plus et, très inquiétant, on va perdre beaucoup d'opportunités dans l'économie.

0: Elle dit que ce sera un moyen d'être peut-être moins pénalisé, de miser davantage sur des projets, un projet de pipeline vers l'Ouest, par exemple, peut-être. On va l'écouter.
1: On est dans un moment d'urgence où le monde a besoin d'énergie et on doit faire ce qui est nécessaire pour faire venir l'investissement et pour construire des choses. Sinon, il n'y a rien qui va se construire.
2: Est-ce qu'il y a de la grogne au sein du caucus de Mark Carney? Parce que c'est quand même un recul par rapport aux ouais. cibles de Justin Trudeau. De la grogne face à sa façon dont il gère l'environnement?
0: Oui, on le sent de plus en plus et d'ailleurs, bon, on l'a vu avec Stephen Guilbeault, ancien ministre libéral de l'Environnement, qui avait été très critique des façons de faire de Mark Carney en termes de politiques environnementales.
2: Qui a dû démissionner de son poste.
0: Exactement, mm-hmm. et qui ont entendu la semaine dernière, mais encore plus tôt cette semaine, dire que ce que fait Mark Carney, c'est aller encore plus loin que l'ancien premier ministre Stephen Harper. Donc, il y a de ces voix qui sont publiques, il y en a d'autres, par contre, qui nous parlent à nous dans les couloirs, qui nous envoient des messages pour nous dire qu'on sent un certain malaise chez ces libéraux-là, mais qui ne vont pas prendre la parole publiquement, du moins pour l'instant. Dans l'opposition, l'on ne se gêne pas, bien sûr, pour affirmer que c'est un recul. Au Bloc québécois, par exemple, encore aujourd'hui, on en parlait, il y a le porte-parole en matière d'environnement, Patrick Bonin, qui, lui, accuse le gouvernement Carney d'agir sans avoir lancé de signaux en ce sens aux électeurs canadiens.
3: Il y a personne qui a voté pour ce parti en disant on accepte que vous abandonniez la lutte climatique. L'obligation de mettre un prix sur la pollution, de faire payer les pétrolières pour leur pollution, eh bien, c'est en train d'être mis de côté pour satisfaire l'Alberta.
0: Le premier ministre Mark Carney qui doit se rendre en Alberta vendredi pour signer ce protocole d'entente avec l'Alberta. On devrait avoir d'autres détails à ce moment-là.
2: Julienne Lapointe, merci beaucoup.
0: Je vous en prie.
2: Au revoir.
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0: On vous parle maintenant du sommet très attendu entre Donald Trump et Xi Jinping. Très attendu parce qu'il représente les deux plus grandes économies de la planète. Dans un contexte de bouleversement mondial, vous entendiez l'accueil du président américain à Pékin hier soir, donc ce matin, notre heure. Donald Trump qui s'apprête à rencontrer le président chinois pour une séance de travail dans le cadre de ce sommet de deux jours, qui a pour but de résoudre des différends commerciaux entre les deux puissances. On en discute avec notre correspondant en Asie, Philippe Leblanc. Bonjour Philippe.
1: Bonjour.
0: Donc rencontre attendue aussi parce que ça faisait presque 10 ans qu'un président américain n'était pas allé en Chine.
1: Oui, c'est la première visite d'un président américain depuis 2017 et le premier déplacement de Donald Trump à Pékin depuis ce moment-là, donc depuis son retour à la Maison-Blanche et depuis la guerre tarifaire avec la Chine. La rencontre, on s'en rappelle, avait été prévue pour le mois de mars, mais reportée en raison de la guerre en Iran. Et là, on l'entendait, l'avion présidentiel Air Force One s'est posé à 19h50 heure locale, 7h50 du matin, heure de l'Est, avec une cérémonie d'accueil sur le tarmac, mais le président chinois Xi Jinping n'était pas là. Il y avait plutôt d'autres délégués qui étaient sur place et une première rencontre de travail donc est prévue, vous l'avez dit, au palais de l'Assemblée du peuple à la place Tiananmen vers 10h15 notre heure, donc 22h15 heure de l'Est. Et ce sera suivi d'une visite en après-midi du Temple du Ciel. C'est un complexe impérial datant du 15e siècle. Et en amont de ce sommet-là, le secrétaire américain au Trésor, Scott Bessent, a eu des pourparlers mardi avec le vice-premier ministre chinois à Séoul. Les échanges, d'ailleurs, ont été qualifiés de francs et de constructifs pour éviter que la guerre commerciale ne dérape.
0: Mm-hmm. Les yeux de la planète vont être rivés sur cette rencontre-là, mais je dirais en particulier ceux des Taïwanais. Parce qu'il y a des analystes qui se demandent si l'appui américain à Taïwan pourrait devenir une monnaie d'échange avec la Chine.
1: Ben, il y a de l'appréhension tant au gouvernement taïwanais que dans une partie de la population. Parce que Donald Trump a affirmé que la question de Taïwan, donc l'île démocratique autonome qui est revendiquée par Pékin, qui la menace d'annexion par la force, sera au menu des discussions. Et comme me disait un analyste cette semaine, Taïwan est au menu plutôt qu'être assis à la table avec les autres convives. Et ce qui alimente les inquiétudes davantage, c'est que Donald Trump a dit publiquement, encore cette semaine, qu'il va discuter avec Xi Jinping de la question de vente d'armes américaines à Taïwan. Et ça vient rompre avec 45 ans d'approche américaine qui avait été échafaudée sous Ronald Reagan. Et compte tenu de l'imprévisibilité de Donald Trump et de son

0: désir d'obtenir des ententes, entre autres sur le soya, les hautes technologies, l'Iran, ben certains craignent qu'il va sacrifier l'appui américain à Taïwan pour obtenir une entente. D'ailleurs, on peut écouter à ce sujet-là Mathieu Duchâtel, qui est directeur des études internationales à l'Institut Montaigne, qui parle de ce que recherche la Chine.
1: La diplomatie chinoise travaille à obtenir une déclaration présidentielle, donc de la part du président Trump, qui au minimum porterait sur une opposition des États-Unis à l'indépendance de Taïwan, alors qu'aujourd'hui la position officielle américaine c'est que les États-Unis ne soutiennent pas l'indépendance de Taïwan. Donc l'idée de la Chine c'est d'obtenir de la part du président Trump une déclaration qui ferme le jeu politique sur Taïwan.
2: Et comment la Chine pourrait faire pression sur Téhéran dans ce contexte-là, parce que c'est, j'imagine que c'est un peu ce que veut aussi Donald Trump dans cette rencontre.
0: Ouais, oui, il sera assurément question de la guerre en Iran et il espère obtenir l'appui de la Chine parce que le pétrole iranien, le pétrole qui transite dans le détroit d'Ormuz se dirige à 80% et plus vers l'Asie, en majorité vers la Chine. On voit les effets de certaines pénuries un peu partout en Asie et même en Chine. Donc, Trump et son entourage espèrent que Pékin puisse faire pression pour dire à Téhéran d'alléger ses positions, mettre fin rapidement au conflit pour pouvoir garantir le passage des navires parce que Donald Trump va essayer de miser sur le fait que l'économie chinoise est encore en crise et que la guerre en Iran, ça risque de déstabiliser davantage cette économie-là déjà fragile.
2: Donc, on a parlé de Taïwan, on a parlé de Téhéran. Le président américain est aussi accompagné d'une importante délégation. Donc, les autres sujets qui devraient être abordés lors de la rencontre, douane, j'imagine les droits de douane, les voitures et quoi d'autre?
0: Bah, il va être beaucoup question de commerce, effectivement, là, de tarifs douaniers, de haute technologie, de terres rares, mais aussi d'achat d'avions américains, Boeing, de soya américain. Et c'est pas pour rien que le président Trump est accompagné de plusieurs membres de son administration, mais aussi d'une vaste coalition de gens d'affaires américains, comme Elon Musk, comme le chef de Nvidia, Jensen Huang, comme Tim Cook d'Apple. Donc, on veut, et Donald Trump l'a écrit sur Truth Social, que la Chine ouvre son marché aux gens d'affaires américains.
2: Donc, un sommet très attendu dans quelques heures. Philippe Leblanc, merci de suivre ça pour nous.
0: Merci, au revoir.
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2: Et avec François, on va parler du Royaume-Uni. Il y a le roi Charles III qui a lu aujourd'hui le traditionnel discours du trône qui est censé présenter le programme du gouvernement à l'ouverture d'une session parlementaire. Mais cette fois-ci, le discours intervient au moment où le premier ministre travailliste Keir Starmer fait l'objet d'une rébellion interne dans son parti et que plusieurs observateurs se demandent combien de temps encore il va pouvoir exercer le pouvoir. Bonsoir François.
4: Bonsoir Madeleine.
2: D'abord, avant de parler du contexte politique, un mot sur ce discours du trône.
4: Bon, alors, ce discours préparé par le cabinet du premier ministre, mais lu par le roi avec la pompe de Westminster, il se présentait comme réformiste, avec un dosage, je dirais, de gauche et de centre-droit. Resserrement assez dur sur l'immigration, il sera plus difficile d'obtenir le statut de réfugié. Réforme et numérisation, tiens, du système de santé publique. Réforme du code du logement, favorable pour certains points aux locataires, renationalisation de la sidérurgie britannique qui était passée au fil des ans aux mains d'intérêts chinois. Et puis, en politique internationale, le gouvernement Starmer préconise un rapprochement avec l'Union européenne, ses normes commerciales, 10 ans tout juste après le vote en faveur du Brexit, aujourd'hui largement perçu négativement au Royaume-Uni. Il a été aussi question d'une harmonisation de la défense avec les Européens face à la menace russe et à l'éloignement des États-Unis.
2: Alors ça, c'est le discours du trône, mais Keir Starmer, qu'il d'une certaine façon, est très menacé lui-même.
4: Oui. Alors, il est menacé, oui, mais par une rébellion interne. Mm-hmm. Parce qu'au Parlement, je rappelle, sur les 650 députés à Westminster, plus de 400, je pense que c'est 403 sont travaillistes, seulement 120 conservateurs, quelques 70 libéraux démocrates. Donc, toujours une forte majorité, mais un gouvernement perçu comme faible et velléitaire avec un leader qui s'impose pas, surtout après les élections locales et régionales de la semaine dernière, où les travaillistes ont obtenu en moyenne 17% des suffrages et se sont fait balayer de la plupart des conseils municipaux et la panique qui s'en est suivie à l'intérieur de ce gouvernement qui est, je le rappelle, ultra majoritaire en siège, mais ultra minoritaire en termes d'appui populaire, et bien ça s'est traduit hier par cette déclaration de 80 députés réclamant rien de moins que la démission de Keir Starmer, le premier ministre de leur propre parti.
2: Et arrive ce discours du trône, c'est un peu surréaliste.
4: Ah oui, dans le contexte, tout le monde avait, en écoutant le roi, tout le monde avait en tête ce qui se passe. Ça ressemblait un peu à une trêve illusoire qui masquait à peine la tempête qui grondait dans les coulisses et qui gronde

0: Toujours à leur déclaration de la leader de l'opposition, Kemi Badenoch, elle est là depuis un an et demi au Parti conservateur, en réponse donc au discours du trône, elle a dit qu'il est, je la cite, « absurde que le gouvernement présente un programme alors que plusieurs de ses membres démissionnent et qu'un grand nombre de députés travaillistes exigent la démission de leur premier ministre. S'ils soutiennent ce programme législatif, pourquoi veulent-ils se débarrasser du chef? Et s'ils ne le soutiennent pas, que faisons-nous donc ici? » Et de fait, en plus cette déclaration des 80, il y a eu la démission ces derniers jours de 4 ministre et secrétaire d'État, mais Mme Badenoch a oublié de dire que son propre parti conservateur est tout aussi impopulaire que le parti travailliste, avec le même score la semaine dernière de 17% d'appui aux élections locales et régionales.
1: Donc des démissions, mais on parle beaucoup du ministre de la Santé qui lui est encore en place, mais qui pourrait démissionner et qui pourrait exiger une course à la direction du parti.
0: Il s'appelle Wes Streeting, c'est le journal The Times qui l'affirme aujourd'hui en disant qu'il y a eu une réunion peut-être houleuse dans les dernières heures entre Starmer et Streeting, où ce dernier lui aurait annoncé son intention de le défier et affirmant que ce ministre va démissionner demain jeudi. Alors ce Streeting, un homme de 43 ans, partisan d'une privatisation partielle de la santé, il est perçu comme un représentant de la droite du parti, dans la lignée quoi du New Labour de Tony Blair dans les années 1990 et 2000. Il a aussi entretenu, et ça c'est un poids pour lui, une amitié controversée avec Peter Mandelson, ça c'est l'ancien ministre qui avait été nommé ambassadeur aux États-Unis avant d'être congédié à la fin de l'année dernière, à cause de sa proche relation avec Jeffrey Epstein, un scandale qui a durement plombé le gouvernement Starmer. Mm-hmm. Par ailleurs, selon la presse britannique, il n'est pas évident que les 80 qui ont publiquement appelé Starmer à la démission, les députés, se soient coordonnés avec Streeting. Plusieurs de ces protestataires représenteraient plutôt l'aile gauche du Parti travailliste. Donc, ça vient des deux bords, l'opposition.
1: Donc, un parti très divisé.
0: Oh oui, dans la plus pure tradition britannique, Madeleine, ou dans plusieurs épisodes historiques, on le sait, de Winston Churchill à Tony Blair, en passant par Margaret Thatcher, ils se font débarquer non pas par l'opposition à une élection, mais par leurs propres troupes qui ne les suivent plus. Alors, Keir Starmer a beau dire aujourd'hui que les travaillistes ont une grosse majorité en siège, et c'est vrai, que le pays a besoin de stabilité dans une période historique qui est périlleuse, à l'interne comme à l'international, et ça aussi c'est vrai, qu'une course à la direction actuelle, dit-il, ce serait la paralysie gouvernementale pendant des mois. Eh bien, le gouvernement, malgré tout ça, le mouvement de contestation semble bien lancé, il vient des deux bords, avec non seulement le droitiste, donc on l'a dit, Wes Streeting, mais également la gauche, qui s'active avec des candidats potentiels à la succession, qui s'appelle par exemple Angela Rayner, ancienne ministre du Logement, figure emblématique de l'aile gauche assez radicale, qui pourrait poser sa candidature. On parle aussi beaucoup du très populaire maire de Manchester, il s'appelle Andy Burnham, et lui aussi appartient à l'aile gauche du parti. Le problème pour lui est qu'il ne siège pas à Westminster, ce qui pourrait être un empêchement. Alors vous voyez, la pagaille politique reprend 5 ans après, à peine après la fin du psychodrame Brexit.
1: Est-ce que Keir Starmer va pouvoir s'accrocher? On va surveiller ça. François Brousseau, merci.
0: Au revoir.
1: Au revoir. Restez à l'écoute plus tard à l'émission. Saviez-vous que terminer un texto par un point, ça peut être insultant? Que doit-on comprendre de ces sensibilités liées à la ponctuation? Mais d'abord, si vous êtes un utilisateur du métro de Montréal, vous avez peut-être eu cette impression que la consommation de drogue augmente dans les stations. En fait, ce n'est pas qu'une impression. La consommation a même fortement augmenté, le nombre de surdoses aussi. Et nos collègues Camille Gaillard et David Gentilé ont fouillé le dossier. Et David est avec nous ce soir pour en parler. Bonsoir, David.
2: Bonsoir.
1: Les chiffres sont clairs. La crise qu'on vit ailleurs, se répercute dans le métro de Montréal.
2: Ouais, avant la pandémie, c'était rarissime d'avoir de la consommation de drogue dure dans le métro. Là, je vous dirais, comme utilisateur fréquent, j'avais remarqué même du crack, de l'héroïne, de l'injection, bref, un peu de tout. Parce qu'il y a eu une hausse de 20% du nombre de sans-logis depuis quelques années à Montréal, parce que les nouveaux cocktails de drogue sont plus brutaux, sont plus difficiles pour les utilisateurs. La conséquence, effectivement, elle se répercute dans le métro. Le nombre d'opérations, d'interventions pour consommation de drogue dans le métro par les constables de la Société de transport de Montréal, on est passé de 661 en 2023 à 1986 en 2024 et à 4000 en 2025. Écoutez, c'est 6 fois plus. Donc oui, on consomme plus. Et oui, cependant, il faut dire que les constables de la STM tentent d'intervenir un peu plus pour rétablir un sentiment de sécurité. Là-dessus, on écoute M. Gabriel Carignan, qui est le responsable de la sûreté à la STM.
3: Ça veut dire qu'il y a plus de consommateurs, il y a plus de consommation dans nos stations. Ce qu'on fait essentiellement, c'est que dans les stations, notamment du centre-ville, il y a plus de personnel de sûreté qui patrouille ces stations-là. Donc, sur le terrain, ils vont initier aussi plus d'interventions.
1: C'est peut-être une conséquence, et c'est évidemment une conséquence de ça. Les surdoses sont aussi en augmentation.
2: Ouais, là aussi c'est assez spectaculaire. L'administration de naloxone, on l'avait fait 25 fois en 2023, ça a augmenté graduellement et uniquement pour les 4 premiers mois de l'année, on en a administré une centaine de doses à la STM. Oui, il y a des drogues plus fortes qui débarquent entre guillemets sur le marché. Là-dessus, on écoute David Kaiser de la Santé publique de Montréal.
4: Disons qu'on a quand même des variations de mois en mois et d'année en année. Puis là, on est dans une période, effectivement, depuis peut-être 6 semaines, 2 mois, où ce qu'on voit une augmentation marquée du nombre de surdoses. Quand on parle d'opioïdes plus puissantes, ça se peut que ça prenne plus de naloxone pour avoir le même effet. Puis c'est certain que quand on parle, par exemple, de benzodiazépine, ben, c'est pas des substances qui répondent à la naloxone.
2: Donc, ça ne répond pas à l'analoxone et ça, ça devient assez inquiétant.
1: Est-ce qu'il y a une façon d'envisager un renversement de tendance, David?
2: Écoutez, le syndicat qui représente les constables nous dit qu'ils devraient être plus nombreux. Il y en a 170, mais le métro de Montréal, il est extrêmement étendu. Bien sûr, pour l'avoir vu lors de reportages, la présence d'intervenants sociaux qui orientent les plus vulnérables vers des ressources, ça aide aussi. Écoutez, ça semble avoir un certain effet parce que tout de même, on constate pour les premiers mois de 2026, une légère baisse du nombre d'interventions pour consommation de drogue. Est-ce qu'il y aurait potentiellement une éclaircie? On vous en reparlera à la fin de l'année.
1: David Gentili, merci.
2: Bonne journée.

0: La victoire s'est qualifiée pour la première finale de son histoire. Et pour en parler, on rejoint Christine Roger qui a assisté au match hier soir. Christine, bonsoir.
1: Bonsoir.
0: Alors, Christine, Montréal a éliminé le Minnesota en 5 matchs. C'était un match sans lendemain pour la victoire de Montréal.
1: Ouais, tout un match, un spectacle pour les partisans à la Place Belle, mais ça n'a pas été facile en cette série-là pour la victoire de Montréal. Une série extrêmement serrée. 4 des 5 matchs se sont terminés par une différence d'un but. Il y a eu un calendrier très éreintant, notamment 3 matchs en 4 jours. Il y a eu évidemment des prolongations. Il y a eu, j'allais dire, ce virus, mais on ne sait pas trop ce qui s'est passé. Je ne sais même pas si on va le savoir réellement un jour. On se souviendra que le match numéro 5 devait avoir lieu lundi et 2 heures avant le coup d'envoi, ben ça a été reporté à mardi finalement. Et hier, ben, la victoire a eu besoin du brio vraiment de la gardienne de but, Anne-Renée Desviens, comme elle l'a fait tout au long de la saison. Il y a une autre Québécoise aussi, Catherine Dubois, qui avait eu une promotion sur le premier trio et qui est parvenue à marquer son premier but des séries éliminatoires. Mais il y a surtout eu la fameuse Marie-Philippe Poulin, hein, c'est la dame des grandes occasions, celle qu'on appelle Captain Clutch, qui encore une fois est venue faire la différence en marquant ce but gagnant. C'est pas la première fois qu'elle fait la différence dans un match sans lendemain. Un match aussi important, mais Madeleine, ce qui est vraiment impressionnant dans cette histoire cette fois-ci, c'est que Marie-Philippe Poulin, elle traîne une blessure importante au genou droit depuis les Jeux olympiques, depuis février dernier. Et malgré tout, malgré le fait qu'on sent qu'elle souffre, on sent que c'est pas facile, ben hier, c'est comme si elle avait un second souffle, hein, comme si elle était en mission et on sent qu'elle est vraiment contente de finalement atteindre la grande finale. On peut l'écouter.
2: On peut être très content de nous-mêmes. À la fin de la journée, on n'a pas fini. Je pense juste de récupérer, être excité. T'sais, on, dans ce moment-là, on est privilégié d'être là. On le mérite. Mais pour être honnête, ça va être un match à la fois. Puis il faut que c'est sur nous-mêmes. Je pense qu'on sait qu'Ottawa, très bonne équipe. Puis nous aussi. Alors, ça va être une très bonne série.
0: Donc, Marie-Philippe Poulin qui parle d'Ottawa, parce que là, la victoire va affronter la charge d'Ottawa en grande finale. C'est une finale 100% canadienne, donc une première encore une fois dans l'histoire de la Ligue.
1: Oui, on aura automatiquement de nouvelles championnes de la Coupe Walter parce que c'est le Minnesota qui avait remporté les 2 premières éditions. Et vous savez, Montréal a connu une saison phénoménale, a terminé au premier rang de la LPHF et ça venait avec un certain privilège. Hein. La victoire pouvait choisir son adversaire lors du premier tour. On a choisi le Frost, on a eu la main heureuse et là, on se retrouve contre Ottawa. Pendant la saison, ben, il y a eu une victoire du côté d'Ottawa et tous les autres matchs ont été remportés par Montréal. Mais on s'attend surtout à un duel de gardienne de but. Gwyneth Phillips, du côté de la charge d'Ottawa, ben c'est elle qui avait remporté à elle seule la série l'année dernière contre Montréal et Anne-Renée Desviens probablement présente.

0: la meilleure gardienne au monde. Donc, on s'attend à un duel extrêmement relevé, peut-être à une série assez longue, mais ça va être très court, hein, la période de repos pour la victoire de Montréal. En fait, c'est aujourd'hui, c'est maintenant ou jamais, parce
1: C'est demain.
0: on reprend les activités. Ouais, dès demain à la Place Belle, et ce sera un match aux 2 jours jusqu'à temps qu'on détermine l'équipe gagnante, l'équipe qui va soulever cette fameuse Coupe Walter.
1: Donc, il y a un certain engouement quand même pour ce sport-là.
0: Ouais.
1: Et là, la Ligue, on comprend aussi qu'elle est en expansion. C'est ce qu'on a appris aujourd'hui.
0: Expansion à grande vitesse, je vous dirais. Déjà, l'année dernière, on a ajouté 2 nouvelles équipes pour cette année, donc Seattle et Vancouver. On a annoncé il y a quelques jours, quelques semaines, que Détroit s'ajouterait à l'automne prochain. Et là, aujourd'hui, on annonce la venue de Las Vegas et de Hamilton. C'est sûr que ça déçoit énormément de Québécois qui espéraient voir Québec et finalement avoir une équipe d'expansion. Ça sera pas pour tout de suite. C'est quand même, pour certains, surprenant de voir Hamilton obtenir une équipe dans une ville qui est à 50 minutes, 1 heure de Toronto. On sait qu'il y a déjà l'équipe des Sceptres. Donc, on va devoir se partager la base de partisans. Et la LPHF, ben, qu'est-ce qu'on a fait depuis 3 ans? C'est qu'on a fait la grande tournée, le Takeover Tour. Donc, on a visité pour des événements spéciaux différentes villes au Canada et aux États-Unis. Et on nous avait dit que c'était un peu des épreuves tests, hein, on testait des marchés. Et voilà qu'on va à Hamilton, à Las Vegas. Et les rumeurs disent qu'il y aura aussi San Jose, 3 villes que la LPHF n'a jamais visitées.
1: Oh.
0: Donc, c'est pour ça que je vous dirais que les observateurs sont pris un peu par surprise présentement. Mais bon, voyons voir. Faisons confiance à la LPHF parce que jusqu'à maintenant, ben, c'est un vif succès, cette ligue-là, un peu partout à travers le Canada et les États-Unis.
1: Christine Roger, merci.
0: Merci, au revoir.
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1: Et cette euphorie, c'est celle des partisans du Canadien de Montréal. Malgré une défaite hier soir face aux Sabres de Buffalo, des milliers de personnes étaient rassemblées, comme à chaque match, devant le Centre Bell à Montréal. Partout au Québec, l'engouement se vit également loin des arénas, dans les bars, les restaurants, à la maison, ou bien dans les résidences pour personnes âgées où la fièvre du hockey s'est installée. Voici le reportage d'Alexandre Lepoutre.
3: Qu'est-ce qui se passe à toi? Soir de match! Alors, ceux qui veulent venir comme d'habitude au sous-sol, vous êtes les bienvenus.
4: Merci.
3: Oh, ben, c'est à quoi on se voit au cinéma ce soir?
5: Dans la résidence Les Richeloises, à McMasterville, en Montérégie, la frénésie des séries est bien palpable.
3: Regardez mes résidents. Je leur ai tout. Ceux qui n'avaient pas de chandail des Canadiens, je leur ai tout fait des petits écussons. Bonjour. Mon nom, c'est Nadia Charrette. Je suis coordonnatrice des loisirs à la résidence depuis bientôt 5 ans. Fait que là, depuis que toutes les séries sont commencées, on suit chacun des matchs du Canadien religieusement. On est ici avec nos chips, notre popcorn, notre liqueur, notre bière. Puis, on écoute les matchs, on encourage, on crie contre les arbitres quand ils font des mauvais moves. On chicane après aussi, il y a de la vie, là. C'est vraiment le fun.
6: Donc, c'est pas le Centre Bell, mais il y a de l'ambiance quand même.
3: Oh, okay, que oui. Mais ça, nous, on appelle ça notre mini Centre Bell, là.
5: Le popcorn est en préparation. Et les résidents s'installent sur de grands fauteuils marrons confortables devant un vidéoprojecteur.
3: On est pas mal, beaucoup, ça le comble, fait que on va sortir d'autres chaises.
5: Et à quelques secondes du début de la rencontre,
7: oh,

0: L'euphorie monte ensuite d'un cran.
1: Moi, je m'appelle Daniel Germain. Moi, je suis là ce soir parce que, premièrement, mon fils et ma belle-fille écoutaient toujours le hockey. J'adore ça maintenant. Puis, j'aime ça voir les Canadiens compter des buts. Puis, je chicane des fois. Hein. C'est ça que je trouve drôle. C'est plaisant, c'est agréable. Mon fils, il en revient pas. Il dit, maman, t'aimes le hockey? Je dis, oui. J'adore même le hockey.
2: Tiens-le, le panier. Comme ça? Es-tu confortable comme ça?
3: Oui.
2: Oui? Reste comme ça, tiens-le. Comme ça, maman va faire le nœud.
0: Comme dans une aréna, on vient apporter aux spectateurs nourriture et boissons. Et c'est Béatrice, 5 ans, la fille de Nadia, qui s'en charge.
2: En plus, quand elle passe les choses, là, elle reçoit du type.
4: En plus?
2: Oui! Fait qu'elle trouve ça bien fun.
0: À chaque avancée du

0: tricolore.
1: Ah ouais, t'es capable. Bravo, yeah.
0: Et quand l'adversaire prend le dessus...
1: On leur a donné une chance et on fait un but. C'est fini. Maintenant, c'est nous.
0: Regarder le hockey, c'est pour beaucoup se replonger dans les souvenirs. Maurice Simard.
2: Ben moi, là, regarde, c'était avec mon père, là. Tous les deux, quand c'était le hockey, là, c'était tous les deux, on restait ensemble. Moi, là, il y avait une game de n'importe quoi ailleurs, là. Nous autres, c'était là qu'on restait. Puis ça, j'ai fait ça avec mon père, là, pendant tout le temps que mon père était en vie. Ça fait que j'ai encore garde de ça dans moi. J'oublierai jamais ça.
3: Voulez-vous vos serviettes blanches?
1: Oui!
0: La passion du hockey n'a jamais quitté non plus Lise Lévesque, 91 ans.
1: Oh, parce que les Canadiens, pour moi, ça a été bien important depuis que je suis tout petite. J'allais même regarder les parties au Forum.
0: Puis quels souvenirs vous gardez de ces années au Forum, justement?
1: Des belles années. Jean Béliveau, Guy Lafleur, toutes ces belles années-là de hockey qu'on avait, c'était tellement beau. Aujourd'hui, c'est plus difficile, hein? On a de la misère à se déplacer, fait qu'on va pas tellement loin.
3: Y a-t-il des femmes de hockey ici dans la salle ce soir? Yeah!
0: Vivre ces séries ensemble, c'est aussi une façon de briser la solitude. Ginette Saint-Pierre et Régent Lévesque.
4: Ici, toute seule, ben, j'aime mieux qu'on soit en gang, puis il y a de l'ambiance.
5: Ça fait 2-3 fois qu'on vient pour assister, puis c'est le fun, c'est une bonne ambiance, c'est réellement agréable. Puis ça nous donne l'occasion, nous autres, ça fait pas longtemps qu'on est ici, ça nous donne l'occasion de faire des contacts, d'apprendre à connaître les autres résidents.
0: Et peu importe si les Canadiens ont perdu ce soir-là contre les Sabres de Buffalo.
6: Mes résidents m'ont dit, ben là, faut que tu fasses une base de sucre à crème puis que tu envoies ça à l'équipe. Tu vas voir, ils perdront plus jamais avec l'énergie que ça va leur donner.
0: Tous ces résidents en ont vu d'autres, mais cette fois, ils ont une certitude.
1: Les Canadiens, ils vont remporter la Coupe Stanley.
5: Il faut qu'ils gagnent. C'est pas compliqué, il faut qu'ils gagnent.
0: Ici Alexandre Lepoutre, Radio-Canada, Mac Mastovian.
7: Il faut qu'il gagne. Alors, c'est demain le prochain match. En ce moment, la série est égale 2-2.

0: Au Québec, les vétérinaires mettent en garde contre le parvovirus canin. En raison d'une éclosion qui a été signalée à la fin du mois dernier en Estrie, le virus a aussi fait son entrée à Montréal où un chihuahua est mort plus tôt cette semaine, quelques jours après avoir contracté la maladie. On fait le point avec ma collègue Greta Juris. Bonsoir Greta.
1: Bonsoir Madeleine.
0: Donc c'est un virus très contagieux.
1: Très contagieux, un virus qui a toujours existé, qui est présent partout au Canada et en Amérique du Nord. Il s'agit aussi de l'un des pathogènes les plus redoutés chez le chien en raison de son taux de mortalité élevé, surtout chez les chiots non vaccinés. Et pour vous donner une idée, Madeleine, le taux de survie varie entre 20 à 50% en cas d'une prise en charge rapide. C'est aussi un virus qui se propage principalement par contact direct avec les matières fécales, les vomissements et la salive d'un chien infecté, mais aussi par contact indirect, par exemple par le biais de surfaces infectées. En plus, le pathogène est très résistant parce qu'il peut rester dans les selles pendant des mois, même après la disparition des symptômes.
0: Donc des mois, c'est bien ça?
1: Tout à fait, oui.
0: Greta, donc quels sont les symptômes qu'on devrait surveiller?
1: Eh bien, puisque le virus s'attaque principalement au système digestif et au système immunitaire, il y en a plusieurs. Voici la présidente de l'Association des médecins vétérinaires du Québec, la docteure Valérie Bissonnette.
2: La léthargie, d'abord, donc c'est une grande fatigue, puis ensuite c'est des symptômes gastro-intestinaux qui arrivent, donc des vomissements répétés, de la diarrhée hémorragique qui est parfois très, très impressionnante, là. Il y a également de l'inappétence, donc ils vont pas vouloir manger vraiment. Donc, c'est essentiellement des symptômes gastro-intestinaux, mais le système immunitaire de l'animal va être affecté également. Donc, ça entraîne une détérioration assez rapide de l'état de l'animal.
0: Et l'ampleur de la propagation du virus au Québec, est-ce qu'on la connaît?
1: Non, pas vraiment, parce que le parvovirus n'est pas à déclaration obligatoire et il y a donc pas de statistiques à ce sujet-là. Il est donc difficile de connaître le nombre de cas au Québec, mais l'Association des médecins vétérinaires du Québec et la SPCA de Montréal s'accordent pour dire tous les deux que la seule éclosion en ce moment est celle en Estrie.

0: même si le pathogène est présent partout au pays. Mais tout ça n'empêche pas les propriétaires de chiens d'être un peu plus inquiets, comme cet homme qui s'est confié à nos collègues de la télévision dans un parc de Montréal plus tôt aujourd'hui.
1: C'est sûr qu'on fait attention à ce qu'ils mangent, tu sais, les autres chiens au parc à chiens, ben c'est sûr qu'on est, c'est sûr qu'on connaît pas mal tout le monde, on les voit souvent, fait que tu sais, c'est sûr que si notre chien est malade, on vient pour le parc à chiens. On fait ce qu'on peut, puis ouais, on espère juste que les chiens soient corrects. Là.
0: Ah oui, cet autre Montréalais ne s'inquiète pas outre mesure, on peut l'écouter.
2: Nous, la relation qu'on a avec notre chère Simone, c'est d'avoir son carnet de vaccination à jour et puis de s'assurer qu'elle bouffe pas de déchets dans la rue et voilà. Mais c'est tout, hein, ça s'arrête là.
3: Carnet de vaccination à jour, parce que la vaccination semble être la meilleure façon de se protéger contre le parvovirus.
0: Tout à fait, et les vétérinaires sont unanimes à ce sujet. On peut écouter la vétérinaire en chef de la SPCA de Montréal, Gabrielle Carrière.
4: Pour les animaux qui sont pas vaccinés, je pense que s'il y a quelque chose qui est à retenir pour la population, c'est que la vaccination contre le parvovirus est très, très, très efficace pour les chiens lorsque la vaccination est complétée. Là, évidemment, un chiot doit être vacciné régulièrement, continuer à être vulnérable tant qu'il n'a pas fini sa vaccination, mais c'est vraiment un outil qui fonctionne très bien.
0: En fait, Madeleine, le taux d'efficacité du vaccin qui d'habitude fait partie des vaccins de base donnés aux chiens est de près de 100%, surtout chez les animaux matures, selon l'AMVQ. Un autre avantage, Madeleine, la vaccination protège aussi indirectement d'autres animaux de compagnie, comme le souligne la présidente de l'AMVQ, la docteure Valérie Bissonnette.
5: Le virus des chiens peut se transmettre aux chats. On pense que le virus des chats a moins de chances de se transmettre aux chiens. Donc, il y a plusieurs familles de parvovirus. Par contre, celle des chiens serait transmissible à plusieurs espèces, dont le chat, le furet également.
0: Et puis, rappelons que le parvovirus est tout aussi dévastateur pour le chat qu'il est pour les chiens.
3: Greta Jurys, merci beaucoup.
0: Je vous en prie.

0: Pour les fidèles de l'émission, vous le savez, on vous parlait hier des nouveaux mots dans le Petit Robert. C'est un sujet qui a suscité pas mal de réactions parce que, en fait, je le sais, là, que le français est un sujet sensible et ça m'a donné envie de vous parler de la façon d'écrire par texto. En fait, récemment, là, je parlais à mes neveux et nièces qui m'ont appris qu'il ne fallait pas mettre de point à la fin des phrases. Et comme bonne journaliste, ben j'ai douté. Et là, mon neveu m'a sorti un article du Courrier international où on écrivait, écoutez bien ça, « La plupart des gens civilisés le savent, on ne met pas de point à la fin d'un SMS, donc à la fin d'un texto. » J'avoue que j'étais un peu insultée. Mais je me suis dit, ça vaut la peine d'en parler. Et avec nous ce soir, Mireille El-Shakar, elle est professeure de linguistique à l'Université Luc. Elle a écrit l'essai « Délier la langue pour un nouveau discours sur le français au Québec ». Mireille El-Shakar, bonsoir.
1: Bonsoir.
0: Madame El-Shakar, je reviens à cet article du Courrier international là que j'ai cité, qui m'a été référé par mon neveu. C'est un article en fait qui date de quelques années, mais ça disait dans cet article-là, mettre un point à la fin d'un SMS, donc d'un texto, ça équivaut à envoyer un vent glacial à son interlocuteur. Comment on en est arrivé là?
1: J'adore cet exemple et puis je pense qu'on a tous déjà eu des petits malentendus avec nos adolescents. Moi, j'ai eu le malheur d'écrire « OK » à mon fils et il était persuadé que j'étais extrêmement fâchée contre lui parce que, paraît-il, il faut mettre deux K.
0: Ah! Avez-vous mis un point en plus?
1: Non. Je suis pas allée jusque-là. Oui. Mais non, en fait, c'est des pratiques qui sont récentes, qui sont nouvelles et quand c'est le langage des jeunes en particulier, ben il y a une nouvelle série de règles qui vont se mettre en place. Donc, des fois, on a l'impression que les jeunes parlent mal, qu'ils ne respectent pas les règles de la langue, de la grammaire. Ben dans ce cas-ci, on voit justement que non, une langue, ce n'est fait que de mots et de règles. Et dans le cas du langage très codé des textos, de tous les réseaux électroniques, ben on voit qu'il y a des nouvelles règles qui se mettent en place parce que c'est une nouvelle manière de communiquer par l'écrit.

0: pourquoi un point, est-ce qu'on peut l'expliquer pourquoi un point, c'est significatif, ça signifie un vent glacial qu'on envoie?
1: Je pense en fait que c'est simplement que les règles de la ponctuation diffèrent dans les études que j'ai vues sur le sujet. On dit que la ponctuation démarcative est presque peu utilisée en fait, les points et les virgules. On va plutôt utiliser la ponctuation d'une manière expressive. Donc, on va avoir parfois plusieurs points d'exclamation, des points d'interrogation. Donc, la fonction n'est pas la même.
0: Il y a la majuscule, hein? Les majuscules aussi là, qui seraient problématiques, mais pas nécessairement seulement dans les textos en plus. Est-ce que des jeunes peuvent recevoir un texto sans se sentir heurté si moi je tiens à mon point, par exemple? Avez-vous cette impression-là ou est-ce que ce code est vraiment figé chez les jeunes à tel point qu'ils ne peuvent pas voir la différence si un adulte envoie un texto avec un point?
1: Non, je pense que les jeunes, en fait, se recréent un peu leur propre langage et ça se produit sur les langages électroniques, sur les textos, mais ça se produit aussi dans la langue parlée. Donc, les adolescents de tout temps ont des expressions, des particularités dans leur manière de discuter entre eux qui nous échappent et c'est ça le but. On veut essayer d'avoir un langage un peu codé et si une expression se met à être connue des adultes, eh bien, on va la changer tout simplement.
0: Mais est-ce que ça va rester seulement dans la sphère des jeunes, dans la sphère des textos ou ça risque de modifier la façon dont on écrit hors des textos?
1: C'est une bonne question. Il y a des inquiétudes qui ont été manifestées sur le fait que, par exemple, on retrouve parfois des erreurs dans les textos. Est-ce que ça va avoir une incidence sur les compétences orthographiques des jeunes? Mais c'est des inquiétudes tout à fait légitimes à avoir. Et heureusement, il y a des études qui ont été faites là-dessus. En réalité, on s'est rendu compte que non, on ne retrouve pas plus de fautes, des études qui ont été faites entre autres au Québec. On ne retrouve pas plus de fautes, par exemple, chez les jeunes qui clavardent beaucoup, clavardent depuis longtemps, et on ne trouve pas nécessairement de nouveaux types d'erreurs, ni le même type d'erreurs. Donc, est-ce qu'il y a des erreurs? Bien sûr que oui, mais il y a également des erreurs dans la langue écrite soignée. La différence, c'est simplement que quand on est dans un contexte de texto, on est dans un contexte qui, en fait, auparavant, la langue écrite était réservée à des actes un petit peu plus officiel, le contexte scolaire, professionnel, administratif. Maintenant, la socialisation passe par l'écrit. Donc, le registre est complètement différent. On ne se relie pas. On sait très bien qu'on ne peut pas s'adresser de la même manière à nos enseignants qu'à nos amis, autant à l'oral qu'à l'écrit.
0: Donc, on écrit comme on parle finalement par texto.
1: Mais ça essaye en tout cas de reproduire l'instantanéité de l'oral. C'est pour ça qu'on va vite, qu'on utilise des abréviations. On ne se redit pas. Ce n'est pas important si on a fait une faute ou non dans ce contexte. Et on veut avoir donc de l'expressivité. Les émoticônes, par exemple, vont essayer de pallier l'absence du visage pour voir quelle est l'expression de notre interlocuteur. Et on utilise donc toutes sortes de procédés différents pour reproduire l'instantanéité de l'oral.
0: Ça, c'est un autre monde. On n'aura pas le temps d'en parler, mais lequel choisir? Il y a aussi des codes là-dedans. Je me suis posé la question parce que vous disiez à l'époque, on écrivait de façon dans un contexte plus officiel, mais il fallait quand même réfléchir avant d'écrire pour structurer l'écrit. Est-ce que ça va influencer à un moment donné si on cesse de fonctionner de la sorte, de structurer? Est-ce que ça va influencer la façon dont on structure notre pensée? C'est peut-être une question très profonde.
1: C'est une très bonne question, mais je pense qu'il faut aussi faire attention. Souvent, quand on repère ce genre de langage très, très codé, on va faire ressortir ce qui ressort le plus, ce qui est le plus spectaculaire, ce qui se distingue plus du code habituel. Mais en réalité, il y a des études qui montrent que la plupart de ce qui est écrit dans les textos, sur les réseaux sociaux, par clavardage, la plupart des choses sont tout à fait conformes à la grammaire ordinaire du français, à l'orthographe ordinaire du français. Et on a aussi vu que maintenant, les personnes qui commencent à... Les premiers à avoir utilisé l'écriture sur les réseaux sociaux sont de plus en plus vieux et on se rend compte que plus en plus on est vieux, plus on se conforme à la norme et au code. Donc, je suis sûrement pas la seule à relire mes textos. Donc, on a vraiment aussi ce phénomène donc avec l'âge qui fait en sorte qu'on a tendance à davantage se relire. Donc, non, ça n'a pas d'incidence sur la manière dont on structure nos phrases. Ça ne va pas avoir une différence. Ça ne va pas finalement, disons, contaminer le reste de la langue dans les autres situations de communication.
0: Bon, tant mieux. Tant mieux. Mireille El-Shakar, je le disais là en introduction d'entrevue que c'est un sujet qui fait réagir. Bon, vous êtes professeur de linguistique, vous le savez, j'en suis certaine. Pourquoi, à votre avis, pourquoi ça vient tant chercher, mais là je parle de nos auditeurs, mais pourquoi ça vient tant chercher d'émotions quand on parle de sujets de la langue, de sujets de la façon dont on parle, la façon dont on écrit?
1: Je pense que c'est d'abord une

0: Bonne nouvelle. Je pense qu'on doit se réjouir que les gens soient touchés par cet aspect de la langue, se sentent concernés, tout comme on devrait se réjouir que les jeunes utilisent les réseaux sociaux pour trouver des manières nouvelles d'écrire en français. Hein. Si les jeunes sentent qu'ils ne peuvent plus utiliser et jouer avec la langue, avoir un code entre adolescents, ben ils vont se tourner vers une langue qui semble plus permissive à cet égard-là, donc l'anglais. Donc, je pense que c'est normal de se poser des questions, mais encore faut-il écouter les recherches qui nous donnent des informations supplémentaires. Donc, pour le français au Québec, évidemment, dans des sociétés où la langue est menacée ou a été menacée, c'est assez normal d'avoir un sentiment de défense, d'avoir donc une crainte que les choses dégénèrent. C'est tout à fait, ça vient d'un amour de la langue, en fait. Je pense par contre que, et c'est ce que j'essaie de faire, je pense qu'on a tendance dans les sociétés comme les nôtres, on appelle ça une majorité fragile. Donc, on est majoritaire les francophones au Québec, mais c'est fragile. Si on n'avait pas de mesures en place légales et autres, ben, c'est sûr que notre français s'affaiblirait. Mais justement, dans les sociétés de majorité fragile, on tend à minimiser les avancées qui sont faites. Donc, on a tendance à oublier que ben, les lois linguistiques ont porté fruit et que l'Office québécois de la langue française fait un bon travail aussi pour les anglicismes, par exemple.
1: Je vous ai gardé jusqu'à la toute fin de l'émission. Mireille El-Chakar, vous êtes professeure de linguistique. Vous avez écrit « Délier la langue pour un nouveau discours sur le français au Québec ». C'était fascinant. Merci beaucoup.
0: Merci à vous.
1: Et c'est comme ça que ça se finit, vous l'entendez bien, le thème de l'émission. Ici Madeleine Flemorin. Bonne soirée à tous. À demain.

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1: Bonsoir, ici Mathieu Massé. La pétition sur l'indépendance de l'Alberta est jugée invalide. Dans une série de décisions, une juge de la Cour du Banc du Roi a conclu qu'Élections Alberta n'aurait jamais dû accepter le processus de pétition parce que le gouvernement albertain n'a pas respecté son obligation de consulter les communautés autochtones. Le groupe indépendantiste albertain Stay Free Alberta soutient avoir amassé plus de 300 000 signatures. La première ministre Danielle Smith a pour sa part déclaré que son cabinet compte porter la décision en appel. Le vice-premier ministre du Québec, Yann Lafrenière, a déposé à l'Assemblée nationale son projet de loi pour lutter contre la violence conjugale. Le texte vise à permettre la communication à une personne qui craint pour sa sécurité ou celle de son enfant de renseignements sur les antécédents en matière de violence conjugale d'un partenaire intime actuel ou passé. Le gouvernement compte aussi offrir du soutien aux personnes qui feraient une demande de renseignement. La première ministre, Christine Fréchette, avait promis de déposer un tel projet de loi avant la fin des travaux. On l'écoute.
2: C'est important qu'on intervienne. J'en avais fait un engagement déjà depuis ma campagne, puis je suis contente qu'on prenne action pour mieux protéger les femmes victimes de violences en leur donnant la possibilité d'accéder à des informations de nature judiciaire sur leurs partenaires.
1: Tous les partis d'opposition ont indiqué qu'ils appuieraient le projet de loi. Le silence n'aura duré que quelques jours après la fermeture de l'usine Bestar de Lac-Mégantic. L'entreprise a été rachetée. Les syndiqués qui ont perdu leur emploi dans la faillite du fabricant de meubles le 30 avril dernier vont recommencer à travailler dès la semaine prochaine. Les détails de Brigitte Marcoux.
3: C'est vraiment une fierté d'être de retour en affaires.
4: C'est un pan de l'histoire locale qui reprend vie. Pour le petit-fils du fondateur de Bestar, Martin Tardif, c'est une journée de réjouissance. Le chômage aura été de courte durée pour les 157 syndiqués qui, dès la semaine prochaine, seront rappelés au travail progressivement.
3: Pour Mégantic, c'est super important. On a toujours été là. T'es arrivé dans les années 60.
4: Derrière ce sauvetage, des visages familiers. Le groupe d'investisseurs est mené par Mario Beaudoin, président de MB Capital, et l'homme d'affaires Mario B. Ils connaissent bien Bestar. Ils l'ont déjà dirigé.
5: Nous, c'est une fierté de pouvoir leur redonner leur emploi.
4: Mario Beaudoin est conscient que le marché a changé. Pour que Bestar reste debout, il va falloir revoir le modèle d'affaires tout en conservant l'ADN québécois de l'entreprise.
5: On avait eu du succès avec cette entreprise-là. Évidemment, l'environnement économique est différent aujourd'hui. Par contre, on a le même groupe d'employés, on a le même groupe de gestionnaires, on a les mêmes fournisseurs, les mêmes clients et on a une volonté de réussir.
4: Pour la mairesse de Lac-Mégantic, Julie Morin, c'est une transaction gagnante pour toute la communauté.
6: C'est que c'est les entreprises autour qui vont bénéficier aussi des retombées et les commerces et tout ça. Donc, c'est une très, très, très bonne nouvelle.
4: Le montant du rachat reste confidentiel. Pendant que la liquidation de Bestar se poursuit aux États-Unis, ici, on se prépare déjà mentalement à préparer les prochaines commandes. Ici Brigitte Marcoux, Radio-Canada, à Lac-Mégantic.
1: En Ontario maintenant, la vérificatrice générale indique que les notes que les médecins prennent à l'aide de l'intelligence artificielle contiennent beaucoup d'erreurs. Le bureau de Shelley Spence a testé une vingtaine de programmes de transcription automatique et a retrouvé dans 9 d'entre eux des erreurs, de l'information fabriquée ou des suggestions de traitements non approuvés. Le directeur du laboratoire en intelligence artificielle appliquée aux soins aigus de l'enfant au CHU Sainte-Justine à Montréal, Philippe Jouvet, est d'avis que s'il est important de vérifier ses notes après avoir utilisé ses programmes, il comporte cependant de grands avantages.
7: C'est du temps qu'on passe pas à écrire. Dans l'entretien avec le patient, on va discuter, donc on va avoir un ensemble d'informations, puis ensuite on va rédiger la note. Là, vous imaginez, vous êtes en train de faire la conversation, puis la note est écrite toute seule. Ça aide dans le fonctionnement, et cette partie administrative, c'est du temps qui correspond à l'équivalent de la consultation. Donc vous êtes capable de gagner potentiellement une consultation complète, rien qu'avec un patient. Mais il faut quand même prendre du temps pour vérifier que la note est correcte.
1: Philippe Jouvet croit que dans l'avenir, il y aura des systèmes plus performants qui pourront associer des logiques de raisonnement médical à l'IA afin d'éviter les erreurs. Québec a nommé l'ex-PDG de CAE, Marc Parent, comme émissaire spécial en matière de défense. Il aura comme mission d'attirer au Québec des centaines de milliards de dollars que va investir Ottawa en contrats de défense. Il soutient qu'il s'agit d'une chance à ne pas manquer pour le Québec. Voici le nouvel émissaire Marc Parent.
8: On a un objectif aussi du gouvernement fédéral que 75 % de ces dépenses-là soient faites par des compagnies canadiennes. On est loin de là aujourd'hui. On est à peine à 40 %. Il y a une marge, une grande opportunité. Juste à Montréal, on a 75 % de la recherche et développement dans l'aviation au Canada qui se fait ici même. On a 200 000 employés. On a Davy, le plus grand chantier maritime au pays. Fait qu'on a tout ce qu'il faut pour aider le fédéral.
1: Marc Parent est déjà à l'œuvre. Le nouvel émissaire a déjà commencé à repérer les entreprises et les contrats que pourrait attirer le Québec lors de l'importante conférence sur la défense qui aura lieu à Ottawa à la fin du mois. Voilà, c'était l'essentiel des informations. Merci d'être à l'écoute et bonne soirée à notre antenne.
9: Alors, bonsoir tout le monde. Je vais vous donner une petite anecdote sur ce qui se passe l'heure avant moteur de recherche et l'heure pendant moteur de recherche. Vous savez, la dernière heure de la journée, c'est une heure qui est comme très longue. En fait, la dernière heure avant d'entrer en onde, c'est une heure qui est comme très longue. J'ai terminé mes dossiers, puis bon, là, tu sais, tu repasses tes affaires, mais c'est comme... Elle est longue, cette heure-là. Puis, je sais pas s'il y a des gens entre vous qui avaient fait de la radio, mais c'est une chose qui revient continuellement ici en onde. Les gens qui viennent et pour qui c'est la première expérience de radio nous disent « Mon doux, mais ça passe donc bien vite. » Et c'est vrai qu'une heure de radio, quand les micros ouvrent, t'es en direct et là, ça part. Là, on dirait que tu déboules un escalier, t'arrives, paf, à la fin de ton heure, puis c'est... Ça va très, très vite. Et il y a un des pionniers de la neuroscience aux États-Unis. On va en parler d'ailleurs tout à l'heure dans l'émission. Il s'appelle Hudson Hoagland. Il y a une anecdote à ce sujet avec sa femme. Sa femme faisait beaucoup de fièvre. Elle lui a demandé... Il revient de travailler puis dit là, ça me prend des médicaments, faut que tu ailles à la pharmacie et tout ça. Donc, il part à la pharmacie et il part 15 minutes, part très, très rapidement. Mais sa femme, quand il revient, sa femme... se dit, mais mon Dieu, mais ça t'a donc bien pris du temps à revenir. Et lui, il dit, mais non, ça m'a pris 15 minutes. Elle dit, non, ça t'a pris au moins une demi-heure. Et en fait, ça lui a mis la puce à l'oreille. Il s'est posé la question à savoir si on est dans un état où on est beaucoup plus chaud, est-ce que ça se pourrait qu'on ait un sentiment du passage du temps qui est plus lent? On va parler entre autres de ça ce soir à Moteur de recherche.

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Quels sont les facteurs qui influencent la couleur des rivières? 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Oui, est-ce qu'il faut comme recalibrer notre perception du temps qui est complètement désarçonnée par notre navigation de plus en plus frénétique? Et quelles sont les pépites cachées à découvrir?

0: Alors voilà, bonsoir tout le monde. Non, mais je dois vous le dire, c'est une anecdote qui revient souvent. Ces chercheuses et chercheurs qui nous disent, il y en a beaucoup dont c'est la première entrevue, puis là, ils sont bien stressés. Et vous savez, c'est comme quand on se fait donner un vaccin, là, tu regardes pas, puis là, oups, tu te retournes, puis il est déjà donné. Mais c'est un peu la même affaire. Mais voyons donc, c'est donc bien pas long. Puis on a l'impression
1: que ça fait moins mal que débouler un escalier quand même.
0: Je pense que oui. Bonsoir Marie-Julie.
2: Bonsoir Mathieu.
0: Je dois dire qu'on est pas mal des pros des premières entrevues. Ça arrive très, très souvent qu'on fait des premières entrevues, puis c'est assez rare que la personne sorte traumatisée. Alors, voilà, on va le dire. Marie-André Fallu, bonsoir.
3: Bonsoir.
0: C'est votre première fois en ce studio?
3: En studio,
0: ben
3: oui.
0: Ben oui. Est-ce que vous avez déjà fait... Vous avez dû faire souvent les entrevues, ou c'est votre domaine, non?
3: Pas si souvent,
0: pourtant,
3: mais j'ai été avec vous deux fois en studio à Trois-Rivières.
0: À Trois-Rivières, c'est ça. Trouvez-vous que ça passe vite?
3: Très vite.
0: Ça passe vite, hein? Oui. On dirait qu'on n'a pas le temps de rien dire.
3: Non.
0: C'est difficile. C'est très, très difficile. Il y a des pires problèmes, mais on est très content de vous avoir avec nous ce soir. On va parler de la couleur des rivières, un sujet que vous connaissez très, très très bien.
3: Oui, oui.
0: Et d'ailleurs, je souligne que vous êtes basé à Trois-Rivières, mais là, vous êtes en grand symposium, là, le Grill. Donc, les spécialistes de rivières sont actuellement en congrès, en symposium à Montréal?
3: Oui, à Montréal. Ben nous, on avait notre symposium annuel de notre groupe de recherche hier et avant-hier. Donc, et les trois prochains jours, c'est international. Donc, on accueille des chercheurs et chercheuses de partout dans le monde, plus de 2000 personnes.
0: Ah oui.
3: Donc, c'est vraiment, vraiment impressionnant, oui.
0: Alors, on va parler de rivières, par exemple, en Gaspésie, qui sont cristallines.
3: Oui.
0: Puis là, on s'en va à Saint-Eustache, puis c'est de la boue.
3: Exact.
0: Qu'est-ce qui se passe? Pourquoi il y a une aussi grande différence de couleur? Alors, on s'en reparle dans quelques minutes. On a aussi à Nantes notre amie Daria Marchenko, qu'on joint plutôt tard dans la nuit nantaise. Bonsoir, Daria.
4: Bonsoir.
0: Avez-vous appris à décélérer numériquement?
4: Absolument.
0: Ah oui, hein. J'ai tellement aimé l'anecdote dont on va parler d'ailleurs plus en détail tout à l'heure avec ce Hudson Hoagland qui observait sa femme, qui trouvait que le temps n'avait pas l'air de passer à la même vitesse pour elle qui faisait de la fièvre et pour lui. C'est vraiment fascinant ça comme hypothèse, comme anecdote, non?
4: Oui, exactement, mais on n'a pas d'organes dans notre corps pour saisir le temps. Pourtant, c'est une perception bien réelle.
0: Ouais, effectivement. Puis il y a des fois, on a l'impression que ça 5 minutes, c'est 1 heure. Puis des fois, c'est le contraire. Alors, on va voir comment le numérique joue là-dessus. Il y a aussi Catherine Laprise. On a des gens, c'est très international ce soir. Nantes et Chicoutimi dans notre, en fait, l'arrondissement Chicoutimi, qu'il faut dire. Mon Dieu, que c'est pas beau. C'est la ville de Chicoutimi, mais bon, on repartira pas le débat. Catherine Laprise, bonsoir.
5: Bonsoir.
0: Catherine Laprise, vous êtes une spécialiste des allergies, et vous avez appris, en étudiant le bison, que vous étiez allergique au bison.
5: Ouais.
0: Comment c'est arrivé?
5: Ben, d'ailleurs, c'était palpitant. Mathieu, vous me connaissez, vous savez comment je suis contemplative. Alors, la maîtrise que j'avais commencée, c'était de m'asseoir avec les bébés bisons pour comprendre les comportements des mères et des petits.
0: Mais non.
5: Ouais, ouais, ouais.
0: Wow.
5: Et après 24 heures, je me disais, mon Dieu, que ça va être long, ma. Fait que, bon. Et j'ai été sauvée par mon statut atopique. Alors, je me suis mis à avoir des conjonctivites, à avoir de la difficulté à respirer pour me rendre compte que, bien oui, j'étais allergique aux bisons. Alors, oui, c'est possible.

0: possible d'être allergique aux bisons et ça a sauvé certaines personnes d'une maîtrise qui les aurait pas animées, comme moi.
1: Bon, ben justement, on va y aller dans le vif du sujet. On va répondre à la question de Ricardo DiCipio.
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1: Ricardo DiCipio, j'avais déjà lu sa question un lundi, parce que vous savez, le lundi, je lis plusieurs courriels qu'on reçoit, et je l'avais lu. C'est quand même assez drôle comme situation, parce qu'il était chez des amis et il mentionnait que ses amis ont une marionnette grandeur nature d'une ours noire. J'aimerais beaucoup avoir des amis qui ont des marionnettes d'ours noires. Et en discutant de leur chat, on s'est demandé s'il est possible d'être allergique aux animaux sauvages aussi, ou si les allergies concernent surtout les animaux domestiques. Catherine Laprise, ben oui, qui a presque fait une maîtrise sur les bisons. Elle est à la chaire de recherche du Canada en génomique de l'asthme et des maladies allergiques, directrice du Centre intersectoriel en santé durable de l'UQAC, aussi à la chaire de recherche du Québec en santé durable. Alors, Catherine, je pense qu'on a vendu la mèche. Il est parfaitement possible d'être allergique à des animaux sauvages. Et la liste, on va le dire, là, elle est quand même assez longue.
0: Mais la liste dans la littérature, bien qu'il y ait peu de papiers sur chaque cas rapporté, est extrêmement longue. En fait, on trouve des articles qui nous rapportent des allergies aux singes, aux chinchillas, aux cochons d'Inde, aux furets. Et bon, je ferai pas toute la liste, Mathieu, vous venez de le dire, c'est long. Il y a même le lori lent du Sunda, ouais. Alors qui est un petit paresseux de 30 cm, je savais pas. Alors j'ai appris.
1: Qui est très beau. D'ailleurs, je suis allée voir, je ne connaissais pas cet animal. C'est magnifique et sa salive est venimeuse. Oh, c'est ben très voyons. Rare, ouais. C'est très très rare, ouais.
0: Alors il y a des cas rapportés et vous venez de mettre une piste. Alors il y a des cas où c'est des allergies comme les autres allergies qui vont impliquer les immunoglobulines, qui vont reconnaître un allergène comme quelque chose de dangereux. Mais il y a aussi des cas où ce sera des venins ou des toxines. Et là, à ce moment-là, ça entre pas nécessairement dans ce qu'on entend par allergie classique. Mmh.
1: Mais par exemple, on peut être allergique sans nécessairement, évidemment, les venins, on connaît qu'ils peuvent avoir des effets assez graves là, sur nous. Mais on pourrait être allergique à des reptiles qui sont venimeux, mais pas nécessairement à leur venin, là. Simplement parce qu'ils sont des reptiles. Et on va voir d'ailleurs quelles sont justement ces particules-là auxquelles on est allergique. Est-ce qu'on peut être allergique aux oiseaux aussi, Catherine?
0: Oui, on est allergique aux oiseaux. On peut être allergique à toutes les squames. Tous les animaux, en fait, ont des squames. Et ces squames-là contiennent des petites protéines qu'on regroupe dans trois catégories. Et c'est en fait à ça qu'on réagit. Alors, il peut avoir des allergies vraiment à tous les animaux, puis on n'est pas obligé d'en rencontrer un. Si on est allergique à un animal comme le chat, par exemple, ben on n'est pas obligé d'être en contact avec un lion directement pour avoir une réaction quand on visite un zoo. Mm-hmm. Parce que juste le vent peut transporter des squames. Puis si on est vraiment allergique, ben pas, on peut avoir une petite réaction.
1: Catherine, quand on parle d'allergie, il faut vraiment, ce qui vient très rapidement après le terme, là, il faut parler des protéines. On est allergique à des protéines, c'est bien ça?
0: Oui, tout à fait. C'est à des protéines qui sont très petites, donc elles sont volatiles, elles sont transportées facilement. On va les retrouver dans nos maisons, on va les retrouver par exemple dans des chalets. Hein. Il va y avoir beaucoup de protéines qui vont rester là, de petits rongeurs par exemple. Alors on peut avoir une réaction dans une ferme, évidemment, ou près d'une ferme. Alors c'est vraiment des allergènes aéroportés qui sont dans l'environnement, puis qu'on classe dans trois familles essentiellement. Alors les lipocalines, les albumines sériques, puis des sécrétoglobulines.
1: Qu'est-ce que c'est une lipocaline, Catherine?
0: En fait, c'est des très petites protéines dont le rôle principal, c'est de transporter et de stocker des molécules qui se mélangent pas très bien dans l'eau. Mm-hmm. Et on les retrouve dans les squames, la salive, l'urine, ça se disperse dans l'air, comme je vous l'ai dit. Puis elles sont responsables d'une grande partie des allergies aux mammifères. Alors, la majorité des allergies que nous avons, ça va être une réponse à la lipocaline. Alors, il y a vraiment beaucoup de cette catégorie-là, elle est vaste et elle va inclure, par exemple, des lactoglobulines pour le lait de vache, de jument, de chèvre, des allergènes aussi qu'on va appeler des allergènes fanaires du

0: sériques dans le plasma?
1: Alors, les albumines sériques, elles sont fabriquées par le foie, puis ils ont des rôles vraiment vitaux pour maintenir l'équilibre de l'organisme au niveau de nos fluides, en fait, du sang, de la lymphe. Alors, ils ont des rôles vraiment importants, ces albumines-là. Puis, si quelqu'un rencontre des animaux, puis de ces protéines-là qu'elles ont jamais croisées, qu'elles reconnaissent comme du non-soi, puis qu'elles ont une sensibilité à l'atopie, ben elles vont réagir parce qu'elles n'ont jamais côtoyé ces albumines-là. Mais les albumines, c'est vraiment des protéines sériques qui sont majeures et qui sont très importantes, comme tu l'as dit, qui sont impliquées dans des phénomènes complexes. Et puis, c'est maintenant, si on veut y aller plus précisément, Mathieu, il y a le maintien de la pression oncotique. C'est aussi un transporteur universel. Elles vont véhiculer de nombreuses substances comme le sang, les hormones.
0: On comprend qu'elles sont vraiment très importantes. On dit que l'albumine est considérée comme un panallergène. Qu'est-ce que ça veut dire, ça?
1: Ben, un panallergène, ça veut dire que c'est une protéine universelle qu'on retrouve dans toutes les espèces, qui vont avoir une petite variabilité dans sa séquence et dans sa structure, mais c'est donc conservé étant donné que c'est si essentiel, parce que ça a aussi des propriétés protectrices, là, les albumines, antioxydants puis anti-inflammatoires. Mm-hmm. Donc, panallergène, ça veut dire que, tout simplement, c'est un concept clé qui nous permet de comprendre un peu pourquoi une albumine peut d'un animal peut donner une réaction, puis sans avoir croisé un autre animal, ben on peut avoir une réaction qu'on va dire croisée parce que l'albumine de ce deuxième animal là est très similaire au premier.
0: Par exemple, si vous êtes allergique au bison, vous vous en êtes rendu compte durant votre maîtrise, est-ce que ça veut dire que si vous allez pas loin d'un animal qui est proche, je sais pas, des bœufs, est-ce que vous risquez d'être aussi allergique aux bœufs?
1: Je vous le confirme, quand je vais dans une ferme laitière, je suis allergique aux vaches.
0: Ah oui,
1: donc,
0: hein?
1: C'est une réaction croisée, en fait. Une personne qui est très allergique aux chats peut faire une réaction croisée à l'ours, au bison. Alors, c'est déjà documenté dans la littérature et aux vaches également ou aux bœufs.
0: Parce que ce sont toutes les mêmes protéines, si je comprends bien, là. Quand on parle, par exemple, des sécrétoglobines, notamment FELD-D1, là, qui est celle qui est associée au chat, ben, il y en a des semblables chez le lapin, il y en a des semblables chez le chien, il y en a des semblables chez le cheval. C'est pour ça qu'on peut être allergique à plusieurs animaux en même temps parce que c'est le même type de protéines?
1: Absolument. En clair, c'est notre système immunitaire qui réagit à des protéines qui sont très similaires dans leur structure, puis il démêle pas la différence, justement. Alors, comme il réagit à une, ben il va réagir également à l'autre. C'est pour ça que des personnes allergiques aux chats vont être allergiques aux rongeurs, aux lions, aux lynx, alors à plein d'autres espèces dont la molécule ou la protéine est similaire.
0: En terminant, Catherine, est-ce qu'il faut être, sensibilisé une fois, puis après, si on y retourne, on va développer l'allergie, ou bien ça se fait instantanément, comme vous, là, les bisons, c'était-tu comme, aussitôt que vous avez été proche, ça s'est déclenché, ou bien il a fallu que vous y retourniez quelques fois?
1: Aussitôt. Parce que notre système immunitaire est déjà, produit déjà des IgE spécifiques aux chats.
0: Qu'est-ce que c'est des IgE?
1: Les immunoglobulines E, alors c'est les anticorps qu'on va produire face à l'allergène qui est pas une menace proprement dite, mais que notre système reconnaît comme tel parce qu'il a un défaut. Ben là, il va reconnaître l'allergène qui est de ce nouvel animal-là comme étant celui du chat parce que la différence est trop petite.
0: Voilà.
1: Alors, il est mieux se protéger.
0: Voilà, ben c'est ça. Les protéines, hein, ça se ressemble. En fait, ça peut se ressembler d'une espèce à l'autre, ce qui expliquerait en tout cas ces cas d'allergie croisée. Ben on remercie Ricardo Discipio. Je ne sais pas si c'était de la vraie fourrure d'ours avec laquelle il a été en contact. Mais en tout cas, bref.
1: Mais c'est pas grave parce qu'on n'est pas allergique à la fourrure.
0: Ah, voilà.
1: Mais il y a peut-être plein d'acariens sur son gros ours.
0: Peut-être allergique aux acariens. Ben oui, c'est pas fini cette affaire-là.
1: Et les gens allergiques aux acariens sont allergiques aux coquerelles, souvent. Voilà. On terminera avec ça.
0: On fait des liens, on aime ça. Catherine Laprise, merci d'avoir répondu à cette question de Ricardo Discipio. Je rappelle que vous êtes de la chaire de recherche du Canada en génomique de l'asthme et des maladies allergiques, directrice du Centre intersectoriel, en santé durable de l'UQAC. Merci Catherine.
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0: Marie-André Fallu, qui est conseillère principale en communication et relations publiques au GRIL. Ça, c'est le groupe de recherche interuniversitaire en limnologie, qui est le bon mot, oui. Le beau mot pour parler de la science des rivières.
1: Des eaux douces.
0: Des eaux douces.
1: Intérieures.
0: Donc, ça fait un ruisseau.
1: Oui, lac, rivière, fleuve.
0: Lac, rivière, bon, c'est toutes les eaux douces. Mm-hmm. Voilà. Jean-Christophe Boivin nous envoie ceci. J'ai grandi en Gaspésie. L'eau des rivières était toujours translucide. Maintenant, à Saint-Eustache, l'eau de la rivière du Chêne est brunâtre. Quels sont les facteurs qui influencent la couleur et logiquement la turbidité de l'eau des rivières? Comment pourrait-on améliorer la qualité de l'eau de nos rivières? Peut-être que c'est peut-être plus normal que la rivière du Chêne soit boueuse comparée à une rivière de Gaspésie. On sait que c'est des rivières presque de carte postale là, quand on voit ces photos-là. Alors, Marie-André Fallu, je pense que qu'est-ce qui permet d'expliquer la différence dans la couleur des rivières? Quels sont les facteurs?
1: Mais il y a plusieurs éléments. Puis, en passant, j'ai grandi en Gaspésie.
0: Moi, donc vous connaissez bien ça. Vous êtes de quel coin?
1: De la baie des Chaleurs.
0: Ah oui.
1: Puis, dans ce coin-là, il y a la Bonaventure.
0: La Bonaventure, qui est une grande rivière de carte postale.
1: Oui, exact. Donc, les gens qui l'ont vu, ils le savent.
0: Ouais, hein? Effectivement. Oui. Bon, pourquoi la Bonaventure est si claire et la Duchesne est si boueuse?
1: Oui, c'est ça. Mais la Bonaventure, elle prend sa source dans un bassin versant. Donc, ça, c'est le bassin versant, c'est d'où vient l'eau. Qui va jeter dans les rivières, puis c'est forestier. Donc, on a des forêts, on a un beau sol, un humus, là, un sol que quand on marche en forêt, là, c'est comme une éponge, c'est une éponge.
0: Ça filtre.
1: Ça filtre. Donc, s'il y a des sédiments qui sont relâchés, etc., ils vont être filtrés par les sols. Puis, on est dans un endroit avec des montagnes. Les sols ont moins été remodelés que dans les basses-terres du Saint-Laurent ici. Mm-hmm. Donc, quand on est plus au sud, tout le long du fleuve Saint-Laurent, puis dans la région de Montréal, donc Saint-Eustache, il y avait la mer de Champlain à l'époque. Puis dans la mer de Champlain, ben ça, c'est des argiles marins. Donc, des argiles, c'est des sédiments très fins qui sont facilement mobilisables. Ils peuvent facilement être apportés par l'eau. Donc, du moment que il y a des pluies, à la fonte des neiges, c'est sûr que les argiles vont être mobilisées puis ça va être turbide. On ne verra pas au travers de l'eau.
0: Ouais. Donc, il faut vraiment regarder le bassin versant.
1: Oui, faut regarder d'où vient l'eau.
0: Oui,
1: toujours.
0: Ouais. Oui, allez-y.
1: Oui, non, mais c'est ça. Donc, en plus, dans la Duchesne, son bassin versant, il est pas très forestier. En fait, c'est environ 70% du bassin versant qui est agricole. Mm-hmm. Donc ça veut dire que c'est des terres qui ont pas les sols là avec l'humus.
2: Le filtre, il y a pas
1: vraiment de filtre.
0: Ouais, puis il y a pas beaucoup de milieux humides non plus.
1: Non,
0: hein, je l'ai vérifié là. D'ailleurs, il y a des très belles cartes là, que je vais mettre dans l'infolettre parce que ça permet de comprendre aussi comment toute la géographie va influencer là.
1: Oui, c'est ça.
0: Puis, cette qualité-là.
1: Dans les milieux agricoles, ben on a linéarisé les cours d'eau. Tu sais, des fois, on regarde des vieilles photos aériennes, puis là, on voit toutes
0: les
1: rivières, les méandres. Mmh. Puis là, après, avec l'agriculture, ben, au printemps, on veut que l'eau elle sorte rapidement du champ pour pouvoir cultiver. Donc, ils ont linéarisé les cours d'eau. Puis, ça fait que l'eau, elle coule plus vite.
0: Il y a beaucoup,
1: va droite, là.
0: Il y a beaucoup moins de végétation aussi, parce que là, on se retrouve souvent, il y a plus d'arbres, il y a plus de milieu humide.
1: Exact,
0: et donc, à partir du moment où il y a des grandes pluies, on assiste à un lessivage, là.
1: Exact. Uh-huh. Oui, c'est ça. Puis l'urbanisation, c'est la même chose. On veut des maisons, on veut s'installer, on veut être nourri, on veut de l'agriculture. Du moment qu'on enlève de la forêt, dans le fond, on crée une zone qui va avoir plus d'érosion puis plus d'eau à porter. Tu sais, l'eau, elle va pas rester dans le sol, elle va être vraiment lessivée, justement, elle va ruisseler.
0: Ce lieu-là, là, la rivière du Chêne, donc on va dire, là, on est dans l'ouest du nord de Montréal, donc c'est vraiment là sur la rivière des Mille-Îles. Il y a plusieurs rivières d'ailleurs, là. Il y a la Mascouche, rivière aux Chiens, rivière du Chicot, rivière du Chêne. On est donc dans un lieu où il y avait beaucoup de sédiments.
1: Ouais.
0: Mais est-ce qu'on pourrait, par exemple, en faisant des interventions, quelles qu'elles soient, là, je ne sais pas qu'est-ce qu'on peut faire, retourner à une forme de turbidité qu'on connaissait davantage auparavant, là?
1: Ben, c'est difficile de retourner complètement avant, parce qu'avant, il y avait de la forêt partout. Donc, c'est sûr que... Mais il y a moyen de faire mieux, d'améliorer la situation. Donc, on peut imaginer avoir des bandes riveraines qui vont avoir des milieux humides, qui vont avoir... De la végétation, justement, où il peut y avoir un sol. Mais il y a aussi le fait de redonner un peu l'espace de liberté au cours d'eau. Donc, de laisser des zones... Le cours d'eau, de mémoire d'humain, on pense que c'est assez... Ça bouge pas, c'est assez statique, mais c'est hyper dynamique.
0: Mais non.
1: Donc, si on les laissait aller, ça ferait des méandres, ça serait tout sinueux. Puis ça, c'est normal.
0: On en a d'ailleurs parlé avec une de vos collègues, Pascal Biron, qui nous disait que c'est très important de laisser de la place aux rivières pour qu'elles puissent, entre guillemets, là, vivre leur vie de rivière. Ouais. C'est-à-dire que elle va pas toujours avoir les mêmes méandres, ça va jouer. Et ça, c'est bon pour la santé de la rivière, c'est bon pour la santé des berges aussi, j'imagine.
1: Aussi, oui, tout à fait, parce que en plus, les sédiments, si c'est sinueux puis que le courant est lent, ils vont être apportés à se déposer. Ils vont moins... Puis sur les sédiments aussi, il faut pas oublier que beaucoup d'éléments nutritifs vont s'accrocher. Le phosphore, la matière organique. Donc, c'est un peu ce qui donne aussi cette couleur brunante là, qu'on peut voir dans la Duchesne, qu'on voit très bien sur une carte sur Internet. Là, on peut googler, puis la Duchesne, on peut voir sa couleur différente. Puis, c'est ça, si l'eau est plus... coule plus lentement, puis qu'on s'assure d'avoir des zones tampons, là, ça peut aider... Là. Ouais, mais en même temps, on veut se nourrir là, on veut que l'agriculture continue.
3: Ça. Ouais. C'était ça ma question en fait, est-ce que c'est souhaitable de vouloir lui redonner son apparence d'avant ou justement on la laisse vivre sa vie, mais en même temps, si on veut se nourrir, c'est tout ça là.
1: Oui, exactement. Puis on veut pas briser nos routes non plus. Il y a des endroits qu'on refait la route, on essaie de sauver les infrastructures, ça on peut comprendre. Mais si en amont, plus haut, on la laissait couler plus normalement, il y aurait moins de courant. Puis du côté de l'agriculture. Mais il y a des zones agricoles qu'ils vont semer, puis après ça va inonder parce que justement les cours d'eau sont linéarisés ou qui sont contraints.
0: Et on perd de toute façon une partie des champs. Donc, ce que vous dites, si je comprends bien, c'est qu'on pourrait peut-être accepter de perdre une partie de cette superficie-là, mais qu'au final, ça nous donne une rivière qui est plus en santé plutôt que d'avoir une linéarisation qui, de toute façon, va déborder à un moment donné. Là.
1: Ouais. Oui, c'est ça. Puis, mais de plus en plus aussi, je pense qu'il y a beaucoup de personnes en agriculture qui comprennent l'importance puis qui vont faire ce genre de choses-là. Mais en plus, il y a des programmes là, de compensation qu'on commence à avoir, là, de rachat de terres agricoles, justement, qui pour redonner l'espace de liberté.
0: Ça, c'est ce qui se passe donc dans la vallée du Saint-Laurent, mais il y a dans d'autres endroits, je pense, dans les Rocheuses... où on est face, là, c'est pas du tout la même chose, là, parce que là, évidemment, il n'y a pas de terre arable. Et pourtant, on trouve des différences de turbidité dans des rivières quand même assez singulières. On va parler notamment de la farine. j'aimerais que vous nous parliez de cet aspect-là quand même, qui peut-être que nos auditeurs de l'Ouest on l'ont vu. Ouais. Qu'est-ce qui se passe dans ces rivières-là pour qu'elles soient si blanchâtres?
1: Oui, c'est ça, mais à ces endroits-là, c'est de l'argile glaciaire qui provient des glaciers. Donc c'est très les glaciers sont pas loin en amont. Hein. Des fois on est sur la transcanadienne puis un kilomètre en
0: on
1: amont.
0: On les voit de la route là.
1: Un kilomètre en amont ou deux, il y a un glacier. Donc ça arrive, c'est directement blanchâtre. Puis moi en tant que touriste, j'ai pensé à ça tout de suite quand j'ai lu la question parce que il y a une halte là qui s'appelle la rencontre des eaux sur la route de la vallée Yoho. Puis ça c'est quand on monte pour aller voir la Takaka Falls, la chute Takaka. Puis il y a une petite halte là, c'est un peu subtil, mais il y a quand même une affiche, une explication. Puis là tu vois la rivière Yoho qui arrive, qui est blanche, blanche, blanche. Puis il y a la Kicking Horse, ben je dis blanche, elle est un petit peu
0: verte.
1: Ouais,
0: blanche, mais c'est blanche, c'est très laiteux.
1: Puis là il y a la Kicking Horse qui arrive. Claire, claire, claire. Mais pourtant, c'est aussi une rivière qui prend sa source des glaciers. Mais il y a des lacs en amont. Donc, les lacs permettent à l'argile de se déposer, d'un peu de filtrer. Ouais. Puis quand la Kicking Horse arrive à la Yoho, ben là, elle se mélange. Puis là, après, c'est comme ça reste laiteux, là, plus pâle. Mais ouais, ça fait que c'est impressionnant de voir le phénomène. Là.
0: D'où l'importance. En tout cas, ça nous montre l'importance aussi de garder ces milieux filtrants-là pour des rivières qui n'ont ou le bassin versant pas trop subi, disons, d'intervention. Puis on sait qu'en foresterie, c'est très critiqué là actuellement dans certaines rivières, là, notamment, là, je pense du côté de la mastigouche, la réserve mastigouche, là, il y a des problèmes à ce chapitre-là. Mais j'aimerais quand même, je m'en voudrais de ne pas terminer en soulignant que demain, jeudi soir, vous organisez un bar des sciences. C'est ici à Montréal, donc c'est pour les gens qui sont dans la région. Oui. C'est au bar Pamplemousse. Exactement. Ça, c'est bien sur Saint-Laurent, oui. un petit peu en haut de Maisonneuve. Là.
1: Je crois. Ouais, je sais que c'est sur donc, Saint-Laurent, mais je pourrais pas dire.
0: À côté du métro Saint-Laurent.
1: OK, parfait.
0: Et donc, c'est un bar des sciences sur le thème de donner de l'air au fleuve. Oui. De quoi vous allez parler?
1: Ben, on va partir des rivières, justement.

0: Exactement, avec Pascal Biron. Puis on va parler un peu de la santé du fleuve dans sa portion d'eau douce avec un autre chercheur. Puis on continue jusque dans l'océan avec des collègues de Québec Océan, qui est un autre groupe, un regroupement stratégique comme nous là.
1: Ben voilà, donc c'est demain 14 mai, bar des sciences au bar Pamplemousse.
0: 19h.
1: Donner de l'air au fleuve. C'est avec l'animateur, très bon animateur oui. D'ailleurs Jean-Daniel Doucet qu'on aime beaucoup
0: oui.
1: Puis que vraiment vous êtes
0: on est
1: vous êtes en business là, avec. Avec Jean-Daniel. Ah, donc, ben voilà, merci beaucoup d'être passé ici en studio, de nous
0: merci,
1: en parler. Marie-Andrée Fallu, je rappelle que vous êtes conseillère principale en communication et relations publiques au GRIL. Ça, c'est le groupe de recherche interuniversitaire en limnologie. À bientôt, j'espère.
0: Merci.
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1: Alors maintenant, on va parler d'une chose. Peut-être, je le dis, c'est un petit peu moins drôle, parce qu'on va parler de l'industrie pétrolière. Mais c'est important qu'on en parle. C'est dans l'actualité, puis on le sait là, avec tout ce qui se passe dans le détroit d'Ormuz, c'est pas terminé cette histoire-là. Et donc, je vous parle de 420 ppm. Vous savez, c'est un chiffre qui fait référence à la quantité de particules par million de CO2 dans l'air. Avec cette question, notre infrastructure pétrolière est-elle une infrastructure funeste quand elle va bien et funeste quand elle s'enraye. Le grand spécialiste de l'énergie, directeur du Shift Project, quelqu'un très présent sur les réseaux sociaux, Jean-Marc Jancovici, publiait ce matin une analyse qui s'ajoute, on va le dire, à des dizaines qui observent à peu près la même chose. Les réserves mondiales de pétrole s'épuisent actuellement à un rythme sans précédent. Ça détruit rapidement les immenses stocks, et là je le cite, de précautions censées protéger l'économie mondiale contre de tels chocs. Selon un article de Fortune cité par Jancovici, ce tarissement massif menace de provoquer des pénuries importantes et une flambée extrême des prix internationaux de l'énergie. Et The Economist, donc prestigieux magazine, publiait à peu près la même chose la semaine dernière. Peu importe la date d'un dénouement dans le détroit d'Ormuz, même si c'était demain matin, la situation de pénurie et de prix élevés devrait fort probablement s'aggraver avant peut-être de revenir à la normale. Mais quand on parle de la normale, ben c'est peut-être pas une bonne chose non plus. Je vous parle d'ailleurs de cette très bonne infolettre qui est menée par le journaliste Rémi Noyon, qui est chef de la section ID au magazine Le Nouvel Observateur, qui s'appelle d'ailleurs 420 ppm, une infolettre remarquable à propos du climat. Donc, je le disais, ça fait référence à une mesure des concentrations de CO2 dans l'atmosphère. D'ailleurs, 420, c'était en 2023. Je suis allé vérifier tout à l'heure. On est rendu à 431. Il y a quelques semaines, donc, Rémi Noyon interviewait un spécialiste des énergies fossiles. Il s'appelle Jean Danielou. Il est chercheur associé au Centre de sociologie de l'innovation à l'École des mines de Paris. Et ses travaux portent sur les infrastructures énergétiques, les stratégies climatiques des multinationales et la mondialisation. Et donc, Jean-Danielou mentionne qu'on vit encore un peu malgré nous dans un imaginaire dicté par les géants pétrogaziers, dont le modèle d'affaires, on va le dire, selon l'ensemble de la science, est insoutenable. Il rappelle que lors du début de la guerre en Ukraine, ça fait déjà 4 ans, on déstructurait les chaînes d'approvisionnement et la dérive climatique mettait aussi, on le sait, sous pression l'ensemble des sociétés. Mais on se rendait compte à l'époque à quel point les énergies fossiles étaient liées à des régimes autoritaires. Les géants pétrogaziers ont malgré tout réussi à imposer leur cadrage, celui de la sécurité énergétique et de la sécurité d'approvisionnement. Donc, 4 ans plus tard, Jean-Danielou, dans cette longue entrevue, c'est absolument passionnant, rappelle que rien n'a vraiment bougé ou presque. Il n'est toujours question que de réduire sa consommation d'essence temporairement, des petits conseils, et là je le cite, là où on reste dans cette idée que tout va revenir à la normale, qu'il suffit de faire le dos rond et que ça va revenir. Il rappelle qu'une infrastructure, c'est ce qui devient visible quand ça casse. Et notre présent, dit-il, est en train d'être ruiné, et là je le cite toujours, activement par la façon dont les infrastructures pétrolières fonctionnent. Quand ils sont en état de marche, les réseaux pétrogaziers, nous dit ce chercheur, détruisent nos vies en rendant la planète inhospitalière, en produisant des déchets, des gaz à effet de serre, des résidus, bref, la part maudite de la mondialisation. Quand ils sont détruits, hein, comme ce qui se passe aujourd'hui, alors ce sont nos vies qui ne sont plus en état de marche. Les industries ralentissent, l'inflation augmente, se déplacer devient cher. Ces infrastructures fossiles ont une capacité maléfique, dit-il, à ruiner notre existence. Il est urgent d'en sortir. Fin de la citation. Pour l'ensemble de cette très bonne entrevue, c'est sur l'infolettre 420 PPM avec Jean Danielou, chercheur à l'École des mines de Paris.
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1: On va maintenant parler de décélération. Il y a plein de chercheurs qui nous disent que ce serait peut-être une bonne idée de décélérer de manière générale. Et avec la question que voici, comment vivre s'il fallait la faire, cette décélération numérique? On en discute avec une de nos spécialistes à l'émission, c'est Daria Marchenko, qui est maintenant habitante de Nantes. On l'a joint, il est très tard, on est content qu'elle soit là pour nous. Rebonsoir Daria.
3: Bonsoir.
1: Est-ce que vous avez cette impression-là aussi, vous aussi, de toujours manquer du temps, même si on a des systèmes de plus en plus qui nous rendraient, potentiellement de plus en plus productifs?
3: Oui, tout à fait. Si vous jonglez avec 1000 choses à la fois juste pour garder le rythme, et en fait vous questionnez sur cet état permanent d'urgence, vous n'êtes pas seul. Et vous êtes en fait en bonne compagnie de philosophes, comme par exemple Paul Virilio ou Hartmut Rosa, les philosophes qui considèrent notre rapport au temps comme une des clés pour comprendre la société moderne. Par exemple, Hartmut Rosa, c'est un philosophe allemand contemporain, il voit l'accélération comme une caractéristique centrale de notre époque et il nous propose 3 types d'accélération. Donc d'abord, c'est l'accélération technique. Pensez simplement au transport, donc depuis le 19e siècle, 18e siècle même. On passe d'environ 15 km/h en cheval à plus de 1000 km/h en avion. Donc le monde s'en est quelque sorte rétréci environ 60 fois, parce qu'on peut parcourir plus de distance beaucoup plus vite. Donc on parle de la technologie de communication, c'est aussi la communication qui devient pratiquement instantanée. Ensuite, deuxième type d'accélération, c'est le changement social. On change de carrière, nos compétences, il faut toujours les mettre à jour. Changement de partenaire de vie, une sorte de monogamie en série. Mm-hmm. Et finalement, le troisième type, c'est l'accélération du rythme de vie lui-même, où on essaie de faire toujours plus de choses dans une seule journée.
1: Oui, et le numérique, on va le dire, entre guillemets, nous force presque à accélérer, parce qu'on dit aux gens, vous avez des outils pour aller plus vite, donc suivez le mouvement.
3: Exactement. En fait, la vitesse, c'est un peu la promesse centrale du numérique parce que transmettre les données plus vite, calculer plus vite, répondre plus vite. Et effectivement, avec toutes les notifications et le multitâche, ça nous accélère. Mais en même temps, pensez au moment quand le temps semble disparaître complètement. Par exemple, vous êtes donc vous consommez les réseaux sociaux et vous croyez avoir passé quelques minutes sur Instagram, par exemple, mais en temps réel, une heure s'est écoulée.
1: C'est horrible. Tellement. Ouais, on a tous vécu ça. Je vous dis, Le studio est bien d'accord avec vous, là, Daria.
3: Donc, la question se pose, c'est pourquoi on perçoit ce temps tantôt accéléré, tantôt ralenti? Et donc, les chercheurs se sont posé cette question, mais ils n'ont pas trouvé chez l'humain d'organes du temps. Mais ils ont identifié des mécanismes psychophysiologiques qui peuvent être regroupés sous l'idée d'horloge interne. Mm-hmm. Donc, en gros, le cerveau fonctionnerait un peu comme un système qui fait des tic-tac internes et utilise ensuite ces signaux pour estimer la durée des événements. Comme le raconte le psychologue John Werdon dans The Psychology of Time Perception, donc la psychologie de la perception du temps. Donc certaines des premières observations remontent aux années 1930, comme vous avez mentionné au début de l'émission, c'est neuroscientifique américaine Hudson Hoagland qui s'occupe de son épouse qui est malade, qui a une grippe, une forte fièvre. Un jour, il sort de la maison, il revient, son épouse lui reproche d'avoir été absent trop longtemps. Elle lui dit non, c'est comme d'habitude, rien d'inhabituel. Et donc lui, il commence à réfléchir dans ce sens que comme la chimie dans la chimie, toutes les réactions se passent plus vite si les températures augmentent. Alors, c'est peut-être le cerveau chauffé produisait davantage de tic-tac par minute et ça donne l'impression d'avoir plus de temps qui s'est écoulé. Alors, il demande à son épouse de compter jusqu'à 60 au rythme d'une seconde par chiffre. Et effectivement, plus la température montait, plus elle comptait vite.
1: Ben, c'est ça, parce qu'il a fait le test quand elle était à 37 degrés, puis il a fait le test quand elle était à 40 degrés.
3: Et par contre, après, dans la même logique, le chercheur français Marcel François, il a utilisé une technique qui s'appelle diathermie. C'est un courant électrique haute fréquence.

0: 15 qui chauffe le corps. Donc, les participants devaient ensuite taper à un rythme régulier, mais plus les températures augmentaient avec cette diathermie, plus ils tapaient vite. Mais peut-être qu'ils voulaient juste arrêter l'expérience, ils en avaient marre, mais bref. En fait, il accélérait, plus il était chauffé, plus il accélérait.
1: Et donc, on s'en rend peut-être compte aussi quand, évidemment, les situations internationales nous influencent. Le fameux temps d'urgence, soit que ce soit une urgence d'un conflit ou des feux, on a l'impression que dans ce temps-là, ça ralentit, ça ne passe pas assez vite.
0: Effectivement, que c'est pas seulement en chauffant notre corps qu'on modifie la perception du temps, mais aussi on a tous probablement vécu ces moments qu'on appelle temps d'urgence. C'est lié à une sorte de niveau d'activation émotionnelle qu'on appelle en anglais arousal. Donc c'est un peu comme l'heure d'un accident ou d'un moment de peur extrême. Donc les personnes racontent que tout semblait se dérouler au ralenti, comme si le cerveau travaillait énormément d'informations en très peu de temps. Et les secondes du temps d'urgence s'étiraient à l'infini. En fait, ce qui se passait à ce moment-là, c'est qu'on se concentre sur chaque seconde quand notre vie en dépend. Par contre, aussi, cette activation émotionnelle, si elle est positive, si c'est une excitation positive comme pendant l'émission à la radio, on est absorbé par une activité passionnante et donc le temps file.
1: Ça passe tellement vite, c'est fascinant ce que vous dites, parce que c'est de la perception, mais en même temps, on a l'impression que c'est la réalité qui est comme ça. On s'en rend compte aujourd'hui, il est très difficile même de tolérer des situations qui auparavant nous apparaissaient normales. On est au supermarché, avant les téléphones cellulaires, on était au supermarché, on attendait, on regardait le plafond, on regardait les gens autour de nous. Maintenant, c'est intolérable.
0: Oui, effectivement. En fait, il y a plein d'éléments qui participent à la perception du temps. Donc, comme vous avez remarqué, attendre dans une file, et si on est impatient et on surveille chaque seconde, ça devient interminable. Mais si on peut détourner notre attention, c'est peut-être pour ça qu'on cherche à regarder l'écran ou lire un livre. Donc, le temps file parce que l'attention n'est pas sur le temps qui passe. Mm-hmm. Mais il y a aussi d'autres mécanismes qui embarquent dans cet équilibre. Par exemple, les expériences qui testent l'horloge interne démontrent des effets très curieux. Imaginez, je vous montre trois visages pendant la même durée, comme un visage neutre, heureux et fâché. Et le visage fâché sera souvent jugé comme ayant été présenté plus longtemps parce qu'il stimule davantage notre activation émotionnelle.
1: Ouais.
0: Donc,
1: wow.
0: on regarde le visage fâché, ça en fait peur, donc on s'excite de façon plutôt négative. Mais si les participants tiennent un crayon dans leur bouche pendant ce moment, cet effet diminue, en fait, et presque disparaît parce que le crayon perturbe les micro-mouvements du visage qui participent probablement via les neurones miroirs à l'intégration de notre réaction émotionnelle.
1: C'est incroyable, c'est fascinant. Voilà. Mais on va se transposer justement, puis on va terminer là-dessus, Daria, sur comment les technologies qui nous sont plus ou moins imposées, là, est-ce qu'on a vraiment le choix de ne pas faire de Zoom? Des fois, non. Ben, des fois, un petit appel, c'est peut-être mieux aussi pour le moral. Ça nous force aussi à changer nos perceptions du temps, non?
0: Absolument. En fait, ce qu'il faut comprendre, c'est là où on revient vers le numérique, c'est que, en fait, les fameux TIC, donc les technologies de l'information et de la communication, c'est en fait les technologies du temps, parce que la perception du temps, c'est la perception de l'information par notre cerveau. Vous voyez le lien?
1: Oui, tout à fait.
0: Et donc, si on voit nos routines numériques, par exemple, Zoom fatigue, qu'est-ce que ça veut dire? C'est l'épuisement cognitif et émotionnel qui est provoqué par trop de visioconférences. Pourquoi? Parce qu'il y a surcharge de stimuli visuels, contact visuel constant avec plusieurs personnes, en plus l'auto-observation à l'écran parce qu'on se voit aussi. Et donc ça peut être vu pas seulement comme une sorte de fatigue générale, mais comme une forme de distorsion temporelle. Parce qu'on sort d'un appel de 60 minutes, on est épuisé, c'est comme horrible. Si on a travaillé pendant 3 heures. C'est malheureusement, horrible. On est quand même payé pour une heure chronologique, mais pas pour une heure psychologique.
1: C'est pas l'heure perceptive, hein, non, qui est sur la carte de temps. Voilà. Vous avez bien raison. Donc, si je comprends bien, ce à quoi vous nous appeler, en tout cas, puis pas seulement vous, là, mais les chercheurs que vous avez cités, c'est à reprendre une certaine gouvernance sur notre rapport au temps qui est distordu par le numérique.
0: Oui, effectivement, en fait, parce que dans le numérique, nous naviguons constamment entre plusieurs interfaces, plusieurs notifications, plateformes, et le résultat, c'est que notre perception du temps devient beaucoup plus instable et imprévisible. On commence une activité numérique, on ne sait pas quand est-ce qu'on va le terminer. Et avec ça, c'est notre capacité de gouvernance temporelle c'est-à-dire notre capacité à anticiper, organiser et réguler notre temps vécu, en fait, ça s'affaiblit progressivement. Et en fait, ce que je pense comme une idée de décélération numérique, c'est il faut d'abord retrouver cette gouvernance. Et en fait, on a déjà fait ça dans culturellement dans d'autres situations. Il y a des objets, des rituels pour gouverner le temps. On a les horloges, les calendriers, les semestres, les fêtes religieuses, les pauses café. Tout ça, ça participe à gérer le temps. Sauf qu'avec le numérique, c'est tellement chaotique et dérégulé qu'en fait, ça ne prendra d'autres outils, d'autres repères qui pourraient nous aider à gérer ces fluctuations de la perception du temps et en fait les réaligner avec nos rythmes personnels et nos rythmes planétaires.
1: De sages paroles, comme toujours. Franchement, tout ça à partir de ces très bons philosophes. D'ailleurs, on ne lira jamais assez Armut Rosa. Merci beaucoup et on n'écoutera jamais assez Daria Marchenko nous parler de ça. Merci Daria pour cette très, très pertinente réflexion.
0: Merci beaucoup.
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1: Justement, on le disait, le prix du carburant augmente, puis ça a l'air que c'est pas fini avec le kérosène. Hein? Je disais le grand dossier de The Economist cette semaine. Oh là là, on n'a pas vu le sommet encore. Et donc, il y a Adeline qui nous demande, ben là, moi, je veux rester dans l'Est du Canada pour mes vacances. J'imagine que moyenne, Marie-Julie Gagnon.
3: En fait, elle est dans l'Est du Canada.
1: Oui,
3: disait,
1: oui.
3: J'aimerais visiter le Canada,
1: oui,
3: mais excusez-moi, plutôt dans l'Ouest.
1: C'est moi qui ai mal lu. Je suis dans l'Est du Canada, ouais. Je veux rester au Canada, et donc, je veux voir ce qui se passe au Canada.
3: Qu'est-ce qui se passe au Canada? Effectivement, pas mal de choses. Hein. Puis moi, une chose que j'ai envie de dire d'entrée de jeu, c'est que il y a des endroits très, très courus. Ne les boudons pas parce qu'effectivement, ils font partie des endroits qu'on aime découvrir. Mais il y a souvent en périphérie ou pas trop loin d'autres endroits où on va peut-être justement avoir un peu plus de moments plus calmes, mais aussi d'autres expériences touristiques complètement différentes parce qu'elles seront peut-être pas aussi teintées par justement la cohue. Et je commence avec Vancouver, qui je pense est un grand classique. Et pas mal de monde vont se rendre à Vancouver cet été pour la FIFA. Hein. Je pense que c'est un petit peu difficile de pas en avoir entendu parler.
1: Les gens qui ont de l'argent.
3: Oui, voilà.
1: Avez-vous vu le prix des billets?
3: Ah non, je sais.
1: Non, mais je veux dire, sincèrement, c'est pas pour le monde. Là.
3: C'est pour le
1: 1%. Ouais.
3: Mais tout ça pour dire que oui, il y a des gens qui vont aller à Vancouver, qui reste une ville absolument exceptionnelle. Mais autour de Vancouver, il y a beaucoup d'endroits vraiment chouettes à découvrir aussi. Je me suis rendue il y a deux semaines à Richmond, où j'étais déjà allée dans le passé, qui est vraiment la ville de l'aéroport, que plusieurs personnes ignorent parce que, bon, on descend de l'aéroport, pouf, on prend le SkyTrain, on va directement à Vancouver. Mais à Richmond même, c'est l'endroit au Canada où il y a la plus forte population asiatique. Ouais. Et si on veut se sentir dépaysé, là, moi, je recommande un bain de foule au marché de nuit de Richmond. J'y suis allée il y a deux semaines. Ça venait de commencer. Il y avait presque personne, mais ça m'est arrivé d'y aller en plein cœur de l'été, dans une foule, mais d'une densité. J'avais vraiment le sentiment d'avoir été propulsée dans un marché, en Asie, pour avoir vécu à Taïwan pendant un an. Il y a vraiment une atmosphère et c'est surtout ce qu'on peut y goûter. On peut vraiment goûter à toutes sortes de spécialités, à différents prix aussi, faut le dire, faut faire les files quand il y a beaucoup de monde, mais ça reste une activité très chouette à faire. Et à Richmond, il y a aussi ce qu'on appelle la Dumpling Trails, parce qu'on trouve énormément de restaurants de dumplings. Et il y a aussi une des meilleures tables au pays, qui est Ban Lao, qui est vraiment de la fine cuisine thaï, pour ceux qui ont un budget peut-être un peu plus élevé. Là. Ils ont fait partie de la liste Canada's 100 Best, et très franchement, c'est une expérience gastronomique exceptionnelle, qui nous propulse vraiment en Thaïlande, encore une fois, mais avec vraiment, c'est des œuvres d'art qu'on nous sert. Là. Donc, il y a vraiment moyen de sortir aussi de Vancouver, si on va dans ce coin-là. Évidemment, ville fantastique, on y va quand même. Toujours en Colombie-Britannique, on connaît la vallée de l'Okanagan, oui, on y va, mais il y a aussi juste à côté la vallée de Similkameen, qui est aussi très, très chouette à découvrir, très rurale. Je pense qu'à chaque fois que je suis passée dans ce coin-là, j'ai repéré un ours à l'horizon. J'ai ce souvenir-là, il y a vraiment...
1: J'espère que vous n'êtes pas allergique.
3: J'étais pas assez proche de l'ours pour juger.
1: Pour le savoir.
3: Effectivement, la prochaine fois, il faudrait que je teste ça. Mais moi, ce que j'aime beaucoup, c'est qu'il y a des fermes sur place, il y a des restaurants et tout ça. Mais il y a aussi des expériences à la ferme, des restaurants sur les fermes. Faites vos petites recherches selon vos trajets où vous comptez passer. Il y a vraiment des adresses très, très chouettes à découvrir. Et moi, mon expérience favorite, j'en parle tout le temps parce que je trouve ça trop, trop, trop fabuleux, là. Si vous allez dans la vallée de l'Okanagan et que vous avez la chance d'être pigé, il y a le Half Court Marathon qui est mon événement.
1: Pourquoi
3: endroits préférés. Parce qu'il y a tellement de monde qui veulent y participer. C'est vraiment une course à travers les vignes et on goûte du vin, on fait des dégustations.
1: Il y a une course comme ça en France aussi.
3: Oui,
1: hein, il y a un
3: marathon du... Oui, c'est le Médoc.
1: C'est le Médoc.
3: Mais ça, c'est vraiment un demi-marathon. Tout le monde est costumé.
1: Ouais.
3: Et c'est dans l'Okanagan. Et c'est une belle façon de découvrir la région en buvant du vin. Puis en faisant connaissance, moi, je l'ai fait deux fois cette course-là et j'étais toute seule. Et chaque fois, j'ai eu un plaisir fou parce que tout le monde a un sourire aux lèvres. C'est une belle façon d'explorer le secteur et de découvrir aussi des vins en même temps.
1: C'est pas pour des records. Hein?
3: Je pense que si on arrive premier, là, c'est pas bon signe.
1: Non.
3: On n'a pas vécu vraiment l'expérience.
1: Mais ça vous a pris combien de temps, vous?
3: Oh mon Dieu, j'ai jamais regardé ça. Je m'en fous royalement.
1: J'ai perdu la notion
3: du
1: temps.
3: C'est le dernier. Oui, voilà, complètement.
1: Voilà.
3: Et il y a plein d'endroits comme ça aussi en Colombie-Britannique où on peut perdre la notion du temps. Si on va du côté de Tofino, très populaire Tofino, oui, on veut y aller pour le surf, on veut y aller pour l'atmosphère. Mais ailleurs, sur l'île, il y a aussi la vallée de Comox, moi qui m'a bien séduite, et la vallée de Cowichan aussi, qui sont vraiment deux coins beaucoup moins courus. La vallée de Comox, encore une fois, plus, je dirais, confidentiel, moins de monde, mais beaucoup d'expériences assez exceptionnelles. Puis là, faut planter le décor aussi. On est quand même sur l'île de Vancouver. On peut voir des baleines. On peut voir vraiment... Il y a toutes sortes d'expériences. Il y a beaucoup de gens qui font de la voile sur place. Beaucoup de vélos. À 15 minutes dans la vallée de Comox, moi, j'étais basée à Courtenay. À 15 minutes de là, il y a, pour les gens qui veulent faire du vélo de montagne, il y a un centre de ski qui l'été permet de faire du vélo de montagne. Bref, beaucoup de belles activités de plein air sur place. Et Cowichan, culture autochtone très présente. Mais moi, c'est les vignobles qui m'ont attiré d'abord.
1: Il y a un très beau lac, hein, d'ailleurs. Il y a un lac du nom, Cowichan Lake, dans ce coin-là.
3: On a parlé des lacs tout à l'heure. Je pense que les lacs de l'Ouest canadien sont assez exceptionnels pour leur côté translucide et justement les sédiments qui leur donnent cette couleur aussi riche que ça. Donc, allez dans ce coin-là aussi. Moi, le Unsworth Vineyard, c'est vraiment le vignoble qui m'a donné envie d'aller. J'avais goûté leur vin à Victoria.
1: Comment vous l'appelez?
3: Ça s'appelle Unsworth, Unsworth Vineyard, avec mon bel accent anglais du lac Saint-Jean. Donc, c'est facilement accessible là, sur l'autoroute transcanadienne.
1: Ça, c'est un des vignobles, mais il y en a d'autres.
3: Il y en a d'autres. Et je pourrais continuer comme ça parce que la Colombie-Britannique, pour moi, c'est un endroit qui regorge de pépites. Mais je veux quand même vous dire quelques mots sur l'Alberta. À Calgary, des fois, il suffit de changer de quartier aussi pour changer complètement d'atmosphère. Et l'année dernière, je suis passée à Calgary et je suis allée du côté de University District. Donc, c'est complètement une autre atmosphère que le plein centre. Et j'ai trouvé ça intéressant, justement, d'être plongée dans le côté peut-être plus universitaire de la ville. Il y a une autre atmosphère aussi, il y a plusieurs restaurants et tout ça. Et je discutais avec quelqu'un, une Québécoise qui vit là-bas, Nadia Gravel, que je salue si jamais t'es à l'écoute, qui est directrice générale du HALT. Et je disais, mais il fait donc bien beau à Calgary, c'est donc bien ensoleillé. Puis j'étais complètement enthousiaste, puis elle dit, effectivement, puis elle dit, en plus, l'Office de tourisme, ils ont changé leur slogan, qui était auparavant Be Part of the Energy pour Blue Sky City. Et je pense avoir été inconsciemment influencée par ça aussi, parce qu'effectivement, Blue Sky City, ça nous ouvre l'horizon. C'est comme si Calgary m'apparaît. J'ai vraiment réalisé qu'effectivement, j'ai probablement été influencée aussi par tout ce qui a été dit sur ce coin-là. 333 jours d'ensoleillement, là, moi, ça me parle beaucoup.
1: 333 jours, c'est vrai, vous êtes pas très ciel gris.
3: J'aime beaucoup le soleil, c'est Et pour notre auditrice Adeline, chose importante à mentionner, si elle ne veut pas conduire, à partir de Calgary, il y a des options en tourisme, en transport en commun. Il y a bien sûr là, les classiques avec Brewster, les gros autobus, pour aller du côté de Jasper, Banff et tout ça. Mais si elle avait du côté de Drumheller, donc vraiment là où il y a le fameux Tyrol Museum dinosaure, Royal Tyrol, je le massacre à chaque fois que je le dis. Musée consacrée aux dinosaures. Maintenant, il y a Flixbus à partir du 16 mai qui permet de s'y rendre, donc à partir de Calgary. Donc, je trouve c'est intéressant de mettre ça de l'avant parce qu'on a tellement... J'étais la première à grimper dans les rideaux quand j'ai vu la disparition de tout ce qui était réseau d'autobus avec Greyhound à une certaine époque. Depuis 2021, il n'y avait presque rien. Mm-hmm. Et là, Flixbus est en train d'ajouter de plus en plus à travers le pays.
1: Donc,
3: des départs,
1: on peut
3: se rendre jusqu'à Drumheller en autobus à partir de Calgary.
1: OK, mais c'est pas à partir de Montréal.
3: Non, je pense qu'on pourrait, Mathieu.
1: Ah oui.
3: J'avais fait une simulation d'itinéraire parce que je voulais y aller. Je voulais retourner.
1: Mm-hmm.
3: Et je pense que ça se peut. Faudrait que je revalide. Faudrait que je fasse l'exercice.
1: OK. Mais tu peux te déplacer en autobus en Alberta.
3: Voilà. Exactement. Pas partout, évidemment, mais de plus en plus. Et je trouve que c'est intéressant de le mentionner. On parle de Banff tout le temps, qui est fantastique. Une option beaucoup plus calme. Kananaskis, si vous avez envie, surtout en famille, je dirais. Il y a beaucoup de possibilités de randonnée autour de ça. Et moi, mon coup de cœur, bon. On est en Alberta, donc beaucoup de possibilités de randonnée à cheval aussi. Moi, j'ai eu un coup de cœur pour une activité. C'était une randonnée avec un guide autochtone sur le thème des plantes médicinales avec Mahican Trails. Donc, un guide qui nous emmène et qui nous explique les plantes qu'on voit. On parle aussi des feux de forêt qui ont leur importance et tout ça. Pas mal de choses à voir. Puis, je termine avec rapidement.
1: Oui, rapidement.
3: Un trajet de train. Moi, j'aime les trains. Le temps ne passe pas pour moi quand je suis dans un train. Je ne ressens pas le temps. On connaît le Canadien, mais si on veut vivre une autre expérience entre Jasper et Prince Rupert, donc, qui est vraiment en Colombie-Britannique, au nord, là, complètement, on est presque en Asie après ça. Là. Donc, on peut prendre le train qui est segmenté en deux, on dort à Prince George, et donc, on fait deux jours.
1: Est-ce que c'est un train de
3: Via? C'est un train de Via Rail, et c'est deux jours, il y a seulement deux petits wagons, c'est intime, il n'y a presque personne, c'est fabuleux.
1: Merci beaucoup, Marie-Julie Gagnon. On a le temps seulement pour un onglet. On va y aller avec Catherine, La tête en champ de bataille. C'est un documentaire qui parle d'un vétéran.
4: Oui, absolument. Danaïde Bilodeau de Louis-Pierre Cossette, qui est en première montréalaise. C'est une sélection officielle du Sommet du cinéma d'animation de Montréal. Vendredi à 18h et samedi à 14h à la Cinémathèque québécoise sur Maisonneuve. Alors, c'est vraiment deux artistes fabuleux qui ont déjà fait L'usine et ma vilaine mémoire de 9 ans et À l'aube.
1: Voilà, et c'est au Sommet du cinéma d'animation ce week-end à Montréal. Et on est là, nous, demain, 19h. Soyez-y. Bye-bye.
5: Ici Maxime Coutier, dans quelques minutes à Aujourd'hui l'Histoire. On les a conçus à l'origine comme des machines à guérir, des bâtiments modernes, isolés au grand air et à la lumière, conçus pour les malades de la tuberculose, les sanatoriums.
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10: Bonsoir, ici Mathieu Massé. Le gouvernement du Québec fait un pas de plus afin de protéger les femmes contre la violence conjugale. Le projet de loi déposé aujourd'hui à l'Assemblée nationale permettra aux personnes qui craignent pour leur sécurité ou celle de leur enfant d'obtenir des renseignements sur les antécédents en matière de violence conjugale d'un partenaire intime actuel ou passé. Une mesure que l'on surnomme la loi Gaby Renault, en hommage à une femme assassinée à Saint-Jérôme l'an dernier, qui était attendue avec impatience, comme le rapporte Sébastien Desrosiers.
11: Gaby ne sera jamais oubliée.
12: Moins d'un an après la mort de Gaby Renault, une étape importante est franchie, estime son amie Nancy Boucher.
11: De là-haut, elle continuera à veiller à travers ce projet de loi.
13: Ma sœur est devenue une victime de féminicide.
12: Sa sœur Rachel Renault salue elle aussi le dépôt d'un projet de loi pour éviter que d'autres ne découvrent trop tard qu'elles partagent leur vie avec un homme violent.
13: Cet homme, un multirécidiviste de la violence conjugale, a tué ma sœur.
12: C'est pour éviter des drames du genre justement que la première ministre Christine Fréchette s'était engagée à présenter une loi Gaby Renault.
14: Je suis contente qu'on prenne action pour mieux protéger les femmes victimes de violence.
12: Si elle est adoptée, elle permettra à toutes celles qui en font la demande à la police de connaître les antécédents de violence d'un partenaire intime, le ministre de la Sécurité intérieure, Yann Lafrenière, et celle de la condition féminine, Martine Biron, promettent qu'elles seront ensuite accompagnées par un organisme qui leur offrira du soutien.
15: Que ce soit parce que vous débutez une nouvelle relation ou que votre partenaire actuel représente des drapeaux rouges, vous pourrez faire une demande.
16: On est rendu presque à 10 féminicides. C'est très troublant.
12: L'initiative est appuyée par tous les partis d'opposition. Une fois entrée en vigueur, le gouvernement prévoit recevoir environ 10 000 demandes par année. Ici Sébastien Desrosiers, Radio-Canada, Québec.
10: Le Bloc québécois dénonce l'entente prise entre Ottawa et l'Alberta pour augmenter le prix des crédits carbone à 130 $ la tonne d'ici 2040 au lieu de 170 $ la tonne d'ici 2030. La formation estime que cette nouvelle cible constitue un recul sur les politiques environnementales canadiennes. Le porte-parole du Bloc en matière d'environnement et de changement climatique, Patrick Bonin, indique que cette mesure s'ajoute à une année de démantèlement du plan climatique par le gouvernement de Mark Carney.
17: Personne qui a voté pour ce parti en disant on accepte que vous abandonniez la lutte climatique. L'obligation de mettre un prix sur la pollution, de faire payer les pétrolières pour leur pollution, eh bien, c'est en train d'être mis de côté pour satisfaire l'Alberta.
10: Patrick Bonin ajoute qu'en ouvrant la porte à un nouveau pipeline, le gouvernement Carney pave la voie à une hausse importante de la production de pétrole, des sables bitumineux et de la pollution. La population du Québec a légèrement diminué en 2025 après avoir connu une croissance exceptionnelle de 2022 à 2024 selon les données provisoires de l'Institut de la Statistique. Le nombre de résidents temporaires a baissé et

0: Les décès ont de nouveau surpassé les naissances. Les détails de Diana Gonzalez.
1: La population du Québec est estimée à un peu plus de 9 millions de personnes en 2025, soit 9 600 personnes de moins par rapport à l'année précédente. Le démographe à l'Institut de la statistique du Québec, Frédéric Fleury-Payeur, explique qu'il y a eu une baisse notamment des résidents non permanents.
2: Vraiment, là, ce qui fait la différence cette année est exactement pour la même raison qu'elle faisait la différence au cours des années précédentes dans l'autre sens. C'était la migration temporaire. Donc, les travailleurs étrangers temporaires, les étudiants étrangers et les demandeurs d'asile, ben, en 2025, ce nombre-là d'immigrants temporaires a baissé. Il a baissé au Québec et il a baissé même encore plus dans le reste du Canada.
1: Il ajoute que pour une deuxième année de suite, le nombre de décès a surpassé celui des naissances. Le Québec a enregistré 80 450 décès en 2025 et un peu plus de 78 000 bébés sont nés cette même année.
2: On observe deux épisodes de grippe dans une même année. C'est vraiment un fait marquant du bilan de l'année 2025 en mortalité. Mais malgré cela, l'espérance de vie quand même reste l'une des plus élevées parmi les pays développés.
1: L'espérance de vie pour les femmes est de 84 ans et pour les hommes de 81 ans. Ici Diana Gonzalez, Radio-Canada, Montréal.
0: L'armée israélienne a fait 12 morts dans des frappes aériennes au Liban aujourd'hui. Le ministère de la Santé libanais rapporte qu'Israël a intensifié ses frappes, notamment au sud de Beyrouth, où deux enfants ont été tués. Ces attaques ont eu lieu malgré la trêve qui est théoriquement en vigueur entre Israël et le Liban depuis le 17 avril. Entre-temps, des négociations entre les deux pays doivent reprendre dès demain à Washington. Le Liban cherche à obtenir un respect du cessez-le-feu alors qu'Israël souhaite pour sa part un désarmement total du Hezbollah. Et de retour au pays, le Canadien Jeremy Hansen et ses coéquipiers américains de la mission Artemis II étaient à Ottawa aujourd'hui.
3: Quel honneur pour l'équipage d'Artemis II d'être ici au Canada.
0: Ils ont été reçus ce matin par le premier ministre Mark Carney. Ils se sont échangés des cadeaux. Les astronautes sont dans la capitale fédérale pour une série d'événements. Ils se rendront au Musée canadien de la nature et au Centre national des arts aujourd'hui. Ils rencontreront aussi le public à Montréal vendredi. Voilà, c'était l'essentiel des informations. Merci d'être à l'écoute et bonne soirée à notre antenne.
4: On les a conçus à l'origine comme des machines à guérir, des bâtiments modernes, isolés au grand air et à la lumière. Ici Maxime Coutier. À aujourd'hui l'histoire, les sanatoriums.
5: Les premiers mois, surtout 34, quand je suis arrivé au sanatorium, ça a été décourageant. Là, c'était noir, parce que c'était la mort. Je voyais les gens autour de moi. La tuberculose, à l'époque, était une maladie fréquente. Alors, entrer dans ça, cette espèce de structure, ça signifiait la mort.
4: Les souvenirs de l'écrivain Yves Thériault, qui a connu le sanatorium du Lac-Édouard en Haute-Mauricie, alors qu'il n'avait que 19 ans, c'était à notre radio beaucoup plus tard, en 1982. Ah, c'est vrai que la tuberculose faisait des ravages à l'époque. La maladie nationale des Canadiens-Français, comme on l'appelait, a frappé fort dans la première moitié du 20e siècle. Pour limiter la contagion, les malades étaient dirigés au sanatorium, des bâtiments modernes visant à favoriser la guérison grâce au repos. Le gouvernement en a fait construire plusieurs sur l'ensemble du territoire, souvent éloigné des centres urbains.

0: du portique de l'église de Makamik, une belle région se découvre. En 1949, le gouvernement Duplessis a fait construire en cet endroit un grand sanatorium. Jusqu'alors, la région de l'Abitibi en était privée. Le vaste centre d'hospitalisation allonge maintenant sa construction dans un pays paisible. L'immense nappe d'eau du lac Makamik s'étend à proximité du sanatorium sur une distance de plusieurs milles. Une marquise de pierre protège l'entrée. C'est l'honorable Maurice Duplessis, premier ministre de la province, qui maintenant va prendre la parole.
1: Vous avez enfin, dans l'Abitibi, un sanatorium dont vous aviez besoin depuis longtemps. Nous avons accordé, à même l'argent du peuple, des montants se chiffrant à plus d'un million de dollars. Et c'est un placement. Ce n'est pas une dépense, parce que l'argent que l'on attribue à la sauvegarde de la santé physique et à la protection de la santé morale constitue le meilleur placement parce qu'il garantit les dividendes du patriotisme et il assure la survivance et la prospérité, le progrès et le bien-être des générations futures.
2: Le sanatorium de Makamik, en Abitibi, inauguration officielle par l'honorable Maurice Duplessis, c'était en 1950 dans nos archives. Alors pour nous en parler aujourd'hui, mon invité, Denis Goulet, il est historien, professeur invité à la faculté de médecine de l'Université de Montréal. Il vient de faire paraître justement un ouvrage qui a pour titre « La brève histoire de la médecine au Québec, de la Nouvelle-France à aujourd'hui ». C'est publié chez Septentrion. Bonjour.
3: Bonjour.
2: On l'a surnommé à l'époque la peste blanche. Ah, c'est quoi exactement la tuberculose?
3: La tuberculose, c'est une maladie endémique. Contrairement à des maladies épidémiques, comme le choléra, le typhus, ou encore la COVID.
2: Oui, oui, oui.
3: C'est une maladie endémique dans la mesure où elle est présente sur le territoire, avec des pics à certaines occasions, notamment lors de la démobilisation après la Première Guerre mondiale, etc. Mais c'est une maladie qui est présente surtout dans le milieu urbain. C'est ce qu'on appelait une maladie de la misère.
2: Oui.
3: Et elle avait plusieurs dénominations. On l'appelait la peste blanche, on l'appelait la phtisie aussi, on l'appelait la consomption. On disait de quelqu'un qui était consomptif.
2: Oui, oui. Hein,
3: c'est quelqu'un qui avait des problèmes respiratoires. Il n'y avait pas nécessairement la tuberculose, mais c'était un terme qui était utilisé. Mais c'était, pour résumer, cette maladie de la misère, pourquoi ça se répandait dans le milieu urbain, mais simplement dans les milieux défavorisés, les milieux ouvriers, dans l'est de Montréal notamment. L'incidence de la tuberculose était très élevée. On évalue à peu près que le tiers de la population pouvait être porteur du bacille de la tuberculose.
2: Ah oui, c'est énorme. Mais ça s'attaque aux poumons?
3: Ça s'attaque aux poumons.
2: Ouais.
3: En fait, c'est un bacille qui va se loger dans les alvéoles du poumon, qui provoque des fièvres, qui provoque un amaigrissement quand même assez important, qui provoque de la toux, et qui, à la longue, par le développement de la maladie, va provoquer finalement des crachats de sang et un affaiblissement très, très prononcé jusqu'au décès de la personne. Mais il faut quand même souligner qu'il y avait deux types de porteurs de tuberculose. Il y avait les porteurs sains, ceux qui n'avaient aucun symptôme et qui ne développeront jamais la maladie.
2: Ah oui, oui.
3: Et il y avait les porteurs qui vont, malheureusement, pour toutes sortes de raisons, à cause de leurs conditions socio-sanitaires, etc., vont développer la maladie. Ça peut être un facteur héréditaire, etc. Mais ce sont ces gens-là qui vont se retrouver éventuellement dans les sanatoriums,
2: oui,
3: de façon à protéger leurs proches, entre guillemets.
2: Ben c'est ça, limiter la propagation. Mais
3: oui.
2: Quand vous dites, bon, maladie de la misère, effectivement, bon, la classe ouvrière canadienne-française dans nos villes, hein, vivait souvent dans des conditions déplorables. Dans le Devoir du 1er septembre 1923, ce texte signé Louis Dupire et qui a pour titre « Nos usines de tuberculose ». Et là, je le cite, « On peut dire que tant vaut le logement, tant vaut la santé de ceux qui l'habitent. Le logement à Montréal est jugé et condamné par les milliers de tuberculeux qui, en immigrant tous les ans, ne font pour ainsi dire que changer de tombeau. La chambre noire, là on parle d'une chambre sans fenêtre, hein, est une culture de tuberculose. La maison insalubre étiole ceux qui y vivent. Leur vie s'anémie et se ralentit comme celle des plantes privées de lumière et de soleil. » Donc c'est le cas, les mauvaises conditions de logement, ça favorisait la transmission de la maladie.
3: Mais aussi l'entassement.
2: Ouais.
3: L'entassement. De nombreuses familles logeaient dans des petits appartements de 2 ou 3 pièces.
2: Mm-hmm.
3: Et c'est une maladie extrêmement contagieuse qui est véhiculée par l'air.
2: Ouais.
3: Comme la grippe, comme la bronchite, comme les maladies respiratoires. Donc, évidemment, tout l'environnement familial risquait d'être d'être contaminé par le bacille tuberculeux. Et aussi, faut souligner une chose, quand on parle de misère, on parle aussi de sous-alimentation,
2: oui.
3: qui affaiblit le système immunitaire, oui. qui favorise le développement du fameux bacille tuberculeux. Et donc, ce sont des facteurs qui, mis ensemble, font en sorte que c'est une population particulièrement défavorisée qui est affectée par cette grave maladie. L'Ouest de Montréal, l'incidence de l'Ouest de Montréal est beaucoup moins élevée que l'incidence de l'Est de Montréal. Autre facteur aussi, c'est la fatigue aussi entraîne. C'est-à-dire, les ouvriers qui travaillaient dans des conditions très pénibles dans les manufactures, oui. avec des heures de travail énormes, eh bien, arrivaient dans leur foyer très affaiblis, avec une sous-alimentation, comme je soulignais. Évidemment, oui. tout ça favorise.
2: Tout ça mis ensemble, puis le manque d'éducation aussi par rapport à l'hygiène. Donc, oui. comment apparaissent les premiers sanatoriums? D'où vient cette idée d'isoler les malades puis de les envoyer comme ça dans des sanatoriums?
3: Ça apparaît en Europe, particulièrement, parce que on s'est rendu compte qu'il y avait des populations qui étaient atteintes de la tuberculose dans la région des Alpes, par exemple, si je prends le cas français,
2: mmh. oui.
3: et on s'est rendu compte que le développement de la maladie était ralenti, était beaucoup plus lent que dans d'autres régions de France. Et là, l'idée que, finalement, il y a une hypothèse qui va circuler à l'effet que le grand air en altitude, plus tard, on va même supposer que ce sont les rayons UV à haute altitude
2: ah oui.
3: qui permettaient ouais. de réduire, si on veut, le développement du bacille tuberculeux. Mais on avait constaté empiriquement, que dans des lieux isolés, au grand air, avec un système hygiénique très structuré, avec lequel on met en place des régimes de repos, une bonne alimentation, etc., eh bien, il y a des gens qui non seulement se trouvaient dans une position où la maladie ralentissait, prenait du mieux,
2: oui.
3: et il y en a même qui guérissaient.
2: Oui, ben c'est ça, c'est le but. Puis l'image qu'on a du sanatorium, hein, c'est ça, bon, bâti en hauteur, isolé, ensoleillé, aéré, avec des malades sur des lits face au soleil, les fenêtres ouvertes, la petite couverture de laine.
3: Oui.
2: Ça, c'est pas le fruit du hasard. Alors, les premiers sanatoriums sont, en tout cas, dans le cas du Québec, ils sont privés, hein, il faut payer pour y séjourner.
3: Absolument.
2: Et c'est là qu'on va se refaire une santé. À ce propos, les souvenirs de l'abbé René Gagnon, qui lui a séjourné au sanatorium de Saint-Agathe dans les Laurentides au début des années 40.
4: Alors, j'étais avec un compagnon prêtre et des gens avec qui la conversation était intarissable. Ça n'inquiétait pas trop le médecin parce que nous faisions honnêtement notre cure dans le temps voulu, mais durant les périodes de récréation, il n'était pas question de télévision et comme radio, on n'écoutait même pas le chapelet, il n'y en avait pas dans ce temps-là, mais on écoutait Séraphin à 7h15. Je me souviens d'un petit bout de programme aussi de Cowboy sur le WQXR de New York, ondes longues, qui rendrait merveilleusement à Saint-Agathe.
5: Mm-hmm. Mais en soi, ces échanges étaient une forme de thérapie, sans doute.
4: Je suis parfaitement d'accord avec vous. Mm-hmm. C'était extrêmement intéressant et psychologiquement et psychosomatiquement, c'était ouais. indispensable dans notre corps.
5: Mais étiez-vous à ce point reclus qu'il vous était impossible de faire une approche de ce que pouvait être le milieu du nord de Montréal, un milieu sans doute pas autant touristique que maintenant.
4: Il y avait beaucoup de visiteurs les fins de semaine et tous les lundis, nous allions ensemble parce que c'était un petit sanatorium privé. Les malins disaient privé de tout, ce qui était le cas, sauf de la bonté des religieuses qui donnent un mouvement extraordinaire. Et évidemment, pour le problème financier, même s'il n'y avait pas d'assistance de l'État, étant donné que ça coûtait 12 piastres par semaine pour 3 repas par jour et 2 grosses collations.
2: Donc, on l'entend, mais ça ressemble à quoi, la vie dans un sanatorium? Parce que le temps est long, parfois, j'imagine.
3: Ah, évidemment, le temps était très long, mais ça dépend des sanatoriums. Il y avait des sanatoriums pour des personnes très riches. Ils étaient très bien nourris, ils étaient accompagnés, ils avaient des moments de loisirs, des moments de lecture, évidemment. Mais l'idée, c'était le repos, c'était l'exposition au soleil, c'était le grand air, une bonne alimentation. Et là, dans des sanatoriums qui étaient moins fournis, mm-hmm. hein, et comme le témoignage qu'on vient d'entendre, mais c'est, évidemment, l'alimentation n'était pas la même, les conditions de vie étaient beaucoup plus difficiles, alors que dans certains sanatoriums, il y a des témoignages à l'effet qu'ils étaient fort bien traités.
2: Oui, tout à fait. Mais on guérit comment? C'est avec le temps? C'est le temps fait son œuvre et on retrouve la santé, c'est ça?
3: Avec le temps, il y avait des rémissions de la tuberculose, en effet, bien sûr. Mais ça dépend du système immunitaire de la personne, ça dépend de son système immunologique, etc. Évidemment, ça variait d'un individu à l'autre, mais c'était relativement efficace, plutôt que de laisser la personne dans son milieu, mmh. avec le risque d'infection. Et évidemment, ça favorisait éventuellement une guérison, sinon une rémission ou une diminution des symptômes. Il n'y avait pas de traitement pour la tuberculose.
2: Ouais, ben c'est ça, parce que bon, on en revient toujours à ça. Faut limiter la propagation. Mais vous disiez que dans certains cas, il y en a qui en gardent de bons souvenirs. Ben justement, Marcel Lorrain, qui va devenir plus tard le maire de Ville-Saint-Laurent, le boulevard Marcel Lorrain, c'est lui. Il a passé, lui, beaucoup de temps, 5 ans, dans un sanatorium du Bas-Saint-Laurent, alors qu'il était jeune adulte, étudiant en droit. C'était au micro d'André Hébert, beaucoup plus tard, donc en 1962.
6: Pendant 5 ans, j'ai dû faire de la cure dans un sanatorium du bas du fleuve. C'est une expérience

0: amis. Nous étions tous ou à peu près sur le même pied d'égalité, quelles que soient les classes de la société, nous étions tous malades. Tout de même, ça nous donnait le temps de lire. J'ai beaucoup lu au sanatorium. Pendant 5 ans, on a le temps de lire. C'est tout ce qu'on avait à faire.
1: Les souvenirs de Marcel Lorrain au sanatorium de Montjoly, immeuble très imposant qui surplombe le fleuve, très moderne à l'époque. Donc, on l'entend, oui, isolé à l'intérieur, mais il y a des contacts.
2: Bien sûr.
1: Il y a du temps, justement.
2: Oui, puis il y a des amitiés qui sont créées. Oui. Évidemment. Et c'est vrai que dans ce milieu-là, il y a l'abolition, si on veut, des frontières de classe.
1: Mm-hmm. Oui, tout à fait. Oui.
2: Comment on l'entend là?
1: Ben oui, des bûcherons, des journaliers, puis des gens comme lui qui,
2: absolument,
1: dans le cas de Marcel Lorrain, va même compléter son diplôme en droit dans ce sanatorium. Bon, les établissements ne sont pas tout à fait les mêmes, hein, qu'ils soient privés ou publics. Donc, au début, au Québec, c'est davantage privé. Par la suite, ça va venir public.
2: À partir du début du 20e siècle, c'est surtout des institutions privées, mm-hmm, qui s'adressent à une classe plus favorisé.
1: Ouais.
2: Le premier, c'est le docteur Arthur Richer qui va créer le sanatorium. Et lui, il a étudié l'Institut Pasteur, c'est un grand bonhomme. Il a fait une tournée en Europe. Il était tout à fait au courant, au vu des nouvelles découvertes sur la tuberculose. L'Institut Pasteur était un centre mondial de la microbiologie, hein, à l'époque.
1: Ouais.
2: Alors, il revient au Québec avec l'idée, il connaissait les sanatoriums en Allemagne, il avait visité des sanatoriums en France, etc., en Europe. Et donc, il revient au Québec avec l'idée de créer un sanatorium. Et il semble bien que c'est le premier, 1898. Malheureusement, son sanatorium va brûler en 1902 et il va reprendre, si on veut, il va reprendre l'idée quelques années plus tard en créant le Bréma West Sanatorium pour faire renaître son institution antérieure. Mais c'est vrai qu'à partir des années 1910-1915, on voit apparaître des sanatoriums au nord de Montréal, dans les Laurentides.
1: Oui.
2: On en voit apparaître aussi dans la région de Québec. Mais aussi, on voit apparaître de grands sanatoriums, comme l'hôpital Laval, grâce au doyen de la faculté de médecine, Arthur Rousseau, qui va faire campagne pour obtenir des fonds pour créer un centre pour les tuberculeux, qui va permettre aussi de développer l'enseignement de ce qu'on appelait à l'époque la physiologie,
1: oui,
2: et qui va permettre la naissance, si on veut, d'une spécialité qui est évidemment l'étude des maladies respiratoires.
1: Oui, ben oui, ben oui, dans bien des cas, mais tout ça, ça coûte cher. Le gouvernement du Québec va se lancer lui aussi dans une vaste campagne de construction, notamment en région. Je citais l'exemple du bas du fleuve, il y en aura, on l'a entendu, hein,
2: oui,
1: à l'Abitibi, il y en aura un petit peu partout sur le territoire. Bon nombre, mais pour ce faire, il faut de l'argent. Et ça passe entre autres par de vastes campagnes de financement. Les timbres de Noël, notamment, c'était très populaire à une époque. Et là, le premier ministre Joseph Adélard Godbout, lui, va même en faire une question de fierté nationale, protéger les nôtres. C'était le cas en décembre 42. On est à quelques jours de Noël.
3: Pour ce qui est du gouvernement de la province de Québec, je puis dire qu'il entend continuer d'accomplir tout son devoir, sûr de l'appui de chacun, sans distinction de langue ni de religion. Cependant, puisque c'est nous, Canadiens français, qui formons la majeure partie de la population de cette province, n'est-ce pas à nous de nous unir et de mettre toutes nos ressources d'énergie et d'intelligence au service des nôtres? Il y a là une question de justice et de charité, et aussi une question d'honneur national. L'avenir des Canadiens français ne saurait être assuré si nous laissons dilapider notre capital humain, qui est la base sans laquelle on ne saurait construire rien de définitif. Nous avons ouvert et nous maintenons un peu partout dans la province des sanatorias, des cliniques, des unités sanitaires et des gouttes de lait. Des organismes très efficaces fonctionnent à plein rendement. Nous ne pouvons reconnaître assez la valeur du dévouement des nôtres. Mais cette question de la lutte anti-tuberculeuse intéresse le peuple tout entier.
1: C'est le premier ministre, oui, Godbout, en 1942. Il y a tout là-dedans. Hein?
2: C'est très intéressant parce que, dans le fond, ce témoignage-là de Godbout montre bien que c'est un nationalisme qui est derrière ça.
1: Mm-hmm. Oui.
2: Puis derrière ce nationalisme-là, c'est l'idée d'avoir un peuple en bonne santé.
1: Oui, ben oui, ça va de soi.
2: Et l'idée aussi plus générale, c'est faut sauver la race canadienne-française, la nation de race canadienne-française, en collusion avec le clergé, évidemment.
1: Oui.
2: Hein? Cette

0: cette rencontre du monde politique puis du monde clérical, ben, on va faire en sorte que là, on se dit, bon, ben, il faut intervenir massivement pour protéger notre population, nos ouvriers, pour qu'ils soient en meilleure forme pour travailler, etc. Il y avait ce souci socio-économique derrière ces bonnes intentions-là. Oui. Et c'est là que va naître peut-être le plus grand sanatorium en 1950, c'est le sanatorium Rosemont.
1: Qui est l'hôpital Maisonneuve-Rosemont aujourd'hui, là.
0: Ben oui, tout à fait.
1: Oui, oui.
0: Mais il était énorme. C'était un édifice de 9 étages qui va permettre, si on veut, d'offrir des soins à la population de l'Est de Montréal. Des soins beaucoup plus spécialisés en 1950. Oui. On connaît mieux les mécanismes infectieux, etc.
1: Ben c'est ça, parce que bon, d'une part, bâtiment moderne, hein, puis dans bien des cas, on a entendu des témoignages, il y en a pour qui, aller là-bas au sanatorium, c'est presque un séjour dans un hôtel de luxe, parce que c'était des bâtiments modernes, bien conçus. Mais quand vous dites les années 50, là, l'approche change, justement. Ça devient... C'est beaucoup plus scientifique à ce moment-là.
0: Oui, mais ça s'est tellement modifié que, par exemple, à l'hôpital Rosemont, il y a 6 salles d'opération. Il y a quand même 22 salles pour accueillir les patients, mais il y a aussi la création de l'Institut de Lavoisier, qui est un institut de recherche expérimentale sur la tuberculose, qui est dirigé par le docteur Grégoire, qui est un grand spécialiste qui s'est formé aux États-Unis. Et il va être le père, si on veut, des études sur les maladies respiratoires. Mm-hmm. Et après la tuberculose qui disparaît dans les années 60-70, ben là, ça va être le tabagisme.
1: Ah ben oui!
0: C'est le principal problème.
1: Voilà, ça c'est un autre fléau. Je sais pas, on va terminer là-dessus, mais vous dites, bon, la maladie disparaît des années 60-70, mais on a un vaccin depuis assez longtemps, depuis le début des années 20. Pourquoi ça met autant de temps à donner des résultats puis à fonctionner?
0: Il y a une réticence par rapport au vaccin, première chose.
1: Ah, tiens.
0: Dans les années 20, à l'Institut Pasteur a créé le BCG. Le BCG, c'est le bacille Calmette-Guérin, du nom des deux, des deux découvreurs, qui va être testé pour la première fois à une grande échelle en territoire québécois, à Montréal, particulièrement chez les nouveau-nés. Et c'est un vaccin qui était très controversé. Les Américains refusaient cette idée qu'il pouvait permettre la protection contre la tuberculose. Mais au Québec, comme les liens étaient très, très étroits entre la médecine canadienne-française et l'Institut Pasteur, ben, on s'est mis ensemble pour dire, ben, pourquoi ne pas faire un test à grande échelle sur plusieurs milliers de nouveau-nés? Et ça s'est fait, effectivement. Mais encore, a-t-il fallu attendre plusieurs années pour vérifier les effets. Mais de fil en aiguille, le vaccin va être de plus en plus utilisé en élargissant, si on veut, l'offre du vaccin à un plus grand nombre, puis avec l'apparition aussi de la streptomycine, le premier antibiotique qui permet de lutter contre la tuberculose. Mais de fil en aiguille, parce que lorsqu'on découvre un vaccin, les processus de vaccination ne se font pas en quelques années. C'est sur des décennies. Et les gens ne connaissaient pas les effets de la vaccination. Il y avait toujours une crainte par rapport, encore aujourd'hui, d'ailleurs.
1: On l'a vu avec la COVID, pense que ça nous dit quelque chose. Il se passe quoi avec ces sanatoriums? La plupart, ils ont été reconvertis. On parlait de Maisonneuve-Rosemont, ça devient...
0: Ça a été reconverti. L'hôpital du Sacré-Cœur aussi, qui accueillait beaucoup de tuberculeux, va être reconverti, va devenir un hôpital général. L'hôpital Laval va devenir aussi un hôpital général. Non, à partir des années 60, la tuberculose est une maladie qui disparaît du monde occidental, de peu à peu jusqu'à des années 80. Ce n'est plus une maladie importante. Sauf qu'il faut souligner qu'avec l'apparition du sida, c'était la principale maladie opportuniste. Oui. Puisque le sida détruit le système immunitaire. Et la première maladie qui se développait souvent, c'était la tuberculose.
1: Ah oui, à ce moment-là. Oui.
0: Et on va voir dans le monde une éclosion d'épidémie, entre guillemets, de tuberculose associée au sida. Mais à l'échelle mondiale, la tuberculose est encore omniprésente dans les pays les plus pauvres.
1: Bien sûr, et dans les pays occidentaux, heureusement, on a été vaccinés. Mais à une époque, ce qu'on a trouvé comme remède, ou en tout cas pour favoriser la guérison, ce fut les sanatoriums.
0: Si vous me permettez, il y avait deux types de sanatoriums. Il y avait les sanatoriums pour tuberculeux, mais il y avait les sanatoriums pour les maladies nerveuses.
1: Ah oui.
0: Et ça, il y avait par exemple le sanatorium de Blois à Trois-Rivières, qui soignait les dépressions, les burn-out, aujourd'hui.
1: Dans ça, des hôpitaux psychiatriques,
0: Et puis, il y avait le sanatorium Arthur Prévost, c'est la même chose, c'était pour les maladies nerveuses. Donc, il y avait deux catégories de sanatorium, l'un pour les tuberculoses et l'autre pour les maladies nerveuses.
1: En tout cas, fort intéressant. On aura appris beaucoup de choses ici avec mon invité Denis Goulet. Il est professeur invité à la Faculté de médecine de l'Université de Montréal, historien. Et il vient de faire paraître un ouvrage qui a pour titre « La brève histoire de la médecine au Québec, de la Nouvelle-France à aujourd'hui ». C'est publié chez Septentrion. Merci beaucoup d'avoir été là.
0: Un grand plaisir.
1: Merci également à toute l'équipe d'Aujourd'hui l'Histoire. Ici Maxime Coutier. Là-dessus, bonne soirée.

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6: Allô, allô, un, deux. Allô,
7: oui.
6: Allô. Ah, bon, parfait. Canadien en 6, ça vient de prendre le bord. Moi, c'est, je suis revenu à Rafflon en 6.
7: Pas prendre le bord?
6: Ah, ben, c'est terminé. On fera pas
7: mais
6: ça.
7: Mais non.
6: Ben oui, arrêtez.
7: Ils ont bien joué, là. Ben oui, ils n'ont pas été chanceux.
6: Ben, c'est ça, exactement, la chance de virer de bord.
7: Les fameux dieux du hockey, là, on peut-tu arrêter de parler d'eux autres?
6: Ils y sont partout.
7: C'est comme arrivé tout d'un coup, les dieux du hockey.
6: C'est le nom du dieu du hockey?
7: Bon,
6: en tout cas, peu importe. J'ai beaucoup de questions à poser à mon ami Charles Beauchesne qui est avec nous. Bonjour, Charles.
8: Vous avez des questions, j'ai les réponses.
6: Ah ben, j'espère. J'ai aussi l'ami Paul Journet qui est avec nous. Vous pouvez le voir d'ailleurs sur les vidéos cool dans la presse.ca. Ouais.
9: Salut la gang.
6: Comment ça que vous faites des vidéos, vous d'ailleurs?
9: Ben, parce qu'on m'a demandé.
6: Ah, ben c'est pas une initiative personnelle.
9: Il y a quelqu'un qui se promenait à la presse avec une caméra, il me l'a brandi. Contre ma face.
6: Ouais, mais je vous écoute.
9: Puis sous menace, j'ai commencé à parler.
6: Je les écoute tout le temps. Je trouve ça assez intéressant. Pour vrai, c'est même pas une blague.
9: Ouais. Je suis méfiant quand même. Je sais pas.
6: Vous êtes méfiant.
9: C'est un compliment suspect.
6: Non, c'est court. Tu sais, je prendrais peut-être. Puis je sais pas trop à qui vous parlez.
9: Les jeunes.
6: Ben c'est ça. Là, on sait pas. Mais c'est intéressant. Allez voir sur sirlapresse.ca, un média privé. En attendant, Bicolline. Vous savez, depuis l'incendie à Bicolline, très peu de. C'est dur de trouver des porte-paroles. C'est dur de trouver des gens qui connaissent Bicolline.
8: Moi, je suis juste un gars qui va fumer des battes là-bas l'été. Là. Je sais pas si je suis le porte-parole nécessairement.
6: Je trouve que c'est le lien le plus solide qu'on a.
9: C'est un certain degré d'expertise.
6: Mais qu'est-ce qui s'est passé pour vrai? Parce qu'on a lu un article là-dessus.
8: Okay.
6: Et puis après ça, ça a été terminé. Mais je regardais sur le... Si on peut, on va voir sur Google Maps. Mm-hmm. C'est somme toute assez vaste.
8: C'est très grand, Bicolline. C'est un gros terrain.
6: Et c'est pas tout qui a brûlé.
8: Non, c'est ce qu'on appelle la vieille ville. Ah, oui. Heureusement, c'est juste des vieilles affaires qui sont passées au feu. En fait, grosso modo, ce qui se passe, c'est qu'il y a une place à Bicolline où il y a toutes les premières cabanes qui ont été construites. C'est toutes des initiatives des joueurs qui se font construire leur propre chalet pour faire ce qu'on fait à Bicolline. Faire ce qu'on fait de mieux.
6: C'est-à-dire
8: fumer des pâtes. Il y a entre autres choses, malgré le fait que ça mène à des catastrophes, parce que ça, souvent, ce qui se produit, le soleil tape très, très fort sur des très, très vieilles bâtisses depuis 20 ans.
6: Ouais.
8: C'est tout arrangé comme au Moyen-Âge.
6: C'est 20 ans, donc ça date pas de 1400. Là.
8: Non, pas du Moyen-Âge québécois, tel qu'on le connaît, malheureusement. L'affaire, c'est des bâtisses de 20-30 ans. Le soleil a tapé là-dessus pendant des années. C'est sec as fuck. Tout est disposé comme au Moyen-Âge, c'est-à-dire avec 2 mètres de distance entre les bâtisses. Et là, il suffit que quelqu'un oublie une chandelle, allume un feu de la mauvaise manière, s'endorme avec une cigarette sur le divan et il se passe ce qui se passe.
7: Il doit y avoir de la chandelle en maudit.
8: Il y en a beaucoup trop pour le nombre de gens sous qui en sont en charge. Et ça devient problématique, Olivier. Fait que là, oui, tout ça brûlé, bien sûr. C'est un fire trap, comme ils disent.
6: Oui, absolument.
7: Un nez à feu.
8: Voilà,
6: un nez à feu, comme disait le père d'Olivier.
7: Comme mon premier appart.
8: Ouais. Tu as 22 vieilles bâtisses qui ont passé au feu.
6: Mais 22, je pensais pas que c'était autant, c'est énorme.
8: Oui, c'est gigantesque. Ouais. C'est plein de joueurs qui ont perdu leur chalet l'été. Fait que là, tout ce monde-là va être dans des tentes l'été prochain. Là. Mais c'est une communauté, hein, Bicolline. Hein. C'est une secte, hein. C'est un culte. Fait qu'on va tout s'épauler, on va tout bouncer de cette affaire-là, puis faire le parti bientôt.
6: Je regardais les photos et je me demandais, est-ce que ces bâtiments-là sont réglementaires?
8: On tape ses doigts sur beaucoup d'affaires.
6: Ouais.
8: Dans le sens, on est censé inifuger, censé avoir des extincteurs, les pompiers viennent faire un tour, etc. Il y a même une station de pompiers à Bicolline qui, ironiquement, a passé au feu lors de l'incendie, mais sachez qu'on était prêts.

0: Ouais.
1: Une des affaires qui a pas aidé, en fait, c'est que beaucoup de gens entreposent leur, leur bonbonne de propane pour le barbecue à l'intérieur des...
2: Les bonbonnes de propane médiévales.
1: Oui, exactement, qui ont souvent tendance à exploser quand la chaleur devient trop intense et ça, ça, ça a rendu ça difficile pour les pompiers d'approcher l'incendie alors qu'il faisait rage comme jamais, que le matériel inflammable explosait, si vous me permettez l'expression. Et voilà dans la situation où nous sommes aujourd'hui.
2: J'imagine les amphores de propane. Mais, parce que, en fait, l'autre truc qui n'était pas précisé dans les articles, et j'ai fait vraiment mes recherches, vous dites que, dans le fond, les gens peuvent habiter là presque à longueur d'année.
1: Non, on peut se faire construire un chalet là, auquel, où on va habiter pendant la grande semaine de Bicoline, et à certains, certains moments spéciaux pendant l'année, qu'on appelle... Alors, des fois, là, quand t'es affamé de Bicoline et t'en as pas eu assez de ta semaine, tu peux revenir à ce qu'on appelle des ducasses, c'est-à-dire une espèce de party costumé une fois par mois, puis il y a du monde qui ont le droit de dormir dans leur cabane puisqu'elles sont là. Puis,
2: puis c'est les gens qui investissent, et donc la communauté. Il y a quelqu'un qui disait, mon Dieu, je vais prendre un petit bout de terrain et je vais moi-même investir pour construire un petit chalet.
1: Le terrain nous appartient pas, la cabane nous appartient.
2: C'est ça, donc le terrain appartient à qui?
1: Au propriétaire de Bicoline. Légalement aussi très labyrinthique.
2: Oui, c'est ça, exact. Là. Il y a probablement du money laundering, j'appelle.
1: Je ne crois pas, Jean-Philippe. J'ai très envie d'aller là l'été prochain.
2: Oui, c'est possible. Mais oui, puis en plus, il faut reconstruire. Mais merci de cette précision-là, parce que, sans blague, ces articles-là nous ont comme laissé sur notre faim. Parce qu'on se dit, ah mon Dieu, Bicoline a passé au feu. Fin. Débrouillez-vous avec ça, nous, les gens.
1: On va reconstruire, Et tout ça, je pense que tout le monde va sortir de là avec une excellente leçon sur l'importance de se pogner des assurances dans la vie. Et en tout cas, moi, du moins, je ressors de là avec cet apprentissage-là.
2: De toute façon, ça ne sera pas si long avec les mages et tout.
1: Tous ces magiciens de la construction là, qui vont faire
0: fi. Il va y avoir encore des camps de vacances quand même. L'été. Moi, un de mes gars est allé là une fois, puis il est revenu, il sentait le swing terrible.
1: Bien
2: sûr. À Bicoline, oui.
1: Je sentais le médiéval.
0: Ça
1: existe encore, bien sûr. Mais non, on veut les enfants, on veut la prochaine génération qui vont eux-mêmes possiblement avoir une cabane qui va passer au feu et construire éventuellement.
2: Passons au suivant.
1: C'est ça, Moyen-Âge.
2: Buffalo en 6, tout le monde. Vous écoutez la journée, est encore jeune sur ICI Première. Oui, c'est comme ça. On réajuste nos prédictions.
0: C'était votre même prédiction que...
2: Oui, mais je l'avais réajusté à Canadien en 5, là, avec la bonne swing que le Canadien avait eue. Mais bon, moi, je réajuste. Alors, on est de retour à Buffalo en 6. Bon. On va parler de sondage aujourd'hui avec notre ami Paul Journet. On va parler du Canadien de Montréal avec notre ami Charles Beauchesne.
1: Ah, j'ai fait des recherches, Jean-Philippe, et j'ai de l'information pour vous. Pas piquer les verres.
2: All right. En attendant, on va parler de politique, j'imagine, avec Olivier.
3: Oh, zut. Olivier. Nickel.
2: Allez-y.
0: Bonjour.
2: Déballez tout.
0: Oui, je fais un peu de rattrapage sur la politique fédérale pour commencer. Et l'heure est grave. Hein? Un de nos plus grands symboles canadiens est en péril, comme l'a rapporté le conservateur Pierre Paulus à la période de questions.
4: Monsieur le Président, quand on pense à un symbole qui unit tous les Canadiens d'un océan à l'autre...
0: Oui, quand on pense à un symbole qui unit tous les Canadiens, on pense à quoi? Le Tim Horton, oui.
2: Le
0: Saint-Saëns. L'anxiété devant le prix des choux-fleurs, la haine du bout de bande qui a fait dévier le tir de Tage Thompson. Ça, le Canada est complètement en désaccord avec ça. Mais non, c'est pas ça.
4: Un symbole qui unit tous les Canadiens d'un océan à l'autre, on parle des Snowbirds. Mais là, ça fait quatre questions que le ministre de la Défense reçoit de mes collègues de Saskatchewan. Et la seule réponse qu'il dit, c'est qu'on met la vie des pilotes en danger en disant qu'il ne faut pas arrêter le programme. Mais qu'est-ce qu'ils ont fait pendant 11 ans? Ils savent depuis longtemps qu'il faut faire de quoi. Et là, maintenant, les Snowbirds sont en danger.
0: Les Snowbirds sont en danger.
2: Lesquels, les Snowbirds?
0: On parle évidemment pas des Snowbirds qui vont passer l'hiver en Floride.
2: C'est pour ça qu'on a ri, nous.
0: Quoique eux aussi sont probablement en danger. Mais plutôt les avions qui font des petites acrobaties puis des cœurs avec la boucane.
2: J'avais compris
0: dans
2: les affaires.
0: Mais en gros, moi aussi, la première fois que j'ai écouté, je me suis dit, les Snowbirds, c'est quoi le problème? Mais non, les avions Snowbirds, eux, datent de 1963. Puis là, on n'est pas trop sûr de ce qui va arriver avec ça. Mais les libéraux assurent qu'ils vont les sauver. Donc, notre armée de l'air pourra continuer d'avoir l'air d'un cirque. Mais les conservateurs ont surtout parlé de la dette. Vous vous souvenez de cette fameuse dette qui mesure 1500 tours d'UCN en billets de 100$?
2: Exact.
0: Bien, Luc Bertol de le réciter au complet.
5: 1 suivi de 12 zéros. 1, 0, 0, 0, 0, 0, 0, 0, 0, 0, 0, 0, 0,
2: 0. 1
5: billion de dollars.
0: Pour vrai, j'ai compté, il y en a effectivement du 12. Oui. Ensuite, Mélanie Joly lui a répondu que c'était pas des dépenses, mais des investissements.
6: Nous avons fait des investissements qui créent de la croissance économique. Bref, notre plan fonctionne et nous allons le défendre.
4: Bravo!
5: Un autre zéro pour la réponse de la ministre, monsieur.

0: président. Quand un étudiant accumule les zéros, il échoue. Ce gouvernement libéral, lui, il accumule les zéros et les Canadiens paient pour son échec.
1: Ouais, une petite blague scolaire pour Mélanie Joly qui a essayé d'accoter ça.
2: Moi, je donne 100% à mon collègue, 100% pour avoir suivi les indications de son chef, d'essentiellement lire la question qu'il nous pose aujourd'hui.
1: Right.
2: D'être un sac à blagues ce matin.
1: Oui, d'être un sac à blagues, sacré sac à blagues, ce Luc Berthold. D'ailleurs, nous allons recevoir l'honorable Bell demain à l'émission. J'aurai gardé ma chronique
3: l'honorable
1: fédérale.
3: L'honorable quoi?
1: L'honorable Mel.
3: Ah, Mel, ah, OK. Parce que, oui, c'est d'accord.
1: Mel, oui. On l'appelait comme ça à l'époque.
3: Oui, à l'époque, mais c'est maintenant l'honorable Mélanie Joly demain.
1: Oh, OK, pardon. Voilà. Ben, c'est ça, j'aurais gardé cette chronique-là pour l'occasion. J'ai juste pas pensé. J'ai trouvé autre chose pour qu'elle me traite de sac à blague. Le député Jason Grolo, lui aussi, s'est essayé dans l'humour mathématique.
4: Monsieur le Président, en Beauce, 1 plus 1, ça fait 2, ça fait pas moins 10 comme les libéraux.
1: On a parfois l'impression que la Beauce, c'est un univers parallèle, mais non, là-bas aussi, 1 plus 1 fait 2. Donc, beaucoup de cabotinage comme ça à Ottawa. Des fois, je me dis qu'on devrait envoyer ces gens-là au cachot. Et d'ailleurs, deux députés du Bloc ont demandé vendredi au Président d'emprisonner leurs adversaires politiques. D'abord parce que les libéraux ont dit que le Bloc n'avait pas félicité Airbus, même s'il l'avait fait. Et ensuite, parce qu'on a souligné l'absence du premier ministre, ce qui n'est pas accepté.
5: Comme j'ai salué ce matin à 6h35 sur les ondes de LCN, l'annonce chez Airbus, je vous demande de reconnaître que le ministre des Transports a volontairement induit cette chambre en erreur et en conséquence, je vous demande de l'envoyer séjourner à ses frères dans le cachot de l'édifice du centre.
6: Bravo! Monsieur le Président, pendant la période de questions en réponse à une question du Bloc québécois, le leader du gouvernement en chambre a souligné l'absence du premier ministre. J'aimerais que vous lui rappeliez le règlement ou à défaut que vous le priviez de dessert quand vous l'enverrez au cachot de l'édifice du centre.
1: Oh, on rigole bien quand même. Je ne sais pas croire qu'on paie des gens pour faire des jokes avec mes taxes.
3: Ça c'est fou,
1: scandaleux. En passant, il n'y en a pas de cachot au Parlement. Là, on dit qu'au 18e siècle, certains élus ont déjà été mis en garde à vue par le sergent d'armes, mais pas plus que ça. Habituellement, quand
3: le sergent d'armes, c'est lui avec la grosse massue.
1: Je pense que oui. Ben, c'est ça. Habituellement, quand on veut punir quelqu'un à Ottawa, on l'envoie dans le marché bail après 20 heures. Il va mourir d'ennui. Il va avoir sa leçon. Pendant ce temps-là, ben, le chef du Parti populaire du Canada, Maxime Bernier, lui, a des idées plus terre-à-terre dans un direct avec son lieutenant au Québec qui a expliqué c'était quoi la solution pour éviter d'acheter du bœuf vacciné.
7: Mais il y a une solution à ça. Et la solution, c'est la débrouillardise. Je l'ai fait personnellement il y a quelques années. Je suis allé rencontrer un producteur de bœuf, Beauceron, et j'ai acheté un bœuf, un bébé, et après ça, on m'a livré le bœuf. Je l'ai allé à l'abattoir, il l'a emmené à un boucher, et j'ai eu un bœuf complet. Donc, dictez vos conditions. Dites-leur, ben écoutez, il faut que ce soit juste élevé à l'herbe, pas de moulé, pas rien, pas de vaccin. Bien, il va le faire.
1: Voilà la solution de Maxime Bernier pour éviter le bœuf shooté du Provigo. Achetez un bébé bœuf, négociez ses conditions de vie, devenez ami avec un boucher, achetez-vous un gros congélateur capable de contenir une demi-vache. Et voilà, 5 ans plus tard, vous avez un beau burger bien naturel.
3: C'était aussi simple
1: que ça. Il y a des petites tendances, Robert F. Kennedy Jr., M. Bernier, mais il s'intéresse aussi à des enjeux plus globaux comme les politiques sur l'immigration qui vont mener à notre perte.
7: On s'en va tout droit vers la décadence, économique, sociale. On le voit avec l'immigration. On a importé des gens venus du tiers-monde et ils apportent avec eux leur culture. Ce n'est pas raciste de dire ça. C'est un fait. Toutes les cultures ne sont pas égales.
1: Je gâche quand même de ces cultures-là qui élèvent leur propre bœuf dans le cours puis qu'après ça, ils vont vouloir faire ça ici, imaginez. C'est jamais vraiment bon signe quand tu dois préciser que c'est pas raciste ce que Parlant d'immigration, j'ai appris un nouveau concept avant-hier quand Mathieu Bock-Côté parlait à LCN du candidat vedette du PLQ, Michel Leblanc.
8: Monsieur Leblanc, c'est un immigrationniste forcené. Donc ça, je pense qu'encore une fois, le Parti libéral va devoir nous expliquer avec de tels candidats s'il pense encore une fois rejoindre les francophones ou si c'est un immigrationniste forcené. C'est leur manière d'être nationaliste aujourd'hui.
1: Un immigrationniste forcené. Ben oui, c'est deux mots qui existent.
9: Pas dans cette séquence-là, d'habitude.
1: Donc, c'est quelqu'un de passionné, tellement passionné par faire venir des immigrants qui perd contrôle de lui-même puis se barricade avec des immigrants. J'imagine, ce sera peut-être dans le prochain Petit Robert. Je termine sur un sujet qui a choqué quelques personnes, le langage du maire de Québec, Bruno Marchand. Il a dit ceci à propos des restaurants étoilés Michelin qu'il a tout essayé.
10: Je l'ai fait tout. Pourquoi? Parce que pour moi, c'est important que le maire soit là et dise « On est à vos côtés, on est fucking fiers, on est vraiment heureux. »
1: Oui, et quand il va d'ailleurs dans ses restos, il dit probablement « Il est fucking bon, votre espuma de panais à l'huile de truffe. » Mais attendez, ça va peut-être ajouter à la controverse parce que je l'ai entendu dire le mot en F à une autre reprise lorsqu'il parlait des promoteurs qui bâtissent des logements dans nos villes devant la CMM.
10: On a besoin de partenaires fiables et on a besoin de travailler avec eux des solutions pour comprendre

0: leur réalité et qui comprennent la nôtre. Et souvent, on tombe dans l'extrême que si on est partenaire avec des promoteurs, ça veut dire qu'on couche avec les promoteurs et qu'on permet n'importe quoi. Ça n'a pas rapport. Ça a fucking pas rapport.
1: Oh, fucking pas rapport. Donc, pas, ça me choque moins quand même que s'il avait dit pas rap dans le deck. Mais j'utiliserais des sacres rendus là. En tout Québec, c'est...
2: Exact,
1: ça.
2: Sacré en français.
1: Ben, oui.
3: Vous, là, vous êtes vraiment comme ça.
4: Paul ou José.
3: Mais j'en sais pas si, puis là, pour faire ces blagues-là.
2: Ouais, je sais.
3: Ça, fait que c'est comme moins ça. Oh, Paul!
2: Mais flottait dans l'air, de toute façon. Oh,
3: on voulait vous parler aujourd'hui parce que, parce que votre journal s'est payé deux gros sondages cette semaine.
2: Ben oui. Même mon salaire.
3: Ben j'espère. Ben en même temps, ça vous nourrit. Donc j'imagine que c'est comme la même affaire. Là. Ouais. On vous en enlève un peu, on vous en redonne d'une autre façon. On pourrait même parler du fédéral, mais regardez, tout le monde aime Carney. Fin. Alors, parlons du sondage provincial parce que le Parti québécois et le Parti libéral sont au coude à coude et la CAQ remonte. Vous qui êtes capable de lire dans les feuilles de thé, ça veut dire quoi ça?
2: Ça veut dire que les péquistes sont en avance parce qu'avec notre mode de scrutin, ils ont environ 20 sièges d'avance. Oui, oui. Donc, c'est une fausse égalité parce qu'il ne faut pas regarder juste les pourcentages, mais il faut les traduire en projection de sièges. Mais moi, la chose que je remarque, à chaque fois qu'on ouvre un sondage, parce qu'il y en a à peu près deux par semaine,
3: oui.
2: Si vous êtes comme moi, vous êtes désespérément à la recherche d'un micro-élément de nouveauté pour justifier les 800 mots que vous allez écrire. Et j'en ai trouvé un.
3: Oui.
2: La remontée de la CAQ.
3: Oui.
2: Mais ce qui ressort pour moi, c'est le taux de satisfaction à l'endroit de Christine Fréchette. Ouais. Il y a autant de satisfaits que d'insatisfaits.
3: Ça change.
2: Alors qu'avec son prédécesseur, que vous appeliez Papa.
3: On se souvient même plus c'est qui.
2: Oui, ben.
3: Pour vous dire comment ça change.
2: PL, ça, c'est les initiales, Papa Legault. Trois quarts des Québécois étaient insatisfaits. Ouais. C'est quand même majeur.
3: Et pourtant, c'est à peu près le même monde, hein? Je veux dire, à part à la tête, c'est le même gouvernement.
2: Il y a des gens qui sortent, il n'y a personne qui entre.
3: Ouais, exact.
2: C'est la même équipe, mais en format réduit. Donc, pourquoi? Ben, peut-être parce que juste le simple fait de voir une autre personne à la télé devant eux, une personne qu'ils n'ont pas forcément vue sans arrêt pendant 7 ans et qui n'était plus capable de voir, ben, ça les rend un peu moins fâchés. Et il y a le quart des sondés qui ne savent pas quoi penser de leur satisfaction personnelle. Mais ça, c'est quand même une bonne nouvelle pour la CAQ. Il y a un petit potentiel de croissance. Et on pourrait en conclure, pour citer Olivier, qu'il y a un effet Fréchette.
3: Mais clairement, il se passe quelque chose. Et puis, quand vous parlez de l'espace pour la croissance, j'ai l'impression que c'est plus à l'envers. Là, il y a une plus petite marge de décroissance parce qu'on est encore au gouvernement avec un nombre majoritaire de députés. Donc, l'idée, c'est peut-être de décroisser un peu moins vite. Et puis, c'est peut-être que le parti va garder une assise au Parlement, ce qui était presque pas prévu avec les sondages les plus récents.
2: Non, mais il y a des sondages, là. Bon, je trouvais que c'était très, très hypothétique, là, l'automne dernier, qui prédisait la disparition de la CAQ à l'Assemblée nationale.
1: Juste le
2: mot
1: décroissé qui va choquer.
3: Moi, je l'accorde, moi.
2: Okay. Ouais, si juste avoir une opposition caquiste en forme dans le prochain Parlement, ça serait déjà un petit exploit pour Christine Fréchette, là, pour avoir une équipe qui serait prête advenant l'élection d'un gouvernement qui s'avérerait pas bon. l'élection suivante, c'est déjà beaucoup. Mais le problème de Christine Fréchette, c'est que dans son équipe, il n'y a personne qui veut s'y joindre.
3: Oui, ben c'est ça.
2: Beaucoup de difficultés avec le recrutement et ce n'est pas de sa faute. C'est parce que, mettons, prenons-vous par exemple, est-ce que vous voudriez être candidat pour la CAQ? Mettons que
3: votre
2: ministre de la famille ou du tourisme puis vous magasinez.
3: Nous, on est communistes ici, monsieur.
2: Oui,
3: vous le savez. Alors, je trouve que c'est...
2: Marxiste,
3: excusez-moi. Vous avez raison. On recule. Mais oui, on a de la difficulté à recruter, mais ce décroissage-là, comme on dit en français, va nous amener...
2: C'est une décroissure, là.
3: Décroissure qui est inévitable. Et cette décroissure-là nous amène à devoir probablement réparer les pots cassés. Ouais. Mais quand on réussit à réparer ça, ce que Christine Fréchette est en train de faire, est-ce qu'elle va pas justement... Ben, arrêter l'hémorragie des fuites, parce que, je veux dire, tous les candidats vedettes, on en parlait hier avec Olivier, ces fameux candidats vedettes, oui, ils se garochent pas vers la CAQ, mais là, si on est en train de reconstruire tranquillement, est-ce que ça se pourrait que ça redevienne intéressant être caquiste?
2: Oui, mais pas forcément dans les 6 prochains mois.
3: Ah ouais, c'est ça. Il y a rien à faire.
2: Ben, il y a quelque chose à faire. T'sais, tout dépend de la taille du poisson que vous souhaitez attirer. Il y en a qui sont déjà en train de sauter puis qui tombent accidentellement dans votre chaloupe, ou il y en a qui savent vraiment pas où aller puis ils peuvent tomber dans vos filets. Mais le gros poisson ambitieux qui est muni d'un sonore puis qui sait
3: où se pointer. Ouais.
2: En fait, je pense que je suis arrivé au bout de cette métaphore-là parce que le sonore, c'est plus dans le bateau, mais les gens ont compris.
3: Oui, oui. Les gens ont compris. compris, ouais. que les gens ont compris que le sonore vise peut-être un peu plus Charles Milliard ces temps-ci.
2: Oui.
3: Quoique, j'ai l'impression qu'il y a plusieurs personnes qui vont être intéressées peut-être aussi à se joindre au PQ parce que le PQ va être entendu et clairement écouté. Ce qu'on entendait hier avec Paul-Saint-Pierre Plamondon, paraît-il qu'il est sous écoute.
2: Oui.
3: Je ne sais pas si il y a un chapeau d'aluminium pas loin, mais je me demande, c'est... On n'en pense pas de ça, là, que le Parti québécois sous-écoute, parce que c'est vrai qu'en 80 et en 95, on s'inquiétait énormément.
2: Ouais. Je suis un peu partagé, parce que moi, j'ai tendance à croire à la loi de Paul Wells, oui. selon laquelle tout débat politique au Canada va culminer et va se solder par le choix le plus plate possible.
3: Wow!
2: Ouais. J'aurais pu, ouais. Sauf que en même temps, l'histoire démontre qu'il y a eu des choses pas plates et très peu canadiennes. Les commissions Keeble, ouais. McDonald et Grenier, on a eu des granges brûlées
3: ouais.
2: Par la GRC, des listes de membres volées, la création de faux documents, des dépenses illégales. Donc, ça s'est déjà passé.
3: Donc, il n'y a peut-être pas tant, Paul Saint-Pierre.
2: Oui, mais il n'y a pas, pas encore le pouvoir. Là.
3: Ah oui. Non, mais il n'y a pas
2: de problème. Tout dépend de à quel point les gens prennent au sérieux la possibilité qu'ils soient élus, qu'ils déclenchent un référendum. Puis est-ce que ça intéresse encore la GRC? J'hésite toujours entre la paranoïa puis la naïveté. Puis je trouve ça difficile d'avoir une espèce de position molle entre les deux.
3: Ouais.
2: Puis qu'est-ce qu'on fait dans ce temps-là? Bon, on fait une analyse.
3: Mais c'est pour ça qu'il aurait pu le garder pour lui, ce bout-là. Mais bon, ça après ça.
2: Ouais, c'est une question de dosage, je pense.
3: Exact.
2: Vous dire, oui, peut-être que la GRC est en train de nous espionner, mais en même temps, YOLO. Je sais pas.
3: Vivons notre vie.
2: Ouais, c'est ça.
3: Vivons notre vie. Je pense que c'est la meilleure chose qu'on peut dire là-dedans. Il y a le Parti libéral. J'ai l'impression qu'on répète toujours les mêmes choses. Je lisais le Parti libéral. Les intentions de vote pour les francophones, pour les anglophones, à Montréal, en région. Ça va faire, je sais pas, moi, 40 ans que c'est comme ça, depuis la création du Parti québécois, on recule encore un peu plus, là, mais le Parti libéral, sa planche de salut, c'est quoi? C'est de convaincre les Québécois francophones?
2: Oui, mais là, j'ai peut-être un 45 secondes d'éléments de nouveauté. J'ai trouvé quelque chose que j'ai pas forcément répété cette fois dans les derniers mois.
3: J'ai des frissons, Paul.
2: Les libéraux ont des difficultés vraiment dans la ville de Québec.
3: Oui, bien sûr.
2: Et dans la région de Québec.
3: Oui, oui.
2: Et si vous regardez les dernières vagues politiques, elles ont commencé dans la ville de Québec. Mm-hmm. Ensuite, elles se sont propagées, pour le meilleur ou le pire, selon vos opinions, vers la rive sud de Québec, le Grand Chaudière-Appalaches, puis vers la Mauricie. Puis après, ben, c'était la conquête du reste
3: du
2: Québec.
3: Ça kickait sur la frontière, et c'est pour puis ça qu'ils revenaient par l'Estrie.
2: Oui, exactement. Boomerang, si vous regardez la carte. Là, mais en ce moment, ils investissent quand même des énergies à Québec. Ils ont un candidat vedette. Je fais des guillemets à la radio. René Verret, réputé dans le milieu juridique, pas très, très
3: selon
2: connu.
3: Selon la population. C'est un candidat vedette.
2: Oh, oui, c'est un candidat vedette. Mais ils essaient un peu, mais pas tant. Mais ils vont vraiment devoir percer revenir à Québec, tout simplement, s'ils veulent conquérir le reste.
3: Juste pour les gens à la radio, ils faisaient encore des guillemets. Vous auriez dû juste garder vos guillemets tout le long.
2: Ben, c'est ça. Mais non, mais c'est juste la main droite, celle-là. Je l'ai avorté, parce que finalement, il n'y avait pas lieu d'avoir un guillemet pour cette phrase-là.
3: Mon Dieu, c'est complexe.
2: Ouais, je sais.
3: Bon, alors, on essaie de gagner des intentions de vote dans la région de Québec pour le Parti libéral du Québec. Mais encore une fois, il y a un sondage ce matin avec vous. Il y a un autre sondage qui est sorti avec Québec 125, qui va devenir Québec 127, on ne sait pas trop, qui nous dit que le Parti libéral a quand même perdu un peu de sa swing. On retient quoi de Charles Milliard après? Ben, depuis qu'il est arrivé au Parti libéral, j'ai l'impression qu'on en a beaucoup parlé, comme dirait, pour citer notre ami et notre super sexe, Monique Jérôme Forget. Je le connais pas, Charles Milliard, mais il a l'air bien. c'est ce que le Québec retient.
2: Ben, on retient que c'est le petit nouveau qui vient d'arriver à l'école.
3: Ouais.
2: Et en ce moment, il y a deux rois de la cour d'école qui se pointent vers lui puis qui le poussent avec l'index. Puis il est sur la défensive puis il est en train de dire « C'est pas vrai que j'haïs le français, mais je sais pas ce que je vais faire avec le français. Puis c'est pas vrai que j'haïs la laïcité. Mais en même temps, on peut, s'il vous plaît, parler d'autre chose. » Puis là, il faut qu'il s'inscrive au spectacle de talent de son école puis qu'il parle de ses sujets préférés qui sont l'éducation, la santé, sans forcément proposer quelque chose de nouveau parce que les Québécois y croiront pas, mais en disant « Regardez, nous autres, on sait ce qu'on fait. Faites-nous confiance, puis votez pour nous, puis ça va se passer correctement. »
3: Mon Dieu, ça peut être un long spectacle, parfois, les spectacles d'école comme ça, mais une fois que ça sera fini, on va applaudir. Mais peut-être qu'il va être élu, on ne sait pas.
2: De toute façon, quand votre enfant a fini, vous partez, les spectacles.
3: Ah, mon Dieu, moi, je ne vais pas. Mais la vraie question, puis on riait tout à l'heure du fédéral, mais la vraie question, c'est est-ce que ce parti-là, le Parti libéral, mais du Canada cette fois-ci, et dans son avion et va voler comme ça jusqu'aux prochaines élections sans même coup férir de la part des oppositions.
2: Mais de toute façon, d'une certaine façon, ça change rien. Les sondages à mi-chemin d'un mandat, ouais, parce que maintenant, ils sont majoritaires.
3: Ouais.
2: Ça, on spécule un peu.
3: Oui, mais quand même, 63% sont satisfaits du travail.
2: Mais ils vont finir par redescendre. Moi, ce que je trouve pertinent et ce qui a un effet immédiat, c'est sur les conservateurs.
3: Ben, c'est exactement, c'était
2: parce
3: la prochaine question.
2: Ils ont le temps de prendre Poilievre, puis vous parlez de l'avion.
3: Ouais.
2: Ben, je ne sais pas si c'est possible. Oui, j'imagine les parachutistes, ils font ça. Là. Ouais. Ils ouvrent une fenêtre, une porte.
3: Dans les derniers
2: Batman,
3: là, que je regardais,
2: ben,
3: justement, tu peux l'ouvrir, puis bon,
2: ouais,
3: il y a une inspiration.
2: Tu dis, on est du bon monde au Canada. Là. Tu
3: ouais.
2: munis le chef d'un parachute avant de l'envoyer faire un peu sport extrême. Là. C'est un peu ça la tentation pour les conservateurs.
3: Il faut juste faire attention de ne pas tout sortir et vider l'avion d'une shot. Après ça,
2: non,
3: chez
2: ça.
3: Les conservateurs, c'est un peu le problème parce qu'à chaque fois, on change d'administration, mais on change ouais. aussi tout l'entourage qui s'occupe du Parti conservateur. La réalité, c'est que Pierre Poilievre, il y en a pour combien de temps dans l'avion?
2: Faut que je dise un chiffre basé sur pas grand-chose, là?
3: Oui.
2: 7 mois.
3: Yes! Ben, vous l'avez entendu ici. Ben, je vous remercie énormément.
1: C'était quand même stoppé. On a eu
2: la chaloupe,
1: le spectacle d'école, puis le parachute.
3: Vous prendrez des extraits comme ça,
1: ben oui,
3: quand vous serez vide. Parfait, excellent.
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3: Charles?
2: Oui?
3: Ça me rend très heureux, ce sujet.
6: Jean-Philippe,
3: oui.
6: Vous êtes possiblement passé à côté de cette information-là. On n'en parle pas beaucoup dans les médias, mais vous serez surpris d'apprendre qu'on est en ce moment en pleine série éliminatoire de la Ligue nationale de hockey.
3: Arrêtez-moi.
6: Donc, juste pour vous, hier, je me suis tapé la game au complet, question de vous tenir informé sur les tenants et aboutissants de ce sport méconnu.
3: Merci.
6: Et ça, dans un segment que j'intitule « La soirée du hockey avec Charles Beauchesne ».
3: Tant que ça arrête parce qu'il fallait payer des droits.
6: Oui, la vérité, c'est que c'est passé un certain temps depuis la dernière fois que j'ai eu des échos de ce qui se passe dans la LNH.
3: Oui.
6: Entre autres, vous serez surpris d'apprendre que le gardien de but étoile du tricolore n'est plus Cristobal Huet.
3: Ouais.
6: Weird, je sais. Est-ce qu'ils ont trouvé quelqu'un de meilleur? Aucune trace de Vincent Danfous, ni même de Sakou Koivu, qui, aux dernières nouvelles, s'est pourtant remis de son cancer. Et voulez-vous bien me dire où est Donald Brashear quand un joueur a besoin d'une bonne correction? Je vous le cacherai pas, grosse déception initiale, Jean-Philippe, mais en même temps, il fallait s'y attendre. Ils ont dû être remplacés par des plus jeunes, possiblement par ces nouveaux joueurs dont tout le monde parle tant, comme Piqué Subban, cet ingénu prometteur, les jumeaux Kostitsyn, sans oublier le petit Kovalev, l'artiste à surveiller, c'est excellent. Certaines, tout du monde qui sont pas prêts de prendre leur retraite, c'est moi qui vous le dis. Bref, plein de surprises cette saison, Jean-Philippe.
3: Oui.
6: Savez-vous que le tricolore a une nouvelle stratégie? À ce qui paraît, ils ont un nouveau joueur, un certain Patrick Lenn. Un petit gars de chez nous, manifestement,
3: oui.
6: qui, lui, de ce que je comprends, est un gars à qui on donne 8 millions de dollars pour aller écouter la game avec le monde dans le public. Ça doit être une sorte de campagne de marketing où on envoie les joueurs les plus aimables, les charismatiques, tisser des liens avec la populace. Et en même temps, ça doit être pour ça qu'on fait une série. Hein? Autre choc, Jean-Philippe, saviez-vous que Youpi est maintenant la mascotte du Canadien?
3: Arrêtez donc!
6: Ça, j'ai dû m'asseoir sur celle-là. Ça veut dire que les expos jouent plus de mascotte, eux autres. Je sens. De même, à l'air libre. Ils devraient faire attention. La dernière fois que je suis allé les voir, il n'y avait pas tant de monde que ça, Jean-Philippe. Plus troublant encore, Youpi offre maintenant de concert avec, croyez-le ou non, une deuxième mascotte qui a l'air d'un véritable agent du chaos, dénommé Metal, qui semble être une sorte de,
3: ouais.
6: de beau-frère de Youpi bleu avec des oreilles de chat, un mollet, une moustache des années 80. Puis je ne veux pas faire de provillage, mais du monde comme Metal, j'en ai connu. Lui, il fait de la poudre directement sur le siège de toilette et je vous déconseille de lui prêter de l'argent. Le showbiz va n'en faire qu'une bouchée. Et si je vous parlais maintenant d'un des aspects les plus importants de ce merveilleux sport, les fantômes du forum, Jean-Philippe.
3: Ouais.
6: Voyez-vous, quand un joueur de hockey meurt, il semblerait que son âme soit instantanément condamnée à errer pour l'éternité au Centre Bell en une parodie hurlante de son existence terrestre à titre de hockeyeur professionnel.
3: Ouais.
6: Et ce, jusqu'à ce qu'on gagne une autre coupe Stanley. C'est pas moi qui ai inventé ça, ainsi le veut la loi du hockey Molson. C'est pour ça qu'ils sont payés autant, d'ailleurs, hein, pour justifier leur sacrifice en offrant une meilleure vie à leur famille. C'est tout pensé, ces affaires-là. Donc, si j'ai bien compris, l'union de tous ces spectres va avoir une influence paranormale sur le jeu.
3: Mm-hmm.
6: Et dans le fond, ce que les gens viennent voir en série éliminatoire, c'est des joueurs momentanément possédés par ces goules vengeresses le temps d'un tir au but surnaturel qui les rapproche toujours un peu plus de mettre un terme à la malédiction. C'est pour ça qu'au Québec, c'est important comme ça de ramener la coupe une dernière fois. C'est pour ça que que les gens dans le public spinent leurs serviettes pour dissiper les mauvais esprits présents dans l'air ambiant, un peu de la même manière qu'on le ferait avec

0: un encensoir du Vatican. J'irais même jusqu'à dire que c'est ça, Jean-Philippe, l'esprit des séries. Faire taire de littérales esprits en leur offrant une bonne fois pour toutes la justice de la tombe.
1: Oh. Merci,
0: Chabot. Bref, voilà tout ce qu'il y avait à savoir sur le hockey. Qui sait, peut-être que la prochaine fois que vous verrez une partie passer à la télé, vous aurez la curiosité de l'écouter.
2: Avec tout ça, Canadien en quoi?
0: 38?
2: Non, c'est entre 4 et 7.
0: Qui perdent, qui sont éliminés, c'est beaucoup donné, Jean-Philippe. J'essaye.
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5: Mathieu Massé, voici les informations. Donald Trump est en Chine pour une rencontre avec son homologue chinois Xi Jinping. Ils doivent s'entretenir de la guerre en Iran, de la délicate question de Taïwan, mais surtout de commerce international. Ces discussions entre les deux plus grandes économies mondiales pourraient avoir des conséquences sur la stabilité mondiale, mais aussi sur le Canada. Voici la professeure adjointe à l'École d'études politiques de l'Université d'Ottawa, spécialiste de la place de la Chine dans l'économie mondiale, Pascal Massot.
6: Au-delà de nos relations à nous bilatérales avec ou bien les États-Unis ou bien la Chine, on s'intéresse à une stabilisation des relations États-Unis-Chine. On s'intéresse également à la direction vers laquelle le président américain veut amener ces relations-là. Ça va avoir des impacts pour nous, pour notre positionnement par rapport aux deux pays. Donc, je dirais que le ton va être très important. Quelles sortes d'ententes vont être signées?
5: Les Américains souhaitent obtenir des accords notamment en agriculture ainsi que la confirmation d'une commande massive d'appareils auprès de Boeing. Le gouvernement du Québec pose un nouveau geste pour tenter de prévenir la violence conjugale. Il a déposé le projet de loi Gaby Renault qui permettra à une personne de consulter les antécédents judiciaires d'un partenaire intime afin de pouvoir juger le niveau de risque pour sa sécurité ou pour celle de ses enfants. La co-responsable des dossiers politiques au regroupement des maisons d'hébergement pour femmes victimes de violences conjugales, Louise Riendeau, salue cette initiative. Elle ajoute que les personnes qui consultent ces documents doivent être prudentes.
7: Il faut surtout les accompagner pour qu'elles puissent prendre des décisions sécuritaires. Quitter un conjoint violent, c'est souvent le moment de la rupture est souvent le moment le plus risqué. Alors, des femmes pourraient décider d'évaluer quel est le moment le plus sécuritaire et si elles sont bien accompagnées par des ressources spécialisées en violence conjugale, elles pourront mettre en place les filets de sécurité là autour d'elles.
5: D'autres provinces ont déjà adopté ce type de loi, comme la Saskatchewan et le Manitoba. Ottawa et l'Alberta ont conclu une entente au sujet du prix des crédits sur le carbone industriel. Avec une cible de 130 $ la tonne dès 2040, le gouvernement de Mark Carney repousse l'échéancier initial de 10 ans et réduit le prix fixé par les libéraux de Justin Trudeau. Comme l'explique Juliane Lapointe, cet accord est perçu comme un important pas en arrière par les groupes environnementaux.
8: Le prix à payer pour chaque tonne de carbone produite par les pétrolières et gazières va grimper plus lentement que prévu en Alberta.
9: Je suis surpris et un peu déçu.
8: Un recul selon Rick Smith, président de l'Institut climatique du Canada.
9: C'est trop peu, trop tard.
8: Le gouvernement Carney accepte la demande de l'Alberta de repousser de 10 ans l'échéancier initial de 2030. Le prix sera alors fixé à 130 $ la tonne, 40 $ de moins que ce qu'avait prévu le gouvernement de Justin Trudeau.
10: C'est une capitulation devant Alberta et l'industrie pétrolière.
8: Thomas Green est conseiller principal en matière de changement climatique à la Fondation David Suzuki.
10: Ça va faire que le Canada va polluer plus.
8: Mais à ce prix, l'industrie fera plus que sa part, selon la présidente du groupe Energy for Secure Future, Shannon Joseph.
11: Donc, on va voir comment ça va accélérer vers le prix de 130 $. C'est beaucoup.
8: Un changement nécessaire, croit-elle?
11: Pour faire venir l'investissement et pour construire des choses.
12: C'est quelque chose pour lequel les gens n'avaient pas signé.
8: Le porte-parole en matière d'environnement au Bloc québécois, Patrick Bonin, accuse le gouvernement Carney d'agir sans avoir lancé

0: de signaux en ce sens aux électeurs canadiens.
1: Nous, on s'attend à ce qu'il y ait des libéraux qui, enfin, prennent la parole et disent que là, ça va trop loin.
0: Le premier ministre Mark Carney doit se rendre en Alberta vendredi pour signer le protocole d'entente avec son homologue Daniel Smith. Ici Juliane Lapointe, Radio-Canada, Ottawa.
2: Puis toujours en Alberta, le mouvement pour l'indépendance albertaine frappe un mur judiciaire. La Cour du Banc du Roi a invalidé l'autorisation de collecter des signatures pour cette initiative citoyenne. Mais déjà, le gouvernement albertain annonce qu'il ira en appel. Laurence Tachereau.
3: Dans sa décision déposée mercredi, la juge Leonard conclut qu'Élections Alberta a commis une erreur en approuvant le processus de pétition pour que l'Alberta se sépare du reste du Canada sans que les Premières Nations ne soient consultées. Cette décision invalide la pétition qui, selon Stay Free Alberta, a recueilli plus de 300 000 signatures. Le directeur des élections aurait omis de considérer que la sécession de l'Alberta violerait des droits issus des traités.
4: And we will be, appealing it as a result.
3: Daniel Smith annonce déjà que son gouvernement fera appel de la décision. Pour Mitch Sylvestre, figure de proue du mouvement indépendantiste, porter l'affaire en appel ne suffit pas. Il s'attend à ce que la question de la séparation soit inscrite au bulletin référendaire en octobre. Le politologue Frédéric Boily, lui, juge qu'il s'agit d'une décision explosive pour la politique canadienne.
5: Je pense que là, il peut y avoir des conséquences vraiment importantes, non seulement pour l'Alberta, mais peut-être pour ailleurs au pays aussi. Je pense que c'est une décision qui risque d'avoir des effets dominos politiquement parlant qui peuvent aller très loin.
3: La question de l'heure maintenant, est-ce que le gouvernement albertain décidera d'aller de l'avant avec une question référendaire sur la séparation malgré tout? Selon le professeur titulaire de la Faculté des sciences sociales de l'Université d'Ottawa, Patrick Fafard, difficile d'imaginer une consultation en bonne et due forme avec les Premières Nations sur la séparation de l'Alberta à temps pour un référendum cet automne. Ici Laurence Tachereau, Radio-Canada, Calgary.
2: Voilà, c'était les informations. 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
8: 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Serge Bouchard raconte Mary Pickford, l'actrice la plus populaire du cinéma muet qui sera aussi scénariste, productrice et cofondatrice de la United Artists. D'ailleurs, la naissance de cette femme orchestre coïncide avec les premiers pas du cinéma. En 1896, le premier film à scénario voit le jour, La fée aux choux d'Alice Guy. Et à Montréal, cette même année, ce sont les premières projections publiques, des petites vues animées. En 1906, Léo-Ernest Ouimet inaugure son célèbre Ouimetoscope. C'est la première salle permanente vouée au cinéma dans la métropole montréalaise. Quelques mois plus tard, Ouimet tourne son premier film, inaugurant ainsi l'histoire du cinéma québécois dont il est le pionnier. En 1908, on note le premier film à caractère pornographique à l'Écu d'or. C'est un film français. En 1913, le film Naissance d'une nation de Griffith marque par la variété de ses plans. Le langage cinématographique prend forme. Cette même année, en 1913 à Montréal, on inaugure la magnifique salle de théâtre L'Impérial, consacrée d'abord au théâtre de vaudeville. En 1913 toujours, le film « La fille des dieux » présente la première scène de nu avec l'actrice australienne Annette Kellerman. En 1928, le premier film entièrement parlant, « Lights of New York » de Brian Foy, bouleversera à jamais le monde du cinéma muet. C'est dans cette effervescence que se déroule la vie de la future Mary Pickford. «

Je vais vous raconter l'histoire de Mary Pickford. Elle vient au monde le 8 avril 1892 à Toronto. Elle est de souche irlandaise catholique du côté de sa mère et méthodiste du côté de son père. Elle est issue de plusieurs générations de maîtres-femmes, descendantes par sa grand-mère maternelle, de la vague des immigrants irlandais de 1837, dans le Bas-Canada qui allait devenir le Québec. D'ailleurs, ses grands-parents maternels se sont rencontrés au Québec et vont par la suite aller s'établir à Toronto. Le vrai nom de Mary Pickford est Gladys Louise Smith. Par sa mère, elle est de la famille Pickford, NSC. Et elle vient au monde dans la pauvreté absolue et dans la vraie misère noire. Une famille instable, aujourd'hui on dirait dysfonctionnelle. John Smith est son père. C'est un bel homme, séduisant, il a plusieurs qualités, mais beaucoup de défauts et des maladies. Devrions-nous dire, il est alcoolique, fils d'alcoolique. Il travaille à la petite semaine, perd toujours ses emplois, il n'y a pas vraiment de métier. Et il fait le malheur de sa famille. Sa mère, Charlotte, est une femme endurante, une Irlandaise résolue, patiente, femme à la maison. Elle endure. Elle aime quand même son homme, mais c'est un drame. Le couple aura 3 enfants. Gladys est l'aînée, Lottie, c'est sa sœur, et Jack, le petit frère. John Smith, le père, va abandonner sa famille, alors que Gladys a seulement 3 ans. En 1895, donc, Charlotte est monoparentale. 3 ans plus tard, en 1998, le père meurt dans un accident de travail. Il travaillait sur le traversier Toronto-Lewiston, New York. Donc, en 1998, Charlotte, la mère, est veuve, très pauvre, avec 3 enfants bas âge, et la grand-mère, Catherine NSC, qui est invalide. Alors, on ne peut pas dresser un portrait plus sombre. Maman avec des petits-enfants et la grand-mère. Gladys, la future Mary Pickford, toujours admirer la résolution et le courage de sa mère en ces moments difficiles. C'est-à-dire qu'elle voit sa mère qui veut s'en sortir, qui va travailler, qui ne se plaint pas. Et en plus, Gladys va développer une admiration sans borne pour son père, et jamais elle ne parlera négativement de ce père, qui pourtant avait abandonné la famille et était un alcoolique. Dans l'adversité absolue, Charlotte va faire de la couture à la maison pour quelques sous. Et elle garde des pensionnaires. Alors, il y a des pensionnaires à la maison. Elle travaille 2 jours de nuit à faire de la couture pour faire vivre ses 3 enfants et la grand-maman. À 6 ans, l'aînée Gladys est vieille déjà, dans le sens que, elle le dira plus tard, elle était très consciente de tout ce qui se passait. Elle a 6 ans. Elle est sensible à la misère de la famille et elle veut absolument aider sa mère. En fait, elle veut remplacer le père. Elle a une attitude de chef de famille. Elle est frondeuse. Elle veut que la situation s'améliore et elle veut y participer. Elle a 6 ans, imaginez. En 1900, parmi les pensionnaires, un dénommé Murphy. Et lui, Murphy, c'est un comédien, un acteur de théâtre. On est en 1900, on est encore sous l'ère victorienne. Le théâtre est mal vu. Les acteurs sont
sous-payé, c'est un métier qui n'a aucune considération. En plus, on juge que les comédiens sont des êtres immoraux, ce sont des marginaux qui ne sont pas sérieux. En fait, il n'y a pas du tout de statut de reconnaissance pour les acteurs. Mais quand même, le théâtre fonctionne et il y a des comédiens et il y a des

comédienne. C'est ce Murphy qui va proposer à la maman, Charlotte, que sa fille fasse de la figuration au théâtre. Bon, il sait qu'ils sont dans le besoin. Le théâtre a besoin d'enfants pour faire de la figuration. C'est payé, il y a un salaire. Et bien sûr, Murphy a remarqué le personnage étrange de la petite Gladys, qui a 8 ans. Bon, elle est très, très, très jolie. Elle a des yeux magiques. Elle a beaucoup de charisme. Il y a quelque chose à propos de la petite. Évidemment, Charlotte est déchirée. D'abord, elle est catholique. Ensuite, elle vit dans un monde où il est entendu que les gens de théâtre sont des âmes perdues. Mais la famille est vraiment, vraiment dans le besoin. Et Charlotte, la mère, va se rendre à l'évidence. Pourquoi pas? Ça donne 8 $ par semaine. Et ça va faire 2 fois 8 $ par semaine, car Murphy va recruter les 2 sœurs, Lottie et Gladys. Alors, les 2 sœurs vont aller au théâtre, commencer, ils vont faire de la figuration à Toronto, au théâtre Princesse. Et Charlotte va, avec ses enfants, les surveiller, ils font des représentations, puis c'est le début de toute la grande aventure. Alors, il fait du théâtre et le théâtre va partir en tournée. Charlotte doit prendre une décision. Les enfants sont tout jeunes. Ils ont 8 ans, ils ont 6 ans. On va pas partir avec la troupe. Alors, elle décide qu'elle va partir avec la troupe et avec le petit Jack, toute la famille. Et il va se passer quelque chose d'extraordinaire. Tout le monde va se retrouver sur les planches, y compris la maman. Donc, Charlotte va faire des rôles secondaires. On tenait à avoir les enfants, donc on va avoir la mère aussi, le petit garçon, tout le monde est sur les planches, tout le monde reçoit un salaire, mais on est sur la route. Et pendant une période assez prolongée, la famille, 8 ans, presque 9 ans, la famille va faire des tournées et voyager dans tout le nord-est américain. La troupe va se baser à New York et entre les tournées, la famille va à Toronto l'été. En réalité, ils font un petit peu d'argent, ils vivent mieux. Charlotte est coincée, il faut faire ça, elle aime pas ça, c'est beaucoup de stress. Elle s'occupe de 3 enfants sur la route et Charlotte se met à boire. Donc, voici que la maman tombe dans le piège parce que c'est de la fatigue, c'est de la tension, elle est inquiète. Il faut dire que les enfants ne vont pas à l'école. Gladys, elle n'aura dans sa vie, elle va l'écrire dans ses mémoires, elle n'aura eu aucune scolarité. Au début, ce sera handicap. Elle va se rattraper. C'est une femme qui va, bien sûr, lire, qui va écrire dans sa vie. Mais surtout, elle va apprendre à compter. En 1907, elle a déjà 15 ans. Elle mesure 5 pieds. Elle est toute petite, elle est toute menue. Elle dégage la vulnérabilité absolue. Elle a de grands yeux, beaucoup, beaucoup de cheveux, bouclés, bouclés, bouclés. Mais, à 15 ans, elle peut jouer des rôles de 8 ans, 9 ans, 10 ans. Elle est, en vérité, dans la vie chef de la famille. Elle voulait devenir à 6 ans chef de la famille, mais à 15 ans, elle est devenue le soutien de la famille. Elle a, à 15 ans, une maturité étonnante. Il faut dire que les gens de théâtre ont bel et bien remarqué son talent. C'est-à-dire qu'ils vont pas la traiter comme les autres. Elle attire l'attention. Elle attire le regard. Mais aussi, elle a commencé avec des tirades. Elle apprend à vraiment être une comédienne. À 15 ans, en 1907, elle voyage toute seule dans les trains. Elle fait la navette Toronto-New York. Et elle développe, à cette époque, une attitude très agressive face à l'argent. On pourrait dire qu'elle a, vis-à-vis de l'argent, la frénésie du pauvre. D'ailleurs, sa mère et elle, qui se sont beaucoup rapprochées, qui forment les deux de la paire, les fonctionnent toujours, toujours ensemble, sa mère va devenir son impresario. Ils seront ensemble des négociatrices

implacable. Elle va auditionner à New York, sur Broadway. Elle n'a aucune chance. Il y a peut-être des milliers d'enfants. On a besoin d'enfants pour une pièce au théâtre. Parmi toutes les candidatures, voici qu'elle est retenue. Elle va jouer des rôles d'enfants au théâtre. Et c'est curieux, des rôles d'enfants, c'était pas

David Belasco. Et David Belasco va lui dire, change donc de nom. Gladys Smith, ça pourrait être mieux. Alors, choisis-toi un nom. Et c'est elle-même qui va créer son nom. Mary. Puis elle a toujours prétendu que c'était son nom de toute façon. Bon, elle est catholique. Toutes les femmes catholiques s'appellent Marie. Pickford, ben, c'est un des noms dans la lignée maternelle de la famille Pickford NSC. Donc, elle va s'appeler Mary Pickford. Et elle envoie un télégramme à sa mère lui disant, désormais, est venue au monde Mary Pickford, qui a un contrat avec le théâtre de David Belasco sur Broadway. Elle avait signé un contrat elle-même. Et elle était très, très fière de ça. À 16 ans, en 1908, c'est une comédienne qui gagne honnêtement sa vie. Et tout va aller très vite. En 1909, c'est la naissance du cinéma. Et le cinéma fait ses premiers balbutiements. Alors ici, une observation, le cinéma commence à cette époque avec ce qu'ils appelaient à New York des flickers. Bon, des flickers, c'était de courts films muets d'une dizaine de minutes. Et il y avait une histoire en 10 minutes. Les Nickelodeon. Alors, les gens payaient 5 sous, rentraient et voyaient 5 à 6 flickers. Donc, ils voyaient 50 minutes de vues animées. C'était après les premières expériences lorsqu'ils avaient sur écran montré des locomotives qui rentraient dans des gares. Et à l'époque, les gens dans le cinéma se tassaient, pensaient que la locomotive allait tomber dans le cinéma parce que c'était des illusions d'optique. C'était le premier tour de roue d'un phénomène qui allait s'avérer extraordinaire à l'échelle mondiale. Maintenant, c'était populaire, mais auprès du... On pourrait l'appeler, entre guillemets, du petit monde. C'était les immigrants qui arrivaient, c'était les ouvriers. Ils allaient se divertir, ils allaient dans ces endroits pour voir des flickers. Mary Pickford va soumettre sa candidature à une grosse compagnie qui faisait des flickers et qui était très populaire, American Biograph. Et là, elle va rencontrer un paquet de monde. Elle va rencontrer surtout des personnages qui n'ont pas encore fait ce qu'ils allaient réaliser. Alors, elle rencontre un monsieur qui fait des flickers, D.W. Griffith, qui allait devenir un des plus grands réalisateurs de l'histoire du cinéma américain. Mais à ce moment-là, c'est simplement un homme assez jeune qui fait des flickers. Et ça, il faisait ça très vite. Hein. Il faisait ça un jour, le lendemain, c'était fait. Même il faisait le flickers le matin, l'après-midi, il était déjà prêt. 10 minutes, ça se faisait, comme on dit, sur un coin de table. Eh ben, Mary Pickford va en faire. Elle va en faire beaucoup avec Griffith en 1909 et en 1910 jusqu'en 1911. Son visage avec les flickers commence à être connu. Ses yeux, ses boucles, sa chevelure qui va devenir si célèbre. Et avec les flickers, on faisait des cartes postales ici. Alors là, on a toute une collection de la jeune Mary Pickford qui commence à faire des photographies et à être distribuées par le biais des cartes postales. Tout ça va évoluer très vite. Griffith s'emmerde à faire des flickers à répétition. Et déjà, lui, il sent l'idée. On pourrait allonger l'histoire. On pourrait faire des bons scénarios. On pourrait reprendre des classiques. Et c'est ce qu'il fait. Il veut porter des romans à l'écran et faire des films, en fait, des longs métrages. Alors, on n'a pas encore enfanté là, le vrai long métrage, mais ça va se faire très, très vite. Et Griffith, c'est un autre monsieur, un producteur, Zucker, qui va fonder Famous Player. Ils vont se mettre à faire des longs métrages, muets. Bien sûr, on est dans le muet. Et c'est là que Mary Pickford va devenir presque instantanément une très grande vedette, car on va faire des longs métrages. Zucker a rencontré, The Famous Player a rencontré Mary Pickford, Griffith est dans le coup, et là, on se met à faire du long métrage.

Mary Pickford a des yeux magiques à l'écran. C'est-à-dire que la caméra va saisir ses yeux et vraiment, ça va être un choc pour tous les gens qui vont au cinéma. Elle a cette chevelure, ses boucles. Elle a un jeu qui est nouveau. C'est-à-dire qu'elle n'est plus au théâtre. Elle joue avec la caméra. Et son fameux rapport à la caméra, évidemment, sera une grande innovation. Le succès sera mondial et instantané. Griffith, de son côté, va travailler avec Pickford. Pickford est idéal à la caméra et Griffith invente le langage du cinéma, c'est-à-dire la grammaire du cinéma. Les plans, les angles de caméra, la séquence des images, le montage. Griffith est comme un enfant, en fait un génie qui va évoluer là-dedans et créer les canons du cinéma. En 1911, au moment de tout ça, au moment de ces faits, Mary Pickford a épousé. Elle est toute jeune, elle a 19 ans, mais évidemment, elle est tombée en amour avec un comédien qui circulait dans les Flickers, puis qui faisait commencer dans les longs-métrages et qui aurait pu connaître une grande carrière. Elle épouse Owen Moore, un beau garçon. Mais c'est un acteur au talent limité qui, bon, effectivement, aura une carrière obscure. Alors que lui stagne et même va tomber, elle explose. Alors c'est un mariage qui est voué à l'échec et qui sera bel et bien dans les faits un échec. Ben, pendant peut-être 8 ou 9 ans, ce mariage sera pour elle une catastrophe.

Le cinéma, à cette époque, était très mal vu. Il est nouveau, le succès est remarquable, personne ne peut analyser le phénomène, mais la première analyse qu'on va en faire, c'est que c'est passager, éphémère, que ça va pas durer, mais c'est surtout divertissement du populo barbaro, du petit peuple. Alors, toute l'aristocratie va bouder le cinéma, tous les intellectuels, les vrais artistes, et on va dire que c'est pas de l'art, hein. C'est bien mal, le cinéma va faire mentir ces premières analyses, qui étaient des analyses assez imprudentes. Mais entre 1910 et 1920, c'est vraiment, vraiment une période sans précédent. Et une période bouleversante et fascinante à tous les points de vue dans ce monde. Car le cinéma, plutôt que d'être éphémère, plutôt que d'être sur ce petit divertissement sans conséquence, ce petit jouet finalement, il va devenir un phénomène international et universel. Il va se révéler, et le mot va finalement être prononcé, le septième art. C'est une mine d'or, car ce sont des copies, et on peut les envoyer partout dans le monde. On n'a pas besoin de les postes synchronisés, ce sont des images, il y a de la musique. Alors ça fait le tour de la planète, finalement, très rapidement. Mais à cette époque, au début, les producteurs s'aperçoivent qu'ils font des millions. Ils font des millions. Les producteurs sont des requins, sont riches, sont des hommes d'affaires. Alors tout le monde se lance là-dedans, ça va être la guerre entre les producteurs. Et déjà, dans la première décennie, les maisons de production vont devenir gigantesques. Et les acteurs, eux, seront exploités selon la vieille tradition du théâtre du vaudeville. C'est-à-dire qu'on considérait que les acteurs valaient rien. Ils n'ont pas de crédit, ce sont des rouages dans la production. Maintenant, Mary Pickford va faire mentir tout ça. C'est Mary Pickford qu'on veut voir. Le monde entier se prend d'un engouement quasi hystérique, quelque chose qu'on n'avait jamais vu. Donc, le culte de la super vedette s'est développé. Et Mary Pickford devient une très, très grande star, la première. Elle joue à l'écran, à cette époque, dans les longs-métrages, elle va jouer un peu sa propre vie. On continue à la faire jouer la petite fille vulnérable, la petite pauvre mais résistante, qui est attachante et qui est touchante. Alors elle continue, elle a 24 ans, elle joue encore des rôles d'enfant. Elle est toute petite, alors on peut lui faire jouer des rôles d'adulte, mais des rôles d'enfant. Elle va en jouer beaucoup.

Dans la vraie vie, qu'est-ce qui se passe? Premièrement, elle est emportée par un maelstrom du succès. Là, c'est beaucoup plus que ce que personne n'avait jamais prévu. Mais elle a flairé l'argent. Et elle va devenir plus qu'exigeante. Elle va devenir très riche, instantanément très riche. Mais c'est parce qu'elle est plus qu'exigeante. Elle comprend le fonctionnement financier. Elle va confronter les producteurs sur leur propre terrain, c'est-à-dire sur celui des chiffres. L'argent que vous faites, ce que ça vous coûte, comment on distribue, qu'est-ce qu'un amortissement, c'est quoi un pourcentage, c'est quoi un profit. Elle a tout étudié ça. C'est un génie financier. Et en plus, elle arrive dans cet univers, elle arrive avec le clan familial. Elle va négocier avec sa mère comme imprésario. Elle va exiger que sa sœur travaille, que son frère travaille. Alors, c'est la famille. Et là, les producteurs vont se plaindre, les metteurs en scène vont se plaindre que quand tu travailles avec Mary Pickford, tu travailles avec la famille. Puis la famille est pas toujours agréable, puis ils ont pas tous et toutes le même talent, mais de toute façon, elle laisse pas le choix à personne. Elle est consciente qu'elle est Mary Pickford. Ensuite, elle va commencer son drame de conserver son image, de conserver sa jeunesse et de conserver sa pureté. Elle tombe enceinte de Owen Moore et elle prend la décision de se faire avorter. Parce qu'elle veut d'abord conserver son image de jeune fille. Elle ne veut pas que le public sache qu'elle a un enfant. Mais elle veut surtout pas avoir un enfant d'Owen Moore. Elle sait qu'elle n'a pas d'avenir avec ce comédien. Et elle se fera avorter, avortement qui s'est mal passé apparemment. Mais elle serait devenue à cette époque stérile. L'opération s'est mal passée, elle ne pourra plus avoir d'enfant. Sa popularité, insistons, frise l'hystérie. Et ça s'était jamais vu. Et c'est là qu'on va commencer à l'appeler « America's Sweetheart ». Toute l'Amérique, les Américains, les couches populaires se reconnaissent. Elle est de chez nous, elle est comme nous. Et là, elle rencontre un paquet, elle continue de rencontrer un paquet de gens, je vous dis toujours en parallèle, pendant ce grand succès, pendant qu'elle tourne des films, pendant qu'elle devient une idole mondiale. Elle va se lier d'amitié avec un débutant talentueux qui commence dans le métier, Charlie Chaplin. Elle va commencer à exiger d'avoir des metteurs en scène, elle préfère un metteur en scène plutôt qu'un autre, elle exige d'avoir des scénaristes. Et ce sont ses amis qui vont être scénaristes, de très très bonnes scénaristes, comme France Marion, qui devient sa grande grande amie. Et elle va tomber surtout en amour avec le grand ami de Charlie Chaplin à l'époque, un certain acteur de cinéma qui faisait une belle carrière et qui était en train de devenir une très très grande célébrité, Douglas Fairbanks. Alors là, elle tombe en amour avec Douglas Fairbanks, le grand ami de Charlie Chaplin. Alors voyez ce trio, Fairbanks, Chaplin et Pickford. Elle va l'aimer beaucoup, ce Douglas Fairbanks, et finalement elle va se divorcer en 1920. Elle va se marier avec Douglas Fairbanks. Et c'était compliqué parce que Douglas Fairbanks était marié, il y avait un fils. Elle était mariée, elle n'avait pas d'enfant, mais tout ce monde-là était catholique. Enfin, ils vont tout faire ça. Il faut dire que le trio était un trio dynamique, puisqu'ils s'étaient bien connus en 1918. Ils utilisaient leur image publique pour les campagnes de financement, pour les bons de la victoire. Et ils se promenaient un peu partout aux États-Unis. Et c'est une période célèbre, là. On voit le jeune Chaplin, le beau Fairbanks, puis la petite Mary Pickford. Puis ils ont réussi à lever des fortunes et beaucoup, beaucoup d'argent. Ce sont des tournées mémorables. À cette époque, Mary Pickford s'exprime. Et là encore, c'est curieux. C'est une femme qui s'exprime. Ce n'est pas une comédienne qui joue son rôle de comédienne. Lorsqu'on l'interroge, elle a des choses à dire. Et elle s'exprime sur la guerre. Et on découvre qu'elle est pacifiste, mais elle est fataliste. Elle s'exprime sur les soldats. Elle a beaucoup de sympathie pour les soldats. Elle s'exprime sur la paix, sur les femmes. Elle a des idées sur tout. Et ça annonce là un paquet d'implications humanistes que Mary Pickford aura plus tard dans sa vie. Ils sont tellement populaires, on ne peut pas mesurer ça aujourd'hui. Mais Douglas Fairbanks et Mary Pickford mariés ensemble, ça c'était le sommet
le couple royal de l'humanité populaire. Les gens les adoraient. Autant en Europe, les Français vouaient un culte à Mary Pickford et à Douglas Fairbanks, les Anglais d'Angleterre. D'ailleurs, ils ont failli mourir en Angleterre lors d'une émeute, mais une émeute d'amour. Mais les émeutes d'amour, évidemment, peuvent étouffer les idoles. Et Mary Pickford a eu la peur de sa vie lors de son voyage de noces en Angleterre. Ils ont failli être écrasés et a été sauvée in extremis. Mais c'est des gens sérieux, quand même, parce que il va se passer des choses avec Fairbanks, Chaplin, Griffith et Mary Pickford, qui est l'âme du mouvement. Vous voyez, c'est elle qui est l'opiniâtre sur le plan financier. Elle va être à la tête d'une petite fronde des réalisateurs et des acteurs, et ils vont aller à la guerre contre les grands producteurs du cinéma, et une fronde donc qui va se nommer United Artists, c'est-à-dire ils vont créer United Artists, une sorte de syndicat des réalisateurs et des acteurs. Faut dire que Mary Pickford avait des idées très en avance sur son temps. Elle avait beaucoup d'empathie pour tous les perdants de ce monde. Et elle savait que les comédiens et comédiennes étaient souvent en difficulté. Car pour une qui réussit, il y en a 150, 200, 1000 qui crèvent de faim. Elle va, avec United Artists, défendre les intérêts des comédiens et des réalisateurs, mais ils vont surtout créer des fonds en fiducie. Ils vont créer la Maison des comédiens aux États-Unis, sorte de maison d'accueil, bien sûr, mais aussi des ancêtres des fonds de pension et de protection financière. Entre 1918 et 1928, on découvre que Mary Pickford est une femme d'affaires redoutable. Elle n'accepte pas de travailler si elle va pas chercher le maximum des profits. Elle gère, elle calcule, elle négocie, elle s'enrichit énormément. C'est une femme très, très riche dans les années 20. Et elle va profiter de sa notoriété, de son immense célébrité, d'une célébrité qui, en fait, avait peu de précédents. C'était la première grande star internationale. C'était la femme la plus connue au monde. Elle se sert de ça. Et elle va devenir une productrice. Elle va devenir elle-même un puissant producteur qui parle d'égal à égal avec, dans le club select des producteurs. Il faut dire que Mary Pickford n'était pas qu'une célébrité. Elle ne se laissait pas aller à cette notoriété qui était quand même spectaculaire et étonnante. Elle, dans son travail, ne se reposait jamais. Sur un plateau de tournage, elle était partout. Elle s'occupait de tout. En fait, elle se préoccupait de la part des autres. Elle savait que c'était un travail d'équipe. Alors, elle était, et ça, les biographes en parlent, et les gens qui l'ont bien connue, elle était entre ses prises, elle était derrière l'épaule du caméraman, elle s'occupait des costumes, elle s'était préoccupée de l'éclairage, mais ça allait plus loin, elle était très au courant du scénario, elle participait au scénario, elle évaluait le jeu des acteurs, et elle était très proche du metteur en scène, elle discutait avec le metteur en scène. En fait, elle était totalement impliquée. Elle attachait une très, très grande importance à l'esprit d'équipe, au plaisir de travailler. Elle aimait beaucoup son métier. Donc, elle couvrait tout le champ. C'est-à-dire, elle couvrait le champ de l'idée, du scénario, de la mise en forme. Tout y passait sur le plan technique, sur le plan artistique, et sur le plan financier. Et elle avait beaucoup de succès là-dessus. Beaucoup, beaucoup de talent. Elle ressemblait beaucoup à son ami, à l'époque son ami, qui, avant de se brouiller avec lui beaucoup plus tard, elle ressemblait beaucoup à un type comme Charlie Chaplin, c'est-à-dire c'était une femme orchestre sur le terrain. Elle était créative, impliquée, et elle déterminait la valeur des films auxquels elle participait.

Entre 1920 et 1928, elle est heureuse. Elle a l'homme de sa vie. Elle aimait démesurément Douglas Fairbanks. Elle le trouvait beau, elle le trouvait intelligent. Il n'y a rien qu'elle avait le culte.

Douglas Fairbanks, qui, en retour, l'aimait aussi. Alors, c'est une histoire d'amour. Ils vont se bâtir un manoir à Beverly Hills, avec vue sur le Pacifique. Et ça va s'appeler Pickford. Pickford et Fairbanks. Et ça, c'est dès 1921 que les travaux, c'est très prétentieux, mais en même temps, home, et c'est le clan. Alors, Fairbanks n'est pas trop content parce qu'évidemment, tout le clan de Pickford va rentrer là, la famille, la maman, le frère, la sœur. Elle ne s'est pas détachée de sa famille. Alors, ils vont avoir un parc immense, des piscines comme ils s'en faisaient pas. Alors, vous voyez, la vie comme on l'imagine aujourd'hui, des gens, la vie des gens riches et célèbres. N'oubliez pas que Fairbanks était lui aussi issu d'un milieu pauvre, d'un milieu humble. Il faut pas oublier d'où est partie Mary Pickford. Et ils sont pas vieux, là. C'est-à-dire, elle n'est pas vieille. À 24 ans, elle est multimillionnaire. Alors, on est dans les années 20, là. Multimillionnaire, là, aujourd'hui, c'est l'équivalent de centaines de millions de dollars.

Alors, il y a des ombres, évidemment, qui vont se profiler. D'abord, Douglas Fairbanks est un homme qui pouvait être très amusant, très aimant, très intéressant, mais il était léger, il était instable. C'était un passionné de golf, imaginez-vous, et il pouvait retarder le tournage de certains films pour aller jouer au golf avec des amis en Angleterre. Ben, c'était la grande vie, hein. Mais surtout, il aimait démesurément les femmes, et quand on s'appelle Douglas Fairbanks, on manque pas d'occasion. Alors, il est infidèle. Alors, ça pose des problèmes dans la vie quotidienne. Mais évidemment, ils n'ont pas d'enfants. Ils travaillent tous les deux. Ils tournent des films ensemble de façon séparée. Mais Douglas Fairbanks a une vie un peu effilochée. Mary Pickford a 36 ans en 1928 et ce sera son année charnière. Elle est au sommet de sa gloire entre 1900 et 1928, mais en 28, tout le rideau va s'effondrer, toute la scène va s'effondrer. D'abord, c'est la mort de sa mère. Charlotte avait été son impresario depuis 1906 jusqu'en 1928, donc au moment où elle va mourir, mais surtout Charlotte était un poids sur la conscience de Mary, car Charlotte était une alcoolique invétérée. Mary ne s'en remettra jamais, car nous le verrons, Mary Pickford, c'était une boule de culpabilité, une boule d'angoisse. Elle s'en voulait pour la mort de son père. Elle n'a jamais oublié son père. Elle s'en voulait pour toute la famille. Elle se trouvait coupable de ne pas avoir sauvé sa mère, finalement. Elle ne l'oubliera jamais. Mais c'est aussi la mort de quelque chose d'autre qui va faire très, très mal à Mary Pickford. C'est la mort du cinéma muet, 1928. Ben, elle tourne son dernier film muet. C'est l'arrivée du film parlant. Et troisième problème, 1928, tout est devenu évident. Les problèmes d'infidélité de Douglas Fairbanks, son mari bien-aimé, prennent le dessus. C'est-à-dire qu'elle n'est plus en mesure de passer par-dessus les infidélités de Fairbanks, mais surtout son instabilité. Fairbanks voyageait toujours, s'arrangeait pour ne jamais être avec elle. Alors, c'était un amour compliqué. Ils s'aimaient vraiment, tous les deux, mais ils étaient prêts à s'endurer, l'un et l'autre. Ils vont se séparer, d'ailleurs, en 1936, après 15 ans de mariage. Toute cette histoire va finir très, très mal, parce que la séparation sera difficile, bien sûr, c'est une histoire d'amour qui est déchirante. Mais chacun dira, dans ses mémoires qui seront courtes pour Fairbanks, que c'est l'erreur de leur vie. Chacun regrette l'autre. Il voudrait se retrouver, mais c'est impossible. D'ailleurs, Fairbanks va mourir très jeune, à 56 ans, en 1939, trois ans plus tard, totalement épuisé. C'est un homme fini par une vie trop intense et trop active. Mary Pickford va apprendre la mort de Douglas Fairbanks en pleine nuit, au téléphone. Il est mort en Europe. C'est l'effondrement. Elle réalise, au moment précis, que cet homme, c'est bien sûr l'amour de sa vie. Elle avait toujours espéré le retrouver. C'est seulement trois ans après leur séparation. Elle est dévastée. C'est un des grands coups durs dans l'histoire.

Mary Pickford va se remarier avec un chef d'orchestre. Elle dira le plus bel homme que j'ai jamais vu dans ma vie. Un chef d'orchestre et un acteur, Buddy Rogers. Il est beaucoup plus jeune qu'elle, il a 12 ans de moins qu'elle. Et Buddy Rogers sera son compagnon de vie jusqu'à la fin. Alors, ils vont toujours rester ensemble. Dans le monde du parlant, Mary Pickford va faire 4 films. Elle connaîtra un succès relatif. Elle fait le passage. Elle a réussi le passage au parlant. Vous savez que c'était un grand drame, les acteurs et les actrices du muet qui n'ont pas réussi à aller du côté du parlant. Elle va quand même réussir. Elle va gagner un Oscar pour un film parlant. Bon, le film s'intitulait Coquette. Mais de toute façon, le cœur n'y est plus. Et elle n'a plus le feu sacré. À 41 ans, elle abandonne. Elle ne tournera plus jamais de film. Alors imaginez, elle est jeune, à 41 ans, elle se retire du cinéma. Elle n'acceptera plus de faire des films. Elle n'aura tourné que 4 films parlants. Elle avait fait 150 films. Et elle avait honte de son travail. Alors imaginez-vous les drames que cette personne pouvait vivre. Elle avait honte de ce qu'elle était, de son travail. D'abord, elle ne s'aimait pas physiquement, mais elle n'aimait pas non plus le travail qu'elle avait fait. Elle avait voulu brûler tous ses films. Car, disait-elle, elle trouvait que le muet était ridicule. Elle avait peur que le public juge le cinéma muet ridicule. Elle trouvait que le parlant allait enterrer, non seulement enterrer le muet, ben ça c'est sûr, mais allait enlever au muet toutes ses qualités. C'est-à-dire qu'elle était incapable de regarder les films muets et les trouvait pas bons, tout simplement. Et toute sa carrière reposait sur ses films muets. En fait, cela ira très loin. Mary Pickford va prendre la décision de racheter les copies de ses films. Il y aura une collection de films qu'elle va regrouper dans l'intention de les détruire. Alors, vous voyez, ça allait très loin. C'est physiquement, elle voulait détruire l'œuvre. Elle ne voulait pas que le public la juge à travers un cinéma muet qui, à ses yeux, était un art inachevé ou un art qui ne faisait pas le poids face au cinéma parlant. Alors, elle va tenter de s'effacer elle-même. Elle va se raviser, bien sûr, et donnera la collection qu'elle avait rachetée à la Librairie nationale du Congrès américain. Mais, bien sûr, les conditions de conservation ne seront pas bonnes. Et la majorité de ces films de cette époque, d'ailleurs, n'ont pas été conservés. Plusieurs films sont introuvables aujourd'hui. Elle avait fait 85 flickers pour Griffith en 2 ans, ce qui est de la folie furieuse. Elle avait fait 35 films pour la compagnie International Motion Picture en l'espace de 2 ans, 35 longs métrages. C'est impensable. Elle avait fait 21 longs métrages léchés, soignés pour la Famous Player de Zucker. Et elle faisait en 1916, cette femme, 150 000 $ par année. Elle qui vivait dans un monde où le meilleur ouvrier faisait 2000 $ par année. Donc, elle vieillit en se disant, oui, j'ai fait ça, oui, j'ai travaillé très, très fort, oui, mais je ne peux plus regarder ça. Nous sommes, c'est comme si toute son époque, nous, les acteurs de cette époque, nous sommes ridicules. D'ailleurs, c'est beau quand on se rappelle que sa dernière apparition au cinéma, son dernier rôle et sa dernière tirade avant la fin du film, dans le film parlant, c'est une longue tirade d'une femme qui fait l'apologie de sa vie amoureuse en disant « J'aurais dû te pardonner, j'aurais dû pardonner tes infidélités, j'aurais dû, l'amour était plus grand que tout, nous aurions dû être ensemble. » Évidemment qu'elle parle de Fairbanks, mais c'était de la fiction, c'était jouer un rôle. Mais ça a été sa dernière déclaration à l'écran. Mais de toute façon, tout va mal. Sa sœur Lottie, qui a fait carrière au cinéma, qui a fait carrière au théâtre, qui a très mal tourné, qui s'est auto-détruite et qui va mourir, alcoolique. Son frère Jack, c'est encore pire. Il sera un mauvais homme avec son entourage et il va mourir prématurément, lui aussi, brûlé par l'alcool. Alors, vous voyez, là, l'alcool frappe comme des balles de fusil dans la famille. Ce sont des gens qui ont cet art. Mais ça va plus loin. À cette époque, elle-même se met à boire. Alors, elle, le démon de l'alcool, va la rejoindre. Il faut dire que Mary Pickford ne s'était jamais aimée. Elle s'est toujours trouvée trop petite. Elle s'est toujours trouvée trop rondelette.
Elle se trouvait trop grosse. Ce qui fait rire tout le monde, là, parce que c'était quand même une femme qui était dotée de charisme et d'un physique extraordinaire. Mais elle se trouvait trop petite, trop rondelette. Mais surtout, elle ne pouvait pas se voir vieillir. Elle ne s'endurait pas. Elle se retrouvait enfin. Et là, elle se voit vieillir et elle voit les gens tomber autour d'elle. Alors, les démons la rejoignent. Elle fait des dépressions profondes et elle boit. Et elle va vivre longtemps. Donc, elle ne veut pas vieillir et elle va vieillir, ce qui sera une très, très grande tragédie. Mais en fait, entre 1933, la date où elle est plus active, elle va se retirer du métier de comédienne, et 1960 ou 1956, elle est quand même très, très active. C'est une femme d'affaires, elle est dans l'industrie du cinéma. C'est un gros personnage de Hollywood. Elle gère les productions, elle s'occupe de United Artists, il y a les films, il y a les batailles contre Goldwyn Mayers, il y a les batailles des grands studios. Elle est très active et elle développe une très très grande activité aussi dans le domaine des œuvres caritatives. Elle va développer, et ça c'est prémonitoire, elle va développer un attachement pour les aînés, les vieux et les vieilles. Donc, elle est outrée de voir le traitement que les États-Unis réservent, la société américaine réserve aux vieux et aux vieilles. Elle est pas vieille à l'époque. Et elle va créer des fiducies pour venir en aide aux vieux et aux vieilles. Elle fait une chose curieuse à 51 ans. Buddy Rogers et elle vont adopter des enfants. Deux enfants. Roxane et Ronald. Et là, c'est le début d'un cauchemar, car cette opération, là encore, sera totalement et entièrement ratée. Ces enfants vont rester, bien sûr, vont être élevés par Buddy Rogers et Mary Pickford à Pickfair. Les deux vont mal tourner. Les deux vont faire beaucoup, beaucoup de soucis, de peine, du désespoir et du découragement, vont provoquer du découragement. Ce ne sera pas une réussite, ni dans leur vie personnelle, ni dans la vie de la famille. Elle va faire des apparitions. De son vivant, lentement, elle sera oubliée.

En 1956, Chaplin et elle se brouillent à jamais. Et ils vont vendre ensemble leur dernière part. En fait, ils étaient propriétaires de United Artists. Ils vont vendre parce qu'ils vont se chicaner. Il y a donc une brouille finale avec Chaplin en 1956. En 1965, à Paris, les Français qui vouaient un culte à Mary Pickford feront une rétrospective de tout le cinéma de Mary Pickford et elle sera reçue à Paris, avec tous les grands honneurs. Ce sera une consolation. Mais elle va vivre comme une ermite, une folle recluse à Pickfair. Ne plus jamais sortir, c'était son idée. Elle gardait la chambre, elle buvait, elle recevait très peu de personnes. Une liste de 4 à 5 personnes, dont ses amis scénaristes, qui vont l'accompagner jusqu'à la fin, le fils de Fairbanks, mais elle voyait personne. On va la voir pour la dernière fois. Et ce sera tragique, triste et dramatique pour la dernière fois à l'âge de 85 ans à la remise des Oscars de 1976 à la télévision nationale. À la remise des Oscars, on fera un hommage et on va aller tourner à sa résidence de Pickfair. L'image qui va sortir, c'est une vieille femme ruinée par l'alcool, mais toujours vivante, qui est dans une chaise et qui a de la difficulté à parler. Et ce sera pathétique. Ce sera pathétique. Et les éditorialistes et les critiques vont reprocher à l'Académie d'avoir eu cette idée, d'aller chercher cette image, car Mary Pickford, c'était l'image légendaire de la petite fille qui n'avait pas vieilli.

Elle va mourir en 1979 au mois de mai, à l'âge très avancé de 87 ans. À sa mort, sa petite famille, ceux qui restaient, les gens vont se rapprocher d'elle et vont bien l'enterrer, mais elle, désespérée, et qui finalement va traduire dans son testament un peu son désespoir, va déshériter ses enfants, va laisser très très peu d'argent à Buddy Rogers et sa fortune aux œuvres de charité.

0: Mary Pickford, une autre remarquable oubliée. Mais nous le disions, oubliée de son vivant. Femme de mémoire et femme résolue, elle fut une grande artiste, une grande femme d'affaires et une grande humaniste. Elle était producteur, réalisateur, scénariste, à la limite caméraman, costumière et tout et tout. Ce fut le pendant féminin de Charlie Chaplin. Femme orchestre du cinéma, femme engagée. Mais donc, contrairement à Chaplin, on n'a jamais vraiment reconnu le génie. Sa vie fut en somme très malheureuse, n'ayant pas pu vaincre le démon de son angoisse ou de ses angoisses, la perte de ses amours et la fuite du temps, mais la fuite surtout dans l'alcool. Elle a toujours eu en mémoire et en nostalgie ses origines, Toronto et le Canada. Elle s'est toujours rappelée jusqu'à la fin qu'elle était d'origine canadienne. Et surtout, elle avait le culte de sa prime enfance. Le bonheur était à Toronto, dans son enfance. Elle a inventé le métier d'actrice au cinéma, face à la caméra, avec ses yeux, avec ses gestes. Elle savait, elle avait la magie de la relation avec la caméra. Elle a aussi contribué à la construction de l'industrie du film américain. Elle a fait Hollywood au même titre que les grands producteurs de Hollywood. Comme l'a dit une de ses biographes, c'est en fait elle qui a vraiment fait Hollywood. Sa contribution au cinéma fut somme toute colossale. Non, la petite fille malheureuse n'a pas pu devenir une femme heureuse. Sa tristesse était chronique. Mais durant le long voyage tumultueux de sa vie, elle est restée maîtresse de son destin jusqu'à son dernier souffle. Et elle aura tout vécu, des jeux de l'ombre et de la lumière. Et comme disait Nietzsche à propos de la condition humaine, elle aura su, avec intensité, danser dans ses chaînes.
1: En 1956, Mary Pickford vend ses parts de la United Artists pour 3 millions de dollars, écrit de Mary Pickford Institute, voué à la prolongation de ses œuvres de charité et de créativité. Cette femme orchestre a aussi écrit son autobiographie, Sunshine and Shadow, publié deux livres de facture spirituelle, My Rendezvous with Life et Why Not Try God, et elle a aussi signé un roman, The Dummy Widow. En 1976, l'Academy of Motion Picture lui décerne un Oscar honorifique. En 2006, Poste Canada émet un timbre en l'honneur de celle qui fut, dans les années 20, la plus reconnue au monde. Serge Bouchard racontait à sa manière Mary Pickford en s'inspirant entre autres de l'ouvrage de Eileen Whitfield, Pickford, The Woman Who Made Hollywood, publié chez Macfarlane, Walter and Ross. Recherche, Carole Gagnon avec le concours de Lise Ménard. Recherche musicale, Carole Gagnon et Rachel Verdon. Prise de son, montage et mixage sonore, Réjeanne Leblanc. Présentation, choix musical et réalisation, Rachel Verdon.

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3: Ici Mathieu Massé, voici les informations. Donald Trump est en Chine pour une rencontre avec son homologue chinois Xi Jinping. Ils doivent s'entretenir de la guerre en Iran, de la délicate question de Taïwan, mais surtout de commerce international. Ces discussions entre les deux plus grandes économies mondiales pourraient avoir des conséquences sur la stabilité mondiale, mais aussi sur le Canada. Voici la professeure adjointe à l'École d'études politiques de l'Université d'Ottawa, spécialiste de la place de la Chine dans l'économie mondiale, Pascal Massot.
4: Au-delà de nos relations à nous bilatérales avec ou bien les États-Unis ou bien la Chine, on s'intéresse à une stabilisation des relations États-Unis-Chine. On s'intéresse également à la direction vers laquelle le président américain veut amener ces relations-là. Ça va avoir des impacts pour nous, pour notre positionnement par rapport aux deux pays. Donc, je dirais que le ton va être très important. Quelles sortes d'ententes vont être signées?
3: Les Américains souhaitent obtenir des accords notamment en agriculture ainsi que la confirmation d'une commande massive d'appareils auprès de Boeing. Le gouvernement du Québec pose un nouveau geste pour tenter de prévenir la violence conjugale. Il a déposé le projet de loi Gaby Renault qui permettra à une personne de consulter les antécédents judiciaires d'un partenaire intime afin de pouvoir juger le niveau de risque pour sa sécurité ou pour celle de ses enfants. La co-responsable des dossiers politiques au regroupement des maisons d'hébergement pour femmes victimes de violences conjugales, Louise Riendeau, salue cette initiative. Elle ajoute que les personnes qui consultent ces documents doivent être prudentes.
5: Il faut surtout les accompagner pour qu'elles puissent prendre des décisions sécuritaires. Quitter un conjoint violent, c'est souvent le moment de la rupture est souvent le moment le plus risqué. Alors, des femmes pourraient décider d'évaluer quel est le moment le plus sécuritaire et si elles sont bien accompagnées par des ressources spécialisées en violence conjugale, elles pourront mettre en place les filets de sécurité là autour d'elles.
3: D'autres provinces ont déjà adopté ce type de loi, comme la Saskatchewan et le Manitoba. Ottawa et l'Alberta ont conclu une entente au sujet du prix des crédits sur le carbone industriel. Avec une cible de 130 $ la tonne dès 2040, le gouvernement de Mark Carney repousse l'échéancier initial de 10 ans et réduit le prix fixé par les libéraux de Justin Trudeau. Comme l'explique Juliane Lapointe, cet accord est perçu comme un important pas en arrière par les groupes environnementaux.
6: Le prix à payer pour chaque tonne de carbone produite par les pétrolières et gazières va grimper plus lentement que prévu en Alberta.
7: Je suis surpris et un peu déçu.
6: Un recul selon Rick Smith, président de l'Institut climatique du Canada.
7: C'est trop peu, trop tard.
6: Le gouvernement Carney accepte la demande de l'Alberta de repousser de 10 ans l'échéancier initial de 2030. Le prix sera alors fixé à 130 $ la tonne, 40 $ de moins que ce qu'avait prévu le gouvernement de Justin Trudeau.
8: C'est une capitulation devant Alberta et l'industrie pétrolière.
6: Thomas Green est conseiller principal en matière de changement climatique à la Fondation David Suzuki.
8: Ça va faire que le Canada va polluer plus.
6: Mais à ce prix, l'industrie fera plus que sa part, selon la présidente du groupe Energy for Secure Future, Shannon Joseph.
9: Donc, on va voir comment ça va accélérer vers le prix de 130 $. C'est beaucoup.
6: Un changement nécessaire, croit-elle?
9: Pour faire venir l'investissement et pour construire des choses.
10: C'est quelque chose pour lequel les gens n'avaient pas signé.
6: Le porte-parole en matière d'environnement au Bloc québécois, Patrick Bonin, accuse le gouvernement Carney d'agir sans avoir lancé de signaux en ce sens aux électeurs canadiens.
10: Nous, on s'attend à ce qu'il y ait des libéraux qui, enfin, prennent la parole et disent que là, ça va trop loin.
6: Le premier ministre Mark Carney doit se rendre en Alberta vendredi pour signer le protocole d'entente avec son homologue Daniel Smith. Ici Juliane Lapointe, Radio-Canada, Ottawa.
3: Puis toujours en Alberta, le mouvement pour l'indépendance albertaine frappe un mur judiciaire. La Cour du Banc du Roi a invalidé l'autorisation de collecter des signatures pour cette initiative citoyenne. Mais déjà, le gouvernement albertain annonce qu'il ira en appel. Laurence Tachereau.
11: Dans sa décision déposée mercredi, la juge Leonard conclut qu'Élections Alberta a commis une erreur en approuvant

0: Vont le processus de pétition pour que l'Alberta se sépare du reste du Canada sans que les Premières Nations ne soient consultées. Cette décision invalide la pétition qui, selon Stay Free Alberta, a recueilli plus de 300 000 signatures. Le directeur des élections aurait omis de considérer que la sécession de l'Alberta violerait des droits issus des traités.
1: And we will be, appealing it as a result.
0: Daniel Smith annonce déjà que son gouvernement fera appel de la décision. Pour Mitch Sylvestre, figure de proue du mouvement indépendantiste, porter l'affaire en appel ne suffit pas. Il s'attend à ce que la question de la séparation soit inscrite au bulletin référendaire en octobre. Le politologue Frédéric Boily, lui, juge qu'il s'agit d'une décision explosive pour la politique canadienne.
2: Je pense que là, il peut y avoir des conséquences vraiment importantes, non seulement pour l'Alberta, mais peut-être pour ailleurs au pays aussi. Je pense que c'est une décision qui risque d'avoir des effets domino politiquement parlant qui peuvent aller très loin.
0: La question de l'heure maintenant, est-ce que le gouvernement albertain décidera d'aller de l'avant avec une question référendaire sur la séparation malgré tout? Selon le professeur titulaire de la Faculté des sciences sociales de l'Université d'Ottawa, Patrick Fafard, difficile d'imaginer une consultation en bonne et due forme avec les Premières Nations sur la séparation de l'Alberta à temps pour un référendum cet automne. Ici Laurence Tachereau, Radio-Canada, Calgary.
3: Voilà, c'était les informations. 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

0: Bonjour et bienvenue à cette émission du mercredi, émission que toute l'équipe a préparée pour vous et dans laquelle on va retrouver certains de nos collaborateurs réguliers, comme Joël Leblanc, journaliste scientifique indépendant, qui sera aujourd'hui avec Philippe Robitaille-Groux, qui est journaliste pour Radio-Canada Environnement. On fait ça dans une vingtaine de minutes, notamment on va parler de cette conférence parallèle à la COP, comme une espèce de off-COP, qui cette fois-ci peut-être fera une différence. Deuxième heure, donc, de le plateau alimentation, comme tous les mercredis, on va retrouver Dany Saint-Pierre, Alison Van Rassel et Stéphanie Côté avec plein de sujets intéressants pour vous. Notamment, quand on parle d'aliments ultra transformés, on parle de quoi et c'est quoi l'impact sur notre santé. On fera ça avec Stéphanie. Et puis, comme toujours le mercredi, on va terminer avec Eugénie Dumas qui nous propose des nouveautés et après ça, des suggestions dans ces mêmes veines. Très, très hâte d'entendre ce qu'Eugénie va nous dire sur le nouvel album de Lekili, alors qu'elle a été hyper populaire. Ceux qui la connaissent, qui l'aiment déjà, on entend des mélodies quand on parle de son nom. Donc, Eugénie va nous parler de son plus récent album. Mais là, ce que nous allons faire ce matin, c'est un sujet tellement bouleversant et captivant, intéressant. On va plonger au cœur, oui, de la crise du logement. Vous le savez, elle sévit à la grandeur du pays, où près du tiers des ménages canadiens est locataire. Et avec cette crise vient la peur de perdre son logement, ce qu'on appelle l'insécurité résidentielle. Les instances en santé publique s'y intéressent de plus en plus. Premièrement, parce que il y a une hausse fulgurante des évictions. On parle d'une hausse de 500% en 2020 et 2023. Donc, évidemment, ça fait que la peur, l'insécurité est très répandue. Et deuxièmement, parce que les conséquences sur la santé physique et psychologique peuvent être très graves. Et pour en discuter, on a un doctorant en psychologie à l'UQAM qui mène actuellement un projet de recherche sur cette insécurité résidentielle. Éric Audet, bonjour.
1: Bonjour.
0: Plus tard, il y a une de vos pères chercheuses, Virginie, qui est une locataire de la Mauricie, qui vit de l'insécurité liée à son logement, et qui a donc participé évidemment à l'étude, qui va se joindre à nous. Vous aviez très envie, même c'était nécessaire pour vous qu'on l'entende. Alors c'est ce qu'on fera peut-être dans une quinzaine de minutes. À quoi ressemble cette étude que vous menez, Éric?
1: Oui, l'étude qu'on mène en ce moment, dans le fond, moi je pilote un volet qualitatif, donc qui s'intéresse vraiment plus au discours puis aux histoires des locataires, qui s'inscrit dans un projet plus grand qui s'intitule « La facture collective de la crise du logement au Québec », qui est un projet de recherche là financé par la Santé publique, la Société d'habitation du Québec aussi, la SHQ, qui est faite avec la chaire RIS, la chaire de recherche sur la réduction des inégalités sociales de santé à l'UQAM en partenariat avec l'Observatoire québécois des inégalités. C'est un projet donc qui s'intéresse à l'insécurité résidentielle et qui pose une question dans le fond, à quoi ça ressemble d'avoir peur de perdre son logement au Québec là aujourd'hui.
0: Donc à partir depuis avril 2025, si je comprends bien, jusqu'en décembre de cette année, vous allez faire faire une soixantaine d'entrevues et c'est 7 pères chercheuses que vous avez, à quoi ils servent, eux? C'est quoi la différence entre les entrevues et les pairs chercheurs?
1: Oui, dans le fond, là, on cherche à parler à 60 locataires qui ont peur de perdre leur logement partout au Québec.
0: Locataires du secteur privé, là.
1: Oui, exact, c'est ça. Fait que, tu sais, on parle pas à des gens, mettons, en HLM, en coop, là. C'est vraiment des personnes, là, qui louent leur logement sur le marché privé. On veut parler à 60 personnes partout au Québec. On veut aller en milieu rural aussi. On veut sortir de Montréal, aller dans d'autres grandes villes, mais aussi en milieu rural parce que, bon, on sait que la crise du logement, proportionnellement, des fois, est plus grave en milieu rural qu'en milieu urbain. Donc, ces 60 entrevues-là, c'est une heure qu'on passe avec ces locataires-là. On a nos questions, on leur pose.
0: De profils différents ou sont tous un peu un profil déjà à risque, précaire financièrement ou avec des enjeux de santé mentale, etc. Ou c'est vraiment des profils très variés.
1: C'est une bonne question. On veut quand même aller chercher une diversité de récits parce qu'on peut avoir peur de perdre notre logement pour toutes sortes de raisons. Ça peut être les évictions, ça peut être autre chose. C'est vécu par des gens très différents aussi. Des fois, des gens qui sont moins dans les profils typiques de gens plus précarisés, mettons. Donc, nous, dans le fond, nos critères d'inclusion, bon, c'est les classiques de la recherche, faut avoir 18 ans et plus, faut être sur le marché locatif privé, mais faut avoir peur de perdre son logement dans les 12 prochains mois. Et c'est pas mal notre critère principal, mais on y va quand même avec un échantillonnage qu'on dit intentionnel. Donc les 60 personnes à qui on parle sont pas nécessairement représentatifs statistiquement de la population québécoise ou des locataires québécois, mais on veut aller chercher des gens qui sont plus difficiles à joindre par la recherche là, qui ont moins tendance à venir parler puis prendre la parole lorsqu'il est question d'insécurité résidentielle.
0: Cette crise crise du logement, on va pas vous répéter tous les chiffres, on va pas vous dire qu'il y a pas assez de logements abordables, vous le savez, on va pas vous dire que tout coûte cher. On va peut-être juste ici, je vais peut-être juste vous dire deux chiffres. 21% des locataires québécois ont eu en 2025 de la difficulté à payer leur loyer. À Montréal, c'est 25%, c'est une personne sur quatre. Mm-hmm. On peut aussi vous dire que dans les pays du G7, le Canada est l'endroit où il y a de moins de logements par tranche de 1000 habitants. Donc c'est vraiment une crise là qui nous touche et qui touche partout au pays. C'est quoi donc l'insécurité résidentielle? Comment ça se définit?
1: Mm-hmm. C'est une très bonne question. Je commencerai juste par préciser aussi c'est quoi les pairs chercheurs dans le fond là,
0: qui était la deuxième partie. Il n'y a pas de
1: problème.
0: Absolument.
1: Il y a pas de problème. Les pairs chercheurs dans le fond là, c'est 7 personnes, des citoyens, des citoyennes qui ont une expérience de vécu, donc qui vivent l'insécurité résidentielle à tous les jours et qui travaillent avec nous en collaboration. Donc on veut pas faire une recherche sur ces personnes-là, okay, mais avec elles. Donc elles nous aident là, bref, à avoir une recherche des résultats qui sont plus près de leur réalité à eux.
0: Donc terrain comparativement à des chercheurs qui sont pas sur le terrain, par
1: exact,
0: exemple. Donc, eux,
1: ça,
0: vous êtes vraiment à avoir le pouls du terrain et ils et elles le vivent au quotidien. Donc, il y a plein de nouvelles informations qui peuvent vous amener. Regarde les entrevues que vous faites avec les autres et après ça, vous rebondissez sur les données qualitatives qui ressortent.
1: Exact.
0: OK, donc si on vient à cette insécurité résidentielle, là, qu'est-ce qui la crée et qu'est-ce que c'est?
1: L'insécurité résidentielle, dans le fond, en recherche, il y a pas vraiment de définition très précise. Des fois, là, ça va être utilisé de façon interchangeable avec précarité résidentielle, instabilité résidentielle. Mais en gros, dans toutes les définitions, à peu près, il y a un élément perceptuel. Et c'est ça qu'on va venir s'intéresser. Parce que, tu sais, la sécurité d'occupation d'un logement, c'est déterminé par trois choses. Premièrement, le degré de protection légale. Donc, dans les lois, comment est-ce que la sécurité d'occupation des locataires est protégée?
0: Alors qu'on sait que quand on est propriétaire, elle est assurée, cette sécurité-là, de façon exponentielle par rapport à un locataire.
1: Oui, exact,
0: là.
1: De façon légale. Bon, c'est sûr, on peut se faire reprendre son logement si on peut payer son hypothèque, bon bref. Mais on a quand même une meilleure sécurité d'occupation légale. Mm-hmm. Après ça, il y a une dimension qui est plus empirique, qui est plus de facto. Là. Du fait que, dans les faits, c'est quoi mon contrôle sur mon logement? Est-ce que je peux l'habiter dans les conditions qui me conviennent? Est-ce que je peux vraiment jouir de mon logement le plus possible? Et il y a une troisième dimension qui nous intéresse, qui est la dimension de la perception de cette sécurité d'occupation-là. Comment est-ce qu'elle est perçue par les locataires? Est-ce qu'ils se sentent en sécurité? Est-ce qu'ils sentent qu'ils peuvent occuper leur logement aussi longtemps qu'ils le souhaitent?

0: Est-ce qu'ils sentent qu'ils peuvent le perdre facilement et en retrouver un autre?
1: Exactement.
0: Parce que tu peux être insécure de perdre ton logement, mais savoir que tu vas en avoir un autre, qui peut venir moduler cette insécurité-là. Mais dans une crise, si on sait pas qu'on peut en retrouver un autre, cette peur-là est exacerbée.
1: Exactement, c'est ça. Dans la dimension perceptuelle, il y a la perception d'une menace. Fait qu'on va percevoir une menace, qu'elle soit très explicite comme un papier d'éviction dans sa porte, ou plus implicite comme, mettons, des interactions avec des propriétaires qui commencent à mettre de la pression. Et ensuite de ça, il va avoir une réaction affective, donc une réaction émotionnelle de peur, de stress, d'anxiété. On pourra aller en détail plus tard. Mais effectivement, c'est sûr que dans un contexte de crise où, tout le monde sait que c'est très difficile de se retrouver un logement à prix abordable, c'est sûr que cette peur-là est beaucoup plus grande, parce que si j'ai d'autres options, si je sais que je peux me reloger, je peux retourner chez les parents, ou j'ai un coussin, je pourrais me permettre d'aller habiter ailleurs, c'est sûr que cette peur-là peut exister quand même. Mais en général, elle est un petit peu moins intense que pour quelqu'un que, s'il perd son logement, c'est la rue, là.
0: Et on a Pascale Renaud-Hébert, la scénariste et comédienne, qui signe une lettre ouverte aujourd'hui dans la presse concernant sa nouvelle série qu'elle écrit, qui est sur le fil, donc qui est exactement sur ce dont on parle présentement. Et elle donne la parole à plusieurs personnes. Robert, c'est pas son vrai nom, mais elle explique que, tu sais, j'ai une vie normale, des amis, des bons jobs. Après avoir été arrêtée un an à cause d'un accident de travail, j'ai tout liquidé, puis je suis partie en voyage. Quand je suis revenue, j'étais plus capable de me trouver un logement. J'ai habité chez des amis, j'ai craché sur des sofas, mais à un moment donné, on vient mal de demander ça au monde autour de nous. Et là, ils se retrouvent dans une ressource pour personnes en situation d'itinérance, comme un homme de 80 ans qui, en attente d'une résidence pour personnes âgées, se retrouve dans une ressource pour personnes en situation d'itinérance, comme une femme de 73 ans aussi qui se retrouve dans cette situation-là. Donc, on comprend que tout ça crée une très grande insécurité, une peur perceptuellement, mais aussi forcément dans les faits. OK, allons-y avec les éléments qui mettent les locataires dans cet état-là de crainte. Il y a les évictions, il y a le rapport avec les propriétaires, il y a le tribunal administratif du logement aussi, qui pourrait faire les choses différemment. Il y a la peur de l'itinérance. Les évictions, là, Éric Audet, elles ont vraiment beaucoup augmenté là ces dernières années. En tout cas, en 2020 et 2023, là, de 500%.
1: Oui, absolument, 492 pour être précis, entre 2020 et 2023. Juste 2024-2025, là, on est à 132% d'augmentation, donc ça augmente. Les gens qui perdent leur logement, ça augmente. On parle, là, en 2024, au Canada, c'est 3% des personnes locataires qui ont vécu une expulsion dans l'année. Ça représente à peu près 1% de la population canadienne.
0: C'est énorme.
1: C'est vraiment énorme. Et on sait aussi que les évictions sont pas distribuées de façon égale parmi la population. On sait là qu'il y a des groupes qui sont très à risque aussi. Évidemment, les personnes en situation de handicap, les mères monoparentales, les personnes racisées, les personnes autochtones surtout, beaucoup. Donc, on sait là que, oui, ça augmente partout, mais ça, c'est pas distribué également là, dans la population.
0: Est-ce qu'on sait pourquoi il y a des évictions? Parce que tout de suite, j'entends les gens réfléchir avec nous, puis se disent, mais s'ils peuvent pas payer leur loyer, à un moment donné, il faut les évincer.
1: Ouais.
0: Bon, qu'est-ce qu'on peut dire sur cette situation-là, concernant les groupes peut-être que vous venez de nommer? Là?
1: Ouais. Faut dire que, évidemment, la crise du logement, à la base, bon, c'est plus complexe que ça, là, mais on peut résumer ça dans un problème d'offre et de demande. Bon, il y a trop de demandes pour le nombre de logements abordables. Mm-hmm. Ça crée de la rareté. Et donc là, ça donne le gros bout du bâton aux propriétaires. Là, faut faire une distinction. Là, quand je dis propriétaire, c'est plus locateur, parce que bon, on peut être propriétaire de sa maison sans nécessairement louer son logement, une partie de son logement. Bref, mais les propriétaires qui louent à ce moment-là, là, ont le gros bout du bâton et peuvent donc, à cause de l'effet de rareté, extirper beaucoup plus de valeur de leur logement.
0: Okay.
1: Donc, c'est là qu'on voit là, des hausses exponentielles, des hausses là, des fois de 50% en un an là, que j'ai entendu là, dans mon étude, des hausses
0: donc,
1: vraiment abusives.
0: C'est sûr que c'est impossible de payer ça pour ces gens-là qui étaient déjà loyés à un prix plus bas et qu'on leur demande une si grande augmentation. C'est pas juste je suis pas capable de payer mon loyer au prix où il est, c'est je serais pas capable de garder mon loyer si on m'augmente de 50%.
1: Exactement, puis ça c'est une crainte qui est quand même assez répandue. T'sais, on n'a pas de chiffres exacts sur l'insécurité résidentielle au Québec, genre en ce moment, il y a combien de pourcents de la population qui a peur de perdre son logement. On a des données par contre là de 2024, ça serait 50% des Canadiens canadiennes locataires et proprio

0: sont là-dedans en ce moment, là, il y a un si quand même. Mm. Mais on voit que c'est quand même assez répandu là, chez les locataires et chez les personnes à plus faible revenu.
1: On est avec Éric Audet, docteur en psychologie à l'UQAM, chercheur coordonnateur du projet de recherche sur l'insécurité résidentielle. Parlons du rapport avec les propriétaires. Ça, je pense que ça vous a beaucoup marqué au fil des entrevues que vous avez faites. Il y a quelque chose qui revient dans un débalancement de pouvoir. Là.
0: Mm-hmm. Oui, exact. Et là, ici, il y a une distinction importante à faire. Quand on dit propriétaire, il y a des propriétaires qui sont plus malveillants, qui sont plus, qui veulent vraiment le mettre les locataires dehors. Ce n'est pas tous les propriétaires non plus. On voit aussi, moi j'ai entendu des histoires de personnes qui disent, ben j'ai peur de perdre mon logement, mais c'est pas du tout à cause de mon propriétaire m'aide, est conciliant. Non, non. C'est pas la majorité des histoires que j'ai entendues, évidemment.
1: Comme par exemple cette femme au Congrès de Québec solidaire qui a dit que en tant que propriétaire de duplex, elle était tannée qu'on l'aperçoive comme la méchante et qu'elle se retrouve comme tout le monde coincée par l'inflation, la hausse des taxes, le coût des matériaux, la main d'œuvre pour les travaux, etc., etc. Là. Mais il y a quand même des choses qui vous ont beaucoup surpris.
0: Oui, vraiment. Il y a une distinction à faire aussi entre les propriétaires, tu sais, les magnats de l'immobilier, là, qui ont genre 12, 13 immeubles.
1: Des milliers de portes.
0: C'est ça, exact. Puis qui parlent justement de portes, puis qui maximisent le rendement et qui ne pensent que ça. Et il y a des propriétaires occupants aussi qui habitent l'immeuble. Et bon, il peut y avoir des pratiques abusives dans les deux cas, mais c'est quand même différent. Et ça, on le voit, là. Mais on peut quand même parler de façon générale là, de... Les propriétaires viennent mettre de la pression sur les locataires pour les évincer. Souvent, là, ça va être très subtil, ça va être des commentaires, ça va être un rappel beaucoup du pouvoir qu'ils ont sur le logement. Tu sais, des locataires, mettons, là, qui demandent un peu trop de réparations ou qui disent ah ben tu sais j'ai pas autant de revenus, je pourrais pas. Puis les propriétaires, on entend souvent dire ben tu sais moi tu sais que je pourrais relouer ton logement beaucoup plus cher. Hein. Tu sais que je pourrais dire que je le reprends pour ma fille. Tu sais que je pourrais faire des rénovations chez toi pour louer beaucoup plus cher. Donc, on voit qu'il y a de la pression qui est mise quand même souvent.
1: OK. Ce qui vous a étonné, c'est quand ça devient violent et ça devient... Là, on est dans une autre catégorie de rapport humain et donc d'insécurité d'occuper un logement. Là.
0: Oui, exact. C'est vraiment... Il y a vraiment des pratiques qui peuvent aller vraiment dans la violence, dans le harcèlement. Que ce soit la violence, évidemment, psychologique, très répandue, mais même dans la violence physique et même dans la violence sexuelle aussi. Là. On voit aussi que les femmes, en général, bon, sont plus à risque de perdre leur logement et sont plus à risque aussi de vivre des pratiques violentes de leur propriétaire, des abus de pouvoir. Mmh. De leur propriétaire. Donc, ça peut aller vraiment loin les pratiques magouilleuses là, de l'intimidation, de la violence, du rappel du pouvoir de force, du harcèlement aussi des propriétaires qui rentrent dans le logement sans préavis, qui viennent.
1: C'est fréquent. Vous avez dans vos cinquantaines d'entrevues là jusqu'à maintenant, c'est quelque chose que vous avez vu beaucoup.
0: Oui. Oui, beaucoup des propriétaires, c'est-à-dire qui se permettent justement de rentrer dans le logement, d'appeler la personne à toute heure, de venir cogner, de déranger pendant la nuit, pour vraiment leur rendre l'occupation du logement la plus pénible possible pour les locataires, pour qu'ils finissent par partir par eux-mêmes, parce que des fois c'est plus simple pour les proprios quand même que la personne s'en aille que de la traîner au tal.
1: C'est ça, on va en parler du tal.
0: Oui.
1: On a un message ici qui concerne pas le tal, mais ma fille et son conjoint se sont fait offrir 30 000 $ pour quitter leur logement. Mm-hmm. Ils ont refusé, puis 30 000, c'est beaucoup. Mm-hmm. Il y a des gens qui se font offrir...
0: bien moins que ça.
1: Bien moins que ça. Mais quand même, on comprend que c'était inacceptable dans ce cas-ci. Ils ont refusé. Leurs propriétaires successifs attendent ardemment leur départ pour rénover, augmenter le loyer. Ils se sentent sous pression et ont peur de perdre leur petit 4,5 dans Rosemont. Ce stress est inacceptable. C'est comme si les personnes n'avaient pas d'importance. Leur vie, leur habitat, tout ça ne compte pas devant le désir de faire de l'argent. Pas de compassion dans ce monde. Et là, évidemment, on répète, ce ne sont pas tous les propriétaires, mais ce sont des situations quand même fréquentes. Mm-hmm. Là. C'est des choses qu'on entend régulièrement.
0: Si je peux réagir aussi au témoignage, là, on voit là, 30 000 $ c'est calculé. Là. Ça veut dire, imaginez l'argent de plus que le propriétaire pourrait faire s'il est prêt à offrir 30 000 $ pour que la personne parte. Au Canada, en 2023, là, le loyer moyen des logements où il y a eu un changement de locataire était 13 % plus élevé que celui des logements sans roulement. Mm. Donc, on voit là, c'est très ça profite aux propriétaires d'évincer ou que la personne parte pour après ça venir rénover et louer beaucoup plus cher.
1: Mais en même temps, il y a des propriétaires qui n'ont comme pas le choix parce qu'à un moment donné, il y a comme un plafond aussi là. Dans certains cas, ils peuvent pas augmenter tant alors que leur taux d'intérêt a augmenté, alors que le chauffage, les matériaux, les rénovations, tout ça. Il y a aussi cette situation-là. Il y a des locataires

0: qui sont très conscients de ça dans ceux que vous avez interviewés?
1: Ben oui. Par contre, bon, il y a rien qui excuse les pratiques de certains propriétaires. En même temps, c'est pour ça aussi là, tu sais, que nous en psychologie communautaire, là, on vient pas faire de l'analyse, mettons, interpersonnelle des relations. On sait que les propriétaires, bon, les propriétaires malveillants peuvent être une cause, mais la cause principale, c'est la financiarisation du logement.
0: Ouais,
1: c'est que le système financier est fait pour squeezer le plus possible de revenus des logements, et ça a toujours été le cas. Donc, tu sais, aujourd'hui, on parle de crise
0: du
1: logement.
0: Parce que c'est un marché privé,
1: ouais,
0: c'est vu comme un investissement, c'est vu comme la spéculation, d'où l'idée de plusieurs villes, dont Montréal, c'était le cas, de retirer 20% de ces logements-là hors marché pour arrêter de faire une spéculation.
1: Ouais.
0: Mais effectivement, il y a cet enjeu-là qui est extrêmement présent. Avant d'aller parler à Virginie qui nous attend dans le studio de Trois-Rivières, qui est cette paire chercheuse avec vous, Éric Audet. Juste, bon, alors, quels effets, puis on parlera du TAL dans les pistes de solutions, parce que le TAL, le tribunal administratif du logement, amène beaucoup d'anxiété chez les locataires qui doivent aller se défendre ou qui doivent aller faire une plainte par rapport à un propriétaire. Là aussi, il y a un débalancement de pouvoir. Les plaintes des propriétaires sont traitées beaucoup plus rapidement, par exemple, pour défaut de paiement que pour insalubrité du côté des locataires. Là, je sais, du 4 pour 1. Là. Donc, on pourra en parler. Mais quel effet, donc, parce que c'est ça le but de cette étude-là, quel effet sur la santé psychologique et physique pour que la santé publique s'intéresse à votre recherche? Là, il y en a?
1: Oui, absolument. Je peux vous le faire un peu en mode de liste d'épicerie de ce que nous on a observé. Fait qu'évidemment sur la santé psychologique, ben il y a un stress chronique, de l'anxiété, c'est le truc principal. Faut dire aussi ce stress-là, il est très dommageable, il est très présent parce que bon, c'est un stress qui est anticipatoire. La personne imagine ce qui pourrait arriver. C'est quelque chose qui est souvent chronique. La personne, ça fait plusieurs mois, plusieurs années qu'elle vit dans la même situation. C'est difficilement contrôlable. Les locataires sont au courant qu'il y a pas grand-chose qu'ils peuvent faire à part de la négociation avec les proprios. Bref, c'est quelque chose qui est cumulatif parce que c'est rare que l'insécurité résidentielle, c'est la seule source de stress et ça en entraîne d'autres aussi. Il y a comme une idée de spirale de perte négative là quand le logement est menacé. Et c'est vraiment une menace qui est existentielle. Le logement, c'est à la base des besoins, comme on l'a vu, tu sais, la fameuse théorie quand même assez populaire là, des besoins de la pyramide de Maslow. Hein, on voit là, le besoin de sécurité, de constance dans l'environnement est vraiment à la base. Au niveau là, bref, de la santé psychologique, on voit donc un stress, de l'hypervigilance, un sentiment de jamais vraiment être chez soi, une perte de sentiment de sécurité, de prévisibilité de la vie, de l'impuissance, du découragement, de la fatigue chronique, de la difficulté à se concentrer, de la honte, de la culpabilité, une baisse de l'estime de soi, de l'irritabilité, de la difficulté à se projeter dans l'avenir, de l'isolement social, et ça va même jusqu'à la suicidalité. Il y a des personnes qui m'ont raconté des tentatives de suicide. C'est arrivé récemment même. Bon, il faut faire attention là, parce que on n'a pas de rapport d'enquête, mais récemment, il y a une locataire qui s'est enlevée la vie la veille de son éviction. Donc il y a quand même, j'imagine, un lien à faire. Faut faire attention, mais bref.
0: C'est un facteur aggravant parmi d'autres possiblement, là, mais.
1: Ouais.
0: Ok, on va. Puis les courriels rentrent. Là, mon proprio me dit souvent qu'il pourrait louer mon logement le double du prix. Mm-hmm. C'est très stressant. Je vis au-dessus de chez lui. Ici, je vis avec une épée de Damoclès depuis 5 ans dans un petit 2,5 à Sainte-Adèle. Je devrais probablement fréquenter une banque alimentaire si elle doit quitter son logement et payer le double, triple de son loyer actuel là, pour se trouver d'autres choses qui a pas vraiment d'abordable, si je comprends bien. On nous rappelle de pas oublier les propriétaires. Effectivement, j'ai loué un condo à un locataire. Je me suis vite rendu compte que j'avais pas de recours. Quand le locataire est parti, le condo était tout brisé. Bon, je louerai plus jamais. Il y a ces réalités-là aussi. On va aller voir Virginie. Bonjour Virginie.
2: Salut!
0: Merci d'avoir accepté notre invitation ce matin. Je pense que ça va être très éclairant. Éric, est-ce que vous pouvez nous présenter Virginie?
1: Oui. Virginie, dans le fond, est une père-chercheur sur le projet. Donc, c'est quelqu'un qui vit avec de l'insécurité résidentielle et qui a accepté là, de venir nous conseiller, nous, les universitaires, dans notre tour d'ivoire, pour avoir une recherche là, qui est plus centrée et ancrée dans la réalité des personnes qu'ils vivent. Virginie, c'est quelqu'un de super inspirant là, qui va pouvoir vous raconter là, son parcours avec la peur de perdre son logement.
0: Alors, Virginie, vous avez une incapacité de travailler qui est reconnue due à des conditions de santé. Et tout à l'heure, là, je lisais un autre témoignage dans la presse matin de Robert qui est aussi dans une situation qui l'empêche de travailler. Donc, on voit cette situation-là.

0: là. Vous vivez avec un faible revenu. Vous avez vécu toutes sortes de situations vraiment pas évidentes. Est-ce que je peux commencer par vous demander votre logement à vous, là?
1: Oui.
0: Qu'est-ce que ça représente pour vous d'avoir votre endroit à vous?
1: Ben, avoir mon logement, c'est, à base, c'est juste une grosse sécurité. C'est un endroit décent où vivre. Puis ça, c'est comme... Ben, c'est comme à la base, là. C'est super important pour avoir ça dans la vie, là. C'est aussi mon autonomie, mon indépendance, parce qu'en étant invalide, pour moi, avoir toutes les choses à proximité de moi, pouvoir me débrouiller toute seule, je le mets en parenthèse, je sais que les gens me voient pas, mais en fait, c'est que le plus possible, je peux me débrouiller moi-même, ben, plus que je suis autonome. J'ai mon proche aidant qui est dans le même bloc. Pour moi, ça, c'est hyper important parce que ça a amélioré ma qualité de vie énormément. Fait que les moments, je file pas, il est là.
0: Vous avez aussi toutes les ressources autour de votre appartement là qui rendraient déménager vraiment difficile pour vous, Virginie, si je comprends bien là.
1: Oui, ben c'est ça. Puis déménager, ben ça voudrait dire perdre tout ça. Puis ça, ben ça aurait des super grosses répercussions sur ma qualité de vie. Puis là, en plus, j'ai des limitations, j'ai plus d'auto. Tu sais, je peux pas juste déménager. Puis déménager, ça coûte super cher. Ça prend du temps, de l'énergie, de l'argent. Puis ça, c'est trois choses que j'ai pas en quantité limitée là. Tu sais, en tout cas, il y a beaucoup de répercussions en fait. Puis je sais pas si je peux le placer. Mais
0: on
1: en plus, j'ai une petite cour arrière moi dans ce logement là. Et pour moi, c'est vraiment super important parce que ça m'aide à décrocher. C'est aussi bon pour mon mental que ma santé parce que il y a le stress, il y a l'anxiété. Puis ça, je le vis autant avec mon loyer que ma santé, dans le fond. Puis ça m'aide beaucoup. J'y tiens énormément. Puis je me compte super chanceuse d'avoir ça. Fait que pour moi, mon logement, c'est vraiment pas juste quatre murs, là. C'est vraiment tout ce qu'il y a autour aussi qui compte.
0: Ben c'est ça. Puis tu sais, on pourrait penser qu'un petit carré au soleil, c'est du luxe. Mais Virginie, les choses sont imbriquées dans votre vie là, tous les éléments sont en place, votre vie est organisée, si on enlève des morceaux de ça, il y a une désorganisation possible qui se peut au niveau de votre santé physique et psychologique aussi, vous pensez?
1: Oui, c'est vraiment ça.
0: Et ce stress là au quotidien, vous le vivez comment?
1: Ben, c'est un stress qui est constant. Ça use énormément. En fait, c'est que t'as toujours ça dans la tête. Dans le fond, tu te demandes, à chaque augmentation, là, c'est le stress. Je vais-tu être capable de le payer mon loyer? Est-ce que je vais devoir déménager? Qu'il y a toutes les répercussions que j'ai nommées tantôt. Où c'est, je vais m'en aller? C'est épuisant psychologiquement. Puis craindre pour un besoin de base comme ça, moi, je trouve que c'est vraiment pas normal. C'est un événement qui est traumatisant, qui laisse des séquelles. Ça a l'air gros, dit comme ça, là. Mais en fait, je vais vous donner un petit exemple.
0: Ouais.
1: Moi, à chaque fois là que je vois mon propriétaire arriver dans la cour, mettons, à chaque fois que je vois son numéro de téléphone sur l'afficheur, l'anxiété qui monte là, est vraiment intense. Parce que je sais jamais, dans le fond, à quoi m'attendre avec lui, sur quel pied danser. Il va-tu être de bonne humeur? Il va-tu être fin pour avoir ce qu'il veut? Parce que moi... Je suis une bonne locataire, jamais payé le loyer en retard, je fais la tondeuse. Tu sais, j'essaie de faire en sorte qu'on soit bien, que je sois bien. Puis ben en fait, je sais jamais vraiment à quoi m'attendre avec lui. Ça peut être des menaces, comme ça peut être, tu sais, c'est vraiment
0: donc il y a une insécurité sur le plan physique et il y a aussi une insécurité sur le plan émotionnel et du quotidien, on comprend bien Virginie. Puis je pense qu'il y a bien des gens qui nous écoutent qui vont être très en mesure de comprendre et ceux qui ne comprenaient peut-être pas parce que c'est pas leur réalité. Je pense aussi que cette entrevue ce matin, cette rencontre ce matin va aider. Virginie, je vous dis merci beaucoup d'avoir accepté d'être avec nous pour nous raconter ce que vous vivez. Merci beaucoup Virginie.
1: Ça fait plaisir.
0: Merci. Éric fait un pouce en l'air parce que c'est pas évident non plus de s'exprimer sur ces sujets-là. Il y a une stigmatisation qui peut venir. Il y a beaucoup de locataires qui ne parlent pas. Et même la mobilisation pour se défendre aussi peut aider dans son estime de soi. On est dans l'action, mais peut nuire aussi parce qu'on peut être fiché au tal, par exemple. Là, on n'a plus de temps, on déborde. Si on prend une minute...

0: parler de pistes de solutions et de qu'est-ce qu'il faut retenir là, de ce que beaucoup trop de Canadiens et Canadiennes vivent.
1: Oui. Dans le fond, là, faut comprendre la crise du logement vraiment comme un enjeu de sécurité, de santé publique, c'est-à-dire l'insécurité résidentielle, c'est un poids c'est très lourd au niveau de la santé.
0: D'ailleurs, c'est des directions de santé publique régionales qui financent votre recherche.
1: Exact.
0: Donc clairement, c'est un enjeu de santé publique. Là.
1: Ça touche des gens qui pensaient jamais être touchés par la crise du logement, tu sais, qui ont un emploi, qui sont allés à l'école, mais il reste quand même que c'est les personnes les plus vulnérables de la société qui en souffrent le plus. On pense notamment là, aux personnes nouvellement arrivées issues de l'immigration, là, qui a comme une double victimisation parce que c'est ces personnes-là qui souffrent le plus des effets de la crise du logement, mais sont aussi beaucoup pointées du doigt en ce moment dans le discours politique. C'est aussi, faut faire attention aux discours qui disent là, ben les locataires, vous avez juste à aller au TAL parce que bon, on a eu moins de temps d'en parler, mais c'est des démarches qui sont très lourdes, qui sont très complexes, qui grugent de l'énergie et qui peuvent souvent être très invalidantes.
0: Et qui sont longues dans le temps.
1: Qui sont très longues.
0: Des fois, ça prend 8-9 mois juste pour avoir une date d'audience.
1: Et des fois, beaucoup plus. Ça, c'est le temps moyen. Là. Ça peut déborder 1 an, 2 ans. Donc, ça peut aussi se terminer en échec. Et même quand le locataire il a gain de cause, il est fiché au TAL, c'est public. Et donc, il peut avoir de la misère à se retrouver un logement après.
0: On n'a plus de temps pour les pistes de solutions, mais investir massivement en logement social, entretien du parc locatif. Parce
1: Absolument.
0: Qu'à Calgary, par exemple, vous nous disiez que pour chaque logement nouveau, il y en a 6 qui sont perdus parce
1: Exactement.
0: Qu'ils sont insalubres. Un registre des loyers, faciliter l'accès à la structure judiciaire, aussi anonymiser possiblement le dossier de certains locataires
1: Absolument.
0: Qui font des plaintes, etc. etc.
1: Et toutes ces pistes de solutions-là là, sont connues là, depuis 20-30 ans. Les comités logements le disent, il n'y a rien de nouveau là-dedans. Là.
0: Éric Audet, on aurait pu en parler encore pendant de longues
1: Absolument.
0: Minutes. Je vous remercie beaucoup pour cette demi-heure passée avec nous. Je rappelle que vous êtes doctorant en psychologie à l'UQAM et chercheur coordonnateur du projet de recherche sur l'insécurité résidentielle. Merci.
1: Merci à vous.

0: de certaines actualités environnementales ou scientifiques, je devrais dire plutôt, avec Joël Leblanc. Bonjour Joël.
1: Bonjour Pénélope.
0: Journaliste scientifique indépendant qu'on joue à Québec. Est-ce que c'est la moustache des séries?
1: Non? Officiellement, je ne porte pas la barbe, mais dans les faits, je me rase pas souvent.
0: C'est super beau, j'adore.
2: Ensuite... Il est perpétuellement en série, je pense.
1: Oui, oui.
0: Ok, d'accord. Philippe Robitaille-Groux, bonjour.
3: Bonjour, Philippe.
0: Journaliste à Radio-Canada, spécialisé en sciences. On vous a déjà reçu une fois ici pour les actualités scientifiques. Tantôt, Philippe, on parle de quoi?
3: On parle de personnalité chez les animaux, parce que oui, ça existe. Et oui, c'est de plus en plus étudié par les chercheurs.
0: Ok, d'accord. Joël, on va commencer ensemble avec les... Bon, on connaît les fameuses COP sur le climat. Là, ça débouche bien souvent sur pas grand-chose. Là, il y a comme une conférence parallèle qui a été instaurée et qui pourrait, en tout cas, qui veut vraiment faire bouger les choses.
1: Oui, Pénélope, je continue avec mes nouvelles moyennement bonnes ou pas trop mauvaises dans le domaine du climat. C'est vraiment une conférence qui donne une certaine bouffée d'air frais et peut-être même une lueur d'espoir là, pour que les choses bougent enfin du côté du climat. Moi, je vois un parallèle, Pénélope, avec les festivals off. Vous savez, le festival de jazz à Montréal, il existe le Off Jazz, festival d'été à Québec, on a le festival Off de Québec, qui mettent parfois à leur programmation ces gros festivals-là. Eux, ils mettent à leur programmation des valeurs sûres, consensuelles, qui attirent des foules souvent, parfois au détriment des artistes émergents. Puis pendant ce temps-là, ben il y a les Off, ces festivals qui proposent une programmation souvent plus modeste, mais plus audacieuse, des spectacles plus intimistes, avec moins de monde, les objectifs sont peut-être moins tournés vers la rentabilité. Donc, c'est le parallèle que je fais, moi, avec cette nouvelle conférence. C'est un peu une off de la COP, de la COP pour le climat. On se rappelle que la COP 30, qui a eu lieu au Brésil en décembre dernier, en 2025, elle a accouché d'un texte où les combustibles fossiles ne sont même pas mentionnés. Alors que on tente pourtant de mettre en place une transition, puis de dire faut sortir des combustibles fossiles, les pétro-États, donc les États pétroliers et les lobbyistes des hydrocarbures sont présents maintenant à la COP par plusieurs milliers de personnes et ben ils s'arrangent pour on les accuse en fait de ralentir les discussions et de ralentir les engagements. Donc en réponse à tout ça, il y a deux semaines, du 24 au 29 avril dernier, s'est tenue la conférence pour la transition hors des énergies fossiles à Santa Marta en Colombie. C'était co-présidé par la Colombie et les Pays-Bas. Et là, on n'a pas tergiversé sur l'influence plus ou moins grande des industries fossiles. On est rendu beaucoup plus loin. La position affichée, c'est on réfléchit à comment se sortir clairement des combustibles fossiles.
0: OK, mais c'est super intéressant cette analogie avec les festivals off qui sont souvent plus... très intéressant, je vais pas dire plus intéressant, très intéressant pour nous faire découvrir des choses. Il y a vraiment un parallèle à faire.
1: Oui, quand je dis la bouffée d'air frais, là, je veux dire, il y a plusieurs caractéristiques communes avec les off, les festivals off. Une volonté d'échapper à un cadre qui est jugé comme trop lourd ou trop institutionnel. Des participants qui veulent aller plus loin, plus vite que le programme officiel. Une ambiance tournée vers l'innovation, les alliances informelles, les discussions franches. Un rôle important de la société civile, des ONG, des chercheurs. Les scientifiques sont sur la scène, là, sont à l'avant-plan dans ces conférences-là et non pas des politiciens qui sont là pour prendre des grandes décisions pour leur pays et tout. Donc, l'idée de créer une dynamique politique par pression externe, bref, c'est pas une anti-COP, c'est plutôt une tentative de contourner l'inertie des COP et accélérer les choses parce qu'il le faut bien.
0: OK, qui participait donc à cette conférence parallèle?
1: En nombre de personnes, c'était 1500 personnes. Il y avait 57 pays qui étaient présents. Donc, on est loin encore des dizaines de milliers de participants des dernières COP, qui, ironiquement, ces dizaines de milliers-là viennent d'un peu partout dans le monde en avion. Donc, bravo pour le bilan
0: oui,
1: carbone. Il y avait la France, plusieurs autres pays de l'Union européenne, la Norvège, le Sénégal. Malheureusement, ou en tout cas pour l'instant, les grands producteurs ou les grands consommateurs d'hydrocarbures étaient absents. Les États-Unis n'étaient pas là, la Chine, l'Inde, la Russie, l'Arabie saoudite. Mais nous, on était là, le Canada était présent. Et dans ma petite revue de littérature, ma petite revue de médias que j'ai fait là-dessus, il était présenté dans certains articles comme un participant particulièrement intéressant, ce fameux Canada, parce qu'il est lui-même un important producteur de pétrole et contrairement aux autres producteurs de pétrole, ben, il s'est pointé à Santa Marta pour cette off-COP.
0: OK, surtout les ministres des politiciens.
1: Non, mais justement,
0: c'est
1: non.
0: C'est ça, exactement pas ça.
1: C'est ça. Les articles mentionnent que la délégation canadienne, elle comprenait surtout des négociateurs climatiques, des représentants d'ONG canadiennes, des membres de groupes environnementaux, de la société civile. Donc, ça se distingue par le rôle très visible accordé aux scientifiques, comme je disais, contrairement aux COP là, où les discussions politiques domine, ben là, c'est des chercheuses, c'est des chercheurs qui ont été invités à proposer des recommandations vraiment concrètes. Un autre détail important qui détonne avec les COP, les représentants du lobby pétrolier brillaient par leur absence, officiellement du moins. Il y en avait peut-être qui étaient là sous couvert, mais ils étaient pas dans les discussions.
0: Il y en a qui vont dire c'est important qu'ils soient là parce qu'on parle d'eux. Fait que c'est comme parler d'eux sans eux.
1: Oui, effectivement, on va prendre des ententes qui vont les concerner éventuellement. Cette rencontre-là était un peu l'édition zéro, celle où on jetait les bases des futurs, parce qu'il y en aura d'autres, un peu comme les vrais COP, ça va continuer à chaque année. Probablement, vous avez raison, Pénélope, qu'on va les inclure éventuellement, mais on veut. On veut faire la feuille de route sans leur avis pour l'instant, et après, on tentera de voir qu'est-ce qu'ils peuvent faire ou ne pas faire. Donc, elle a servi à quoi concrètement cette conférence-là? Ben, c'est ça, c'est le premier sommet de cette Off-COP. C'est l'édition zéro d'une série de conférences. On n'a rien signé, là. Les participants se sont donné des devoirs. Par contre, pour la prochaine rencontre qui aura lieu l'an prochain, en gros, on a lancé des travaux pour élaborer des feuilles de route nationales de sortie des combustibles fossiles. On demande aux pays d'arriver l'année prochaine avec des plans de match, avec des dates, avec des chiffres, des budgets associés. Donc, on a aussi créé un groupe scientifique chargé de conseiller les gouvernements à l'échelle internationale. On veut réfléchir à des mécanismes financiers pour aider les pays pauvres à abandonner les hydrocarbures sans nuire à leur économie. Bref, on est vraiment à un autre niveau là, que les COP régulières.
0: OK, donc la prochaine, on sait où et on sait quand?
1: La date exacte, non, mais on parle de 2027, donc je vous l'annoncerai dès que ce sera
0: connu. Donc un rythme annuel, c'est ça qu'on
1: voilà, comprend. Voilà, à la même fréquence que les COP régulières. Par contre, ça va se tenir dans un endroit assez symbolique, c'est l'archipel des Tuvalu. C'est un petit regroupement d'îles dans le Pacifique qui est très connu depuis une bonne trentaine d'années dans le domaine des changements climatiques parce que ces archipels-là sont tellement peu élevés au-dessus du niveau de l'océan et avec le niveau des mers qui s'élève graduellement à cause du réchauffement climatique, cet archipel-là risque de disparaître d'ici entre 30 et 50 ans.
0: Donc sur ce territoire-là, pendant qu'on va en parler, c'est vrai que ça peut être drôlement efficace. Là.
1: On va avoir les pieds dans l'eau pour dans tous les sens du terme. Donc, et d'ailleurs, le lieu de la conférence qui avait lieu il y a deux semaines n'était pas anodin non plus. Santa Marta, en Colombie, c'est une ville portuaire très importante, économiquement parlant, de laquelle de très grandes quantités de charbon sont exportées en continu.
0: Ah oui, okay.
1: Donc, les choix des lieux sont réfléchis. Et pour picosser, comme on dirait.
0: Oui, c'est ça, exact. Là. pour pas qu'on se mette la tête dans le sable là, une fois qu'on est sur place. Là. Ça, c'est sûr. Là.
1: Exact.
0: OK, juste en terminant, Joël, donc, cette COP-là, est-ce qu'on attend? Donc, c'était juste pour préparer celle de l'année prochaine. Donc, il y a rien de concret qui ressortira de celle-ci, là.
1: Non, de celle-ci, non.
0: Okay.
1: C'est des engagements, des devoirs, les pays. Il y a la France. La France s'est fait remarquer un petit peu. Elle est arrivée, elle, avec un plan de match déjà. Elle avait déjà sa feuille de route. Elle l'a présentée aux autres. Des critiques ont dit ben c'était déjà un plan de match qui était connu depuis longtemps puis ils l'ont seulement remis en page, mais bon, les autres pays, on s'attend à eux qui fassent ça l'an prochain. Pardon. Faut voir aussi les photos de cet événement-là. C'est assez. On est très loin des COP. Hein. Les gens sont assis dans le gazon, en train de discuter. Ça se passe dans des salles de classe ou des salles paroissiales qui sont pas nécessairement. Donc on est vraiment ailleurs. Et puis l'avenir va nous dire si ces fameuses off-COP, dont c'était la première, vont changer les choses plus rapidement. C'était surtout le lancement politique de tout ça. Le vrai test va avoir lieu en 2027, prochain, à Tuvalu.
0: Et on va voir si les pays participent. Ouais, c'est ça. Et en 2028, pour voir lesquels de ces promesses ou objectifs ont été tenus ou pas. OK, on suit ça, Joël Leblanc, de près. On est avec Philippe Robitaille, Grou, cette semaine, journaliste à Radio-Canada spécialisé en sciences. Et donc, il y a de plus en plus de chercheurs qui s'intéressent à la personnalité des animaux.
2: Oui. Tout à fait. En fait, nos auditeurs qui ont, par exemple, des chiens ou des chats à la maison seront probablement pas surpris d'entendre que différents animaux, même s'ils appartiennent à la même espèce et à la même race, ils peuvent avoir des traits de personnalité complètement opposés. Il y en a qui sont plus aventureux, plus sociables et d'autres qui veulent absolument rien savoir de la visite. Cette personnalité-là, c'est un élément qui a longtemps été négligé dans l'étude des animaux. Mais il y a de plus en plus d'études qui permettent de comprendre le rôle crucial que la personnalité d'un animal peut jouer dans
3: dans son écosystème et même dans ses chances de survie. En fait, l'étude qui m'a inspiré ce sujet-là, c'est une étude qui a été publiée récemment dans la revue Ecology.

0: G-Letters, c'est une équipe internationale de chercheurs qui s'est intéressée à un phénomène observé dans les dernières années autour de la mer morte en Israël, c'est-à-dire le déclin rapide de la population de corbeaux. Et ce que les chercheurs ont constaté, c'est que le taux de survie des corbeaux, ben, ça dépendait justement beaucoup de leurs traits de personnalité. Pour leur recherche, ils ont capturé une cinquantaine de ces corbeaux-là, qu'ils ont étudiés en laboratoire, et les oiseaux étaient soumis à différents tests où ils étaient exposés à des éléments nouveaux. Par exemple, on mettait devant eux des jouets qu'ils avaient jamais vus auparavant pour voir quels corbeaux s'approcheraient des jouets et lesquels s'en éloigneraient. C'est assez cocasse comme test. Alors, premier constat, il y a certains corbeaux qui avaient une personnalité définitivement plus intrépide. Hein, parce que systématiquement, dans les différents tests, ben, ces corbeaux-là craignaient moins la nouveauté que leurs comparses. Et deuxième constat, les chercheurs ont par la suite relâché ces corbeaux-là en nature et les ont suivis par GPS, et les corbeaux plus intrépides, ils avaient un taux de survie significativement plus bas. Parce que ces corbeaux-là avaient moins peur de s'approcher des humains, de s'exposer à des risques comme de la nourriture mauvaise pour eux ou des confrontations directes. Et de la même façon, les études des dernières années ont permis de constater de nombreux cas où des mesures de restauration de la biodiversité ont pas fonctionné en partie à cause de la personnalité des animaux, par exemple des oiseaux, des renards ou des furets réintroduits dans des écosystèmes qui sont morts parce qu'une trop grande partie des individus choisis étaient intrépides et avaient pas suffisamment peur du danger, ou bien au contraire, des animaux qui ont pas survécu dans d'autres environnements parce qu'ils étaient pas assez intrépides pour aller chercher de la nourriture.
1: Comment on analyse la personnalité d'un animal?
0: Alors bon, en fait, cette personnalité de l'animal, il faut comprendre que c'est un autre terme utilisé souvent, c'est la variation comportementale individuelle constante. On parle ici d'un comportement qui va se manifester chez certains individus, mais pas chez d'autres d'une même espèce.
1: Et de façon répétée.
0: Et de façon systématique, justement. Okay. C'est ça le principe. Vous savez, chez l'humain, le modèle qui est le plus connu pour décrire la personnalité, c'est celui du Big Five. On décrit la personnalité de n'importe qui en fonction de 5 traits centraux. L'ouverture, la conscienciosité, l'extraversion, l'agréabilité et le névrosisme. C'est les 5 traits qui ont été choisis. Maintenant, chez les animaux, les chercheurs ont tenté de reproduire un modèle similaire, mais le problème, c'est qu'on n'a pas vraiment accès à ce qu'ils pensent, à ce qu'ils ressentent. Donc, la personnalité d'un animal, c'est souvent défini en fonction de 5 traits qui peuvent être étudiés juste en observant son comportement. On parle ici de son agressivité, de sa sociabilité, de son niveau d'activité, de son audace et de sa propre propension à explorer. Okay. Il faut dire que le terme personnalité en soi, ça fait pas l'unanimité. Hein? Il y a des chercheurs qui considèrent que c'est un peu trop de l'anthropomorphisme, dis-je, que d'attribuer comme ça des caractéristiques humaines aux animaux. Mais le terme est quand même aujourd'hui largement utilisé dans la littérature scientifique parce qu'il donne une assez bonne idée de ce dont on parle justement.
1: Mais c'est sûr qu'on pourra pas étudier un animal à ce point avec son névrosisme.
0: Oui, non.
1: On peut
0: réaliser aussi, c'est ça, que cette personnalité semble jouer un rôle évolutif. Mm-hmm. Et c'est là qu'on met le doigt un peu sur une des principales raisons pour lesquelles la personnalité a aussi longtemps été négligée dans les travaux de recherche sur les animaux. Parce que pendant longtemps, les recherches étaient surtout basées sur l'idée que la sélection naturelle, ça devrait conduire les animaux d'une même espèce à se comporter de manière à peu près semblable, de manière qui optimise ses chances de survie. Mais il y a deux articles influents publiés en 2004 qui ont contribué à changer cette conception-là. Deux articles qui s'appuient sur des études faites sur une panoplie d'animaux pour expliquer que la diversité des personnalités au sein d'une même espèce, ça peut être très avantageux sur le plan évolutif. Ici, on peut reprendre l'exemple des corbeaux, justement. Évidemment, si tous les corbeaux étaient intrépides, la population prendrait trop de risques mortels et elle survivrait pas très longtemps. Mais par moment, ça prend quand même quelques corbeaux un peu plus intrépides pour permettre à la population de survivre, pour aller chercher des nouvelles sources de nourriture, ou bien pour explorer des nouvelles régions et agrandir leur territoire. Donc, depuis une vingtaine d'années, ben, les études sur la personnalité des animaux, elles se sont multipliées. Et chez à peu près toutes les espèces animales qui ont été étudiées, il y a différentes personnalités qui ont été observées. Des poules plus agressives que d'autres, des poissons plus aventuriers. Il y a même une étude en 2018 qui a déterminé que les vers de terre mammifères ont différentes personnalités qui font qu'ils se comportent différemment lorsqu'ils sont placés par

0: exemple, dans des labyrinthes.
1: Et ça, c'est vraiment en trait avec leur personnalité, en lien avec leur personnalité.
0: Parce que c'est systématique, tout à fait.
1: OK, donc on a le Big Five pour la personnalité animale.
0: Ouais.
1: Donc ce Big Five précis pour les animaux,
0: oui.
1: Ça se mesure comment concrètement?
0: Oui, c'est toute la question. Et c'est là que ça prend beaucoup d'inventivité pour concevoir un test de personnalité pour animal. On peut pas prendre
2: pour faire de terre, notamment.
0: Oui, c'est ça. On peut pas lui faire faire un test de magazine à potin. Quelle est votre personnalité? Ça va être plus difficile. Mais bon, un des tests classiques, ça vise entre autres à mesurer la sociabilité d'un animal. Alors, ce qu'on fait avec l'animal, c'est qu'on le place tout simplement devant un miroir.
1: Oh.
0: Et on étudie comment il réagit au fait de voir l'animal formé par son propre reflet devant lui. Est-ce qu'il va s'approcher de son reflet? Est-ce qu'il va reculer? Est-ce qu'il va tenter de l'ignorer? Ça va dépendre justement, entre autres, d'à quel point il est sociable. Sinon, une souris, on peut utiliser pour une souris le test de la boîte. On place la souris dans une boîte et on observe sa réaction. Les plus timides vont essayer de se cacher dans les coins, alors que les plus intrépides vont se déplacer vers le milieu, naturellement. Il y a aussi des indicateurs physiologiques qu'on peut utiliser pour mesurer chez l'animal, pour mieux connaître sa personnalité. Entre autres, on peut le plonger dans toutes sortes de scénarios et mesurer les hormones liées au stress pour savoir si les gardes sont calmes.
1: OK. Pour la suite, Philippe?
0: Pour la suite, c'est sûr que on va pas commencer à déterminer la personnalité de chaque individu à chaque fois qu'on étudie des espèces animales. Ça va être très long si on a une espèce sinon on a des milliers et des milliers de poissons à étudier. L'étude de la personnalité des animaux, c'est particulièrement pertinent dans certains contextes, entre autres, si vous voulez réintroduire quelques individus d'une espèce dans leur milieu naturel pour savoir s'ils ont une personnalité propice pour ce milieu-là, finalement. Mais au-delà de la conservation, il se pourrait très bien que les résultats d'une panoplie d'études sur les animaux faites par le passé aient été biaisés par le fait que les chercheurs tenaient pas compte de leur personnalité. Écoutez-moi bien. Ce constat-là, c'est celui qu'a fait un biologiste américain du nom de Michael Webster. Michael Webster, il voulait mener des expériences en laboratoire sur une sorte de poisson, l'épinoche. Donc, il a mis un piège de métal dans l'eau pour les capturer. Puis, il a réalisé quelque chose. Les poissons qu'il avait capturés, c'étaient les plus actifs, les plus téméraires, ceux qui osaient s'aventurer dans le piège en métal. Et Michael Webster, il a publié un article en 2020 dans la revue Nature, dans laquelle il présente l'acronyme STRANGE pour décrire ce problème-là. Vous savez, dans les travaux de recherche sur les comportements humains, une des critiques courantes, c'est que les chercheurs ont historiquement discriminé une vaste partie de la population mondiale en s'intéressant à peu près juste aux personnes des pays plus riches, plus développés, plus industrialisés. Maintenant, l'acronyme STRANGE, c'est l'équivalent pour les animaux, c'est-à-dire que les lettres S pour social background.
1: Du chercheur.
0: Oui, c'est ça. Donc, c'est Michael Webster qui a introduit ce...
1: Non, mais je dis des chercheurs, le background social de la personne qui fait la recherche.
0: Le background social, en fait, plutôt de l'animal en tant que tel. Oh. C'est ça qui est particulier. T pour trappability, donc à quel point l'animal est susceptible d'être emprisonné. Donc c'est vraiment.
1: Je pensais que c'était un biais des chercheurs orientés par.
0: C'est complètement dans la personnalité de l'animal et donc qui font que les animaux ayant certains traits de personnalité se retrouvent comme dans les cas des poissons largement surreprésentés dans les études sur leur espèce. Alors l'article de Michael Webster, il a fait bien réagir, si bien que plusieurs revues scientifiques ont depuis adopté le protocole STRANGE entre autres pour essayer d'avoir une plus grande diversité des personnalités dans les échantillons.
1: Philippe Robitaille-Gros, merci infiniment pour ça. Je rappelle que vous êtes journaliste à Radio-Canada spécialisé en sciences. Joël Leblanc, on se retrouve dans 2 semaines, une dernière fois de la saison avec Marianne Desautels. Marie-Salle, à bientôt.
2: Au revoir.
0: Merci, au revoir.
1: Restez avec nous après les infos. On jase alimentation.
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6: Mathieu Massé, voici les informations. Donald Trump est en Chine.

0: Pour une rencontre avec son homologue chinois Xi Jinping. Ils doivent s'entretenir de la guerre en Iran, de la délicate question de Taïwan, mais surtout de commerce international. Ces discussions entre les deux plus grandes économies mondiales pourraient avoir des conséquences sur la stabilité mondiale, mais aussi sur le Canada. Voici la professeure adjointe à l'École d'études politiques de l'Université d'Ottawa, spécialiste de la place de la Chine dans l'économie mondiale, Pascal Massot.
1: Au-delà de nos relations à nous bilatérales avec ou bien les États-Unis ou bien la Chine, on s'intéresse à une stabilisation des relations États-Unis-Chine. On s'intéresse également à la direction vers laquelle le président américain veut amener ces relations-là. Ça va avoir des impacts pour nous, pour notre positionnement par rapport aux deux pays. Donc, je dirais que le ton va être très important. Quelles sortes d'ententes vont être signées?
0: Les Américains souhaitent obtenir des accords notamment en agriculture ainsi que la confirmation d'une commande massive d'appareils auprès de Boeing. Le gouvernement du Québec pose un nouveau geste pour tenter de prévenir la violence conjugale. Il a déposé le projet de loi Gaby Renault qui permettra à une personne de consulter les antécédents judiciaires d'un partenaire intime afin de pouvoir juger le niveau de risque pour sa sécurité ou pour celle de ses enfants. La co-responsable des dossiers politiques au regroupement des maisons d'hébergement pour femmes victimes de violences conjugales, Louise Riendeau, salue cette initiative. Elle ajoute que les personnes qui consultent ces documents doivent être prudentes.
2: Il faut surtout les accompagner pour qu'elles puissent prendre des décisions sécuritaires. Quitter un conjoint violent, c'est souvent le moment de la rupture est souvent le moment le plus risqué. Alors, des femmes pourraient décider d'évaluer quel est le moment le plus sécuritaire et si elles sont bien accompagnées par des ressources spécialisées en violence conjugale, elles pourront mettre en place les filets de sécurité là autour d'elles.
0: D'autres provinces ont déjà adopté ce type de loi, comme la Saskatchewan et le Manitoba. Ottawa et l'Alberta ont conclu une entente au sujet du prix des crédits sur le carbone industriel. Avec une cible de 130 $ la tonne dès 2040, le gouvernement de Mark Carney repousse l'échéancier initial de 10 ans et réduit le prix fixé par les libéraux de Justin Trudeau. Comme l'explique Juliane Lapointe, cet accord est perçu comme un important pas en arrière par les groupes environnementaux.
3: Le prix à payer pour chaque tonne de carbone produite par les pétrolières et gazières va grimper plus lentement que prévu en Alberta.
4: Je suis surpris et un peu déçu.
3: Un recul selon Rick Smith, président de l'Institut climatique du Canada.
4: C'est trop peu, trop tard.
3: Le gouvernement Carney accepte la demande de l'Alberta de repousser de 10 ans l'échéancier initial de 2030. Le prix sera alors fixé à 130 $ la tonne, 40 $ de moins que ce qu'avait prévu le gouvernement de Justin Trudeau.
5: C'est une capitulation devant Alberta et l'industrie pétrolière.
3: Thomas Green est conseiller principal en matière de changement climatique à la Fondation David Suzuki.
5: Ça va faire que le Canada va polluer plus.
3: Mais à ce prix, l'industrie fera plus que sa part, selon la présidente du groupe Energy for Secure Future, Shannon Joseph.
6: Donc, on va voir comment ça va accélérer vers le prix de 130 $. C'est beaucoup.
3: Un changement nécessaire, croit-elle?
6: Pour faire venir l'investissement et pour construire des choses.
7: C'est quelque chose pour lequel les gens n'avaient pas signé.
3: Le porte-parole en matière d'environnement au Bloc québécois, Patrick Bonin, accuse le gouvernement Carney d'agir sans avoir lancé de signaux en ce sens aux électeurs canadiens.
7: Nous, on s'attend à ce qu'il y ait des libéraux qui, enfin, prennent la parole et disent que là, ça va trop loin.
3: Le premier ministre Mark Carney doit se rendre en Alberta vendredi pour signer le protocole d'entente avec son homologue Daniel Smith. Ici Juliane Lapointe, Radio-Canada, Ottawa.
0: Puis toujours en Alberta, le mouvement pour l'indépendance albertaine frappe un mur judiciaire. La Cour du Banc du Roi a invalidé l'autorisation de collecter des signatures pour cette initiative citoyenne. Mais déjà, le gouvernement albertain annonce qu'il ira en appel. Laurence Tachereau.
8: Dans sa décision déposée mercredi, la juge Leonard conclut qu'Élections Alberta a commis une erreur en approuvant le processus de pétition pour que l'Alberta se sépare du reste du Canada sans que les Premières Nations ne soient consultées. Cette décision invalide la pétition qui, selon Stay Free Alberta, a recueilli plus de 300 000 signatures. Le directeur des élections aurait omis de considérer que la sécession de l'Alberta violerait des droits issus des traités.
9: And we will be, appealing it as a result.
8: Daniel Smith annonce déjà que son gouvernement fera appel de la décision. Pour Mitch Sylvestre, figure de proue du mouvement indépendantiste, porter l'affaire en appel ne suffit pas. Il s'attend à ce que la question de la séparation soit inscrite au bulletin référendaire en octobre. Le politologue Frédéric Boily, lui, juge qu'il s'agit d'une décision explosive

0: pour la politique canadienne.
1: Je pense que là, il peut y avoir des conséquences vraiment importantes, non seulement pour l'Alberta, mais peut-être pour ailleurs au pays aussi. Je pense que c'est une décision qui risque d'avoir des effets dominos politiquement parlant qui peuvent aller très loin.
0: La question de l'heure maintenant, est-ce que le gouvernement albertain décidera d'aller de l'avant avec une question référendaire sur la séparation malgré tout? Selon le professeur titulaire de la Faculté des sciences sociales de l'Université d'Ottawa, Patrick Fafard, difficile d'imaginer une consultation en bonne et due forme avec les Premières Nations sur la séparation de l'Alberta à temps pour un référendum cet automne. Ici Laurence Tachereau, Radio-Canada, Calgary.
2: Voilà, c'était les informations. 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

0: Deuxième portion d'émission, Penelope McQuaid avec vous et toute l'équipe ce matin. On revient sur le premier sujet de ce matin, sur l'insécurité résidentielle. On a eu un doctorant donc qui est en plein projet de recherche sur l'insécurité résidentielle. On a parlé aussi avec une paire chercheuse, Virginie, qui était à Trois-Rivières, qui nous expliquait comment ce stress de possiblement perdre son logement sans nécessairement avoir la garantie d'en retrouver. Et vous êtes nombreuses à nous avoir écrit. Ici, j'ai un bon salaire, 70 000 $ plus par année. Deux enfants en garde partagée, j'occupe mon logement depuis 8 ans. Mon ancien propriétaire ayant vendu, je me retrouve à risque de reprise de logement par les nouveaux proprios, qui occupent pour le moment un petit 3,5 en haut. Mais ce jeune couple aura des enfants un jour et voudra le reprendre. Ils sont toutefois très agréables, très humains, sauf que je ne trouverai pas un équivalent au même prix. Et je devrais donc vivre avec ce doute au-dessus de ma tête et éventuellement décider du moment où je me précariserai. C'est quand même une façon de l'exprimer qui nous en dit beaucoup sur ce stress-là. Ici, on a... votre sujet sur l'insécurité résidentielle m'interpelle grandement. Je sors d'un arrêt de travail de 3 mois à la suite de l'annonce de mon propriétaire qu'il reprendra le logement pour lui-même. Monoparental, avec 3 jeunes adultes aux études, je vis dans ce logement de 8 pièces depuis 7 ans et nous devrons certainement scinder la famille afin de nous reloger, et ce, après du double du prix payé actuellement. J'ai toujours pas trouvé à me reloger. Le sentiment d'insécurité et les effets sur ma santé sont vécus au quotidien. Réécoutez cet entretien si vous l'avez manqué ce matin, parce que cette recherche est financée notamment par des directions de santé publique régionale. Donc, c'est un enjeu de santé publique avec, selon la Santé nationale, des effets importants sur la santé et psychologique de ceux et celles qui se retrouvent dans cette perception d'insécurité résidentielle. Bonjour, un peu positif de la part d'un propriétaire. Je loue un 5,5 de 1000 pieds très bien aux normes insonorisées isolées, 1200 à des locataires. Nous ne sommes pas tous des requins, mais la contrepartie de ma politique de prix abordable me force à payer les travaux sur des années, ce qui me rend insécure, étant retraitée, et mes locataires ne feront presque rien pour entretenir leur milieu. Nous avons aussi apporté quelques nuances avec Éric Audet, donc ce doctorant, ce matin, concernant effectivement les propriétaires, dont certains font tout ce qui leur est possible, mais il n'y a pas assez de construction de logements abordables. C'est ça la réalité du marché. Je répète que dans les pays du G7, le Canada est l'endroit où il y a le moins de logements par tranche de 1000 habitants. Donc, c'est vraiment un enjeu, effectivement, qui à quelque part, dépasse certains propriétaires. C'était fort intéressant. Ça se rattrape sur l'application audio de Radio-Canada. Stéphanie Côté, bonjour.
1: Bonjour.
0: Nutritionniste est avec nous ce matin. Dany Saint-Pierre, salut.
2: Bonjour.
0: Consultant restauration et copropriétaire du Pan American Pizza. Alison Van Rassel est à Québec. Salut, Alison.
3: Hello.
0: Chroniqueuse culinaire. Donc, tantôt, Alison, on parle de quoi?
3: On va découvrir des établissements un peu partout au Canada qui ont à la fois été reconnus, mais peut-être pas autant que la beauté. Non, mais je veux pas porter un regard éditorial sur ce dont je vais vous parler, mais...
0: On dirait que c'est trop tard, Alice.
3: Oui, je sais. Oui, c'est ça, je veux pas le faire. Non, mais écoute, attends, là. Dans les 3 dernières semaines, on a eu le droit au Renault Cire, au concours de la meilleure marchande fromagère au Canada, mm-hmm. aux Fourchettes Bleues,
0: au Laurier
3: de la gastronomie, Michelin. Au Canada's 100 Best, au Michelin, mm-hmm. le North America's 50 Best en vient. Il y en a des concours, il y a un bel éventail.
0: Donc, 5 d'entre eux, tantôt les restaurants.

0: Ah, Listen, c'est ça qu'on fait?
1: Et voilà.
0: Parfait. Au Canadien, donc reconnu, mais qui pourrait l'être encore plus. Oui. Dani, tantôt, on fait quoi?
2: Des plats cuisinés de chef dans les supermarchés. Il y en a de plus en plus, on voit des grands noms qui signent des trucs. Puis j'aurais eu envie de vous expliquer le chemin d'une recette artisane industrialisée. Puis d'essayer de démystifier tout ça. Puis parallèlement à ça, j'ai ma copine à côté ici qui pourra peut-être défaire certains mythes faire grossir d'autres. Je pense que ça va être le fun.
0: Parce que Stéphanie, le sujet d'aujourd'hui, puis on commence avec ça ensemble, c'est les aliments ultra transformés et la santé. Donc, il faudra voir si effectivement un chef ou une compagnie ou une épicerie, tu sais, le produit là, de la cuisine du chef, quand il sera sur la tablette d'épicerie, il y a des étapes de transformation. Là, qui ne sont pas les mêmes qu'en restauration.
2: C'est important de les démystifier, je crois.
0: Ouais. Alors, allons-y, Stéphanie.
3: Les aliments ultra transformés, c'est partout, mais c'est loin d'être banal. On en mange tellement que on se rend compte que diminuer leur consommation, ça rendrait d'immenses services en santé, autant en santé publique qu'individuelle. Je sais pas si vous vous en rendez compte, on peut manger 3 repas par jour plus des collations sans ne jamais cuisiner. Tout aliment est disponible en version j'ouvre un emballage, je mets ça au micro-ondes ou je le prends par la fenêtre de ma voiture. Donc, on pourrait manger sans jamais cuisiner. Et là, c'est là où on parle d'aliments ultra transformés. Fait qu'avant de dire qu'est-ce que c'est les aliments ultra transformés, je vais faire un peu comme toi, Dani. Quand on part de la base, c'est quoi, tu sais, des aliments de base? Bon, selon la classification de transformation des aliments, on appelle ça l'échelle de Nova, on classe les aliments en 4 catégories. La première catégorie, ce sont les aliments non transformés ou minimalement transformés. Ce sont les aliments, grosso modo, qu'on retrouve dans la nature. Les fruits, les légumes, les œufs, ou des aliments très peu transformés, comme le lait, par exemple, qui va être pasteurisé, ou le grain d'avoine qui va être écrasé pour avoir un flocon. Fait que ça, c'est la base. Ensuite de ça, la deuxième catégorie, ce sont les ingrédients culinaires. Le sel, le sucre, le sirop d'érable, l'huile, le beurre, qui sont utilisés pour cuisiner les aliments de la première catégorie. La troisième catégorie, ce sont les aliments transformés, donc catégorie 1 plus catégorie 2, qui ont un minimum de transformation. Par exemple, je vais faire du fromage avec du lait. On a un aliment transformé. Là où arrivent les aliments ultra transformés, c'est quand on veut remplacer les aliments de ces premières catégories-là en industrie. Quand on ajoute des additifs alimentaires, des agents, par exemple des agents de conservation, des colorants, des saveurs artificielles, des émulsifiants, ou qu'on transforme des substances naturellement présentes comme le lait par exemple, mais qu'on en fait des substances laitières modifiées. Bref, les substances laitières modifiées, c'est un mot carrément, là, c'est un ingrédient qu'on ajoute. Peut-être faire des fois des crèmes glacées avec ça, ou il y en a parfois dans d'autres produits transformés.
2: Tu parlais un peu de séparer la caséine du lactosérum.
3: Oui, exactement.
2: Le lactosérum, le whey.
3: Le whey, oui.
2: Ça devient un produit ultra transformé. Même s'il y a une perception de santé, c'est là que ça devient intéressant.
3: Ah, okay. Oui, donc ça, c'est ultra transformé. Par exemple, je continue avec mon exemple de lait, de fromage. Ben, la version ultra transformée, ça serait la préparation de fromage fondu ou le fromage en tranche, par exemple. Là, on arrive dans le ultra transformé. Fait que ce sont des aliments qu'on ne peut pas faire soi-même parce qu'on n'a pas les ingrédients ou les procédés de fabrication pour cuisiner ces aliments-là. Et donc, ces aliments là sont vraiment là pour concurrencer la cuisine maison et aussi pour profiter au maximum à l'industrie alimentaire. Le problème avec ça, c'est que ça supplante, ça prend la place de notre alimentation traditionnelle, peu transformée, la cuisine de base que nos ancêtres ont eu longtemps.
0: Et ils sont aussi souvent à moindre coût.
3: Ils sont souvent aussi à moindre coût et ça fait ça partie aussi, du problème. Fait que le gros problème avec les aliments ultra transformés, c'est pas un aliment ultra transformé en soi qui est problématique, c'est le fait qu'on en mange tellement. Tellement. Les Canadiens mangent en moyenne 43% de leurs calories via les aliments ultra transformés. Puis ça, c'est en moyenne.
0: Une tranche de pain, c'est ultra transformé.
3: Une tranche de pain, oui. Okay. Dépendamment du ce qui vient d'une boulangerie où il y a peut-être pas d'additifs alimentaires.
0: À l'épicerie, là, même si c'est 12 grains, même si, OK.
3: Exactement.
0: Il y a quand même différentes catégories d'aliments ultra transformés.
3: Oui, puis ça, c'est
2: Parce que ça sonne menaçant, là.
0: Ben oui.
2: Puis je pense qu'il faut essayer de dédouaner un peu les bons des méchants.
3: Il va y avoir une différence entre le pain tranché multigrain puis le filet de poisson pané, là. Ça, c'est certain qu'il va y avoir des différences entre certaines catégories, mais quand on met tous les aliments ultra transformés ensemble puis que on se rend compte que presque la moitié des calories

0: qu'on mange proviennent de ça. J'en ai parlé, entre autres, avec le docteur Joseph Iglesias Grau, qui est cardiologue en prévention au Centre EPIC, à l'Institut de cardiologie de Montréal, parce que il met la question des aliments ultra-transformés au cœur de ses recherches et de ses interventions, parce qu'il y a des années de recherche qui nous démontrent un lien entre une alimentation riche en aliments ultra-transformés et un risque augmenté là, de manière importante d'obésité, de diabète de type 2, d'hypertension, de maladies cardiovasculaires, d'insuffisance rénale, de dépression, bref, de mortalité de plein de causes confondues. Puis, pas juste un peu, il y a plus de 4 événements cardiovasculaires sur 10 qui sont attribuables aux maladies, aux aliments ultra-transformés. Fait que c'est quand même énorme. Puis, le docteur...
1: En 2019, donc on peut penser que 7 ans plus tard, ça s'est pas amélioré.
0: Ça s'améliore pas parce que les aliments ultra-transformés prennent toujours plus de place et notre alimentation et tout notre système alimentaire repose sur ces aliments-là. Puis d'ailleurs, le docteur Iglesias Grau à l'Institut de cardiologie suit des patients en mettant ça vraiment au cœur de ses interventions, si bien que ses études montrent que quand il diminue la présence d'aliments ultra-transformés, il peut renverser, ben ça fait partie de sa démarche, là, il n'y a pas juste ça, mais il peut renverser le diabète de type 2, le prédiabète, puis le syndrome métabolique là, de l'ordre de, ça va de 40 à 70 % là, la rémission là, de ces maladies-là. Fait que c'est quand même
1: Qu'est-ce que ça fait dans notre corps, les aliments ultra-transformés, pour que ce soit si nocif?
0: Une bonne question. Il y a plusieurs hypothèses. La première, c'est que c'est ce que ces aliments-là contiennent et c'est ce qu'ils ne contiennent pas. Donc, qu'est-ce qu'ils contiennent? Souvent du gras, du sucre, du sel, des additifs alimentaires qui viennent chambouler le microbiote intestinal. Puis ce qu'ils ne contiennent pas, c'est que le degré de transformation des ingrédients qu'on leur enlève, ajoute, ben ça vient appauvrir leur valeur nutritionnelle. Fait qu'il y a moins de vitamines, moins de minéraux, moins de fibres alimentaires, moins d'antioxydants. Fait que c'est ce qu'il y a puis ce qu'ils n'ont pas qui fait que au final, leur valeur nutritive est pas mal moins intéressante que des aliments de base qu'on va cuisiner nous-mêmes. Puis aussi, le facteur que ces aliments-là sont disponibles partout, tout le temps, qui sont faciles à manger. Ce que le docteur, le cardiologue me dit, entre autres, c'est que ce sont des aliments qui sont mous, faciles à manger, qui sont bons et qui, puis qui souvent ça va être des calories liquides aussi parce que les boissons sucrées entrent là-dedans, que quand on mange beaucoup de ces aliments-là, sans s'en rendre compte, on va manger de 500 à 1000 calories de plus par jour. Ouais. C'est tout ça mis ensemble. Parce qu'effectivement, quand on regarde aliment par aliment, oui, il y en a qui vont être meilleurs ou, entre guillemets, moins pires que d'autres. Mais, tu sais, ça devient tellement normalisé de plus se faire à manger puis de juste acheter des aliments ultra-transformés que c'est dans tout ce système-là là, qu'il y a une problématique.
1: Donc, plus de gras, plus de sucre, plus de sel.
2: Mais si on peut se permettre un petit aparté, là, on regarde juste sur la table du déjeuner, américain ou nord-américain, là, des céréales sucrées, du lait, du pain tranché,
0: ouais,
2: de la confiture.
0: Le lait va pas être ultra-transformé, par exemple. Ouais.
2: D'accord.
0: Bah, peut-être le lait au chocolat va l'être, mais pas
2: voilà.
0: Le lait.
2: Oui. on a de la confiture. On a du petit crémeux qui est bien délicieux puis qui devient l'ennemi rendu là. J'ai l'impression que en peignant un portrait comme celui-là, ça alarme les gens puis ça les désengage peut-être. Y a-t-il une façon d'aborder chacun des ingrédients pour se sortir du joug de l'ultra-transformé?
0: Oui, en y allant petit à petit. Puis ça, j'en ai parlé avec Jean-Claude Moubarak, qui est professeur chercheur à l'Université de Montréal, puis vraiment une sommité là quand il était question du aliment ultra transformé. Puis un de ses discours de base, c'est de dire on veut pas culpabiliser les consommateurs, puis c'est vraiment pas ça, parce que c'est difficile de dire quoi faire ou quoi ne pas faire quand tout le système incite au contraire. Comme tu l'as si bien dit, tous les aliments qu'on va acheter pour le petit déjeuner, du pain tranché au beurre d'arachide, au lait au chocolat, aux céréales, ce sont des aliments ultra transformés. Donc il y a tout ce système-là
2: qui est
0: à revoir. C'est social, c'est politique bien souvent aussi.
1: En même temps, là, on est quand même assez j'allais dire quelque chose d'un point de vue privilégié. J'allais dire, on est quand même assez responsable de ce qu'on met dans notre bouche. Je retire ça parce que pour toutes sortes de raisons économiques, de désert alimentaire, de ce qui est possible près de la maison, fait que je retire ce que j'ai dit. Mais notre santé... T'sais, on a beau vouloir se déculpabiliser, Dani, là. Pis c'est correct, là.
2: J'étais pas dans l'autre côté, là.
1: J'essaie
2: juste de balancer la chose parce que c'est confrontant.
1: Parce qu'à un moment donné, c'est pas l'industrie qui va le faire, c'est pas le gouvernement qui va le faire.
3: J'aimerais ça, tu sais, juste soulever une question, puis par rapport à ça aussi, Stéphanie, parce que moi, j'ai eu la, tu sais,

0: principalement, plus on est capable d'éduquer le palais des gens à choisir davantage des aliments vrais, les rendre plus accessibles. Et ça, ben, ça va prendre des politiques pour que ce soit le cas. Mais ma question, ultimement, en disant ça, puis mon commentaire, c'est que ça passe un peu par l'éducation du palais, là.
1: Ça passe par l'éducation du palais, ça passe par l'éducation culinaire, ça passe par des politiques aussi qui vont aider à rendre des aliments de base plus disponibles que des aliments ultra transformés, comme tu dis si bien. Il y a des déserts alimentaires où c'est difficile d'acheter des pommes ou des oranges. Donc, il faut aussi aller de ce côté-là.
2: 4 piastres le poivron, là, 4 piastres le poivron.
1: C'est un peu décourageant.
3: Tout à fait.
2: C'est tout à... Oui. Si on a beau vouloir le mettre à côté du mac and cheese qu'on fait, là, industrialisé.
1: Le mac and cheese va bourrer plus les enfants.
2: C'est ça,
1: qu'il
2: qu'on
1: poivron.
2: Veut mettre du brocoli à côté. Mange tes brocolis, tu vas avoir du mac and cheese, mais il faut pouvoir se le payer, le mac brocoli.
3: Il y a aussi, les pommes n'auront jamais le même budget que la compagnie qui fait de la purée de pommes pour faire de la pub puis installer ça dans un mode de vie. Puis l'industrie, en ce moment, façonne le palais des gens. Puis on le voit aussi
1: beaucoup.
3: Avec les GL1, là. Comme, avec le fait que les envies se modifient.
1: Oui, ça c'est certain. Puis en fait, ces aliments-là vont, comme tu dis, façonnent nos habitudes, façonnent nos goûts aussi. Fait au moins d'en prendre conscience, oui. C'est déjà une première étape de réaliser dans quelles normes on est embarqué. Puis à notre petite échelle, comment on peut valoriser ne serait-ce qu'un peu la cuisine maison, puis faire des modifications qui peuvent être toutes simples. Jean-Claude Moubarak me donnait l'exemple du beurre d'arachide. Le beurre d'arachide transformé dans lequel il y a du sucre, du gras ajouté puis du sel, ben si je choisis plutôt le beurre d'arachide où il y a juste un ingrédient, ouais, juste les arachides, mais que j'aime le petit goût sucré puis un peu plus soyeux, ben il proposait de mélanger avec un petit peu de sirop d'érable. Mm. Une petite cuillère de sirop d'érable, ça change la donne. J'ai deux ingrédients de base, puis j'ai plus mon aliment ultra transformé. La même chose avec du yogourt nature que je vais ajouter moi-même, mon sirop d'érable ou mes fruits, plutôt qu'un yogourt aux fruits qui a peut-être plus d'ingrédients, peut-être des fois des saveurs ou des colorants.
2: Parce qu'on va nous le vendre sans gras, mais il est bourré de sucre.
1: Exactement.
3: Ouais, mais aussi le fait de masquer, tu sais, t'as apporté un point extrêmement intéressant sur tout est mou. Tout est facile.
1: Ben ouais.
3: Croquer dans une pomme, se rendre, manger un bâtonnet de carottes crues, manger un céleri qui n'est pas épluché. Il y a de la fibre là-dedans. Il y a des choses qui se passent aussi.
1: Oui, tout à fait. Puis, tu sais, comme on dit, on veut pas culpabiliser personne. L'idée, c'est de prendre conscience de ça. Fait que chacun, à notre échelle, on peut juste peut-être prendre un pas de recul pour voir de quoi est composé notre panier d'épicerie, où se trouvent les aliments ultra transformés, puis qu'est-ce que je peux changer qui va être le plus facile.
2: Le plus facile, je retiens
1: le
2: ça.
1: Le plus facile,
2: parce
1: imagine
2: que là,
1: les grettes, par exemple.
2: Entre la circulation, puis aller chercher au CPE, puis faire les devoirs, puis le bain, puis le matin, les déjeuners, puis c'est ça, c'est qu'à un moment donné, faut aussi, la déculpabilisation est peut-être là. Moi, je ne pourrai pas, pendant les 3 prochains jours, manger autre chose que du mou ultra transformé parce que ma vie ne me le permet pas. Mais voici peut-être quand ce sera possible, tu sais.
3: Il y a probablement aussi, intégrer l'hygiène de vie dès le primaire à l'école, d'être capable d'avoir ces ingrédients qui sont disponibles pour façonner le palais.
1: Il y a tout ça, mais je pense que c'est important aussi de se rendre compte. Ça, je le fais dans mes interventions, tu sais, sur les réseaux sociaux et autres, puis dans mes livres tout le temps, parce que cuisiner, des fois, on a l'impression que c'est long puis c'est compliqué puis que c'est accessible juste au chef, mais cuisiner, ça peut être très simple. Se faire une omelette en ouvrant un sac de légumes congelés pour mélanger avec ça, c'est un repas qu'on se prépare aussi.
2: Ça fait un lunch le lendemain.
1: Puis ça fait un lunch le lendemain. Oui. Fait qu'il faut aussi ramener certaines choses en perspective.
2: Entre deux tranches de pain,
1: Se faire une vinaigrette maison plutôt qu'acheter une vinaigrette du commerce, ça prend 30 secondes à faire. Des fois, il y a des petits changements comme ça qui, tous les changements mis ensemble, ben ça finit par faire une différence. Parce que oui, d'une certaine mesure, on a certains contrôles sur ce qu'on mange, mais de l'autre, il y a quelque chose de plus grand que nous qu'à un moment donné, il va falloir que les politiques adressent.
2: Si on veut creuser un peu le sujet, là, Stéphanie, est-ce que sur ton site, stéphaniecôté.ca, il y a une portion où on se tourne vers d'autres publications?
1: Sur mon site, c'est avec les recettes faciles à faire. J'ai développé un hashtag à un moment donné qui était le DIY tabouf, donc do it yourself tabouf. Donc, ça en dit long. Mais pour en savoir plus sur les aliments ultra transformés, je vous suggère notamment la lecture le guide Nova pour une alimentation saine et durable. C'était développé par l'Université de Montréal, puis aussi sur le Centre EPIC, donc le site web du Centre EPIC, centreepic.org. Beaucoup d'informations pour sensibiliser, pour comprendre un petit peu la teneur de tout ça.
2: Stéphanie Côté, merci. C'est
1: un grand plaisir.
2: Je suis Stéphanie et avec la participation d'Alessine et Dani. Merci.
1: C'était une belle discussion.

0: belles discussions. OK, ça fait toujours des superbes discussions, d'ailleurs, les sujets de Stéphanie. OK, Alison, allons-y avec 5 restaurants coup de cœur, je pense.
1: Ben oui, puis en fait, je suis vraiment en mode découverte, puis j'ai envie de vous encourager à aller faire un tour loin des grands centres. Je dis ça, puis je commence par Vancouver, là. Mais l'idée...
0: Ben c'est loin de notre grand centre ici, mettons.
1: Ben et voilà, c'est exactement ça. On va faire une genre de petite tournée, 5 adresses, je pense, qui vont vous faire découvrir à la fois l'identité culinaire canadienne et québécoise aussi, qui est vraiment des établissements qui sont vraiment ancrés dans leur région. On commence à Vancouver, dans le West End. C'est un établissement que j'ai découvert grâce à je vais l'appeler un communicateur culinaire, tiens, un chroniqueur pour le New York Times en 2002, la première fois qu'il a parlé de ce restaurant-là. Le chroniqueur s'appelle Mark Bittman. Moi, je le suis encore. Mm-hmm. Je trouve qu'il est très investi dans ce qu'il fait.
2: Très pertinent.
1: Super belle. Oui, très pertinent. Super belle infolette. C'est avec Michael Pollan, je vous dirais que ce sont les deux qui m'ont le plus influencé dans mon travail. Et je parle ici du restaurant Vidge, du chef Vikram Vidge, une cuisine indienne. Je suis contente de t'entendre réagir, Dani, parce que la première fois que j'ai entendu parler de ce restaurant-là, c'était en 2002. Puis j'étais à l'époque même, il y a beaucoup de gens, puis moi, j'étais aucunement dans la profession que je suis aujourd'hui. J'étais enseignante à l'époque. Puis j'étais comme, ah, wow, une cuisine indienne, canadienne. C'était un peu la première fois où j'ai été conscientisée à cette nouvelle identité qui prenait forme dans l'ouest du Canada notamment. Et donc, 20 ans plus tard, j'ai eu la chance de manger chez Vikram Vidge, qui a été reconnu encore une fois par un Bib Gourmand. Et je pense que il y a la pertinence encore de cet établissement-là qui célèbre à la fois, par exemple, un biryani très ancré dans cette culture identitaire indienne, mais avec des aliments...
0: Donc, un biryani à base de riz...
1: Oui, exactement. Et de la viande aussi, comme par exemple une viande qui est approvisionnée d'une ferme très locale qui permet d'avoir meilleure qualité, meilleure traçabilité, meilleur arôme. Je parle du biryani, ces jours-ci, d'alpaga.
0: Et donc, d'alpaga?
1: De la viande d'alpaga. Il y a aussi un autre établissement qui travaille avec l'alpaga, dont on va parler un petit peu plus tard, mais au Québec, notamment, on parle souvent plus de l'alpaga pour ce qui est de la laine pour la transformation, mais la viande aussi se mange très couramment aussi dans la culture indienne. Donc, il y a quelque chose de très intéressant là. Le popsicle d'agneau, c'est
2: classique.
1: Probablement le plus grand classique.
0: Stéphanie et moi, on est à la même place. OK, comme un kebab.
2: C'est comme une côtelette.
1: Oui, en quelque sorte, mais plus une côtelette, absolument, parce qu'on ramasse la côtelette puis on la mange comme un petit popsicle. Et ce qu'il y a de fascinant, c'est qu'en
0: c'est juste du marketing, là, parce que ça fait longtemps qu'on mange des côtelettes avec les doigts, là.
2: Mais en fait, il met bien en marché son aventure, Vikram, depuis le début.
1: Oui, absolument, parce que c'est ancré dans son identité à lui, mais c'est ancré aussi dans le lieu où il se trouve avec ce lien direct, avec son identité, la culture locale aussi. Et si vous avez la chance de vous y déplacer, demandez d'avoir une table près de la vitre où on voit les femmes en action en cuisine, où on voit les plains entrer collés dans le tandoor, l'immense four tandoor qui fait cuire justement les pains nan. C'est vraiment impressionnant. Il va sortir son livre cet été, Vikram. Donc, gardez ça en note. Ce sera en anglais. Malheureusement, je ne sais pas si ce sera traduit en français, mais c'est My New Indian Kitchen qu'il va coécrire avec sa conjointe Jennifer Motu. Le deuxième arrêt, cette fois-ci, on passe de Vancouver et on s'en va en Ontario. Pourquoi est-ce que je fais le saut jusqu'en Ontario? Parce que le guide Michelin ne reconnaît pas d'établissement entre les deux en passant.
0: Des bibs?
1: Absolument. Non, pas du tout, parce que ce sont les associations touristiques qui paient en partie pour avoir... Donc, Toronto a payé, Vancouver a payé et le Québec a payé. Mm-hmm. Donc, il y a quelques exceptions en Ontario, par exemple, à 1h30 de Toronto. On est à Creemore, un petit village ontarien, surtout reconnu pour sa microbrasserie. Si vous êtes amateur de microbrasserie depuis au moins les 12 dernières années, Creemore Springs a été un établissement de référence pour ce qui est de l'artisanerie. C'est un autre côté aujourd'hui de tout ça, mais c'est là qu'on trouve le restaurant The Pine, qui a été désigné comme restaurant de destination de l'année par Canada's 100 Best. Je vais le dire, je suis très privilégiée dans le travail que je fais. J'ai la chance d'assister à des événements où des chefs se rencontrent dans le but de créer des événements gastronomiques dans des établissements du Québec, dont La Tanière. Et le chef Jeremy Austin du restaurant The Pine est venu cuisiner à Québec. Ah. Et avec sa conjointe Cassie, le maître d'hôtel Jeremiah Thomas, la chef pâtissière, ils ont vraiment créé un événement exceptionnel avec le chef François-Emmanuel Nicole aussi, avec Roxanne et toute l'équipe de La Tanière. Quelque chose qui a laissé une empreinte sur mon palais, puis c'est un style de cuisine que je ne connais pas très bien, mais qui a grandement piqué ma curiosité. C'est une cuisine sino-canadienne. Jeremy a travaillé plusieurs années en Chine. Donc, il apporte un regard profondément hyper local, une célébration de cette culture qui l'a bercé pendant près de je pense c'est 5-7 ans, c'est pas clair là, les informations que j'ai trouvées. J'ai pas eu la chance malheureusement d'échanger en profondeur sur le sujet avec Jeremy, mais
0: ça veut dire quoi là? Donc cuisine chinoise, on peut comprendre canadienne. Si on est allé en Chine ou si on en a mangé de l'authentique ici, mais sinon canadienne, ça peut donner quoi comme message?
1: Je pense que c'est vraiment une nouvelle identité qu'on retrouve ici au Canada.
0: Comme Anita Feng?
1: Oui, en quelque sorte, absolument. Donc, c'est ancré dans les racines, les racines de la personne qui cuisine, avec un regard très hyper local sur les aliments.
0: Comme une face?
1: Qui devient quelque chose de nouveau, qui est plus ancré sur, minfat vietnamienne, minfat chinoise aussi, de ces deux racines, deux parents. Je donne un exemple très, très concret de ça, Penelope, dans un des mets qu'il prépare, ça s'appelle The Pigeon King. Donc, il fait un pigeon maturé à sec, comme s'il faisait un canard de Pékin. Donc, c'est un regard avec un produit approvisionné localement, d'une ferme locale, avec cet ADN qu'on reconnaît très bien du canard de Pékin, mais qui met de l'avant son expérience, son récit dans ce genre de création culinaire. Il y a même je termine rapidement avec celui-ci, mais finalement le riz, un plat qui s'appelle le Finally the Rice, parce qu'il y a des attentes. Quand on fait une expérience de cuisine sino-canadienne, on s'attend à ce qu'il y ait du riz dans les plats un peu partout. Et le chef Jeremy dit non, moi je fais pas de riz, je fais découvrir cette culture-là différemment. Mais la chef pâtissière, elle, s'inspire justement de cette ADN chinoise qui lui appartient aussi parce qu'elle est d'origine chinoise. Donc, elle fait quelque chose qui est basé sur le riz sauvage canadien avec plein de belles textures qui, moi, m'ont rappelé même une cuisine hawaïenne japonaise, le huli-huli avec des chrysanthèmes, des céréales, des chips de levain. Bref, allez faire un tour. Le restaurant s'appelle The Pine. Et un beau clin d'œil avec l'uniforme des gens qui font le service. Ils ont toutes des chiennes de garage, comme s'ils travaillaient dans un garage. Parce que l'établissement avant, c'était un ancien garage. Donc, je trouve ça vraiment, vraiment beau. C'est un beau clin d'œil.
2: Je trouve que c'est intéressant d'aborder le produit dans sa localité, sa proximité de l'établissement, puis après ça, de voir des techniques qui viennent d'ailleurs, parce que il y a une espèce de normalisation du menu dégustation continental, euro-nord-américain, puis ça a une espèce d'emprise sur les codes puis les standards qu'on s'attend d'avoir pour être dans des listes, être étoilé. Je trouve, puis on avait vécu cette expérience-là à l'AGA de la table ronde de la gastronomie, où, en parlant d'identité, ben c'est ça peut-être de s'intéresser à des techniques qui viennent d'ailleurs ou de très, très près de chez nous, comme de nos cousins autochtones en place, puis d'aller puiser dans ça pour typifier dans le lieu notre gastronomie à nous.
0: Ben l'alpaga, c'est intéressant. J'en viens encore pas qu'on mange l'alpaga, là. Je suis comme...
2: Ben, c'est pas pire que le chevreau.
0: Laissez-moi du temps, là. Parce que là, on a mangé du pigeon, puis on a mangé de l'alpaga dans les 5 dernières minutes.
2: Absolument. C'est très
0: origineux. mais c'est intéressant parce que c'est cuisiné en Chine, si je comprends bien.
1: Absolument. En Inde aussi, mais au Moyen-Orient, tu sais, Penelope, je pense que le secret est dans la diversification de l'assiette aussi.
0: Moi, je la serais,
1: donc, c'est
0: ça,
1: là où, mais absolument. Puis bravo pour cette ouverture-là, parce qu'encore une fois, on éduque son palais, on découvre des nouvelles textures, puis après, on devient des meilleurs consommateurs. Je souligne, Dani, ce que tu viens de dire rapidement, c'est notre identité au Canada, je tiens à le dire. On maîtrise des techniques de façon formidable. Au Québec, on se démarque grandement. Notre notamment avec les trois prochains arrêts dont je vais vous parler. On s'en va faire un petit tour en Mauricie. Ah. D'abord à l'Auberge Saint-Mathieu, puis on va aller au Presbytère, la microbrasserie, le Presbytère.

0: restaurant de l'année au laurier de la gastronomie québécoise. Deux établissements à échelle humaine. Hey, je peux-tu juste prendre une parenthèse puis dire un félicitations à Dany Saint-Pierre qui a animé les lauriers de la gastronomie québécoise de façon exceptionnelle. T'étais vraiment bon, Dany.
1: Oui, c'est ça.
2: La foule était très favorable. Je les remercie d'ailleurs parce que ça m'a insufflé beaucoup d'énergie puis c'était très agréable.
3: Allons-y avec deux restaurants qu'on a retrouvés, entre autres avec une étoile du côté de l'Auberge Saint-Mathieu, non?
0: Oui, une étoile, mais aussi une étoile verte à Saint-Mathieu-du-Parc, mais aussi, en plus de ça, le prix du jeune chef guide Michelin pour Sammy Benabed. Il y a quelque chose de vraiment formidable. Oui, absolument, chef de l'année au Laurier. 98 sur la liste des meilleurs établissements du Canada's 100 Best. Prenez un petit pas de recul. L'Auberge Saint-Mathieu, à Saint-Mathieu-du-Parc, c'est un établissement dans un village de 15 000 personnes. Tu sais, il y a 15 000 habitants dans ce village-là. C'est un des établissements dont on parle le plus au Canada en ce moment. On est en Mauricie. La Mauricie, cela dit, qui n'investit pas beaucoup dans le tourisme gastronomique dans les dernières années, qui a pas vraiment mis de l'avant les agriculteurs non plus dans la promotion touristique, commence à le faire tranquillement, pas vite, parce que il y a de ces beaux forestibles, hein, des produits issus de la forêt qui sont comestibles.
3: Mais aussi du vin.
0: Deviennent... Ben oui, absolument, mais il y en a pas autant.
3: Saint-Tec.
0: C'est tout près, là, un petit peu plus loin. Mais il y a énormément de beaux projets issus de la, aliments issus de la forêt. Qui sont mis en valeur de façon extraordinaire par Sammy Benabed, justement, dans son son restaurant gastronomique de l'Auberge Saint-Mathieu, mais aussi dans le comptoir, parce qu'il y a le côté bistrot un peu plus accessible aussi en même temps. Le comptoir est dirigé par Jana, elle est candidate au chef en ce moment, je sais pas si vous avez vu ça. Donc, petit rappel aussi qui fait réfléchir, parce qu'en échangeant avec Sammy, il me disait, écoute, ça fait 4 fermes biologiques qui ont fermé leurs portes dans les régions dans les dernières années. Si on ne fait pas quelque chose pour encourager ces établissements-là, c'est un peu un pan de notre identité qui part. Le presbytère, lui, ben là, restaurant de l'année au Laurier de la gastronomie, aussi le restaurant Aliments du Québec de l'année. On en a parlé ensemble à quelques reprises, Pénélope, parce que c'est l'œuvre de la chef Isabelle Dupuis. Il y a sa fille, son gendre qui sont derrière là aussi, le conjoint d'Isabelle Francis et le brasseur. Ils mettent de l'avant des aliments issus du golfe du Saint-Laurent, du fleuve Saint-Laurent, des poissons, des fruits de mer qu'on connaît très peu. Il y a du concombre de mer au menu. Il y a aussi de l'alpaca au menu si vous voulez initier votre palais. Pas tout le temps, mais Isabelle me dit qu'elle a une belle relation avec un producteur local. Mais bref, ils servent aussi dans ce contexte-là des burgers parce qu'ils veulent que ce soit accessible. Donc oui, un acte de foi en soirée avec un menu découverte, mais de jour, on peut s'y rendre pour boire une bonne bière brassée avec de la renouée du Japon, par exemple, des herbes et aromates issues du jardin de Francis. Bref, un beau bâtiment patrimonial dans un ancien presbytère, le village de Saint-Stanislas de Champlain. Eh bien, en passant, là, si vous y allez au Festival Western de Saint-Tite, là, vous allez croiser le presbytère sur votre route, c'est sûr et certain.
3: Parce que j'ai l'impression qu'on peut peut-être pas débarquer n'importe quand maintenant.
0: Absolument. Rapidement, pour les 2 minutes qui me restent, on s'en va faire un tour en Beauce. Puis je pense que la Beauce est vraiment la région gagnante de ces prix dernièrement, avec énormément de surprises. Moi, je me croisais les doigts pour voir à la fois le nom d'Ariel, petit cardinal reconnu par un des concours. Ariel, il est le chef du restaurant 1668. Il est caché en dessous de l'école d'entrepreneurship de Beauce. Et il fait une cuisine vraiment ancrée dans le territoire. Il sert ça dans la céramique de Beauce en plus. C'est exceptionnel, mais aussi le Saint-Doux barbecue. Ça, c'est unique en Amérique du Nord. C'est une rencontre entre le porc de Beaurivage, donc la ferme, le porc issu de cette production agricole, transformé par Alex Bouchard dans leur restaurant dans un patrimoine à Sainte-Marie-de-Beauce. Barbecue qui célèbre toute cette culture du Sud. Donc, un modèle très, très rare là, de ce genre de restauration en Amérique du Nord.
3: Et je sais que dans ton image, c'est ce que tu vois dans ta tête quand tu dis que c'est Ariel Petit Cardinal, mais c'est Cardinal Petit.
0: Oh, pardon, oui.
3: Mais ben, c'est charmant,
2: ça sonnait bien.
3: Merci. Cardinal.
0: Puis Ariel, si vous le rencontrez en personne, il est tout sauf petit. C'est un colosse. Oui. Et il fait une cuisine incroyablement élégante et fine qui célèbre justement... Hey, il a réussi, on parlait de riz tout à l'heure avec The Pine, il a réussi à trouver un anarchiste en Beauce qui fait pousser du riz. Non, attendez, wow. Là. Ça, moi, je savais même pas que c'était possible de faire ça. Puis moi, je veux juste célébrer ces chefs-là qui vont en bon anglophone que je suis, on dit toujours « above and beyond », mais qui vont vraiment plus loin que ce qu'il leur est offert facilement. Mmh. Oui, parce qu'ils vont à la rencontre de ces artisans du territoire et du terroir pour éduquer, moi aussi, mon palais. Parce que c'est comme ça que je peux, par la suite, utiliser l'incroyable plateforme que j'ai avec vous, Pénélope, pour célébrer ceux qui... à leur façon célèbre notre culture identitaire.
3: Là, on a aussi un autre chiffre à corriger à Saint-Mathieu-du-Parc.
0: Ouais.
3: Le village compte, on me dit, 1500 habitants et non pas 15 000.
0: Oh, j'ai dit 15 000, pardonnez-moi.
3: Ouais,
0: imaginez.
3: C'est encore plus exceptionnel.
0: Donc, pensez-y, il y a des petits bijoux dans les petites routes qui méritent d'être découvertes avec beaucoup plus qu'un pepperette acheté d'un dépanneur.
3: Ça, c'est vrai. Et d'ailleurs, en fin de semaine, j'étais dans Charlevoix et je suis allée visiter les aliments, les viandes de bio Charlevoix.
2: Ouais.
3: Et Damien, le propriétaire, me disait que c'est quand il est allé faire le plein en Europe à un moment donné, en sortant de Paris. Dis-moi, je voulais sortir de Paris, je faisais de l'anxiété, ça ne me tentait pas. J'ai pris la voiture, j'ai arrêté dans la première station-service en sortant de... Puis là, il y avait des saucissons dans la station-service. Puis c'est là que je me suis dit que, OK, ça va changer la façon dont je veux présenter les saucissons. Donc, parlant de pepperettes, là, on a du chemin à faire dans nos stations-service, effectivement. Alison, merci pour ce voyage géographique et culinaire. Alison Van Rassel, Stéphanie Côté est là avec nous. Nutritionniste, c'est Dany Saint-Pierre. On va entendre sa chronique après ceci. Et dans 20 minutes avec nous, c'est Eugénie et Dumas qui vont notamment parler du nouvel album de Licky Lee. Ça fait quelques années qu'on n'a pas entendu parler d'elle. Puis Stéphanie va être à l'écoute,
0: oui,
3: de ce que je comprends. OK, Dany, allons-y avec les chefs qui proposent ce qu'ils ont déjà concocté dans leur cuisine de façon artisanale. Mais là, ils proposent On se l'imagine,
2: mais on prend conscience que depuis toujours, on voit d'autres noms que les noms que l'on connaît, qui sont industriels, qui s'installent. Parce que on a des restaurants qui deviennent des marques, on a des noms de chefs qui deviennent des marques. T'sais, on a juste à penser à Matty Matheson qu'on voit dans The Bear, qui fait l'espèce de mac and cheese en boîte, qui doit être quand même ultra transformé, mais il est pas mauvais.
0: Il est pas mauvais.
2: Moi, j'ai pas eu ça du tout. Je trouvais ça le fun. Notre ami Chuck Hughes, qui a beaucoup de préparation de marinade en pot, puis une belle gamme de produits. On parle de Danny Spears, qui est le restaurant Le Violon, notamment, qui a une gamme qui s'appelle Donata, de sauce en pot. Marie-Lou, Curieux-Bégin, a mis son pied là-dedans. Moïcheuse. Donc, il y a vraiment des grandes tables, tout à fait, qui ont fait le chemin de l'épicerie. Je trouvais ça intéressant de vous parler de ce chemin-là, parce que ça comporte beaucoup de tenants puis d'aboutissants, puis ça finit par être quelque chose qui peut être, à mon avis, intéressant, qui peut s'intégrer par la personnalité de ces choix-là qui sont faits par les gens qui proposent leur recette, de faire quelque chose de bien. C'est pas un phénomène qui est nouveau, hein. On le voit aux États-Unis, on le voit en Europe depuis des années. Le groupe Fleury Michon, qui est un groupe français, a travaillé depuis très longtemps avec Joël Robuchon, maintenant défunt malheureusement, pour établir des plats cuisinés qui se retrouvent en supermarché pour faire du catering aérien, pour fabriquer un paquet d'éléments qui, somme toute, une fois consommés, sont délicieux. Donc, on voit ce phénomène-là qui arrive par ici. Puis moi, full disclosure, comme on dit en bon français, j'ai fait ce processus-là pour industrialiser un produit que je fais depuis longtemps, qui est la poutine inversée, qui est une bouchée de poutine, qui est du fromage et de la sauce, qui est enfermée dans une croûte de pommes de terre. Donc, je trouvais ça le fun de parler de cette aventure-là. Moi, j'ai fait des mandats chez Fleury Michon aussi. Donc, on peut voir comment les choses sont transformées. Fait que c'est un peu le pendant opposé de l'empire du mal de ta chronique, Stéphanie, pour vous dire que... c'est pas nécessairement Tricatel, tu sais, quand on pense au film de Louis de Funès, là, puis qu'on voit des industriels mélanger de la poudre puis façonner du poulet avec du styrofoam, là. Je pense qu'il y a des choses qui sont à faire. Je pense qu'il y a des moyens intéressants de proposer des plats cuisinés qui sont chouettes. Donc, je voulais faire un petit peu le tour de comment ça se passe. Les chemins d'une recette. Déjà, quand on arrive avec une recette puis on veut l'industrialiser, il y a deux façons de le faire. Soit tu fais tout toi-même, puis tu apprends les normes, puis tu y vas à fond, ou soit tu fais une démarche de co-emballage, qu'on dit co-packing en anglais. Fait que c'est de trouver un fabricant avec des valeurs communes en qui tu peux avoir

0: confiance, puis tu y apportes ta recette. Donc, c'est un industriel qui va fabriquer ton produit, qui va mettre ton image, puis après ça, soit tu le fais en tu le mets en marché avec lui, ou tu fais ton marketing toi-même. Donc, moi, j'ai parlé avec Michele Forgione, qui est le partenaire de Stefano Faita, qui, eux, font cette démarche-là pour leur sauce, pour leur pâte, pour la saucisse et les boulettes, pour les tiramisu qui ont en marché, pour la pizza. Puis c'est un processus qui est extrêmement intéressant parce qu'il faut que tu sois capable d'arriver avec ta recette, puis de voir jusqu'à où tu acceptes que ta recette va être modifiée. Est-ce que les processus puis les choses qui l'ont rendu spécial vont être conformes avec ta marque? Parce qu'il y a un risque réputationnel. Ben, je veux pas te faire un mauvais produit.
1: Il faut que tu connaisses le marché ou en tout cas ton public que tu vises pour savoir ils sont prêts à quelle différence entre ce qu'ils sont allés manger chez Gemma.
0: Tout à fait.
1: Puis ce qu'ils vont manger à l'épicerie.
0: Ouais, puis c'est les premiers à l'avoir fait, en tout cas à cette échelle-là. Puis ça a commencé avec les sauces. Puis ils sont passés par le réseau du Sobeys, d'IGA, qui sont des gens qui travaillent en innovation depuis longtemps. Puis je sais pas si vous vous souvenez, il y avait José Titazio, Curieux Bégin, puis Stefano, qui étaient des petites bandes dessinées.
1: Oui.
0: Puis ils sont passés dans cette étape-là. Puis quand on industrialise une recette, regardons un petit peu par après.
1: Okay.
0: Puis après ça, ben là, il y a toutes sortes d'égéries qui se sont replacées, mais je vous dirais que ça, c'était le début de la démarche. Donc, il faut que tu sois capable aussi de lire les ingrédients. Parce que tu sais, Stéphanie, on s'en parlait tout à l'heure. Il y a des modes là-dedans. Puis après ça, il y a des menaces qui sont réelles. Puis est-ce que tu peux être un grand chef ou un chef qui fait de la qualité puis te retrouver avec une liste d'ingrédients de 27 morceaux? Fait qu'il faut être prudent là-dedans.
2: Oui, puis c'est là, j'imagine, aussi où tu dois décider si tu fais du frais, si tu fais du surgelé. Parce que les impératifs de procédés puis d'ingrédients ne seront pas les mêmes. Donc, c'est quoi les compromis qu'ils peuvent faire, qu'ils veulent faire?
0: Ben oui, puis il y a aussi des compromis au niveau de la texture, Alison.
3: Ouais, c'est comme les chefs qui acceptent ou non de faire des repas en avion.
0: Ben oui, même
3: dans les premières classes, c'est un peu aussi ce même questionnement-là parce qu'il faut qu'ils adaptent aussi les recettes.
0: Ben oui, donc oui, il y a du frais. Tu sais, du frais, c'est quand même assez simple. On emballe, on met sous vide, on envoie. Mais il y a quand même un risque, tu sais, il y a une date de péremption, puis ça va probablement influencer le coût aussi parce que dans le coût, il y a un coût qui est de distribution. Après ça, congelé. Ben là, congelé, évidemment, on va mettre en barquette, on va operculer, donc on va mettre un petit gaz à l'intérieur pour s'assurer qu'il y ait un vide sanitaire, comme on pourrait dire, puis après ça, on va mettre une pellicule plastique par-dessus, on va mettre en boîte, on va mettre en tablette congelée, ou sinon, il y a la pasteurisation. Fait que la pasteurisation, il y a quand même un défi au niveau des textures.
2: Ben oui, c'est du chauffage.
0: Ça nécessite beaucoup, beaucoup de maîtrise, mais c'est ce qu'on voit comme des plats frais. Souvent, il y a des segments de cuisine indienne qui sont au supermarché, puis qui sont sous vide, tu as des aliments qui sont là, température de la pièce. On voit des cassoulets aussi, des trucs comme ça. Ben ça vient du procédé de pasteurisation.
1: Ah, ouais,
0: tu peux vivre sur tablette.
1: Dans les boucheries, là, des plats sous vide maison.
0: Tout à fait. Mm-hmm. Des plats sous vide qui sont maison puis qui peuvent habiter sur la tablette. Dans l'étiquetage aussi, il y a la charte nutritionnelle. Donc, quand tu fais une recette puis tu es habitué de la faire au restaurant, ben il n'y a pas un nutritionniste sur ton épaule de gauche puis qui dit hey,
1: 43% de ton sodium d'aujourd'hui.
0: Doudoudou. Fais attention, le sucre, tout ça, tu te ramasses pas sur ton assiette avec la petite pastille grise, noire et blanche, là, comme sur un paquet de cigarettes qui dit hey, c'est bon, en gras, c'est mon ami. Donc,
1: j'imagine.
0: Il faut que tu sois capable de vivre avec ça. Puis après ça, il y a la distribution. Est-ce que tu démarches un détaillant à la fois? Ça, on appelle ça dans le marché le backdoor.
1: En région, ils font beaucoup ça.
0: Ben, même à Montréal ou un petit peu partout au Canada, c'est que tu peux prendre ton produit puis de le démarcher détaillant par détaillant, puis t'assurer de ta distribution puis de contrôler qui l'a. Sinon, tu peux aller corporatif, exemple, être capable de rentrer chez Costco ou rentrer dans une chaîne qui est nationale. Mais ça vient avec un impératif de production qui va nécessiter des normes qui sont nationales. Fait que ça rend le processus encore plus lourd.
1: Rentrer juste dans chez tel épicier dans tel quartier et non pas dans toute la chaîne de l'épicier.
0: Ah oui. Puis tu peux pas faire ça dans ta cuisine puis amener du stock. Là. Il y a quand même des normes qui sont dans la revente.
3: Puis on avait le Salon international de l'alimentation à Montréal tout récemment. Aux 2 ans, il est une fois à Montréal, une fois à Toronto. Et c'est là où la très grande majorité des gens, comme par exemple, tu as parlé de Stefano, Michele et Forgione pour leurs produits, ils vont aller rencontrer des distributeurs, des Costco.
1: Okay, pour leur...
3: Et l'enjeu, moi, ce que j'ai souvent entendu de la part de gens, par exemple, qui font des produits alimentaires, qui veulent signer avec Costco, c'est Costco exige tellement une grosse quantité et que ce soit stable pour des longues périodes de temps que ça vient souvent troubler avec les visions que ces entreprises alimentaires-là se donnent pour le marathon de leur entreprise.
0: Oui, puis il y a un risque aussi quand tu développes pour une grosse affaire comme Costco, parce qu'ils vont t'aimer, ils vont t'aimer, ils vont t'aimer, mais à un moment donné,
1: tu vends plus, ils t'aiment plus.
0: Les statistiques descendent, puis après ça, d'un coup que ça arrête, puis souvent il y a des entreprises qui vont s'être bâties ou qui vont avoir grossi.

0: Grâce.
1: Oui, tout à fait. Grâce à ça, mais il y a quand même t'es l'épée de Damoclès sur la tête. Là, faut que ça continue.
0: Okay.
1: Donc moi j'ai parlé quand même beaucoup avec Michele, tu sais, au niveau des procédés, comme leurs sauces sont faites chez la sonde. Ben, il s'est assuré que les processus qu'il fait en cuisine soient respectés là-bas, que la mécanisation soit justement adéquate, que les goûts restent les mêmes, puis de pas faire des compromis comme rajouter de la pâte de tomate dans tes sauces parce que ça épaissit plus vite, d'avoir les ingrédients les plus propres possibles, puis d'être capable de justement d'avoir un produit qui est sain puis qui est contrôlé. Puis ça, c'est quand même quelque chose qui est à noter. Puis ce que Michele me disait aussi, c'est que pendant la pandémie, ils ont vraiment eu une explosion de leur vente puis de leur segment parce que tout était fermé, puis le nom de chef était quand même une valeur réconfortante,
0: oui,
1: une valeur de refuge,
0: le resto à la maison,
1: un souffle qui était de qualité, puis c'est des gens qui sont extrêmement bien diversifiés.
0: Puis après la pandémie,
1: mais ça a continué.
0: Okay.
1: Ça a continué d'une autre façon, un peu comme nos restaurants continuent d'une autre façon, mais c'est une entreprise qui est prospère, qui innove, qui a toujours une main dans ce qui se passe, puis c'est très chouette. Quand on veut fabriquer des plats, on a le chemin du co-fabricant, comme je vous disais un petit peu plus tôt. Sinon, on a le chemin de faire tout soi-même. Donc, j'ai parlé avec Vincent Dion-Lavallée, qui est partenaire avec Martin Picard, l'équipe d'Au pied de cochon. Et puis eux, à la cabane, ils se sont bâtis un C1. Donc, ils se sont bâtis une petite bâtisse pour être capables de fabriquer. Puis la norme C1, c'est une norme qui est fédérale. C'est une norme qui a une traçabilité sur chacun des gestes qui sont posés. Et c'est une norme qui te permet de revendre des aliments qui peuvent être carnés, donc avec de la viande ou avec du poisson. Puis chaque règlement est différent. Et c'est ce qui assure une traçabilité puis l'innocuité des plats pour être capable de vendre d'une partie business à une autre partie d'affaires. Donc, exemple, moi, je pourrais pas arriver avec mes pizzas dans ma petite pizzeria, faire des trucs avec du pepperoni, puis après ça, l'emballer, la congeler, puis l'envoyer. Je pourrais pas faire ça dans de la grande distribution. Faudrait que je reste à base de légumes. Donc, ils ont investi pour faire ça.
0: Ou sinon, tu ferais fabriquer ailleurs.
1: Tu fais fabriquer
0: ou
1: ailleurs.
0: Ou tu investirais comme eux. C'est ça les possibilités.
1: Quand tu fais fabriquer ailleurs, par exemple, les marges bénéficiaires sont bien différentes. Parce qu'il faut savoir, c'est que quand tu fabriques, ben, déjà, faut que t'assures ton marketing. T'as ton produit qui est en usine. Et dès qu'il quitte l'usine pour aller dans une courroie, de distribution, fait que là, on parle d'un détaillant, ça peut aller jusqu'à 50% du prix de vente final qui est isolé. Fait que, exemple, ça va être vendu 10$ sur la tablette, tu ne fais que 5$.
0: Je comprends, mais en même temps, bâtir un bâtiment C1, ça doit pas coûter 3 cents.
1: Ça dépend. Ça dépend comment tu le fais, mais c'est surtout la lourdeur administrative. Moi, j'ai travaillé dans des lieux qui sont comme ça, des C1, un traiteur qui transforme son lieu en C1. Tout le monde travaille avec des sarraux, avec des chapeaux de Gilles Duceppe, avec des jours-jourdains. Fait que ça, c'est le stock qui arrive avec le numéro sur la caisse. Il doit être logué, comme on dit en bon français. C'est très lourd.
0: La question, là.
1: Ouais.
0: Si on se sent-tu chez Gemma ou chez M'Pasto ou au pied de cochon ou à la cabane avec ces produits-là?
1: Ben moi,
0: c'est pas ça l'attente.
1: J'ai fait le test avec une tarte parce que je trouvais ça intéressant. Je suis allé dans mon détaillant, dans mon quartier. Je suis entré, puis là, j'ai vu sur une tablette des boîtes de conserve. Des boîtes de conserve avec du poulet au morille. Des boîtes de conserve avec tout ça. D'au pied de cochon.
0: OK.
1: Puis après ça, j'avançais, tu sais. J'espérais pogner du homard pas cher, hein, parce qu'on le sait comment c'est, la semaine de la fête des mères, là, c'est une tradition. Donc là, je me suis mis à me promener parce qu'il n'y avait plus de homard, c'était un peu frufru. Je me suis retrouvé dans la section de...
0: rabat sur les morilles, t'étais moins frufru, là.
1: Ah, j'ai pas pris les morilles, je les ai laissées pour les autres. Mais je suis allé j'ai vu un très, très bel étalage de tartes congelées dans des boîtes à pizza qui étaient bien colorées avec un marketing exceptionnel. Puis il y avait des pâtés qui sont la tourtière. Il y avait un pâté au poisson, puis il y avait une tarte aux fraises. Je l'ai acheté, je l'ai fait à la maison.
0: De la cabane?
1: Au pied de cochon!
0: OK. Puis t'avais-tu l'impression d'être à ta cabane?
1: Ben, écoute, il y avait pas la bonne odeur de graillon délicieuse et le sucre qui bout. Mais c'était un produit qui était fait maison, mais à grande échelle. Une pâte feuilletée, un intérieur de fraises du Québec, un peu de dulce de leche autour, des procédures de réchauffe qui se font bien. Puis, sérieusement, J'étais impressionné.
0: OK, d'accord. Hey, c'est intéressant de savoir tout ça, Dani.
1: Ben tout à fait. Donc, quand vous voyez le nom d'un chef sur un produit, sachez qu'il y a un processus qui est extrêmement rigoureux, puis il y a personne qui va faire ça pour se faire du mal. Puis à la fin de la journée, quand tu fais un processus de co-emballage, il peut rester, si t'es chanceux, 7% jusqu'à 5% qui va aller à ta marque. Fait que c'est du résiduel. C'est pas c'est pas un modèle d'affaires.
2: C'est eux qui assument les risques aussi à l'épicerie, là. Si ça se vend pas.
0: Ouais, c'est ça.
1: Voilà, je tenais à vous en parler.
0: Très intéressant.
1: Merci beaucoup.
0: Comme la première discussion de cette tablée.

0: sur les aliments ultra transformés. On a eu plein de courriels. Est-ce que les avantages économiques, etc., d'avoir une industrie d'aliments ultra transformés comme la nôtre surpassent les économies qu'on pourrait voir sur le système de santé?
1: Wow. Excellente question.
0: Je ne m'attends pas à une réponse,
1: non,
0: Stéphanie.
1: J'ai pas de réponse, dans cette question-là, c'est une des questions que Jean-Claude Moubarak de l'Université de Montréal se pose. C'est les conséquences sur l'économie, parce qu'il y a du négatif, mais il y a probablement du positif. Mais comment
0: c'est
1: tout ça s'équilibre?
0: Exact. Nicolas nous rappelle que ça coûte cher bien manger. Entièrement d'accord. Oui. Si je me fais des craquelins maison, avec les mêmes ingrédients des craquelins achetés à l'épicerie, est-ce que ces derniers peuvent être considérés comme non transformés?
1: Ce qu'on fait maison?
0: Oui.
1: C'est sûr. Mais en fait, ça va être
0: moins transformé.
1: Moins transformé. Ça sera pas ultra transformé.
0: Parce qu'on n'a pas ces ingrédients-là à la maison.
1: Exactement.
0: Pour les ultra transformés.
1: Exactement. Puis on n'a pas les fours ou les procédés que l'industrie va utiliser pour faire certains craquelins.
0: Donc, ça
1: non
0: va
1: plus
0: devenir un aliment transformé, mais pas ultra transformé.
1: Exactement. Ce qu'on se fait à la maison, c'est transformé.
0: OK.
2: T'as 50% de beurre dedans, là.
1: Ouais, mais c'est transformé. C'est un ingrédient, c'est pas ultra transformé.
2: Il y a d'autres conséquences, là.
0: Oui. OK. Justine nous écrit, j'enseigne la cuisine au secondaire depuis 2 ans. Oui. C'est un cours à option proposé au secondaire 3, 4, 5. J'enseigne les techniques de base, etc. Bien sûr, je suis biaisée, mais je pense qu'un cours ultra, c'est un cours ultra pertinent qui devrait offrir à tous.
1: Bravo.
0: On nous, Sarah de Granby, ce serait intéressant de souligner le travail d'organismes comme les ateliers 5 épices ou Gourmand de nature qui offrent des ateliers culinaires dans les écoles pour garnir la littératie alimentaire aussi. Patrick nous écrit de Karine pour nous dire la formation culinaire de base devrait faire partie de la formation des jeunes à l'école. On est tellement d'accord.
1: Totalement.
0: Ça va vraiment, vraiment ils vont tous s'écouler dans le même sens.
1: Je pense qu'il y a des politiciens qui nous écoutent.
2: Établir des chefs, reconnaître la réforme constante depuis longtemps.
0: Alessine Van Rassel, Stéphanie Côté, Dany Saint-Pierre, merci infiniment pour cette belle tablée de beaux sujets nourrissants.
1: Bye-bye.
0: Merci, bonne journée. Bye-bye, à la prochaine. Je ne sais pas si on se revoit d'ici la fin de la saison.
1: Oui, dans deux semaines.
0: Excellent. À bientôt. Alex Castonguay, bonjour.
3: Bonjour, Pénélope.
0: Qu'est-ce qu'on aura la chance d'écouter dans une demi-heure?
3: On va nourrir notre intellect. On va essayer, en tout cas, à l'émission aujourd'hui. On va parler de la loi Gaby-Renault qui vient d'être déposée à l'Assemblée nationale. Cette loi qui s'inspire de la loi de Clare en Grande-Bretagne qui va permettre aux partenaires intimes de connaître l'antécédent de violence conjugale de son partenaire plus facilement. Donc, demande qui va être acheminée à la Sûreté du Québec, qui va ensuite l'envoyer à un organisme qui aura un accompagnement là, qui va venir avec les réponses si jamais la personne est dans une relation conjugale difficile. Donc, on va vous expliquer comment ça va fonctionner tout à l'heure à l'émission. Chine-Trump, début de la visite officielle de Donald Trump en Chine aujourd'hui, ça va s'étirer jusqu'à vendredi. Beaucoup de contentieux entre les deux grandes puissances, on va en parler à l'émission. Et le député, maintenant indépendant, ancien ministre caquiste Gilles Bélanger, va venir nous parler de souveraineté numérique et de risque de transformation numérique pour l'État québécois.
0: Absolument, excellent sujet. Excellent sujet au pluriel.
3: Oui,
0: bonne
3: merci.
0: Émission, Alec. Bye-bye, c'est Midi Info. Et c'est dans une demi-heure, ce sera donc après les critiques de Génie et Dumas parmi les nouveautés. Le dernier, Licky Lee, critiqué par Eugénie. À tout de suite.
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7: Ici Mathieu Massé, voici les informations. Donald Trump est en Chine pour une rencontre avec son homologue chinois Xi Jinping. Ils doivent s'entretenir de la guerre en Iran, de la délicate question de Taïwan, mais surtout de commerce international. Ces discussions entre les deux plus grandes économies mondiales pourraient avoir des conséquences sur la stabilité mondiale, mais aussi sur le Canada. Voici la professeure adjointe à l'École d'études politiques de l'Université d'Ottawa, spécialiste de la place de la Chine dans l'économie mondiale, Pascal Massot.
8: au-delà de nos relations à nous bilatérales avec ou bien les États-Unis ou bien la Chine, on s'intéresse à une stabilisation des relations États-Unis-Chine. On s'intéresse également à la direction vers laquelle le président américain veut amener ces relations-là. Ça va avoir des impacts pour nous, pour notre positionnement par rapport aux deux pays. Donc, je dirais que le ton va être très important. Quelles sortes d'ententes vont être signées?
7: Les Américains souhaitent obtenir des accords notamment en agriculture ainsi que la confirmation d'une commande massive d'appareils auprès de Boeing. Le gouvernement du Québec pose un nouveau geste pour tenter de prévenir la violence conjugale. Il a déposé le projet de loi Gabier-Renault qui permettra à une personne de consulter les antécédents judiciaires d'un partenaire intime afin de pouvoir juger le niveau de risque pour sa sécurité ou pour celle de ses enfants. La co-responsable des dossiers politiques au regroupement des maisons d'hébergement pour femmes victimes de violences conjugales, Louise Riendeau, salue cette initiative. Elle ajoute que les personnes qui consultent ces documents doivent être prudentes.
9: Il faut surtout les accompagner pour qu'elles puissent prendre des décisions sécuritaires. Quitter un conjoint violent, c'est souvent le moment de la rupture est souvent le moment le plus risqué. Alors, des femmes pourraient décider d'évaluer quel est le moment le plus sécuritaire et si elles sont bien accompagnées par des ressources spécialisées en violence conjugale, elles pourront mettre en place les filets de sécurité là autour d'elles.
7: D'autres provinces ont déjà adopté ce type de loi, comme la Saskatchewan et le Manitoba. Ottawa et l'Alberta ont conclu une entente au sujet du prix des crédits sur le carbone industriel. Avec une cible de 130 $ la tonne dès 2040, le gouvernement de Mark Carney repousse l'échéancier initial de 10 ans et réduit le prix fixé par les libéraux de Justin Trudeau. Comme l'explique Juliane Lapointe, cet accord est perçu comme un important pas en arrière par les groupes environnementaux.
10: Le prix à payer pour chaque tonne de carbone produite par les pétrolières et gazières va grimper plus lentement que prévu en Alberta.
11: Je suis surpris et un peu déçu.
10: Un recul selon Rick Smith, président de l'Institut climatique du Canada.
11: C'est trop peu, trop tard.
10: Le gouvernement Carney accepte la demande de l'Alberta de repousser de 10 ans l'échéancier initial de 2030. Le prix sera alors fixé à 130 $ la tonne, 40 $ de moins que ce qu'avait prévu le gouvernement de Justin Trudeau.
12: C'est une capitulation devant Alberta et l'industrie pétrolière.
10: Thomas Green est conseiller principal en matière de changement climatique à la Fondation David Suzuki.
12: Ça va faire que le Canada va polluer plus.
10: Mais à ce prix, l'industrie fera plus que sa part, selon la présidente du groupe Energy for Secure Future, Shannon Joseph.
13: Donc, on va voir comment ça va accélérer vers le prix de 130 $. C'est beaucoup.
10: Un changement nécessaire, croit-elle?
13: Pour faire venir l'investissement et pour construire des choses.
14: C'est quelque chose pour lequel les gens n'avaient pas signé.
10: Le porte-parole en matière d'environnement au Bloc québécois, Patrick Bonin, accuse le gouvernement Carney d'agir sans avoir lancé de signaux en ce sens aux électeurs canadiens.
14: Nous, on s'attend à ce qu'il y ait des libéraux qui, enfin, prennent la parole et disent que là, ça va trop loin.
10: Le premier ministre Mark Carney doit se rendre en Alberta vendredi pour signer le protocole d'entente avec son homologue Daniel Smith. Ici Juliane Lapointe, Radio-Canada, Ottawa.
7: Puis toujours en Alberta, le mouvement pour l'indépendance albertaine frappe un mur judiciaire. La Cour du Banc du Roi a invalidé l'autorisation de collecter des signatures pour cette initiative citoyenne. Mais déjà, le gouvernement albertain annonce qu'il ira en appel. Laurence Tachereau.
15: Dans sa décision déposée mercredi, la juge Leonard conclut qu'Élections Alberta a commis une erreur en approuvant le processus de pétition pour que l'Alberta se sépare du reste du Canada sans que les Premières Nations ne soient consultées. Cette décision invalide la pétition qui, selon Stay Free Alberta, a recueilli plus de 300 000 signatures. Le directeur des élections aurait omis de considérer que la sécession de l'Alberta violerait des droits issus des traités.
16: And we will be, appealing it as a result.
15: Daniel Smith annonce déjà que son gouvernement fera appel de la décision. Pour Mitch Sylvestre, figure de proue du mouvement indépendantiste, porter l'affaire en appel ne suffit pas. Il s'attend à ce que la question de la séparation soit inscrite au bulletin référendaire en octobre. Le politologue Frédéric Boily, lui, juge qu'il s'agit d'une décision explosive pour la politique canadienne.
17: Je pense que là, il peut y avoir des conséquences vraiment importantes, non seulement pour l'Alberta, mais peut-être pour ailleurs au pays aussi. Je pense que c'est une décision qui risque d'avoir des effets dominos politiquement parlant qui peuvent aller très loin.
15: La question de l'heure maintenant, est-ce que le gouvernement albertain décidera d'aller de l'avant avec une question référendaire sur la séparation malgré tout? Selon le professeur titulaire de la Faculté des sciences sociales de l'Université d'Ottawa, Patrick Fafard, difficile d'imaginer une consultation en bonne et due forme avec les Premières Nations sur la séparation de l'Alberta à temps pour un référendum cet automne. Ici Laurence Tachereau, Radio-Canada, Calgary.
18: Voilà, c'était les informations. 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

0: Nous allons terminer aujourd'hui avec ceux qui font office d'algorithmes humains. Eugénie, salut.
1: Bonjour, Pénélope.
0: Dumas, salut.
2: Salut, Pénélope.
0: Je vous jure qu'il reste juste trois fois à vous traiter d'algorithmes humains. Après ça, on va vous traiter d'autres choses.
1: Ben non, mais dans le sens que dans trois... Non.
0: La saison est terminée.
2: Ça passe trop vite.
1: Hey, moi, je sais pas pourquoi tu nous dis ça. Là. Moi, ça me rend triste.
0: Non, ben non, c'est au contraire, parce que je pensais que vous aimiez pas le thème algorithmes humains.
1: Ben moi, il y a rien que j'aime pas de cette demi-heure.
0: OK, j'adore, parfait. Fait que je continue à vous traiter d'algorithmes humains d'abord. Ce qui veut dire, vous partez d'une nouveauté, puis après ça, vous faites votre travail algorithmique, puis vous nous proposez d'autres choses. Eugénie, on fait quoi tantôt?
1: Alors, je vais vous parler du nouvel album de Leaky Lee, cette chanteuse, autrice, compositrice, interprète suédoise. I Follow Rivers.
0: C'est ça. C'est ma contribution.
2: Hey, c'est la première fois que je t'entends chanter là, de la saison.
0: On espère que ce sera la dernière.
2: Non.
0: Allons-y avec.
2: Et grosse sortie pour les mélomanes, les curieux. Je vous situe un peu là, au tournant des années 80, pendant que Londres explose avec le punk et que New York plonge dans la cold wave. Une autre scène prend forme ici, au Québec. C'est pas tout à fait du rock, c'est pas encore du pop. Musique nerveuse, bricolée, souvent hypnotique, mais avec beaucoup de liberté. Et cette scène-là revit depuis vendredi dernier grâce à une compilation nommée Noma, le volume 3. Compilation publiée par l'excellente étiquette québécoise Trésor National, créée par deux passionnés, Victor Simoneau et Sébastien Desrosiers. Et moi, j'avais beaucoup aimé les volumes 1 et 2. Et c'est d'ailleurs ce genre de compilation qui m'a donné l'amour du vinyle il y a une quinzaine d'années, parce que pour moi, c'est comme des petits livres d'histoire. Ces vinyles-là, on peut les collectionner. On apprend aussi un côté historique à tout ça. Et justement, derrière ce projet, il y a vraiment une mission très claire. Trésor National travaille à remettre en circulation des œuvres oubliées, négligées ou carrément disparues des radars. Puis pas seulement pour nourrir la nostalgie, mais aussi pour redonner une place à des artistes qui ont participé à construire une culture musicale parallèle, souvent en marge des circuits officiels. Et ces bandes-là, souvent, ça disparaîtrait s'il n'y avait pas des gens de passionnés comme ça, des mélomanes. 100%. C'est quasiment un travail d'archiviste, là. Tu sais, il retrouve les bandes perdues, il fouille des collections privées, il restaure les enregistrements et il reconstruit aussi les histoires à travers ces groupes-là, de ces chansons-là. Et le volume 3, là, ils sont allés au bout de cette démarche-là, sont allés à un autre niveau parce que contrairement au volume 1 et 2, le volume 3 contient presque juste des pièces inédites, donc qui sont jamais sorties, à part peut-être sur un 45 tours. Donc, c'était complètement inaccessible, introuvable. Et il y avait des petites cassettes, ils ont trouvé des cassettes où il y a eu du bouche à oreille. Ils ont trouvé les chansons comme ça. Et ça s'entend, c'est vraiment un excellent travail d'enquête musicale, je dirais. Et ce qui frappe immédiatement à l'écoute, c'est à quel point cette musique-là est actuelle. On entend des synthétiseurs minimalistes, des guitares, des boîtes rythmiques.
0: Alors qu'on parle de 79 à 83, ça, je comprends.
2: Exactement. Puis on se rend compte, on est comme, waouh, OK, il se passait vraiment de quoi dans ces années-là au Québec, à Montréal. Puis souvent, ben c'est comme c'est un peu un angle mort, on dirait, de la culture. Là. Souvent, on ça le dit, Trésor National, ravive ça. Écoutez la première pièce de l'album, Calamine Lotion, du groupe Action Men on Assignment.

0: punk.
1: C'est punk, new wave. New wave. Ça dépend des chansons sur la compilation. Des fois, c'est instrumental. Des fois, il y a évidemment, il y a des textes. On pense parfois à Joy Division, à des gros

0: comme Magazine ou Suicide, mais c'est jamais une copie sans le côté que ça vient de Montréal, tu sais, ça vient du Québec.
1: Mais c'est intéressant, je trouve, ta réaction, Pénélope, parce que ça m'avait un peu fait ça. Moi, j'ai le premier chez nous, puis j'étais là, post-punk, tu sais, je sais pas trop, mais il y a quelque chose de quand même accessible, je trouve, dans ce son-là de ces années-là.
0: Absolument, puis j'en profite, je tomberai pas dans le détail de tous les groupes, parce que ça serait trop long, mais Eugénie avait entre les mains, j'ai apporté le zine, qu'on appelle. Le zine, c'est comme un magazine un peu à l'époque fait main, qu'on disait, dans le monde du punk.
1: Par photocopie.
0: Et lorsque t'achètes le vinyle...
2: Dans le monde des étudiants du primaire aussi.
0: Absolument. Et quand t'achètes le vinyle, t'as droit à ce zine-là, qui est environ une vingtaine de pages, avec toutes les histoires et descriptifs des groupes, mais aussi comment qu'ils ont retrouvé les bandes, etc. Et l'histoire de...
2: D'ailleurs, les vinyles sont très limités, là.
0: Ben, je pense que...
2: Qu'il y a 1000.
0: Ah oui, hein, ça se peut. Mais en tout cas, sauter là-dessus parce que...
1: On voit rapidement à quel point c'est un objet de collection.
0: Absolument.
1: En fait.
0: C'est un morceau d'histoire de la musique québécoise à quelque part, là. Donc, ce que fait le Trésor National, c'est pas simplement ressortir des vieux disques, mais c'est reconstruire, selon moi, la mémoire culturelle qui aurait pu disparaître. Et c'est aussi une capsule temporelle. En tout cas, moi, je suis un peu fasciné par ça. Comme deuxième extrait, j'ai pensé vous donner un exemple concret. J'ai choisi la pièce Ne mourrez pas de Champagne, qui s'écrit CHAM-PANG. Puis à l'origine, le projet naît d'une commande musicale pour le film Strass Café de la cinéaste Léa Poule. Et il décide de former comme ça un groupe. Puis ça s'est transformé progressivement en projet. Et on retrouve d'ailleurs dans cette pièce-là, je trouvais un côté cinématographique, une atmosphère froide, fragile, hypnotique, comme une bande sonore venue d'un film oublié du début des années 80. On écoute la pièce « Ne mourrez pas » de Champagne.

0: Ah, c'est intéressant.
1: Cool, hein? J'ai l'impression que j'ai le goût d'aller sortir au cinéma parallèle.
0: Ça nommé Noma 3, donc là. Donc, oui. si on a aimé ça, qu'est-ce qu'on va aimer?
1: Ben, ce qui est beau avec ce genre de compilation-là, c'est qu'on réalise rapidement que cette énergie-là n'a pas vraiment disparu. Puis, ça m'a fait aussitôt penser à un groupe qui a vraiment cette esprit-là actuellement, qui est La Sécurité. Le groupe montréalais lancera son deuxième album, Bingo, le 12 juin prochain. Malheureusement, on sera plus en onde, nous. Donc, j'en profite dès maintenant pour en parler. Depuis quelques années, La Sécurité s'est imposée comme une formation vraiment excitante, la scène indépendante québécoise, un mélange de post-punk, new wave, dance-punk, art-rock, je dirais. Et le groupe, il tourne maintenant aux États-Unis, en Europe, et il commence vraiment à se bâtir un solide public grâce à leurs concerts très énergiques. Et je l'ai dit, leur deuxième album sortira le 12 juin. Écoutez ça, moi j'ai décidé de faire jouer l'excellente pièce. C'est-tu Bingo que j'ai choisi?
0: Non, c'est Détour.
1: Détour! J'ai hésité tellement entre les deux parce que les deux sont excellentes. On écoute Détour.

0: pour un petit apéro vendredi quand il va faire 20 sur notre petite terrasse là ou sur notre toit de ruelle là, ça c'est juste trop parfait. Là. Merci du monde pour ça. OK, allons-y avec Lykke Lee, Eugénie.
1: OK, Lykke Lee et son album The After Party, suivez-moi parce que j'ai beaucoup de choses à dire. C'est cette chanteuse suédoise qui a vraiment marqué la pop au tournant des années 2010, mais je trouve qu'elle est encore sous-estimée. Elle a été beaucoup comparée à Robin qui est sa contemporaine et comparse, mais pour vrai ça a rien à voir au final là, les deux univers. Et elle nous a vraiment offert Lykke Lee des chansons indémodables et poignantes comme So Sad, So Sexy, Sex Money, Feelings Die et évidemment ceci.

0: Ouais, c'était pas la bonne place.
1: C'était pas, mais vous entendez, c'est le début de I Follow Rivers. Donc, et tu dis,
0: ben, c'était l'inspiration quand il a fallu faire le thème du talk show à la télévision en arrivant. C'était l'inspiration que je voulais vraiment, pour le thème du talk show.
1: C'est génial. C'est vraiment une chanson indémodable. Tu mets ça dans un party puis tout le monde lève les bras. Il se passe toujours de quoi. Mais bref, donc, elle revient. Ça, c'était en 2008, là, déjà. Elle revient 4 ans après son album précédent avec, donc, The After Party, un 6e et peut-être tout dernier album. C'est elle-même qui l'a dit, pourtant elle n'a que 40 ans. Et c'est vraiment ça qui a piqué ma curiosité, parce que j'avoue que quand je l'ai écouté pour la première fois, l'album, j'avais rien vu, rien lu, j'avais juste eu la petite description, l'entrevue dans Apple Music, et j'étais un petit peu déçue à la première écoute. Pas parce que c'est pas bon, juste parce que c'était présenté comme son album le plus ambitieux, et moi, son album précédent qui s'appelle I, je sais pas trop comment le prononcer, parce que tout est écrit à l'envers, et justement, toutes les chansons étaient un peu produites comme si c'était un disque à l'envers. Ah. Et ça nous plongeait dans une telle introspection. C'était tellement érudit. C'était réussi. C'était très audacieux, justement. Alors là, elle arrive avec quelque chose d'un petit peu plus pop. Et je suis comme restée sur ma faim. Mm. Sauf que quand j'ai appris que c'était peut-être son dernier album, je me suis dit, OK, j'ai vraiment tendu l'oreille. Et là, rapidement, j'ai écouté une deuxième, troisième, quatrième, cinquième fois. Et j'ai été vraiment conquise, notamment par cette chanson, Sick of Love.

Elle a dit que ça avait été un album vraiment difficile pour elle à faire, donc c'est probablement pour ça que ça allait être son dernier. Et pour la composition de cette chanson, donc Sick of Love, Lekili s'est demandé, et si je faisais semblant d'être Brian Eno, donc cet arrangeur, compositeur britannique mythique d'avant-garde, et que j'allais dans une pièce avec des synthés modulaires et un e-bow, un e-bow, une espèce de d'archet électronique pour les guitares là, qui permet de créer toutes sortes de sons puis de reproduire des sons des autres instruments. Elle dit, si je faisais ça puis je me laissais aller. Et c'est ça que ça a fait et ça a donné une chanson que je trouve quand même très accrocheuse. On retrouve dans cet extrait, donc un échantillon aussi de tout le contraste, voire l'espèce de dissonance cognitive qui représente l'album. C'est-à-dire que il y a des mélodies qui sont vraiment pop, mais des thèmes, quand on prête attention au texte, des thèmes qui sont super durs, beaucoup de qui reflètent les pensées intrusives que laisse passer l'ego. Donc la pochette de l'album, je trouve qu'elle donne le ton. On voit Lekili avec un bon nylon sur la tête, comme si elle allait voler une banque là, dans les années 70. Puis là, par-dessus, des petits dessins de bonhommes sourire sur la photo. Fait qu'on a à la fois quelque chose d'invitant puis de vraiment menaçant. Puis c'est tout ça, l'album. Et ce qu'elle exploite ici, c'est vraiment les côtés les plus sombres de soi. La recherche de la vengeance, la honte, le désespoir. Et on passe tous par ces sentiments-là un jour ou l'autre dans notre vie, là, face aux déceptions de notre job, une rupture amoureuse, l'état du monde, peu importe. Faut pas se leurrer, là, on les côtoie, là, ces recoins peu reluisants de nos pensées. Et c'est ça qu'elle a mis en musique, Lekili. Et c'est fulgurant, là, l'album dure 25 minutes, 9 chansons portées par sa voix qui est toujours aussi belle, distinctive, toujours un peu distanciée aussi par une petite distorsion dans le micro. Il y a toujours ça avec Lekili. Et elle laisse donc toute la place à la musique. Des chansons qui ont été écrites à LA, là où elle vit maintenant, mais enregistrées en Suède et en partie avec un orchestre de 17 musiciens, la Swedish Radio Symphony Orchestra, enregistrée dans l'ancien album studio de ABBA. C'est un album donc extrêmement précis dans sa vision et dans son exécution. Et moi, je cherchais quand même la chanson poignante parce que Lekili, elle nous a habitués à ces chansons-là, très bouleversantes, qui nous prennent aux tripes. Pensez, oui, à I Follow Rivers ou encore So Sad, So Sexy, que je réécoutais cette semaine. Mon Dieu, que ça m'a replongé dans des affaires. Elle nous enjoint, en fait, de profiter des moments. Dans la pièce que j'ai choisie, finalement, ça se retrouve à la toute dernière, c'est la toute dernière pièce de l'album. Ça s'appelle Euphoria et elle nous enjoint à profiter, en tout cas, des moments de joie dans la vie parce que l'euphorie qu'elle nous procure par moment, la vie, elle est toujours empruntée et ne peut

0: Toujours efficace, là.
1: Oui, c'est ça. C'est vraiment une belle chanson.
2: Arrête de pleurer, du moins, ça va bien aller.
1: Lickily, elle a cette force mélancolique qui m'a toujours fait apprécier sa musique. Et dans ce dernier opus, ce sentiment, il est vraiment rehaussé parce qu'il m'a rappelé aussi, sans doute malgré elle, là, le grain de voix de Nelly Furtado à une certaine époque, la nostalgie de Milk and Bone à ses débuts, le côté très éthéré de Lana Del Rey. Et moi, j'ai de la misère des fois à côtoyer de la musique mélancolique parce que j'ai pas envie de me replonger dans ces émotions-là. Mais il y a cette force-là où on sent la mélancolie, mais on est transporté par la musique quand même. Donc finalement, je suis passée au-delà de ma première impression, puis c'est un album où
0: tu vas
1: je vais retourner. Ah oui, je vais vraiment. Mais honnêtement, je suis déjà à ma 10e écoute. C'est vraiment retourné. un très bel album qui je pense qu'on peut écouter n'importe quand.
0: Et là, tu nous ramènes 10 ans dans le temps. Alors, j'adore ton choix.
1: Comme Lickily a dit que c'était probablement son dernier album, je me suis vraiment tournée vers son héritage, puis les artistes qui ont été influencés par elle avec le temps. Puis on pourrait facilement citer Lord, Grimes, Billie Eilish même. Mais moi, je me suis retournée dans ce que j'écoutais beaucoup à cette époque-là. Et donc, début 2010, ça m'a fait penser à Banks. Donc, cette autrice, compositrice, interprète américaine de la côte ouest, qui a toujours fait exactement comme Lickily, c'est-à-dire beaucoup, une pop, mais très sombre. Mm-hmm. On est dans la revenge pop. Il y a pas beaucoup de pop. Il y a pas beaucoup de sourire dans la voix, là, en chantant. Donc, on écoute Banks. Ça s'écrit B-A-N-K-S. La pièce Gemini Feeds, ça date de 2016.

0: Alors, beau, beau, ça, Génie.
1: Banks, qui est vraiment plus R&B que Lickily, mais quand même, on sent la parenté dans toute son œuvre. Elle qui a commencé en 2013 environ et qui s'est souvent réclamée d'être une émule de Lickily.
0: Où est-ce qu'on va après Nomenoma et après...
2: La sécurité.
0: Exact.
2: Mais écoutez, là, j'ai choisi un autre duo, un autre groupe, en fait, qui refuse de rester tranquille, un groupe actuel, le duo montréalais. DVTR, ouais. Formé de Jean Divorce et Demi-Lune. c'est parfait. La rumeur veut que Demi-Lune aurait déjà été dans le groupe Le Couleur. Je vous laisse faire vos recherches. Et ils sont rapidement fait remarquer avec une approche complètement décomplexée. Là, ce mélange de punk, garage, spoken word, puis rock sale, c'est volontairement explosif. Moi, j'aime beaucoup, beaucoup ça. Ils sont un peu uniques dans qu'est-ce qu'ils font. Il transforme l'ennui, l'anxiété, le quotidien en quelque chose de drôle, bruyant et vivant. Et il était d'ailleurs en première partie d'Angine de poitrine lors de leur lancement le mois dernier au Club Soda. Donc, ça vous donne un peu une idée de leurs capacités sont incroyables en show. C'est comme un peu le danger, là, tu sais, quand ils voient arriver, quand ils voient en show, puis ils ont quelque chose de vraiment d'unique, puis c'est en même temps quand t'écoutes ça, c'est hyper agréable, ça fait sourire, c'est drôle, ils ont une énergie incroyable. Moi, je suis un grand fan de Jean Divorce et de Demi-Lune. On va écouter l'excellente pièce Née pour flâner, DVTR.

0: 15 août à Saguenay pour des VTR. On termine avec quoi, Eugénie?
1: Ben, elle aussi, je la vois comme une autre héritière de Leaky Lee, et c'est la chanteuse française Flora Fishback, qui, elle, vacille entre le rock et le synth-pop, mais surtout avec son premier album, en fait, À ta merci, que j'avais beaucoup aimé. J'ai un peu moins aimé ce qu'elle a fait par la suite, mais la parenté, c'est pas tant dans la voix, parce que elle, sa voix à Fishback, elle est vraiment plus grave, avec plus de trémolo. Il y a un mélodrame aussi que Leaky Lee, elle a pas. Elle est toujours constante, Leaky Lee. Mais dans la théâtralité, puis l'utilisation des bongos aussi, que Leaky Lee a beaucoup fait, ça m'a rappelé cet excellent album, donc qui était très assumé, très tranchant, avec beaucoup de caractère. La pièce Une autre que moi, que l'album À ta merci.

met immensément de bonne humeur. Sont en concert à Saint-Anne-des-Monts le 20 juin, 26 juin à Carleton-sur-Mer, après ça Rimouski, après ça en nous à Saint-Louis-de-Gonzague.

0: Il y a tellement des recoupements entre vous deux. Là. L'autre pièce que tu nous as fait entendre,
1: on
0: de nommer Nomad.
1: On est en train de devenir la même personne, je pense.
2: On avait le même signe astrologique en plus.
0: Oui, trouvez-vous des noms comme demi-lune ou genre divorce?
1: J'avais essayé deux au début, le D avant ça, ça marchait moins, mais on va se trouver autre chose. Okay. Je veux juste préciser, c'est un autre que moi de l'album À ta merci de Flora Fishback.
0: Alors, on est parti de l'Equilix, son plus récent album The After Party. Après ça, tu nous as proposé du Banks de 2016. Après ça, c'est Fishback. On a commencé avec Noma volume 3, 1000 vinyles pressés seulement avec le fanzine, donc uniquement 1000. Il y a également un zine. Je ne vais pas dire que c'était toute la même chose. Ils sont en spectacle, non. Mais le groupe La Sécurité, lui, est en spectacle. Oui. Il peut pas être en spectacle, non, mais
2: nouvel
0: non.
2: Nouvel album, non.
0: Ce serait un peu gérant.
2: Puis, nouvel album de La Sécurité, le 12 juin.
0: C'est ça.
2: Ouais.
0: Alors, le 11 juin, ils sont à la SAT. Le 21 juin, à la Commission B à Saint-Casimir. C'est le festival. 3 juillet au Festival de Jazz de Montréal.
2: Oh!
0: Après ça, au Festival d'été de Québec.
1: Ça va bien.
0: Wow. Une tournée après ça en Europe.
1: Il paraît que la sécurité est forte dans un show de...
0: La sécurité?
1: Bon.
0: Ouais, OK, au revoir tout le monde. Merci Eugénie, merci Dima. On se retrouve demain. Bye bye.
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5: Ici Émilie Perrault. D'abord, vous avez été nombreux à nous écrire hier après le fabuleux moment qu'on a passé en famille avec Louane Larobina, la gagnante des Francs couvertes, et son papa, Juan Sebastian. Il y a Daniel Tremblay qui nous a écrit un bel entretien qui m'a retenu dans l'auto jusqu'à la fin. Ça, c'est le compliment ultime quand on fait de la radio. Il y a Thérèse Cassivi également qui nous a écrit un bel entretien que j'ai écouté avec plaisir et émotion. Donc, si vous avez manqué ça, si vous voulez aller rattraper ce segment en famille, c'est disponible en rattrapage sur Radio-Canada Audio. Et aujourd'hui, à l'émission, j'ai une artiste qui a déjà participé à ce segment avec son frère, Alexandre Dubé. Salut!
6: Salut!
5: Avec ton frère Cree, qui est DJ. Ouais. Ça avait été aussi un très beau moment.
6: Oui, c'était le fun.
5: Et on te connaît donc, Alexandre, comme comédienne. T'as interprété Denise dans la relecture de Moi et l'autre au théâtre. On te voit dans Antigang. Mais t'es aussi impliquée comme créatrice dans plusieurs projets. Mm-hmm. On avait envie de passer la demi-heure avec toi.
6: Ben, c'est un grand plaisir pour moi.
5: Et je dois te dire que toute l'équipe du Restaurant Toujours la Culture est grand fan de ton projet Les Vies Inconnues. Donc, un projet qu'on peut suivre sur les réseaux sociaux. Mais tu as aussi accepté de fouiller pour nous dans tes tiroirs. Est-ce que tu as fait de belles trouvailles?
6: Oui, quand même. Surtout en parlant un peu, je me rendais compte que mes idées étaient peut-être pas si mauvaises que ce que je pensais.
5: Il y avait des choses sur lesquelles tu avais fait une croix, définitivement, qui sont en train de te séduire à nouveau. Là.
6: Ben, en parlant avec votre recherchiste, j'ai réalisé que c'était peut-être, tu sais, sa réaction me disait, ah, c'est peut-être bon, finalement.
5: Ah, mais nous, on est des grands enthousiastes ici.
6: Alors, c'est peut-être juste ça.
5: Non, on va peut-être les remettre sur le respirateur artificiel, tous ces projets-là.
6: À suivre.
5: Et en deuxième heure, 6 ans après son décès, un hommage à la chanteuse Renée Claude, incarnée sur scène par Laetitia Isambert. On va aussi aller faire un tour en Abitibi pour parler avec les nouveaux amis, Michel-Olivier Gasse et Rosalie Roy-Boucher, qui nous offrent une vraie bouffée d'air frais avec la publication de leur correspondance. Ça s'intitule « Grand cœur smat ». C'est un gros, gros coup de cœur de lecture pour moi. Et Audrey Martel et Émilie Ouellette répondent à la question « On lit quoi ?» Tous ces gens réunis pour prouver, encore une fois, qu'il restera toujours la culture.

0: il restera toujours la culture.
1: Merci, Dani. Lundi, il y a l'animatrice Karine Lefebvre qui était avec moi pour dévoiler le projet de la Société des lecteurs. C'est une grande fête de la littérature francophone au Canada. Donc, ça va se passer le dimanche 31 mai en direct à 20h sur Ici Première. Mais je rappelle que vous pouvez venir y assister à Radio-Canada Montréal. C'est gratuit. Il faut simplement vous inscrire. Donc, vous devez vous rendre au radio-canada.ca/événement et vous trouverez donc le fichier pour vous inscrire, pour venir assister donc à l'enregistrement de cette émission-là. Et je rappelle également qu'on veut créer une expérience sociale en faisant le plus grand club de lecture nationale. 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

0: Ma prochaine invitée a une pratique artistique variée et c'est en partie grâce à son professeur de théâtre et coach d'impro du secondaire, Éric Gagnon, qui lui a donné confiance en ses moyens. On le remercie parce qu'aujourd'hui, on peut la voir à l'œuvre comme comédienne, scénariste et réalisatrice. D'ailleurs, elle travaille en ce moment à l'écriture d'un nouveau long-métrage, en plus de jouer dans la série Antigang et d'avoir tourné dans deux films qu'on verra prochainement, dont le film biographique Pauline Julien, Femme pays. Mm-hmm. Alex Sajane Dubé, on t'accueille sur une chanson que t'aimes particulièrement.
1: Oui.
0: Tu nous avais confié ça quand t'es venue nous voir en 2023.
1: Ouais, c'est ça.
0: Tu disais que c'est la chanson que tu souhaitais qu'on fasse jouer à tes funérailles. Mm. Est-ce que t'es toujours cohérente avec la toi de 2023?
1: C'est une bonne question, mais je me souviens pourquoi j'ai écrit ça. Pour moi, il y a une espèce de grandeur dans cette chanson-là, c'est-à-dire un bonheur, mais en même temps, une genre de mélancolie très blues, tout ça. Puis c'est un peu ma façon d'être dans la vie, c'est-à-dire profonde, mais avec quand même beaucoup d'optimisme et de joie. Fait que, ouais, effectivement.
0: Le titre de cette chanson, c'est Burning Rum, pour les gens qui voudraient retrouver ça. C'est de Saint Paul and the Broken Bones.
1: Yes.
0: T'as tourné, je le disais, avec Anaïs Barbeau-Lavalette dans son prochain long-métrage, Pauline Julien, Femme pays. Ça va sortir ça en septembre prochain. Donc, tu incarnes Pascal. Qui est la fille de Pauline Julien.
1: Qui est toujours en vie.
0: Ben, c'est ça. Et qui est quand même impliquée d'une certaine façon dans ce projet-là.
1: Oui.
0: Il y a même une partie du film qui a été tournée dans sa maison.
1: Oui, oui, tout à fait.
0: Dans le canton de l'Est. Comment on aborde ça quand on sait que cette personne-là est impliquée de près?
1: Oui, c'est effectivement, en fait, c'est ça. Elle habite encore la maison qui était la maison de campagne de Pauline puis de Gérald Godin. Donc, elle habite là. Puis oui, on a eu la chance de tourner là. Mais c'était assez particulier parce que quand j'ai reçu la demande d'audition, tu sais, moi, je la connaissais pas, Pascal Galipo. Donc, j'ai fait une petite recherche puis j'ai vu un peu sa pratique en art visuel, ses tissages et tout ça. Puis je me suis dit, on dirait que je pense qu'elle connaît mon père.

0: Parce que mon père était parce qu'il a pris sa retraite, professeur en muséologie.
1: OK.
0: Puis à peu près les mêmes âges, puis bon, leur visuel et tout. Mm-hmm. Puis fait que j'ai appelé mon père, j'ai dit « Pascal Galipo, est-ce que tu la connais? » Puis il m'a dit « Oui, oui, c'était, tu sais, je la connais depuis l'adolescence. » Puis on a étudié les deux en anthropologie, puis tu sais, il y avait comme plusieurs liens. Puis ah oui, je l'ai vu l'année passée, elle est venue dans le bas du fleuve, puis tout ça. En tout cas, fait que bref, j'ai senti qu'il y avait une résonance un peu plus grande que juste... Tu sais, un truc un peu familial,
1: oui,
0: assez étrange. Puis bon, j'ai fait l'audition, tout ça, là, j'ai eu le rôle. Puis après, je l'ai rencontré, Pascal, on est allé prendre un café ensemble. Puis la première chose qu'elle m'a dit, c'est « t'as les mêmes yeux que ton père ». Genre, bon ben, maintenant, parlons de ta mère. Tu sais, dans le sens, parlons de ton enfance, parlons de tout ça. Fait que c'est comme ça a déjà mis une certaine intimité. Puis la vie nous a liés de par nos histoires. Puis fait que ça a été vraiment plutôt enrobant plus qu'angoissant.
1: Ouais, c'est ça, parce que on veut pas être de l'autre côté, j'imagine.
0: De faire oh mon Dieu, tu sais, j'ai peur de porter outrance. Puis non, c'est ça. Elle est venue des fois, elle regardait des scènes. Sa fille aussi était là. Puis il était super ému. Puis tu sais, ils nous ont vraiment donné la liberté artistique. Puis Anaïs nous avait bien nous encadrait aussi très bien par rapport à sa vision, sa sensibilité. Donc non, c'était doux.
1: Est-ce que tu as pu voir quelques scènes ou pas encore?
0: Non, j'ai rien vu encore.
1: OK.
0: J'ai rien vu.
1: C'est quand même un film, tu dois le sentir, là, qui est attendu.
0: Ouais. Oui, oui, oui. Je le sens.
1: Comme non, je suis pas angoissée, arrête.
0: Mais j'ai eu des échos un peu à l'interne, puis tout le monde est très, très content. Ouais. Donc, je suis confiante. Puis, tu sais, c'est tellement un beau portrait. Puis, je crois vraiment au travail d'Anaïs aussi. Fait que je me sens en totale confiance.
1: Donc, tu avais des scènes avec Suzanne Clément?
0: Mm-hmm. Oui, oui, ben oui. Parce que, bon, c'est elle qui interprète.
1: Ouais. Pauline Julien.
0: Exact. Puis moi, ben, je jouais sa fille. Fait que oui, surtout avec Suzanne, qui est incroyable, puis qui est tellement libre comme interprète. Mm. Puis, tu sais, elle peut aller dans une zone un peu d'impro, puis revenir au texte. Puis moi, ça, je trouve ça vraiment inspirant, vraiment agréable. Tu sais, on est dans un état de création. On n'est pas juste des marionnettes qui disent des répliques. Puis elle incarne 100% son personnage. Fait que, non, moi, j'ai ben pas moi dans le sens que les autres ont pas aimé ça, mais j'ai vraiment aimé travailler avec Suzanne. Ouais.
1: Oui, puis aussi toutes les deux, vous avez l'expérience des quotidiennes. C'est sûr qu'au cinéma, il y a cet espace là, je pense, de création qui est pas possible dans un horaire de télé là.
0: Qui est pas possible, mais que je trouve que quand même Suzanne a amené dans Stat. Il y a une liberté qu'elle a pris de pas avoir peur des raccords, de pas avoir peur de prendre plus de risques. Puis je trouve que ça fait du bien d'amener ce côté plus performatif.
1: Ouais.
0: C'est maintenant puis go, on se lance puis c'est ça, fait que je trouve ça j'aime bien comment elle a abordé la quotidienne.
1: Alors ce film sur Pauline Julien, on devrait voir ça à l'automne prochain, réalisation d'Anaïs Barbeau-Lavalette. Alexa Jeanne Dubé, t'es aussi une femme de théâtre. Et ce qui t'occupe ces jours-ci, j'imagine en tout cas.
0: Oui,
1: c'est la soirée Belle Lune, ça a lieu ce samedi à l'usine 6 à Montréal. C'est une nouvelle mouture de ce qu'on appelait pendant des années Nice Try, bel essai. Pour les gens qui connaissaient pas d'abord l'autre événement, qu'est-ce que c'était?
0: C'était qu'on moi et Patrick Air la Charité de la fratrie, on réunissait 6 créateurs, donc que ce soit des metteurs en scène, des chorégraphes, ça aurait pu aussi même il y a eu des années c'était des auteurs en littérature, peu importe, vraiment des créateurs qui avaient 4 heures de répétition pour créer un 10 minutes de performance avec une contrainte de création imposée qui variait, puis ils avaient accès aux talents de 10 à 20 interprètes, des danseurs, des comédiens que nous on créait cette banque là. Puis 48 heures avant l'événement, plus ou moins, ils se rencontraient, leur identité était dévoilée, puis là, ils pouvaient choisir de travailler avec les 20, de travailler avec 1, 3, peu importe, puis vraiment de faire ce qu'ils voulaient avec ce 10 minutes-là. Puis après, on le présentait devant public, vraiment en mode assez festif. Puis ça, c'était toujours des soirées qui cartonnaient, parce qu'il y a l'aspect, comme on sort un peu de la performance, on sait qu'on sera pas dans la perfection.
1: Oui, oui, avec 4 heures de répétition.
0: C'est ça. On est dans la spontanéité du geste, puis il y avait tellement des belles affaires, puis ça donnait naissance à plein de projets artistiques, finalement.
1: Que des gens ont eu envie de prolonger, d'aller plus loin.
0: Ouais.
1: Il y a le comédien et auteur Mathis Savard-Verhoeven qui nous en avait parlé comme un moment culturel magique qu'il a vécu. Lui, il avait assisté à une représentation en 2022. C'était la finale sur une chanson de Céline Dion, To Love You More.
0: Oui.
1: Et cette chanson-là jouait en boucle et tout à coup, tout le public est monté sur scène.
0: Ouais.
1: Il dit qu'il avait l'impression qu'il allait jamais revivre quelque chose comme ça.
0: Oui, c'était assez fou. Ouais, c'était une chorégraphe qui avait fait un numéro qui, c'est ça, il y avait cette chanson-là qui jouait.

0: puis il y avait les danseurs qui étaient sur scène, puis on s'était dit dans notre tête, c'était Hélène Fury, je pense, la chorégraphe, on s'était dit dans notre tête, hey, ça serait vraiment fou que... comme, est-ce qu'on invite les gens à monter sur scène? Non, c'est trop stagé, c'est trop quétaine, genre, venez nous rejoindre, tout ça. Si ça se passe, ça se passe. Puis finalement, ça s'est passé. Sans même qu'on les invite, les gens sont montés, dansés avec les interprètes, puis ça a comme fini le show,
1: wow,
0: comme ça. Puis ce qui m'amène un peu à parler de la suite, qui est Belle Lune.
1: Le nouvel événement,
0: Le nouvel événement, qui est un rave. Donc,
1: OK!
0: qui est un rave dans lequel on intègre des arts vivants. Mm. Pas pour dire que le DJ set en soi n'est pas un art vivant, c'est pas ça que je veux dire, mais plus classique, là, tu sais, théâtre, danse contemporaine, opéra, on a aussi de la pole dance, on a plein de choses, des marionnettes et tout, puis on veut que le public soit, c'est vraiment une expérience qui est immersive, où est-ce que le public n'est pas assis, donc debout, et il est à la fois spectateur et dance floor. Donc, il va avoir de la musique tout au long de l'expérience qui est 4 heures, donc de 21h à 1h du matin, puis entre ça, c'est entremêlé de performances, mais c'est pas on écoute quelque chose puis on arrête de danser puis après on danse, c'est vraiment
1: tout se passe en même temps.
0: Ça se passe en même temps. Des fois, tu sais, on baisse un peu la musique, on enlève un peu la basse pour que là on entend plus les voix, puis après on repart dans le dance floor, il y a des lasers après. Tu sais, fait que c'est vraiment une forme qui est complètement nouvelle.
1: Qu'est-ce que vous voulez faire vivre? C'est la transe qui vous appelle, Anna?
0: Ouais, c'est ça. On a envie d'arriver vraiment dans une transe collective qui pourrait à la fin donner envie aux gens d'aller dans un vrai rave, mais on voulait s'inspirer de la culture permissive de la nuit, puis l'infuser un peu dans les arts vivants, parce qu'en ce moment on est tellement dans une rectitude, le milieu c'est tellement difficile en ce moment, on a de la difficulté à prendre des risques, on a de la difficulté à être spontané, on a de la difficulté à être programmé, puis tout devient super scolaire, super bon élève. Fait que nous, ce qu'on a envie, c'est d'amener ce côté-là rebelle, on déborde, on sort du cadre, puis c'est ça le rave à la base, tu sais.
1: Oui.
0: Fait que je trouve que c'est une fusion qui est assez intéressante puis qui fait du sens dans l'état de nos arts actuellement.
1: Oui, puis moi, ça me fait penser souvent au CV de spectateurs. Là, c'est notre 4e saison, là, donc on entend beaucoup des récits de spectacles.
0: Ouais.
1: Et souvent, dans les meilleurs spectacles à vie, c'est des moments comme ça. C'est des trucs d'immersion auxquels on arrive. On sait pas exactement dans quoi on s'embarque. Les gens qui vont aller assister à cette soirée-là, Belle Lune, il y a une liste de règlements, semble-t-il, qu'ils vont devoir suivre à la lettre. Et il y a même un code vestimentaire. C'est ugly chic. Ça veut dire quoi, ugly chic?
0: Le ugly chic, c'est de rendre quelque chose fashion ou élégant qui est à la base considéré comme laid. Donc, après, c'est libre d'interprétation basé sur un peu vos goûts personnels de qu'est-ce que vous considérez qui est laid. Puis en dessous de ça, c'est un peu une façon de re-questionner les standards de beauté, la mode, de qu'est-ce qui est supposé d'être beau, qu'est-ce qui est supposé d'être laid.
1: Qui décide?
0: Qui décide pourquoi ça serait pas super fashion, tu sais. Fait qu'on a envie que les gens soient aussi créatifs à leur façon, puis aient envie de participer aussi de par le dress code, ouais.
1: Alors, cet événement Belle Lune, je disais, ça a lieu ce samedi à l'usine C, et je veux qu'on prenne un petit moment pour parler de ton projet Les Vies Inconnues.
0: Oui.
1: Donc, Alexa Jeanne, t'alimentes un compte Instagram depuis février dernier. Ça s'appelle Les Vies Inconnues. Donc, tu filmes des scènes du quotidien pendant une trentaine de secondes. Typiquement, c'est quelqu'un qui fait quelque chose et tu ajoutes une narration par-dessus ça. Ça part d'où, cette idée-là?
0: Ouais, c'est ça. Je filme des gens toujours à l'extérieur, des gens que je ne connais pas, dans l'urbanité. Puis j'en fais une histoire un peu douce, fantaisiste, on va dire. Mais d'où c'est parti, c'est un désir d'utiliser les réseaux sociaux pour faire de la création, parce que on est tellement entouré de ça. On consomme, j'ai le mot consommer pour parler de la culture, mais on regarde tellement ça. Au final, c'est une belle occasion, je trouve, pour infuser de la culture, tu sais, quelque chose de qui nous
1: comme
0: transcende.
1: Une
0: qui nous fait rêver, tu sais, que juste viens faire le ménage de mon frigo avec moi. Tu sais, comme, on peut-tu essayer d'amener un peu de poésie dans ces espaces-là qui sont tellement stériles, puis auxquels on est scotché malgré nous. Ça me coûte rien. Je filme des inconnus, ça ramène le réel. Puis je rajoute de la poésie. Je pense que les gens ont besoin de ça. Puis je m'inspire un peu aussi des vieux films. Fait que cette lenteur-là aussi qui vient faire du bien versus des montages super rapides.
1: On n'a même pas un respire en deux mots. On va aller écouter un extrait sonore. Je pense que c'est une des premières vidéos que tu as faites de cette façon-là. On écoute un extrait des Vies Inconnues.
2: Le rapport qu'elle entretient avec la neige est comme celui qu'elle entretient avec ses souvenirs. Lourd et pesant.

0: froid, qu'elle tente d'ignorer. Elle pèle en avant ses souvenirs refoulés, qu'elle jette au loin, sans regarder derrière, sur le parvis de cette église. Et ce geste recommencé pour espérer un jour avoir le champ libre.
1: Et là-dessus, on voit donc une dame au loin qui, elle, fait juste pelleter, qui est probablement même pas au courant.
2: Non.
1: Que ce truc-là existe.
2: Non.
1: La réponse est bonne jusqu'à présent.
2: Ouais.
1: T'as déjà 5000 abonnés.
2: Ouais. Je sais, c'est fou. Mais je pense qu'il y a un besoin de se laisser transporter. Il y a un besoin de rêverie. Puis, c'est ça. Puis c'est aussi un geste de résistance artistique. C'est, regardez, moi, ça va me coûter 2 cents, puis je vais faire quelque chose parce que c'est ça. Puis ça fait juste prouver que les gens ont envie de ça.
1: Est-ce que tu observes les gens différemment depuis que tu le fais?
2: Oui, mais c'était déjà dans mon esprit, okay. Ce genre.
1: Ça fait longtemps que tu faisais des narrations,
2: ouais.
1: Toi.
2: Oui, c'est ça. Tu sais, je peux être un peu dans ce délire-là. D'ailleurs, quand j'étais jeune avec mon père, c'était une activité qu'on faisait avec mon frère Christophe, Cri. On s'assoyait sur les bancs publics, puis on analysait les gens, puis on leur inventait des vies. C'est ça.
1: Et maintenant, ben, tu le fais à travers ces capsules-là, ces vignettes, comme je le disais.
2: Ouais.
1: J'invite les gens à s'abonner parce que c'est vraiment magnifique, les vies inconnues. Dans un instant, on va aller fouiller dans les tiroirs d'Alexa Jeanne Dubé, mais juste avant, on va écouter un choix musical de notre programmateur invité cette semaine, Benoît McGuinness.

0: Ah, ce succès souvenir est une présentation de Benoît Méguénis. Aline par Christophe. Il dit que c'était la chanson d'amour de ses parents qu'il a toujours aimé, cette chanson. Il y a Kathleen de Beauharnois qui nous a écrit par rapport à la Société des lecteurs dont je vous parlais, ce rendez-vous qu'on vous donne le 31 mai prochain. Elle dit qu'elle est enthousiasmée par l'événement littéraire, qu'elle s'est procuré le livre de Télisson Aurélien ce matin même. Donc, je rappelle le titre, c'était ça ou mourir. C'est un livre qui est publié aux éditions Boréal. Donc, vous pouvez le trouver en librairie, en bibliothèque. Vous pouvez vous le prêter entre amis également. Mais si vous le lisez, prenez le temps de nous écrire. On veut vos commentaires.
1: Dans mes tiroirs.
0: À l'émission, on parle de projets quand ils

0: Thérèse dans le paysage culturel, mais on est toujours conscient que pour un projet qui voit le jour, il y a des dizaines de projets qui ont été pensés, imaginés, mais qui ont dû retourner dans les tiroirs pour différentes raisons. Et Alexa Jeanne Dubé a accepté d'aller faire une petite fouille archéologique dans ses tiroirs. Mm-hmm. Parmi les projets qu'on y trouve, il y a entre autres une série télé qui s'intitule 12.
1: Exact.
0: Qu'est-ce que c'est ça, Alexa Jeanne?
1: Alors,
0: qu'est-ce que c'était?
1: C'est ça. Mon pitch est un peu rouillé là. Mais en fait, 12, c'était une série assez particulière qui, dans chacun des épisodes, en fait, ça se passait dans un petit village où est-ce que les habitants vouaient un culte à une pieuvre qui était clairvoyante.
0: Oui. Okay.
1: Donc déjà, ça set le ton.
0: Oui.
1: Et bon, la série commence et cette pieuvre-là a disparu de son aquarium. Donc, on cherche à savoir qui a volé, tué, peu importe, comment est-ce que cette pieuvre-là a disparu. Et donc, à chacun des épisodes, un personnage va être suspecté, mm-hmm. si on veut, puis on va voir un peu l'histoire de son point de vue à lui. Et ce sera, il incarnera l'archétype d'un signe astrologique.
0: Ah, 12, donc on 12. Est là. C'est pour les 10...
1: Les 12 signes du zodiaque. Exactement. Donc, l'épisode 1, c'est sur Bélier. Donc, mm-hmm. Un personnage qui a tous les traits de caractère du Bélier. Puis on fait plein d'échos, tant à l'animal, au référent, tout ça. Puis après, bon, Taureau, Gémeaux, etc. Puis on passe en revue tous ces 12 archétypes-là de la nature humaine qui ont des qualités et des défauts, puis qui doivent apprendre à contrôler et à gérer finalement.
0: Et donc cette série télé là, c'était inspiré d'abord quoi d'une réflexion sur l'ésotérisme.
1: Ouais, c'était oui, exactement parce que bon, ces personnages là, comme je l'ai expliqué, vouaient un culte à une pieuvre qui était clairvoyante.
0: On le rappelle.
1: Donc puis quand la pieuvre disparaît, c'est comme si tu sais, ils deviennent complètement désorientés, puis donc il y a une réflexion un peu là-dessus sur comment quand on est fragilisé dans nos croyances ou dans qu'est-ce qu'on vit, on peut se tourner vers des réponses un peu faciles.
0: Auquel on a envie de croire.
1: On a envie de croire parce qu'il n'y a pas de réponse. Ouais. Tu sais, pourquoi telle chose arrive, on ne le saura jamais. Donc, c'était un peu l'idée qu'il y avait en dessous. Puis, la série était narrée par cette dite pieuvre.
0: Clairvoyante.
1: C'est ça, clairvoyante, qui avait la voix de Charles Tisser.
0: Oh, mon Dieu.
1: Et elle décrivait la nature de ce personnage-là, tu sais, un peu comme dans Les Vies Inconnues. Tu sais, elle narrait, elle décrivait comment cette personne était, qu'est-ce qu'elle aimait pas, puis on passait à travers un peu l'intrigue la pieuvre.
0: Donc quand t'as relu ça, est-ce que t'as fait le lien avec Les Vies Inconnues?
1: Non, je le fais en ce moment.
0: Oui. Des fois, il y a ça quand on retourne dans ces projets-là. Ça s'est rendu à quelle étape?
1: Ça s'est quand même rendu loin. On a été en développement avec un diffuseur.
0: Okay.
1: Puis on a écrit deux épisodes écrits de 30 minutes chacun, puis qui sont très bons, honnêtement. La raison pourquoi on n'a pas pu aller en production, c'est la raison pourquoi on a été pris, l'audace.
0: Non, mais c'est ça. C'est ce qui attirait dans le projet d'abord.
1: Exact.
0: Et là, finalement, quand vient le temps de le réaliser, peut-être un petit peu trop audacieux.
1: C'est ça. Mmh. Voilà.
0: Alors, il y a ce premier projet-là. Autre projet dont tu as accepté de nous parler, ça s'intitule Insécure, au pluriel. Là, on est dans le documentaire.
1: Oui, exact. Je voulais faire un documentaire un peu, en fait, très crafty, que j'aurais filmé moi-même avec une petite caméra, où est-ce que j'aurais mis en scène plusieurs personnages vivant avec des troubles anxieux, dont moi. Puis il y avait aussi un chien qui prenait des antidépresseurs pour l'anxiété. Puis je voulais suivre ces différentes personnes-là, autant enfants, personnes plus âgées, différents types.
0: Oui.
1: Puis je voulais rajouter des dessins par-dessus pour exprimer un peu les histoires qu'on s'invente dans nos têtes.
0: Ben oui, parce qu'avec l'anxiété, c'est un bon scénariste.
1: Exact. Puis c'est aussi des choses qu'on voit que les autres voient pas, qui font pas partie de la réalité. Donc j'avais approché Julie Delporte pour penser aux dessins,
0: aux illustrations.
1: Ouais, exact. Puis on avait fait des petites maquettes et tout. Puis l'idée c'était de célébrer l'anxiété. Donc puis c'était là où est-ce que
0: ça c'est rare quand même.
1: Oui. Parce que pour moi, je pense que c'est un indicateur que quelque chose ne va pas. Je pense pas que c'est une folie. Je pense que c'est de la sensibilité, puis qu'on devrait apprendre à faire de la place à ce sentiment-là, cet instinct-là. Même si ce qu'il nous dit, c'est complètement fou, genre j'ai peur que t'attrapes un microbe, tu sais, je dis n'importe quoi. Mais c'est pas tant ça qu'il faut célébrer, que si tu te mets à délirer sur un truc, c'est peut-être parce qu'en dessous il y a quelque chose de plus profond qui t'alerte.
2: Il y a un signal.

0: d'alarme qu'il faut écouter.
1: Qu'il faut apaiser, puis qu'il faut adresser. Puis ça fait merci d'être là, dans le fond. Mm. Puis de nous apprendre à nous guider à travers notre inconscient, tu sais. Puis fait que c'est ça que je voulais faire.
2: Et pourquoi on l'a pas vu, ce documentaire-là?
1: Ben, je l'ai déposé à la SODEC, puis j'ai été très, très mal classée.
2: OK, on sait ça?
1: Ouais, oui.
2: Non seulement on a une réponse négative, mais c'est comme c'était vraiment négatif.
1: Ouais, c'était genre le dernier tiers, puis c'était vraiment nul. Il y avait pas du tout apprécié le projet.
2: Ok, je savais pas que c'était aussi précis. Je pensais que c'était juste le projet a été refusé.
1: Non. Okay. Tu sais si t'as été comme apprécié, demi-apprécié ou pas. Okay. Puis moi c'était plutôt dans le pas, fait que ça m'a un peu découragée.
2: Ça fait combien de temps ça?
1: Ça fait 10 ans.
2: OK, puis en plus, il me semble, il y a 10 ans, on parlait pas autant d'anxiété.
1: Non, mais je pense que c'est ça aussi. Puis la posture de comme célébrer l'anxiété, c'était comme, célébrer cette chose qui nous envoie, genre, en clinique, comme, je pense pas que les gens comprenaient.
2: On a du temps pour un dernier projet avec Sajane Dubé. Ça, c'est un projet, je pense, que tu as imaginé alors que tu étais enceinte.
1: Exact.
2: Ça? Bonheur Coconut.
1: Oui, ça, c'était un projet que j'avais imaginé avec Marjorie Armstrong, qui, d'ailleurs, dose aussi, c'était avec elle. Les deux, on était enceintes à ce moment-là, donc je sais pas si c'était les hormones, mais c'était l'histoire d'une fille début trentaine, que sa vie est un peu un désastre à tous les points de vue. Puis sa mère décède, puis ce qu'elle reçoit en héritage, c'est son perroquet à sa mère, qui s'appelle Coconut.
2: Okay.
1: Puis évidemment, ce perroquet-là lui parle, puis au final, elle finit par vraiment comme tomber dans les bas-fonds du baril de sa vie, puis elle décide de devenir coach de vie. En ligne pour se remonter.
2: Okay.
1: Puis elle tombe un peu dans l'escroquerie, tu sais, vente de cristaux, puis tout ça. Puis c'est comme si Coconut, c'est un peu sa conscience qui essaye de l'éveiller en lui disant c'est mal ce que tu fais. Puis à la fin, elle partait avec une horde de perroquets au Costa Rica.
2: Et ça, c'est un projet qui a disparu dans l'accouchement?
1: C'est un projet qui a disparu dans l'accouchement. On l'a développé enceinte, puis là, les deux, on est tombés mères en même temps, puis on a fait... Bye, mais ça veut pas dire que ça reviendra pas.
2: On sait pas, ça reste
1: mais
2: là.
1: Mais c'est ça. Pour l'instant, on l'a mis de côté.
2: Et d'ici là, ben en ce moment, t'es en développement d'un autre projet qui, lui, pour l'instant, est pas dans un tiroir. Terreau fertile, donc t'es en train de développer. T'es dans l'écriture.
1: Je viens de finir l'écriture. C'est un film qui parle, ben en fait, qui aborde un peu la question d'avoir des enfants dans un contexte de fin du monde.
2: Ça va parler à beaucoup de gens, je pense.
1: Mais en format comédie poétique.
2: On va surveiller donc la réponse, cette fois-ci des institutions, en te souhaitant que tu sois dans le premier tiers et pas dans le dernier.
1: Merci
2: beaucoup, Alexa Jeanne Dubé.
1: Merci.
2: Je rappelle qu'on invite les gens pour l'événement Belle Lune, c'est ce samedi, à l'usine C pour aller vivre un événement artistique en transe. Moi, je vous invite à rester avec nous. On se retrouve tout de suite après le bulletin de nouvelles.
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7: Ici Mathieu Massé, voici les informations. Donald Trump est en Chine pour une rencontre avec son homologue chinois Xi Jinping. Ils doivent s'entretenir de la guerre en Iran, de la délicate question de Taïwan, mais surtout de commerce international. Ces discussions entre les deux plus grandes économies mondiales pourraient avoir des conséquences sur la stabilité mondiale, mais aussi sur le Canada. Voici la professeure adjointe à l'École d'études politiques de l'Université d'Ottawa, spécialiste de la place de la Chine dans l'économie mondiale, Pascal Massot.
8: Au-delà de nos relations à nous bilatérales avec ou bien les États-Unis ou bien la Chine, on s'intéresse à une stabilisation des relations États-Unis-Chine. On s'intéresse également à la direction vers laquelle le président américain veut amener ces relations-là. Ça va avoir des impacts pour nous, pour notre positionnement par rapport aux deux pays. Donc, je dirais que le ton va être très important. Quelles sortes d'ententes vont être signées?
7: Les Américains souhaitent obtenir des accords notamment en agriculture ainsi que la confirmation d'une commande massive d'appareils auprès de Boeing. Le gouvernement du Québec pose un nouveau geste pour tenter de prévenir la violence conjugale. Il a déposé le projet de loi Gaby Renault qui permettra à une personne de consulter les entreprises.

0: C'est dans le judiciaire d'un partenaire intime afin de pouvoir juger le niveau de risque pour sa sécurité ou pour celle de ses enfants. La co-responsable des dossiers politiques au regroupement des maisons d'hébergement pour femmes victimes de violences conjugales, Louise Riendeau, salue cette initiative. Elle ajoute que les personnes qui consultent ces documents doivent être prudentes.
1: Il faut surtout les accompagner pour qu'elles puissent prendre des décisions sécuritaires. Quitter un conjoint violent, c'est souvent le moment de la rupture et souvent le moment le plus risqué. Alors, des femmes pourraient décider d'évaluer quel est le moment le plus sécuritaire et si elles sont bien accompagnées par des ressources spécialisées en violence conjugale, elles pourront mettre en place les filets de sécurité là autour d'elles.
0: D'autres provinces ont déjà adopté ce type de loi, comme la Saskatchewan et le Manitoba. Ottawa et l'Alberta ont conclu une entente au sujet du prix des crédits sur le carbone industriel. Avec une cible de 130 $ la tonne dès 2040, le gouvernement de Mark Carney repousse l'échéancier initial de 10 ans et réduit le prix fixé par les libéraux de Justin Trudeau. Comme l'explique Juliane Lapointe, cet accord est perçu comme un important pas en arrière par les groupes environnementaux.
2: Le prix à payer pour chaque tonne de carbone produite par les pétrolières et gazières va grimper plus lentement que prévu en Alberta.
3: Je suis surpris et un peu déçu.
2: Un recul selon Rick Smith, président de l'Institut climatique du Canada.
3: C'est trop peu, trop tard.
2: Le gouvernement Carney accepte la demande de l'Alberta de repousser de 10 ans l'échéancier initial de 2030. Le prix sera alors fixé à 130 $ la tonne, 40 $ de moins que ce qu'avait prévu le gouvernement de Justin Trudeau.
4: C'est une capitulation devant Alberta et l'industrie pétrolière.
2: Thomas Green est conseiller principal en matière de changement climatique à la Fondation David Suzuki.
4: Ça va faire que le Canada va polluer plus.
2: Mais à ce prix, l'industrie fera plus que sa part, selon la présidente du groupe Energy for Secure Future, Shannon Joseph.
5: Donc, on va voir comment ça va accélérer vers le prix de 130 $. C'est beaucoup.
2: Un changement nécessaire, croit-elle?
5: Pour faire venir l'investissement et pour construire des choses.
6: C'est quelque chose pour lequel les gens n'avaient pas signé.
2: Le porte-parole en matière d'environnement au Bloc québécois, Patrick Bonin, accuse le gouvernement Carney d'agir sans avoir lancé de signaux en ce sens aux électeurs canadiens.
6: Nous, on s'attend à ce qu'il y ait des libéraux qui, enfin, prennent la parole et disent que là, ça va trop loin.
2: Le premier ministre Mark Carney doit se rendre en Alberta vendredi pour signer le protocole d'entente avec son homologue Daniel Smith. Ici Juliane Lapointe, Radio-Canada, Ottawa.
0: Puis toujours en Alberta, le mouvement pour l'indépendance albertaine frappe un mur judiciaire. La Cour du Banc du Roi a invalidé l'autorisation de collecter des signatures pour cette initiative citoyenne. Mais déjà, le gouvernement albertain annonce qu'il ira en appel. Laurence Tachereau.
7: Dans sa décision déposée mercredi, la juge Leonard conclut qu'Élections Alberta a commis une erreur en approuvant le processus de pétition pour que l'Alberta se sépare du reste du Canada sans que les Premières Nations ne soient consultées. Cette décision invalide la pétition qui, selon Stay Free Alberta, a recueilli plus de 300 000 signatures. Le directeur des élections aurait omis de considérer que la sécession de l'Alberta violerait des droits issus des traités.
8: And we will be, appealing it as a result.
7: Daniel Smith annonce déjà que son gouvernement fera appel de la décision. Pour Mitch Sylvestre, figure de proue du mouvement indépendantiste, porter l'affaire en appel ne suffit pas. Il s'attend à ce que la question de la séparation soit inscrite au bulletin référendaire en octobre. Le politologue Frédéric Boily, lui, juge qu'il s'agit d'une décision explosive pour la politique canadienne.
9: Je pense que là, il peut y avoir des conséquences vraiment importantes, non seulement pour l'Alberta, mais peut-être pour ailleurs au pays aussi. Je pense que c'est une décision qui risque d'avoir des effets dominos politiquement parlant qui peuvent aller très loin.
7: La question de l'heure maintenant, est-ce que le gouvernement albertain décidera d'aller de l'avant avec une question référendaire sur la séparation malgré tout? Selon le professeur titulaire de la Faculté des sciences sociales de l'Université d'Ottawa, Patrick Fafard, difficile d'imaginer une consultation en bonne et due forme avec les Premières Nations sur la séparation de l'Alberta à temps pour un référendum cet automne. Ici Laurence Tachereau, Radio-Canada, Calgary.
0: Voilà, c'était les informations. 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

0: Ici Émilie Perrault et le restaurant Toujours la culture se poursuit avec la comédienne, de plus en plus chanteuse, Laetitia Isambert. Bonjour.
1: Bonjour.
0: On va parler aujourd'hui de ce projet autour de René Claude que tu vas présenter bientôt à la 5e salle de la Place des Arts. Mais hier soir, tu étais en performance dans le cadre de la réouverture de la boîte à chansons chez Bozo. Comment ça s'est passé, Laetitia?
1: C'était magique, c'était unique. C'est le genre d'événement, c'est événementiel. Oui. C'est tellement chaleureux, c'est tout petit. Les gens étaient tellement contents d'être là. Je pense qu'ils avaient conscience aussi de ce à quoi ils assistaient avec la murale d'empreintes de main, tout ça. J'ai même pu mettre ma petite empreinte sur le mur. Oui, il y avait quelque chose de magique et d'unique. Oui.
0: Alors, on va t'entendre, entre autres, dans quelques instants, quand tu chantes du René Claude. On va parler de ce spectacle qui s'intitule « De mémoire ». Merci beaucoup d'être avec nous, Laetitia.
1: Merci à vous.
0: Et on va aussi aller faire un tour en Abitibi. Je veux vous proposer une rencontre entre un gars hyper relax et une fille hyper sensible. Ce sont deux excellents conteurs, Michel-Olivier Gasse et Rosalie Roy-Boucher. Bonjour.
2: Salut, Émilie.
3: Bonjour.
0: Alors, vous êtes à Val-d'Or aujourd'hui, c'est ça?
2: On est à Val-d'Or aujourd'hui parce que on s'en va à notre lancement de livre tout à l'heure.
0: Et c'est à Val-d'Or que ça se passe?
2: C'est à Val-d'Or que ça se passe avant tout. Bon. On lance à Montréal plus tard, mais pour l'instant, ici.
0: Et là, je pose la question parce que Rosalie, elle, est de Rouyn-Noranda.
3: En effet.
0: Oui, ben, je sais pas, là, y a-tu des rivalités Val-d'Or, Rouyn-Noranda? Je vais pas m'embarquer là-dedans.
2: Ouais, mais pas entre nous autres, c'est surtout au niveau du hockey, je pense.
0: Oui, OK. votre livre, Grand cœur smat, c'est une bouffée d'air frais. Je pense qu'on a besoin de ça en ce moment. C'est votre correspondance, très enthousiaste. merci beaucoup d'avoir consenti à ce qu'on vous lise, parce que c'est quand même aussi un petit exercice, j'imagine, vulnérabilisant, Rosalie?
3: C'est le moins qu'on puisse dire. Je dirais que c'est un exercice de laisser aller beaucoup.
0: Ouais, mais il y a vraiment quelque chose qui se passe quand on vous lit, on ressent, c'est comme si on métabolise la joie que vous avez à vous écrire tous les deux. Donc, on va en parler de ce livre Grand cœur smat. Et également, autour de la table, je salue Émilie Ouellette, qui est là pour répondre à cette question existentielle à laquelle Michel-Olivier répond aussi de temps en temps. On lit quoi aujourd'hui?
3: Aujourd'hui, on va lire Zix, qui est le premier tome d'une nouvelle série qui s'appelle, je l'ai dit, Zix, une nouvelle réalité d'Alexandra Larochelle.
0: On est donc dans la littérature jeunesse avec toi,
3: toujours,
0: bien sûr. Oui. Et un peu plus tard, il y a Audrey Martel également qui va répondre à cette grande question.

0: Après avoir rendu hommage à Françoise Hardy en 2018, ma prochaine invitée présentera dans quelques jours à la 5e salle de la Place des Arts le spectacle De mémoire, dans lequel elle incarne la chanteuse Renée Claude en chanson et à l'aide aussi de fragments de journaux intimes. C'est d'ailleurs son interprétation de la pièce De mémoire qu'on entend en ce moment. Laetitia Isambert, pourquoi le titre De mémoire s'est imposé pour ce spectacle-là?
1: Bon, c'est sûr que, étant donné la façon dont ça s'est, la vie de Renée s'est terminée, elle a décédé de l'Alzheimer, pour moi, ça allait de soi. C'est évidemment une chanson qu'elle a interprétée alors que bien des années avant qu'elle oui. elle soit malade. Mais sans être le moteur du spectacle, c'est sûr que j'en fais pas fi. Ça, c'est une toile de fond.
0: Oui.
1: Donc pour moi, oui, cette chanson-là, qui est d'ailleurs pas si connue,
0: non.
1: mais qui est un petit bijou caché, ben j'avais envie d'en oui, que ça devienne le titre du spectacle.
0: Donc, tu interprètes des chansons de Renée Claude, mais quand on dit que tu l'incarnes, est-ce que ça veut dire que tu la joues aussi entre les chansons? Parce que je rappelle que tu es d'abord une comédienne.
1: Oui. Clara Prévost, qui est à la mise en scène, on a terminé les répétitions la semaine dernière, et puis elle m'a dirigée dans un angle où elle m'a poussée à ne pas aller dans l'imitation. D'ailleurs, au niveau de la musique, c'est pas du tout ça que j'ai recherché.
0: Mm-hmm. On n'est pas dans Elvis Story, là.
1: Non, pas du tout. Je pense que sans, je veux dire, la voix de Renée Claude, pour moi, est une des plus grandes voix au Québec que j'ai toujours admirée. Puis peut-être que inconsciemment, ça a teinté mon interprétation, mais c'est pas du tout là que je vais. Mais oui, quand je livre des extraits de ces journaux intimes, d'entrevues qu'elle a livrées. Je suis pas dans l'imitation non plus, mais c'est comme si elle est derrière, c'est comme l'ombre de Renée qui passe à travers moi. C'est comme, oui, il y a une certaine distance.
0: Donc, mais il y a quand même quelque chose à la frontière entre le théâtre et la chanson, donc,
1: oui,
0: dans
1: oui,
0: ce spectacle-là,
1: exact.
0: Qui est assumé. Oui. Tu as été approchée par le conjoint de Renée Claude, Robert Langevin, son pianiste aussi François Dubé, et le journaliste André Ducharme. Qu'est-ce qu'il voulait te proposer au départ? C'est quoi l'offre qu'on t'a fait?
1: Mais en fait, je devais faire partie d'un projet avant la pandémie sur Renée Claude, une tournée à travers le Québec. Le projet n'a jamais eu lieu. Bon, COVID étant, blablabla. Et puis, bon, par la suite, des années plus tard, en fait, François Dubé m'a écrit, il m'a dit « Hey, Richard et moi, on pense à toi. On pense que tu serais toute destinée pour faire un spectacle sur Renée. » J'étais super flattée, mais en même temps, bon, ça reste assez vague. Je savais pas trop quoi faire de ça. Mais quelques mois plus tard, tu sais, pendant plusieurs mois, ça a germé dans mon esprit. Je me suis dit, OK, j'y vais. Je me lance. Puis ils m'ont accueillie à bras ouverts. Tu sais, j'ai eu accès à tellement d'archives.
0: C'est ça, là. Parce que donc, à ce moment-là, toi, qu'est-ce que tu connaissais d'elle avant là, d'avoir accès justement aux archives? Qu'est-ce que tu connaissais de Renée Claude?
1: Un peu comme... comme beaucoup de ses fans, j'avais lu la biographie écrite par Mario Girard, j'avais écouté ses chansons. Bon, j'ai joué dans l'opéra Néligan juste avant la pandémie, puis j'incarnais pas le rôle que Renée incarnait à l'époque dans la première mouture, mais bon, je l'écoutais avant de rentrer sur scène. Donc, elle a toujours un peu parsemé mon quotidien, mais je la connaissais pas plus qu'il faut. Mm-hmm. C'est vraiment quand j'ai eu accès à tout ça que j'ai pu plonger vraiment.
0: Et là, qu'est-ce que t'as découvert?
1: J'ai découvert une envie de créer tellement viscérale et touchante. Puis, c'est ça qui m'a guidée pour faire le spectacle. En fait, c'est vraiment cet angle de vue que j'ai décidé d'aborder. J'ai volontairement décidé de tasser tout ce qui était sa vie amoureuse, ses douleurs sentimentales. Je trouve que on y a accordé quand même beaucoup d'importance de son vivant. Moi, pour moi, c'est pas ça qui ressortait quand je lisais tout ça.
0: On t'a demandé s'il y a une chanson de Renée Claude dont tu avais particulièrement envie de parler. J'imagine que tu les aimes toutes si tu les fais sur scène. Tu as choisi « Je me libère aujourd'hui ». Donc, on va écouter un extrait, puis ensuite, je veux que tu me dises pourquoi cette chanson-là t'inspire particulièrement. Si tu...

0: Wow, mais libère-toi, René-Claude! Pourquoi cette chanson-là, Laetitia, t'inspire particulièrement?
1: En fait, ce que je trouve paradoxal, c'est qu'elle chante l'émancipation féminine, mais que ce texte-là a été écrit et composé par deux hommes.
0: Intéressant!
1: Oui, j'aurais aimé ça avoir « Je me libère aujourd'hui » paroles et musique de René-Claude. Mm-hmm.
0: Oui, parce qu'elle écrivait, donc.
1: Ben là, oui, elle a même composé une chanson. Bon, à un moment donné, je suis allée chez André Duchamp. Mm-hmm. Je suis allée chercher tout l'énorme sac d'archives avec lequel je suis repartie sous mon petit bras. Là. Mm-hmm. Puis là-dedans, il y avait un enregistrement maison d'elle qui s'accompagne au piano d'une de ses chansons qui... J'en parle, je vais jamais arrêter d'avoir la chair de poule quand je parle de cette chanson-là, que je chante d'ailleurs dans le spectacle. Et oui, elle avait cette envie de créer qui lui a pas nécessairement été possible à l'époque. Puis c'est ça que je trouve tellement que je trouve triste, que je trouve que j'ai voulu mettre en lumière en fait.
0: De quoi ça parle cette chanson là qui te donne des frissons?
1: Mourir d'amour. Ça parle de l'envie de tout quitter, même de quitter la vie quand t'es en peine d'amour. Mais c'est une chanson qui est tellement sensible, viscérale, puis tu le sens dans sa voix, puis je trouve que puis c'est magnifique ce qu'elle a composé en fait, on l'a tellement travaillé, on l'a décortiqué cette chanson là puis moi d'entendre ça, je me disais oh mon Dieu qu'on a été privé de toute l'œuvre qu'elle aurait pu nous offrir en fait.
0: Est-ce que tu sais pourquoi on l'a jamais entendue cette chanson là?
1: Elle a jamais été en disque. Je sais qu'elle le fait une fois en live, mais elle a jamais. Mais

0: les contraintes de l'époque. Ouais. Bon, puis dans le spectacle, on peut m'entendre interpréter, ben c'est-à-dire livrer une lettre ouverte à Stéphane Venn où elle lui nomme. C'est pas la faute des auteurs-compositeurs, mais notre société à tous, tu sais, l'homme crée, la femme exécute. Puis comment, il se peut que ce que j'écrive n'ait aucune valeur, mais comment le savoir si on me laisse pas le temps qu'il faut pour le prouver un jour?
1: Et ça, c'est une lettre qu'elle lui avait adressée en privé?
0: Non, ou c'était public. Oui, c'était public. J'ai la réponse de Stéphane aussi. Bon, c'est voilà. Donc c'est comme si moi, avec mon humble tribune d'interprète, oui, autrice, compositrice, interprète, comédienne de 2026, j'avais envie de pouvoir lui donner sa place.
1: Ouais, de porter cette
0: voix-là. Mais oui.
1: Pour l'instant, donc, tu offres une seule représentation de ce spectacle-là. C'est le 19 mai à la 5e salle de la Place des Arts. Pour une bonne raison, Laetitia?
0: Oui, oui, pour une bonne raison, oui. Il faut falloir que j'accouche un jour. Là, je pousse ma luck un petit peu. Je serai à 34 semaines. Donc, on espère fortement une tournée pour début 2027, c'est vraiment dans les plans, mais
1: d'ici là, tu vas être quand même occupée dans les prochains mois.
0: Oui, dans les prochains mois. Un projet aussi dont je peux pas parler, mais qui à l'automne, dont je vais faire partie de ce projet-là musical. Il va être annoncé vers la fin mai. Mais oui.
1: Donc, mais le projet d'être mère aussi, quand même.
0: Et le projet d'être mère, parlons-en.
2: Est-ce que c'est la première fois que tu vas être mère?
0: Non, c'est mon deuxième enfant. Et à ma fille aussi, on avait notre lancement d'album, conjoint et moi, à 34 semaines.
1: OK.
0: J'ai un pattern.
1: Il y a une petite thématique là, qui revient. Donc, tu as aussi ton projet musical que tu viens d'évoquer, qui s'intitule tout simplement Laetitia, mais qui est un duo, donc, avec ton conjoint. On va écouter le premier extrait que vous avez dévoilé d'un album qui va paraître plus tard après le bébé.

0: Le titre de cette chanson, c'est « Jamais assez ». Qu'est-ce qui t'a inspiré? Qu'est-ce qui est jamais assez?
1: Ben, le sentiment de toujours devoir plus, autant dans les relations familiales que en tant que mère, que fille, d'avoir apporté tous les chapeaux. Ça, c'est un premier opus qu'on a sorti l'an dernier. Depuis, on a sorti Poupée Russe. Il y a quelques semaines. Et depuis, notre angle pour ce nouvel album-là, c'est vraiment clarifié.
0: Oui.
1: Oui.
0: Vers quoi?
1: Vers ma dépression postpartum suite à la naissance de ma fille. Oui, c'est apparu très clair. Je pouvais pas parler d'autre chose. Ça a été tellement gros dans nos vies, tellement riche aussi. Mm-hmm. D'où l'album qui va s'appeler Postscriptum. Oui. Et d'ailleurs, bon, là, je parle pas de jamais assez, mais oui. Je parle de Poupée Russe où j'explore et j'aborde ma relation avec ma mère à travers la maternité, où elle avait une vision tellement positive qu'elle m'a léguée et qui, bon, c'est vraiment malgré elle. Moi, j'ai pris toutes ces images-là, puis j'en ai fait un conte de fées avant d'accoucher. Et bon, la maternité, c'est complexe, c'est une tempête de tellement de belles choses et de tellement de choses plus... sombre, et je pense que je m'y attendais pas, en fait.
0: Ouais. Et ça, c'était ça, surprise, ça devient inspirant aussi quand vient le temps d'écrire. On allait plonger là-dedans, tout ce qui est complexe. Et donc, t'as cette opportunité-là que René-Claude, elle avait pas. Donc, de pouvoir justement écrire tes chansons.
1: Exact.
0: Et les faire vivre, les mener à terme. Laetitia Isambert, donc, je le disais, au départ, tu étais comédienne. Et là, tout à coup, le chant s'est mis à prendre de plus en plus de place. C'est arrivé à quel moment dans ta vie? Parce qu'on t'a vu comédienne enfant, là, dans les séries, dans les Poupées Russes, par exemple, tout ça. À quel moment t'as senti que t'avais ça aussi à offrir, le chant?
1: Mais j'ai commencé très jeune à prendre des cours de chant, en fait. J'ai toujours aimé chanter. Bon, mais c'était plus récréatif. Puis, au conservatoire, il y a un aspect, un volet chant qui est assez, qui prend quand même pas mal de place dans notre parcours, puis qui

0: comme l'Opéra Néligan, Belmont, ce qui était sur Diane Dufresne, les belles soeurs symphoniques. Donc voilà, de fil en aiguille, j'ai commencé à ajouter vraiment le chant à mon...
1: Oui, ouais. Comme chanteuse. Dans ton questionnaire culturel, tu dis qu'il y a une artiste qui te fascine, c'est Sybille Bayer. On va aller écouter un extrait, puis après je veux que tu me dises pourquoi Michel-Olivier Gasse est d'accord avec toi. Je le vois hocher de la tête.

0: Donc, pour les gens qui la découvrent peut-être à l'instant, qui est Sybille Bayer?
1: C'est une autrice, compositrice, interprète qui est maintenant décédée, mais qui a tout enregistré ça. Et alors que c'était pas dans un but de promotion, de sortir l'album, c'était dans les années. Bon, là, par contre, je pourrais pas nommer la date exacte.
0: Michel Viegas, lui le sait, mais je pense que c'est plus dans les années 70, hein,
1: Oui.
0: Et l'album, finalement, est sorti après sa mort. C'est son fils
1: qui a décidé de promouvoir cet album-là. Donc, moi, ce qui me fascine chez cet artiste-là, c'est d'avoir créé, d'ailleurs, ce chef-d'œuvre, selon moi, j'ai découvert ça, je capotais. Puis que ça soit pas dans aucun but de performance, que ça soit vraiment les raisons pour lesquelles elle le fait, pour moi, ont un sens vraiment très profond, puis ça se rapproche de ce que j'ai envie de faire en créant aussi.
0: Ouais, il y a une pureté là-dedans.
1: Une pureté totale.
0: La pureté, c'est un thème qu'on va aborder aussi avec Michel-Olivier Gasse et Rosalie Roy-Boucher. Laetitia Isambert, merci beaucoup pour ta présence. On invite les gens donc à aller voir ce spectacle de mémoire. C'est le 19 mai à la 5e salle de la Place des Arts et on te souhaite une tournée un peu plus tard quand tu auras le temps de t'y consacrer. Donc, dans un instant, qu'est-ce qui se passe quand deux grands cœurs smart décident d'entretenir une correspondance par courriel? Ça donne un livre rempli de douceur. On en parle après cette chanson de Marjorie.

0: La programmation musicale de Benoît Méguenis, première cassette qu'il a achetée. Très bon choix, Benoît. Donc, il est responsable de notre programmation musicale cette semaine. On parlait de Sybille Bayer il y a un instant. On a fait une erreur. Elle est toujours vivante. Bonne nouvelle. On la ressuscite. Elle a 80 ans. Elle vit en Allemagne, Sybille Bayer. Mais on vous invite, comme l'a dit Laetitia, à aller découvrir sa musique.
1: On lit quoi?
0: On pose la question aujourd'hui à Audrey Martel, copropriétaire de la librairie L'Exode à Trois-Rivières. Salut Audrey.
2: Salut, j'adore passer juste après Marjo.
0: Oui, quand même, hein, ça nous met dans l'ambiance. Alors, qu'est-ce qu'on lit, Audrey?
2: On n'est pas du tout dans la même période, cependant. Okay. On lit La guérisseuse de Catane de Simona Lo Iacono aux éditions Métayer.
0: OK, qu'est-ce que c'est?
2: C'est un roman historique. C'est la première œuvre de l'autrice qui est traduite en français, mais elle a écrit plusieurs romans qui semblent être tous des romans à saveur historique, okay, si on veut. Ça se passe en Sicile, on est au 14e siècle et on part sur les traces d'une femme qui a vraiment existé. Mmh. C'est la première femme médecin de l'histoire de la Sicile. L'autrice raconte dans la postface du roman qu'elle a découvert ce personnage historique-là, quand une amie lui a dit « Ah, je prenais une marche dans Catane, je suis tombée sur une plaque commémorative dédiée à une certaine Virdi Mura, que l'on présente comme la première femme médecin de Sicile. » Et ça a stimulé l'imagination de l'autrice parce que, en fait, Virdi Mura, ben, c'est la verdure, le nom, et mm-hmm, en fait, est composé de ce qui est vert, donc l'herbe, ce qui est fragile, et Mura, le mur, ce qui est solide. Donc, ça a donné un peu la base de la personnalité du personnage qu'elle a créé, Simona, dans ce roman-là.
0: Ça prend quelle forme, donc?
2: Ouais, donc c'est écrit sous forme d'un long monologue dans lequel Virdi Mura s'adresse à ceux qu'elle nommera tout au long du roman, les augustes docteurs, un groupe de médecins, des hommes évidemment, qui doivent lui accorder ou pas une licence officielle pour pratiquer la médecine. Donc pendant cette audience-là, elle raconte toute sa vie qui démarre avec une mère qui meurt en lui donnant naissance, une enfance qu'elle passe aux côtés de son père qui est lui-même médecin. C'est lui qui va d'ailleurs lui transmettre son savoir. Donc autant les plantes médicinales, les maladies, les remèdes, les symptômes des épidémies, les astres, nommez-les, des connaissances qui sont habituellement pas destinées aux femmes, cela dit, et à travers ces connaissances techniques-là, ce qu'il lui transmet aussi son père, c'est une espèce d'humanisme, parce que il pratique lui une médecine qui est très près de l'humain. Il soigne tout le monde, les riches, les pauvres, les chrétiens, les musulmans, les juifs. La Sicile à l'époque, même la ville de Catane, en fait, c'était un pôle commercial, pôle culturel également, donc il y avait toutes sortes de monde dans, mm-hmm, cette cité-là. C'était également un endroit où les maladies trouvaient leur compte avec cet aspect de métropole-là. Et
0: il y a des épidémies là, si on est dans le roman historique de médecine.
2: Alors on a le typhus au départ qui va débarquer avec en même temps qu'un bateau, et c'est d'ailleurs cette première épidémie là qui va faire en sorte que le père va avoir prédit un peu, mais en, mm-hmm, fait il va avoir reconnu les symptômes du typhus, et lorsque ça s'abat sur la ville, ben il va être rejeté de la société, il va devenir un paria, il va disparaître
0: pour l'avoir prédit.
2: Bon. Donc Virdi Mura va grandir seule et va démarrer un hôpital dans lequel elle transmet les connaissances aux femmes qu'elle soigne. Donc il y a quelque chose de très beau aussi dans le partage des connaissances, le partage des savoirs. Et Virdi Mura, elle part avec beaucoup de prise. Je vois que Michel Olivier avait sa casquette des expos. Il va pardonnez-moi la référence au baseball dans un livre sur le Moyen-Âge. Mais Virdi Mura, elle est femme, elle est juive, elle est célibataire, elle connaît les plantes, la pharmacopée. En plus de ça, elle est rousse.
0: Donc, ça fait beaucoup de choses.
2: Ça fait beaucoup de choses contre elle, et elle va devoir toute sa vie se battre pour avoir le droit d'exercer. Et finalement, elle va réussir parce qu'elle sera la première femme médecin de l'histoire de la Sicile.
0: Et là, quand on est dans les romans historiques, souvent on est plutôt du côté de la brique. Est-ce que c'est très volumineux?
2: Non, c'est un petit roman. Okay. C'est d'ailleurs à la base.

0: Oh, c'est ce qui m'a fait le choisir.
1: C'est correct. Il y a des périodes dans nos vies, Audrey. Audrey, je l'appelle, est une jeune maman de retour d'un congé de maternité.
0: Alors, c'est à peu près 176 pages. Okay. Et c'est écrit, là, c'est vraiment bien écrit. Mm. Ben, c'est souvent le cas, je trouve, avec les traductions de l'italien. C'est une écriture qui est poétique, qui est vibrante, c'est maîtrisé, c'est atmosphérique. On sent l'Italie. Bon, on sent pas nécessairement le typhus et la peste, là, mais on est là. C'est vraiment très beau. C'est sensuel comme écriture. Et c'est un destin qui est quand même hors du commun, qui est super intéressant. Et la réflexion sur les connaissances, sur la médecine, la science qui traverse le roman sont aussi assez intéressantes.
1: Donc, c'est un roman sur le courage. Ça s'intitule La guérisseuse de Catane. C'est de Simona Lo Lacono. C'est aux éditions Métayer. Donc, c'est en librairie à partir de cette semaine. Hein, André, c'est ça?
0: Oui, je pense que c'est d'ici la fin de la semaine, là, autour du 16 mai, qu'on devrait retrouver ça en librairie.
1: Et Audrey, tu as un nouveau projet entre deux pages. Lecture sur mesure, qu'est-ce que c'est ça?
0: Ben oui, je m'ennuyais dans mon congé de maternité. Alors, et on m'écrit à toute heure du jour et de la nuit pour des suggestions de lecture. Ouais. Alors, je me suis dit, on reconnaît mon professionnalisme. allons-y avec une structure plus encadrée. Donc, sur mes réseaux sociaux, j'invite les gens à m'écrire. Je leur passe un petit questionnaire et ensuite, on échange pendant une vingtaine de minutes en visioconférence. Je leur propose 5 suggestions de lecture qui sont personnalisées. C'est un peu le service à domicile. De la libraire qui est toujours disponible. J'ai recommencé à travailler, donc on peut me retrouver à la librairie, mais les soirs et fins de semaine, c'est mon overtime, là, mon temps supplémentaire que je fais avec ce projet-là. Donc, les gens peuvent m'écrire sur Instagram ou sur Facebook.
1: Donc, entre deux pages, lecture sur mesure, Audrey Martel pour des conseils précis. Merci beaucoup, Audrey, d'avoir été avec nous aujourd'hui.
0: Merci à vous.

0: Grand cœur smart, c'est le titre de cet ouvrage qui capture la naissance d'une amitié en temps réel. Et c'est quand même rare qu'on ait la chance d'assister à ça. C'est publié dans la collection Forêt des éditions du Quartz. C'est un livre qui nous plonge au cœur d'un échange épistolaire aussi authentique que spontané qui s'est déployé sur un an, donc du 12 janvier 2025 au 16 janvier 2026. Mais disons qu'il y a eu un petit 6 mois de break là, là-dedans. Pour nous raconter cette aventure littéraire et cette aventure humaine, je rejoins en studio à Val-d'Or Rosalie Roy-Boucher et Michel-Olivier Gasse. Bonjour.
1: Salut.
2: Bonjour.
0: Et là, ce qu'on entend en ce moment, c'est un peu la trame sonore de votre amitié aussi. C'est la pièce Feu d'Amadou qui est évoquée. C'est tiré de l'album Forêt de Saratoga. Un album qui n'a pas eu assez d'amour, Michel-Olivier. Vous avez fait comme ça en fin de parcours.
1: On l'a fait comme ça. En fait, il n'est même pas paru en version physique. On l'aurait fait en physique si on avait continué la tournée, mais on a arrêté, toi, de faire la tournée.
0: Donc, les gens peuvent quand même aller écouter ça en ligne.
1: Ah oui, il existe encore.
0: Sur toutes les plateformes, c'est l'album Forêt. Allez écouter ça. Alors, cette aventure de grand cœur smart, ça commence le 12 janvier 2025. Je vais la résumer parce que, Michel-Olivier, j'ai peur que tu parles dans trop de parenthèses. On te connaît à l'émission. Je vais y aller avec la version courte, OK? 12 janvier 2025, tout simple courriel de Michel-Olivier Gasse, qui est nouvellement établi à Val-d'Or, qui envoie son CV à Rosalie Roy-Boucher, qui, elle, vit à Rouyn-Noranda. Et l'idée, en fait, c'est qu'elle fasse suivre ce CV-là à son employeur. 7 courriels plus tard, on est le 13 janvier, le lendemain, vous avez une offre de publication de votre correspondance par les éditions du Quartz. Et là, je vais citer Michel-Olivier Gasse, « That escalated quickly ». C'était quoi, pour vous, les premiers signes que cette correspondance-là, ça pouvait fonctionner? Rosalie, j'ai envie de t'entendre là-dessus.
2: Ben en fait, d'emblée, le message que Michel-Olivier m'a envoyé pour me faire parvenir son CV était tourné de façon très sympathique. Vous pourrez le constater par vous-même. Et puis, ben moi, je suis du genre à prendre la balle au bond dans ce genre de situation et de renvoyer la gentillesse parce que, bon, c'est le fun, être gentil dans la vie.
0: Ça, c'est un beau ping-pong de gentillesse, ce livre-là.
2: Ben, merci. Et puis, ben, en effet, il m'a répondu avec autant de gentillesse. Donc, il y a quelque chose qui s'est entamé de manière très naturelle. Et puis, ben, en fait, on a eu envie de poursuivre et de se rencontrer de manière épistolaire.
0: Oui, c'est ça qui est intéressant, c'est qu'à partir du moment où vous décidez d'embarquer dans ce projet-là, au bout de 7 courriels, je le rappelle, il faut dire aussi que tu connais bien Marie-Noëlle, l'éditrice en question, c'était une discussion informelle là au départ. Mais donc, à partir de ce moment-là, vous avez décidé de faire le choix de pas vous rencontrer tout de suite en personne, ce qui était quand même possible, comme vous ne vivez pas dans la même ville. Mm-hmm. Mais à partir du

0: moment où on sait que ça va être publié, qu'est-ce qui se passe? Est-ce qu'il y a un changement au niveau de l'écriture, Michel Olivier?
1: C'est pas un changement. En fait, on s'est appliqué.
0: Ouais.
1: on a rapidement su qu'on allait avoir un public. On n'a pas nécessairement écrit en fonction de ce public-là, mais en sachant qu'on serait lu, on s'est appliqué. Mais j'ai envie de dire qu'on se serait appliqué de toute façon,
0: ouais.
1: Parce que ce qu'on s'est offert, la porte que Rosalie elle ouvre assez tôt dans la discussion, c'est qu'on s'offre un territoire littéraire.
0: Mm.
1: Hein? Elle me dit comme clairement, t'envoies des CV, fait que t'as du temps. capitalisons là-dessus, tu sais, puis ça va juste nous donner un petit kick pour nous forcer à écrire, parce que Dieu sait que quand t'es écrivain, une des dernières affaires que tu fais dans la vie, c'est écrire.
0: Ouais.
1: Parce que tout le temps, d'autres choses.
0: Ah ouais, on a du ménage à faire, on a tout à coup plein de projets. Ouais. J'ai envie de lire le mot de l'éditrice Marie-Noëlle Blais, parce que je trouve que ça résume vraiment bien le projet. Grand cœur smart, elle écrit, est un échange qui s'amorce comme on ouvre notre boîte courriel en arrivant au travail, mais qui d'un claquement de doigts nous dépose dans l'un de ces lieux sécurisants et exaltants que créent les amitiés. Nous avons fait le choix de préserver l'élan enthousiaste du chien fou dans la neige de janvier. Je trouve cette image-là vraiment belle. Et je suis d'accord avec elle parce que comme lectrice, moi, ce que j'ai vécu en lisant ça, c'est comme si je pouvais métaboliser la joie que vous avez de vous écrire. Comme si on se mettait à vivre, nous aussi, les petits papillons, tu sais, dans l'attente du prochain courriel. Puis c'est quand même rare qu'on vit ça dans une vie. Et j'ai envie que les gens aient un peu une idée du ton de vos échanges, Michel Olivier et Rosalie. Donc, Michel Olivier Gaz, est-ce que tu peux nous lire un extrait du courriel du 14 janvier 2025?
1: Oui, OK, je dis, ce matin, j'ai fait un pain, cet après-midi, une soupe à l'orge, puis là, je fais un bouillon de poulet. Avec tout ça, ma fille, elle m'a dit tantôt qu'elle avait l'air d'être la plus pauvre à l'école parce qu'il n'y a pas de ficello dans son lunch ou du chocolat ou yogourt dans des petites pochettes jetables. Je lui fais de la compote de mes blanches mains que je mets dans des pochettes lavables, et ce, depuis des années. Fille, ton père adore fumer un bat puis faire de la compote late night en écoutant de la musique. Moi, j'appelle ça être riche.
2: J'ai été charmée. J'ai été charmée.
0: Mais on te comprend, Rosalie,
2: oui,
0: quand même.
2: En effet.
0: Cette phrase est si forte. Et là, dans le courriel suivant, Rosalie, tu abordes la question du romantisme. J'aimerais ça que tu lises l'extrait qu'on a identifié parce que je trouve que tu ouvres vraiment une belle porte avec ça.
2: D'accord. J'ai le sentiment de romantiser ma vie un petit peu avec ce geste d'écriture envers toi. Encore une fois, le romantisme évoque l'amour et j'en suis fort fru. Comment on nomme ça le besoin de ressentir tout un peu plus fort tout le temps si c'est pas du romantisme? Honnêtement, je me sens souvent comme une Anne Shirley en jogging qui reçoit le vent sur sa peau comme une caresse de la nature puis qui a l'impression que les oiseaux lui font un concert privé. En fin de compte, ma particularité, c'est de penser que tout ce qui se passe autour de moi est destiné à me faire sentir quelque chose.
0: C'est un extrait de Grand cœur smart. Et toi, Michel Olivier Gaz, tu réponds à ça que le romantisme, c'est un mode de vie, pas une déviance. Mais c'est vrai que, puis je le comprends ce que tu veux dire, je suis fru que le romantisme soit toujours associé à l'amour, parce que c'est pas une histoire d'amour que vous nous racontez, c'est une histoire d'amitié, mais il y a du romantisme quand même dans la façon dont t'es exaltée par ça, Rosalie, par exemple.
2: Tout à fait, puis les sentiments que je ressentais au courant du projet, en fait, lors de l'écriture, ça s'apparentait à l'amour aussi, les papillons, comme tu disais, Émilie, c'est un peu semblable, il reste que le but, l'objectif visé n'est pas le même. Le cœur s'ouvre de la même manière. Donc, c'est ça un peu qui rend la chose complexe, je dirais, c'est-à-dire dans l'approche, parce que je veux pas non plus avoir l'air d'une personne qui veut voler le chum à Chantal Archambault, mais il reste que, tu sais, j'ai envie de développer justement quelque chose de nouveau avec cette personne que je rencontre et qui est magnifique. Donc, c'est ça, ça reste un terrain qui peut être glissant, mais qu'on a rapidement
0: évacué.
2: En fait, exactement, oui, on s'est entendu assez vite.
0: Tu parles de ton chum, Michel Olivier parle de sa blonde là-dedans, mais quand même, ce que je trouve beau, c'est que rapidement, vous vous donnez la permission de pas être sur les freins. Puis souvent, c'est ça qui arrive, Michel Olivier, hein, les gens, c'est comme si on dit, Rosalie, elle te le nommait, là, elle dit, oh, j'ai peur que tu me trouves trop, tu sais.
1: Ah oui. Elle dit, j'ai écrit deux fois ça, ce message-là avant de t'envoyer celui-là. Il y avait cet élan-là, donc ça a été bien de justement slacker un tour, c'est vrai, parce que on le dit, c'est ces papillons-là, quand on reçoit, il y avait quelque chose de cérémonial au début. C'est comme, oh, elle m'a répondu. OK, bon, je le lis-tu tout de suite? Non, je me garde le bon moment pour tout recevoir, parce que au-delà de nouvel ami et tout ça, c'est...

0: C'est ça, il y a quelque chose d'humain, mais il y a quelque chose de profondément littéraire. T'sais,
1: oui.
0: On s'est trouvé un lecteur, on s'est trouvé quelqu'un à qui écrire et pour qui s'appliquer. Donc, je vais pas la lire comme ça sur mon sel en brassant ma compote, là, tu comprends? Fait que je vais m'asseoir et les messages, eux, ont été envoyés, mais relus. T'sais, je pense que chaque message, on les relisait au moins 15-20 fois avant de les envoyer parce qu'on se, on voulait s'appliquer, puis aussi c'est qu'à chacun des messages qu'on recevait, c'est comme si la game se hopait un peu. C'est comme faut que j'accote ça moi là.
1: Oui, faut que je sois. C'est ça. Il y a le défi après ça d'être à la hauteur de ce qu'on vient de recevoir. Hier, je recevais Michel Rapagliati, puis on parlait de son rapport à la pudeur. T'sais, on l'a évoqué un peu plus tôt, Rosalie. C'est vulnérabilisant quand même parce que quand on écrit un courriel à quelqu'un, on se livre. Il y a quand même des éléments de la vie privée. Comment est-ce que c'est quoi votre rapport à la pudeur, toi, Rosalie, justement? Est-ce que tu te sentais impudique de publier ça, Grand Cœur, ce matin?
2: Ben en fait, je suis un grand livre ouvert dans ma vie tous les jours. Donc je dirais que c'est une occasion pour des personnes qui me sont inconnues de me et nous découvrir. Ouais. Mais il reste que si on est dans mon entourage. On connaît déjà toutes ces histoires-là et puis on en apprend d'autres à tous les jours. Mais en effet, c'est quand même vulnérabilisant, puis c'est un défi de laisser aller, puis de faire confiance aux lecteurs, puis de leur offrir justement cette vulnérabilité-là, ces balbutiements de relations, puis ces emportements du cœur là qu'on offre aux lecteurs.
1: Et je rappelle, Rosalie, que dans votre amitié, toi, t'es l'hypersensible. Michel Elviegas est l'hyper-relax. L'hyper-relax, lui, c'est quoi sa posture par rapport à la pudeur?
0: Ben un peu comme Rosalie, je suis pas un gars qui garde les choses pour lui tant que ça. J'ai pour mon dire que quand il y a une histoire, aussi bien le raconter. Hein, je vais pas me retenir de livrer une histoire sous un prétexte de pudeur. Je me dis allons-y. Puis si ça fait rire la galerie, ben tant mieux. Alors puis cela dit, après ça, sachant qu'on le étant au courant du projet dans lequel on se lançait, il y a des choses auxquelles on n'a pas touché dans la correspondance, on n'est pas allé au-delà d'une certaine barrière parce que c'était pas intéressant.
1: C'était pas l'espace pour le faire. Aussi,
0: en fait, ça c'est des affaires qui se passaient plus dans notre discussion Messenger en parallèle.
1: Bon, là il y aura peut-être un jour une autre publication. La correspondance sur Messenger avec quelques emojis. Ce livre, Michel Elviegas, nous donne quand même aussi accès aux coulisses du métier de chroniqueur littéraire. Quelque chose à ajouter?
0: Ben non, mais écoute, il y a une couple de fois justement où j'étais, je vais dire un peu sur le gun là, parce que je me suis retrouvé à deux reprises à faire le segment du vendredi de l'algorithme littéraire en ayant absolument aucune information.
1: T'as pas été chanceux, effectivement.
0: J'ai pas été chanceux.
1: À la dernière minute, faut que je fasse des suggestions littéraires à quelqu'un qui a pas répondu au questionnaire.
0: mais j'en garde un souvenir vibrant. Ces deux expériences-là ont été absolument enrichissantes pour moi. Mais j'avais comme Rosalie à portée de main pour décompresser un peu pour dire comme hey, je m'en vais là, puis là, je sais pas comment ça s'enligne, mais au final, ça a été heureux. Comme
2: aussi pour te proposer des livres à proposer.
1: Ah, tu vois, l'algorithme littéraire a son algorithme. C'est ce qu'on découvre. On sent l'emballement là au début du livre. Je le disais, là, les premiers jours, là, il y a plusieurs courriels. C'est comme une lune de miel là, épistolaire. Mm-hmm. Puis après, c'est plutôt une fois par semaine ou deux semaines. Est-ce que nécessairement un exercice comme celui-là est voué à s'essouffler?
0: Ben c'est ça, hein, c'est les élans du cœur. Fait que forcément, je le nomme dans le livre quand Marie-Noëlle, notre éditrice, a dit ça s'arrête quand ça s'essouffle. Puis mon réflexe, c'est de dire ben voyons donc, ça peut pas s'essouffler. Puis effectivement, je veux dire, à un moment donné, on s'étale un peu plus dans le temps. Mais faut savoir aussi que le corps du livre se déroule de janvier à juin. Fait qu'on suit un peu le dégel.
1: Ouais.
0: Hein, fait que plus le printemps prend place, plus les bourgeons éclosent, plus la vie reprend, mais plus il y a de l'espace entre les lettres. Puis c'est un peu ça s'est déposé un peu de façon normale, tu sais, alors que au début, ben nos premières lettres sont envoyées quand il fait noir à 4h de l'après-midi. Mm-hmm. Puis on est un peu dans cette espèce de vibe oppressante là, de l'hiver abitibien qui faisait -40 cet hiver là.

0: Ça n'avait aucun bon sens. Fait que c'est un peu comme si on renaissait, puis au bout de tout ça, ben on se rend compte en personne, puis on s'accuse réception, puis on devient qu'à faire partie intégrante de la vie de l'autre de façon vraiment plus concrète.
1: Oui, puis il y a un moment où vous finissez par vous rencontrer aussi, Rosalie.
2: En effet, c'est ça, on s'est rencontrés dans le cadre en fait d'un projet qu'on projetait faire ensemble et puis qui finalement est mort dans l'œuf. Mm-hmm. Et puis il y avait eu des occasions précédemment aussi où il y avait eu des chances qu'on se rencontre, mais là on faisait très attention. On s'évitait dans la région en effet. Et puis quand on s'est rencontrés, il n'y a pas eu grande surprise. Là, on s'attendait à la personne qu'on avait en avant de nous.
1: Mais ça doit quand même être particulier, tu sais, de rencontrer quelqu'un avec qui tu as une grande forme d'intimité, je veux dire, quand même, à travers ces échanges-là.
2: Oui.
0: Il faut rappeler, moi, je savais même pas le son de sa voix. Là. Ouais. J'avais aucune idée comment qu'elle sonnait. Fait que c'est un nouveau pan de découverte, vraiment.
2: Oui, moi, j'avais l'avantage de vous écouter.
1: Oui, c'est ça. Tu connaissais déjà les parenthèses de Michel.
2: Exactement.
1: Puis c'est aussi, en quelque sorte, je trouve, ce livre-là, une fenêtre sur la vie artistique en région éloignée. Que ce soit comme écrivain, comme éditeur, sur vos ambitions professionnelles aussi en région, c'est bien d'avoir accès à ça.
0: Mais complètement, puis tu sais, il y a j'ai dit une affaire à une amie il y a pas longtemps, tu sais, par rapport à mon établissement en région. J'ai dit j'ai le feeling d'habiter à quelque part. Enfin, tu sais, parce que ben il y a le bassin est beaucoup moins grand, mais les ressources on les a à portée de main. Hein? On connaît les gens, c'est pas long qu'on cible quelqu'un quand il y a un besoin, quand il y a un talent quelque part.
1: En 24 heures, t'as un projet de livre.
0: Et voilà, c'est parti. Les choses se peuvent, c'est ça qui est vraiment trippant.
1: Les choses se passent. Moi, je rêve d'un spectacle. J'ai envie de vous entendre lire ça. Ça pourrait-tu vivre autrement qu'en livre grand charismate, hein?
0: Ça se pourrait que ce soit quelque chose qu'on parle pas encore, puis revient une prochaine fois pour t'en parler.
2: Moi, j'ai envie de réaliser tes rêves, Émilie.
1: Merci, Rosalie. Je rappelle donc le titre de ce livre-là, Grand cœur smart. C'est la correspondance entre Michel-Olivier Gasse et Rosalie Roy-Boucher. Vous nous parliez en direct de Val-d'Or où le lancement a lieu ce soir. Est-ce que ton chum, ta blonde, ont lu ça ou ils vont le découvrir en même temps que les lecteurs?
2: Moi, mon chum l'a lu partiellement, je dirais, mais en réalité, je vous l'ai dit précédemment, j'ai une grand gueule, j'ai raconté tout à mesure.
1: Et il sait tout.
2: C'est ça. Mais il me connaît, il aime la répétition aussi, il n'y a pas le choix.
0: Moi, ma blonde, elle m'a dit qu'elle attendrait la version audio, fait que c'est ça. J'y ferai parvenir quand elle sera prête. On enregistre ça cet été, d'ailleurs.
1: Oh, yes. On a hâte d'entendre ça aussi. Alors, Grand cœur smart, c'est aux éditions du Quartz, déjà disponible en librairie. Merci beaucoup à tous les deux, Rosalie Roy-Boucher et Michel Villegas.
2: Merci.
1: Dans un instant, c'est Émilie Ouellette qui répond à la question. On lit quoi?

0: Auguste en juillet, Gustafsson. On est dans la programmation musicale de Benoît Méguenis. Il dit qu'il a beaucoup travaillé au théâtre avec Adrien Bleton et Jean-Philippe Perra, qui les adore. C'est eux qui font la musique en ce moment de Quichotte, qui est présentée au Théâtre du Nouveau Monde. Benoît Méguenis, donc, qui est à la programmation musicale cette semaine, qui va être avec nous vendredi pour nous parler de tous ses choix. On a reçu un message de Fabienne de Montréal, qui était hier soir chez Bozo. Donc, elle a assisté à la performance de Laetitia et dit qu'elle a été complètement envoûtée. Quelle présence, quelle voix elle nous a transportée. Donc, je rappelle que ce spectacle autour de René Claude de mémoire va être présenté le 19 mai prochain à la 5e salle de la Place des Arts.
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0: 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Émilie Ouellette est ici l'ambassadrice de la littérature jeunesse. Et là, tu nous proposes donc un nouveau roman d'Alexandra La Rochelle.
3: Exactement.
0: Donc, c'est Zix.
3: Oui.
0: Mais tu vois, quand je le lisais, je me demandais si c'était ZYX.
3: Même chose. Moi aussi, okay. J'ai écrit Alexandra. Bon. Parce que là, j'ai comme un doute. Hier, j'ai dit Alexandra. Moi, je l'appelais ZYX. Ouais. Pourquoi? Je sais pas.
0: Ben, c'est comme si on était habitué de voir X, Y, Z.
3: Et voilà.
0: C'est ça?
3: Tu vois-tu? Ben, je pense qu'on
0: En tout cas, nos cerveaux fonctionnent comme ça.
3: On fonctionne comme les autres. Mais non, on m'a dit Zix.
0: C'est Zix. Qu'est-ce que c'est? Qu'est-ce que ça raconte?
3: Ah, oh, Zix. Bon, là, préparez-vous. Vous allez découvrir quelque chose, un univers. C'est le fun. Ouais. On rentre dans un jeu vidéo. En fait, on va rentrer. Okay. C'est la réalité virtuelle. Mm-hmm. On rentre carrément dans l'histoire de Jojo, Jonathan, mais on l'appelle Jojo, et sa meilleure amie et voisine, Mila. Et là, ce que j'aime, je sais, ça touche ma nostalgie de vieille millénial, mais un peu comme dans tu te souviens de Robin et Stella?
0: Mais oui.
3: Tu sais, puis là il y avait le rapidotron, mais il y avait aussi le passage secret en dessous.
0: Mais oui, dans leur garde-robe.
3: Mais c'est, je veux dire, ça c'était malade, mais
0: le
3: ça.
0: Le rêve de tout enfant.
3: Eux, c'est des maisons à côté, puis ils ont installé une tyrolienne entre leurs fenêtres.
0: Mais voyons.
3: Mais oui.
0: Le rêve.
3: Le rêve. Ce jour, moi là tout de suite, ça m'a eu à la tyrolienne.
0: Déjà ça.
3: La tyrolienne, j'étais gagnée. Et donc là, ils voyagent d'une fenêtre à l'autre. Bref, Jojo veut c'est une console de jeu qui s'appelle Zix. Il y en a seulement 2000 exemplaires dans le monde. Mm-hmm. Et la journée de sa sortie, lui, ça fait 2 ans qu'il économise là pour ça. Puis sa mère a pris congé, puis elle est allée l'acheter pour lui. Fait que il l'a. Et donc ça raconte ça. On tombe dans. Puis en fait, c'est pas une console, c'est vraiment des lunettes qu'on met.
0: Donc de réalité virtuelle. Là.
3: Ben oui, mais même plus simplifié, j'aurais dit. Il y a des petites ventouses qui se collent sur le bord, puis t'as des lunettes. Puis t'es obligé de jouer à l'extérieur. Ça peut pas jouer à l'intérieur. Puis il y a un maximum de 2 heures par jour. Ça s'arrête après.
0: Ok.
3: Fait que on est là-dedans. Puis voilà. Puis on est avec les deux meilleurs amis. Mais qui vont pas à la même école, ils vivent des affaires différentes, puis ça aussi c'est intéressant dans l'histoire.
0: Donc réalité virtuelle, jeux vidéo,
3: oui.
0: C'est pas la première fois quand même que c'est abordé là dans les romans jeunesse. Comment ça se distingue?
3: Ben moi là, ce que j'aime d'Alexandra. D'ailleurs, Alexandra La Rochelle, tu la connais. Oui. Puis ceux qui la connaissent pas, elle écrit depuis, je pense son premier roman, elle l'a écrit quand elle avait 10 ans. Fait qu'elle est habituée d'écrire.
0: Ouais.
3: T'sais, fait qu'elle est habituée, je pense, d'amener son cœur d'enfant. Je pense qu'elle n'a jamais dû partir. Mm-hmm. D'ailleurs, Alexandra, si vous la côtoyez, elle a l'air très jeune. Elle est dans la trentaine, début trentaine, mais on pense encore qu'elle n'a pas 18 ans. Là, t'sais. Mm-hmm. Fait que je pense que dans son cœur, c'est ça aussi. Et donc, elle a réussi à l'amener dans une nuance. Parce que t'sais, on va souvent être soit moralisateur, je trouve, avec les jeux vidéo, où on est carrément dedans puis on n'en parle pas, mais il y a quand même des effets de, tu sais, faut qu'on soit conscient de ce que les écrans font sur nous. Puis j'aimais ça, cette approche là de hey, après 2 heures, c'est comme même si toi tu veux plus, le jeu s'arrête, il y a pas de possibilité, il y a pas de façon de contourner. Fait que ça c'était le fun, la prémisse était vraiment chouette.
0: Ben et c'est bon pour l'enfant parce qu'évidemment que l'enfant va jamais arrêter par lui-même parce que c'est très difficile.
3: Mais oui,
0: puis pour le parent c'est moins précieux aussi. Mon Dieu, je rêve de cette console.
3: Mais oui, bien puis tu sais, les deux familles sont aussi le fun, c'est ça que j'aimais aussi de voir les portraits. Exemple, les parents de Mila sont, eux autres sont vraiment pas d'écran. Ils ont même pas de télé, ils ont même pas de micro-ondes, ils ont rien. Non, je sais. C'est un autre type d'écran. Et on en va. Puis la famille de Jojo, eux autres sont comme OK, c'est correct, mais tu sais, s'ils écoutent pas ou s'ils est en punition, elle va y enlever pendant une semaine là, sa console. Fait que tu sais, il y a comme
0: on a accès aux deux univers.
3: On a accès aux deux univers, puis ça j'aimais ça, puis dans les nuances de ce que ça représentait aussi.
0: Donc on est quand même dans quelque chose d'assez réaliste, mais est-ce que ça tombe dans la science-fiction aussi?
3: Je dirais que oui. En fait, la seule chose qui était vraiment pas réaliste, c'est qu'avec 2000 consoles dans l'univers, la mère elle a pu en avoir une.
0: Ça, c'est la science-fiction.
3: Je me rappelle d'avoir essayé d'avoir la Wii à l'époque. Mais c'est assez réaliste. Puis c'est ça que j'aimais où ça s'entremêlait. Parce que Jojo, c'est pas facile à l'école pour lui. Puis comme Mila le sait pas parce qu'ils vont pas à la même école, il cache un peu cette partie-là de lui. Il est comme un peu intimidé ou rejeté. Mais là, quand les gens apprennent qu'il y a cette console-là, ça change un peu
0: la popularité.
3: Complètement. Puis il y a aussi le fait de, on les suit comment ils se sont créés des avatars parce qu'ils se voient. Donc, c'est des personnages qui ancrée dans le jeu. Fait que j'aime vraiment ça, cette particularité-là, de voir les deux réalités en parallèle, où là, t'as du courage, tu fais des missions, t'as des choses, mais là, comment ça se répercute dans ta vie pour vrai? Puis il y a même, tu sais, il y a des, bon, j'ai dit ennemis, mais il y a quand même des personnes qui l'aiment pas à l'école, Jojo. Mais là, il y a aussi dans le jeu, il va être obligé d'aller chercher peut-être l'aide de quelqu'un d'autre qui a une console, puis finalement, il s'entend pas bien à l'école, mais il va falloir qu'il vienne l'aider dans le jeu.
0: Dans cet univers-là.
3: Complètement. Moi, flabbergasté par cet univers-là.
0: Donc, c'est les relations humaines qui touchent, là, à travers cette histoire-là.
3: Oui, parce que, ce que j'aime avec, c'est ça qu'on sait qui touche, je trouve, avec la littérature jeunesse, c'est quand on touche à des trucs universels, tu sais, être accepté, les adolescents, les jeunes, puis même adultes, on veut aimer, accepter pour qui on est, tout ça. Fait que ça, c'est sûr que ça ressort. Mais aussi, c'est que ça, c'est un tome 1. Le tome 2 va sortir, je crois, le 11 juin. Et puis, tu sais, là, moi, j'ai fini, j'étais un peu fâchée contre Alexandra parce que j'étais là. Il est où le deuxième tome? L'accroche, elle est sensationnelle.
0: OK. Alors, le premier tome, Zix, il est déjà disponible. Oui. Niveau 1, nouvelle réalité aux éditions La Bagnole. Et le tome 2 arrive le 11 juin. Merci beaucoup de l'avoir lu pour nous, Émilie Ouellette. Moi, je vous donne rendez-vous demain dès 13h30 au Tinder littéraire. Entre autres, on reçoit India Desjardins qui, elle, a choisi d'inviter Dominique James des Contes pour tous. Alors, c'est un rendez-vous demain.
1: À Sauf qui peut, les placements financiers des enfants mineurs et l'avenir de la logistique d'approvisionnement.
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8: Ici Mathieu Massé, voici les informations. Donald Trump est en Chine pour une rencontre avec son homologue chinois Xi Jinping. Ils doivent s'entretenir de la guerre en Iran, de la délicate question de Taïwan, mais surtout de commerce international. Ces discussions entre les deux plus grandes économies mondiales pourraient avoir des conséquences sur la stabilité mondiale, mais aussi sur le Canada. Voici la professeure adjointe à l'École d'études politiques de l'Université d'Ottawa, spécialiste de la place de la Chine dans l'économie mondiale, Pascal Masseau.
9: Au-delà de nos relations à nous bilatérales avec ou bien les États-Unis ou bien la Chine, on s'intéresse à une stabilisation des relations États-Unis-Chine. On s'intéresse également à la direction vers laquelle le président américain veut amener ces relations-là. Ça va avoir des impacts pour nous, pour notre positionnement par rapport aux deux pays. Donc, je dirais que le ton va être très important. Quelles sortes d'ententes vont être signées?
8: Les Américains souhaitent obtenir des accords notamment en agriculture ainsi que la confirmation d'une commande massive d'appareils auprès de Boeing. Le gouvernement du Québec pose un nouveau geste pour tenter de prévenir la violence conjugale. Il a déposé le projet de loi Gabi-Renault qui permettra à une personne de consulter les antécédents judiciaires d'un partenaire intime afin de pouvoir juger le niveau de risque pour sa sécurité ou pour celle de ses enfants. La co-responsable des dossiers politiques au regroupement des maisons d'hébergement pour femmes victimes de violences conjugales, Louise Riendeau, salue cette initiative. Elle ajoute que les personnes qui consultent ces documents doivent être prudentes.
10: Il faut surtout les accompagner pour qu'elles puissent prendre des décisions sécuritaires. Quitter un conjoint violent, c'est souvent le moment de la rupture et souvent le moment le plus risqué. Alors, des femmes pourraient décider d'évaluer quel est le moment le plus sécuritaire et si elles sont bien accompagnées par des ressources spécialisées en violence conjugale, elles pourront mettre en place les filets de sécurité là autour d'elles.
8: D'autres provinces ont déjà adopté ce type de loi, comme la Saskatchewan et le Manitoba. Ottawa et l'Alberta ont conclu une entente au sujet du prix des crédits sur le carbone industriel. Avec une cible de 130 $ la tonne dès 2040, le gouvernement de Mark Carney repousse l'échéancier initial de 10 ans et réduit le prix fixé par les libéraux de Justin Trudeau. Comme l'explique Juliane Lapointe, cet accord est perçu comme un important pas en arrière par les groupes environnementaux.
11: Le prix à payer pour chaque tonne de carbone produite par les pétrolières et gazières va grimper plus lentement que prévu en Alberta.
12: Je suis surpris et un peu déçu.
11: Un recul selon Rick Smith, président de l'Institut climatique du Canada.
12: C'est trop peu, trop tard.
11: Le gouvernement Carney accepte la demande de l'Alberta de repousser de 10 ans l'échéancier initial de 2030. Le prix sera alors fixé à 130 $ la tonne, 40 $ de moins que ce qu'avait prévu le gouvernement de Justin Trudeau.
13: C'est une capitulation devant Alberta et l'industrie pétrolière.
11: Thomas Green est conseiller principal en matière de changement climatique à la Fondation David Suzuki.
13: Ça va faire que le Canada va polluer plus.
11: Mais à ce prix, l'industrie fera plus que sa part, selon la présidente du groupe Energy for Secure Future, Shannon Joseph.
14: Donc, on va voir comment ça va accélérer vers le prix de 130 $. C'est beaucoup.
11: Un changement nécessaire, croit-elle?
14: Pour faire venir l'investissement et pour construire des choses.
15: C'est quelque chose pour lequel les gens n'avaient pas signé.
11: Le porte-parole en matière d'environnement au Bloc québécois, Patrick Bonin, accuse le gouvernement Carney d'agir sans avoir lancé de signaux en ce sens aux électeurs canadiens.
15: Nous, on s'attend à ce que il y a des libéraux qui, enfin, prennent la parole et disent que là, ça va trop loin.
11: Le premier ministre Mark Carney doit se rendre en Alberta vendredi pour signer le protocole d'entente avec son homologue Daniel Smith. Ici Juliane Lapointe, Radio-Canada, Ottawa.
16: Puis toujours en Alberta, le mouvement pour l'indépendance albertaine frappe un mur judiciaire. La Cour du Banc du Roi a invalidé l'autorisation de collecter des signatures pour cette initiative citoyenne. Mais déjà, le gouvernement albertain annonce qu'il ira en appel. Laurence Tachereau.
17: Dans sa décision déposée mercredi, la juge Leonard conclut qu'Élections Alberta a commis une erreur en approuvant le processus de pétition pour que l'Alberta se sépare du reste du Canada sans que les Premières Nations ne soient consultées. Cette décision invalide la pétition qui, selon Stay Free Alberta, a recueilli plus de 300 000 signatures. Le directeur des élections aurait omis de considérer que la sécession de l'Alberta violerait des droits issus des traités.
18: And we will be, appealing it as a result.
17: Daniel Smith annonce déjà que son gouvernement fera appel de la décision. Pour Mitch Sylvestre, figure de proue du mouvement indépendantiste, porter l'affaire en appel ne suffit pas. Il s'attend à ce que la question de la séparation soit inscrite au bulletin référendaire en octobre. Le politologue Frédéric Boily, lui, juge qu'il s'agit d'une décision explosive pour la politique canadienne.
19: Je pense que là, il peut y avoir des conséquences vraiment importantes, non seulement pour l'Alberta, mais peut-être pour ailleurs au pays aussi. Je pense que c'est une décision qui risque d'avoir des effets domino politiquement parlant qui peuvent aller très loin.
17: La question de l'heure maintenant, est-ce que le gouvernement albertain décidera d'aller de l'avant avec une question référendaire sur la séparation malgré tout? Selon le professeur titulaire de la Faculté des sciences sociales de l'Université d'Ottawa, Patrick Fafard, difficile d'imaginer une consultation en bonne et due forme avec les Premières Nations sur la séparation de l'Alberta à temps pour un référendum cet automne. Ici Laurence Tachereau, Radio-Canada, Calgary.
16: Voilà, c'était les informations. 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
20: Alors, bonsoir tout le monde. Je vais vous donner une petite anecdote sur ce qui se passe l'heure avant moteur de recherche et l'heure pendant moteur de recherche. Vous savez, la dernière heure de la journée, c'est une heure qui est comme très longue. En fait, la dernière heure avant d'entrer en onde, c'est une heure qui est comme très longue. J'ai terminé mes dossiers, puis bon, là, tu repasses tes affaires, mais c'est comme... Elle est longue, cette heure-là. Puis, je sais pas s'il y a des gens entre vous qui avaient fait de la radio, mais c'est une chose qui revient continuellement ici en onde. Les gens qui viennent et pour qui c'est la première expérience de radio nous disent « Mon doux, mais ça passe donc bien vite. » Et c'est vrai qu'une heure de radio, quand les micros ouvrent, t'es en direct et là, ça part. Là, on dirait que tu déboules un escalier, t'arrives paf, à la fin de ton heure, puis ça va très, très vite. Et il y a un des pionniers de la neuroscience aux États-Unis. On va en parler d'ailleurs tout à l'heure dans l'émission. Il s'appelle Hudson Hoagland.

une anecdote à ce sujet avec sa femme. Sa femme faisait beaucoup de fièvre et elle lui a demandé. Il revient de travailler puis dit là ça me prend des médicaments, faut que tu ailles à la pharmacie et tout ça. Fait que, donc il part à la pharmacie et il part 15 minutes, part très très rapidement. Mais sa femme, quand il revient, sa femme se dit mais mon Dieu, mais ça t'a donc bien pris du temps à revenir. Et lui dit mais non, ça m'a pris 15 minutes. Elle dit non, ça t'a pris au moins une demi-heure. Et en fait, ça lui a mis la puce à l'oreille. Il s'est posé la question à savoir si on est dans un état où on est beaucoup plus chaud. Est-ce que ça se pourrait qu'on a un sentiment du passage du temps qui est plus lent? On va parler entre autres de ça ce soir à Moteur de Recherche.

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Est-il possible d'être allergique, pas aux chats, pas aux chiens, aux animaux sauvages? 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Oui, est-ce qu'il faut comme recalibrer notre perception du temps qui est complètement désarçonnée par notre navigation de plus en plus frénétique? 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

0: Alors voilà, bonsoir tout le monde. Non, mais je dois vous le dire, c'est une anecdote qui revient souvent. Ces chercheuses et chercheurs qui nous disent, il y en a beaucoup dont c'est la première entrevue, puis là, ils sont bien stressés. Et vous savez, c'est comme quand on se fait donner un vaccin, là, tu regardes pas, puis là, oups, tu te retournes, puis il est déjà donné. Mais c'est un peu la même affaire. Mais voyons donc, c'est donc ben pas long.
1: J'espère
0: on a
1: que ça
0: de...
1: fait moins mal que des boulons d'escalier quand même.
0: Je pense que oui. Je pense que oui. Bonsoir Marie-Julie.
2: Bonsoir Mathieu.
0: Je dois dire qu'on est pas mal des pros des premières entrevues. Ça arrive très, très souvent qu'on fait des premières entrevues, puis c'est assez rare que la personne sorte traumatisée. Alors, voilà, on va le dire. Marie-André Fallu, bonsoir.
3: Bonsoir.
0: C'est votre première fois en ce studio?
3: En studio,
0: ben oui.
3: Ben oui.
0: Est-ce que vous avez déjà fait... Vous avez dû faire souvent les entrevues, c'est votre domaine, non?
3: Pas si souvent,
0: pourtant,
3: mais j'ai été avec
0: comme...
3: vous deux fois en studio à Trois-Rivières.
0: À Trois-Rivières,
3: Trois-Rivières,
0: c'est ça. Ouais. Trouvez-vous que ça passe vite?
3: Très vite.
0: Ça passe vite. Hein? On dirait qu'on n'a pas le temps de rien dire.
3: Non.
0: C'est difficile. C'est très, très difficile. Il y a des pires problèmes, mais on est très contents de vous avoir avec nous ce soir. On va parler de la couleur des rivières, un sujet que vous connaissez très, très, très bien.
3: Oui, oui.
0: Et d'ailleurs, je souligne que vous êtes basé à Trois-Rivières, mais là, vous êtes en grand symposium, le grill. Donc, les spécialistes de rivières sont actuellement en congrès, en symposium à Montréal?
3: Oui, à Montréal. Ben nous, on avait notre symposium annuel de notre groupe de recherche hier et avant-hier. Donc, et les trois prochains jours, c'est international. Donc, on accueille des chercheurs et chercheuses de partout dans le monde, plus de 2000 personnes.
0: Ah oui.
3: Donc,
0: hein?
3: C'est vraiment, vraiment impressionnant, oui.
0: Alors, on va parler de rivières, par exemple, en Gaspésie, qui sont cristallines.
3: Oui.
0: Puis là, on s'en va à Saint-Eustache, puis c'est de la boue.
3: Exact.
0: Qu'est-ce qui se passe? Pourquoi il y a une aussi grande différence de couleur? Alors, on s'en reparle dans quelques minutes. On a aussi à Nantes notre amie Daria Marchenko, qu'on joint plutôt tard dans la nuit nantaise. Bonsoir, Daria.
4: Bonsoir.
0: Avez-vous appris à décélérer numériquement?
4: Absolument.
0: Ah oui, hein. J'ai tellement aimé l'anecdote dont on va parler d'ailleurs plus en détail tout à l'heure avec ce Hudson Hoagland qui observait sa femme, qui trouvait que le temps n'avait pas l'air de passer à la même vitesse pour elle qui faisait de la fièvre et pour lui. C'est vraiment fascinant ça comme hypothèse, comme anecdote, non?
4: Oui, exactement, mais on n'a pas d'organes dans notre corps pour saisir le temps. Pourtant, c'est une perception bien réelle.
0: Ouais, effectivement. Puis il y a des fois, on a l'impression que ça 5 minutes, c'est 1 heure. Puis des fois, c'est le contraire. Alors, on va voir comment le numérique joue là-dessus. Il y a aussi Catherine Laprise. On a des gens, c'est très international ce soir. Nantes et Chicoutimi dans notre, en fait, l'arrondissement Chicoutimi qu'il faut dire. Mon Dieu, que c'est pas beau. C'est la ville de Chicoutimi, mais bon, on repartira pas le débat. Catherine Laprise, bonsoir.
5: Bonsoir.
0: Catherine Laprise, vous êtes une spécialiste des allergies, et vous avez appris, en étudiant le bison, que vous étiez allergique au bison.
5: Ouais.
0: Comment c'est arrivé?
5: D'ailleurs, c'était palpitant, Mathieu.

0: Si vous me connaissez, vous savez comment je suis contemplative. Alors, la maîtrise que j'avais commencée, c'était de m'asseoir avec les bébés bisons pour comprendre les comportements des mères et des petits.
1: Mais non.
0: Ouais, ouais, ouais. Wow. Et après 24 heures, je me disais, mon Dieu, que ça va être long. Ma... fait que, bon. Et j'ai été sauvée par mon statut atopique. Alors, je me suis mis à avoir des conjonctivites, à avoir de la difficulté à respirer pour me rendre compte que, bien oui, j'étais allergique aux bisons. Alors oui, c'est possible d'être allergique aux bisons et ça a sauvé certaines personnes d'une maîtrise qui les aurait pas animées, comme moi.
1: Bon, ben justement, on va y aller dans le vif du sujet. On va répondre à la question de Ricardo DiCipio.
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1: Ricardo DiCipio, j'avais déjà lu sa question un lundi, parce que vous savez, le lundi, je lis plusieurs courriels qu'on reçoit, et je l'avais lu. C'est quand même assez drôle comme situation, parce qu'il était chez des amis et il mentionnait que ses amis ont une marionnette grandeur nature d'une ours noire. J'aimerais beaucoup avoir des amis qui ont des marionnettes d'ours noirs. Et en discutant de leur chat, on s'est demandé s'il est possible d'être allergique aux animaux sauvages aussi, ou si les allergies concernent surtout les animaux domestiques. Catherine Laprise, ben oui, qui a presque fait une maîtrise sur les bisons. Elle est à la chaire de recherche du Canada en génomique de l'asthme et des maladies allergiques, directrice du Centre intersectoriel en santé durable de l'UQAC, aussi à la chaire de recherche du Québec en santé durable. Alors, Catherine, je pense qu'on a vendu la mèche. Il est parfaitement possible d'être allergique à des animaux sauvages. Et la liste, on va le dire, là, elle est quand même assez longue.
0: Mais la liste dans la littérature, bien qu'il y ait peu de papiers sur chaque cas rapporté, est extrêmement longue. En fait, on trouve des articles qui nous rapportent des allergies aux singes, aux chinchillas, aux cochons d'Inde, aux furets. Et bon, je ferai pas toute la liste, Mathieu, vous venez de le dire, c'est long. Il y a même le lori lent du Sunda, oui. Alors qui est un petit paresseux de 30 cm, je savais pas. Alors j'ai appris.
1: Qui est très beau. D'ailleurs, je suis allé voir, je ne connaissais pas cet animal. C'est magnifique et sa salive est venimeuse. Oh, c'est ben très voyons. Rare, ouais. C'est très très rare, oui. Ouais.
0: Alors il y a des cas rapportés et vous venez de mettre une piste. Alors il y a des cas où c'est des allergies comme les autres allergies qui vont impliquer les immunoglobulines, qui vont reconnaître un allergène comme quelque chose de dangereux. Mais il y a aussi des cas où ce sera des venins ou des toxines. Et là, à ce moment-là, ça entre pas nécessairement dans ce qu'on entend par allergie classique.
1: Mais par exemple, on peut être allergique sans nécessairement, évidemment, les venins, on connaît qu'ils peuvent avoir des effets assez graves là, sur nous. Mais on pourrait être allergique à des reptiles qui sont venimeux, mais pas nécessairement à leur venin, là. Simplement parce qu'ils sont des reptiles. Et on va voir d'ailleurs quelles sont justement ces particules-là là, auxquelles on est allergique. Est-ce qu'on peut être allergique aux oiseaux aussi, Catherine?
0: Oui, on est allergique aux oiseaux. On peut être allergique à toutes les squames. Tous les animaux, en fait, ont des squames. Et ces squames-là contiennent des petites protéines qu'on regroupe dans trois catégories. Et c'est en fait à ça qu'on réagit. Alors, il peut avoir des allergies vraiment à tous les animaux, puis on n'est pas obligé d'en rencontrer un. Si on est allergique à un animal comme le chat, par exemple, ben on n'est pas obligé d'être en contact avec un lion directement pour avoir une réaction quand on visite un zoo. Mm-hmm. Parce que juste le vent peut transporter des squames. Puis si on est vraiment allergique, ben on peut avoir une petite réaction.
1: Catherine, quand on parle d'allergie, il faut vraiment, ce qui vient très rapidement après le terme, là, il faut parler des protéines. On est allergique à des protéines, c'est bien ça?
0: Oui, tout à fait. C'est à des protéines qui sont très petites, donc elles sont volatiles, elles sont transportées facilement. On va les retrouver dans nos maisons. On va les retrouver, par exemple, dans des chalets. Hein. Il va y avoir beaucoup de protéines qui vont rester là, de petits rongeurs, par exemple. Alors, on peut avoir une réaction dans une ferme, évidemment, ou près d'une ferme. Alors, c'est vraiment des allergènes aéroportés qui sont dans l'environnement, puis qu'on classe dans trois familles essentiellement. Alors, les les albumines sériques, puis des sécrétoglobines.
1: Qu'est-ce que c'est une lipocaline, Catherine?
0: En fait, c'est des très petites protéines dont le rôle principal, c'est de transporter et de stocker des molécules qui se mélangent pas très bien dans l'eau. Mm-hmm. Et on les retrouve dans les squames, la salive, l'urine.

0: ça se disperse dans l'air, comme je vous l'ai dit, mais elles sont responsables d'une grande partie des allergies aux mammifères. Alors, la majorité des allergies que nous avons, ça va être une réponse à la lipocaline. Alors, il y a vraiment beaucoup de cette catégorie-là, elle est vaste et elle va inclure, par exemple, des lactoglobulines pour le lait de vache. Ouais. De jument, de chèvre, des allergènes aussi qu'on va appeler des allergènes fanères du chien. Alors là, on rentrera pas dans tous les noms là, mais il y a le canet,
1: il y en a beaucoup. Ainsi de suite, il y en a beaucoup.
0: Maintenant... Puis le chat aussi en a. Puis le chat, ça c'est particulier parce que il y a deux types de protéines auxquelles on est allergique. Alors il y a des lipocalines qui sont FED 4 et FED 7. Alors ça c'est des gens vont être sensibilisés à ça, mais la majorité des gens sensibilisés au chat, ben ils sont sensibilisés à une albumine sérique qui est FED 1.
1: OK, ben c'est ça, on va parler des albumines sériques. On dit que c'est la protéine la plus abondante dans le plasma sanguin. Ce serait 60% des protéines totales du plasma qui seraient des albumines. À quoi ça sert ça, pour s'il y en a beaucoup évidemment, ça doit servir à plein de choses. À quoi ça sert des albumines sériques dans le plasma?
0: Alors, les albumines sériques, elles sont fabriquées par le foie, puis ils ont des rôles vraiment vitaux pour maintenir l'équilibre de l'organisme au niveau de nos fluides, en fait, du sang, de la lymphe. Alors, ils ont des rôles vraiment importants, ces albumines-là. Puis, si quelqu'un rencontre des animaux, puis de ces protéines-là qu'elles ont jamais croisées, qu'elles reconnaissent comme du non-soi, puis qu'elles ont une sensibilité à l'atopie, ben elles vont réagir parce qu'elles ont jamais côtoyé ces albumines-là. Mais les albumines, c'est vraiment des protéines sériques qui sont majeures et qui sont très importantes, comme tu le dis, sont impliquées dans des phénomènes complexes. Et puis, c'est maintenant, si on veut y aller plus précisément, Mathieu, il y a le maintien de la pression oncotique. C'est aussi un transporteur universel. Elles vont véhiculer de nombreuses substances comme le sang, les hormones.
1: On comprend qu'elles sont vraiment très importantes. On dit que l'albumine est considérée comme un panallergène. Qu'est-ce que ça veut dire, ça?
0: Ben, un panallergène, ça veut dire que c'est une protéine universelle qu'on retrouve dans toutes les espèces, qui vont avoir une petite variabilité dans sa séquence et dans sa structure, mais c'est donc conservé étant donné que c'est si essentiel, parce que ça a aussi des propriétés protectrices, là, les albumines, antioxydants puis anti-inflammatoires. Mm-hmm. Donc, panallergène, ça veut dire que, tout simplement, c'est un concept clé qui nous permet de comprendre un peu pourquoi une albumine peut d'un animal peut donner une réaction, puis sans avoir croisé un autre animal, ben on peut avoir une réaction qu'on va dire croisée parce que l'albumine de ce deuxième animal là est très similaire au premier.
1: Par exemple, si vous êtes allergique au bison, vous vous en êtes rendu compte durant votre maîtrise. Est-ce que ça veut dire que si vous allez pas loin d'un animal qui est proche, je sais pas, des bœufs, est-ce que vous risquez d'être aussi allergique aux bœufs?
0: Je vous le confirme, quand je vais dans une ferme laitière, je suis allergique aux vaches.
1: Ah oui,
0: donc,
1: hein?
0: C'est une réaction croisée, en fait. Les gens, une personne qui est très allergique aux chats peut faire une réaction croisée à l'ours, au bison. Alors, c'est déjà documenté dans la littérature et aux vaches également ou aux bœufs.
1: Parce que ce sont toutes les mêmes protéines, si je comprends bien. Là, quand on parle, par exemple, des sécrétoglobines, notamment FELD-D1, là, qui est celle qui est associée au chat, ben, il y en a des semblables chez le lapin, il y en a des semblables chez le chien, il y en a des semblables chez le cheval. C'est pour ça qu'on peut être allergique à plusieurs animaux en même temps, parce que c'est le même type de protéines?
0: Absolument. En clair, c'est notre système immunitaire qui réagit à des protéines qui sont très similaires dans leur structure, puis il démêle pas la différence, justement. Alors, comme il réagit à une, ben il va réagir également à l'autre. C'est pour ça que des personnes allergiques aux chats vont être allergiques aux rongeurs, aux lions, aux lynx, alors à plein d'autres espèces dont la molécule ou la protéine est similaire.
1: En terminant, Catherine, est-ce qu'il faut être, sensibilisé une fois, puis après, si on y retourne, on va développer l'allergie, ou bien ça se fait instantanément, comme vous, là, les bisons? C'était-tu comme, aussitôt que vous avez été proche, ça s'est déclenché, ben il a fallu que vous y retourniez quelques fois?
0: Aussitôt. Parce que notre système immunitaire est déjà produit déjà des IgE spécifiques aux chats.
1: Qu'est-ce que c'est des IgE?
0: Les immunoglobulines E, alors c'est les anticorps qu'on va produire face à l'allergène qui est pas une menace proprement dite, mais que notre système reconnaît comme tel parce qu'il a un défaut. Ben là, il va reconnaître l'allergène.

0: Catherine Laprise, merci d'avoir répondu à cette question de Ricardo Discipio. Je rappelle que vous êtes de la chaire de recherche du Canada en génomique de l'asthme et des maladies allergiques, directrice du centre intersectoriel, oui, en santé durable de l'UQAC. Merci Catherine.
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0: Avec Marie-André Fallu, qui est conseillère principale en communication et relations publiques au GRIL. Ça, c'est le groupe de recherche interuniversitaire en limnologie, qui est le bon mot, oui. Le beau mot pour parler de la science des rivières.
3: Des eaux douces.
0: Des eaux douces.
3: Intérieures.
0: Donc, ça fait un ruisseau.
3: Oui, lac, okay. Rivière, fleuve.
0: Lac, rivière. Bon, c'est toutes les eaux douces. Mm-hmm. Voilà. Jean-Christophe Boivin nous envoie ceci. J'ai grandi en Gaspésie. L'eau des rivières, il était toujours translucide. Maintenant, à Saint-Eustache, l'eau de la rivière du Chêne est brunâtre. Quels sont les facteurs qui influence la couleur et logiquement la turbidité de l'eau des rivières? Comment pourrait-on améliorer la qualité de l'eau de nos rivières? Peut-être que c'est peut-être plus normal que la rivière du Chêne soit boueuse comparée à une rivière de Gaspésie. On sait que c'est des rivières presque de carte postale là, quand on voit ces photos-là. Alors, Marie-André Fallu, je pense que qu'est-ce qui permet d'expliquer la différence dans la couleur des rivières? Quels sont les facteurs?
3: Mais il y a plusieurs éléments. Puis, en passant, j'ai grandi en Gaspésie. Moi,
0: ah, donc vous connaissez bien ça. Vous êtes de quel coin?
3: De la baie des Chaleurs.
0: Ah oui.
3: Puis, dans ce coin-là, il y a la Bonaventure.
0: La Bonaventure, oui. Qui est une grande rivière de carte postale.
3: Oui, exact. Donc, les gens qui l'ont vu le savent.
0: Ouais, hein? Effectivement. Oui. Bon, pourquoi la Bonaventure est si claire et la Duchesne est si boueuse?
3: Oui, c'est ça. Mais la Bonaventure, elle prend sa source dans un bassin versant. Donc, ça, c'est un bassin versant, c'est d'où vient l'eau. Qui va jeter dans les rivières, puis c'est forestier. Donc, on a des forêts, on a un beau sol, un humus, là, un sol que quand on marche en forêt, là, c'est comme une éponge, c'est une éponge.
0: Ça filtre.
3: Donc, s'il y a des sédiments qui sont relâchés, etc., ils vont être filtrés par les sols. Puis, on est dans un endroit avec des montagnes. Les sols ont moins été remodelés que dans les basses terres du Saint-Laurent ici. Mm-hmm. Donc, quand on est plus au sud, tout le long du fleuve Saint-Laurent, puis dans la région de Montréal, donc Saint-Eustache, il y avait la mer de Champlain à l'époque. Puis dans la mer de Champlain, ben ça, c'est des argiles marins. Donc, des argiles, c'est des sédiments très fins qui sont facilement mobilisables. Ils peuvent facilement être apportés par l'eau. Donc, du moment que il y a des pluies, à la fonte des neiges, c'est sûr que les argiles vont être mobilisées, puis ça va être turbide. On ne verra pas au travers de l'eau.
0: Ouais. Donc, il faut vraiment regarder le bassin versant.
3: Oui, il faut regarder d'où vient l'eau.
0: Ouais.
3: Oui, toujours.
0: Ouais. Oui, allez-y.
3: Oui, non, mais c'est ça. Donc, en plus, dans la Duchesne, son bassin versant, il est pas très forestier. En fait, c'est environ 70% du bassin versant qui est agricole. Mm-hmm. Donc ça veut dire que c'est des terres qui ont pas les sols là avec l'humus.
1: Le filtre, ouais.
3: Il y a pas vraiment de filtre.
0: Ouais, puis il y a pas beaucoup de milieux humides non plus.
3: Non, hein,
0: je vais les vérifier. D'ailleurs, il y a des très belles cartes là, que je vais mettre dans l'infolettre parce que ça permet de comprendre aussi comment toute la géographie va influencer là.
3: Oui, c'est ça,
0: cette qualité-là.
3: Dans les milieux agricoles, ben on a linéarisé les cours d'eau. Tu sais, des fois on regarde des vieilles photos aériennes, puis là on voit toutes
0: les
3: rivières, les méandres, puis là après avec l'agriculture, ben au printemps on veut que l'eau sorte rapidement du champ pour pouvoir cultiver. Donc ils ont linéarisé les cours d'eau. Puis ça fait que l'eau coule plus vite.
0: Il y a beaucoup,
3: va droite là.
0: Il y a beaucoup moins de végétation aussi parce que là on se retrouve souvent il y a plus d'arbres, il y a plus de milieu humide et donc à partir du moment où il y a des grandes pluies, on assiste à un lessivage là.
3: Exact. Uh-huh. Oui, c'est ça. Puis l'urbanisation, c'est la même chose, on veut des maisons, on veut s'installer, on veut être nourri, on veut de l'agriculture. Du moment qu'on enlève de la forêt dans le fond, on crée une zone qui va avoir plus d'érosion puis plus d'eau à porter, tu sais, l'eau elle va pas rester dans le sol, elle va être vraiment lessivée, justement, elle va ruisseler.
0: Ce lieu-là, là, la rivière du Chêne, donc on va dire, là, on est dans l'ouest du nord de Montréal, donc c'est vraiment là sur la rivière des Mille-Îles.
3: Ouais.
0: Il y a plusieurs rivières d'ailleurs, là. Il y a la Mascouche, rivière aux Chiens, rivière du Chico, rivière du Chêne. On est donc dans un lieu où il y avait beaucoup de sédiments.
3: Ouais.
0: Mais est-ce qu'on pourrait, par exemple, en faisant des interventions quelle qu'elle soit, là, je ne sais pas qu'est-ce qu'on peut faire, retourner à une forme de turbidité qu'on connaissait davantage auparavant. Là.
3: Ben, c'est difficile de retourner complètement avant, parce qu'avant, il y avait de la forêt partout. Donc, c'est sûr que... Mais il y a moyen de...

0: faire mieux, d'améliorer la situation. Donc, on peut imaginer avoir des bandes riveraines qui vont avoir des milieux humides, qui vont avoir de la végétation, justement, ou qu'il peut y avoir un sol. Mais il y a aussi le fait de redonner un peu l'espace de liberté au cours d'eau. Donc, de laisser des zones... Le cours d'eau, de mémoire d'humain, on pense que c'est assez... Ça bouge pas, c'est assez statique, mais c'est hyper dynamique.
1: Mais non.
0: Donc, si on les laissait aller, ça ferait des méandres, ça serait tout sinueux. Puis ça, c'est normal.
1: L'eau qui coule... On en a d'ailleurs parlé avec une de vos collègues, Pascale Biron,
0: exactement.
1: Qui nous disait que c'est très important de laisser de la place aux rivières pour qu'elles puissent, entre guillemets, là, vivre leur vie de rivière. Ouais. C'est-à-dire que elle va pas toujours avoir les mêmes méandres, ça va jouer. Et ça, c'est bon pour la santé de la rivière, c'est bon pour la santé des berges aussi, j'imagine.
0: Aussi, oui, tout à fait, parce que en plus les sédiments, si c'est sinueux puis que le courant est lent, ils vont être apportés à se déposer, ils vont moins. Puis sur les sédiments aussi, il faut pas oublier que beaucoup d'éléments nutritifs vont s'accrocher. Là, le phosphore, la matière organique. Donc, c'est un peu ce qui donne aussi cette couleur brunante là, qu'on peut voir dans la Duchesne, qu'on voit très bien sur une carte sur Internet. Là, on peut googler, puis la Duchesne, on peut voir sa couleur différente. Puis, c'est ça, si l'eau est plus... coule plus lentement, puis qu'on s'assure d'avoir des zones tampons, là, ça peut aider... Là. Ouais, mais en même temps, on veut se nourrir là, on veut que l'agriculture continue.
2: Ouais. C'était ça ma question en fait, est-ce que c'est souhaitable de vouloir lui redonner son apparence d'avant ou justement on la laisse vivre sa vie, mais en même temps, si on veut se nourrir, c'est tout ça là.
0: Oui, exactement. Puis on veut pas briser nos routes non plus. Il y a des endroits qu'on refait la route, on essaie de sauver les infrastructures, ça on peut comprendre. Mais si en amont, plus haut, on la laissait couler plus normalement, il y aurait moins de courant. Puis du côté de l'agriculture. Mais il y a des zones agricoles que ils vont semer, puis après ça va inonder parce que justement les cours d'eau sont linéarisés ou qui sont contraints.
1: Et on perd de toute façon une partie des champs. Donc ce que vous dites, si je comprends bien, c'est qu'on pourrait peut-être accepter de perdre une partie de cette superficie-là, mais qu'au final, ça nous donne une rivière qui est plus en santé plutôt que d'avoir une linéarisation qui, de toute façon, va déborder à un moment donné. Là.
0: Ouais. Oui, c'est ça. Puis, mais de plus en plus aussi, je pense qu'il y a beaucoup de personnes en agriculture qui comprennent l'importance puis qui vont faire ce genre de choses-là. Mais en plus, il y a des programmes là, de compensation qu'on commence à avoir, là, de rachat de terres agricoles, justement, qui pour redonner l'espace de liberté.
1: Ça, c'est ce qui se passe donc dans la vallée du Saint-Laurent, mais il y a dans d'autres endroits, je pense, dans les Rocheuses, où on est face, là, c'est pas du tout la même chose, là, parce que là, évidemment, il n'y a pas de terre arable. Et pourtant, on trouve des différences de turbidité dans des rivières quand même assez singulières. On va parler notamment de la farine. j'aimerais que vous nous parliez de cet aspect-là quand même, que peut-être que nos auditeurs de l'Ouest on l'ont vu. Ouais. Qu'est-ce qui se passe dans ces rivières-là pour qu'elles soient si blanchâtres?
0: Oui, c'est ça, mais à ces endroits-là, c'est de l'argile glaciaire qui provient des glaciers. Donc, c'est très... les glaciers sont pas loin en amont. Hein. Des fois, on est sur la Transcanadienne, puis un kilomètre en
1: on
0: amont...
1: On les voit de la route, là. Oui,
0: oui,
1: ben
0: oui. Un kilomètre en amont ou deux, il y a un glacier. Donc, ça arrive, c'est directement blanchâtre. Puis moi, en tant que touriste, j'ai pensé à ça tout de suite quand j'ai lu la question parce que il y a une halte là qui s'appelle la Rencontre des Eaux sur la route de la vallée Yoho. Puis ça, c'est quand on monte pour aller voir la Takaka Falls, la chute Takaka. Puis il y a une petite halte là, c'est un peu subtil, mais il y a quand même une affiche, une explication. Puis là, tu vois la rivière Yoho qui arrive, qui est blanche, blanche, blanche. Puis il y a la Kicking Horse. Ben je dis blanche, elle est un petit peu
1: Belle, mais blanche, mais c'est blanche, c'est très laiteux.
0: Puis là, il y a la Kicking Horse qui arrive. Claire. Mais pourtant, c'est aussi une rivière qui prend sa source des glaciers. Mais il y a des lacs en amont. Donc, les lacs permettent à l'argile de se déposer, d'un peu de filtrer. Ouais. Puis quand la Kicking Horse arrive à la Yoho, Ben là, elle se mélange, puis là après c'est comme ça reste laiteux là, plus pâle, mais ouais, ça fait que c'est impressionnant de voir le phénomène là.
1: D'où l'importance. En tout cas, ça nous montre l'importance aussi de garder ces milieux filtrants là pour des rivières qui n'ont où le bassin versant pas trop subi, disons, l'intervention. Puis on sait qu'en foresterie, c'est très critiqué là actuellement dans certaines rivières là, notamment là, je pense du côté de la Mastigouche, la réserve Mastigouche, là il y a des problèmes à ce chapitre là. J'aimerais quand même, je m'en voudrais de ne pas terminer en soulignant que demain, jeudi soir, vous organisez un bar des sciences. C'est ici à Montréal, donc c'est pour les gens qui sont dans la région.
0: Oui.
1: C'est au bar Pamplemousse. Exactement. Ça, c'est bien sur Saint-Laurent, un petit peu en haut de Maisonneuve. Là.
0: Je crois. Ouais, je sais que c'est sur ça, Saint-Laurent, donc, mais je pourrais pas dire.
1: C'est à côté du métro Saint-Laurent.
0: OK, parfait.
1: Et donc, c'est un bar des sciences sur le thème de donner de l'air au fleuve.
0: Oui.
1: De quoi vous allez parler?
0: Bien, on va partir des rivières, justement, avec Pascal Biron. Puis on va parler un peu de la santé du fleuve dans sa portion d'eau douce avec un autre chercheur. Puis on continue jusque dans l'océan avec des collègues de Québec Océan, qui est un autre groupe, un regroupement stratégique comme nous là.
1: Ben voilà, donc c'est demain 14 mai, bar des sciences au bar Pamplemousse.
0: 19h.
1: Donner de l'air au fleuve. C'est avec l'animateur, très bon animateur d'ailleurs, Jean-Daniel Doucet, qu'on aime beaucoup.
0: Oui.
1: Puis que vraiment vous êtes
0: en
1: business là, avec. avec Jean-Daniel. Ah, donc, ben voilà, merci beaucoup d'être passé ici en studio, de nous
0: merci,
1: en parler. Marie-André Fallu, je rappelle que vous êtes conseillère principale en communication et relations publiques au GRIL. Ça, c'est le groupe de recherche interuniversitaire en limnologie. À bientôt, j'espère.
0: Merci.
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1: Alors maintenant, on va parler d'une chose, peut-être, je le dis, c'est un petit peu moins drôle, puisqu'on va parler de l'industrie pétrolière. Mais c'est important qu'on en parle, c'est dans l'actualité, puis on le sait, là, avec tout ce qui se passe dans le détroit d'Ormuz, c'est pas terminé, cette histoire-là. Et donc, je vous parle de 420 ppm, vous savez, c'est un chiffre qui fait référence à la quantité de particules par million de CO2 dans l'air. Avec cette question, notre infrastructure pétrolière est-elle une infrastructure funeste quand elle va bien et funeste quand elle s'enraye. Le grand spécialiste de l'énergie, directeur du Shift Project, quelqu'un très présent sur les réseaux sociaux, Jean-Marc Jancovici, publiait ce matin une analyse qui s'ajoute, on va le dire, à des dizaines qui observent à peu près la même chose. Les réserves mondiales de pétrole s'épuisent actuellement à un rythme sans précédent. Ça détruit rapidement les immenses stocks, et là je le cite, de précautions censées protéger l'économie mondiale contre de tels chocs. Selon un article de Fortune cité par Jancovici, ce tarissement massif menace de provoquer des pénuries importantes et une flambée extrême des prix internationaux de l'énergie. Et The Economist, donc prestigieux magazine, publiait à peu près la même chose la semaine dernière. Peu importe la date d'un dénouement dans le détroit d'Ormuz, même si c'était demain matin, la situation de pénurie et de prix élevés devrait fort probablement s'aggraver avant peut-être de revenir à la normale. Mais quand on parle de la normale, ben c'est peut-être pas une bonne chose non plus. Je vous parle d'ailleurs de cette très bonne infolettre qui est menée par le journaliste Rémi Noyon, qui est chef de la section ID au magazine Le Nouvel Observateur, qui s'appelle d'ailleurs 420 ppm, une infolettre remarquable à propos du climat. Donc, je le disais, ça fait référence à une mesure des concentrations de CO2 dans l'atmosphère. D'ailleurs, 420, c'était en 2023. Je suis allé vérifier tout à l'heure. On est rendu à 431. Il y a quelques semaines, donc, Rémi Noyon interviewait un spécialiste des énergies fossiles. Il s'appelle Jean Danielou. Il est chercheur associé au Centre de sociologie de l'innovation à l'École des mines de Paris. Et ses travaux portent sur les infrastructures énergétiques, les stratégies climatiques des multinationales et la mondialisation. Et donc, Jean Danielou mentionne qu'on vit encore un peu malgré nous dans un imaginaire dicté par les géants pétrogaziers, dont le modèle d'affaires, on va le dire, selon l'ensemble de la science, est insoutenable. Il rappelle que lors du début de la guerre en Ukraine, ça fait déjà 4 ans, on déstructurait les chaînes d'approvisionnement et la dérive climatique mettait aussi, on le sait, sous pression l'ensemble des sociétés. Mais on se rendait compte à l'époque à quel point les énergies fossiles étaient liées à des régimes autoritaires. Les géants pétrogaziers ont malgré tout réussi à imposer leur cadrage, celui de la sécurité énergétique et de la sécurité d'approvisionnement. Donc, 4 ans plus tard, Jean Danielou, dans cette longue entrevue, c'est absolument passionnant, rappelle que rien n'a vraiment bougé ou presque. Il n'est toujours question que de réduire sa consommation d'essence temporairement, hein, des petits conseils, et là, je le cite, là où on reste dans cette idée que tout va revenir à la normale, qu'il suffit de faire le dos rond et que ça va revenir. Il rappelle qu'une infrastructure, c'est ce qui devient visible quand ça casse. Et notre présent, dit-il, est en train d'être ruiné. Et là, je le cite toujours.

0: toujours activement par la façon dont les infrastructures pétrolières fonctionnent. Quand ils sont en état de marche, les réseaux pétrogaziers, nous dit ce chercheur, détruisent nos vies en rendant la planète inhospitalière, en produisant des déchets, des gaz à effet de serre, des résidus, bref, la part maudite de la mondialisation. Quand ils sont détruits, hein, comme ce qui se passe aujourd'hui, alors ce sont nos vies qui ne sont plus en état de marche, les industries ralentissent, l'inflation augmente, se déplacer devient cher, ces infrastructures fossiles ont une capacité maléfique, dit-il, à ruiner notre existence. Il est urgent d'en sortir. Fin de la citation. Pour l'ensemble de cette très bonne entrevue, c'est sur l'infolettre 420 PPM avec Jean Danielou, chercheur à l'École des mines de Paris.
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0: On va maintenant parler de décélération. Ben une autre, en fait, il y a plein de chercheurs qui nous disent que ce serait peut-être une bonne idée de décélérer de manière générale. Et avec la question que voici, comment vivre s'il fallait la faire, cette décélération numérique? On en discute avec une de nos spécialistes à l'émission, c'est Daria Marchenko, qui est maintenant habitante de Nantes. On l'a joint, il est très tard, on est content qu'elle soit là pour nous. Rebonsoir, Daria.
2: Bonsoir.
0: Est-ce que vous avez cette impression-là aussi, vous aussi, de toujours manquer du temps, même si on a des systèmes de plus en plus qui nous rendraient, potentiellement de plus en plus productifs?
2: Oui, tout à fait. Si vous jonglez avec 1000 choses à la fois juste pour garder le rythme, et en fait vous questionnez sur cet état permanent d'urgence, vous n'êtes pas seul. Et vous êtes en fait en bonne compagnie de philosophes, comme par exemple Paul Virilio ou Hartmut Rosa, les philosophes qui considèrent notre rapport au temps comme une des clés pour comprendre la société moderne. Par exemple, Hartmut Rosa, c'est un philosophe allemand contemporain, il voit l'accélération comme une caractéristique centrale de notre époque et il nous propose trois types d'accélération. Donc d'abord, c'est l'accélération technique. Pensez simplement au transport, donc depuis le 19e siècle, 18e siècle même. On passe d'environ de 15 km/h en cheval à plus de 1000 km/h en avion. Donc le monde s'en est quelque sorte rétréci environ 60 fois, parce qu'on peut parcourir plus de distance beaucoup plus vite. Donc on parle de la technologie de communication, c'est aussi la communication qui devient pratiquement instantanée. Ensuite, deuxième type d'accélération, c'est le changement social. On change de carrière, nos compétences, il faut toujours les mettre à jour. Changement de partenaire de vie, une sorte de monogamie en série. Mm-hmm. Et finalement, le troisième type, c'est l'accélération du rythme de vie lui-même, où on essaie de faire toujours plus de choses dans une seule journée.
0: Ouais, et le numérique, on va le dire, entre guillemets, nous force presque à accélérer, parce qu'on dit aux gens, là, vous avez des outils pour aller plus vite, donc suivez le mouvement.
2: Exactement. En fait, la vitesse, c'est un peu la promesse centrale du numérique parce que transmettre les données plus vite, calculer plus vite, répondre plus vite. Et effectivement, avec toutes les notifications et le multitâche, ça nous accélère. Mais en même temps, pensez au moment quand le temps semble disparaître complètement. Par exemple, vous êtes donc vous consommez les réseaux sociaux et vous croyez avoir passé quelques minutes sur Instagram, par exemple, mais en temps réel, une heure s'est écoulée.
0: C'est horrible. Tellement. Ouais, on a tous vécu ça. Je vous dis, ouais. Le studio est bien d'accord avec vous, là, Daria.
2: Donc, la question se pose, c'est pourquoi on perçoit ce temps tantôt accéléré, tantôt ralenti? Et donc, les chercheurs se sont posé cette question, mais ils n'ont pas trouvé chez l'humain d'organe du temps. Mais ils ont identifié des mécanismes psychophysiologiques qui peuvent être regroupés sous l'idée d'horloge interne. Mm-hmm. Donc, en gros, le cerveau fonctionnerait un peu comme un système qui fait des tic-tac internes et utilise ensuite ces signaux pour estimer la durée des événements. Comme le raconte le psychologue John Wearden dans The Psychology of Time Perception, donc la psychologie de la perception du temps. Donc certaines des premières observations remontent aux années 1930, comme vous avez mentionné au début de l'émission, c'est neuroscientifique américaine Hudson Hoagland qui s'occupe de son épouse qui est malade, qui a une grippe, une forte fièvre. Un jour, il sort de la maison, il revient, son épouse lui reproche d'avoir été absent trop longtemps. Et lui dit non, c'est comme d'habitude, rien d'inhabituel. Et donc lui, il commence à réfléchir dans ce sens que comme la chimie, dans la chimie, toutes les réactions se passent plus vite si la température augmente, alors c'est peut-être le cerveau chauffé produisait davantage de tic-tac par minute et ça donne la

0: l'impression de d'avoir plus de temps qui s'est écoulé. Alors, il demande à son épouse de compter jusqu'à 60 au rythme d'une seconde par chiffre. Et effectivement, plus la température montait, plus elle comptait vite.
1: Ben, c'est ça, parce
0: Et en fait,
1: il a fait le test quand elle était à 37 degrés, puis elle a fait le test quand elle était à 40 degrés. Puis elle compte.
0: Exact. Et par contre, après, dans la même logique, le chercheur français Marcel François, il a utilisé une technique qui s'appelle diathermie. C'est un courant électrique haute fréquence qui chauffe le corps. Donc, les participants devaient ensuite taper à un rythme régulier, mais plus la température augmentait avec cette diathermie, plus il tapait vite. Mais peut-être qu'il voulait juste arrêter l'expérience, il en avait marre, mais bref, en fait, il a accéléré. Il accélérait, plus il était chauffé, plus il accélérait.
1: et donc, on s'en rend peut-être compte aussi quand, évidemment, les situations internationales nous influencent. Le fameux temps d'urgence, que ce soit une urgence d'un conflit ou des feux, on a l'impression que dans ce temps-là, ça ralentit, ça ne passe pas assez vite.
0: Effectivement que c'est pas seulement en chauffant notre corps qu'on modifie la perception du temps, mais aussi on a tous probablement vécu ces moments qu'on appelle temps d'urgence. C'est lié à une sorte de niveau d'activation émotionnelle qu'on appelle en anglais arousal. Donc c'est un peu comme l'heure d'un accident ou d'un moment de peur extrême. Donc les personnes racontent que tout semblait se dérouler au ralenti, comme si le cerveau travaillait énormément d'informations en très peu de temps. Et les secondes du temps d'urgence s'étiraient à l'infini. En fait, ce qui se passait à ce moment-là, c'est qu'on se concentre sur chaque seconde quand notre vie en dépend. Par contre, aussi, cette activation émotionnelle, si elle est positive, si c'est une excitation positive comme pendant l'émission à la radio, on est absorbé par une activité passionnante et donc le temps file.
1: Ça passe tellement vite, c'est fascinant ce que vous dites, parce que c'est de la perception, mais en même temps, on a l'impression que c'est la réalité qui est comme ça. On s'en rend compte aujourd'hui, il est très difficile même de tolérer des situations qui auparavant nous apparaissaient normales. On est au supermarché, avant les téléphones cellulaires, on était au supermarché, on attendait, on regardait le plafond, on regardait les gens autour de nous. Maintenant, c'est intolérable.
0: Oui, effectivement. En fait, il y a plein d'éléments qui participent à la perception du temps. Donc, comme vous avez remarqué, attendre dans une file, et si on est impatient et on surveille chaque seconde, ça devient interminable. Mais si on peut détourner notre attention, c'est peut-être pour ça qu'on cherche à regarder l'écran ou lire un livre. Donc, le temps file parce que l'attention n'est pas sur le temps qui passe. Mm-hmm. Mais il y a aussi d'autres mécanismes qui embarquent dans cet équilibre. Par exemple, les expériences qui testent l'horloge interne démontrent des effets très curieux. Imaginez, je vous montre trois portraits, trois visages pendant la même durée, comme un visage neutre, heureux et fâché. Et le visage fâché sera souvent jugé comme ayant été présenté plus longtemps parce qu'il stimule davantage notre activation émotionnelle.
1: Ouais.
0: Donc,
1: wow.
0: on regarde le visage fâché, ça en fait peur, donc on s'excite de façon plutôt négative. Mais si les participants tiennent un crayon dans leur bouche pendant ce moment, cet effet diminue, en fait, et presque disparaît parce que le crayon perturbe les micro-mouvements du visage qui participent probablement via les neurones miroirs à l'intégration de notre réaction émotionnelle.
1: C'est incroyable, c'est fascinant. Mais on va se transposer justement, puis on va terminer là-dessus, Daria, sur comment les technologies qui nous sont plus ou moins imposées, là, est-ce qu'on a vraiment le choix de ne pas faire de Zoom? Des fois, non. Ben, des fois, un petit appel, c'est peut-être mieux aussi pour le moral. Ça nous force aussi à changer nos perceptions du temps, non?
0: Absolument. En fait, ce qu'il faut comprendre, c'est là où on revient vers le numérique, c'est que, en fait, les fameux TIC, donc les technologies de l'information et de la communication, c'est en fait les technologies du temps, parce que la perception du temps, c'est la perception de l'information par notre cerveau. Vous voyez le lien?
1: Oui, tout à fait.
0: Et donc, si on voit nos routines numériques, par exemple, Zoom fatigue, qu'est-ce que ça veut dire? C'est l'épuisement cognitif et émotionnel qui est provoqué par trop de visioconférences. Pourquoi? Parce qu'il y a surcharge de stimuli visuels, contact visuel constant avec plusieurs personnes, en plus l'auto-observation à l'écran parce qu'on se voit aussi. Et donc ça peut être vu pas seulement comme une sorte de fatigue générale, mais comme une forme de distorsion temporelle. Parce qu'on sort d'un appel de 60 minutes, on est épuisé on a travaillé pendant 3 heures. Malheureusement, on est quand même payé pour une heure chronologique, mais pas pour une heure psychologique.
1: C'est pas l'heure perceptive, hein, non, qui est sur la carte de temps. Voilà. Vous avez bien raison. Donc, si je comprends bien, ce à quoi vous nous appelez, en tout cas, puis pas seulement vous, là, mais les chercheurs que vous avez cités, c'est de reprendre une certaine gouvernance sur notre rapport.

0: autant qui est distordue par le numérique.
1: Oui, effectivement. En fait, parce que dans le numérique, nous naviguons constamment entre plusieurs interfaces, plusieurs notifications, plateformes. Et le résultat, c'est que notre perception du temps devient beaucoup plus instable et imprévisible. On commence une activité numérique, on ne sait pas quand est-ce qu'on va le terminer. Et avec ça, c'est notre capacité de gouvernance temporelle, c'est-à-dire notre capacité à anticiper, organiser et réguler notre temps vécu. En fait, ça s'affaiblit progressivement. Et en fait, ce que je pense comme une idée de décélération numérique, c'est il faut d'abord retrouver cette gouvernance. Et en fait, on a déjà fait ça culturellement dans d'autres situations. Il y a des objets, des rituels pour gouverner le temps. On a les horloges, les calendriers, les semestres, les fêtes religieuses, les pauses café. Tout ça, ça participe à gérer le temps. Sauf qu'avec le numérique, c'est tellement chaotique et dérégulé qu'en fait, ça nous prendra d'autres outils, d'autres repères qui pourraient nous aider à gérer ces fluctuations de la perception du temps et en fait, les réaligner avec nos rythmes personnels et nos rythmes planétaires.
0: De sages paroles, comme toujours. Franchement, tout ça à partir de ces très bons philosophes, d'ailleurs, on ne lira jamais assez Armut Rosa. Merci beaucoup et on n'écoutera jamais assez Daria Marchenko nous parler de ça. Merci Daria pour cette très, très pertinente réflexion.
1: Merci beaucoup.
2: Moteur de recherche, Voyage.
0: Justement, on le disait, le prix du carburant augmente, puis ça a l'air que c'est pas fini avec le kérosène. Hein? Je disais le grand dossier de The Economist cette semaine. Oh là là, on n'a pas vu le sommet encore. Et donc, il y a Adeline qui nous demande, ben là, moi, je veux rester dans l'Est du Canada pour mes vacances. J'imagine qu'il y a moyen de moyenner, Marie-Julie Gagnon.
3: En fait, elle est dans l'Est du Canada. Oui, je disais, oui. J'aimerais visiter le Canada,
0: oui,
3: mais excusez-moi, plutôt dans l'Ouest.
0: C'est moi qui ai mal lu. Je suis dans l'Est du Canada, ouais. Je veux rester au Canada, et donc, je veux voir ce qui se passe au Canada.
3: Qu'est-ce qui se passe au Canada? Effectivement, pas mal de choses. Hein. Puis moi, une chose que j'ai envie de dire d'entrée de jeu, c'est que il y a des endroits très, très courus. Ne les boudons pas parce qu'effectivement, ils font partie des endroits qu'on aime découvrir. Mais il y a souvent en périphérie ou pas trop loin d'autres endroits où on va peut-être justement avoir un peu plus de moments plus calmes, mais aussi d'autres expériences touristiques complètement différentes parce qu'elles seront peut-être pas aussi teintées par justement la cohue. Et je commence avec Vancouver, qui je pense est un grand classique. Et pas mal de monde vont se rendre à Vancouver cet été pour la FIFA. Hein. Je pense que c'est un petit peu difficile de ne pas en avoir entendu
0: parler.
3: Des gens
0: qui ont de l'argent.
3: Oui, voilà.
0: Mais avez-vous vu le prix des billets?
3: Ah non, je sais.
0: Non, mais je veux dire, sincèrement, c'est pas pour le monde. Là. C'est pour le 1%. Là.
3: Mais tout ça pour dire que oui, il y a des gens qui vont aller à Vancouver, qui reste une ville absolument exceptionnelle. Mais autour de Vancouver, il y a beaucoup d'endroits vraiment chouettes à découvrir aussi. Je me suis rendue il y a 2 semaines à Richmond, où j'étais déjà allée dans le passé, qui est vraiment la ville de l'aéroport, que plusieurs personnes ignorent parce que, bon, on descend de l'aéroport, pouf, on prend le SkyTrain, on va directement à Vancouver. Mais à Richmond même, c'est l'endroit au Canada où il y a la plus forte population asiatique. Ouais. Et si on veut se sentir dépaysé, là, moi, je recommande un bain de foule au marché de nuit de Richmond. J'y suis allée il y a 2 semaines. Ça venait de commencer, il y avait presque personne, mais ça m'est arrivé d'y aller en plein cœur de l'été, dans une foule, mais d'une densité. J'avais vraiment le sentiment d'avoir été propulsée dans un marché en Asie, pour avoir vécu à Taïwan pendant un an et demi. Ben, il y a vraiment une atmosphère et c'est surtout ce qu'on peut y goûter. On peut vraiment goûter à toutes sortes de spécialités, à différents prix aussi, faut le dire, faut faire les files quand il y a beaucoup de monde, mais ça reste une activité très chouette à faire. Et à Richmond, il y a aussi ce qu'on appelle la Dumpling Trails, parce qu'on trouve énormément de restaurants de dumplings. Et il y a aussi une des meilleures tables au pays, qui est Ban Lao, qui est vraiment de la fine cuisine thaï, pour ceux qui ont un budget peut-être un peu plus élevé. Là. Ils ont fait partie de la liste Canada's 100 Best, et très franchement, c'est une expérience gastronomique exceptionnelle, qui nous propulse vraiment en Thaïlande, encore une fois, mais avec vraiment, c'est des œuvres d'art qu'on nous sert. Là. Donc, il y a vraiment moyen de sortir aussi de Vancouver, si on va dans ce coin-là. Évidemment, ville fantastique, on y va quand même. Toujours en Colombie-Britannique, on connaît la vallée de l'Okanagan, oui, on y va, mais il y a aussi juste à côté la vallée de 6000 Camines, qui est aussi très, très chouette à découvrir, très rurale. Je pense qu'à chaque fois que je suis passée dans ce coin-là, j'ai repéré un ours à l'horizon. J'ai ce souvenir-là, il y a vraiment...
0: J'espère que vous n'êtes pas allergique.
3: J'étais pas assez proche de l'ours pour juger.
0: Pour le savoir.
3: Effectivement, la prochaine fois, il faudrait que je teste ça. Mais moi, ce que j'aime beaucoup, c'est qu'il y a des fermes sur place, il y a des restaurants et tout ça. Mais il y a aussi des expériences à la ferme, des restaurants sur les fermes. Faites vos petites recherches selon vos trajets où vous comptez passer. Il y a vraiment des adresses très, très chouettes à découvrir. Et moi, mon expérience favorite, j'en parle tout le temps parce que je trouve ça trop, trop, trop fabuleux, là. Si vous allez dans

0: la vallée de l'Okanagan et que vous avez la chance d'être pigé, il y a le Half Court Marathon qui est mon événement
1: préféré.
0: Pourquoi faut être
1: pigé?
0: Parce qu'il y a tellement de monde qui veulent y participer. C'est vraiment une course à travers les vignes et on goûte du vin, on fait des dégustations.
1: Il y a une course comme ça en France aussi.
0: Oui,
1: hein,
0: c'est le marathon du... Oui, c'est le Médoc.
1: C'est le Médoc.
0: Mais ça, c'est vraiment un demi-marathon. Tout le monde est costumé et c'est dans l'Okanagan et c'est une belle façon de découvrir la région en buvant du vin. Puis en faisant connaissance, moi, je l'ai fait deux fois cette course-là et j'étais toute seule et chaque fois, j'ai eu un plaisir fou parce que tout le monde a un sourire aux lèvres. C'est une belle façon d'explorer le secteur et de découvrir aussi des vins en même temps.
1: C'est pas pour des records, hein?
0: Je pense que si on arrive premier, là, c'est pas bon signe.
1: Non.
0: On n'a pas vécu vraiment l'expérience avant.
1: Mais ça vous a pris combien de temps, vous?
0: Oh mon Dieu, j'ai jamais regardé ça. Je m'en fous.
1: J'ai perdu la notion du temps.
0: C'est le dernier. Oui, voilà, complètement.
1: Voilà.
0: Et il y a plein d'endroits comme ça aussi en Colombie-Britannique où on peut perdre la notion du temps. Si on va du côté de Tofino, très populaire Tofino, oui, on veut y aller pour le surf, on veut y aller pour l'atmosphère. Mais ailleurs sur l'île, il y a aussi la vallée de Comox, moi qui m'a bien séduite, et la vallée de Cowichan aussi, qui sont vraiment deux coins beaucoup moins courus. La vallée de Comox, encore une fois, plus, je dirais, confidentiel, moins de monde, mais beaucoup d'expériences assez exceptionnelles. Puis là, faut planter le décor aussi. On est quand même sur l'île de Vancouver. On peut voir des baleines. On peut voir vraiment... Il y a toutes sortes d'expériences. Il y a beaucoup de gens qui font de la voile sur place. Beaucoup de vélos. À 15 minutes dans la vallée de Comox, moi, j'étais basée à Courtenay. À 15 minutes de là, il y a, pour les gens qui veulent faire du vélo de montagne, il y a un centre de ski qui l'été permet de faire du vélo de montagne. Bref, beaucoup de belles activités de plein air sur place. Et Cowichan, culture autochtone très présente. Mais moi, c'est les vignobles qui m'ont attiré d'abord.
1: Ouais, puis il y a un très beau lac, hein, d'ailleurs. Il y a un lac du nom, Cowichan Lake, dans ce coin-là.
0: On a parlé des lacs tout à l'heure. Je pense que les lacs de l'Ouest canadien sont assez exceptionnels pour leur côté translucide et justement les sédiments qui leur donnent cette couleur aussi riche que ça. Donc, aller dans ce coin-là aussi. Moi, le Unsworth Vineyard, c'est vraiment le vignoble qui m'a donné envie d'aller. J'avais goûté leur vin à Victoria.
1: Comment vous l'appelez?
0: Ça s'appelle Unsworth, Unsworth Vineyard, avec mon bel accent anglais du lac Saint-Jean. Donc, c'est facilement accessible sur l'autoroute transcanadienne.
1: Ça, c'est un des vignobles, mais il y en a d'autres.
0: Il y en a d'autres. Et je pourrais continuer comme ça parce que la Colombie-Britannique, pour moi, c'est un endroit qui regorge de pépites. Mais je veux quand même vous dire quelques mots sur l'Alberta. À Calgary, des fois, il suffit de changer de quartier aussi pour changer complètement d'atmosphère. Et l'année dernière, je suis passée à Calgary et je suis allée du côté de University District. Donc, c'est complètement une autre atmosphère que le plein centre. Et j'ai trouvé ça intéressant, justement, d'être plongée dans le côté peut-être plus universitaire de la ville. Il y a une autre atmosphère aussi, il y a plusieurs restaurants et tout ça. Et je discutais avec quelqu'un, une Québécoise qui vit là-bas, Nadia Gravel, que je salue si jamais elle est à l'écoute, qui est directrice générale du HALT. Et je disais, mais il fait donc bien beau à Calgary, c'est donc bien ensoleillé. Puis j'étais complètement enthousiaste, puis elle dit, effectivement, puis elle dit, en plus, l'Office de tourisme, ils ont changé leur slogan, qui était auparavant Be Part of the Energy pour Blue Sky City. Et je pense avoir été inconsciemment influencée par ça aussi, parce qu'effectivement, Blue Sky City, ça nous ouvre l'horizon. C'est comme si Calgary m'apparaît. J'ai vraiment réalisé qu'effectivement, j'ai probablement été influencée aussi par tout ce qui a été dit sur sur ce coin-là. 333 jours d'ensoleillement, moi, ça me parle beaucoup.
1: 333 jours, c'est vrai, vous êtes pas très ciel gris.
0: J'aime beaucoup le soleil, c'est très... Pour notre auditrice Adeline, chose importante à mentionner, si elle ne veut pas conduire, à partir de Calgary, il y a des options en tourisme, en transport en commun. Il y a bien sûr les classiques avec Brewster, les gros autobus pour aller du côté de Jasper, Banff et tout ça. Mais si elle avait du côté de Drumheller, donc vraiment là où il y a le fameux Tyrol Museum dinosaure, Royal Tyrol, je le massacre à chaque fois que je le dis, musée consacrée aux dinosaures. Maintenant, il y a Flixbus à partir du 16 mai qui permet de s'y rendre, donc à partir de Calgary. Donc, je trouve que c'est intéressant de mettre ça de l'avant parce qu'on a tellement... J'ai été la première à grimper dans les rideaux quand j'ai vu la disparition de tout ce qui était réseau d'autobus avec Greyhound à une certaine époque. Depuis 2021, il n'y avait presque rien. Mm-hmm. Et là, Flixbus est en train d'ajouter de plus en plus à travers le pays.
1: Donc,
0: des départs,
1: on peut
0: se rendre jusqu'à Drumheller en autobus à partir de Calgary.
1: OK, mais c'est pas à partir de Montréal.
0: Non. Ben, je pense qu'on... On pourrait, Mathieu.
1: Ah oui.
0: J'avais fait une simulation d'itinéraire parce que je voulais y aller. Je voulais retourner.
1: Mm-hmm.
0: Et je pense que ça se peut. Faudrait que je revalide. Faudrait que je fasse l'exercice.
1: OK. Mais tu peux te déplacer en autobus en Alberta.
0: Voilà. Exactement. Pas partout, évidemment, mais de plus en plus. Et je trouve que c'est intéressant de le mentionner. On parle de Banff tout le temps, qui est fantastique. Une option beaucoup plus calme. Kananaskis, si vous avez envie, surtout en famille, je dirais, il y a beaucoup de possibilités de randonnée autour de ça. Et moi, mon coup de cœur, bon, On est en Alberta, donc beaucoup de possibilités de randonnée à cheval aussi. Moi, j'ai eu un coup de cœur pour une activité, c'était une randonnée avec un guide autochtone.

0: sur le thème des plantes médicinales avec Mahican Trails. Donc, un guide qui nous emmène et qui nous explique les plantes qu'on voit. On parle aussi des feux de forêt qui ont leur importance et tout ça. Pas mal de choses à voir. Puis, je termine avec rapidement.
1: Oui, rapidement.
0: Un trajet de train. Moi, j'aime les trains. Le temps ne passe pas pour moi quand je suis dans un train. Je ne ressens pas le temps. On connaît le Canadien, mais si on veut vivre une autre expérience entre Jasper et Prince Rupert, donc qui est vraiment en Colombie-Britannique, au nord, là, complètement, on est presque en Asie après ça. Donc, on peut prendre le train qui est segmenté en deux. On dort à Prince George et donc, on fait deux jours.
1: Est-ce que c'est un train de
0: Via? C'est un train de Via Rail et c'est deux jours. Il y a seulement deux petits wagons. C'est intime. Il n'y a presque personne. C'est fabuleux.
1: Merci beaucoup, Marie-Julie Gagnon. On a le temps seulement pour un onglet. On va y aller avec Catherine, La tête en champ de bataille. C'est un documentaire qui parle d'un vétéran.
2: Oui, absolument. Danaïde Bilodeau de Louis-Pierre Cossette, qui est en première montréalaise. C'est une sélection officielle du Sommet du cinéma d'animation de Montréal. Vendredi à 18h et samedi à 14h à la Cinémathèque québécoise sur Maisonneuve. Alors, c'est vraiment deux artistes fabuleux qui ont déjà fait L'usine et ma vilaine mémoire de 9 ans et À l'aube.
1: Voilà, c'est au Sommet du cinéma d'animation ce week-end à Montréal. Et on est là, nous, demain, 19h. Soyez-y. Bye-bye.
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8: Bonjour, ici Karine Matheux. Voici les informations. Donald Trump poursuit sa visite de 3 jours en Chine, la première d'un président américain depuis celle qu'il avait lui-même effectuée en 2017 lors de son premier mandat. Il a rencontré dans les dernières heures son homologue Xi Jinping. Les deux dirigeants ont discuté de relations commerciales et de la guerre au Moyen-Orient. Ils se sont aussi entendus sur le fait que le détroit d'Ormuz doit rouvrir et que l'Iran ne peut posséder d'armes nucléaires. Le gouvernement du Québec fait un pas de plus pour protéger les femmes contre la violence conjugale. Un projet de loi déposé hier permettra aux personnes qui craignent pour leur sécurité ou celle de leurs enfants d'obtenir des renseignements sur les antécédents de violence conjugale d'un partenaire intime. La mesure surnommée la loi Gaby-Renault en hommage à une femme assassinée à Saint-Jérôme l'an dernier était attendue, comme l'explique Sébastien Desrosiers.
9: Gabi ne sera jamais oublié.
10: Moins d'un an après la mort de Gabi Renault, une étape importante est franchie, estime son amie Nancy Boucher.
9: De la haute, elle continuera à veiller à travers ce projet de loi.
11: Ma sœur est devenue une victime de féminicide.
10: Sa sœur Rachel Renault salue elle aussi le dépôt d'un projet de loi pour éviter que d'autres ne découvrent trop tard qu'elles partagent leur vie avec un homme violent.
11: Cet homme, un multirécidiviste de la violence conjugale, a tué ma sœur.
10: C'est pour éviter des drames du genre justement que la première ministre Christine Fréchette s'était engagée à présenter une loi Gabi Renault.
12: Je suis contente qu'on prenne action pour mieux protéger les femmes victimes de violence.
10: Si elle est adoptée, elle permettra à toutes celles qui en font la demande à la police de connaître les antécédents de violence d'un partenaire intime, le ministre de la Sécurité intérieure, Yann Lafrenière, et celle de la condition féminine, Martine Biron, promettent qu'elles seront ensuite accompagnées par un organisme qui leur offrira du soutien.
13: Que ce soit parce que vous débutez une nouvelle relation ou que votre partenaire actuel représente des drapeaux rouges, vous pourrez faire une demande.
14: On est rendu presque à 10 féminicides. C'est très troublant.
10: L'initiative est appuyée par tous les partis d'opposition. Une fois entrée en vigueur, le gouvernement prévoit recevoir environ 10 000 demandes par année. Ici Sébastien Desrosiers, Radio-Canada, Québec.
8: La pétition sur l'indépendance de l'Alberta est jugée invalide. Dans une série de décisions, une juge de la Cour du Banc du Roi a conclu hier qu'Élections Alberta n'aurait jamais dû accepter le processus de pétition parce que le gouvernement albertain n'a pas respecté son obligation de consulter les communautés autochtones. Le groupe indépendantiste albertain Stay Free Alberta soutient avoir amassé plus de 300 000 signatures.

0: La première ministre Danielle Smith a pour sa part déclaré que son cabinet compte porter la décision en appel. Pendant ce temps, le Bloc québécois dénonce l'entente conclue entre Ottawa et l'Alberta pour augmenter le prix des crédits carbone à 130 $ la tonne d'ici 2040 au lieu de 170 $ la tonne d'ici 2030. Le parti estime que cette nouvelle cible constitue un recul sur les politiques environnementales canadiennes. Pour le porte-parole du Bloc en matière d'environnement et de changement climatique, Patrick Bonin, cette mesure s'ajoute à celle qu'il considère être un démantèlement du plan climatique du pays par le gouvernement de Mark Carney.
1: Personne qui a voté pour ce parti en disant « on accepte que vous abandonniez la lutte climatique ». L'obligation de mettre un prix sur la pollution, de faire payer les pétrolières pour leur pollution, eh bien, c'est en train d'être mis de côté pour satisfaire l'Alberta.
0: Patrick Bonin ajoute qu'en ouvrant la porte à un nouveau pipeline, le gouvernement Carney pave la voie à une hausse importante de la production de pétrole des sables bitumineux et de la pollution. L'état de santé du golfe du Saint-Laurent s'est légèrement amélioré l'an dernier selon les données de l'Institut Maurice Lamontagne qui note un certain recul du réchauffement du golfe. La tendance à long terme continue toutefois de tendre vers des eaux plus chaudes, ce qui profite à certaines espèces, dont le homard. Isabelle Danfous.
2: Serge Dunne pêche le homard à Rimouski pour une deuxième année consécutive. Une pêche expérimentale qui s'avère très lucrative.
3: Il fait pas beau, je veux dire, sous l'eau, mais ça va bien. Le homard est là.
2: De quoi encourager l'homme qui pêchait auparavant le turbo en Gaspésie.
3: Parce qu'il y a 5-6 ans passés, il n'y avait pas d'homard. C'est comme le réchauffement de la planète qui fait que l'homard est en montant.
2: Le chercheur de l'Institut Maurice Lamontagne, David Drolet, est sans équivoque. La présence du homard dans l'estuaire du Saint-Laurent est attribuable au réchauffement de ses eaux.
4: C'est clairement le gagnant. C'est une des espèces qui a vu son abondance augmenter le plus. Donc clairement, oui, le homard était gagnant au changement climatique.
2: Il est toutefois trop tôt pour déterminer si cette pêche a un potentiel commercial.
4: On est dans une zone qui est quand même très, très froide, donc c'est certain que ça va réduire la croissance et les taux de reproduction comparativement à des zones beaucoup plus chaudes.
2: Le thon rouge et le flétan atlantique bénéficient aussi de l'augmentation de la température du Saint-Laurent. Mais globalement, la biomasse est en chute libre, notamment celle des zooplanctons. Le garde-manger de la mer. Les scientifiques demeurent donc aux aguets, parce que même si la température des eaux du Golfe a légèrement reculé en 2025, cette accalmie ne cache pas la tendance lourde que le Saint-Laurent se réchauffe. Ici Isabelle Danfous, Radio-Canada, Rimouski.
0: Et en terminant dans les séries éliminatoires du hockey, le Canadien de Montréal rencontre ce soir les Sabres à Buffalo pour un cinquième match. La série est égale 2-2. Chez les femmes, la victoire de Montréal entame sa deuxième ronde en accueillant la charge d'Ottawa. Voilà, c'était les informations sur les ondes d'ici Radio-Canada. Première, bonne journée.

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2: 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Serge Bouchard raconte Mary Pickford, l'actrice la plus populaire du cinéma muet qui sera aussi scénariste, productrice et cofondatrice de la United Artists. D'ailleurs, la naissance de cette femme orchestre coïncide avec les premiers pas du cinéma. En 1896, le premier film à scénario voit le jour, La fée aux choux d'Alice Guy. Et à Montréal, cette même année, ce sont les premières projections publiques, des petites vues animées. En 1906, Léo-Ernest Ouimet inaugure son célèbre Ouimetoscope. C'est la première salle permanente vouée au cinéma dans la métropole montréalaise. Quelques mois plus tard, Ouimet tourne son premier film, inaugurant ainsi l'histoire du cinéma québécois dont il est le pionnier. En 1908, on note le premier film à caractère pornographique à l'Écu d'or. C'est un film français. En 1913, le film Naissance d'une nation de Griffith marque par la variété de ses plans.

le langage cinématographique prend forme. Cette même année, en 1913 à Montréal, on inaugure la magnifique salle de théâtre L'Impérial, consacrée d'abord au théâtre de vaudeville. En 1913 toujours, le film La fille des dieux présente la première scène de nu avec l'actrice australienne Annette Kellerman. En 1928, le premier film entièrement parlant, Lights of New York, de Brian Foy, bouleversera à jamais le monde du cinéma muet. C'est dans cette effervescence que se déroule la vie de la future Mary Pickford.

Je vais vous raconter l'histoire de Mary Pickford. Elle vient au monde le 8 avril 1892 à Toronto. Elle est de souche irlandaise catholique du côté de sa mère et méthodiste du côté de son père. Elle est issue de plusieurs générations de maîtres-femmes, descendantes par sa grand-mère maternelle, de la vague des immigrants irlandais de 1837, dans le Bas-Canada qui allait devenir le Québec. D'ailleurs, ses grands-parents maternels se sont rencontrés au Québec et vont par la suite aller s'établir à Toronto. Le vrai nom de Mary Pickford est Gladys Louise Smith. Par sa mère, elle est de la famille Pickford, NSC, et elle vient au monde dans la pauvreté absolue et dans la vraie misère noire. Une famille instable, aujourd'hui on dirait dysfonctionnelle. John Smith est son père. C'est un bel homme, séduisant, il a plusieurs qualités, mais beaucoup de défauts et des maladies. Devrions-nous dire, il est alcoolique, fils d'alcoolique. Il travaille à la petite semaine, perd toujours ses emplois, il n'y a pas vraiment de métier. Et il fait le malheur de sa famille. Sa mère, Charlotte, est une femme endurante, une Irlandaise résolue, patiente, femme à la maison, elle endure. Elle aime quand même son homme, mais c'est un drame. Le couple aura 3 enfants. Gladys, elle est née. Lottie, c'est sa sœur, et Jack, le petit frère. John Smith, le père, va abandonner sa famille, alors que Gladys a seulement 3 ans. En 1895, donc, Charlotte est monoparentale. 3 ans plus tard, en 1998, le père meurt dans un accident de travail. Il travaillait sur le traversier Toronto-Lewiston-New York. Donc, en 98, Charlotte, la mère, est veuve, très pauvre, avec 3 enfants bas âge, et la grand-mère, Catherine NSC, qui est invalide. Alors, on peut pas dresser un portrait plus sombre. Maman avec des petits-enfants et la grand-mère. Gladys, la future Mary Pickford, toujours admirer la résolution et le courage de sa mère en ces moments difficiles. C'est-à-dire qu'elle voit sa mère qui veut s'en sortir, qui va travailler, qui ne se plaint pas. Et en plus, Gladys va développer une admiration sans borne pour son père, et jamais elle ne parlera négativement de ce père, qui pourtant avait abandonné la famille et était un alcoolique. Dans l'adversité absolue, Charlotte va faire de la couture à la maison pour quelques sous. Et elle garde des pensionnaires. Alors, il y a des pensionnaires à la maison. Elle travaille 2 jours de nuit à faire de la couture pour faire vivre ses 3 enfants et la grand-maman. À 6 ans, l'aînée Gladys est vieille déjà, dans le sens que, elle le dira plus tard, elle était très consciente.

tout ce qui se passe. Elle a 6 ans. Elle est sensible à la misère de la famille et elle veut absolument aider sa mère. En fait, elle veut remplacer le père. Elle a une attitude de chef de famille. Elle est frondeuse. Elle veut que la situation s'améliore et elle veut y participer. Elle a 6 ans, imaginez. En 1900, parmi les pensionnaires, un dénommé Murphy. Et lui, Murphy, c'est un comédien, un acteur de théâtre. On est en 1900, on est encore sous l'ère victorienne. Le théâtre est mal vu. Les acteurs sont sous-payés, c'est un métier qui n'a aucune considération. En plus, on juge que les comédiens sont des êtres immoraux, ce sont des marginaux qui ne sont pas sérieux. En fait, il n'y a pas du tout de statut de reconnaissance pour les acteurs. Mais quand même, le théâtre fonctionne et il y a des comédiens et il y a des comédiennes. C'est ce Murphy qui va proposer à la maman, Charlotte, que sa fille fasse de la figuration au théâtre. Bon, il sait qu'ils sont dans le besoin. Le théâtre a besoin d'enfants pour faire de la figuration. C'est payé, il y a un salaire. Et bien sûr, Murphy a remarqué le personnage étrange de la petite Gladys, qui a 8 ans. Bon, elle est très, très, très jolie. Elle a des yeux magiques. Elle a beaucoup de charisme. Il y a quelque chose à propos de la petite. Évidemment, Charlotte est déchirée. D'abord, elle est catholique. Ensuite, elle vit dans un monde où il est entendu que les gens de théâtre sont des âmes perdues. Mais la famille est vraiment, vraiment dans le besoin. Et Charlotte, la mère, va se rendre à l'évidence. Pourquoi pas? Ça donne 8 $ par semaine. Et ça va faire 2 fois 8 $ par semaine, car Murphy va recruter les 2 sœurs, Lottie et Gladys. Alors, les 2 sœurs vont aller au théâtre, commencer, ils vont faire de la figuration à Toronto, au théâtre Princesse, et Charlotte va, avec ses enfants, les surveiller, ils font des représentations, puis c'est le début de toute la grande aventure. Alors, elle fait du théâtre et le théâtre va partir en tournée. Charlotte doit prendre une décision. Les enfants sont tout jeunes. Ils ont 8 ans, ils ont 6 ans. On va pas partir avec la troupe. Alors, elle décide qu'elle va partir avec la troupe et avec le petit Jack, toute la famille. Et il va se passer quelque chose d'extraordinaire. Tout le monde va se retrouver sur les planches, y compris la maman. Donc, Charlotte va faire des rôles secondaires. On tenait à avoir les enfants, donc on va avoir la mère aussi, le petit garçon, tout le monde est sur les planches, tout le monde reçoit un salaire, mais on est sur la route. Et pendant une période assez prolongée, la famille, 8 ans, presque 9 ans, la famille va faire des tournées et voyager dans tout le nord-est américain. La troupe va se baser à New York et entre les tournées, la famille va à Toronto l'été. En réalité, ils font un petit peu d'argent, ils vivent mieux. Charlotte est coincée, il faut faire ça, elle aime pas ça, c'est beaucoup de stress. Elle s'occupe de 3 enfants sur la route et Charlotte se met à boire. Donc, voici que la maman tombe dans le piège parce que c'est de la fatigue, c'est de la tension, elle est inquiète. Il faut dire que les enfants ne vont pas à l'école. Gladys, elle n'aura dans sa vie, elle va l'écrire dans ses mémoires, elle n'aura eu aucune scolarité. Au début, ce sera handicap. Elle va se rattraper. C'est une femme qui va bien sûr lire, qui va écrire dans sa vie. Mais surtout, elle va apprendre à compter. En 1907, elle a déjà 15 ans. Elle mesure 5 pieds, elle est toute petite, elle est toute menue, elle dégage la vulnérabilité absolue. Elle a de grands yeux, beaucoup, beaucoup de cheveux, bouclés, bouclés, bouclés. Mais, à 15 ans, elle peut jouer des rôles de 8 ans, 9 ans, 10 ans,

en vérité, dans la vie, chef de la famille. Elle voulait devenir à 6 ans chef de la famille, mais à 15 ans, elle est devenue le soutien de la famille. Elle a, à 15 ans, une maturité étonnante. Il faut dire que les gens de théâtre ont bel et bien remarqué son talent. C'est-à-dire qu'ils vont pas la traiter comme les autres. Elle attire l'attention. Elle attire le regard. Mais aussi, elle a commencé avec des tirades. Elle apprend à vraiment être une comédienne. À 15 ans, en 1907, elle voyage toute seule dans les trains. Elle fait la navette Toronto-New York et elle développe à cette époque une attitude très agressive face à l'argent. On pourrait dire qu'elle a, vis-à-vis de l'argent, la frénésie du pauvre. D'ailleurs, sa mère et elle, qui se sont beaucoup rapprochées, qui forment les deux de la paire, les fonctionnent toujours ensemble, sa mère va devenir son imprésario. Ils seront ensemble des négociatrices implacables. Elle va auditionner à New York, sur Broadway. Elle n'a aucune chance. Peut-être des milliers d'enfants. On a besoin d'enfants pour une pièce au théâtre. Parmi toutes les candidatures, voici qu'elle est retenue. Elle va jouer des rôles d'enfants au théâtre. Et c'est curieux, des rôles d'enfants à cette époque, des enfants pauvres, des enfants malheureux, abandonnés par leurs parents, tout seuls dans la rue, en guenilles. En fait, elle est presque en train de jouer le propre rôle ou la vision qu'elle avait de sa propre vie quand elle était toute petite. Elle rencontre donc, elle est recrutée par un grand producteur de théâtre à l'époque, David Belasco. Et David Belasco va lui dire, change donc de nom. Gladys Smith, ça pourrait être mieux. Alors choisis-toi un nom. Et c'est elle-même qui va créer son nom. Mary. Puis elle a toujours prétendu que c'était son nom de toute façon. Bon, elle est catholique, toutes les femmes catholiques s'appellent Marie. Pickford, c'est un des noms dans la lignée maternelle de la famille Pickford NSC. Donc elle va s'appeler Mary Pickford et elle envoie un télégramme à sa mère lui disant « Désormais est venue au monde Mary Pickford qui a un contrat avec le théâtre de David Belasco sur Broadway. Elle avait signé un contrat elle-même et elle était très, très fière de ça. À 16 ans, en 1908, c'est une comédienne qui gagne honnêtement sa vie. Et tout va aller très vite. En 1909, c'est la naissance du cinéma. Et le cinéma fait ses premiers balbutiements. Alors ici, une observation, le cinéma commence à cette époque avec ce qu'ils appelaient à New York des flickers. Bon, des flickers, c'était de courts films muets d'une dizaine de minutes. Et il y avait une histoire en 10 minutes. Les Nickelodeons. Alors les gens payaient 5 sous, rentraient et voyaient 5 à 6 flickers. Donc, ils voyaient 50 minutes de vues animées. C'était après les premières expériences lorsqu'ils avaient sur écran montré des locomotives qui rentraient dans des gares et à l'époque, les gens dans le cinéma se tassaient, pensaient que la locomotive allait tomber dans le cinéma parce que c'était des illusions d'optique. C'était le premier tour de roue d'un phénomène qui allait s'avérer extraordinaire à l'échelle mondiale. Maintenant, c'était populaire, mais auprès du, on pourrait l'appeler entre guillemets, du petit monde. C'était les immigrants qui arrivaient, c'était les ouvriers. Ils allaient se divertir, ils allaient dans ces endroits pour voir des flickers. Mary Pickford va soumettre sa candidature à une grosse compagnie qui faisait des flickers et qui était très populaire, American Biograph. Et là, elle va rencontrer un paquet de monde, mais elle va rencontrer surtout des personnages qui n'ont pas encore fait ce qu'ils allaient réaliser. Alors, elle rencontre un monsieur qui fait des flickers, D.W. Griffith, qui allait devenir un des plus grands réalisateurs de l'histoire du cinéma américain. Mais à ce moment-là, c'est simplement un homme assez jeune qui fait des flickers. Et ça, il faisait ça très vite. Hein. Il faisait ça un jour, le lendemain, c'était fait. Même, il faisait le flickers le matin, l'après-midi, il était déjà prêt. 10 minutes, ça se faisait, comme on dit,

Larry Pickford qui commence à faire des photographies et à être distribué par le biais des cartes postales. Tout ça va évoluer très vite. Griffith s'emmerde à faire des flickers à répétition. Et déjà, lui, il sent l'idée. On pourrait allonger l'histoire. On pourrait faire des bons scénarios. On pourrait reprendre des classiques. Et c'est ce qu'il fait. Il veut porter des romans à l'écran et faire des films, en fait, des longs métrages. Alors, on n'a pas encore enfanté là, le vrai long métrage, mais ça va se faire très, très vite. Et Griffith, c'est un autre monsieur, un producteur, Zukor, qui va fonder Famous Player. Ils vont se mettre à faire des longs métrages, muets. Bien sûr, on est dans le muet. Et c'est là que Mary Pickford va devenir presque instantanément une très grande vedette, car on va faire des longs métrages. Zukor a rencontré, The Famous Player a rencontré Mary Pickford, Griffith est dans le coup, et là, on se met à faire du long métrage. Mary Pickford a des yeux magiques à l'écran. C'est-à-dire que la caméra va saisir ses yeux et vraiment, ça va être un choc pour tous les gens qui vont au cinéma. Elle a cette chevelure, ses boucles. Elle a un jeu qui est nouveau. C'est-à-dire qu'elle n'est plus au théâtre. Elle joue avec la caméra. Et son fameux rapport à la caméra, évidemment, sera une grande innovation. Le succès sera mondial et instantané. Griffith, de son côté, va travailler avec Pickford. Pickford est idéal à la caméra et Griffith invente le langage du cinéma, c'est-à-dire la grammaire du cinéma. Les plans, les angles de caméra, la séquence des images, le montage. Griffith est comme un enfant, en fait, un génie qui va évoluer là-dedans et créer les canons du cinéma. En 1911, au moment de tout ça, au moment de ces faits, Mary Pickford a épousé. Elle est toute jeune, elle a 19 ans, mais évidemment, elle est tombée en amour avec un comédien qui circulait dans les flickers, puis qui faisait commencer dans les longs-métrages et qui aurait pu connaître une grande carrière. Elle épouse Owen Moore, un beau garçon. Mais c'est un acteur au talent limité qui, bon, effectivement, aura une carrière obscure. Alors que lui stagne et même va tomber, elle explose. Alors c'est un mariage qui est voué à l'échec et qui sera bel et bien, dans les faits, un échec. Ben, pendant peut-être 8 ou 9 ans, ce mariage sera pour elle une catastrophe.

le cinéma à cette époque était très mal vu. Il est nouveau, le succès est remarquable, personne ne peut analyser le phénomène, mais la première analyse qu'on va en faire, c'est que c'est passager, éphémère, que ça va pas durer, mais c'est surtout divertissement du populo barbaro, du petit peuple. Alors, toute l'aristocratie va bouder le cinéma, tous les intellectuels, les vrais artistes, et on va dire que c'est pas de l'art, hein. C'est bien mal, le cinéma va faire mentir ces premières analyses, qui étaient des analyses assez imprudentes. Mais entre 1910 et 1920, c'est vraiment, vraiment une période sans précédent. Et une période bouleversante et fascinante à tous les points de vue dans ce monde. Car le cinéma, plutôt que d'être éphémère, plutôt que d'être ce petit divertissement sans conséquence, ce petit jouet finalement, ben il va devenir un phénomène international et universel. Il va se révéler, et le mot va finalement être prononcé, le septième art. C'est une mine d'or, car ce sont des copies, et on peut les envoyer partout dans le monde. On n'a pas besoin de les postes synchronisés, ce sont des images, il y a de la musique. Alors ça fait le tour de la planète finalement, très rapidement. Mais à cette époque, au début, les producteurs s'aperçoivent qu'ils font des millions. Ils font des millions. Les producteurs sont des requins, sont riches, sont des hommes d'affaires. Alors tout le monde se lance là-dedans, ça va être la guerre entre les producteurs. Et déjà, dans la première décennie, les maisons

production va devenir gigantesque. Et les acteurs, eux, seront exploités selon la vieille tradition du théâtre du vaudeville. C'est-à-dire qu'on considérait que les acteurs valaient rien. Ils n'ont pas de crédit, ce sont des rouages dans la production. Maintenant, Mary Pickford va faire mentir tout ça. C'est Mary Pickford qu'on veut voir. Le monde entier se prend d'un engouement quasi hystérique. Quelque chose qu'on n'avait jamais vu. Donc, le culte de la super vedette s'est développé. Et Mary Pickford devient une très, très grande star, la première. Elle joue à l'écran, à cette époque, dans les longs-métrages, elle va jouer un peu sa propre vie. On continue à la faire jouer la petite fille vulnérable, la petite pauvre mais résistante, qui est attachante et qui est touchante. Alors elle continue, elle a 24 ans, elle joue encore des rôles d'enfant. Elle est toute petite, alors on peut lui faire jouer des rôles d'adulte, mais des rôles d'enfant. Elle va en jouer beaucoup. Dans la vraie vie, qu'est-ce qui se passe? Premièrement, elle est emportée par un maelstrom du succès. Là, c'est beaucoup plus que ce que personne n'avait jamais prévu. Mais elle, elle a flairé l'argent. Et elle va devenir plus qu'exigeante. Elle va devenir très riche, instantanément très riche. Mais c'est parce qu'elle est plus qu'exigeante. Elle comprend le fonctionnement financier. Elle va confronter les producteurs sur leur propre terrain, c'est-à-dire sur celui des chiffres. L'argent que vous faites, ce que ça vous coûte, comment on distribue, qu'est-ce qu'un amortissement, c'est quoi un pourcentage, c'est quoi un profit. Elle a tout étudié ça. C'est un génie financier. Et en plus, elle arrive dans cet univers, elle arrive avec le clan familial. Elle va négocier avec sa mère comme imprésario. Elle va exiger que sa sœur travaille, que son frère travaille. Alors, c'est la famille. Et là, les producteurs vont se plaindre, les metteurs en scène vont se plaindre que quand tu travailles avec Mary Pickford, tu travailles avec la famille. Puis la famille n'est pas toujours agréable, ils ont pas tous et toutes le même talent, mais de toute façon, elle laisse pas de choix à personne. Elle est consciente qu'elle est Mary Pickford. Ensuite, elle va commencer son drame de conserver son image, de conserver sa jeunesse et de conserver sa pureté. Elle tombe enceinte de Owen Moore et elle prend la décision de se faire avorter. Parce qu'elle veut d'abord conserver son image de jeune fille. Elle ne veut pas que le public sache qu'elle a un enfant. Mais elle veut surtout pas avoir un enfant d'Owen Moore. Elle sait qu'elle n'a pas d'avenir avec ce comédien. Et elle se fera avorter, avortement qui s'est mal passé apparemment. Mais elle serait devenue à cette époque stérile. L'opération s'est mal passée, elle ne pourra plus avoir d'enfant. Sa popularité, insistons, frise l'hystérie. Et ça s'était jamais vu. Et c'est là qu'on va commencer à l'appeler « America's Sweetheart ». Toute l'Amérique, les Américains, les couches populaires se reconnaissent. Elle est de chez nous, elle est comme nous. Et là, elle rencontre un paquet, elle continue de rencontrer un paquet de gens, je vous dis toujours en parallèle, pendant ce grand succès, pendant qu'elle tourne des films, pendant qu'elle devient une idole mondiale, elle va se lier d'amitié avec un débutant talentueux qui commence dans le métier, Charlie Chaplin. Elle va commencer à exiger d'avoir des metteurs en scène, elle préfère un metteur en scène plutôt qu'un autre, elle exige d'avoir des scénaristes, et ce sont ses amis qui vont être scénaristes, de très très bonnes scénaristes, comme France Marion, qui devient sa grande grande amie. Et elle va tomber surtout en amour avec le grand ami de Charlie Chaplin à l'époque, un certain acteur de cinéma qui faisait une belle carrière et qui était en train de devenir une très très grande célébrité, Douglas Fairbanks. Alors elle tombe en amour avec Douglas Fairbanks, le grand ami de Charlie Chaplin. Alors voyez ce trio, Fairbanks, Chaplin et Pickford. Elle va l'aimer beaucoup, ce Douglas Fairbanks, et finalement elle va se divorcer en 1920. Elle va se marier avec Douglas Fairbanks. Et c'était compliqué parce que Douglas Fairbanks était marié, il y avait un fils. Elle était mariée, elle n'avait pas d'enfant, mais tout ce monde-là était catholique. Enfin, ils vont tout faire ça. Il faut dire que le trio était un trio dynamique, puisqu'ils s'étaient bien connus en 1918.

Ils utilisaient leur image publique pour les campagnes de financement, pour les bons de la victoire. Et ils se promenaient un peu partout aux États-Unis. Et c'est une période célèbre, là. On voit le jeune Chaplin, le beau Fairbanks, puis la petite Mary Pickford. Puis ils ont réussi à lever des fortunes et beaucoup, beaucoup d'argent. Ce sont des tournées mémorables. À cette époque, Mary Pickford s'exprime. Et là encore, c'est curieux. C'est une femme qui s'exprime. Ce n'est pas une comédienne qui joue son rôle de comédienne. Lorsqu'on l'interroge, elle a des choses à dire. Et elle s'exprime sur la guerre. Et on découvre qu'elle est pacifiste, mais elle est fataliste. Elle s'exprime sur les soldats. Elle a beaucoup de sympathie pour les soldats. Elle s'exprime sur la paix, sur les femmes. Elle a des idées sur tout. Et ça annonce là un paquet d'implications humanistes que Mary Pickford aura plus tard dans sa vie. Ils sont tellement populaires, on peut pas mesurer ça aujourd'hui. Mais Douglas Fairbanks et Mary Pickford mariés ensemble, ça c'était le sommet, le couple royal de l'humanité populaire. Les gens les adoraient. Autant en Europe, les Français vouaient un culte à Mary Pickford et à Douglas Fairbanks. Les Anglais d'Angleterre, d'ailleurs, ils ont failli mourir en Angleterre lors d'une émeute. Mais une émeute d'amour. Mais les émeutes d'amour, évidemment, peuvent étouffer les idoles. Et Mary Pickford a eu la peur de sa vie lors de son voyage de noces en Angleterre. Ils ont failli être écrasés. Elle a été sauvée in extremis. Mais c'est des gens sérieux, quand même, parce que il va se passer des choses avec Fairbanks, Chaplin, Griffith et Mary Pickford, qui est l'âme du mouvement. Vous voyez, c'est elle qui est l'opiniâtre sur le plan financier. Elle va être à la tête d'une petite fronde des réalisateurs et des acteurs, et ils vont aller à la guerre contre les grands producteurs du cinéma et une fronde donc qui va se nommer United Artists. C'est-à-dire, ils vont créer United Artists, une sorte de syndicat des réalisateurs et des acteurs. Faut dire que Mary Pickford avait des idées très en avance sur son temps. Elle avait beaucoup d'empathie pour tous les perdants de ce monde. Et elle savait que les comédiens et comédiennes étaient souvent en difficulté. Car pour une qui réussit, il y en a 150, 200, 1000 qui crèvent de faim. Elle va, avec United Artists, défendre les intérêts des comédiens et des réalisateurs, mais ils vont surtout créer des fonds en fiducie. Ils vont créer la Maison des comédiens aux États-Unis, sorte de maison d'accueil, bien sûr, mais aussi des ancêtres des fonds de pension et de protection financière. Entre 1918 et 1928, on découvre que Mary Pickford est une femme d'affaires redoutable. Elle n'accepte pas de travailler si elle va pas chercher le maximum des profits. Elle gère, elle calcule, elle négocie, elle s'enrichit énormément. C'est une femme très, très riche dans les années 20. Et elle va profiter de sa notoriété, de son immense célébrité, d'une célébrité qui en fait avait peu de précédents. C'était la première grande star internationale, c'était la femme la plus connue au monde. Elle se sert de ça et elle va devenir une productrice, elle va devenir elle-même un puissant producteur qui parle d'égal à égal avec dans le club select des producteur. Il faut dire que Mary Pickford n'était pas qu'une célébrité. Elle ne se laissait pas aller à cette notoriété qui était quand même spectaculaire et étonnante. Elle, dans son travail, ne se reposait jamais. Sur un plateau de tournage, elle était partout. Elle s'occupait de tout. En fait, elle se préoccupait de la part des autres. Elle savait que c'était un travail d'équipe. Alors, elle était, et ça, les biographes en parlent, et les gens qui l'ont bien connue, elle était entre ses prises, elle était derrière l'épaule du caméraman, elle s'occupait des costumes, elle s'était préoccupée de l'éclairage, mais ça allait plus loin. Elle était très au courant du scénario, elle participait au scénario, elle évaluait le jeu des acteurs, et elle était très proche du metteur en scène, discutait avec le metteur.

scène. En fait, elle était totalement impliquée. Elle attachait une très, très grande importance à l'esprit d'équipe, au plaisir de travailler. Elle aimait beaucoup son métier. Donc, elle couvrait tout le champ. C'est-à-dire, elle couvrait le champ de l'idée, du scénario, de la mise en forme. Tout y passait, sur le plan technique, sur le plan artistique, sur le plan financier. Et elle avait beaucoup de succès là-dessus. Beaucoup, beaucoup de talent. Elle ressemblait beaucoup à son ami, à l'époque son ami, qui, avant de se brouiller avec lui beaucoup plus tard, elle ressemblait beaucoup à un type comme Charlie Chaplin. C'est-à-dire, c'était une femme orchestre sur le terrain. Elle était créative, impliquée, et elle déterminait la valeur des films auxquels elle participait.

Entre 1920 et 1928, elle est heureuse. Elle a l'homme de sa vie. Elle aimait démesurément Douglas Fairbanks. Elle le trouvait beau, elle le trouvait intelligent. Il y a rien qu'elle avait le culte de Douglas Fairbanks, qui, en retour, l'aimait aussi. Alors, c'est une histoire d'amour. Alors, ils vont se bâtir un manoir à Beverly Hills, avec vue sur le Pacifique. Et ça va s'appeler Pickfair. Pickford et Fairbanks. Et ça, c'est dès 1921 que les travaux, c'est très prétentieux, mais en même temps, home, et c'est le clan. Alors, Fairbanks n'est pas trop content parce qu'évidemment, tout le clan de Pickford va rentrer là, la famille, la maman, le frère, la sœur. Elle ne s'est pas détachée de sa famille. Alors, ils vont avoir un parc immense, des piscines comme ils s'en faisaient pas. Alors, vous voyez, la vie, comme on l'imagine aujourd'hui, des gens, la vie des gens riches et célèbres. N'oubliez pas que Fairbanks était, lui aussi, issu d'un milieu pauvre, d'un milieu humble. Il faut pas oublier d'où est partie Mary Pickford. Et ils sont pas vieux, là. C'est-à-dire, elle n'est pas vieille. À 24 ans, elle est multimillionnaire. Alors, on est dans les années 20, là. Multimillionnaire, là, aujourd'hui, c'est l'équivalent de centaines de millions de dollars.

Alors, il y a des ombres, évidemment, qui vont se profiler. D'abord, Douglas Fairbanks est un homme qui pouvait être très amusant, très aimant, très intéressant, mais il était léger, il était instable. C'était un passionné de golf, imaginez-vous, et il pouvait retarder le tournage de certains films pour aller jouer au golf avec des amis en Angleterre. Ben, c'était la grande vie, hein. Mais surtout, il aimait démesurément les femmes, et quand on s'appelle Douglas Fairbanks, on manque pas d'occasion. Alors, il est infidèle. Alors, ça pose des problèmes dans la vie quotidienne. Mais évidemment, ils n'ont pas d'enfants. Ils travaillent tous les deux. Ils tournent des films ensemble de façon séparée. Mais Douglas Fairbanks a une vie un peu effilochée. Mary Pickford a 36 ans en 1928 et ce sera son année charnière. Elle est au sommet de sa gloire entre 1900 et 1928, mais en 28, tout le rideau va s'effondrer, toute la scène va s'effondrer. D'abord, c'est la mort de sa mère. Charlotte avait été son impresario depuis 1906 jusqu'en 1928, donc au moment où elle va mourir, mais surtout Charlotte était un poids sur la conscience de Mary, car Charlotte était une alcoolique invétérée. Mary ne s'en remettra jamais, car nous le verrons, Mary Pickford, c'était une boule de culpabilité, une boule d'angoisse. Elle s'en voulait pour la mort de son père. Elle n'a jamais oublié son père. Elle s'en voulait pour toute la famille. Elle se trouvait coupable de ne pas avoir sauvé sa mère, finalement. Elle ne l'oubliera jamais. Mais c'est aussi la mort de quelque chose d'autre qui va faire très, très mal à Mary Pickford. C'est la mort du cinéma muet, 1928. Ben, elle tourne son dernier film muet. C'est l'arrivée du film parlant. Et troisième problème, 1928, tout est devenu évident. Les problèmes d'infidélité de Douglas Fairbanks, son mari bien-aimé, ben, prennent le dessus. C'est-à-dire qu'elle n'est plus en mesure de passer par-dessus les infidélités de Fairbanks, mais surtout son instabilité. Fairbanks voyageait toujours, s'arrangeait pour ne jamais être avec elle. Alors, c'était un amour compliqué. Il s'aimait vraiment.

tous les deux, mais ils étaient prêts à s'endurer, l'un et l'autre. Ils vont se séparer, d'ailleurs, en 1936, après 15 ans de mariage. Toute cette histoire va finir très, très mal, parce que la séparation sera difficile, bien sûr, c'est une histoire d'amour qui est déchirante, mais chacun dira dans ses mémoires qui seront courtes pour Fairbanks que c'est l'erreur de leur vie. Chacun regrette l'autre, il voudrait se retrouver, mais c'est impossible. D'ailleurs, Fairbanks va mourir très jeune, à 56 ans, en 1939, 3 ans plus tard, totalement épuisé. C'est un homme fini par une vie trop intense et trop active. Mary Pickford va apprendre la mort de Douglas Fairbanks en pleine nuit, au téléphone. Il est mort en Europe. C'est l'effondrement. Elle réalise, au moment précis, que cet homme, c'est bien sûr l'amour de sa vie. Elle avait toujours espéré le retrouver. C'est seulement 3 ans après leur séparation. Elle est dévastée. C'est un des grands coups durs dans l'histoire de sa vie.

Mary Pickford va se remarier avec un chef d'orchestre. Elle dira le plus bel homme que j'ai jamais vu dans ma vie. Un chef d'orchestre et un acteur, Buddy Rogers. Il est beaucoup plus jeune qu'elle, il a 12 ans de moins qu'elle. Et Buddy Rogers sera son compagnon de vie jusqu'à la fin. Alors, ils vont toujours rester ensemble. Dans le monde du parlant, Mary Pickford va faire 4 films. Elle connaîtra un succès relatif. Elle fait le passage. Elle a réussi le passage au parlant. Vous savez que c'était un grand drame, les acteurs et les actrices du muet qui n'ont pas réussi à aller du côté du parlant. Elle va quand même réussir. Elle va gagner un Oscar pour un film parlant. Bon, le film s'intitulait Coquette. Mais de toute façon, le cœur n'y est plus. Et elle n'a plus le feu sacré. À 41 ans, elle abandonne. Elle ne tournera plus jamais de film. Alors imaginez, elle est jeune, à 41 ans, elle se retire du cinéma. Elle n'acceptera plus de faire des films. Elle n'aura tourné que 4 films parlants. Elle avait fait 150 films. Et elle avait honte de son travail. Alors imaginez-vous les drames que cette personne pouvait vivre. Elle avait honte de ce qu'elle était, de son travail. D'abord, elle ne s'aimait pas physiquement, mais elle n'aimait pas non plus le travail qu'elle avait fait. Elle avait voulu brûler tous ses films. Car, disait-elle, elle trouvait que le muet était ridicule. Elle avait peur que le public juge le cinéma muet ridicule. Elle trouvait que le parlant allait enterrer, non seulement enterrer le muet, ben ça c'est sûr, mais allait enlever au muet toutes ses qualités. C'est-à-dire qu'elle était incapable de regarder les films muets et les trouvait pas bons, tout simplement. Et toute sa carrière reposait sur ses films muets. En fait, cela ira très loin. Mary Pickford va prendre la décision de racheter les copies de ses films. Elle aura une collection de films qu'elle va regrouper dans l'intention de les détruire. Alors, vous voyez, ça allait très loin. C'est physiquement, elle voulait détruire l'œuvre. Elle ne voulait pas que le public la juge à travers un cinéma muet qui, à ses yeux, était un art inachevé ou un art qui ne faisait pas le poids face au cinéma parlant. Alors, elle va tenter de s'effacer elle-même. Elle va se raviser, bien sûr, et donnera la collection qu'elle avait rachetée à la Librairie nationale du Congrès américain. Mais, bien sûr, les conditions de conservation ne seront pas bonnes. Et la majorité de ces films de cette époque, d'ailleurs, n'ont pas été conservés. Plusieurs films sont introuvables aujourd'hui. Elle avait fait 85 flickers pour Griffith en 2 ans, ce qui est de la folie furieuse. Elle avait fait 35 films pour la compagnie International Motion Picture en l'espace de 2 ans, 35 longs métrages. C'est impensable. Elle avait fait 21 longs métrages léchés, soignés pour la Famous Player de Zucker. Et elle faisait en 1916, cette femme, $150,000 par année. Elle qui vivait dans un monde où le meilleur ouvrier faisait $2,000 par année. Donc, elle vieillit en se disant, oui,

j'ai fait ça, oui, j'ai travaillé très très fort, oui, mais je ne peux plus regarder ça. Nous sommes, c'est comme si toute son époque, nous, les acteurs de cette époque, nous sommes ridicules. D'ailleurs, c'est beau quand on se rappelle que sa dernière apparition au cinéma, là, son dernier rôle et sa dernière tirade avant la fin du film, dans le film parlant, c'est une longue tirade d'une femme qui fait l'apologie de sa vie amoureuse en disant « J'aurais dû te pardonner. J'aurais dû pardonner tes infidélités. J'aurais dû, l'amour était plus grand que tout. Nous aurions dû être ensemble. » Évidemment qu'elle parle de Fairbanks, mais c'était de la fiction. C'était jouer un rôle. Mais ça a été sa dernière déclaration à l'écran. Mais de toute façon, tout va mal. Sa sœur Lottie, qui a fait carrière au cinéma, qui a fait carrière au théâtre, qui a très mal tourné, qui s'est auto-détruite et qui va mourir, alcoolique. Son frère Jack, c'est encore pire. Il sera un mauvais homme avec son entourage et il va mourir prématurément, lui aussi, brûlé par l'alcool. Alors, vous voyez, là, l'alcool frappe comme des balles de fusil hein, dans la famille. Ce sont des gens qui ont cette tare. Mais ça va plus loin. À cette époque, elle-même se met à boire. Alors, elle, le démon de l'alcool, va la rejoindre. Il faut dire que Mary Pickford ne s'était jamais aimée. Elle s'est toujours trouvée trop petite. Elle s'est toujours trouvée trop rondelette. Elle se trouvait trop grosse. Ce qui fait rire tout le monde, là, parce que c'était quand même une femme qui était dotée d'un charisme et d'un physique extraordinaire. Mais elle se trouvait trop petite, trop rondelette. Mais surtout, elle ne pouvait pas se voir vieillir. Elle ne s'endurait pas. Elle voulait, elle se retrouvait enfant. Et là, elle se voit vieillir et elle voit les gens tomber autour d'elle. Alors, les démons la rejoignent. Elle fait des dépressions profondes et elle boit. Et elle va vivre longtemps. Donc, elle ne veut pas vieillir. Et elle va vieillir, ce qui sera une très, très grande tragédie. Mais en fait, entre 1933, la date où elle n'est plus active, elle va se retirer du métier de comédienne, et 1960 ou 1956, elle est quand même très, très active. C'est une femme d'affaires, elle est dans l'industrie du cinéma. C'est un gros personnage de Hollywood. Elle gère les productions, elle s'occupe de United Artists, il y a les films, il y a les batailles contre Goldwyn Mayer, il y a les batailles des grands studios. Elle est très active et elle développe une très très grande activité aussi dans le domaine des œuvres caritatives. Elle va développer, et ça c'est prémonitoire, elle va développer un attachement pour les aînés, les vieux et les vieilles. Donc, elle est outrée de voir le traitement que les États-Unis réservent, la société américaine réserve aux vieux et aux vieilles. Elle est pas vieille à l'époque. Et elle va créer des fiducies pour venir en aide aux vieux et aux vieilles. Elle fait une chose curieuse, à 51 ans. Buddy Rogers et elle vont adopter des enfants. Deux enfants. Roxane et Ronald. Et là, ben, c'est le début d'un cauchemar, car cette opération, là encore, sera totalement et entièrement ratée. Ces enfants vont rester, bien sûr, vont être élevés par Buddy Rogers et Mary Pickford à Pickfair. Les deux vont mal tourner. Les deux vont faire beaucoup, beaucoup de soucis, de peine, du désespoir et du découragement, vont provoquer du découragement. Ce ne sera pas une réussite, ni dans leur vie personnelle, ni dans la vie de la famille. Elle va faire des apparitions. De son vivant, lentement, elle sera oubliée.

En 1956, Chaplin et elle se brouillent à jamais. Et ils vont vendre ensemble leur dernière part. En fait, ils étaient propriétaires de United Artists. Ils vont vendre parce qu'ils vont se chicaner. Il y a donc une brouille finale avec Chaplin en 1956. En 1965, à Paris, les Français qui vouaient un culte à Mary Pickford feront une rétrospective de tout le cinéma de Mary Pickford et elle sera reçue à Paris, avec tous les grands honneurs. Ce sera une consolation. Mais elle va vivre comme une ermite, une folle recluse à Pickfair, ne plus jamais sortir, c'était son idée. Elle gardait la chambre, elle buvait, elle recevait très peu de personnes, une liste de 4 à 5 personnes, dont ses amis scénaristes qui vont l'accompagner jusqu'à la fin, le fils de Fairbanks, mais elle voyait personne. On va la voir pour la dernière fois. Et ce sera tragique, triste et dramatique pour la dernière fois à l'âge de 85 ans à la remise des Oscars de 1976 à la télévision nationale. À la remise des Oscars, on fera un hommage et on va aller tourner à sa résidence de Pickfair. L'image qui va sortir, c'est une vieille femme ruinée par l'alcool, mais toujours vivante, qui est dans une chaise et qui a de la difficulté à parler. Et ce sera pathétique. Ce sera pathétique. Et les éditorialistes et les critiques vont reprocher à l'Académie d'avoir eu cette idée, d'aller chercher cette image, car Mary Pickford, c'était l'image légendaire de la petite fille qui n'avait pas vieilli. Elle va mourir en 1979, au mois de mai, à l'âge très avancé de 87 ans. À sa mort, sa petite famille, ceux qui restaient, les gens vont se rapprocher d'elle et vont bien l'enterrer. Mais elle, désespérée, et qui finalement va traduire dans son testament un peu son désespoir, va déshériter ses enfants, va laisser très très peu d'argent à Buddy Rogers et sa fortune aux œuvres de charité.

0: Mary Pickford, une autre remarquable oubliée. Mais nous le disions, oubliée de son vivant. Femme de mémoire et femme résolue, elle fut une grande artiste, une grande femme d'affaires et une grande humaniste. Elle était producteur, réalisateur, scénariste, à la limite caméraman, costumière et tout et tout. Ce fut le pendant féminin de Charlie Chaplin. Femme orchestre du cinéma, femme engagée. Mais donc, contrairement à Chaplin, on n'a jamais vraiment reconnu le génie. Sa vie fut en somme très malheureuse, n'ayant pas pu vaincre le démon de son angoisse ou de ses angoisses, la perte de ses amours et la fuite du temps, mais la fuite surtout dans l'alcool. Elle a toujours eu en mémoire et en nostalgie ses origines, Toronto et le Canada. Elle s'est toujours rappelée jusqu'à la fin qu'elle était d'origine canadienne et surtout elle avait le culte de sa prime enfance. Le bonheur était à Toronto dans son enfance. Elle a inventé le métier d'actrice au cinéma, face à la caméra, avec ses yeux, avec ses gestes. Elle savait, elle avait la magie de la relation avec la caméra. Elle a aussi contribué à la construction de l'industrie du film américain. Elle a fait Hollywood, au même titre que les grands producteurs de Hollywood. Comme l'a dit une de ses biographes, c'est en fait elle qui a vraiment fait Hollywood. Sa contribution au cinéma fut somme toute colossale. Non, la petite fille malheureuse n'a pas pu devenir une femme heureuse. Sa tristesse était chronique. Mais durant le long voyage tumultueux de sa vie, elle est restée maîtresse de son destin jusqu'à son dernier souffle. Et elle aura tout vécu, des jeux de l'ombre et de la lumière. Et comme disait Nietzsche à propos de la condition humaine, elle aura su, avec intensité, danser dans ses chaînes.
1: En 1956, Mary Pickford vend ses parts de la United Artists pour 3 millions de dollars, écrit de Mary Pickford.

0: Institute voué à la prolongation de ses œuvres de charité et de créativité. Cette femme orchestre a aussi écrit son autobiographie, Sunshine and Shadow, publié deux livres de facture spirituelle, My Rendezvous with Life et Why Not Try God, et elle a aussi signé un roman, The Dummy Widow. En 1976, l'Academy of Motion Picture lui décerne un Oscar honorifique. En 2006, Post Canada émet un timbre en l'honneur de celle qui fut, dans les années 20, la plus reconnue au monde. Serge Bouchard racontait à sa manière Mary Pickford en s'inspirant entre autres de l'ouvrage de Eileen Whitfield, Pickford, The Woman Who Made Hollywood, publié chez Macfarlane, Walter and Ross. Recherche, Carole Gagnon avec le concours de Lise Ménard. Recherche musicale, Carole Gagnon et Rachel Verdon. Prise de son, montage et mixage sonore, Réjeanne Leblanc. Présentation, choix musical et réalisation, Rachel Verdon.
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0: Ici Madeleine Blais-Morin. À ça nous regarde ce soir.
1: De la haut et continuera à veiller à travers ce projet de loi.
0: Un outil de plus dans la lutte contre la violence faite aux femmes, le gouvernement de la CAQ dépose le projet de loi Gaby Renault pour prévenir les féminicides.
2: Je ne voulais pas que la mort de ma sœur soit en vain.
0: Et ce soir, on vous emmène dans la formation des recrues de la Sûreté du Québec en matière de violence conjugale. Aussi à l'émission, Ottawa s'entend avec l'Alberta, le prix de la tonne de carbone va augmenter plus lentement que prévu sous Justin Trudeau. Puis, un face-à-face très attendu, Donald Trump s'entretient avec le président chinois Xi Jinping ce soir. Et rencontre avec des partisans du Canadien qui en ont vu patiner.
3: C'était avec mon père, là. Quand c'était le hockey, là, c'était tous les deux, on restait ensemble.
4: Les Canadiens, pour moi, ça a été bien important.
0: On passe une soirée de hockey dans une résidence pour personnes âgées.
4: On leur a donné une chance, ils ont fait un but. C'est fini. Maintenant, c'est nous.
0: Bon mercredi soir à tous. Elles avaient entre 18 et 67 ans. Elles venaient des quatre coins du Québec. 10 femmes sont mortes cette année, potentiellement 10 féminicides. Il y a une prise de conscience de plus en plus grande sur cette violence contre les femmes. Les corps policiers sont maintenant formés pour mieux intervenir. À ça nous regarde, on a eu un rare accès à la formation sur la violence entre partenaires intimes des recrues de la Sûreté du Québec. On va vous présenter ce reportage dans un instant. Mais d'abord, le gouvernement du Québec fait un pas de plus pour protéger les femmes, pour mieux protéger les femmes. Grâce à un projet de loi déposé aujourd'hui, celles qui en font la demande pourront connaître les antécédents de violence de leur conjoint. Une mesure que l'on surnomme la loi Gaby Renault, en hommage à une femme assassinée à Saint-Jérôme l'an dernier. Je retrouve notre correspondant à l'Assemblée nationale, Sébastien Desrosiers. Bonsoir Sébastien.
5: Bonsoir Madeleine.
0: C'était une initiative réclamée depuis plusieurs mois.
5: Oui, en fait, le meurtre de Gaby Renault est survenu en septembre dernier, en septembre 2025. Depuis, certaines de ses proches, des groupes de défense des droits des femmes aussi et d'autres ont manifesté pour la mise en œuvre d'une loi inspirée de la loi de Claire. C'est un terme que vous avez sans doute entendu aussi, mm-hmm. du nom de Claire Wood, dans ce cas-ci, qui est morte en 2009 en Angleterre aux mains d'un conjoint qui avait des antécédents de violence conjugale. Donc, c'est ça qui a poussé le gouvernement à agir en déposant aujourd'hui un projet de loi pour tenter de prévenir les féminicides. Alors, qu'est-ce que ça va changer? En fait, Madeleine, si la loi est adoptée, toute personne qui doute, qui pense que son partenaire intime peut représenter un danger, va pouvoir faire une demande à la police pour savoir s'il a des antécédents de violence.

0: Donc, la notion de partenaire intime est assez large. Ça peut être un homme avec qui vous avez eu un souper, avec qui vous considérez entrer en relation, qui fait l'objet d'une demande. Concrètement, celle qui veut en faire une va remplir un formulaire en ligne. C'est la Sûreté du Québec qui va faire la collecte de renseignements. Ça peut inclure, entre guillemets, de simples appels à la police ou des condamnations pour d'autres crimes, des informations qui vont être transmises à un organisme d'aide qui va rencontrer la femme à l'origine de la demande pour l'accompagner en cas de besoin et la diriger vers des ressources. Écoutons à ce sujet la première ministre Christine Fréchette qui en avait fait un engagement de sa campagne à la chefferie de la CAQ, le ministre de la Sécurité intérieure Yann Lafrenière qui a déposé le projet de loi aujourd'hui et celle de la condition féminine Martine Biron.
1: Je suis contente qu'on prenne action pour mieux protéger les femmes victimes de violences en leur donnant la possibilité d'accéder à des informations de nature judiciaire sur leur partenaire.
2: Que ce soit parce que vous débutez une nouvelle relation ou que votre partenaire actuel représente des drapeaux rouges qui vous font craindre votre sécurité, vous pourrez faire une demande. L'objectif est bien simple, c'est de permettre à une personne de prendre une décision éclairée quant à sa relation, sans toutefois lui imposer un choix.
3: On est rendu presque à 10 féminicides. C'est très troublant. C'est un peu épeurant aussi parce qu'on trouve, on en fait beaucoup, on a l'impression que ça arrête jamais.
0: Oui, là-dessus, c'est vrai que le gouvernement, Madeleine, a mis en place d'autres mesures ces dernières années, comme des bracelets anti-rapprochement, par exemple, mais on présente ça aujourd'hui comme un outil qui s'ajoute, qui existe déjà dans 5 autres provinces canadiennes, dont la Saskatchewan et l'Alberta. D'ailleurs, en se basant sur ces expériences-là, Québec prévoit recevoir jusqu'à 10 000 demandes par année.
4: Et des proches de Gaby Renault étaient à l'Assemblée nationale aujourd'hui. Elles ont salué le dépôt de ce projet de loi.
0: Oui, c'était le cas de sa sœur, Rachel Renault, et de son amie Nancy Boucher, qui est également une ex-conjointe du meurtrier présumé de Gaby Renault. Elle dit avoir subi de la violence, elle aussi, de la part de Jonathan Blanchet, qui est accusé du crime en question, mais qui n'a pas encore été reconnu coupable. Bref, elles étaient toutes deux très émotives. Les voici.
5: Il y a une douleur qui ne quitte jamais ceux qui restent. Cet homme, un multirécidiviste de la violence conjugale, a tué ma sœur. Gaby Renault n'est plus. Je ne pourrai plus la serrer dans mes bras. Je ne pourrai plus lui dire que je l'aime. Je ne pourrai plus lui rappeler qu'elle n'était pas seule.
6: De là-haut, elle continuera à veiller à travers ce projet de loi. Son histoire ne s'arrête pas ici. Elle devient protection. Elle devient action. Elle devient un héritage qui pourra sauver des vies. Gaby, on pense à toi.
4: Ouf. Et alors, Sébastien, quand la loi devrait entrer en vigueur au juste?
0: Bon, alors, on sait pas vraiment. C'est-à-dire que la première étape, c'est d'adopter le projet de loi. Là, il reste très peu de temps avant la fin de la session parlementaire à l'Assemblée nationale. Il y a des groupes, des experts qui vont venir témoigner en commission. Mais en principe, il devrait pas y avoir de problème puisque tous les partis d'opposition sont en faveur de l'initiative. Dans ce cas-là, vous savez, ça peut aller très vite. Mais après, le gouvernement va avoir encore un peu de travail. C'est-à-dire qu'il y a des éléments du projet de loi qui doivent être précisés par règlement, comme on l'appelle. Par exemple, quel organisme va rencontrer les femmes pour leur transmettre les renseignements pour lesquels elles ont fait une demande? Qui peut présenter une demande? Est-ce qu'un des parents inquiet pour la sécurité de sa fille, par exemple, peut le faire sans son consentement? Alors, c'est ce à quoi ils vont devoir s'attarder dans les prochaines semaines et les prochains mois.
4: C'est un signal qui a été lancé quand même aujourd'hui. Sébastien Desrosiers à l'Assemblée nationale, merci.
0: Je vous en prie. Au revoir.
4: Il y a le gouvernement fédéral aussi qui planche sur un projet de loi qui vise entre autres à criminaliser le contrôle coercitif et à rendre plus sévères les peines liées au féminicide. C'est le projet de loi C-16. Mais il n'y a pas que les gouvernements qui veulent mieux encadrer les violences entre partenaires intimes. Dans les dernières années, les corps policiers ont dû adapter leurs méthodes de travail et créer des outils pour intervenir de manière plus efficace. Voici le premier de deux reportages préparés par notre journaliste Marie-Christine Bouillon. Ce soir, la formation offerte aux nouveaux policiers de la Sûreté du Québec en matière de violences conjugales.
7: Bonjour tout le monde. On est content d'être avec vous ce matin.
8: 32 futurs patrouilleurs sont assis dans une salle de classe du quartier général de la Sûreté du Québec à Montréal. Leur formation ce matin, la violence entre partenaires intimes.
7: Karine Picard, je suis coordonnatrice pour le district sud à l'équipe de lutte contre les violences entre partenaires intimes. Je suis récemment arrivée dans l'équipe, fait que vous risquez de me voir faire des petits checks de validation avec ma partner.
8: La partenaire de la sergente Picard n'est pas policière. Amélie Bois est une employée civile du corps de police. Avant d'être embauchée comme conseillère experte dans l'équipe de lutte à la violence entre partenaires intimes de la SQ, elle est

0: était intervenante auprès de victimes de violences conjugales.
1: Et ce que je peux vous dire, en fait, c'est que vous avez un grand impact dans la vie des victimes. Parfois, vous n'avez pas l'impression d'en avoir un. Parfois, vous allez vous sentir impuissant. Vous allez peut-être vous sentir aussi frustré par certaines situations parce que vous n'allez pas comprendre pourquoi la victime réagit de telle ou telle façon.
2: Tous les jours, ils vont regarder à l'intérieur qui j'ai appelé, qui j'ai téléphoné.
0: Pendant la formation de 2 heures, Karine et Amélie détaillent les comportements souvent observés chez les victimes et les phases de la violence entre partenaires intimes. Tension, agression, justification et réconciliation. Elles présentent aussi des témoignages vidéo.
2: Je revenais, je voyais, ça sent brûler dans la maison. Je me demandais c'était quoi. Je revenais dans le bain, toutes mes souvenirs d'enfance étaient brûlés parce qu'il ne voulait pas que j'aie de vie, j'y appartenais à lui.
1: Si vous passez à côté d'une dynamique de violence conjugale, vous pouvez passer à côté d'une situation potentiellement mortelle.
0: Les formatrices insistent entre autres sur les éléments non criminels dont les policiers peuvent être témoins, par exemple le contrôle coercitif. Amélie Bois.
1: Vous savez, il y a quelques années, les policiers arrivaient sur une intervention puis disaient « Bon, madame, c'est quoi qui s'est passé ce soir? » Puis après ça, la deuxième question était « Est-ce qu'il y a des éléments criminels dans cette situation-là? » Parce que s'il n'y en a pas, moi, je peux rien faire pour vous. C'est complètement faux. Les éléments criminels, ce qu'ils vont vous donner, c'est votre pouvoir d'arrestation. Mais votre pouvoir est beaucoup plus large que ça. C'est un pouvoir de sécurisation des personnes. Qu'est-ce que je peux faire même s'il n'y a pas d'éléments criminels dans la situation?
0: Ce pouvoir de sécurisation passe surtout par le savoir-être, c'est-à-dire le comportement des policiers lors de ces interventions. La sergente Karine Picard.
3: L'idée, c'est de le voir comme un mode d'enquête. Donc, ça va comprendre quoi? Le contexte de l'événement puis l'historique de violence. C'est intimidant au départ quand on commence. Nommez-le. Okay? Au-delà de ce que vous dégagez comme personne, du bagage que vous avez. Écoutez, madame, je vais vous poser des questions, mais mon objectif, c'est de comprendre. C'est de comprendre ce que vous vivez au-delà de ici, parce qu'on est inquiet.
1: On a aussi, j'avais comme oublié, mais on a un nouveau feuillet qu'on remet aux victimes.
0: Les futurs policiers écoutent attentivement, malgré les longues journées de formation qu'ils ont à suivre.
1: Donc, c'est vraiment victime auprès de qui vous êtes intervenu. Donc, vous pouvez lui remettre ça. Il y a notamment des informations sur l'étranglement. Il y a votre numéro de téléphone. Il y a plein d'informations aussi pour elle, parce que du moment où vous la rencontrez, des fois, elle n'est pas toujours disponible psychologiquement, elle vient de vivre quelque chose d'extrêmement difficile.
2: Il dit, je te le dis, si tu t'en vas, je te tue. Là, il m'a attrapé, il m'a jeté à terre, il m'a traîné par les cheveux de l'entrée jusque dans la cuisine.
1: Donc, la phase d'agression, ça va être, comme je l'ai dit, des gestes un petit peu plus manifestes.
4: Caroline Girard, je suis responsable de l'équipe de lutte à la violence entre partenaires intimes pour la Sûreté du Québec.
2: Depuis quand, en fait, cette formation-là existe? Puis pour quelle raison?
4: Elle existe depuis environ 2 ans et demi, pas loin de 3 ans, où on a réussi à intégrer ce programme d'accueil-là qui dure 3 semaines, mais où on a 2 heures avec les recrues pour parler spécifiquement de la lutte à la violence entre partenaires intimes. Puis, tu sais, en violence conjugale, on pourrait penser, la police en a toujours répondu à ça, oui. Oui, mais non. Oui, dans la mesure où, effectivement, quand il y a des appels, on répond. Mais depuis 2021, surtout le 2020-2021, le rapport Rebâtir la confiance, comment on peut mieux répondre aux victimes de violences conjugales et de violences sexuelles.
0: Le rapport Rebâtir la confiance a été commandé par un comité transpartisan d'élus de l'Assemblée nationale. Il a été déposé en décembre 2020 à la suite de consultations avec de nombreuses victimes de violences entre partenaires intimes. Il est à l'origine de plusieurs changements, notamment dans la formation aux policiers. Au quartier général de la SQ à Montréal, la formation des nouveaux patrouilleurs tire à sa fin.
3: Mais ça, c'est votre précieux, OK? Ça, là, ça devrait vous suivre tout le temps.
0: La sergente Karine Picard et la conseillère Amélie Bois ont remis aux recrues un document, l'aide à la tâche. 4 pages grand format qui résument des éléments clés de la formation. Par exemple, quoi faire en cas de soupçon de violence entre partenaires intimes, quel formulaire remplir, mais aussi quelles sont les séquelles physiques et psychologiques d'un étranglement et quelles sont les stratégies de contrôle coercitif souvent utilisées par les auteurs de violence.
5: Agent Fortin, fait que nouvellement policier à la Sûreté du Québec, avec une expérience d'environ 3 ans comme policier à l'agglomération de Longueuil.
2: Est-ce que tu as eu à intervenir dans des situations comme ça?
5: Ouais, malheureusement, oui. Nous, on en faisait quasiment 10 par jour. Fait que je pourrais en faire une à deux par chiffre, facilement.
0: Il estime qu'une formation comme celle qu'il vient de recevoir devrait être davantage valorisée.
5: Je pense que ça devrait être implanté partout au Québec. Pas juste, mettons, à la sûreté, mais de le faire dans des contextes qui sont différents. T'sais, je pense que n'importe quel humain, même si c'est pas des policiers, ça gagnerait à connaître ça. Avoir un lexique commun en tant que société, t'sais, on enseigne la réanimation cardio-respiratoire à tout le monde, mais pourquoi est-ce qu'on n'enseignerait pas justement c'est quoi une violence conjugale puis c'est quoi un contrôle coercitif? Je pense que ça sauverait des vies. Ouais.
0: Une opinion partagée par l'équipe de lutte à la violence entre partenaires intimes de la Sûreté du Québec. C'est d'ailleurs sur cette note que la conseillère et ex-intervenante auprès de victimes, Amélie Bois, termine la formation ce jour-là.
1: Vous allez changer la vie de certaines personnes, donc voilà, bonne suite.
0: Merci. Ici Marie-Christine Bouillon, Radio-Canada, Montréal.
6: Et demain, Marie-Christine Bouillon va nous raconter comment des patrouilleuses changent des pratiques sur le terrain.

0: Le premier ministre Mark Carney et son homologue Daniel Smith de l'Alberta se sont entendus pour baisser le prix de la pollution en Alberta avec une cible de 130 $ la tonne dès 2040. Le gouvernement de Mark Carney repousse l'échéancier initial de 10 ans et réduit le prix fixé par l'ancien gouvernement de Justin Trudeau. J'en parle avec Juliane Lapointe, ma collègue à Ottawa. Bonsoir, Juliane.
1: Bonsoir.
0: Donc, c'est un accord qui est perçu comme un pas en arrière par des groupes environnementaux.
1: Ouais, la tarification du carbone, qui était quand même une des mesures phares du gouvernement Trudeau pour contrer les changements climatiques, faire payer les pétrolières, les gazières pour les décourager à polluer, les inciter même à investir dans des initiatives ou encore des mesures plus vertes. Mais maintenant, avec cette entente, Ottawa repousse l'échéancier à 2040, c'est 10 ans plus tard que prévu, comme vous l'avez dit, et c'est ce que souhaitait l'Alberta. Mais à ce moment-là, on parle d'un prix qui serait fixé à 130 $ la tonne, c'est 40 $ de moins que ce qu'avait annoncé le gouvernement de Justin Trudeau à l'époque. En gros, quand on regarde tout ça, ces chiffres-là, ce qu'on finit par comprendre, c'est que le prix à payer pour chaque tonne de carbone produite par des pétrolières et gazières va grimper, mais va grimper plus lentement que prévu en Alberta. On n'a pas encore tous les détails, mais certains se demandent, bon, est-ce que ce prix sera fixé seulement pour l'Alberta ou pour d'autres provinces aussi? C'est une question ce que se posait le premier ministre de la Colombie-Britannique, David Eby, aujourd'hui. On l'a entendu dire qu'il est inquiet que ce soit seulement l'Alberta qui puisse bénéficier d'un prix plus bas sur le carbone pour ses industries, alors que d'autres provinces, dont la sienne, sont concurrentes aussi. Alors, il y a des questions, il y a de la déception aussi, déception de la part des groupes environnementalistes. On va entendre Rick Smith, président de l'Institut climatique du Canada, et Thomas Green, conseiller principal en matière de changement climatique à la Fondation David Suzuki.
2: Nous pensons qu'il s'agit d'un calendrier décevant. Attendre à 2040 pour atteindre un prix pour la tarification de carbone de 130 $ la tonne, c'est trop peu, trop tard.
3: C'est une capitulation devant Alberta et l'industrie pétrolière, c'est pas une négociation. Ça va faire que le Canada va polluer plus et, très inquiétant, on va perdre beaucoup d'opportunités dans l'économie propre.
0: Donc, il a dit une capitulation devant l'industrie. Qu'est-ce qu'en dit justement l'industrie?
1: Ouais, l'entente est quand même bien accueillie. C'est vu comme une mesure nécessaire dans un contexte particulier, un contexte où l'industrie, elle doit se montrer concurrentielle. Et elle vient, cette entente-là, réduire les coûts d'exploitation pour les pétrolières. On en parlait. Favoriser donc le développement pétrolier albertain. Mais la perception, c'est que même avec un prix réduit à 130 $ la tonne, ça reste élevé. La bonne nouvelle, c'est que l'industrie, elle va avoir 14 ans pour l'atteindre, ce prix-là, et non pas 4 ans. Shannon Joseph, elle est présidente de Energy for Security. Your future. Elle dit que ce sera un moyen d'être peut-être moins pénalisé, de miser davantage sur des projets, un projet de pipeline vers l'ouest, par exemple, peut-être. On va l'écouter.
4: On est dans un moment d'urgence où le monde a besoin d'énergie et on doit faire ce qui est nécessaire pour faire venir l'investissement et pour construire des choses. Sinon, il n'y a rien qui va se construire.
0: Est-ce qu'il y a de la grogne au sein du caucus de Mark Carney? Parce que c'est quand même un recul par rapport aux cibles de Justin Trudeau. Donc, de la grogne face à sa façon dont il gère, là.

0: environnement?
1: Ouais, on le sent de plus en plus et d'ailleurs, bon, on l'a vu avec Stephen Guilbeault, ancien ministre libéral de l'environnement, qui avait été très critique des façons de faire de Mark Carney en termes de politiques environnementales,
2: qui a publiquement démissionné de son poste.
1: Exactement, mm-hmm. Et qui ont entendu la semaine dernière, mais encore plus tôt cette semaine, dire que ce que fait Mark Carney, c'est aller encore plus loin que l'ancien premier ministre Stephen Harper. Donc, il y a de ces voix qui sont publiques, il y en a d'autres, par contre, qui nous parlent à nous dans les couloirs, qui nous envoient des messages pour nous dire qu'on sent un certain malaise chez ces libéraux-là, mais qui ne vont pas prendre la parole publiquement, du moins pour l'instant. Dans l'opposition, l'on ne se gêne pas, bien sûr, pour affirmer que c'est un recul. Au Bloc québécois, par exemple, encore aujourd'hui, on en parlait, il y a le porte-parole en matière d'environnement, Patrick Bonin, qui, lui, accuse le gouvernement Carney d'agir sans avoir lancé de signaux en ce sens aux électeurs canadiens.
3: Il n'y a personne qui a voté pour ce parti en disant on accepte que vous abandonniez la lutte climatique. L'obligation de mettre un prix sur la pollution, de faire payer les pétrolières pour leur pollution, eh bien, c'est en train d'être mis de côté pour satisfaire l'Alberta.
1: Le premier ministre Mark Carney qui doit se rendre en Alberta vendredi pour signer ce protocole d'entente avec l'Alberta. On devrait avoir d'autres détails à ce moment-là.
2: Julianne Lapointe, merci beaucoup.
1: Je vous en prie.
2: Au revoir.
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2: On vous parle maintenant du sommet très attendu entre Donald Trump et Xi Jinping. Très attendu parce qu'il représente les deux plus grandes économies de la planète. Dans un contexte de bouleversement mondial, vous entendiez l'accueil du président américain à Pékin hier soir, donc ce matin, notre heure. Donald Trump qui s'apprête à rencontrer le président chinois pour une séance de travail dans le cadre de ce sommet de deux jours, qui a pour but de résoudre des différends commerciaux entre les deux puissances. On en discute avec notre correspondant en Asie, Philippe Leblanc. Bonjour Philippe.
5: Bonjour.
2: Donc rencontre attendue aussi parce que ça faisait presque 10 ans qu'un président américain n'était pas allé en Chine.
5: Oui, c'est la première visite d'un président américain depuis 2017 et le premier déplacement de Donald Trump à Pékin depuis ce moment-là, donc depuis son retour à la Maison-Blanche et depuis la guerre tarifaire avec la Chine. La rencontre, on s'en rappelle, avait été prévue pour le mois de mars, mais reportée en raison de la guerre en Iran. Et là, on l'entendait, l'avion présidentiel Air Force One s'est posé à 19h50 heure locale, 7h50 du matin, heure de l'Est, avec une cérémonie d'accueil sur le tarmac, mais le président chinois Xi Jinping n'était pas là, il y avait plutôt d'autres délégués qui étaient sur place et une première rencontre de travail donc est prévue, vous l'avez dit, au palais de l'Assemblée du peuple à la place Tiananmen vers 10h15 notre heure, donc 22h15 heure de l'Est, et ce sera suivi d'une visite en après-midi du Temple du Ciel, c'est un complexe impérial datant du 15e siècle, et en amont de ce sommet-là, le secrétaire américain au Trésor, Scott Bessent, a eu des pourparlers mardi avec le vice-premier ministre chinois à Séoul. Les échanges, d'ailleurs, ont été qualifiés de francs et de constructifs pour éviter que la guerre commerciale ne dérape.
2: Mm-hmm. Les yeux de la planète vont être rivés sur cette rencontre-là, mais je dirais en particulier ceux des Taïwanais. Parce qu'il y a des analystes qui se demandent si l'appui américain à Taïwan pourrait devenir une monnaie d'échange avec la Chine.
5: Ben, il y a de l'appréhension tant au gouvernement taïwanais que dans une partie de la population. Parce que Donald Trump a affirmé que la question de Taïwan, donc l'île démocratique autonome qui est revendiquée par Pékin, qui la menace d'annexion par la force, sera au menu des discussions. Et comme me disait un analyste cette semaine, Taïwan est au menu plutôt qu'être assis à la table avec les autres convives. Et ce qui alimente les inquiétudes davantage, c'est que Donald Trump a dit publiquement, encore cette semaine, qu'il va discuter avec Xi Jinping de la question de vente d'armes américaines à Taïwan. Et ça vient rompre avec 45 ans d'approche américaine qui avait été échafaudée sous Ronald Reagan. Et compte tenu de l'imprévisibilité de Donald Trump et de son désir d'obtenir des ententes, entre autres sur le soya, les hautes technologies, l'Iran, ben certains craignent qu'il va sacrifier l'appui américain à Taïwan pour obtenir une entente. D'ailleurs, on peut écouter à ce sujet-là Mathieu Duchâtel, qui est directeur des études internationales à l'Institut Montaigne, qui parle de ce que recherche la Chine.
6: La diplomatie chinoise travaille à obtenir une déclaration présidentielle, donc de la part du président Trump, qui au minimum porterait sur une opposition des États-Unis à l'indépendance de Taïwan. Alors que

0: 80% et plus vers l'Asie, en majorité vers la Chine. On voit les effets de certaines pénuries un peu partout en Asie et même en Chine. Donc, Trump et son entourage espèrent que Pékin puisse faire pression pour dire à Téhéran d'alléger ses positions, mettre fin rapidement au conflit pour pouvoir garantir le passage des navires. Parce que Donald Trump va essayer de miser sur le fait que l'économie chinoise est encore en crise et que la guerre en Iran, ça risque de déstabiliser davantage cette économie-là déjà fragile.
1: Donc, on a parlé de Taïwan, on a parlé de Téhéran. Le président américain est aussi accompagné d'une importante délégation. Donc, les autres sujets qui devraient être abordés lors de la rencontre, douane, j'imagine les droits de douane, les voitures et quoi d'autre?
0: Ben, il va être beaucoup question de commerce, effectivement, là, de tarifs douaniers, de haute technologie, de terres rares, mais aussi d'achat d'avions américains, Boeing, de soldats américains. Et c'est pas pour rien que le président Trump est accompagné de plusieurs membres de son administration, mais aussi d'une vaste coalition de gens d'affaires américains, comme Elon Musk, comme le chef de NVIDIA, Jensen Huang, comme Tim Cook d'Apple. Donc, on veut, et Donald Trump l'a écrit sur Truth Social, que la Chine ouvre son marché aux gens d'affaires américains.
1: Donc, un sommet très attendu dans quelques heures. Philippe Leblanc, merci de suivre ça pour nous.
0: Merci, au revoir.
2: 5 questions pour comprendre avec François Brousseau.
1: Et avec François, on va parler du Royaume-Uni. Il y a le roi Charles III qui a lu aujourd'hui le traditionnel discours du trône qui est censé présenter le programme du gouvernement à l'ouverture d'une session parlementaire. Mais cette fois-ci, le discours intervient au moment où le premier ministre travailliste Keir Starmer fait l'objet d'une rébellion interne dans son parti et que plusieurs observateurs se demandent combien de temps encore il va pouvoir exercer le pouvoir. Bonsoir François.
3: Oui, bonsoir Madeleine.
1: D'abord, avant de parler du contexte politique, un mot sur ce discours du trône.
3: Bon, alors, ce discours préparé par le cabinet du premier ministre, mais lu par le roi avec la pompe de Westminster, il se présentait comme réformiste, avec un dosage, je dirais, de gauche et de centre-droit. Resserrement assez dur sur l'immigration, il sera plus difficile d'obtenir le statut de réfugié. Réforme et numérisation, tiens, du système de santé publique. Réforme du code du logement, favorable pour certains points aux locataires, renationalisation de la sidérurgie britannique qui était passée au fil des ans aux mains d'intérêts chinois. Et puis, en politique internationale, le gouvernement Starmer préconise un rapprochement avec l'Union européenne, ses normes commerciales, 10 ans tout juste après le vote en faveur du Brexit, aujourd'hui largement perçu négativement au Royaume-Uni. Il a été aussi question d'une harmonisation de la défense avec les Européens face à la menace russe et à l'éloignement des États-Unis.
1: Alors ça, c'est le discours du trône, mais Keir Starmer, qu'il d'une certaine façon, est très menacé lui-même.
3: Oui, alors, il est menacé, oui, mais par une rébellion interne. Mm-hmm. Parce qu'au Parlement, je rappelle, sur les 650 députés à Westminster, plus de 400, je pense que c'est 403 sont travaillistes, seulement 120 conservateurs, quelques 70 libéraux démocrates. Donc, toujours une forte majorité, mais un gouvernement perçu comme faible et velléitaire avec un leader qui s'impose pas, surtout après les élections locales et régionales de la semaine dernière, où les travaillistes ont obtenu en moyenne 17% des suffrages et se sont fait balayer de la plupart des conseils municipaux et la panique qui s'en est suivie à l'intérieur de ce gouvernement qui est, je le rappelle, ultra-majoritaire en siège, mais ultra-minoritaire en termes d'appui populaire, eh bien, ça s'est traduit hier par cette déclaration de 80 députés réclamant rien de moins que la démission de Keir Starmer, le premier ministre de leur propre parti.
1: Et arrive ce discours du trône, c'est un peu surréaliste.
3: Ah oui, dans le contexte, tout le monde avait, en écoutant le roi, tout le monde avait en tête ce qui se passe. Ça ressemblait un peu à une trêve illusoire qui masquait à peine la tempête qui grondait dans les coulisses et qui gronde toujours. Alors, déclaration de la leader de l'opposition, Kémi Badenoch, elle est là depuis un an et demi au Parti conservateur, en réponse donc au discours du trône, elle a dit qu'il est, je la cite, « absurde que le gouvernement présente un programme alors que plusieurs de ses membres démissionnent et qu'un grand nombre de députés travaillistes exigent la démission de leur premier ministre. S'ils soutiennent ce programme législatif, pourquoi veulent-ils se débarrasser du chef? Et s'ils ne le soutiennent pas, que faisons-nous donc ici? » Et de fait, en plus cette déclaration des 80, il y a eu la démission ces derniers jours de 4 ministres et secrétaires d'État, mais Mme Badenoch a oublié de dire que son propre parti conservateur est tout aussi impopulaire que le parti travailliste, avec le même score la semaine dernière de 17% d'appui aux élections, aux élections locales et régionales.
1: Donc, des démissions, mais on parle beaucoup du ministre de la Santé, qui, lui, est encore en place, mais qui pourrait démissionner et qui pourrait exiger une course à la direction du parti.
3: Il s'appelle West Streeting. C'est le journal The Times qui l'affirme aujourd'hui en disant qu'il y a eu une réunion peut-être houleuse dans les dernières heures entre Starmer et Streeting, où ce dernier lui aurait annoncé son intention de le défier et affirmant que ce ministre va démissionner demain jeudi. Alors ce Streeting, un homme de 43 ans, partisan

0: d'une privatisation partielle de la santé. Il est perçu comme un représentant de la droite du parti, dans la lignée quoi, du New Labour de Tony Blair dans les années 1990 et 2000. Il a aussi entretenu, et ça c'est un poids pour lui, une amitié controversée avec Peter Mandelson, ça c'est l'ancien ministre qui avait été nommé ambassadeur aux États-Unis avant d'être congédié à la fin de l'année dernière à cause de sa proche relation avec Jeffrey Epstein, un scandale qui a durement plombé le gouvernement Starmer. Mm-hmm. Par ailleurs, selon la presse britannique, il n'est pas évident que les 80 qui ont publiquement appelé Starmer à la démission, les députés, se soient coordonnés avec Streeting. Plusieurs de ces protestataires représenteraient plutôt l'aile gauche du Parti travailliste. Donc, ça vient des deux bords, l'opposition.
1: Donc, un parti très divisé.
0: Oh oui, dans la plus pure tradition britannique, Madeleine, ou dans plusieurs épisodes historiques, on le sait, de Winston Churchill à Tony Blair, en passant par Margaret Thatcher, ils se font débarquer non pas par l'opposition à une élection, mais par leurs propres troupes qui ne les suivent plus. Alors, Keir Starmer a beau dire aujourd'hui que les travaillistes ont une grosse majorité en siège, et c'est vrai, que le pays a besoin de stabilité dans une période historique qui est périlleuse, à l'interne comme à l'international, et ça aussi c'est vrai, ben, qu'une course à la direction actuelle, dit-il, ce serait la paralysie gouvernementale pendant des mois. Eh bien, le gouvernement, malgré tout ça, le mouvement de contestation semble bien lancé, il vient des deux bords, avec non seulement le droitiste, donc on l'a dit, West Streeting, mais également la gauche, qui s'active avec des candidats potentiels à la succession, qui s'appelle par exemple Angela Rayner, ancienne ministre du Logement, figure emblématique de l'aile gauche assez radicale, qui pourrait poser sa candidature. On parle aussi beaucoup du très populaire maire de Manchester, il s'appelle Andy Burnham, et lui aussi appartient à l'aile gauche du parti. Le problème pour lui est qu'il ne siège pas à Westminster, ce qui pourrait être un empêchement. Alors, vous voyez, la pagaille politique reprend 5 ans après, à peine après la fin du psychodrame Brexit.
1: Est-ce que Keir Starmer va pouvoir s'accrocher? On va surveiller ça. François Brousseau, merci.
0: Au revoir.
1: Au revoir. Restez à l'écoute plus tard à l'émission. Saviez-vous que terminer un texto par un point, ça peut être insultant? Que doit-on comprendre de ces sensibilités liées à la ponctuation? Mais d'abord, si vous êtes un utilisateur du métro de Montréal, vous avez peut-être eu cette impression que la consommation de drogue augmente dans les stations. En fait, ce n'est pas qu'une impression. La consommation a même fortement augmenté, le nombre de surdoses aussi. Et nos collègues Camille Gaillard et David Gentilé ont fouillé le dossier. Et David est avec nous ce soir pour en parler. Bonsoir, David.
2: Bonsoir.
1: Les chiffres sont clairs. La crise qu'on vit ailleurs, se répercute dans le métro de Montréal.
2: Ouais, avant la pandémie, c'était rarissime d'avoir de la consommation de drogue dure dans le métro. Là, je vous dirais, comme utilisateur fréquent, j'avais remarqué même du crack, de l'héroïne, de l'injection, bref, un peu de tout. Parce qu'il y a eu une hausse de 20% du nombre de sans-logis depuis quelques années à Montréal, parce que les nouveaux cocktails de drogue sont plus brutaux, sont plus difficiles pour les utilisateurs, la conséquence, effectivement, elle se répercute dans le métro. Le nombre d'opérations, d'interventions pour consommation de drogue dans le métro par les constables de la Société de transport de Montréal, on est passé de 661 en 2023 à 1986 en 2024 et à 4000 en 2025. Écoutez, c'est 6 fois plus. Donc oui, on consomme plus. Et oui, cependant, il faut dire que les constables de la STM tentent d'intervenir un peu plus pour rétablir un sentiment de sécurité. Là-dessus, on écoute M. Gabriel Carignan, qui est le responsable de la sûreté à la STM.
3: Ça veut dire qu'il y a plus de consommateurs, il y a plus de consommation dans nos stations. Ce qu'on fait essentiellement, c'est que dans les stations, notamment du centre-ville, il y a plus de personnel de sûreté qui patrouille ces stations-là. Donc, sur le terrain, ils vont initier aussi plus d'interventions.
1: C'est peut-être une conséquence, et c'est évidemment une conséquence de ça. Les surdoses sont aussi en augmentation.
2: Ouais, là aussi, c'est assez spectaculaire. L'administration de Naloxone, on l'avait fait 25 fois en 2023. Ça a augmenté graduellement et uniquement pour les 4 premiers mois de l'année, on en a administré 100 de doses à la STM. Oui, il y a des drogues plus fortes qui débarquent, entre guillemets, sur le marché. Là-dessus, on écoute David Kaiser de la Santé publique de Montréal.
4: Disons qu'on a quand même des variations de mois en mois et d'année en année. Puis là, on est dans une période, effectivement, depuis peut-être 6 semaines, 2 mois, où ce qu'on voit une augmentation marquée du nombre de surdoses. Quand on parle d'opioïdes plus puissantes, ça se peut que ça prenne plus de naloxone pour avoir le même effet. Puis c'est certain que quand on parle, par exemple, de benzodiazépines, ben, ce n'est pas des substances qui répondent à la naloxone.
2: Donc, ça ne répond pas à l'analoxone et ça, ça devient assez inquiétant.
1: Est-ce qu'il y a une façon d'envisager un renversement de tendance, David?
2: Écoutez, le syndicat qui représente les constables nous dit qu'ils devraient être plus nombreux. Il y en a 170, mais le métro de Montréal, il est extrêmement étendu. Bien sûr, pour l'avoir vu lors de reportages, la présence d'intervenants sociaux qui orientent les plus vulnérables vers des ressources, ça aide aussi. Écoutez, ça semble avoir un certain effet parce que tout de même, on constate pour les premiers mois de 2026 une légère baisse du nombre d'interventions pour consommation de drogue. Est-ce qu'il y aurait potentiellement une éclaircie? On vous en reparlera à la fin de l'année.
1: David Gentili, merci.
2: Bonne journée.

0: La victoire s'est qualifiée pour la première finale de son histoire. Et pour en parler, on rejoint Christine Roger qui a assisté au match hier soir. Christine, bonsoir.
1: Bonsoir.
0: Alors, Christine, Montréal a éliminé le Minnesota en 5 matchs. C'était un match sans lendemain pour la victoire de Montréal.
1: Ouais, tout un match, un spectacle pour les partisans à la Place Belle, mais ça n'a pas été facile en cette série-là pour la victoire de Montréal. Une série extrêmement serrée. 4 des 5 matchs se sont terminés par une différence d'un but. Il y a eu un calendrier très éreintant, notamment 3 matchs en 4 jours. Il y a eu évidemment des prolongations. Il y a eu, j'allais dire, ce virus, mais on ne sait pas trop ce qui s'est passé. Je ne sais même pas si on va le savoir réellement un jour. On se souviendra que le match numéro 5 devait avoir lieu lundi et 2 heures avant le coup d'envoi, ben, ça a été reporté à mardi finalement. Et hier, ben, la victoire a eu besoin du brio vraiment de la gardienne de but Anne-Renée Desbiens, comme elle l'a fait tout au long de la saison. Il y a une autre Québécoise aussi, Catherine Dubois, qui avait eu une promotion sur le premier trio et qui est parvenue à marquer son premier but des séries éliminatoires. Mais il y a surtout eu la fameuse Marie-Philippe Poulin, hein, c'est la dame des grandes occasions, celle qu'on appelle Captain Clutch, qui encore une fois est venue faire la différence en marquant ce but gagnant. C'est pas la première fois qu'elle fait la différence dans un match sans lendemain. Un match aussi important, mais Madeleine, ce qui est vraiment impressionnant dans cette histoire cette fois-ci, c'est que Marie-Philippe Poulin, elle traîne une blessure importante au genou droit depuis les Jeux olympiques, depuis février dernier. Et malgré tout, malgré le fait qu'on sent qu'elle souffre, on sent que c'est pas facile, ben hier, c'est comme si elle avait un second souffle, hein, comme si elle était en mission et on sent qu'elle est vraiment contente de finalement atteindre la grande finale. On peut l'écouter.
2: On peut être très content de nous-mêmes. À la fin de la journée, on n'a pas fini. Je pense juste de récupérer, être excité. T'sais, on, en ce moment-là, on est privilégié d'être là. On le mérite. Mais pour être honnête, ça va être un match à la fois. Puis il faut que c'est sur nous-mêmes. Je pense qu'on le sait qu'Ottawa, très bonne équipe. Puis nous aussi. Alors, ça va être une très bonne série.
0: Donc, Marie-Philippe Poulin qui parle d'Ottawa, parce que là, la victoire va affronter la charge d'Ottawa en grande finale. C'est une finale 100% canadienne, donc une première encore une fois dans l'histoire de la Ligue.
1: Oui, on aura automatiquement de nouvelles championnes de la Coupe Walter parce que c'est le Minnesota qui avait remporté les 2 premières éditions. Et vous savez, Montréal a connu une saison phénoménale, a terminé au premier rang de la LPHF et ça venait avec un certain privilège. La victoire pouvait choisir son adversaire lors du premier tour. On a choisi le Frost, on a eu la main heureuse et là, on se retrouve contre Ottawa. Pendant la saison, ben, il y a eu une victoire du côté d'Ottawa et tous les autres matchs ont été remportés par Montréal. Mais on s'attend surtout à un duel de gardiennes de but. Gwyneth Phillips, du côté de la charge d'Ottawa, ben c'est elle qui avait remporté à elle seule la série l'année dernière contre Montréal. Et Anne-Renée Desbiens, probablement présentement la meilleure gardienne au monde. Donc, on s'attend à un duel extrêmement relevé, peut-être à une série assez longue, mais ça va être très court, hein, la période de repos pour la victoire de Montréal. En fait, c'est aujourd'hui, c'est maintenant ou jamais, parce qu'on reprend les activités. Ouais, dès demain à la Place Belle et ce sera un match aux 2 jours jusqu'à temps qu'on détermine l'équipe gagnante, l'équipe qui va soulever cette fameuse Coupe Walter.
0: Donc, il y a un certain engouement quand même pour ce sport-là. Ouais. Et là, la Ligue, on comprend aussi qu'elle est en expansion, c'est ce qu'on a appris aujourd'hui.
1: Expansion à grande vitesse, je vous dirais. Déjà, l'année dernière, on a ajouté 2 nouvelles équipes pour cette année, donc Seattle et Vancouver. On a annoncé il y a quelques jours, quelques semaines, que Détroit s'ajouterait à l'automne prochain. Et là, aujourd'hui, on annonce la venue de Las Vegas et de Hamilton. C'est sûr que ça déçoit énormément de Québécois qui espéraient voir Québec et finalement avoir une équipe d'expansion. Ça ne sera pas pour tout de suite. C'est quand même, pour certains, surprenant de voir Hamilton obtenir une équipe dans une ville qui est à 50 minutes, 1 heure de Toronto. On sait qu'il y a déjà l'équipe des Sceptres. Donc, on va devoir se partager la base de partisans.

0: Et la LPHF, ben, qu'est-ce qu'on a fait depuis 3 ans? C'est qu'on a fait la grande tournée, le Takeover Tour. Donc, on a visité pour des événements spéciaux différentes villes au Canada et aux États-Unis. Et on nous avait dit que c'était un peu des épreuves tests, hein, on testait des marchés. Et voilà qu'on va à Hamilton, à Las Vegas, et les rumeurs disent qu'il y aura aussi San Jose, 3 villes que la LPHF n'a jamais visitées.
1: Oh.
0: Donc, c'est pour ça que je vous dirais que les observateurs sont pris un peu par surprise présentement. Mais bon, voyons voir. Faisons confiance à la LPHF parce que jusqu'à maintenant, ben, c'est un vif succès, cette ligue-là, un peu partout à travers le Canada et les États-Unis.
1: Christine Roger, merci.
0: Merci, au revoir.
1: Et cette euphorie, c'est celle des partisans du Canadien de Montréal. Malgré une défaite hier soir face aux Sabres de Buffalo, des milliers de personnes étaient rassemblées, comme à chaque match, devant le Centre Bell à Montréal. Partout au Québec, l'engouement se vit également loin des arénas, dans les bars, les restaurants, à la maison, ou bien dans les résidences pour personnes âgées où la fièvre du hockey s'est installée. Voici le reportage d'Alexandre Lepoutre.
2: Qu'est-ce qui se passe à soir?
3: Okay.
2: Soir de match! Alors, ceux qui veulent venir comme d'habitude au sous-sol, vous êtes les bienvenus.
3: Merci, merci.
2: Merci. Ben, c'est à toi, on se voit au cinéma ce soir.
4: Dans la résidence Les Richeloises, à McMasterville, en Montérégie, la frénésie des séries est bien palpable.
2: Regardez mes résidents. Je leur ai tout... Ceux qui n'avaient pas de chandail des Canadiens, je leur ai toutes fait des petits écussons. Bonjour. Mon nom, c'est Nadia Charrette. Je suis coordonnatrice des loisirs à la résidence depuis bientôt 5 ans. Fait que là, depuis que toutes les séries sont commencées, on suit chacun des matchs du Canadien religieusement. On est ici avec nos chips, notre popcorn, notre liqueur, notre bière. Puis, on écoute les matchs, on encourage, on crie contre les arbitres quand ils font des mauvais moves. On chicane après aussi. Il y a de la vie, là. C'est vraiment le fun.
5: Donc, c'est pas le Centre Bell, mais il y a de l'ambiance quand même.
2: Ah, OK, oui. Mais ça, nous, on appelle ça notre mini Centre Bell, là.
4: Le popcorn est en préparation. Et les résidents s'installent sur de grands fauteuils marron confortables devant un vidéoprojecteur.
2: On est pas mal, beaucoup, ça le comble, fait que on va sortir d'autres chaises.
4: Et à quelques secondes du début de la rencontre,
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0: L'euphorie monte ensuite d'un cran.
1: Moi, je m'appelle Danielle Germain. Moi, je suis là ce soir parce que, premièrement, mon fils et ma belle-fille écoutaient toujours le hockey. J'adore ça maintenant. Puis j'aime ça voir les Canadiens compter des buts. Puis je chicane des fois. Hein. C'est ça que je trouve drôle. C'est plaisant, c'est agréable. Mon fils, il en revient pas. Il dit, maman, t'aimes le hockey? Je dis, oui. J'adore même le hockey.
2: Tiens-le, le panier. Comme ça? Es-tu confortable comme ça?
3: Oui.
2: Ouais. Reste comme ça, tiens-le. Comme ça, maman va faire le nœud.
0: Comme dans une aréna, on vient apporter aux spectateurs nourriture et boissons. Et c'est Béatrice, 5 ans, la fille de Nadia, qui s'en charge.
2: En plus, quand elle passe les choses, là, elle reçoit du tip.
4: En plus?
2: Oui. Fait qu'elle trouve ça belle fun.
0: À chaque avancée du tricolore.
1: Ouais, t'es capable. Bravo, yeah!
0: Et quand l'adversaire prend le dessus.
2: Oh, ben!
1: On leur a donné une chance, ils ont fait un but. C'est fini. Maintenant, c'est nous.
0: Regarder le hockey, c'est pour beaucoup se replonger dans les souvenirs. Maurice Simard.
5: Ben moi, là, regarde, c'était avec mon père, là. Tous les deux, quand c'était le hockey, là, c'était tous les deux, on restait ensemble. Moi, là, il y avait une game de n'importe quoi ailleurs, là. Nous autres, c'était là qu'on restait. Puis ça, j'ai fait ça avec mon père, là, pendant tout le temps que mon père était là. Il était en vie. Ça fait que j'ai encore garde de ça dans moi. J'oublierai jamais ça.
2: Voulez-vous vos serviettes blanches?
0: La passion du hockey n'a jamais quitté non plus Lise Lévesque, 91 ans.
1: Oh, parce que les Canadiens, pour moi, ça a été bien important depuis que je suis tout petite. J'allais même regarder les parties au Forum.
0: Puis quels souvenirs vous gardez de ces années au Forum, justement?
1: Des belles années, des belles, belles années. Jean Béliveau, Guy Lafleur, toutes ces belles années-là de hockey qu'on avait, c'était tellement beau. Aujourd'hui, c'est plus difficile.

0: Hein? On a de la misère à se déplacer, fait qu'on va pas tellement loin.
1: Y a-tu des femmes de hockey ici dans la salle ce soir? Yeah!
2: Vivre ces séries ensemble, c'est aussi une façon de briser la solitude. Ginette Saint-Pierre et Réjean Lévesque.
3: Ici, toute seule, ben, j'aime mieux qu'on soit en gang, puis il y a de l'ambiance.
4: Ça fait 2-3 fois qu'on vient pour assister, puis c'est le fun, c'est une bonne ambiance, c'est réellement agréable. Ça nous donne l'occasion, nous autres, ça fait pas longtemps qu'on est ici, ça nous donne l'occasion de faire des contacts, puis d'apprendre à connaître les autres résidents.
2: Et peu importe si les Canadiens ont perdu ce soir-là contre les Sabres de Buffalo.
5: Mes résidents m'ont dit, ben là, faut que tu fasses une batch de ski à crème puis que tu envoies ça à l'équipe. Tu vas voir, ils perdront plus jamais avec l'énergie que ça va leur donner.
2: Tous ces résidents en ont vu d'autres, mais cette fois, ils ont une certitude.
6: Les Canadiens, ils vont remporter la Coupe Stanley.
4: Il faut qu'ils gagnent. C'est pas compliqué, il faut qu'ils gagnent.
2: Ici Alexandre Lepoutre, Radio-Canada, McMasterville.
7: Il faut qu'il gagne. Alors, c'est demain le prochain match. En ce moment, la série est égale 2-2.

0: Au Québec, les vétérinaires mettent en garde contre le parvovirus canin. En raison d'une éclosion qui a été signalée à la fin du mois dernier en Estrie, le virus a aussi fait son entrée à Montréal où un chihuahua est mort plus tôt cette semaine, quelques jours après avoir contracté la maladie. On fait le point avec ma collègue Greta Juris. Bonsoir Greta.
1: Bonsoir Madeleine.
0: Donc c'est un virus très contagieux.
1: Très contagieux, un virus qui a toujours existé, qui est présent partout au Canada et en Amérique du Nord. Il s'agit aussi de l'un des pathogènes les plus redoutés chez le chien en raison de son taux de mortalité élevé, surtout chez les chiots non vaccinés. Et pour vous donner une idée, Madeleine, le taux de survie varie entre 20 à 50% en cas d'une prise en charge rapide. Mm-hmm. C'est aussi un virus qui se propage principalement par contact direct avec les matières fécales, les vomissements et la salive d'un chien infecté, mais aussi par contact indirect, par exemple par le biais de surfaces infectées. En plus, le pathogène est très résistant parce qu'il peut rester dans les selles pendant des mois, même après la disparition des symptômes.
0: Donc des mois, c'est bien ça?
1: Tout à fait, oui.
0: Greta, donc quels sont les symptômes qu'on devrait surveiller?
1: Eh bien, puisque le virus s'attaque principalement au système digestif et au système immunitaire, il y en a plusieurs. Voici la présidente de l'Association des médecins vétérinaires du Québec, la docteure Valérie Bissonnette.
2: La léthargie, d'abord, donc c'est une grande fatigue, puis ensuite c'est des symptômes gastro-intestinaux qui arrivent, donc des vomissements répétés, de la diarrhée hémorragique qui est parfois très, très impressionnante, là. Il y a également de l'inappétence, donc ils vont pas vouloir manger vraiment. Donc, c'est essentiellement des symptômes gastro-intestinaux, mais le système immunitaire de l'animal va être affecté également. Donc, ça entraîne une détérioration assez rapide de l'état de l'animal.
0: Et l'ampleur de la propagation du virus au Québec, est-ce qu'on la connaît?
1: Non, pas vraiment, parce que le parvovirus n'est pas à déclaration obligatoire et il n'y a donc pas de statistiques à ce sujet-là. Il est donc difficile de connaître le nombre de cas au Québec, mais l'Association des médecins vétérinaires du Québec et la SPCA de Montréal s'accordent pour dire tous les deux que la seule éclosion en ce moment est celle en Estrie, même si le pathogène est présent partout au pays. Mais tout ça n'empêche pas les propriétaires de chiens d'être un peu plus inquiets, comme cet homme qui s'est confié à nos collègues de la télévision dans un parc de Montréal plus tôt aujourd'hui.
3: C'est sûr qu'on fait attention à tout ce qu'ils mangent, tu sais, les autres chiens au parc à chiens, ben c'est sûr qu'on est... c'est sûr qu'on connaît pas mal tout le monde, on les voit souvent. Fait que, c'est sûr que si notre chien est malade, on vient pour le parc à chiens. On fait ce qu'on peut, puis ouais, on espère juste que les chiens soient corrects.
1: Ah oui, cet autre Montréalais ne s'inquiète pas outre mesure, on peut l'écouter.
4: Nous, la relation qu'on a avec notre chère Simone, c'est d'avoir son carnet de vaccination à jour et puis de s'assurer qu'elle ne bouffe pas de déchets dans la rue et voilà. Mais c'est tout, hein, ça s'arrête là.
0: Carnet de vaccination à jour, parce que la vaccination semble être la meilleure façon de se protéger contre le parvovirus.
1: Tout à fait, et les vétérinaires sont unanimes à ce sujet. On peut écouter la vétérinaire.

0: grand chef de la SPCA de Montréal, Gabriel Carrière.
1: Pour les animaux qui ne sont pas vaccinés, je pense que s'il y a quelque chose qui est à retenir pour la population, c'est que la vaccination contre le parvovirus est très, très, très efficace pour les chiens lorsque la vaccination est complétée. Là, évidemment, un chiot doit être vacciné régulièrement, continuer à être vulnérable tant qu'il n'a pas fini sa vaccination, mais c'est vraiment un outil qui fonctionne très bien.
0: En fait, Madeleine, le taux d'efficacité du vaccin qui d'habitude fait partie des vaccins de base donnés aux chiens est de près de 100%, surtout chez les animaux matures, selon l'AMVQ. Un autre avantage, Madeleine, la vaccination protège aussi indirectement d'autres animaux de compagnie, comme le souligne la présidente de l'AMVQ, la docteure Valérie Bissonnette.
2: Le virus des chiens peut se transmettre aux chats. On pense que le virus des chats a moins de chances de se transmettre aux chiens. Donc, il y a plusieurs familles de parvovirus. Par contre, celle des chiens serait transmissible à plusieurs espèces, dont le chat, le furet également.
0: Et puis, rappelons que le parvovirus est tout aussi dévastateur pour le chat qu'il est pour les chiens.
3: Greta Jurys, merci beaucoup.
0: Je vous en prie.

0: Pour les fidèles de l'émission, vous le savez, on vous parlait hier des nouveaux mots dans le Petit Robert. C'est un sujet qui a suscité pas mal de réactions parce que, en fait, je le sais, là, que le français est un sujet sensible et ça m'a donné envie de vous parler de la façon d'écrire par texto. En fait, récemment, là, je parlais à mes neveux et nièces qui m'ont appris qu'il ne fallait pas mettre de point à la fin des phrases. Et comme bonne journaliste, ben, j'ai douté. Et là, mon neveu m'a sorti un article du Courrier international où on écrivait, écoutez bien ça, « La plupart des gens civilisés le savent, on ne met pas de point à la fin d'un SMS, donc à la fin d'un texto. » J'avoue que j'étais un peu insultée. Mais je me suis dit, ça vaut la peine d'en parler. Et avec nous ce soir, Mireille El-Chakar, elle est professeure de linguistique à l'Université Luc. Elle a écrit l'essai « Délier la langue pour un nouveau discours sur le français au Québec ». Mireille El-Chakar, bonsoir.
1: Bonsoir.
0: Madame El-Chakar, je reviens à cet article du Courrier international là, que j'ai cité, qui m'a été référé par mon neveu. C'est un article en fait qui date de quelques années, mais ça disait dans cet article-là, mettre un point à la fin d'un SMS, donc d'un texto, ça équivaut à envoyer un vent glacial à son interlocuteur. Comment on en est arrivé là?
1: J'adore cet exemple et puis je pense qu'on a tous déjà eu des petits malentendus avec nos adolescents. Moi, j'ai eu le malheur d'écrire « OK » à mon fils et il était persuadé que j'étais extrêmement fâchée contre lui parce que, paraît-il, il faut mettre deux K.
0: Avez-vous mis un point en plus?
1: Non, je ne suis pas allée jusque-là. Oui. Mais non, en fait, c'est des pratiques qui sont récentes, qui sont nouvelles. Et quand c'est le langage des jeunes en particulier, ben, y a une nouvelle série de règles qui vont se mettre en place. Donc, des fois, on a l'impression que les jeunes parlent mal, qu'ils ne respectent pas les règles de la langue, de la grammaire. Ben, dans ce cas-ci, on voit justement que non, une langue, ce n'est fait que de mots et de règles. Et dans le cas du langage très codé des textos, de tous les réseaux électroniques, ben on voit qu'il y a des nouvelles règles qui se mettent en place parce que c'est une nouvelle manière de communiquer par l'écrit.
0: Et pourquoi un point? Est-ce qu'on peut l'expliquer pourquoi un point, c'est significatif, ça signifie un vent glacial qu'on envoie?
1: Je pense en fait que c'est simplement que les règles de la ponctuation diffèrent dans les études que j'ai vues sur le sujet. On dit que la ponctuation démarcative est presque peu utilisée en fait, les points et les virgules. Mmh. On va plutôt utiliser la ponctuation d'une manière expressive. Donc, on va avoir parfois plusieurs points d'exclamation, des points d'interrogation. Donc, la fonction n'est pas la même.
0: Il y a la majuscule, hein? Les majuscules aussi là, qui seraient problématiques, mais pas nécessairement seulement dans les textos en plus. Est-ce que des jeunes peuvent recevoir un texto sans se sentir heurté si moi je tiens à mon point, par exemple? Avez-vous cette impression-là ou est-ce que ce code est vraiment figé chez les jeunes à tel point qu'ils ne peuvent pas voir la différence si un adulte envoie un texto avec un point?
1: Non, je pense que les jeunes, en fait, se recréent un peu leur propre langage et ça se produit sur les langages électroniques, sur les textos, mais ça se produit aussi dans la langue parlée. Donc, les adolescents de tout temps ont des expressions, des particularités dans leur manière de discuter entre eux.

0: qui nous échappent, et c'est ça le but. On veut essayer d'avoir un langage un peu codé, et c'est une expression, se mettre à être connu des adultes, et bien on va la changer tout simplement.
1: Mais est-ce que ça va rester seulement dans la sphère des jeunes, dans la sphère des textos, ou ça risque de modifier la façon dont on écrit hors des textos?
0: C'est une bonne question. Il y a des inquiétudes qui ont été manifestées sur le fait que, par exemple, on retrouve parfois des erreurs dans les textos. Est-ce que ça va avoir une incidence sur les compétences orthographiques des jeunes? Mais c'est des inquiétudes tout à fait légitimes à avoir. Et heureusement, il y a des études qui ont été faites là-dessus. En réalité, on s'est rendu compte que non, on ne retrouve pas plus de fautes. Des études qui ont été faites, entre autres, au Québec. On ne retrouve pas plus de fautes, par exemple, chez les jeunes qui clavardent beaucoup, clavardent depuis longtemps. Et on ne trouve pas nécessairement de nouveaux types d'erreurs, ni le même type d'erreurs. Donc, est-ce qu'il y a des erreurs? Bien sûr que oui, mais il y a également des erreurs dans la langue écrite soignée. La différence, c'est simplement que quand on est dans un contexte de texto, on est dans un contexte qui, en fait, auparavant, la langue écrite était réservée à des actes un petit peu plus officiels, le contexte scolaire, professionnel, administratif. Maintenant, la socialisation passe par l'écrit. Donc, le registre est complètement différent. On ne se relie pas. On sait très bien qu'on ne peut pas s'adresser de la même manière à nos enseignants qu'à nos amis, autant à l'oral qu'à l'écrit.
1: Donc, on écrit comme on parle, finalement, par texto.
0: Mais ça essaye en tout cas de reproduire l'instantanéité de l'oral. C'est pour ça qu'on va vite, qu'on utilise des abréviations. On ne se relie pas. Ce n'est pas important si on a fait une faute ou non dans ce contexte. Et on veut avoir donc de l'expressivité. Les émoticônes, par exemple, vont essayer de pallier l'absence du visage pour voir quelle est l'expression de notre interlocuteur. Et on utilise donc toutes sortes de procédés différents pour reproduire l'instantanéité de l'oral.
1: Ça, c'est un autre monde. On n'aura pas le temps d'en parler, mais lequel choisir? Il y a aussi des codes là-dedans. Je me suis posé la question parce que vous disiez à l'époque, on écrivait de façon dans un contexte plus officiel, mais il fallait quand même réfléchir avant d'écrire pour structurer l'écrit. Est-ce que ça va influencer à un moment donné si on cesse de fonctionner de la sorte, de structurer? Est-ce que ça va influencer la façon dont on structure notre pensée? C'est peut-être une question très profonde.
0: C'est une très bonne question, mais je pense qu'il faut aussi faire attention. Souvent, quand on repère ce genre de langage très, très codé, on va faire ressortir ce qui ressort le plus, ce qui est le plus spectaculaire, ce qui se distingue plus du code habituel. Mais en réalité, il y a des études qui montrent que la plupart de ce qui est écrit dans les textos, sur les réseaux sociaux, par clavardage, la plupart des choses sont tout à fait conformes à la grammaire ordinaire du français, à l'orthographe ordinaire du français. Et on a aussi vu que maintenant, les personnes qui commencent à... Les premiers à avoir utilisé l'écriture sur les réseaux sociaux sont de plus en plus vieux et on se rend compte que plus en plus on est vieux, plus on se conforme à la norme et au code. Donc, je ne suis sûrement pas la seule à relire mes textos. Donc, on a vraiment aussi ce phénomène donc, avec l'âge qui fait en sorte qu'on a tendance à davantage se relire. Donc, non, ça n'a pas d'incidence sur la manière dont on structure nos phrases. Ça ne va pas avoir une différence. Ça ne va pas finalement, contaminer le reste de la langue dans les autres situations de communication.
1: Bon, tant mieux. Tant mieux. Mireille El-Shakar, je le disais là en introduction d'entrevue, que c'est un sujet qui fait réagir. Bon, vous êtes professeure de linguistique, vous le savez, j'en suis certaine. Pourquoi, à votre avis, pourquoi ça vient tant chercher, mais là je parle de nos auditeurs, mais pourquoi ça vient tant chercher d'émotions quand on parle de sujet de la langue, de sujet de la façon dont on parle, la façon dont on écrit?
0: Je pense que c'est d'abord une bonne nouvelle. Je pense qu'on doit se réjouir que les gens soient touchés par cet aspect de la langue, se sentent concernés, tout comme on devrait se réjouir que les jeunes utilisent les réseaux sociaux pour trouver des manières nouvelles d'écrire en français. Si les jeunes sentent qu'ils ne peuvent plus utiliser et jouer avec la langue, avoir un code entre adolescents, ils vont se tourner vers une langue qui semble plus permissive à cet égard-là, donc l'anglais. Donc, je pense que c'est normal de se poser des questions, mais encore faut-il écouter les recherches qui nous donnent des informations supplémentaires. Donc, pour le français au Québec, évidemment, dans des sociétés où la langue est menacée ou a été menacée, c'est assez normal d'avoir un sentiment de défense, d'avoir donc une crainte que les choses dégénèrent. C'est tout à fait, ça vient d'un amour de la langue, en fait. Je pense par contre que, c'est ce que j'essaie de faire, je pense qu'on a tendance dans les sociétés comme les nôtres, on appelle ça une majorité fragile. Donc, on est majoritaire les francophones au Québec, mais c'est fragile. Si on n'avait pas de mesures en place légales et autres, c'est sûr que notre français s'affaiblirait. Mais justement, dans les sociétés de majorité fragile, on tend à minimiser les avancées qui sont faites. Donc, on a tendance à oublier que les lois linguistiques ont porté fruit et que l'Office québécois de la langue française fait un bon travail.

0: aussi pour les anglicismes, par exemple.
1: Je vous ai gardé jusqu'à la toute fin de l'émission. Mireille El-Chakar, vous êtes professeure de linguistique. Vous avez écrit « Délier la langue pour un nouveau discours sur le français au Québec ». C'était fascinant. Merci beaucoup.
0: Merci à vous.
1: Et c'est comme ça que ça se finit. Vous l'entendez bien, le thème de l'émission. Ici Madeleine Plémorin. Bonne soirée à tous. À demain.

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2: Bonjour, ici Karine Matheux. Voici les informations. Donald Trump poursuit sa visite de 3 jours en Chine, la première d'un président américain depuis celle qu'il avait lui-même effectuée en 2017 lors de son premier mandat. Il a rencontré dans les dernières heures son homologue Xi Jinping. Les deux dirigeants ont discuté de relations commerciales et de la guerre au Moyen-Orient. Ils se sont aussi entendus sur le fait que le détroit d'Ormuz doit rouvrir et que l'Iran ne peut posséder d'armes nucléaires. Le gouvernement du Québec fait un pas de plus pour protéger les femmes contre la violence conjugale. Un projet de loi déposé hier permettra aux personnes qui craignent pour leur sécurité ou celle de leurs enfants d'obtenir des renseignements sur les antécédents de violence conjugale d'un partenaire intime. La mesure surnommée la loi Gaby-Renault en hommage à une femme assassinée à Saint-Jérôme l'an dernier était attendue, comme l'explique Sébastien Desrosiers.
3: Gabi ne sera jamais oublié.
4: Moins d'un an après la mort de Gabi Renault, une étape importante est franchie, estime son amie Nancy Boucher.
3: De la haute, elle continuera à veiller à travers ce projet de loi.
5: Ma sœur est devenue une victime de féminicide.
4: Sa sœur Rachel Renault salue elle aussi le dépôt d'un projet de loi pour éviter que d'autres ne découvrent trop tard qu'elles partagent leur vie avec un homme violent.
5: Cet homme, un multirécidiviste de la violence conjugale, a tué ma sœur.
4: C'est pour éviter des drames du genre justement que la première ministre Christine Fréchette s'était engagée à présenter une loi Gabi Renault.
6: Je suis contente qu'on prenne action pour mieux protéger les femmes victimes de violence.
4: Si elle est adoptée, elle permettra à toutes celles qui en font la demande à la police de connaître les antécédents de violence d'un partenaire intime, le ministre de la Sécurité intérieure, Yann Lafrenière, et celle de la condition féminine, Martine Biron, promettent qu'elles seront ensuite accompagnées par un organisme qui leur offrira du soutien.
7: Que ce soit parce que vous débutez une nouvelle relation ou que votre partenaire actuel représente des drapeaux rouges, vous pourrez faire une demande.
8: On est rendu presque à 10 féminicides. C'est très troublant.
4: L'initiative est appuyée par tous les partis d'opposition. Une fois entrée en vigueur, le gouvernement prévoit recevoir environ 10 000 demandes par année. Ici Sébastien Desrosiers, Radio-Canada, Québec.
2: La pétition sur l'indépendance de l'Alberta est jugée invalide. Dans une série de décisions, une juge de la Cour du Banc du Roi a conclu hier qu'Élections Alberta n'aurait jamais dû accepter le processus de pétition parce que le gouvernement albertain n'a pas respecté son obligation de consulter les communautés autochtones. Le groupe indépendantiste albertain Stay Free Alberta soutient avoir amassé plus de 300 000 signatures. La première ministre Danielle Smith a pour sa part déclaré que son cabinet compte porter la décision en appel. Pendant ce temps, le Bloc québécois dénonce l'entente conclue entre Ottawa et l'Alberta pour augmenter le prix des crédits carbone à 130 $ la tonne d'ici 2040 au lieu de 170 $ la tonne d'ici 2030. Le parti estime que cette nouvelle cible constitue un recul sur les politiques environnementales canadiennes. Pour le porte-parole du Bloc en matière d'environnement et de changement climatique, Patrick Bonin, cette mesure s'ajoute à celle qu'il considère être un démantèlement du plan climatique du pays par le gouvernement de Mark Carney.
9: Personne qui a voté pour ce parti en disant « on accepte que vous abandonniez la lutte climatique ». L'obligation de mettre un prix sur la pollution, de faire payer les pétrolières pour leur pollution, eh bien, c'est en train d'être mis de côté pour satisfaire l'Alberta.
2: Patrick Bonin ajoute qu'en ouvrant la porte à un nouveau pipeline, le gouvernement Carney pave la voie à une hausse importante de la production de pétrole des sables bitumineux et de la pollution. L'état de santé du golfe du Saint-Laurent s'est légèrement amélioré l'an dernier selon les données de l'Institut Maurice Lamontagne qui note un certain recul du réchauffement du golfe. La tendance à long terme continue toutefois de tendre vers des eaux plus chaudes, ce qui profite à certaines espèces, dont le homard. Isabelle Danfous.
10: Serge Donne pêche le homard à Rimouski pour une deuxième année consécutive. Une pêche expérimentale qui s'avère très lucrative.
11: Il fait pas beau, je veux dire, sous l'eau, mais ça va bien. Le homard est là.
10: De quoi encourager l'homme qui pêchait auparavant le turbo en Gaspésie.
11: Parce qu'il y a 5-6 ans passés, il n'y avait pas d'homard. C'est comme le réchauffement de la planète qui fait que l'homard est en montant.
10: Le chercheur de l'Institut Maurice Lamontagne, David Drolet, est sans équivoque. La présence du homard dans l'estuaire du Saint-Laurent est attribuable au réchauffement de ses eaux.
12: C'est clairement le gagnant. C'est une des espèces qui a vu son abondance augmenter le plus. Donc, clairement, oui, le homard était gagnant au changement climatique.
10: Il est toutefois trop tôt pour déterminer si cette pêche a un potentiel commercial.
12: On est dans une zone qui est quand même très, très froide. Donc, c'est certain que ça va réduire la croissance et les taux de reproduction comparativement à des zones beaucoup plus chaudes.
10: Le thon rouge et le flétan atlantique bénéficient aussi de l'augmentation de la température du Saint-Laurent. Mais globalement, la biomasse est en chute libre, notamment celle des zooplanctons. Le garde-manger de la mer. Les scientifiques demeurent donc aux aguets, parce que même si la température des eaux du Golfe a légèrement reculé en 2025, cette accalmie ne cache pas la tendance lourde que le Saint-Laurent se réchauffe. Ici Isabelle Danfous, Radio-Canada, Rimouski.
2: Et en terminant dans les séries éliminatoires du hockey, le Canadien de Montréal rencontre ce soir les Sabres à Buffalo pour un cinquième match. La série est égale 2-2. Chez les femmes, la victoire de Montréal entame sa deuxième ronde en accueillant la charge d'Ottawa. Voilà, c'était les informations sur les ondes d'ici Radio-Canada, première. Bonne journée.

0: On les a conçus à l'origine comme des machines à guérir, des bâtiments modernes, isolés au grand air et à la lumière. Ici Maxime Coutier, à Aujourd'hui l'Histoire, les sanatoriums.
1: Les premiers mois, surtout 34, quand je suis arrivé au sanatorium, ça a été décourageant, là, c'était noir, parce que c'était la mort. Je voyais les gens autour de moi. La tuberculose, à l'époque, était une maladie fréquente. Mmh. Alors, entrer dans ça, cette espèce de structure, ça signifiait la mort.
0: Les souvenirs de l'écrivain Yves Thériault, qui a connu le sanatorium du Lac-Édouard en Haute-Mauricie, alors qu'il n'avait que 19 ans, c'était à notre radio beaucoup plus tard, en 1982. Ah, c'est vrai que la tuberculose faisait des ravages à l'époque. La maladie nationale des Canadiens-Français, comme on l'appelait, a frappé fort dans la première moitié du 20e siècle. Pour limiter la contagion, les malades étaient dirigés au sanatorium, des bâtiments modernes visant à favoriser la guérison grâce au repos. Le gouvernement en a fait construire plusieurs sur l'ensemble du territoire, souvent éloignés des centres urbains.

0: Du portique de l'église de Makamik, une belle région se découvre. En 1949, le gouvernement Duplessis a fait construire en cet endroit un grand sanatorium. Jusqu'alors, la région de l'Abitibi en était privée. Le vaste centre d'hospitalisation allonge maintenant sa construction dans un pays paisible. L'immense nappe d'eau du lac Makamik s'étend à proximité du sanatorium sur une distance de plusieurs milles. Une marquise de pierre protège l'entrée. C'est l'honorable Maurice Duplessis, premier ministre de la province, qui maintenant va prendre la parole.
1: Vous avez enfin, dans l'Abitibi, un sanatorium dont vous aviez besoin depuis longtemps. Nous avons accordé, à même l'argent du peuple, des montants se chiffrant à plus d'un million de dollars. Et c'est un placement. Ça n'est pas une dépense, parce que l'argent que l'on attribue à la sauvegarde de la santé physique et à la protection de la santé morale constitue le meilleur placement parce qu'il garantit des dividendes de patriotisme et il assure la survivance et la prospérité, le progrès et le bien-être des générations futures.

0: Le sanatorium de McCamick en Abitibi, inauguration officielle par l'honorable Maurice Duplessis, c'était en 1950 dans nos archives. Ah, pour nous en parler aujourd'hui, mon invité, Denis Goulet. Il est historien, professeur invité à la faculté de médecine de l'Université de Montréal. Il vient de faire paraître justement un ouvrage qui a pour titre « La brève histoire de la médecine au Québec, de la Nouvelle-France à aujourd'hui ». C'est publié chez Septentrion. Bonjour.
1: Bonjour.
0: On l'a surnommé à l'époque la peste blanche. Ah, c'est quoi exactement la tuberculose?
1: La tuberculose, c'est une maladie endémique. Contrairement à des maladies épidémiques, comme le choléra, le typhus, ou encore la COVID,
0: oui, la COVID. Ouais.
1: C'est une maladie endémique dans la mesure où elle est présente sur le territoire, avec des pics à certaines occasions, notamment lors de la démobilisation après la Première Guerre mondiale, etc. Mais c'est une maladie qui est présente surtout dans le milieu urbain. C'est ce qu'on appelait une maladie de la misère.
0: Oui.
1: Et elle avait plusieurs dénominations. On l'appelait la peste blanche, on l'appelait la phtisie aussi, on l'appelait la consomption. On disait de quelqu'un qui était consomptif.
0: Oui, oui.
1: Hein, c'est quelqu'un qui avait des problèmes respiratoires. Il n'y avait pas nécessairement la tuberculose, mais c'était un terme qui était utilisé. Mais c'était, pour résumer, cette maladie de la misère, pourquoi ça se répandait dans les milieux urbains, mais simplement dans les milieux défavorisés, les milieux ouvriers, dans l'Est de Montréal notamment. L'incidence de la tuberculose était très élevée. On évalue à peu près que le tiers de la population pouvait être porteur du bacille de la tuberculose.
0: Ah oui, c'est énorme. Mais ça s'attaque au poumon?
1: Ça s'attaque au poumon.
0: Ouais.
1: En fait, c'est un bacille qui va se loger dans les alvéoles du poumon, qui provoque des fièvres, qui provoque un amaigrissement quand même assez important, qui provoque de la toux, et qui, à la longue, par le développement de la maladie, va provoquer finalement des crachats de sang et un affaiblissement très, très prononcé jusqu'au décès de la personne. Mais il faut quand même souligner qu'il y avait deux types de porteurs de tuberculose. Il y avait les porteurs sains, ceux qui n'avaient aucun symptôme et qui ne développeront jamais la maladie.
0: Ah oui, oui.
1: Et il y avait les porteurs qui vont, malheureusement, pour toutes sortes de raisons, à cause de leurs conditions socio-sanitaires, etc., vont développer la maladie. Ça peut être un facteur héréditaire, etc. Mais ce sont ces gens-là qui vont se retrouver éventuellement dans les sanatoriums,
0: oui,
1: de façon à protéger leurs proches, entre guillemets.
0: Ben c'est ça, limiter la propagation. Mais,
1: oui,
0: mais quand vous dites, bon, maladie de la misère, effectivement, bon, la classe ouvrière canadienne-française dans nos villes, hein, vivait souvent dans des conditions déplorables. Dans le Devoir du 1er septembre 1923, ce texte signé Louis Dupire, et qui a pour titre « Nos usines de tuberculose ». Et là, je le cite, « On peut dire que tant vaut le logement, tant vaut la santé de ceux qui l'habitent. Le logement à Montréal est jugé et condamné par les milliers de tuberculeux qui, en immigrant tous les ans, ne font pour ainsi dire que changer de tombeau. La chambre noire, là on parle d'une chambre sans fenêtre, hein, est une culture de tuberculose. La maison insalubre étiole ceux qui y vivent. Leur vie s'anémie et se ralentit comme celle des plantes privées de lumière et de soleil. » Donc c'est le cas, les mauvaises conditions de logement, ça favorisait la transmission de la maladie.
1: Mais aussi l'entassement.
0: Ouais.
1: L'entassement. De nombreuses familles logeaient dans des petits appartements de 2 ou 3 pièces.
0: Mm-hmm.
1: Et c'est une maladie extrêmement contagieuse qui est véhiculée par l'air.
0: Ouais.
1: Comme la grippe, comme la bronchite, comme les maladies respiratoires. Donc, évidemment, tout l'environnement familial risquait d'être contaminé par le bacille tuberculeux. Et aussi, il faut souligner une chose, quand on parle de misère, on parle aussi de sous-alimentation,
0: oui,
1: qui affaiblit le système immunitaire,
0: aussi,
1: qui favorise le développement du fameux bacille tuberculeux. Et donc, ce sont des facteurs qui, mis ensemble, font en sorte que c'est une population particulièrement défavorisée qui est affectée par cette grave maladie. L'Ouest de Montréal, l'incidence de l'Ouest de Montréal est beaucoup moins élevée que l'incidence de l'Est de Montréal. Autre facteur aussi, c'est la fatigue aussi entraîne. C'est-à-dire, les ouvriers qui travaillaient dans des conditions très pénibles dans les manufactures,
0: oui, oui,
1: avec des heures de travail énormes, eh bien, arrivaient dans leur foyer très affaiblis, avec une sous-alimentation, comme je le soulignais. Évidemment,
0: oui,
1: tout ça favorise.
0: Tout ça mis ensemble, puis le manque d'éducation aussi par rapport à l'hygiène. Donc,
1: oui,
0: comment apparaissent les premiers sanatoriums? D'où vient cette idée d'isoler les malades puis de les envoyer comme ça dans des sanatoriums?
1: Ça apparaît en Europe particulièrement parce que on s'est rendu compte qu'il y avait des populations qui étaient atteintes de la tuberculose dans la région des Alpes, par exemple, si je prends le cas français,
0: mmh, oui,
1: et on s'est rendu compte que le développement de la maladie était ralenti, était beaucoup plus lent que dans d'autres régions de France. Et là, l'idée que finalement, il y a une hypothèse qui va circuler.

0: à l'effet que le grand air en altitude, plus tard, on va même supposer que ce sont les rayons UV en haute altitude qui permettaient de réduire, si on veut, le développement du bacille tuberculeux. Mais on avait constaté empiriquement que dans des lieux isolés, au grand air, avec un système hygiénique très structuré, avec lequel on met en place des régimes de repos, une bonne alimentation, etc., eh bien, il y a des gens qui non seulement se trouvaient dans une position où la maladie ralentissait, prenait du mieux, et il y en a même qui guérissaient.
1: Oui, ben c'est ça, c'est le but. Puis l'image qu'on a du sanatorium, hein, c'est ça, bon, bâti en hauteur, isolé, ensoleillé, aéré, avec des malades sur des lits face au soleil, les fenêtres ouvertes, la petite couverture de laine. Oui. Tout ça, c'est pas le fruit du hasard. Alors, les premiers sanatoriums sont, en tout cas, dans le cas du Québec, ils sont privés, hein, il faut payer pour y séjourner.
0: Absolument.
1: Et c'est là qu'on va se refaire une santé. À ce propos, les souvenirs de l'abbé René Gagnon, qui lui a séjourné au sanatorium de Saint-Agathe dans les Laurentides au début des années 40.
2: Alors, j'étais avec un compagnon prêtre et des gens avec qui la conversation était intarissable. Ça n'inquiétait pas trop le médecin parce que nous faisions honnêtement notre cure dans le temps voulu, mais durant les périodes de récréation, il n'était pas question de télévision et comme radio, on n'écoutait même pas le chapelet, il n'y en avait pas dans ce temps-là, mais on écoutait Séraphin à 7h15. Je me souviens d'un petit bout de programme aussi de Cowboy sur le WQXR de New York, onde longue, qui entrait merveilleusement à Saint-Agathe.
3: Mm-hmm. Mais en soi, ces échanges étaient une forme de thérapie, sans doute.
2: Je suis parfaitement d'accord avec vous. Mm-hmm. C'était extrêmement intéressant et psychologiquement et psychosomatiquement, c'était indispensable dans notre corps.
3: Mais étiez-vous à ce point reclus qu'il vous était impossible de faire une approche de ce que pouvait être le milieu du nord de Montréal, un milieu sans doute pas autant touristique que maintenant.
2: Il y avait beaucoup de visiteurs.
3: Exactement.
2: Les fins de semaine et tous les lundis, nous allions ensemble parce que c'était un petit sanatorium privé. Les malins disaient privé de tout, ce qui était le cas, sauf de la bonté des religieux, ce qui était un dévouement extraordinaire. Et évidemment, pour le problème financier, même s'il n'y avait pas d'assistance de l'État, étant donné que ça coûtait 12 piastres par semaine pour 3 repas par jour et 2 grosses collations.
1: Donc, on l'entend. Mais ça ressemble à quoi, la vie dans un sanatorium? Parce que le temps est long, parfois, j'imagine.
0: Ah, évidemment, le temps était très long, mais ça dépend des sanatoriums. Il y avait des sanatoriums pour des personnes très riches. Ils étaient très bien nourris, ils étaient accompagnés, ils avaient des moments de loisirs, des moments de lecture, évidemment. Mais l'idée, c'était le repos, c'était l'exposition au soleil, c'était le grand air, une bonne alimentation. Et là, dans les sanatoriums qui étaient moins fournis, comme le témoignage qu'on vient d'entendre, l'alimentation n'était pas la même, les conditions de vie étaient beaucoup plus difficiles, alors que dans certains sanatoriums, il y a des témoignages à l'effet qu'ils étaient fort bien traités.
1: Oui, tout à fait. Mais on guérit comment? C'est avec le temps? C'est le temps fait son œuvre et on retrouve la santé, c'est ça?
0: Avec le temps, il y avait des rémissions de la tuberculose, en effet, bien sûr. Mais ça dépend du système immunitaire de la personne, ça dépend de son système immunologique, etc. Évidemment, ça variait d'un individu à l'autre, mais c'était relativement efficace, plutôt que de laisser la personne dans son milieu, avec le risque d'infection. Et évidemment, ça favorisait éventuellement une guérison, sinon une rémission ou une diminution des symptômes. Il n'y avait pas de traitement pour la tuberculose.
1: Oui, c'est ça, parce que bon, on en revient toujours à ça. Il faut limiter la propagation. Mais vous disiez que dans certains cas, il y en a qui en gardent de bons souvenirs. Ben justement, Marcel Lorrain, qui va devenir plus tard le maire de Ville-Saint-Laurent, le boulevard Marcel Lorrain, c'est lui, il a passé, lui, beaucoup de temps, 5 ans, dans un sanatorium du Bas-Saint-Laurent, alors qu'il était jeune adulte, étudiant en droit. C'était au micro d'André Hébert, beaucoup plus tard, donc en 1962.
4: Pendant 5 ans, j'ai dû faire de la cure dans un sanatorium du bas du fleuve. C'est une expérience qui m'est très agréable à raconter.
5: J'avais dit agréable à raconter.
4: Ah oui, je ne regrette pas mon temps de sanatorium puisque ça a été une belle expérience humaine. Ça m'a peut-être un petit peu préparé à la chose publique. Parce que dans la chose publique, on est élu par toutes les classes de la société. Là-bas aussi, j'ai rencontré toutes les classes de la société, des bûcherons, j'ai côtoyé des journaliers, et surtout dans le bas du fleuve, dans le temps, j'assure que c'était pas rose comme économie. Nous étions tous, ou à peu près

0: sur le même pied d'égalité, quelles que soient les classes de la société, nous étions tous malades. Tout de même, ça nous donnait le temps de lire. J'ai beaucoup lu au sanatorium. Pendant 5 ans, on a le temps de lire. C'est tout ce qu'on avait à faire.
1: Les souvenirs de Marcel Lorrain au sanatorium de Montjoly, immeuble très imposant qui surplombe le fleuve, très moderne à l'époque. Donc, on l'entend, oui, isolé à l'intérieur, mais il y a des contacts.
2: Bien sûr.
1: Il y a du temps, justement.
2: Oui, voilà. Puis il y a des amitiés qui sont créées, oui. Évidemment. Et c'est vrai que dans ce milieu-là, il y a l'abolition, si on veut, des frontières de classe.
1: Mm-hmm. Oui, tout à fait. Oui.
2: Comment on l'entend?
1: Des bûcherons, mais des journaliers, puis des gens comme lui. Qui, dans le cas de Marcel Lorrain, il va même compléter son diplôme en droit dans ce sanatorium. Bon, les établissements ne sont pas tout à fait les mêmes, hein, qu'ils soient privés ou publics. Donc, au début, au Québec, c'est davantage privé. Par la suite, ça va venir public.
2: À partir du début du 20e siècle, c'est surtout des institutions privées qui s'adressent à une classe plus favorisée.
1: Oui.
2: Le premier, c'est le docteur Arthur Richer, qui va créer le sanatorium. Mais lui, il a étudié l'Institut Pasteur, c'est un grand bonhomme. Il a fait une tournée en Europe. Il était tout à fait au courant, au vu des nouvelles découvertes sur la tuberculose. L'Institut Pasteur était un centre mondial de la microbiologie à l'époque. Oui. Alors, il revient au Québec avec l'idée, il connaissait les sanatoriums en Allemagne, il avait visité des sanatoriums en France, etc., en Europe. Et donc, il revient au Québec avec l'idée de créer un sanatorium. Et il semble bien que c'est le premier en 1898. Malheureusement, son sanatorium va brûler en 1902 et il va reprendre, si on veut, il va reprendre l'idée quelques années plus tard en créant le Bréma West Sanatorium qui va faire renaître son institution antérieure. Mais c'est vrai qu'à partir des années 1910-1915, on voit apparaître des sanatoriums au nord de Montréal, dans les Laurentides.
1: Oui.
2: On en voit apparaître aussi dans la région de Québec. Mais aussi, on voit apparaître de grands sanatoriums, comme l'hôpital Laval, grâce au doyen de la faculté de médecine, Arthur Rousseau, qui va faire campagne pour obtenir des fonds pour créer un centre pour les tuberculeux, qui va permettre aussi de développer l'enseignement de ce qu'on appelait à l'époque la physiologie, et qui va permettre la naissance, ça veut dire, d'une spécialité qui est évidemment l'étude des maladies respiratoires.
1: Oui, dans bien des cas, mais tout ça, ça coûte cher. Le gouvernement du Québec va se lancer, lui aussi, dans une vaste campagne de construction, notamment en région. Je citais l'exemple du bas du fleuve, il y en aura, on l'a entendu, à l'Abitibi, il y en aura un petit peu partout sur le territoire. Mais pour ce faire, il faut de l'argent. Et ça passe, entre autres, par de vastes campagnes de financement. Les timbres de Noël, notamment, c'était très populaire à une époque. Et là, le premier ministre Joseph Adélard Godbout, lui, va même en faire une question de fierté nationale, protéger les nôtres. C'était le cas en décembre 42. On est à quelques jours de Noël.
3: Pour ce qui est du gouvernement de la province de Québec, je puis dire qu'il entend continuer d'accomplir tout son devoir, sûr de l'appui de chacun, sans distinction de langue ni de religion. Cependant, puisque c'est nous, Canadiens français, qui formons la majeure partie de la population de cette province, n'est-ce pas à nous de nous unir et de mettre toutes nos ressources d'énergie et d'intelligence au service des nôtres? Il y a là une question de justice et de charité, et aussi une question d'honneur national. L'avenir des Canadiens français ne saurait être assuré si nous laissons dilapider notre capital humain, qui est la base sans laquelle on ne saurait construire rien de définitif. Nous avons ouvert et nous maintenons un peu partout dans la province des sanatorias, des cliniques, des unités sanitaires et des gouttes de lait. Des organismes très efficaces fonctionnent à plein rendement. Nous ne pouvons reconnaître assez la valeur du dévouement des nôtres. Mais cette question de la lutte anti-tuberculeuse intéresse le peuple tout entier.
1: C'est le premier ministre, Godbout, en 1942, il y a tout là-dedans. Hein?
2: C'est très intéressant parce que, dans le fond, ce témoignage-là de Godbout montre bien que c'est un nationalisme qui est derrière ça.
1: Mm-hmm. Oui.
2: Puis derrière ce nationalisme-là, c'est l'idée d'avoir un peuple en bonne santé.
1: Oui, ça va de soi.
2: Et l'idée aussi plus générale, c'est faut sauver la race canadienne-française, la nation de race canadienne-française, en collusion avec le clergé, évidemment. Oui. Hein? Cette rencontre du monde politique puis du monde clérical Ben, on va faire en sorte que là, on se dit, bon, ben, il faut intervenir massivement pour protéger notre population, nos ouvriers, pour qu'ils soient en meilleure forme pour travailler. Il y avait ce souci socio-économique derrière ces bonnes intentions-là. Oui.

0: bon, d'une part, bâtiment moderne, hein, puis dans bien des cas, on a entendu des témoignages, il y en a pour qui, ouais, aller là-bas au sanatorium, c'est presque un séjour dans un hôtel de luxe, parce que c'était des bâtiments modernes, bien conçus. Mais quand vous êtes les années 50, là, l'approche change, justement, ça devient, c'est beaucoup plus scientifique à ce moment-là.
1: Oui, mais ça s'est tellement modifié que, par exemple, à l'hôpital Rosemont, il y a 6 salles d'opération, il y a quand même 22 salles pour accueillir les patients, mais il y a aussi la création de l'Institut de Lavoisier, qui est un institut de recherche expérimentale sur la tuberculose, qui est dirigé par le docteur Grégoire, qui est un grand spécialiste qui s'est formé aux États-Unis. Et il va être le père, si on veut, des études sur les maladies respiratoires. Mm-hmm. Et après la tuberculose qui disparaît dans les années 60-70, ben là, ça va être le tabagisme.
0: Ah ben oui.
1: Qui va être le principal problème.
0: Voilà, ça c'est un autre fléau. Mais oui. Je sais pas, on va terminer là-dessus, mais... Vous dites, bon, la maladie disparaît des années 70, mais on a un vaccin depuis assez longtemps, depuis le début des années 20. Pourquoi ça met autant de temps à donner des résultats puis à fonctionner?
1: Il y a une réticence par rapport au vaccin, première chose.
0: Ah, tiens.
1: Dans les années 20, à l'Institut Pasteur a créé le BCG. Le BCG, c'est le Bacille Calmette-Guérin, du nom des deux, mm-hmm. des deux découvreurs, qui va être testé pour la première fois à une grande échelle en territoire québécois, à Montréal, particulièrement, chez les nouveau-nés. Et c'est un vaccin qui était très controversé. Les Américains refusaient cette idée qu'il pouvait permettre la protection contre la tuberculose. Mais au Québec, comme les liens étaient très très étroits entre la médecine canadienne-française et l'Institut Pasteur, ben, on s'est mis ensemble pour dire, ben, pourquoi ne pas faire un test à grande échelle sur plusieurs milliers de nouveau-nés? Et ça s'est fait, effectivement. Mais encore, en fait, il a fallu attendre plusieurs années pour vérifier les effets.
0: Oui.
1: Mais de fil en aiguille, le vaccin va être de plus en plus utilisé en élargissant, si on veut, l'offre du vaccin à un plus grand nombre, puis avec l'apparition aussi de la streptomycine, le premier antibiotique qui permet de lutter contre la tuberculose. Mm-hmm. Mais de fil en aiguille, parce que lorsqu'on découvre un vaccin, les processus de vaccination ne se font pas en quelques années.
0: Ouais,
1: c'est sur des décennies. Oui. Et les gens ne connaissaient pas les effets de la vaccination. Il y avait toujours une crainte par rapport, encore aujourd'hui. Là,
0: ben, on l'a vu avec la COVID, oui, hein, voilà. Je pense que ça le dit quelque chose. Il se passe quoi avec ces sanatoriums? La plupart, bon, ils ont été reconvertis. On parlait de Maisonneuve-Rosemont, ça devient...
1: Oui, ça a été reconverti. L'hôpital du Sacré-Cœur aussi, qui accueillait beaucoup de tuberculeux, va être reconverti, hein, va devenir un hôpital général. L'hôpital Laval va devenir aussi un hôpital général. Non, à partir des années 60, la tuberculose est une maladie qui disparaît du monde occidental, mm-hmm. de peu à peu jusqu'à des années 80. Ce n'est plus une maladie importante. Sauf qu'il faut souligner qu'avec l'apparition du sida, c'était la principale maladie opportuniste.
0: Oui.
1: Puisque le sida détruit le système immunitaire. Et la première maladie qui se développait souvent, c'était la tuberculose.
0: Ah oui, à ce moment-là. Oui.
1: Et on va voir dans le monde une éclosion d'épidémie, entre guillemets,
0: oui.
1: de tuberculose associée au sida. Mais à l'échelle mondiale, la tuberculose est encore omniprésente dans les pays les plus pauvres. Là,
0: oui, non, bien sûr, et dans les pays occidentaux, ouais, heureusement, on a été vaccinés, mais une époque, hein, ce qu'on a trouvé comme remède, ou en tout cas pour favoriser la guérison, ce fut les sanatoriums.
1: Et, si vous me permettez,
0: oui.
1: Il y avait deux types de sanatoriums. Il y avait les sanatoriums pour tuberculeux, mais il y avait les sanatoriums pour les maladies nerveuses.
0: Ah oui.
1: Et ça, il y avait, par exemple, le sanatorium de Blois à Trois-Rivières, c'est qui soignait les dépressions, les burn-out, que pour
0: utiliser aujourd'hui. Dans ça, des hôpitaux psychiatriques,
1: ouais, en fait. Et puis, il y avait le sanatorium Arthur Prévost. C'est la même chose. C'était pour les maladies nerveuses. Donc, il y avait deux catégories de sanatoriums, l'un pour les tuberculoses et l'autre pour les maladies nerveuses.
0: Ouais. En tout cas, fort intéressant. On aura appris beaucoup de choses ici avec mon invité Denis Goulet. Il est professeur invité à la faculté de médecine de l'Université de Montréal, historien. Et il vient de faire paraître un ouvrage qui a pour titre La brève histoire de la médecine au Québec, de la Nouvelle-France à aujourd'hui. C'est publié chez Septentrion. Merci beaucoup d'avoir été là.
1: Un grand plaisir.
0: Merci également à toute l'équipe d'Aujourd'hui l'Histoire. Ici Maxime Coutier. Là-dessus, bonne soirée. À demain. Au revoir.

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3: Tripons-nous toujours en 2019. Le verbe triper vient du mot anglais trip, qui signifie voyage. À l'origine, ce verbe était principalement associé au milieu hippie des années 60 et 70. Dans son sens premier, triper, c'est être sous l'effet d'une drogue hallucinogène. Au figuré, triper, c'est prendre plaisir à faire quelque chose. Ce verbe de la langue familière figure encore dans les dictionnaires, mais son emploi est un peu moins courant de nos jours. La locution triper sur est encore vivante chez nous. Dans les autres pays francophones, on dit familièrement qu'on flash sur quelqu'un ou sur quelque chose. Dans la langue courante, cependant, on dira plutôt qu'on est fou de quelqu'un ou de quelque chose.
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5: En préparant cette chronique quotidienne, je suis tombé sur cette bribe d'information au sujet de la date d'aujourd'hui. 5 février 1985, fin officielle des guerres puniques entre Rome et Carthage. J'ai revérifié et c'était bien 1985, une année assez éloignée quand même, vous en conviendrez, de la Rome antique et de l'époque d'Hannibal. Toute bonne encyclopédie va vous le confirmer, les guerres puniques qui ont opposé la civilisation carthaginoise de l'Afrique du Nord à l'Empire romain ont eu lieu durant les 2e et 3e siècles avant Jésus-Christ. La Méditerranée au complet était à conquérir par Rome. Je parlais d'Hannibal, c'est justement durant la Deuxième Guerre punique que ce célèbre commandant traverse les Alpes avec ses éléphants et se rend très proche de Rome. Delenda est Carthago, comme le dit l'expression, Carthage doit être détruite. Et c'est finalement ce qui est arrivé lors de la troisième et dernière guerre punique, alors que la cité de Carthage est finalement écrasée. La ville est tellement réduite en poussière qu'on ne signe jamais de traité de paix officiel. Ça aurait pu très bien rester comme ça, personne ne s'en souciait vraiment. Mais en 1985, dans un effort de rapprochement, le maire de Rome, Ugo Vettere, s'est rendu dans la banlieue de Tunis rencontrer le maire de la nouvelle Carthage pour qu'il signe enfin un accord de paix. Carthage a été l'Hiroshima de l'Antiquité, avait-il déclaré à l'époque. Il est temps de montrer au monde entier que la réconciliation est possible. Et oui, 2248 ans plus tard. Rappelons que c'était surtout une tentative de rapprochement économique avec le maire de Carthage, Chedli Klibi, qui était aussi, par hasard, président de la Ligue arabe. 2248 ans, c'est un sacré bail, et ce n'est pas le seul cas d'anomalie diplomatique du genre. L'archipel des Sorlingues, au large du pays de Cornouailles, a été en guerre avec les Pays-Bas durant 335 ans, de 1651 à 1986. Pas de carnage cette fois-ci, pas même un seul mort. Par un jeu d'alliance, ces petites îles avaient été entraînées dans une guerre beaucoup plus large, mais on avait oublié d'ajouter ce territoire à l'accord de paix.
6: Si vraiment j'ai parlé de la guerre de 100 ans, c'est qu'il y a là un siècle, un grand siècle, pendant lequel les gens ont vécu la guerre, ont vécu en fonction de la guerre.
5: Si on parle de vraie guerre, avec des affrontements soutenus pendant une période donnée, la palme de la guerre la plus longue va, bien sûr, à la guerre de 100 ans entre les royaumes de France et d'Angleterre, de 1337 à 1453, 116 ans. Et pour finir, la plus courte de toutes les guerres entre deux pays, 27 août 1896, la guerre entre les Anglais et Zanzibar, qui a fait 500 morts du côté de l'armée zanzibari et qui n'a duré que 38 minutes.

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2: Faut-il être en guerre pour qu'il y ait un branle-bas de combat? Par définition, un branle-bas de combat est un ensemble de dispositions prises sur un navire de guerre en vue du combat. Ce terme appartient à la langue de la marine militaire. Dans la langue courante, un branle-bas ou un branle-bas général est une agitation vive et souvent désordonnée dans la préparation d'une opération ou d'un événement. On peut dire, par exemple, à la veille d'un mariage, c'est le branle-bas général dans la famille de la mariée. Les termes branle-bas et branle-bas général sont essentiellement associé à la préparation d'un événement important. Dans tous les autres contextes, on emploiera plutôt les mots désordre, remue-ménage, confusion ou chaos.
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0: Bonjour, bon jeudi, bienvenue à l'émission. Mathieu Bellumard au microphone. Merci d'être avec nous. Bienvenue à cette nouvelle édition d'À la Une. Rencontre importante qui s'est terminée ou qui vient de se terminer entre le président chinois et le président américain. On commence à avoir d'ailleurs les premiers échos sur les fils de presse. On nous rapporte une bonne discussion selon la Maison-Blanche. Trump et Xi sont d'accord sur le fait que le détroit d'Ormuz doit rester ouvert. Il a aussi été question de toute la question de Taïwan au cours de la rencontre. Contre le président Xi Jinping, qui a d'ailleurs prévenu Donald Trump que la Chine et les États-Unis pourraient entrer en conflit si jamais donc la question de Taïwan était mal gérée par la Chine. On précise dans les différentes dépêches au sujet de cette réunion que le mot conflit, la façon dont il a été employé par le président Xi, ne veut pas nécessairement dire un conflit militaire, mais est-ce qu'il pourrait y avoir de plus grandes tensions commerciales entre les deux pays? Chose certaine, M. Trump, lui, a promis un avenir fabuleux dans les relations sino-américaine. Et donc, évidemment, la question de Taïwan, elle est importante. Qu'est-ce que tout ça veut dire? Il y a encore bien des choses qu'on ne sait pas sur la teneur des discussions entre les deux hommes. Il y aura probablement des bilans qui seront faits plus tard aujourd'hui. On vous tiendra, bien sûr, au courant dans nos différents bulletins de nouvelles. Sinon, Jean-Philippe Robillard sera avec nous un peu plus tard à l'émission pour nous parler d'une annonce qui aura lieu aujourd'hui. Le gouvernement du Canada qui veut doubler la production, sa capacité de produire de l'électricité d'ici 2050. Pour répondre à la demande en énergie. Jean-Philippe va revenir avec nous là-dessus dans les prochaines minutes. Tour de table avec mes collaborateurs, Marie-Michèle Bordois qui est là aux actualités culturelles aujourd'hui. Bonjour Marie-Michèle.
1: Bonjour.
0: Olivier Pellerin au sport et Véronique Mirand à la météo. Bonjour.
2: Bonjour.
0: Alors Marie-Michèle, on va pouvoir voir la robe que portait Céline Dion aux Jeux olympiques de Paris à Montréal. Évidemment, c'est lorsqu'elle a chanté à la cérémonie d'ouverture.
1: Oui, vous le dites avec un drôle de ton, je vous sens sceptique.
0: Pas qu'une simple
1: robe. D'abord, c'est la robe de Céline.
0: Oui, en partant.
1: Déjà là. Mais c'est vraiment une véritable œuvre d'art. Là, ça a nécessité plus de 1000 heures de travail à la main, fait par la maison Dior, des milliers de perles, 500 mètres de franges. Puis c'est un moment historique aussi. Donc, on pourra voir la robe accompagnée d'images là, de la prestation de Céline à compter de demain.
0: Parfait. On va y revenir un peu plus tard au bloc culturel. Je sais pas si ça psychique du tout, mais c'est juste que, bon, une robe... Regardez, il y a certainement des gens qui vont vouloir se déplacer pour aller voir une robe, de travailler de cette façon-là et portée en plus par Céline. C'est clair que ça va attirer des curieux. Prévision de la météo, ben là, je suis un petit peu plus sceptique.
3: Oui, mais les sceptiques seront confondus.
0: À quel beau temps?
3: Ça s'en vient juste à temps pour le long week-end. Alors ça, c'est quand même une bonne nouvelle. C'est vrai qu'on a encore une journée maussade à traverser. On a de la pluie quand même ce matin sur les régions plus au sud. Là, plus de précipitations. Deuxième impulsion du système ce matin, secteur sud, centre, nord, on sera moins arrosé. Dans l'est, probablement pas du tout ou presque pas aujourd'hui. Alors, on ira avec une

0: pluie ce matin, quelques averses cet après-midi, 12 à 14 degrés. Donc, des températures qui hésitent à grimper, mais vous allez voir, ça s'en vient. Demain, vendredi, au petit matin, encore un peu de nuages, probabilité d'averses isolées, mais dégagement en cours de journée. Mm-hmm. Et la barre des 20 degrés, 17-20 degrés pour la journée de vendredi pour les régions plus au sud. Et agréable, longue fin de semaine. On ira avec un ciel assez variable samedi, plutôt beau dimanche, encore lundi. Et là, on va dépasser la vingtaine de degrés. Donc, un avant-goût de la saison estivale, là, je pense que ce sera le premier week-end qui pourra nous faire dire « ça sent enfin un peu le pré-été ». Ce sera ça. D'ici là, ça s'améliore dès aujourd'hui du côté de l'Abitibi. 13 sous un ciel variable, beaucoup de nuages encore qui résistent dans l'est du Québec. Peu de précipitations, probabilité d'averse, il y en a vers le Saguenay, le Lac-Saint-Jean, le Bas-Saint-Laurent, mais de moins en moins vers la Gaspésie, la Côte-Nord. C'est du 10-12 degrés également. Il y aura davantage de soleil pour ces secteurs-là demain. En territoire ontarien, on le retrouve, le soleil sur la portion nord, sur la portion centre, 15-16 degrés. Thunder Bay, Sudbury, on ira avec 13, encore beaucoup de nuages qui persiste à Toronto. On retrouve le ciel variable à Windsor. Ça grimpera jusqu'à 17. Et il nous reste encore quelques averses. Plus dispersées aujourd'hui, mais quand même dans le secteur d'Ottawa, 14 comme maximum. Dans l'ouest, on a de l'action, surtout dans les prairies. Edmonton, Calgary, Regina, des avertissements de vent. Vigilance jaune et même orange dans le cas du sud de la Saskatchewan. Les vents seront très forts. Ça commence ce matin. Ça se poursuit toute la journée. Il y aura des pointes à 90 jusqu'à 110 km à l'heure. Des vents du nord-ouest pour ce qui est de la région d'Edmonton, des vents de l'ouest sur le sud de la Saskatchewan. Et c'est pluvieux avec ça, donc pluie, vent fort et tout. Ça va s'améliorer ce soir côté vent. Secteur du Manitoba, on y va sous un ciel variable. Les averses et les orages arriveront dans le scénario plus tard et les vents prendront de la force cet après-midi. Température près de la barre des 20 degrés pour les gens de l'ouest aujourd'hui.
1: Merci beaucoup.
0: Bonne journée.
1: Bonne journée. À demain. Olivier, au sport, parlons du CF Montréal qui a fait match nul contre Portland.
2: Hier soir au Stade Saputo, oui. Il y avait quelques irréductibles qui était présent. Faut dire qu'à Montréal, faisait pas très beau, c'était humide, il pleuvait, faisait froid.
1: Oui.
2: Et malgré tout, certains spectateurs se sont déplacés pour suivre les activités du CF Montréal qui jouait contre Portland hier. Ils ont bien lancé les hostilités dès la 11e minute de jeu. Daniel Rios a marqué pour le CF Montréal. 10 minutes plus tard, réplique de Portland, puis Wiki Carmona à la 45e minute et réplique encore une fois des Timbers de Portland. Donc ce match est terminé par un score nul de 2-2. Tout de même, ça poursuit la séquence de matchs sans défaite pour le CF Montréal à la maison. On est à 5 matchs maintenant sans défaite à la maison. On sait que c'était un souhait quand même que d'offrir du bon spectacle aux spectateurs qui allaient se déplacer au Stade Saputo. Donc pour ça, c'est un gain. Sinon, ben, le CF Montréal fait du surplace toujours au 11e rang dans l'Est. Prochain match, ce sera samedi, toujours au Stade Saputo contre Chicago, qui sera un bien meilleur adversaire. Chicago qui est au 4e rang présentement de la conférence de l'Est. Et donc, on sent tranquillement, et c'est ce qu'on lit des commentaires d'ailleurs de Philippe Lafroy, des joueurs, mais des gens dans l'entourage de l'équipe. Oui, c'est un match nul. À un certain moment, on aurait pu célébrer peut-être un match nul à la maison, mais là, on veut plus. Mm-hmm. Et on sentait hier qu'on avait l'occasion peut-être d'aller chercher ces points. Et malheureusement, on aura cédé à la 77e minute pour laisser filer cette victoire. Mais quand même, belle soirée pour le CF Montréal au Stade Saputo.
1: Parlons de hockey féminin. Peu de repos pour la victoire de Montréal. Dès ce soir, c'est le début de la grande finale de la LPA. CHF Montréal-Ottawa.
2: C'est relancé pour cette finale de la Coupe Walter, cette toute première pour Montréal, mm-hmm. cette deuxième consécutive pour la Charge d'Ottawa, qui elle aussi tentera d'aller mettre la main pour la première fois sur cette Coupe Walter. Les hostilités débuteront à 19h ce soir. Premier match entre les deux équipes. Les deux premiers seront d'ailleurs disputés à Laval, à la Place Belle de Bicile de la victoire de Montréal. Donc une série qui sera fort enlevante pour les joueuses qui participeront, pour les amateurs aussi de l'équipe montréalaise qui auront la chance de vivre mm-hmm. une finale pour une toute première fois. Et ça se fait dans un contexte bien spécial parce que on a parlé de ses ambitions d'expansion de la Ligue, oui, féminine professionnelle de hockey. Ben, hier, il y a eu annonce de deux nouvelles équipes qui s'ajouteront aux formations déjà existantes la saison prochaine. Il y a eu Détroit, il n'y a pas si longtemps, qui a été ajouté, qui fera ses débuts l'année prochaine. Et hier, on a confirmé que Hamilton et Las Vegas seront les 10e et 11e équipes. On avait parlé d'une ambition de 4 équipes ajoutées pour la saison prochaine. Quelle sera peut-être cette dernière équipe. On saura peut-être dans les prochaines semaines. Mais c'est intéressant parce que là, on a presque équilibre entre les équipes canadiennes et les équipes américaines. 6 américaines, 5 canadiennes. On regarde aussi dans l'Ouest. Maintenant, ce sont des marchés de l'Ouest qui commencent à s'ajouter, comme Las Vegas. On avait déjà Vancouver qui a été ajouté cette saison. Est-ce que c'est vers ces destinations qu'on se tournera? Peut-être Edmonton? Est-ce que la Californie? Est-ce que Texas pourrait...
1: Québec?
2: Non. Ouais. Ben là, on n'est pas dans l'Ouest.

0: Non, je sais, mais
1: avoir la carte du Canada.
0: Je comprends, je comprends. Non, mais
2: voulez-vous déménager le Québec dans l'Ouest?
0: Non, je peux pas déménager. Non, mais je. En tout cas, il y en a plusieurs qui auraient souhaité Québec.
2: Oui, exactement. Hein, ça, peut-être qu'ils devront attendre un petit peu plus, ouais. Mais reste à voir donc cette décision
0: mais
2: de
0: bon,
2: la
0: mais bon, l'équilibre Est-Ouest fonctionnerait pas.
2: Ça débalance un peu, là. Et là, c'est bon, beaucoup c'est plus ça. De déplacements, beaucoup ouais. plus de coûts aussi. Ouais. On surveillera, mais quand même intéressant. Là, on voit ces ambitions qui commencent à se concrétiser pour la LPHF.
0: Bon, et c'est aussi ce soir le match du Canadien.
2: Oui, effectivement, match numéro 5, égalité 2-2, Montréal contre Buffalo. Match numéro 5 ce soir qui aura lieu à Buffalo, aussi à 19h. Donc, préparez votre télécommande, Mathieu.
0: Oui, c'est ça, 2-3 écrans pour tout suivre. Merci beaucoup.
2: Plaisir.
0: Bonne journée.

0: À la une des différents quotidiens ce matin, en commençant par la presse, on va parler d'infrastructures municipales. Tout tombe en ruine, c'est la citation à une du quotidien qui nous parle d'un rapport qui a été concocté par deux ex-ministres du gouvernement du Québec, Nicolas Marceau et Monique-Jérôme Forget, qui proposent dans un rapport que les villes augmentent leurs taxes. Ce sera pas très populaire, mais pour entretenir les rues et les réseaux de distribution d'eau, alors que les infrastructures, effectivement, dans bien des villes, tombent en ruine, on suggère d'augmenter les taxes au-delà du niveau de l'inflation, mais pour que ces sommes servent uniquement à créer un fonds pour réparer les infrastructures. C'est un rapport qui va être présenté à l'Union des municipalités du Québec aujourd'hui. C'est le début du congrès de l'UMQ, donc effectivement, augmentation des taxes pour financer non pas de nouvelles infrastructures, que ce soit un aréna ou autre chose, mais pour mettre à jour et bien entretenir ce qui est déjà existant et ce qui, dans bien des cas, effectivement, tombe en ruine. En une du devoir, on parle de logement. Québec ne compte pas reculer sur le projet de loi 20. La nouvelle ministre responsable de l'habitation juge qu'il y a quand même des craintes qui sont légitimes dans cette nouvelle loi qui a pour but de transformer la façon dont on peut accéder à des coops d'habitation. Mais la nouvelle ministre Karine Boivin-Roy n'a pas l'intention de retirer le projet de loi 20, comme le réclament certains groupes, mais elle n'exclut pas la possibilité d'amender pour accommoder des coopératives d'habitation qui s'y opposent. Je vous rappelle qu'essentiellement, on veut donner davantage accès à des gens qui ont moins de revenus et que tout ça passe par un guichet unique, l'accès aux coops au Québec. Donc, entretien et résumé de cet entretien avec Le Devoir en une ce matin. Le Journal de Montréal nous parle de vol à l'étalage, véritablement, qui est en explosion chez plusieurs commerçants. La nourriture, particulièrement dans les supermarchés, le nombre de larcins dans ces commerces augmenté de 66% en 5 ans à Montréal, nous dit le journal. Les vols à l'étalage explosent au point où certains pilleurs vont même jusqu'à revendre de la nourriture dans le stationnement même des supermarchés. C'est assez spectaculaire au dire du propriétaire du IGA Extra de Saint-Jérôme, qui est aussi propriétaire ou président de l'association des marchands IGA. Il n'en revient pas du nombre de vols qui est en hausse, 66% de plus en 5 ans selon des chiffres du SPVM. En une des ou dans les coops de l'habitation, vous allez retrouver un article intéressant qui nous parle d'un programme qui vient en aide aux intervenants d'urgence en détresse. Québec a décidé de couper l'aide psychologique. Ce sont des gens donc qui vivent des situations stressantes ou traumatisantes dans le cadre de leur travail. C'est un service qui s'appelle le PSPNet et donc il y a des intervenants d'urgence qui ont recours à ces services d'aide psychologique. Voilà que Québec a décidé de mettre la hache dans ce programme, faute d'argent pour payer des psychologues. C'est un programme qui est offert d'ailleurs dans plusieurs provinces et Québec est la seule province qui a décidé de mettre un terme donc au financement de ce programme. Il y a des témoignages dans les coops de l'information qui démontrent l'importance ou l'utilité pour certains intervenants d'avoir recours à cette aide psychologique. En une du Globe and Mail, un juge de l'Alberta rejette la pétition des séparatistes. Effectivement, une pétition qui vise à déclencher, vous le savez, un référendum à l'automne. Voilà que ça a été invalidé par la Cour, notamment parce que la province n'a pas consulté les Premières Nations afin d'évaluer les conséquences qu'une rupture avec la Confédération pourrait avoir sur les droits issus des traités. Danielle Smith a condamné la décision. On sait qu'elle a dit qu'elle ne voterait pas pour la séparation de l'Alberta, mais quand même condamne cette décision. Le jugement entraîne donc des retards dans la validation des signatures. C'est une pétition qui pourrait mener effectivement à la tenue d'un référendum. Donc, plus de pression sur Danielle Smith afin qu'elle abandonne là, le processus d'initiative citoyenne et qu'elle ajoute une question sur le référendum dans un référendum justement qui est déjà prévu au mois d'octobre prochain. Et puis, je termine avec le site de Radio-Canada qui nous parle de conspiration. En fait, les conspirationnistes sont plus populaires que jamais, ou le conspirationnisme est de plus en plus populaire au Canada. Près d'un Canadien sur 5 est convaincu de conspiration, selon un rapport obtenu par Radio-Canada. Donc, près d'un Canadien sur 3, par exemple, soupçonne les autorités de dissimuler les risques liés au vaccin. Plus d'un sur 4 adhère à l'idée que l'immigration est organisée délibérément par les élites politiques et médiatiques pour remplacer la population canadienne. C'est un rapport donc qui a été réalisé par la chaire de l'UNESCO sur la prévention de la radicalité, de l'extrémisme, de la radicalisation et de l'extrémisme violent. Ça a été donc fait à l'aide d'un sondage léger à la mi-mai. La méthodologie a été validée de façon indépendante par Radio-Canada. Et donc, les chiffres et les données en une de notre site ce matin. Jean-Philippe Robillard est maintenant avec nous en studio. Bonjour Jean-Philippe.
1: Bonjour Mathieu.
0: On va se parler ensemble de production d'électricité au pays parce que le gouvernement Carney va présenter aujourd'hui une nouvelle politique et dans le fond, on veut que le Canada produise davantage d'électricité et pas mal d'ici un avenir assez rapproché. Là, on parle de 2050.
1: Oui, effectivement. C'est ce que va annoncer ce matin le premier ministre Carney, Mathieu, qui veut notamment qu'au cours des 25 prochaines années, on double la production d'électricité, qu'on améliore également l'interconnexion entre les réseaux électriques des différentes provinces et qu'on construise également de nouvelles lignes de transport électrique ou encore qu'on prolonge celles qui existent déjà. Il y a donc des investissements majeurs qui sont prévus, qui sont envisagés dans les énergies hydroélectriques, éoliennes, solaires et nucléaires. Alors, c'est ce qui va, dans le fond, se retrouver au cœur de ce que va présenter ce matin, c'est avant midi, le premier ministre Carney. Une stratégie qu'il appelle l'approche nationale pour une économie canadienne électrifiée. Dans le fond, c'est pour s'assurer, Mathieu, un approvisionnement en électricité qui soit propre, qui soit abordable selon le gouvernement. Partout au pays.
0: Là. Ultimement, le gouvernement espère, Jean-Philippe, réduire la facture d'électricité des Canadiens.
1: Oui, et avec ce qu'il va annoncer aujourd'hui, dans le fond, le gouvernement, Mathieu, veut réduire les coûts énergétiques là pour environ 70 % des ménages canadiens. C'est une stratégie énergétique, un vaste chantier que va lancer donc le gouvernement fédéral, ce qu'il va annoncer ce matin, qui pourrait, selon les calculs d'Ottawa, là, créer 30 000 emplois d'ici 2 ans et jusqu'à 100 000 emplois supplémentaires. Là, d'ici 2050. Et tout ça, pourquoi? C'est parce que le gouvernement estime que le réseau électrique canadien il est trop fragmenté actuellement entre les provinces. Ça entraîne d'importantes inefficacités. On pense, par exemple, à beaucoup de pannes, du gaspillage. Et évidemment, ça entraîne des coûts. Alors donc, dans la foulée de cette annonce-là que va faire le premier ministre aujourd'hui, dans les prochains mois, donc le gouvernement va lancer des consultations auprès des provinces, auprès des communautés autochtones, de même qu'auprès de l'industrie.
0: À suivre les détails de cette annonce-là aujourd'hui, effectivement. Merci Jean-Philippe.
1: Merci, au revoir.
0: Bonne journée.

0: Marie-Michèle Bordua est de retour en studio, oui, pour parler de cette robe de Céline Dion, portée par Céline Dion aux Jeux Olympiques de Paris. Alors, on l'a vu peut-être à la télé, on va pouvoir revoir cette robe en vrai. Elle sera exposée à Montréal.
1: Exact, robe en soie blanche qui a été portée lors de son interprétation de l'hymne à l'amour d'Édith Piaf le soir de l'ouverture en 2024. Donc, va être exposée, d'ailleurs, pour la première fois en Amérique du Nord. Elle a été à Séoul, à Paris. Mais ici, ce sera une première fois au musée McCord Stewart à Montréal, à Paris. À partir de demain, la confection de cette tenue par la Maison Dior a nécessité plus de 1000 heures de travail et les visiteurs du musée vont pouvoir là, oui, admirer donc ce travail-là jusqu'au 7 septembre. Il y a des images aussi de Céline en préparation à sa performance qui seront projetées. Et pour se rappeler ce que ça avait donné, un petit rappel.

0: t'excuses est bonne pour jouer un peu de Céline Dion le matin tôt comme ça. Oui, alors très grande performance qui avait été saluée, remarquée donc la robe maintenant qu'elle portait qui est exposée. Parlons d'un ancien producteur hollywoodien qui a été condamné à 2 ans de prison. C'est en lien avec la mort de l'acteur Matthew Perry.
1: Interprète de Chandler Bing dans la

0: populaire série Friends. Il avait été retrouvé inconscient dans son jacuzzi en octobre 2023, mort d'une surdose de kétamine. Et donc l'ex-producteur Eric Fleming, qui a été reconnu, être impliqué dans la distribution de la drogue à l'acteur. Il a agi comme intermédiaire en achetant des flacons de kétamine à une trafiquante, en les remettant ensuite à l'assistant personnel de Matthew Perry. Écope de 2 ans de prison, va devoir ensuite aussi se soumettre à un contrôle judiciaire pendant 3 ans. La trafiquante et 2 médecins accusés en lien dans cette affaire-là ont été déjà condamnés quant à eux. Et puis l'assistant personnel de l'acteur Kenneth Iwamasa doit quant à lui connaître sa peine là à la fin du mois.
1: Vous avez peut-être reconnu le thème du parrain qui aura droit à un nouveau chapitre en 2027.
0: Ouais, et chapitre puisqu'on parle d'un nouveau livre sur la famille Corleone, d'abord imaginé par Mario Puzo, dans le roman Le Parrain en 1969. Le nouveau titre, Connie, 3e tome de la série à être autorisé par la succession de l'auteur, va porter la plume de l'autrice Adriana Trigiani. Premier livre de la saga à être écrit par une femme et le roman va d'ailleurs présenter un point de vue féminin. Sera centré, comme le titre l'indique, sur le personnage de Connie Corleone, la sœur cadette de Sonny, Fredo et Michael. Et pour situer le cinématographiquement, peut-être que ça va sonner une cloche, Connie, elle était incarnée par l'actrice Talianne Shire dans les films du Parrain. Le livre va nous présenter une femme qui essaie de tracer sa propre voie dans un monde où ce qu'elle est, ce qu'elle représente aussi a déjà été décidé d'avance. Nouveau titre qui doit paraître à l'automne 2027.
1: Et début de tournée pour Philippe B.
0: Ouais, Philippe B qui nous a offert son 7e album en mars, Cigale, un opus intime qui présente là, au fil des chansons comment il s'est construit, du nouveau matériel avec lequel il part en solo. 3 soirées de lancement à guichet fermé à la Sala Rossa à Montréal dès ce soir. Va ensuite se promener Sherbrooke, Québec, Shawinigan, entre autres. Un extrait de son dernier album, La Cadbury.

0: Philippe B, donc, qui débute, qui commence sa tournée. Merci beaucoup, Marie Michel.
1: Bonne journée.
0: Oui, ce qu'on va surveiller au cours des prochaines heures, et on commence à avoir un peu plus de détails sur cette rencontre entre Donald Trump et Xi Jinping. La Maison-Blanche a qualifié de bonne la rencontre entre les présidents chinois et américains, sans évoquer le sujet de Taïwan dans un compte-rendu des entretiens. Pourtant, on a su au cours des dernières heures, en raison de différentes déclarations, que le président Xi Jinping a prévenu Donald Trump que si la Chine et les États-Unis, en fait que la Chine et les États-Unis pourraient entrer en conflit si les États-Unis géraient mal la question de Taïwan. Par conflit, on parle pas nécessairement de conflit militaire, de ce que l'on comprend, mais est-ce qu'il pourrait y avoir plus de tensions entre les relations, par exemple sur le plan commercial entre les deux pays? C'est pas impossible. Donald Trump, lui, qui a promis un avenir fabuleux dans les relations sino-américaines, la question de Taïwan, a dit Xi Jinping, est la plus importante des relations sino-américaines, et si elle est bien traité, les relations entre les deux pays pourront rester stables. On sait que c'est une question absolument sensible que celle de Taïwan, mais au final, on parle d'une bonne rencontre selon la Maison-Blanche. Il y aura plus de détails sur les discussions, sur ce qui s'est dit entre les deux hommes au cours des prochaines heures. D'ailleurs, on va suivre ça avec notre correspondant en Asie, Philippe Leblanc. Voilà pour cette édition d'À la Une. Merci d'être avec nous. On va se retrouver, bien sûr, demain. D'ici là, vos équipes du matin vont prendre le relais dans les prochaines secondes. Bonne journée. Merci.

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6: Donald Trump à Pékin, le président américain qualifie sa rencontre avec Xi Jinping de productive.
7: We had extremely positive and productive conversations and meetings today.
6: Le président chinois prévient que Taïwan pourrait devenir une source de conflit entre les deux pays. Doubler la production d'électricité au Canada d'ici 2050. C'est l'ambition de Mark Carney qui doit dévoiler dans quelques heures son plan pour y arriver. Et les Canadiens de plus en plus nombreux à adhérer aux théories conspirationnistes, notamment lorsqu'il est question de vaccins et d'immigration.
8: La pandémie a accéléré ce phénomène-là. On voit un déclin de la confiance envers les institutions.
6: Bonjour, ici Mathieu Bellumeur, bienvenue au Radio-Journal. Des discussions extrêmement positives et productives, c'est ce qu'a déclaré Donald Trump après sa rencontre avec le président chinois Xi Jinping à Pékin. Malgré un ton conciliant devant les caméras, la Chine a rapidement rappelé que Taïwan demeure la question la plus sensible dans les relations entre les deux puissances. Notre correspondant en Asie, Philippe Leblanc, est à Taipei. Philippe, Pékin a envoyé un message clair à ce sujet.
9: Et selon les médias chinois, Xi Jinping a insisté en privé sur le maintien de la paix dans le détroit de Taïwan en disant que c'est la question la plus sensible, la plus importante dans les relations sino-américaines. Il aurait averti Donald Trump qu'une mauvaise gestion du dossier pourrait mener à des affrontements, pourrait même mener à un conflit entre les deux superpuissances. Ici, à Taipei, le gouvernement a réagi en affirmant que la Chine est la plus grande source d'insécurité dans le détroit de Taïwan, mais ça alimente les appréhensions qu'il y avait déjà à Taïwan en amont de cette rencontre-là, les craintes que l'île démocratique autonome que Pékin menace d'envahir ne devienne une monnaie d'échange dans les discussions à Pékin.
6: Et Philippe, il y a aussi été question de la guerre en Iran.
9: La Maison-Blanche soutient que Donald Trump et Xi Jinping s'entendent sur la nécessité de garder ouvert le détroit d'Hormuz. La Chine, qui est le principal acheteur de pétrole iranien, s'opposerait à une militarisation du détroit d'Hormuz. Et Xi Jinping aurait dit vouloir réduire sa dépendance au pétrole iranien et vouloir aussi acheter davantage de pétrole américain. Les États-Unis, en fait, souhaitent que Pékin fasse pression sur Téhéran pour mettre fin à la guerre, abandonner son programme nucléaire. Et en soirée, les présidents Trump et Xi ont participé à un souper d'État où ils ont insisté sur leurs bonnes relations et Xi Jinping en a profité pour affirmer que les deux superpuissances devraient être des partenaires et non pas des rivaux.
6: Notre correspondant en Asie, Philippe Leblanc. Merci Philippe.
9: Merci, au revoir.
6: Par ailleurs, des négociateurs israéliens et libanais retentent un rapprochement à Washington. Ils vont se retrouver dans la capitale américaine à quelques jours de l'expiration du cessez-le-feu, en vigueur depuis près d'un mois. Ce sera leur troisième rencontre depuis le début de la guerre. Mark Carney va annoncer un peu plus tard ce matin comment il entend atteindre son objectif de doubler la production d'électricité d'ici 2050 au pays. Son plan vise notamment à améliorer l'interconnexion des réseaux entre les provinces. Je joins Fanny Olivier à Ottawa. Fanny, le premier ministre veut notamment construire de nouvelles lignes de transport.
10: Voilà, Mark Carney répète depuis un an qu'il veut faire du Canada une superpuissance énergétique. Aujourd'hui, il doit expliquer comment. On anticipe que la demande en énergie, Mathieu, va croître avec les années, notamment à cause du développement de l'intelligence artificielle qui est très énergivore. Ottawa planifie donc des investissements majeurs en hydroélectricité, nucléaire, éolien, solaire, ainsi qu'en stockage énergétique et en transport électrique. Donc, on n'est plus du tout là dans la sobriété énergétique. On mise sur le développement de la capacité Le gouvernement Carney espère que sa stratégie va créer 30 000 emplois d'ici 2 ans.
6: Et Fanny, cette annonce survient alors qu'on apprenait hier qu'il y a une entente avec l'Alberta sur le prix industriel sur le carbone.
10: Oui, avec la nouvelle d'aujourd'hui, Ottawa cherche à favoriser le développement des énergies renouvelables. Demain, on s'attend à ce que ce soit les énergies fossiles qui soient à l'honneur. Peut-être qu'on cherche un peu à dorer la pilule du côté d'Ottawa alors qu'on pave la voie à la construction d'un nouveau pipeline pour le pétrole en Alberta. Le fait que le gouvernement Carney accepte de repousser de 10 ans l'atteinte d'un prix industriel du carbone à 130 $ la tonne, ça fait réagir très négativement les groupes environnementaux, de même que les analystes des politiques publiques, comme le président de l'Institut climatique du Canada, Rick Smith.
11: Nous pensons qu'il s'agit

0: d'un calendrier décevant et d'une occasion manquée. Attendre à 2040, c'est trop peu, trop tard.
1: Et Mathieu, on va surveiller aujourd'hui si l'annonce sur l'électricité pourrait favoriser le développement du projet Churchill Falls.
2: Merci, Fanny.
1: Je vous en prie.
2: L'Union des municipalités du Québec demande au gouvernement de créer un fonds dédié exclusivement à l'entretien et au maintien des infrastructures municipales. Mathieu Papillon est à l'Assemblée nationale à Québec. Mathieu, c'est une mesure qui se trouve au cœur d'un rapport qui est attendu.
3: Oui, un rapport qui est le résultat d'un chantier qui avait été lancé l'an dernier par l'Union des municipalités du Québec sur la fiscalité municipale. Donc, un rapport qui est coécrit par deux anciens ministres des Finances, Nicolas Marceau et Monique Jérôme Forget, et dans lequel on souligne que les infrastructures, ben, c'est la principale source de pression financière pour les municipalités, que les réseaux d'eau, d'égouts et de voiries arrivent à la fin de leur vie utile et que le déficit de maintien d'actifs pour les infrastructures d'eau et de voiries pourrait presque doubler d'ici 2036. Alors, c'est pourquoi on propose de créer un fonds qui serait dédié exclusivement à l'entretien et au maintien des infrastructures municipales, qui serait financé par le gouvernement du Québec. Un fonds qui viendrait donc appuyer les municipalités, qui, elles, fourniraient un effort fiscal additionnel là, pour réparer et maintenir leurs infrastructures. Donc, déjà, l'UMQ a annoncé qu'elle appuie la proposition. Je laisse entendre le maire de Québec, Bruno Marchand.
4: L'adéquation ne marche plus. Alors, soit qu'on fait ce qu'on a toujours fait, on pousse en avant puis on laisse les infrastructures aller. Ça veut dire quoi? Ça veut dire qu'on va tous payer le prix. Nos enfants vont payer le prix. C'est tout ça qu'on veut. Il va falloir se poser la question.
3: Et toujours dans le dossier des infrastructures, le rapport commandé par l'UMQ souligne aussi l'importance de freiner la croissance des coûts de construction qui dépassent largement la croissance de l'économie et de notre capacité collective de payer, selon ses auteurs. Donc, les conclusions de ce rapport seront présentées ce matin vers 9h30 ici à Québec.
2: Merci Mathieu.
3: Au revoir.
2: Toujours au Québec, la députée de Chomedey, Sona Lakoyan-Olivier, a l'intention de s'excuser aujourd'hui. La commissaire à l'éthique l'avait sévèrement blâmée pour avoir utilisé les ressources de l'Assemblée nationale à des fins partisanes. Elle affirme que ce qu'elle vit est gênant et que ça affecte son entourage. Elle estime qu'elle n'avait pas raison d'enfreindre les règles et prend toute la responsabilité pour les manquements. Dans son rapport concernant la campagne de Pablo Rodriguez à la direction du PLQ, la commissaire Ariane Mignolet recommandait l'imposition d'une pénalité de 8 000 $ à la députée. En santé maintenant, des pharmacies et des cliniques du Québec qui étaient passées à un système de gestion numérique des ordonnances risquent de devoir revenir à l'utilisation du télécopieur et du papier. Radio-Canada a appris que le projet pilote, oui, Prescription Québec, pourrait être débranché d'ici la fin du mois faute de financement fédéral. Des chaînes de pharmacies dénoncent un recul. Voici le directeur général de l'Association des bannières et des chaînes de pharmacie du Québec, Hugues Mousseau.
5: Pour une fois qu'on a au Québec un système technologique en santé qui fonctionne à coût raisonnable puis qui est déployé dans les temps. Là, on apprend à quelques semaines à peine d'un déploiement pan-provincial, en fait pan-québécois, qu'on nous demande de faire l'inverse, en fait.
2: Au cours des dernières minutes, Santé Québec a réagi par voie de communiqué en disant avoir l'intention de maintenir ou de remplacer le service prescription. La PDG de Santé Québec, Geneviève Biron, affirme que des discussions sont en cours avec les partenaires concernés pour maintenir le service. Les Canadiens adhèrent de plus en plus aux théories conspirationnistes ces dernières années. C'est ce qu'indique un nouveau rapport de la chaire UNESCO en prévention de la radicalisation et de l'extrémisme violent obtenu par Radio-Canada. Jean-Philippe Robillard est avec nous. Donc, des théories qui gagnent en popularité là, depuis la pandémie.
6: Oui, il y a de plus en plus de gens au pays donc qui croient aux théories du complot. Selon le rapport, depuis 2021, le nombre de Canadiens qui sont convaincus qu'il y a bel et bien des conspirations, que ce soit au Canada ou ailleurs dans le monde, a augmenté de 7%. Dans le rapport, Mathieu, on apprend qu'il y a près d'un Canadien sur trois qui soupçonne les autorités de dissimuler les risques liés au vaccin. On apprend aussi qu'il y a plus d'un Canadien sur quatre qui adhère à l'idée que l'immigration est organisée par les élites politiques, intellectuelles et médiatiques pour remplacer la population canadienne. Et tout ça, ben, ça découle beaucoup de la pandémie.
2: Un phénomène qui est alimenté par la méfiance à l'égard des institutions.
6: Oui, et selon le rapport, ce qui alimente les théories conspirationnistes, c'est beaucoup l'effritement de la confiance de la population envers les gouvernements, les scientifiques, les médias traditionnels. Je viens de parler avec Mathieu Collin de la chaire UNESCO. Et selon lui, c'est au Québec où les proportions de conspirationnistes sont les plus faibles au pays.
7: On a vu une augmentation qui était beaucoup plus significative en Ontario, en Alberta ou Saskatchewan, Manitoba, entre autres. Donc c'est là où on voit que la langue peut être effectivement un facteur également, peut-être par rapport aussi à la perméabilité de certains écosystèmes alternatifs, conspirationnistes, notamment des États-Unis.
2: Merci Jean-Philippe.
6: Merci, au revoir.
2: Et puis en terminant, un mot.

Sur les séries éliminatoires de la Ligue nationale de hockey, le Canadien de Montréal rencontre les Sabres ce soir à Buffalo. Cinquième match dans cette série qui est égale 2-2. Et au hockey féminin, c'est le début ce soir à la Place Belle à Laval de la grande finale de la LPHF. La victoire de Montréal affronte la Charge d'Ottawa. Voilà, c'était le Radio Journal. Ici Mathieu Bellumeur au nom de toute l'équipe. Merci d'être à l'écoute. Bonne journée.

Il est 6h10 le 14 mai. Bienvenue au Café Chaud. Un juge invalide la pétition sur l'indépendance de l'Alberta. On va en discuter dans cette première heure.

0: Bonjour tout le monde, mon nom est Geneviève Potvin. J'espère que vous êtes en forme et que vous avez bien dormi hein, malgré ce vent. Peut-être que comme moi, ça vous a réveillé un petit peu. Hein? Il y avait tellement de braves camarades à l'extérieur. Là, ça ventait très fort. On entendait les arbres cogner, des choses se déplacer. Hein? On avait averti qu'il y aurait certains vents. Donc, ça s'est passé. Et puis, on aura une journée quand même assez... presque automnale aujourd'hui, surtout au niveau de la pluie. Là, d'ailleurs, Environnement Canada prévoit une quantité totale de 25 à 30 mm de pluie. Dans certains endroits, il pourrait même en tomber jusqu'à 50 mm. Donc, cette pluie passagère, elle va persister toute la journée jusqu'à vendredi avant de cesser. Allons-y avec les données un peu partout et on commence comme d'habitude du côté de Yellowknife où eux, en fait, auront un beau dégagement et une journée plutôt ensoleillée. Des rafales de vent quand même à 50 km/h, un maximum de 6 degrés. Pour ce qui est de Fort McMurray et de Rivière-la-Paix, ça va être de la pluie intermittente avec des rafales qui pourraient aller jusqu'à 50 km/h. Les températures vont osciller entre 5 à 11 degrés. À Grande-Prairie, c'est de la pluie intermittente là aussi, mais on aura des alternances de soleil de nuages par la suite, des rafales à 60 km/h. La température maximum sera de 15 degrés. Pour ce qui est de Bonnyville, Saint-Paul, Cold-Lake et Lac-la-Biche, là aussi de la pluie intermittente, du vent, des rafales à 60 km/h, maximum 15. À Edmonton, Saint-Albert, Sherwood Park et Beaumont, c'est de la pluie intermittente ce matin. Ça devrait cesser au cours de la journée. On aura ensuite des alternances de soleil de nuages. Il y a quand même des rafales qui pourraient aller jusqu'à 90 km/h là, autour des régions de la capitale. La température maximum atteindra 14. À Red Deer, ça se ressemble un peu. Là. Journée nuageuse, pluie intermittente, des rafales jusqu'à 90 km/h. Le maximum est à 17. À Calgary, ça se dégage chez vous là ce matin. Il y a du vent, des rafales jusqu'à 70 km/h. Le maximum est à 18. À Medicinat et Lethbridge, c'est de la pluie intermittente. Ensuite, des alternances de soleil de nuages. Il y a des risques d'orage, des rafales jusqu'à 90 km/h, maximum 18. Et dans nos parcs nationaux Banff et Jasper, ce sera généralement nuageux. 30% de probabilité d'averse. Il y a des vents là aussi jusqu'à 60 km/h et les températures varient entre 12 à 15 degrés. 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Jean-Marie Yamba-Yamba est avec nous ce matin, comme d'habitude. Bonjour, Jean-Marie.
1: Bonjour, Geneviève.
0: Ça va bien ce matin?
1: Oui, je vais bien. Hein? Ouais. J'ai vu la pluie ce matin. Je me suis dit, ah bon, c'est bon.
0: Ben oui. Ben,
1: c'est bon pour la pelouse.
0: Exactement. Mmh. Moi, je trouvais que les arbres avaient l'air de manquer d'eau un peu, donc ça va faire du bien, je pense.
1: Sauf que sur la chaussée, hein, on avait quand même beaucoup de flaques d'eau.
0: Ouais. Hein,
1: parce que avec les travaux, les pavements ouais. n'est pas nécessairement idéal. Alors, il faut vraiment faire attention aussi parce qu'il y a des...
0: Des nids de poules en dessous, ben, peut-être, qui sont peut-être plus gros qu'on pense.
1: Il faut faire attention.
0: Ouais.
1: Voilà.
0: Ouais, donc on poursuit ce printemps de nid de poule, mais j'entends parler un peu partout au Canada, je crois que c'est la même situation. Donc il faut peut-être revoir nos infrastructures, mais en tout cas ça pourrait être un autre sujet. Grosse journée hier en Alberta et ça se poursuit aujourd'hui. Beaucoup de nouvelles au niveau de l'énergie, mais là on revient à la pétition sur l'indépendance de l'Alberta, elle est jugée invalide, Jean-Marie.
1: Dans une série de décisions, une juge de la Cour du banc du roi a conclu que l'élection Alberta n'aurait jamais dû accepter le processus de pétition. Selon elle, le gouvernement albertain n'a pas respecté son obligation de consulter les communautés autochtones. Le groupe indépendantiste Save Free Alberta soutient avoir amassé plus de 300 000 signatures sur sa pétition et compte porter la décision de la Cour en appel. La première ministre Danielle Smith a aussi dit qu'elle va interjeter appel.
0: On poursuit, Jean-Marie, avec le premier ministre de la Colombie-Britannique. britannique David Eby qui accuse Mark Carney de donner un traitement de faveur à l'Alberta.
1: Les gouvernements fédéral et albertain vont signer demain une entente sur la tarification du carbone pour paver la route à un nouveau pipeline. Le prix passera à 130 dollars la tonne d'ici 2040 alors qu'il était de 170 dollars la tonne sous le gouvernement Trudeau. David Eby pense que les projets de la Colombie-Britannique comme la phase 2 de la LNG Canada méritent autant d'attention du fédéral que ceux de l'Alberta. Un récent sondage d'Angus Reid indique que le vent tourne en faveur des hydrocarbures dans l'opinion publique en Colombie-Britannique.
0: Et la ville de Calgary va créer une commission pour superviser la gestion de l'eau.
1: Oui, même si les membres de cette commission n'ont pas encore été désignés, le conseil municipal a déjà déterminé les compensations qu'ils recevront. Le président aura 70 000 dollars par an et chaque membre 30 000. À chaque réunion, chaque membre recevra 1 000 dollars. S'il y a plus de 8 réunions organisées pendant une année, l'administration municipale reconnaît que ces compensations sont plus élevées que celles des comités municipaux habituels. Le maire dit que c'est nécessaire si on veut attirer l'expertise pour mieux gérer l'eau à Calgary.
0: Merci beaucoup.
1: Je vous en prie.
0: On se reparle un petit peu plus tard. Marc-Éric Bouchard est avec nous. Bonjour, Marc-Éric.
2: Bonjour, bon jeudi.
0: Bon jeudi à vous aussi. Marc-Éric, j'aurais dû vous attendre pour nous vendre la fête franco-albertaine pour les gens. Hein? Là, je ne sais pas si vous avez entendu, mais on a un concours cette semaine.
2: J'ai raté ça.
0: Avez raté ça. On fait tirer un passeport familial pour la fête franco-albertaine.
2: D'accord.
0: Qui se déroule du 2 au 4 juillet. Puis je pense que vous êtes un grand adepte de cette fête franco-albertaine.
2: Ah, oui. Moi, je suis un grand vendeur de cette merveilleuse activité, hein, le week-end et tout ça. En 20 secondes, je pourrais dire, pour les gens qui, pour la première fois, vont peut-être vivre la fête, eh bien, c'est vraiment le moment que vous devez vraiment consacrer, parce que c'est là que vous allez connaître un peu plus la communauté, mm-hmm. un peu plus les gens, hein, qui sont des passionnés dans le domaine de l'enseignement, dans le domaine des affaires, dans toutes les sphères de l'activité, évidemment, en Alberta. Et en plus, ce sont des francophones, la grande majorité, ou du moins des francophiles qui sont là et mm-hmm. qui sont fiers de ce lien avec la francophonie albertaine. Et évidemment, ça vaut le détour, mes chers amis.
0: Ben oui, ça vaut le détour parce qu'en plus...
2: Parce que c'est 4 heures, 5 heures de voiture quand même pour se rendre dans cet endroit-là pour la plupart des gens.
0: Fait que c'est vrai que c'est un détour, Marc-Éric. Vous avez raison de le dire, mais je m'en allais aussi ajouter que en plus de tout ce que vous avez dit, vous allez pouvoir aussi peut-être... est-ce que vous êtes de la fête cette année, Marc-Éric?
2: Non, cette année. Mais souvent, c'est vraiment important pour nous. Quand les enfants sont plus jeunes, on dirait que ça a plus d'impact, un petit peu plus, que quand les enfants sont maintenant presque des adultes. Là, vous savez, vous n'avez, vous, hein, 16, 17 ans, c'était un peu plus difficile. ils peuvent parfois y aller avec leurs propres moyens et leurs propres tentes.
0: C'est vrai.
2: Ils vivent leur propre expérience de la fête franco. Alors que, incontournable.
0: On a beaucoup parlé de transmission interculturelle là, avec ce grand rassemblement qu'il y a eu ici à Edmonton et les tables rondes qu'on a faites. Et la fête franco-albertaine, ça fait partie de ça aussi parce que justement, comme vous l'avez dit, on y va avec nos enfants et puis là, éventuellement, ils vont eux-mêmes avec leur tante, ils s'installent. Il y a souvent un petit endroit où est-ce que les jeunes se mettent ensemble. Et puis moi, j'ai eu l'occasion d'y aller puis d'arrêter dans votre tente et de me faire nourrir par vous, Marc-Éric, parce qu'on le sait.
2: Moi, j'essayais, quand j'y allais, j'essayais de développer des recettes, des concours, évidemment, moi, j'ai toujours voulu, mais ça jamais, parce que c'est compliqué, on est vraiment au milieu, et parfois, c'est pas facile, mais moi, j'ai toujours voulu essayer de voir un concours de la meilleure poutine. Ça, j'ai toujours voulu, évidemment, qu'on puisse peut-être le faire, mais parfois, en plein milieu, comme ça, là, à 4 heures de voiture, c'est pas toujours évident d'avoir le meilleur fromage, la meilleure sauce.
0: Oui, vous avez raison. Surtout en camping.
2: Les meilleures frites. Oui, c'est ça.
0: Bon, Marc-Éric, je pense qu'on
2: peut-être
0: l'a.
2: Peut-être un jour,
0: oui. c'est ça. Bon, on l'a assez vendu, je rappelle, ce concours. textez-nous pour gagner un passeport familial sur la bulle de conversation. Vous devez répondre à la question. Sur quelle application pouvez-vous écouter des balados? Marc-Éric, parlons un petit peu de sport.
2: Oui.
0: L'Avalanche qui accède à la finale, donc les experts avaient raison. Donc on va parler de ça aujourd'hui.
2: Oui.
0: Et puis on va parler évidemment du match des Canadiens, mais surtout du match de la victoire là, qui amorce la série finale dans la Ligue professionnelle de hockey féminin.
2: Oui, c'est ça, bien des choses à vous dire aujourd'hui. Hier, le héros de la soirée d'hier, c'est l'ancien des Oilers, Brett Kulak, hein, qui a marqué le but gagnant et qui a permis à l'équipe du Colorado d'éliminer la formation du Minnesota, et ça, en 5 rencontres. Le Colorado jouera en finale de la Conférence de l'Ouest contre le gagnant, peut-être de ce soir, entre les Golden Knights de Vegas et la formation des Ducks d'Anaheim. On vous parlera évidemment de la LPH chef qui débute sa finale ce soir au domicile de l'équipe de Montréal à Laval face à Ottawa. Le Tempo de Toronto de la WNBA a remporté son premier match de sa jeune histoire. Après avoir perdu en fin de semaine, l'équipe a gagné un match extrêmement intéressant hier. Hein, c'était contre le Storm de Seattle et ça s'est terminé par le pointage de 86 à 73. Les Eagles de Kenmore ont perdu quand même, mais ils se sont qualifiés pour les quarts de finale à la Coupe du Centenaire présentée à l'île du Prince-Édouard. Et on parlera aussi de la Coupe du Monde de soccer, parce que là, on sait que l'équipe canadienne sera présentée le 29 mai. Et il y aura une émission spéciale justement sur ce sujet-là, sur évidemment les choix, en espérant que Alphonso Davies sera remis, bien sûr, de sa blessure.
0: Ben, on le souhaite ardemment. Merci beaucoup, Marc-Éric. On se reparle dans une quinzaine de minutes à peu près.
2: Merci.
0: À tantôt. Il est 6h21 et notre réalisatrice Flore Tamko-Bensi est installée en studio avec nous. Flore, la pluie, ça vous décourage pas trop ce matin?
3: Non. Je crois que ça fait du bien de voir quand même un peu de pluie ce matin parce que on a envie de voir vraiment du printemps là.
0: Ouais.
3: On a envie de voir des fleurs, les fleurs fleurir et changer peut-être un peu le paysage.
0: Avoir un petit peu plus de vert que de gris.
3: Oui, absolument. Ouais. On a besoin de quelque chose de nouveau. Je crois que c'est pas mauvais d'avoir la pluie, un peu de pluie ce matin.
0: Ouais, ça lave aussi.
3: Mais faut pas que ça nous amène dans des inondations par contre.
0: Non, exactement. Donc juste assez pour voilà.
3: Ouais, pour faire fleurir tout ce qui doit fleurir, les plantes et tout ça, et ça fait du bien.
0: Bon, ceux peut-être qui sont dans la brume ce matin, peut-être qui sont tristes comme cette pluie qui tombe, c'est le rêve des indépendantistes albertains là qui vient de prendre un coup là, faut le dire.
3: Oui, c'est la grosse actualité aujourd'hui en Alberta. La Cour du banc du roi a déclaré invalide la pétition pour l'indépendance, jugeant qu'Élections Alberta n'aurait pas dû l'accepter. La raison principale est que le gouvernement provincial n'a pas consulté les communautés autochtones comme l'exige la loi. Le groupe indépendantiste promet de faire appel, une décision qui a d'ailleurs fait réagir la première ministre Danielle Smith, qui la qualifie d'antidémocratique. On va faire le tour de la question avec André Lecourt. Il est professeur titulaire à l'école d'études politiques à l'Université d'Ottawa. Il s'intéresse beaucoup à ces questions de fédéralisme et de nationalisme et même d'indépendantisme. Voilà.
0: On va aussi parler de ce changement de cap majeur, faut le dire, dans la lutte contre les changements climatiques. Là, Ottawa et l'Alberta semblent s'entendre sur la tarification du carbone industriel.
3: Oui, un autre gros sujet qui nous concerne, c'est un accord qui fait grincer quand même des dents chez les défenseurs du climat. Le nouveau plafond de la taxe serait de $130 la tonne d'ici 2040, alors que l'objectif précédent, on se souvient, c'était $170 la tonne d'ici 2030. C'est un recul qui ouvrirait la voie à la construction d'un nouveau pipeline vers la Colombie-Britannique permettant d'augmenter la production de pétrole. On va décortiquer les conséquences de cet accord.

0: Autochtone au CSF qui animera donc cet atelier demain. Elle va nous expliquer l'importance de cette démarche. Ben voilà, on a un beau menu et bien d'autres choses qui arrivent au cours de cette émission. Restez avec nous.
1: Merci beaucoup, Flore. Il est 6h25.
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1: On s'intéresse maintenant aux réserves mondiales de pétrole qui diminuent à une vitesse record selon l'Agence internationale de l'énergie, là, qui a tiré la sonnette d'alarme hier dans son rapport mensuel. La guerre au Moyen-Orient qui a été déclenchée à la fin février, elle continue de réduire l'approvisionnement en provenance du Golfe Persique, ce qui va laisser présager une nouvelle flambée des prix du pétrole. Le marché pétrolier serait-il à la veille d'atteindre un point de bascule? Alors pour mieux comprendre tout ça, j'ai reçu un petit peu plus tôt Normand Mousseau, qui est professeur titulaire de physique à l'Institut Courtois de l'Université de Montréal. Il est également directeur scientifique de l'Institut de l'énergie Trottier à Polytechnique. Je lui ai d'abord demandé, est-ce qu'on peut considérer cette crise comme étant la plus grave jamais observée dans l'histoire moderne du marché pétrolier?
3: Oui, en fait, on le voit pas au Canada ou en Amérique du Nord en général, là, de l'importance de cette crise-là, mais on le voit beaucoup en Asie, où on est déjà en restriction, même en Europe. Pour le kérosène, par exemple. Donc, ça affecte une bonne partie de la planète, même si les prix du pétrole, là, ici, restent relativement bas.
1: Ces conflits perdurent, à quoi on doit s'attendre dans les prochaines semaines?
3: Je crois qu'on doit s'attendre à une augmentation importante des prix du pétrole. 100 $ reste petit là, par rapport à ce qu'on a vu il y a même 10 ans. Hein? On est quand on tient compte de l'inflation et autres. Donc, on pourrait s'attendre à une augmentation très importante quand on va avoir les réserves là, qui vont chuter. On a à peu près 90 jours de réserves dans les pays développés. On n'a pas encore atteint là, la moitié là, de ces réserves-là, donc il en reste encore. Mais malgré tout, les tensions augmentent.
1: Justement, les réserves mondiales de pétrole diminuent à une vitesse record. En fait, c'est l'Agence internationale de l'énergie qui nous prévient de ça. À partir de quand les réserves, en fait, elles pourraient être vides?
3: C'est assez difficile. On voit, par exemple, quand on regarde du point de vue des économies qui sont pas membres de l'OCDE, on nous dit que les stocks visibles ont reculé de 24 millions de barils. C'est probablement plus que ça. Donc, on a assez d'incertitudes par rapport aux pays non membres et c'est là que ça joue vraiment. Par exemple, en Asie, je crois qu'on va voir les chutes quand on va vraiment voir le kérosène. Donc, c'est pas tant le pétrole, mais c'est des sous-produits particuliers qui sont difficiles à mettre en place. Et je pense que on le voit déjà là, pour les avions. Et ça sera pas vraiment la fin des stocks qui va mettre la crise de l'avant. C'est vraiment la difficulté de s'approvisionner dans des produits particuliers, des plastiques, où j'ai le kérosène et autres, qui vont faire basculer là. Où là, on va prendre conscience du côté de l'Amérique du Nord entre autres, mais de l'Europe aussi, de l'impact de cette crise là.
1: Même si le conflit se règle rapidement, là, combien de temps faudra-t-il avant un réel retour à la normale, selon vous?
3: C'est plusieurs mois, vraisemblablement. D'abord, il y a eu des destructions d'infrastructures de production, surtout dans le gaz naturel liquéfié. Encore une fois, on n'est pas touché en Amérique du Nord, mais c'est quelque chose qui touche une bonne partie du reste de la planète. Ensuite, c'est quand même plusieurs semaines pour transporter le pétrole. Les pétroliers roulent pas très vite, naviguent pas très vite. Donc, on parle de 4, 5, 6 semaines pour amener le pétrole. Donc, même si la crise arrêtait, qu'on reprenait la production de pétrole, bien, avant que tout se remette en place, c'est probablement 3 mois là, correctement.
1: Donc on
3: ça veut pas dire que les prix chuteraient pas rapidement, parce qu'on voit que les investisseurs sont hyper optimistes. Hein? Mm. On a vu des prix, dès qu'il y a la moindre annonce, les prix rechutent en bas du 100 $ le baril. Là, aujourd'hui, on est autour du 100 $ le baril. Donc, on a vu quand même un optimisme qui empêche là, une explosion des prix. Mm.
1: Donc, vous me semblez plutôt, ben, je dirais pas serein, mais vous gardez quand même un calme face à cette situation. Est-ce que vous pensez que la population en général, c'est ce qu'on devrait faire, avoir de l'optimisme face à ce qui s'en vient ou quand même?
3: Il faut diviser le monde en Amérique du Nord puis en le restant. Nous, on a accès au pétrole, donc on paye un peu plus cher, c'est tout. C'est un peu plus cher. Je sais que ça peut faire mal, mais quand on regarde en absolu, c'est pas très cher. Mais il y a des pays où leur économie sont arrêtées ou ralenties de manière importante. faute de pétrole, par exemple. C'est le cas en Asie. Les pays, par exemple, les pays africains souffrent beaucoup parce que les

0: prix augmentent en gaz et en pétrole. Et là, ça fait extrêmement mal à des économies déjà très fragiles. Donc, un des problèmes, c'est qu'on a une vision un peu étroite où on regarde notre réalité à nous. Mais au niveau mondial, c'est vraiment une crise qui fait extrêmement mal, où les prix sont pas ce qu'on voit ici non plus dans bien des cas.
1: C'était Normand Mousseau, professeur titulaire de physique à l'Institut Courtois de l'Université de Montréal. Il est également directeur scientifique de l'Institut de l'énergie Trottier à Polytechnique Montréal. C'est le moment des nouvelles avec Jean-Marie Yambayamba. Il y a cette pétition sur l'indépendance de l'Alberta qui a été jugée invalide.
2: Oui, dans une série de décisions, une juge de la Cour du banc du roi a conclu qu'Élections Alberta n'aurait jamais dû accepter le processus de pétition. Selon elle, le gouvernement albertain n'a pas respecté son obligation de consulter les communautés autochtones. Le groupe indépendantiste albertain Stay Free Alberta soutient avoir ramassé plus de 300 000 signatures et compte porter la décision en appel. La première ministre Danielle Smith va aussi interjeter appel.
1: L'entente entre Ottawa et l'Alberta sur la tarification du carbone, ben, ça marque un virage majeur dans la politique climatique au pays.
2: En fixant le prix à 130 $ la tonne d'ici 2040, le gouvernement de Mark Carney recule par rapport aux cibles de son prédécesseur Justin Trudeau. Le premier ministre de la Colombie-Britannique, David Eby, dénonce un traitement de faveur pour nos voisins albertains. Pour ses voisins albertains, Thomas Green, porte-parole de la Fondation David Suzuki, explique les conséquences d'un tel accord.
3: La tarification du carbone industriel, c'était le plus grand levier de ce gouvernement pour diminuer les émissions, surtout parce qu'il a affaibli les autres politiques climatiques, comme pour les voitures électriques. Et donc, en ralentissant ce levier-là, ça veut dire que les compagnies pétrolières qui font plein de profits ces jours avec la guerre en Iran ne vont pas investir dans des méthodes de production plus propres. Et aussi les compagnies qui sont déjà dans l'économie propre, ça va être plus difficile pour eux d'avoir les investisseurs parce qu'ils ont besoin de ce prix-là pour que leur projet soit plus rentable.
2: Et cette entente pave la voie à un nouveau pipeline vers la Colombie-Britannique. Un récent sondage d'Angus Reid indique que le vent tourne en faveur des hydrocarbures dans l'opinion publique en Colombie-Britannique.
1: Afin de réduire la taille des classes à travers la province, eh bien, le gouvernement de l'Alberta va injecter 200 millions de dollars de son budget 2026 pour embaucher des enseignants.
2: En 4 ans, l'Alberta accueille 90 000 nouveaux élèves selon les données provinciales. Voici les précisions de Laurence Tachereau.
4: Will make a dramatic impact on class sizes.
5: Le ministre de l'Éducation, Dimitrios Nikolaides, est confiant de pouvoir faire passer la moyenne des salles de classe de maternelle à la 9e année de 25 à 22 élèves dès l'an prochain.
4: Yes, the 200 million that we're spending is part of the 300 million that we have set aside.
5: Sur l'enveloppe globale de 300 millions de dollars prévue au budget 2026, destinée spécifiquement à la gestion de la complexité des salles de classe, les deux tiers sont distribués directement au conseil scolaire pour qu'il procède à l'embauche de 1400 enseignants. Ces derniers seront affectés en priorité aux classes jugées les plus complexes.
4: Every classroom that it has been identified as being in the high category.
5: Toutes les classes les plus complexes verront une réduction du nombre d'élèves, soutient le ministre Nikolaides. En octobre, l'Association des enseignants de l'Alberta soutenait avoir besoin de 5 000 nouveaux enseignants. Le tiers restant de la somme, soit 100 millions de dollars, n'a toujours pas été alloué.
4: We haven't, again, made any final decisions as to how that can be invested.
5: Le ministre Nikolaides indique être encore en réflexion sur la meilleure stratégie pour dépenser ces fonds de manière efficace. À noter que pour l'instant, les classes de la 10e à la 12e année sont exclues de ce nouveau financement pour la réduction de la complexité scolaire. Ici Laurence Tachereau, Radio-Canada, Calgary.
1: Il y a des municipalités albertaines qui sont divisées sur l'avenir de leurs services d'urgence intégrés alors que leur contrat avec le gouvernement, il arrive à échéance.
2: Il y a quelques mois, la province leur demandait de réduire les coûts de ces services ou d'accepter une baisse de financement. Voici les précisions d'Eve Côté.
6: 6 municipalités albertaines ont récemment été confrontées à un choix face à leurs services d'urgence. Trouver un fournisseur moins dispendieux ou accepter la réduction du financement provincial. Les endroits touchés opèrent tous selon un modèle de service d'urgence intégré où les pompiers agissent également à titre d'ambulancier. Or, selon le gouvernement, ce système coûte entre 25 à 40 % plus cher à la province que les services qui fonctionnent de façon séparée. Devant l'ultimatum, Red Deer et le comté de Strathcona ont décidé de conserver le modèle actuel, ce qui voudra dire une baisse du financement provincial et une augmentation des impôts aux particuliers. En revanche, le Duc et Spruce Grove mettront fin au système de services intégrés, restituant leur contrat à la province. Celle-ci sera dorénavant chargée de trouver un nouveau prestataire de services pour les ambulances qui est de compétence provinciale. À Lethbridge, le conseil municipal a récemment décidé de se retirer du modèle de services intégrés, même s'il souhaite le conserver, dans l'espoir de faire pression sur le gouvernement. Et finalement, la ville de Saint-Albert n'a quant à elle pas encore pris de décision définitive. Ici, côté Radio-Canada, Edmonton.
1: Et la ville de Calgary va créer une commission d'experts en matière de supervision de la gestion de l'eau.
2: Même si les membres de cette commission n'ont pas encore été désignés, le conseil municipal a déterminé que le président recevra 70 000 $ par an et chaque membre 30 000. Si la commission tient plus de 8 réunions par an, un montant additionnel de 1 000 $ sera donné à chacun par réunion. L'administration municipale dit que ces compensations sont plus élevées que celles des comités municipaux habituels. Le maire Jeremy Farkas dit que la ville a besoin de le faire pour attirer des experts qui l'aideront à améliorer sa gestion de l'eau. La première réunion de la commission aura lieu en décembre.
1: Je vous remercie, Jean-Marie.
2: Je vous en prie.
1: Alors, allons-y avec les données de la météo. Je vous rappelle que ces avertissements là sur un grand secteur de la province là, de pluie et de vent, donc des vents violents là, qui pourraient aller jusqu'à 90 km/h. Et on prévoit aussi un total de 25 à 30 mm de pluie jusqu'à 50 mm de pluie par endroit. Tout ça va persister toute la journée aujourd'hui jusqu'à vendredi. À Yellowknife, ça va se dégager ce matin. On aura une belle journée ensoleillée par la suite. Ça va être venteux, des rafales à 50 km/h. Maximum 6. À Fort McMurray et Rivière-la-Paix, c'est de la pluie intermittente avec des rafales également autour de 40 km/h. Les températures varient entre 5 à 11 degrés. Pour ce qui est de Grande Prairie, ce sera de la pluie intermittente qui va cesser au cours de l'après-midi. Ensuite, on aura des alternances de soleil et de nuages. Le maximum est à 15 et là, il y aura des rafales à 60 km/h. Pour ce qui est de Bonneville, Saint-Paul, Cold Lake, Lac-la-Biche, eh bien, ce sera de la pluie intermittente, des rafales à 60 km/h, maximum 15. Dans la région d'Edmonton, Saint-Albert, Sherwood Park et Beaumont, on a de la pluie ce matin, ça cesse au cours de la journée. Ensuite, on aura des alternances de soleil, de nuages, des vents jusqu'à 50 et 90 km/h, maximum 14. À Red Deer, c'est une journée nuageuse avec de la pluie intermittente, des rafales qui pourraient aller jusqu'à 90 km/h. Là aussi, le maximum est à 17 degrés. À Calgary, ça se dégage tout doucement ce matin, on a des rafales jusqu'à 70 km/h, maximum 18. À Medicine-Hatt et Lethbridge, c'est de la pluie intermittente, des passages de soleil cet après-midi. Risque d'un orage aussi. Les rafales pourraient aller jusqu'à 90 km/h. Le maximum est à 18. Et à Banff et Jasper, c'est généralement nuageux. On a 30 % de probabilité d'averse. Là, les rafales pourraient aller jusqu'à 60 km/h et les températures varient entre 12 à 15 degrés. C'est le moment des sports. Marc-Éric Bouchard nous attend dans nos studios de Calgary. Salut Marc-Éric.
7: Hey, bonjour.
1: Alors, l'Avalanche qui accède à la finale de l'Ouest.
7: Oui, c'est ça, hein, l'Avalanche qui menait cette série. Pourtant, ça avait mal commencé pour l'équipe du Colorado.
1: Ben oui, il perdait, hein,
7: la 3-0. Formation, c'est ça, du Minnesota qui était dos au mur, a connu une excellente première période. Mais au hockey, tu dois jouer plus qu'une première période. Par la suite, eh bien, l'Avalanche n'a jamais abandonné, a marqué. Et là, finalement, eh bien, en toute fin de troisième période, Nathan MacKinnon a marqué le but égalisateur, et ça n'a pas pris beaucoup de temps en prolongation, alors que l'équipe s'est bien installée avec une contre-attaque là, pour pouvoir battre l'adversaire 4-3 et éliminer le Minnesota en 5 parties. C'est Brett Kulak, hein, l'ancien défenseur des Oilers, qui a été le héros de la partie. Et c'est lui qui a mis fin au débat avec, évidemment, là, un tir parfait qui a trompé la vigilance du gardien de but, Jasper Wasted, pour permettre au Colorado de jouer en finale de la conférence de l'Ouest contre le gagnant de la série entre Anaheim et Vegas.
1: On poursuit avec le hockey junior. Les Eagles de Canmore se sont qualifiés pour les quarts de finale.
7: Oui, bonne nouvelle pour l'équipe qui a connu un excellent tournoi, une bonne semaine à l'île du Prince-Édouard à Summerside. C'est la suprématie du hockey junior A, hein. On regroupait 10 équipes et finalement, eh bien, il y a 6 formations qui sont qualifiées sur 10 et la formation de Kenmore va jouer en quart de finale et par la suite, on verra comment que la formation va se comporter. L'équipe affrontera dans ce match, ce sera un match aujourd'hui contre les Patriots de Toronto.
1: Et puis, on poursuit au hockey féminin. Les villes de Las Vegas et d'Hamilton s'ajoutent à la Ligue professionnelle de hockey féminin.
7: Oui, on a commencé avec 6, par la suite 8. Là, on a nommé Détroit la semaine dernière comme 9e équipe. Et hier, on a nommé 2 autres équipes pour les 10e et 11e formations qui vont débuter leur saison dès l'automne prochain. Et on a choisi les villes de Las Vegas et de Hamilton en Ontario. Et là, on dit qu'une 12e équipe pourrait bien rejoindre les rangs du circuit dans les prochains jours. Les noms des villes de San Jose et de Denver circule. Et on verra, là. Pourtant, on avait parlé quand même de marché canadien.
1: Ben oui.
7: Comme Edmonton. On parlait même de la ville de Québec. On parlait même un peu de la ville de Winnipeg et Calgary, qui avait présenté des matchs de la grande tournée qui avait été de grand succès. Mais il semble qu'on veut aller en Californie et peut-être au Colorado. À suivre, évidemment, pour cette expansion de la LPHF. Justement, cette ligue, eh bien, la finale débute ce soir à Laval entre la Victoire et la Charge d'Ottawa.
1: Ouais, Marc-Éric, j'entendais certains de vos collègues, surtout du monde de l'Est, là, qui étaient un peu perplexes face à cette décision d'avoir la ville qui est tout près de Toronto, là, Hamilton.
7: Hamilton.
1: Ouais, bon, il semble qu'il y a eu beaucoup de gens qui ont été voir le match qui a été présenté, mais ils pensaient plutôt que ça serait des équipes de l'Ouest. Est-ce que vous êtes aussi... il me semble quand on en avait parlé à Hamilton, c'est pas une des équipes que vous aviez mentionnées.
7: Non, c'était pas vraiment hors de mon radar.
1: Okay.
7: Las Vegas aussi, mais Las Vegas s'est rendu tellement populaire aussitôt qu'on parle de sport.
1: Oui.
7: On dirait que Las Vegas va ajouter évidemment une équipe dans les sports parce qu'on a commencé avec le hockey. Là, on a du basketball, on a du football de la NFL, on va avoir du baseball majeur dans quelques années. On veut avoir l'équipe des Wildcats de Vancouver déménager à Las Vegas. Et ça me surprend pas qu'on veut continuer comme ça pour évidemment avoir un peu plus de divertissement dans cette ville. Mais Hamilton, c'est que en Ontario, c'est la grande majorité des joueuses de hockey sont de l'Ontario.
1: Ouais.
7: Et le sud de l'Ontario, il y a beaucoup d'équipes, il y a beaucoup de popularité du hockey féminin amateur. Et le fait aussi que Hamilton est comme entre Détroit et Toronto, là, on veut créer une certaine rivalité. Et en plus, on a un amphithéâtre qui est vraiment très bien pour, évidemment, du hockey féminin. Là, à l'époque, on l'appelait le Cops Coliseum à Hamilton. Et moi, c'est un très fort marché. L'Ontario, ouais, et le hockey féminin, on se trompe pas. Mais c'était pas sur le radar. Mm-hmm. C'était les autres équipes. On parlait beaucoup d'Edmonton, qui avait beaucoup de succès à chaque fois qu'on présentait des matchs. Calgary a eu un beau succès également le 1er avril dernier. Même Winnipeg a rempli l'amphithéâtre. Et là, eh bien, c'est surprenant quand même de voir Hamilton qui sort un peu de nulle part pour cette, équipe qui verra le jour à l'automne prochain de la LPHF. Et moi, j'espère peut-être que la 12e équipe, on va y aller avec... Parce que là, il y a beaucoup d'équipes américaines,
1: oui,
7: il y a beaucoup moins d'équipes canadiennes. Mm-hmm. Et on voulait aussi, vous disiez ça, et moi aussi, équilibrer un peu la Ligue, parce qu'il y avait plus d'équipes de l'Est,
1: ouais,
7: que de l'Ouest. Mais là, avec Vegas, ça c'est dans l'Ouest, mais Hamilton... dans l'Est. Pourtant, on parlait beaucoup plus de la ville de Québec, qui avait, mm-hmm, vraiment montré des belles choses. Mais c'est comme ça.
1: Bon, ouais. Ben, coudonc. On va espérer que cette filiale à Hamilton, en fait, justement, ça crée de l'intérêt pour pouvoir exporter des joueuses qui vont avoir grandi à Hamilton un peu partout.
7: Dans le sud de l'Ontario, entre autres, c'est ça. Mm-hmm.
1: Merci beaucoup, Marc-Éric. On se reparle dans une heure.
7: Merci.
1: Il est 6h44.
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9: Ici Jules Bonnet, bonjour tout le monde, nous sommes le jeudi 14 mai. Le projet artistique franco-albertain de Mosaïque Artistique posera ses valises à Calgary. Habitants de la région, c'est le moment de participer à un projet unique dans le cadre du centenaire de la CFA. Deux sessions de création auront lieu entre les murs de la Maison Rouleau le week-end du 16 et 17 mai de 13 à 16 heures. Plus d'infos sur le Facebook de la CFA de Calgary. L'Alliance française d'Edmonton vous propose un atelier de confection de colliers et de bijoux faits main. C'est l'occasion de créer avec vos mains tout en parlant français avec la communauté.

0: Ça sera le samedi 16 mai de 10h à 11h30 au Café Iceland Brew. Les inscriptions sont ouvertes dès maintenant sur le site internet de l'Alliance française d'Edmonton. Habitants de Kenmore et de sa région, le vendredi 15 mai, vous avez rendez-vous avec le comte de Monte Cristo, une projection du film événement de 2024 qui vous plongera pleinement dans ce classique de la littérature aux thèmes intemporels, la revanche et l'injustice.
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2: Tonnerre hier en Alberta, la pétition pour l'indépendance, elle a été jugée invalide là, dans une série de décisions. La juge Shayana Léonard de la Cour du Banc du Roi conclut qu'Élections Alberta n'aurait jamais dû accepter cette démarche car le gouvernement provincial n'a pas consulté les communautés autochtones comme il en avait l'obligation. Le groupe indépendantiste Free Alberta, qui dit avoir recueilli plus de 300 000 signatures, a l'intention de faire appel et de son côté, la première ministre Danielle Smith ne partage pas cette décision judiciaire qu'elle juge antidémocratique. On en discute tout de suite avec André Lecour. Il est professeur titulaire à l'École d'études politiques de l'Université d'Ottawa. Bonjour.
3: Bonjour.
2: Quelle est la portée de cette décision de justice concernant l'invalidation de la pétition?
3: Bien, évidemment, ça complique le processus qui avait été anticipé par la première ministre. Je pense que elle veut, pour toute une série de raisons politiques, là, gérer les membres de son caucus et de son parti qui ont des tendances sécessionnistes. Elle veut pouvoir leur donner une voix. Et je pense qu'elle croyait que ce mécanisme de pétition qui allait donner une certaine légitimité là, à un référendum sur l'indépendance pouvait être... La manière par laquelle cette voix allait être donnée aux membres et même aux électeurs de son parti qui pensent à l'indépendance comme option. Et là, évidemment, tout est plus compliqué soudainement. Si cette décision-là survit à un appel, j'imagine que le gouvernement va devoir se lancer dans des consultations auprès des nations autochtones pour pouvoir passer là le test des tribunaux.
2: Le jugement, justement, il met en cause l'absence de consultation des communautés autochtones par le gouvernement. Le groupe Stay Free Alberta va en appel, vous venez de le dire. Quelles sont les chances de faire changer cette décision-là?
3: C'est vraiment difficile à dire, mais il y a une réalité tout de même juridique concernant les traités auxquels font partie à la fois la couronne et les peuples autochtones et non la province. Donc, dans ce contexte-là, on peut comprendre que une éventuelle sécession et ici, évidemment, la pétition serait la première étape d'un tel processus, implique des territoires qui n'appartiennent pas complètement et seulement et en tout à la province. Alors, je pense que les traités historiques, les traités numérotés, représentent un obstacle plus grand un possible référendum sur l'indépendance que ses partisans l'avaient anticipé. Mmh.
2: Justement, selon la juge Léonard, Élections Alberta aurait dû jamais accepter le processus de pétition. Elle ajoute que cette acceptation d'une telle question résultait d'une série d'erreurs de droit. Vous venez de parler de l'importance des traités. Est-ce que j'imagine que ça fait partie des erreurs là de pas avoir tenu compte de ces traités. Quelles sont les autres erreurs à lesquelles elle faisait référence?
3: Ben, tout d'abord, on va voir si une instance supérieure va être d'accord avec la juge. Je pense que la question d'interprétation ici est la suivante. Est-ce que la pétition elle-même

0: non constitutionnel en vertu du fait que les peuples autochtones n'ont pas été consultés, ou est-ce que cette inquiétude ne devrait se matérialiser qu'au moment du référendum lui-même, qu'au moment d'un vote sur l'indépendance, hein? Donc, je pense que là, il y a deux arguments qui peuvent être méritoires, hein? C'est-à-dire qu'on peut penser que la pétition en elle-même n'amène pas le référendum, puisque le gouvernement doit prendre une décision par rapport à la pétition. Et donc, on peut penser que s'il y aurait un problème constitutionnel en relation à un référendum lui-même, que la pétition elle-même pourrait être jugée constitutionnelle. Mais il y a aussi la lecture de la juge, hein, qui fait que les deux, la pétition et le référendum, sont tellement liés que si le référendum lui-même est anticonstitutionnel parce que les peuples autochtones n'ont pas été suffisamment consultés, la pétition l'est aussi. Donc, je pense que c'est deux interprétations qui ont du mérite.
1: La première ministre Danielle Smith a déclaré que son cabinet croit que cette décision, elle est incorrecte en matière de droit et elle est antidémocratique. Comment vous interprétez cette réaction de Madame Smith?
0: Je pense, comme je l'ai dit, elle, c'est pour elle, c'est vraiment un très mauvais scénario parce que elle veut pouvoir avoir ce référendum, à mon avis, en grande partie pour gérer les membres de son parti, de son caucus et de ses électeurs, pour leur donner une chance de s'exprimer sur une position qu'elle, que son gouvernement n'endosse pas, donc l'indépendance de la province. Et ne pas avoir à vivre avec des voix qui se disent emprisonnées, hein? Et donc je pense que pour Madame Smith, l'idée d'avoir un référendum qui n'atteindrait pas la majorité pour l'indépendance, c'est anticipe un peu tout le monde, serait un peu, mais qui en même temps montrerait un certain taux de grogne, si vous voulez, dans la population, serait un peu le meilleur des deux mondes. Parce que là, il pourrait dire à ses partisans qui penchent vers l'indépendance qu'ils ont eu la chance de s'exprimer, que la majorité a parlé, mais en même temps, il pourrait dire au gouvernement fédéral de bien constater, hein, que le taux de satisfaction par rapport au Canada, hein, auprès des Albertains, n'est pas certainement pas unanime. Donc là, il y a un certain obstacle qui est mis dans la route vers ce référendum pour Madame Smith.
1: Frédéric Boilly, qui est professeur de sciences politiques ici même au campus Saint-Jean, qui est l'un de nos commentateurs politiques usuels, estime que la situation politique, elle est potentiellement explosive, qu'elle pourrait avoir des répercussions ailleurs au pays. Comment vous envisagez la suite des choses?
0: Ben évidemment, toutes ces décisions-là par rapport à un référendum d'autodétermination ont des conséquences possibles et potentielles pour le Québec, tout d'abord, hein? Par exemple, en 1995, lors du référendum québécois sur l'indépendance, les enjeux autochtones avaient été marginalisés. Bon, évidemment, il n'y a pas de traité historique, hein, avec la couronne au Québec, ce sont des traités modernes qui implique le gouvernement du Québec. Donc, la situation juridique par rapport aux peuples autochtones est quand même différente. Et tout de même, on voit très bien ici que, je pense, pour un gouvernement du Parti québécois, il serait beaucoup plus difficile de maintenir l'argumentaire selon lequel le Canada est divisible, mais le Québec ne l'est pas, en raison des développements à la fois juridiques et politiques, domestiques et internationaux, sur le droit d'autodétermination des peuples autochtones. Donc, je pense que dans ce contexte-là, ce qui se passe en Alberta, ça a une incidence très importante au Québec.
1: André Lecour, vous êtes professeur titulaire à l'École d'études politiques de l'Université d'Ottawa. Merci beaucoup de nous avoir éclairés ce matin.
0: C'est moi qui vous remercie. Au revoir.
1: Il est 6h54 minutes.
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6h55 minutes, on poursuit ce café chaud avec des manchettes de fin d'heure. Il y a le premier ministre de la Colombie-Britannique, David Eby, qui accuse Mark Carney de donner un traitement de faveur à l'Alberta. Les gouvernements fédéral et albertain vont signer demain une entente sur la tarification du carbone pour paver la route à un nouveau pipeline. Le prix passera de 130 à 130 $ la tonne d'ici 2040, alors qu'il était de 170 $ la tonne sous le gouvernement de Justin Trudeau. David Eby pense que les projets de la Colombie-Britannique, comme la phase 2 de LGN Canada, méritent autant d'attention du fédéral que ceux de l'Alberta. Il y a un récent sondage Angus Reid qui indique que le vent tourne en faveur des hydrocarbures dans l'opinion publique en Colombie-Britannique. La ville de Calgary va créer une commission de supervision formée d'experts pour orienter sa gestion de l'eau. Les membres de cette commission n'ont pas encore été désignés, mais le conseil municipal, il a déterminé que le président recevra 70 000 $ par année et chaque membre 30 000 $ S'ils se réunissent plus de 8 réunions par an, il y a un montant additionnel de 1 000 $ qui sera versé à chacun par réunion. L'administration municipale dit que ces compensations sont plus élevées que celles des comités municipaux habituels. Le maire Jeremy Farkas a dit que la ville a besoin de le faire pour attirer des experts qui l'aideront à améliorer sa gestion de l'eau. La première réunion de la commission aura lieu en décembre. Et puis, on termine en parlant des Canadiens qui adhèrent de plus en plus aux théories conspirationnistes depuis la pandémie. Ça, c'est selon un nouveau rapport de la chaire UNESCO en prévention de la radicalisation et de l'extrémisme violent qui a été obtenu par Radio-Canada. Ses auteurs concluent que près d'un Canadien sur trois soupçonne les autorités là, de dissimuler les risques liés au vaccin et que plus d'un sur quatre adhère à l'idée que l'immigration, elle est organisée délibérément par les élites politiques, intellectuelles et médiatiques pour remplacer la population canadienne. Le rapport se base sur un coup de sonde réalisé par la firme Léger l'an dernier et dont la méthodologie a été validée de façon indépendante par Radio-Canada. Selon le rapport, le taux d'adhérents convaincus des conspirations a augmenté de 7% depuis 2021 au pays pour atteindre environ 18%. 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Au retour du bulletin national et international, on va avoir Adolphe Osny, notre chroniqueur politique fédéral. On a plein de sujets à discuter avec lui. Ce sera certainement très, très intéressant, comme d'habitude, hein? Et puis, il y a aussi Laurent Roy et son groupe Elroy Blue Music qui sont en tournée dans l'Ouest. Ce sera l'un des sujets de cette deuxième heure du Café Chaud. Restez avec nous.

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4: Le président américain qualifie sa rencontre avec son homologue chinois d'extrêmement positive.

0: et productive.
1: We had extremely positive and productive conversations and meetings today.
0: Xi Jinping prévient que Taïwan pourrait devenir source de conflits entre les deux pays. Mark Carney doit dévoiler ce matin un plan pour doubler la production d'électricité au pays. Et un tribunal invalide la pétition pour la tenue d'un référendum sur l'indépendance de l'Alberta. Bonjour, ici Marie-Michèle Bordua. Bienvenue à ce Radio-Journal. Le sommet entre les présidents américains et chinois s'est ouvert aujourd'hui à Pékin sous le signe de la prudence diplomatique. Donald Trump et Xi Jinping ont affiché un ton conciliant devant les caméras, mais la Chine a rapidement rappelé que Taïwan demeure, selon elle, la question la plus sensible entre les deux puissances. Les précisions de notre correspondant à Taipei, Philippe Leblanc.
2: Selon les médias chinois, Xi Jinping a insisté en privé sur le maintien de la paix dans le détroit de Taïwan en disant que c'est la question la plus sensible, la plus importante dans les relations sino-américaines. Il aurait averti Donald Trump qu'une mauvaise gestion du dossier pourrait mener à des affrontements, pourrait même mener à un conflit entre les deux superpuissances. Ici, à Taipei, le gouvernement a réagi en affirmant que la Chine est la plus grande source d'insécurité dans le détroit de Taïwan, mais ça alimente les appréhensions qu'il y avait déjà à Taïwan en amont de cette rencontre-là, les craintes que l'île démocratique autonome que Pékin menace d'envahir ne devienne une monnaie d'échange dans les discussions à Pékin. La Maison-Blanche soutient que Donald Trump et Xi Jinping s'entendent sur la nécessité de garder ouvert le détroit d'Hormuz. La Chine, qui est le principal acheteur de pétrole iranien, s'opposerait à une militarisation du détroit d'Hormuz. Et Xi Jinping aurait dit vouloir réduire sa dépendance au pétrole iranien et vouloir aussi acheter davantage de pétrole américain. Les États-Unis, en fait, souhaitent que Pékin fasse pression sur Téhéran pour mettre fin à la guerre, abandonner son programme nucléaire. Et en soirée, les présidents Trump et Xi ont participé à un souper d'État où ils ont insisté sur leurs bonnes relations. Et Xi Jinping en a profité pour affirmer que les deux superpuissances devraient être des partenaires et non pas des rivaux.
0: C'était Philippe Leblanc. Des négociateurs israéliens et libanais retentent un rapprochement à Washington. Ils sont dans la capitale américaine à quelques jours de l'expiration du cessez-le-feu. Ce sera leur troisième rencontre depuis le début de la guerre. L'Ukraine a été la cible d'une attaque de la Russie pour une deuxième nuit de suite. Selon Kiev, plus de 700 drones et missiles ont été lancés. L'offensive a fait au moins un mort et une trentaine de blessés. Un immeuble résidentiel a été touché dans la capitale. Le président ukrainien Volodymyr Zelensky a affirmé que des opérations de sauvetage sont en cours. Le premier ministre Mark Carney doit présenter ce matin une nouvelle politique en matière d'énergie propre. Elle prévoit de nouveaux investissements, notamment dans l'hydroélectricité, l'éolien et le nucléaire. Ottawa souhaite doubler la capacité de production d'électricité au pays d'ici 2050. Les précisions de Jean-Philippe Robillard.
3: Le premier ministre Carney veut notamment qu'au cours des 25 prochaines années, on double la production d'électricité, qu'on améliore l'interconnexion entre les réseaux électriques des provinces et qu'on construise de nouvelles lignes de transport d'énergie. Et pour y arriver, il y a des investissements majeurs qui sont envisagés dans les énergies hydroélectriques, éoliennes, solaires et nucléaires. Le gouvernement fédéral espère ainsi réduire les coûts énergétiques pour environ 70 % des ménages canadiens. C'est une stratégie énergétique qui pourrait, selon les calculs d'Ottawa, créer 30 000 emplois d'ici 2 ans et jusqu'à 100 000 emplois supplémentaires d'ici 2050. Et tout ça parce que le gouvernement fédéral estime que le réseau électrique canadien est trop fragmenté actuellement entre les provinces. Ce qui entraîne d'importantes inefficacités. Alors donc, dans les prochains mois, dans la foulée de cette stratégie, le gouvernement Carney va lancer des consultations auprès des provinces, des Autochtones et de l'industrie. Ici Jean-Philippe Robillard, Radio-Canada, Montréal.
0: Le Bloc québécois dénonce l'entente conclue entre Ottawa et l'Alberta pour augmenter le prix des crédits carbone à 130 $ la tonne d'ici 2040 au lieu de 170 $ la tonne d'ici 2030. La formation estime que cette nouvelle cible constitue un recul sur les politiques environnementales canadiennes. Le porte-parole du Bloc en matière d'environnement, Patrick Bonin, affirme que cette mesure s'ajoute à ce qu'il considère être un démantèlement du plan climatique du pays par le gouvernement de Mark Carney.
4: Personne qui a voté pour ce parti en disant on accepte que vous abandonniez la lutte climatique. L'obligation de mettre un prix sur la pollution, de faire payer les pétrolières pour leur pollution, eh bien, c'est en train d'être mis de côté pour satisfaire l'Alberta.
0: Patrick Bonnet ajoute qu'en ouvrant la porte à un nouveau pipeline, le gouvernement pave la voie à une hausse importante de la production de pétrole, des sables bitumineux et de la pollution. Des fonctionnaires fédéraux digèrent mal la fermeture imminente d'un espace de travail situé à l'extérieur du centre-ville de Gatineau. Le gouvernement n'a pas renouvelé le bail de ce bureau qui sert à des employés de plusieurs ministères, même si le taux d'occupation moyen s'est élevé à 94% dans la dernière année. Estelle Côté-Sroca s'est rendue sur place.
5: Difficile pour les fonctionnaires de cacher leur déception.
6: C'est vraiment dommage qu'ils ferment.
5: Ousseina Alzouma est une mère de 3 enfants. Travailler à partir de l'espace de co-travail de Gatineau lui permet d'avoir une meilleure conciliation travail-famille parce qu'elle perd moins de temps sur les routes. 10 minutes seulement séparent ce bureau de son domicile.
6: Alors que pour aller à Ottawa, l'aller, ça me fait 45 minutes le matin et au retour 1h30.
5: La fonctionnaire Caroline Filion déplore elle aussi la fermeture de cet espace de travail très prisé.
7: C'était le fun de trouver une possibilité. Des fois, c'était la veille où on se réveillait la nuit, des fois même pour booker, mais juste le fait d'être près de la maison, là, ça valait la peine.
5: Le vice-président exécutif national de l'Alliance de la fonction publique du Canada, Alex Silas, presse le gouvernement de faire preuve de flexibilité et de permettre plus de télétravail.
8: On va les mettre où, ce monde-là? Puis là, le gouvernement cherche une solution. C'est clair qu'on a un play-off à la Ligue nationale parce que le gouvernement aussi patine beaucoup.
5: Le gouvernement indique évaluer toutes les options possibles pour pallier cette fermeture. Dans un contexte où des ministères manquent d'espace, de bureaux, avec des fonctionnaires syndiqués qui devront travailler en présentiel 4 jours par semaine dès juillet. Ici Estelle Côté-Sroca, Radio-Canada, Gatineau.
0: Le mouvement pour l'indépendance de l'Alberta frappe un mur judiciaire. La Cour a invalidé hier l'autorisation de la pétition, une initiative citoyenne. Mais déjà, le gouvernement albertain annonce qu'il ira en appel. Laurence Tachereau a les détails.
9: Dans sa décision déposée mercredi, la juge Leonard conclut qu'Élections Alberta a commis une erreur en approuvant le processus de pétition pour que l'Alberta se sépare du reste du Canada sans que les Premières Nations ne soient consultées. Cette décision invalide la pétition qui, selon Stay Free Alberta, a recueilli plus de 300 000 signatures. Le directeur des élections aurait omis de considérer que la sécession de l'Alberta violerait des droits issus des traités.
10: And we will be, appealing it as a result.
9: Daniel Smith annonce déjà que son gouvernement fera appel de la décision. Pour Mitch Sylvestre, figure de proue du mouvement indépendantiste, porter l'affaire en appel ne suffit pas. Il s'attend à ce que la question de la séparation soit inscrite au bulletin référendaire en octobre. Le politologue Frédéric Boily, lui, juge qu'il s'agit d'une décision explosive pour la politique canadienne.
11: Je pense que là, il peut y avoir des conséquences vraiment importantes, non seulement pour l'Alberta, mais peut-être pour ailleurs au pays aussi. Je pense que c'est une décision qui risque d'avoir des effets dominos politiquement parlant qui peuvent aller très loin.
9: La question de l'heure maintenant, est-ce que le gouvernement albertain décidera d'aller de l'avant avec une question référendaire sur la séparation malgré tout? Selon le professeur titulaire de la Faculté des sciences sociales de l'Université d'Ottawa, Patrick Fafard, difficile d'imaginer une consultation en bonne et due forme avec les Premières Nations sur la séparation de l'Alberta à temps pour un référendum cet automne. Ici Laurence Tachereau, Radio-Canada, Calgary.
0: Les Canadiens adhèrent de plus en plus aux théories conspirationnistes depuis la pandémie, selon un nouveau rapport de la chaire UNESCO en prévention de la radicalisation et de l'extrémisme violent obtenu par Radio-Canada. Ses auteurs concluent que près d'un Canadien sur 3 soupçonne les autorités de dissimuler les risques liés au vaccin et que plus d'un sur 4 adhère à l'idée que l'immigration est organisée délibérément pour remplacer la population canadienne. Le rapport se base sur un coup de sonde réalisé par la firme Léger l'an dernier et dont la méthodologie a été validée de façon indépendante par Radio-Canada. Et puis en terminant dans les séries éliminatoires de hockey, le Canadien de Montréal rencontre ce soir les Sabres à Buffalo pour un 5e match. La série est égale 2-2. Et chez les femmes, la victoire de Montréal entame la ronde finale de la Ligue professionnelle de hockey féminin contre la Charge d'Ottawa. Voilà, c'était le Radio-Journal. 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
12: Il est 7h10, le 14 mai. 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

Ottawa veut doubler la capacité de production d'électricité au pays d'ici 2050. On se demande ce matin comment l'Alberta peut tirer son épingle du jeu. C'est une question que je vais poser là, dans quelques minutes à Rodolphe Osni.

0: Bonjour tout le monde, mon nom est Geneviève Potvin. J'espère que vous êtes en forme, que vous avez bien dormi et que le café est bon ce matin. Hein? Il y a du vent un peu partout sur la province. J'espère que ça ne vous a pas empêché de dormir cette nuit, que vous avez bien ramassé tout ce qui pouvait traîner dans vos cours arrière, en avant, pour pas que ça parte au vent, hein? Parce que ça va souffler aujourd'hui. D'ailleurs, il y a un avertissement là de vent et de pluie qui a été émis par Environnement Canada. On prévoit une quantité totale de 25 à 30 mm de pluie. Il pourrait même tomber jusqu'à 50 mm par endroit. Donc, cette pluie, elle va durer toute la journée jusqu'à vendredi, les vents aussi. Alors, voilà, ça va être comme ça aujourd'hui. Allons-y tout de suite avec les détails de la météo. À Yellowknife, ça va se dégager une belle journée ensoleillée, des rafales à 50 km/h, un maximum de 6. Pour ce qui est de Rivière-la-Paix et de Fort McMurray, c'est de la pluie intermittente. Là, il y a des rafales jusqu'à 50 km/h. Température à la baisse là, pour atteindre 5 dans certains secteurs, mais on aura aussi 11, donc 5 à 11 degrés. Pour ce qui est de Grande Prairie, c'est de la pluie intermittente qui va cesser au cours de l'après-midi. On aura des alternances de soleil, de nuages par la suite, des rafales de vent, des maximums qui pourraient être autour de 15 degrés. À Bonneville, Saint-Paul, Côte-Lac et Lac-Labiche, c'est de la pluie intermittente, un maximum de 15. À Edmonton, Saint-Albert, Sherwood Park et Beaumont, également de la pluie intermittente. Ça devrait se dégager au cours de l'après-midi. Là, on devrait avoir des percées de soleil. Le maximum est 14. À Red Deer, c'est une journée nuageuse avec de la pluie intermittente. Maximum 17. À Calgary, ça va se dégager. On atteindra 18 degrés. Pour ce qui est de Medicine Hat et Lethbridge, c'est de la pluie intermittente qui va cesser cet après-midi. On aura des percées de soleil également dans ce secteur. Des risques d'orage, un maximum de 18. À Banff et Jasper, ce sera généralement nuageux. 30 % de probabilité d'averse, des maximums qui varient de 12 à 15 degrés. Et pour l'ensemble des secteurs, là, il y aura des rafales de vent qui vont aller entre 40 et 90 km/h aujourd'hui. 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Jean-Marie Mbayamba est à mes côtés pour les manchettes. Bonjour Jean-Marie.
1: Bonjour Geneviève.
0: Le groupe Stay Free Alberta va interjeter appel de la décision qui invalide de sa pétition sur l'indépendance de la province.
1: Oui, dans une série de décisions, une juge de la Cour du banc du roi a conclu qu'Élections Alberta n'aurait jamais dû accepter le processus de pétition. Selon elle, le gouvernement albertain n'a pas respecté son obligation de consulter les communautés autochtones. La première ministre Danielle Smith a aussi indiqué que son gouvernement va interjeter appel de la décision, des décisions de la Cour qu'elle juge illégales.
0: Le premier ministre de la Colombie-Britannique, David Eby, accuse Mark Carney de donner un traitement de faveur à l'Alberta.
1: Les gouvernements fédéral et albertain vont signer demain une entente sur la tarification du carbone afin de paver la route à un nouveau pipeline. Le prix passera à 130 $ la tonne d'ici 2040, alors qu'il était de 170 $ la tonne sous le gouvernement Trudeau. David Eby pense que les projets de la Colombie-Britannique comme la phase 2 de LNG Canada mérite autant d'attention du fédéral que ceux de l'Alberta. Un récent sondage d'Angus Reid indique que le vent tourne en faveur des hydrocarbures dans l'opinion publique en Colombie-Britannique.
0: Et la saison des feux de forêt, ben, elle a bel et bien commencé au territoire du Nord-Ouest.
1: L'Agence territoriale des incendies rapporte un nouveau feu dans la région des Esclaves Sud. Il s'agirait d'un feu d'hiver qui a été découvert au moyen d'un scanner infrarouge dans le périmètre du feu qui a brûlé à Fort Providence l'an dernier. Des pompiers sont envoyés pour

0: éteindre les points chauds et en repérer d'autres s'il y en a. Les autorités disent qu'il n'y a pas de menace pour Fort Providence, ses cabines et ses infrastructures.
1: Je vous remercie, Jean-Marie. On va vous retrouver à 7h30.
0: À plus tard.
1: À tantôt. Il est 7h15.
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1: Bonjour, Rodolphe.
3: Bonjour, bonjour, Geneviève.
1: On a un gros menu aujourd'hui, là. Bon, commençons. On aime ça. On aime ça, les gros menus. On aime ça, toutes ces nouvelles qui nous tombent dessus ce matin, là. Donc, Ottawa veut doubler la capacité de production d'électricité au pays d'ici 2050. Quels sont les objectifs et comment l'Alberta peut tirer son épingle du jeu?
3: Oui, c'est très intéressant cette annonce parce que on sait que le Canada aura besoin de plus d'électricité. On parle souvent de l'électrification des transports. On parle aussi, bien évidemment, de tout ce qui est l'intelligence artificielle qui consomme plus d'électricité. Donc, le gouvernement fédéral veut surtout consulter avec les provinces parce que c'est vrai que si on regarde le Canada, toutes les provinces ont, comme on dit, un mix énergétique différent. Au Québec, c'est beaucoup l'hydroélectricité avec, bien évidemment, l'Atlantique. En Ontario, on parle beaucoup de nucléaire. Dans les prairies, il y a, bien évidemment, de l'électricité qui est faite avec du gaz naturel. Mais surtout, le problème du grid, comme on appelle, c'est qu'il n'y a pas beaucoup d'interconnexions. On sait que le Canada, souvent, notre réseau électrique est fait du nord au sud où on peut comme ça exporter. L'Ontario, le Québec, d'autres provinces exportent aux États-Unis. Mais disons qu'on n'est pas très fort pour, un peu comme le pétrole, passer d'une province à l'autre.
1: Ouais.
3: Donc, ça va être intéressant de voir, premièrement, est-ce que le gouvernement vient avec de l'argent? Est-ce que le gouvernement va financer certains projets provinciaux? Parce qu'il faut le savoir, c'est une compétence provinciale, les ressources naturelles. Exactement. Donc, est-ce qu'il va venir ou est-ce qu'il fait un tout petit peu comme ce qu'il a fait concernant le commerce interprovincial, mettre un peu l'épaule à la roue et dire aux provinces, entendez-vous? C'est peut-être un autre sujet de discorde entre les provinces, à savoir est-ce qu'ils vont avoir leur part du gâteau s'il y a du financement et est-ce qu'ils vont véritablement s'entendre pour améliorer l'interconnectivité de nos réseaux électriques.
1: Ben, vous répondez un peu à ma question suivante, là, parce que je me disais, ben, justement, c'est une compétence provinciale. Il me semble qu'il va peut-être avoir de l'eau dans le gaz, là, un peu. Est-ce qu'on va créer plus de points de tension? Quelle est, justement, cette ligne de démarcation dans ce dossier entre les compétences provinciales et fédérales?
3: Oui, ben souvent c'est l'argent le nerf de la guerre. Ça veut dire si le fédéral veut comme ça aider les provinces vont dire bon ben mettez l'argent à la poche. On sait par exemple que au Québec il y a des gros projets de 200 milliards de dollars. Est-ce que le fédéral va maintenant payer une partie? On sait que le fédéral a déjà fait des annonces en Ontario concernant le nucléaire, concernant peut-être des petits qu'on appelle des modules nucléaires. Donc est-ce que on va voir? Est-ce que certaines provinces vont dire bon ben très bien, mais commencer à nous donner de l'argent, peut-être aussi sans condition. Donc, on recommence ce débat en termes du financement fédéral.
1: Ouais, bon, peut-être que le fond là qu'on parlait ensemble la semaine passée, là, il va être ouais, le fond souverain va peut-être être plus vide que prévu là. Déjà qu'il y avait pas beaucoup d'argent dans la caisse là, mais en tout cas. Là en Alberta, il y a un juge qui vient d'invalider la pétition sur l'indépendance. Daniel Smith affirme qu'elle va faire appel. On se demande, est-ce que le gouvernement Carney offre trop à une Alberta qui est pas tellement certaine de vouloir rester au pays là? Quelles sont les garanties que devrait obtenir le gouvernement, surtout en lien avec les mesures environnementales qui ont été réduites, ou en tout cas, là, il y a une annonce là, qui va être faite là.
3: Oui, c'est très intéressant parce que on dirait que l'Alberta utilise bien évidemment la menace référendaire, l'unité canadienne comme un argument pour pouvoir avoir un pipeline et comme vous venez de le dire, une annonce potentiellement demain concernant le prix sur le carbone, aussi la Colombie-Britannique qui n'est pas content, ce fameux bureau des grands projets va-t-il approuver ou y aura-t-il un projet? Mais d'un autre côté, est-ce que cette menace référendaire vient d'avoir de l'eau dans le gaz avec ce devoir de consultation des Premières Nations? Et le gouvernement de l'Alberta est aussi dans une situation où est-ce que s'ils deviennent aussi promoteurs de la souveraineté ou pas, parce que c'est un peu le gouvernement provincial qui aurait dû consulter. Alors, c'est un peu paradoxal d'avoir un gouvernement qui se dit qui est contre un référendum, qui ne fait que accepter la volonté de cette fameuse pétition, mais que c'est dans sa cour de consulter les Premières Nations. Donc, vous voyez qu'il y a tout un dilemme. Mm-hmm. Est-ce que ça va freiner un tout petit peu, on va dire, l'ambition d'Ottawa de donner un pipeline? Ça va être intéressant de voir, surtout qu'aujourd'hui,

0: demain, je suis sûr que le premier ministre Carney va se faire poser la question.
1: Ah ben là, j'ai aucun doute là-dessus. Là. D'après moi, ça a déjà commencé. on parle toujours d'indépendance. Il y a une déclaration de Paul Saint-Pierre Plamondon là, qui, pour les gens qui ne le connaissent pas en Alberta, c'est le chef du Parti québécois. Donc, c'est lui qui fait la promotion justement de l'indépendance du Québec. D'ailleurs, il y a toujours une promesse en l'air qui dit que s'il est élu premier ministre du Québec, il va faire l'indépendance, ou en tout cas proposer un référendum dans le premier mandat du Parti québécois. Et là, cette semaine, il a fait une déclaration qui a fait beaucoup réagir au Québec. Rappelez-nous les faits.
0: Oui, il faut savoir qu'il y a un ministre péquiste référent du Parti québécois qui est décédé et qui avait été un informateur de la GRC. Donc, mm-hmm. il y a eu beaucoup de manigances à l'époque, dans les années 70, 80, 90, concernant le mouvement indépendantiste au Québec. Est-ce qu'il était écouté par le gouvernement fédéral et par la GRC? Oui, c'était le cas. Et on a demandé au chef Paul Saint-Pierre Plamondon, est-ce qu'il a peur d'être lui aussi écouté? Et il a répondu que pour certaines réunions, il n'utilisait pas son téléphone ou il n'avait pas son téléphone avec lui dans la même pièce. Donc, ça a fait bien évidemment réagir beaucoup de personnes. Est-ce qu'il est paranoïaque ou pas? Je peux vous dire que non, c'est vrai que dans l'histoire du Québec et du Canada, la GRC a déjà, oui, infiltré même le mouvement souverainiste. Alors, pourquoi je vous parle de ça? Parce que vous aussi, en Alberta, vous avez possiblement peut-être un référendum mm-hmm. qui est peut-être sur le radar. Est-ce que certaines agences écoutent ce qui se passe ou est-ce qu'il y aura de l'influence étrangère? On parle toujours de, est-ce qu'il y a des mouvements qui sont infiltrés en Alberta par des puissances étrangères? Ça pose un tout petit peu la question. Est-ce que le mouvement indépendantiste aussi en Alberta est sur écoute? Je ne le pense pas par le gouvernement fédéral, mais sait-on jamais?
1: Pourquoi vous pensez pas qu'il serait sous écoute si on a bien suivi ce qui se passait au Québec dans les années 70, 80, 90? Pourquoi il y a une différence entre ce qui se passe en Alberta aujourd'hui et ce qui se passait à l'époque? Parce qu'en plus, à moins que je me trompe, là, le gouvernement, en fait, il n'y avait pas de puissance étrangère qui faisait de l'ingérence là à l'époque au Québec. Là.
0: Alors, parce que il y a eu une commission qui s'appelle la commission McDonald qui a blâmé très sévèrement la GRC. C'est maintenant illégal. Et c'est aussi pour ça qu'il a été créé le service canadien de renseignement, que certaines activités de la GRC ont été scindées et le mandat du service canadien de renseignement est très clair. Il ne peut pas espionner, écouter les Canadiens comme ça avait été fait dans le passé. Mais d'un autre côté, il faut savoir que la première ministre, Danielle Smith, mm-hmm. a demandé une cote de sécurité des services canadiens de renseignement pour possiblement avoir accès à certains renseignements exactement sur le point que vous venez de dire. Si c'est de l'influence ou de l'ingérence étrangère, ben en tout cas, ça pourrait maintenant être transmis du fédéral vers le bureau de la première ministre de l'Alberta.
1: Rodolphe Osni, toujours un plaisir de discuter avec vous. À la semaine prochaine.
0: Merci Geneviève.
1: Merci. Il est 7h23 minutes.
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3: Ici Jules Bonnet, bonjour tout le monde. Nous sommes le jeudi 14 mai. Le projet artistique franco-albertain de Mosaïque Artistique posera ses valises à Calgary. Habitants de la région, c'est le moment de participer à un projet unique dans le cadre du centenaire de la CFA. Deux sessions de création auront lieu entre les murs de la Maison Rouleau le week-end du 16 et 17 mai de 13 à 16 heures. Plus d'infos sur le Facebook de la CFA de Calgary. L'Alliance française d'Edmonton vous propose un atelier de confection de colliers et de bijoux fait main. C'est l'occasion de créer avec vos mains tout en parlant français avec la communauté. Ça sera le samedi 16 mai de 10h à 11h30 au café Iceland Brew. Les inscriptions sont ouvertes dès maintenant sur le site internet de l'Alliance française d'Edmonton. Habitants de Kenmore et de sa région, le vendredi 15 mai, vous avez rendez-vous avec le Comte de Monte Cristo, une projection du film événement de 2024 qui vous plongera pleinement dans ce classique de la littérature aux thèmes intemporels, la revanche et l'injustice. C'était votre carnet socioculturel. Si vous souhaitez qu'on parle de vous, écrivez-nous lecarnet@radio-canada.ca.

0: culturel franco-manitobain, le jazziste a reçu une distinction. Manuel Eljack, animatrice du magazine culturel Connexion, a échangé avec lui en pleine séance de répétition alors qu'il se préparait là, à embarquer avec son groupe Direction Saskatoon. On écoute.
1: Bonjour Laurent. Ma première question, ce serait de savoir sur quoi est-ce que tu travailles actuellement? Qu'est-ce qui t'occupe en ce moment?
2: Actuellement, je travaille maintenant, j'ai plusieurs shows en marche. On vient de finir, on vient de jouer deux shows au CCFM. C'est un show qu'on fait avec le Winnipeg Jazz Orchestra. J'ai fait les arrangements pour un concert de la musique de Steely Dan. Et puis, on a fait ça il y a 2 ans. La réception était très positive. Alors, on a décidé de représenter ça une autre fois. Alors, ça a bien été. C'était tout vendu samedi soir, dimanche après-midi. Puis là, avec en principe, le même orchestre, mais pas autant de musiciens. On était 18 sur la scène cette fin de semaine. On s'en va à Saskatoon pour 2 shows, mercredi, jeudi, puis 2 autres shows, samedi, dimanche à Edmonton. On va être 10 musiciens, je crois.
1: Vous avez remporté un prix tout récemment?
2: Bien, voilà que cette fin de semaine, en faisant le concert avec l'orchestre de jazz de Winnipeg, on m'a présenté avec un Juno. On a gagné un Juno pour un enregistrement qu'on a fait, qu'on a travaillé ça il y a les derniers 2 ans. Là. Et puis, on a tout enregistré ça ici, dans mon studio. Moi, j'ai fait toutes les touches pour finir ça. J'ai mixé ça, on fait un mastering après qu'on finit un enregistrement. Alors, c'était un bon résultat, puis ça nous a gagné un Juno, puis ils m'ont présenté ça samedi soir.
1: Et qu'est-ce que ça a suscité en vous comme émotion?
2: Bien, premièrement, ils m'ont dit que non, c'est dommage, Laurent, on va pas recevoir les Juno avant le mois de juin. Mais c'était pas vrai, ils avaient déjà reçu ça, ils voulaient que ça soit une surprise. Alors, j'étais surpris, oui. Puis la foule était très appréciatif de nos efforts, apparemment, de nos efforts, de mes efforts. Alors moi, c'est ma contribution. Mon studio, en effet, j'ai construit ça il y a 15 ans, 14-15 ans. C'est vraiment ma contribution à la communauté. En fait, des élèves, ça m'a permis de servir nos élèves de jazz à l'Université du Manitoba. Alors, c'est ça. Moi, je suis toujours... c'est un honneur pour moi de pouvoir contribuer de cette façon-là.
0: Laurent Roy sera en spectacle au Yardbird Suite à Edmonton les 16 et 17 mai. On va y aller avec quelques nouvelles de nos quotidiens régionaux. Il y a le choix du design pour le nouveau centre des visiteurs de Banff qui a été fait. Parc Canada a sélectionné le concept gagnant là, pour le réaménagement du centre d'information et de l'espace communautaire sur l'avenue Banff. Le projet qui avait été conçu par les firmes Paul Ralph Studio et Kengo Kuma et Associates a été choisi à l'unanimité là, par un jury indépendant. Le design y privilégie la durabilité, la préservation des vues sur le mont Run et une meilleure connectivité piétonne. Bien que ce concept serve de base solide, il sera raffiné là, lors des prochaines phases. Le coût final et le financement n'ont pas encore été déterminés. Si vous voulez avoir plus de détails, je vous invite à aller lire l'article qui a été publié dans le Rocky Mountain Outlook. Autre nouvelle qu'on va suivre, le conseil municipal de Canmore qui appuie la création d'un conseil régional de gérance de la destination pour la vallée de la Beau. On le sait, il y a beaucoup de touristes qui vont dans les Rocheuse et ce nouvel organisme, il va regrouper les municipalités, les gestionnaires de terres, de groupes autochtones pour mieux coordonner justement le tourisme et la gestion de l'utilisation humaine du parc. La ville a promis une contribution de 40 000 $ au projet, soulignant que les décisions prises dans une juridiction comme Banff, par exemple, pourraient avoir un impact direct sur les villes voisines comme Canmore, d'où l'idée de se regrouper là pour prendre des décisions qui vont plaire à tout le monde. Ça aussi, c'était publié dans le Rocky Mountain Outlook. On reviendra plus tard avec d'autres nouvelles prises dans vos quotidiens régionaux. Mais pour le moment, c'est Jean-Marie Yambayamba qui va nous donner les nouvelles régionales. Jean-Marie, le premier ministre de la Colombie-Britannique, David Eby, dénonce un traitement préférentiel d'Ottawa envers l'Alberta.

0: Oui, les gouvernements fédéral et albertain prévoient signer demain une entente fixant la tarification du carbone industriel à 130 $ la tonne d'ici 2040. Ce serait aussi un pas de plus vers le projet de pipeline de l'Alberta vers la Colombie-Britannique. Voici Amelia McCower.
1: Selon des sources de CBC et Radio-Canada, la première ministre de l'Alberta, Danielle Smith, se rapproche d'une entente avec son homologue fédéral, Mark Carney, sur la tarification du carbone industriel. L'objectif serait d'atteindre 100 $ la tonne en 2027 jusqu'à 2030, puis 130 $ d'ici 2040, une tarification inférieure à celle des autres provinces qui irrite le premier ministre de la Colombie-Britannique, David Eby.
2: Federal carbon price of $170.
1: Si notre tarification est à 170 $ et l'Alberta à 130 $. Ce sont des composantes qu'un promoteur de projet prendra en considération pour décider où aller de l'avant, explique David Eby. Ce n'est pas équitable, croit-il. Comme l'explique Yvan Clich, expert en énergie, l'établissement d'une tarification claire envoie un signal fort de stabilité pour les entreprises de l'industrie pétrogazière.
3: Message qui doit être envoyé à l'Alberta que on a une ouverture à les aider à exporter leurs principales ressources.
1: C'est aussi, selon l'expert, une façon de répondre à l'aliénation énergétique que ressent l'Alberta et qui a nourri le mouvement indépendantiste de la province. Un point que David Eby n'a pas manqué de souligner, les projets de la Colombie-Britannique, comme la phase 2 de LNG Canada, méritent autant d'attention du fédéral que ceux de l'Alberta sont menacés de nous séparer. Ici Amelia McCower, Radio-Canada, Victoria.
4: Une juge de la Cour du banc du roi a invalidé la pétition sur l'indépendance de la province qui était portée par le groupe Stay Free Alberta.
0: Elle estime que le processus de pétition n'aurait pas dû être accepté car la province n'a pas respecté son obligation de consulter les communautés autochtones. Stay Free Alberta compte interjeter appel et la première ministre Danielle Smith l'a dit aussi. Voici Laurence Tachereau.
5: Dans sa décision déposée mercredi, la juge Leonard conclut qu'Élections Alberta a commis une erreur en approuvant le processus de pétition pour que l'Alberta se sépare du reste du Canada sans que les Premières Nations ne soient consultées. Cette décision invalide la pétition qui, selon Stay Free Alberta, a recueilli plus de 300 000 signatures. Le directeur des élections aurait omis de considérer que la sécession de l'Alberta violerait des droits issus des traités.
6: And we will be, appealing it as a result.
5: Danielle Smith annonce déjà que son gouvernement fera appel de la décision. Pour Mitch Sylvestre, figure de proue du mouvement indépendantiste, porter l'affaire en appel ne suffit pas. Il s'attend à ce que la question de la séparation soit inscrite au bulletin référendaire en octobre. Le politologue Frédéric Boily, lui, juge qu'il s'agit d'une décision explosive pour la politique canadienne.
7: Je pense que là, il peut y avoir des conséquences vraiment importantes, non seulement pour l'Alberta, mais peut-être pour ailleurs au pays aussi. Je pense que c'est une décision qui risque d'avoir des effets dominos politiquement parlant qui peuvent aller très loin.
5: La question de l'heure maintenant, est-ce que le gouvernement albertain décidera d'aller de l'avant avec une question référendaire sur la séparation malgré tout? Selon le professeur titulaire de la Faculté des sciences sociales de l'Université d'Ottawa, Patrick Fafard, difficile d'imaginer une consultation en bonne et due forme avec les Premières Nations sur la séparation de l'Alberta à temps pour un référendum cet automne. Ici Laurence Tachereau, Radio-Canada, Calgary.
4: La ville de Calgary va créer une commission de supervision formée d'experts pour orienter sa gestion de l'eau.
0: Les membres de cette commission n'ont pas encore été désignés, mais le conseil municipal a déterminé que le président recevra 70 000 $ par an et chaque membre 30 000. S'ils se réunissent plus de 8 réunions par an, un montant additionnel de 1 000 $ sera versé à chacun par réunion. L'administration municipale dit que ces compensations sont plus élevées que celles des comités municipaux habituels. Le maire Jeremy Farkas dit que la ville a besoin de le faire pour attirer des experts qui l'aideront à améliorer sa gestion de l'eau. La première réunion de la commission aura lieu en décembre.
4: La saison des feux de forêt a commencé au territoire du Nord-Ouest.
0: L'Agence territoriale des incendies rapporte un nouveau feu dans la région des Esclaves Sud. Il s'agirait d'un feu d'hiver qui a été découvert au moyen d'un scanner infrarouge dans le périmètre du feu qui a brûlé à Fort Providence l'an dernier. Des pompiers sont envoyés pour éteindre des points chauds et en repérer d'autres s'il y en a. Les autorités disent qu'il n'y a pas de menace pour Fort Providence, ses cabines et ses infrastructures.
4: Et une lettre proférant une menace de fusillade a été trouvée à l'intérieur de l'école catholique communautaire Father Gérard à Hinton.
0: L'établissement a été fermé hier après-midi par mesure de précaution, selon Matthew Howell, agent d'information publique pour la gendarmerie royale du Canada. Le message est pris au sérieux dans toutes les écoles de Hinton, même s'il n'y a pas de menace immédiate. Il ajoute que la police collabore avec les écoles de la communauté pour réviser chacune de leurs politiques en matière de sécurité.
4: Bon, merci beaucoup Jean-Marie.
0: Je vous en prie.
4: Je vous rappelle que cet avertissement de pluie et de vent sur presque l'ensemble de la province, là, on prévoit une quantité totale de 25 à 30 mm de pluie. Sur certains secteurs, il pourrait même y en avoir 50 mm de pluie. Et puis, il y a des vents aussi hein, de 40 à 90 km/h, surtout sur la frontière avec la Saskatchewan et dans le sud de la province. Donc, soyez avertis. Et cette pluie, ce vent, ça va durer toute la journée jusqu'à demain. À Yellowknife, ça se dégage. Ce matin, on aura une belle journée ensoleillée et puis un maximum de 6. À Fort McMurray et Rivière-la-Paix, c'est de la pluie intermittente, des températures qui varient entre 5 et 11 degrés. À Grande Prairie, pluie intermittente également. Par contre, on aura des alternances de soleil de nuages un peu plus tard. Le maximum est de 15. À Bonnyville, Saint-Paul, Cold Lake, Lac-Labiche, Edmonton, Saint-Albert, Sherwood Park et Beaumont, ce sera de la pluie intermittente ce matin. On pourra avoir des percées de soleil dans certains secteurs au cours de l'après-midi. Température maximum 15 degrés. À Red Deer, c'est une journée nuageuse avec de la pluie intermittente. Un maximum de 17. À Calgary, ça va se dégager ce matin. 18 degrés est attendu. Pour ce qui est de Medicinat et Lethbridge, c'est de la pluie intermittente qui va cesser au cours de l'après-midi. Ensuite, on aura des alternances de soleil, de nuages, des risques d'orage, un maximum de 18. À Banff et Jasper, ce sera généralement nuageux avec 30% de probabilité d'averse et des rafales en fait jusqu'à 60 km/h. Le maximum est à 12 et 15 degrés. Marc-Éric Bouchard est avec
0: oui.
4: nous.
0: Bonjour.
4: Bonjour Marc-Éric. À 7h37 minutes, c'est le moment des sports et là. Nouvelle que vous toute chaude, il y a des rumeurs qui indiquent que l'entraîneur des Oilers serait congédié.
8: Oui, ben vous savez, dans notre beau métier, souvent, bon, quand on a deux bonnes sources, c'est pas mal intéressant. Mais quand on a trois sources, trois sources fiables, eh bien, on y croit de plus en plus là à cette nouvelle. Eh bien, selon trois sources, eh bien, les Oilers auraient congédié, je parle au conditionnel bien sûr, l'entraîneur-chef Chris Knobloch. On devrait avoir une confirmation de l'organisation au cours de la journée et on verra la suite du côté de l'organisation bien sûr des Oilers. C'est bien sûr à surveiller tout ça. On sait que depuis quelques jours, on en parle beaucoup, même vous et moi. On avait parlé de cette situation-là, même hier avec à la croisée avec Sébastien, on a même parlé, on a même posé la question, est-ce que Chris Knobloch gardera son poste comme entraîneur-chef pour la prochaine saison? Il semble que non. Et on devra avoir des confirmations au cours des prochaines heures.
4: Je regardais rapidement pendant que vous me parliez. C'est la une du Edmonton Journal présentement. Donc, tous les indicateurs, en fait...
8: Ça, c'est une autre source. Vous voyez, là, des sources s'ajoutent. Là. Bon, oui, c'est ça.
4: Okay. Mm-hmm. C'est dommage pour M. Knobloch, mais finalement, c'était un peu attendu là, avec toute la discussion qu'on avait eue hier. Là.
8: La défaite du premier tour, évidemment, et le fait que les journalistes le critiquaient beaucoup derrière le banc d'être pas assez énergique, de pas prendre les bonnes décisions. Là, c'est facile. Et dans ce monde du hockey Ligue nationale, c'est les directeurs généraux, quand ils paniquent, là, c'est beaucoup plus facile de congédier un entraîneur-chef derrière un banc que des joueurs qui ont des contrats garantis, là, où c'est sont très, très liés à ça. Tandis que oui, l'entraîneur qui a encore un contrat sera payé, mais c'est facile de le congédier et de passer à une autre personne.
4: Ouais, bon, ben peut-être on en a parlé rapidement hier, puis je vais terminer avec ça, mais peut-être qu'on devrait commencer à se poser la question, est-ce qu'il y a des problèmes de gestion des grandes vedettes comme Connor McDavid, Leon Draisaitl, parce que là on parle d'un sixième entraîneur là depuis son arrivée, ça fait 12 ans, donc ça fait plusieurs entraîneurs. En tout cas,
8: bien, c'est une statistique que j'adore. Merci Geneviève, parce qu'il y a une statistique aussi qui est très très forte, c'est que vous connaissez Ryan Nugent-Hopkins.
4: Oui.
8: Lui, c'est ça. Il y a eu 15 saisons dans la Ligue nationale. 10 entraîneurs.
4: 10 entraîneurs. En tout cas. Pour bon, la stabilité, on repasse
8: ben, là. Ben c'est là. Ça. Ben là, vous parlez de McDavid qui a beaucoup de différents entraîneurs, mais bon, Ryan Nugent-Hopkins aussi, lui, c'est la même, c'est encore plus là.

0: Ouais. Fait que vous voyez la stabilité là. Est-ce que c'est une priorité pour certaines organisations? Peut-être plus que pour certaines autres dans le cas des Oilers.
1: Ouais, ouais. Faut quand même rappeler que Chris Knobloch il a amené les Oilers à deux finales de la Coupe Stanley là. Donc il devait faire des bonnes choses là.
0: Souvent on semble oublier ces choses-là hein, parce que c'est le résultat cette année qui compte.
1: Ouais.
0: Mais c'est lui a passé à une victoire de mener les Oilers à une autre conquête de la Coupe Stanley. Mais ça, parfois, j'imagine que les directeurs généraux l'oublient.
1: Ouais.
0: Ou du moins, on passe à autre chose.
1: Exactement. Ouais. Bon, ben justement, nous aussi, on passons à autre chose, mais toujours dans le monde du hockey. L'Avalanche accède à la finale de l'Ouest. Marc-Éric, vous m'aviez dit qu'il y avait des experts qui avaient dit en début de saison que c'est eux qui se rendraient à la finale de la Coupe Stanley. En tout cas, là, c'est la finale de l'Ouest. Là. Donc, ça s'avère assez véridique, là, les prédictions, là.
0: Ben, c'est ça, parce que, je veux dire, j'avais discuté avec des gens que vous connaissez très bien, qui ont beaucoup de réputation dans le monde du hockey. Pierre Wood, par exemple, ou encore Danny Dubé, ou Marc Denis, qui étaient convaincus que cette équipe-là allait aller jusqu'au bout, tellement que l'équipe avait une excellente formation, et en plus, on était cherché des éléments, pour améliorer l'équipe en série, là, avec un Kulak, avec un Kadri et d'autres joueurs. Et finalement, eh bien, c'est Kulak, l'ancien Brett Kulak des Oilers qui a été le héros de la partie hier. Il a marqué le but gagnant en prolongation alors que le Wild menait 3-0, mais les joueurs de l'Avalanche sont revenus pour les battre 4-3 pour pouvoir passer en finale de la conférence bien sûr de l'Ouest. Ce soir, il y a un match je termine avec ça, le Canadien de Montréal contre les Sabres de Buffalo, et là eh bien il y aura un sixième match aussi hein, ça c'est assurément là samedi à Montréal. Je lisais un article dans la presse ce matin qui disait que la section 333 par exemple, rangée D, ça coûte 1 800 $ pour deux billets pour aller voir le Canadien samedi, et pour la rangée AA de la section 105, beaucoup plus près du jeu là.
1: Oui.
0: Combien? 6 000 $ pour deux billets.
1: Moi, j'ai été voir un match Canadien-Boston en 2017, si je me rappelle bien, 2017-2018. Là, en tout cas, je pense que c'était dans la deuxième ronde. En tout cas, ça fait quand même un petit bout de temps. Ça m'avait pas coûté 500 $, Marc-Éric, pour deux billets. Donc,
0: Aujourd'hui, imaginez-vous, nous sommes seulement au deuxième tour. Imaginez-vous, le Canadien en finale à la Coupe Stanley, ça pourrait même, je sais pas, peut-être doubler.
1: Ben, en tout cas, moi, je vais le regarder devant mon téléviseur, Marc-Éric. Voilà. OK.
0: Même chose pour bien des gens. Ouais.
1: Merci, mon cher. On se reparle dans une heure.
0: Merci.
1: À tantôt. Il est 7h43.
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1: Au pays, le mois de mai, met à l'honneur le patrimoine asiatique du pays. Et l'Office national du film du Canada a décidé de retracer 36 récits de Canadiens et Canadiennes issus de la communauté asiatique un peu partout au pays. Il y a une sélection de films qui abordent, par exemple, leur identité ou leur parcours migratoire. Pour en savoir un peu plus sur la sélection qui a été faite, on reçoit Marc Saint-Pierre, conservateur de collection à l'ONF. Bonjour.
3: Bonjour.
1: Expliquez-nous comment, en fait, on fait cette sélection de films.
3: Oui, ben en fait, on a plusieurs critères de sélection. D'abord, on essaie de regarder un petit peu l'origine, d'où viennent, de quel pays viennent soit les cinéastes ou encore les gens qui sont représentés à l'écran. Quand on pense à l'Asie, c'est quand même un continent qui est quand même assez vaste. Et les premiers pays qui nous viennent en tête souvent, ce sont la Chine, le Japon, la Corée ou encore le Vietnam. Alors, mais il y a plus que ça. L'Asie, c'est plus grand encore. Il y a des pays comme l'Afghanistan, par exemple, ou l'Inde qui font partie de l'Asie. Donc, on est allé chercher aussi des films qui soit ont été tournés dans ces pays-là ou par des cinéastes originaires de ces pays. Donc, on a un film d'une cinéaste afghane. Un film d'une cinéaste indienne et bien sûr les autres pays que j'ai mentionnés. Donc il y a ce critère-là. On essaie aussi de varier un peu les régions du Canada. On a des communautés asiatiques qui viennent de l'est du pays ou de l'ouest encore. Et l'autre critère aussi qu'on regarde, c'est le genre. On a des films d'animation, on a des documentaires plus courts, plus longs. Donc voilà, on essaie de varier le plus possible ce qu'on veut proposer.

0: posées.
1: Les cinéastes qui viennent de pays comme l'Afghanistan, par exemple, comme vous nous l'avez mentionné, quel est leur lien avec le Canada? Est-ce qu'ils vivent maintenant au pays?
0: Oui, absolument. Ce sont des cinéastes qui sont maintenant établis en Afghanistan. Et c'est encore plus marqué dans le cas de l'Afghanistan, puisque d'ailleurs, on a un film d'une femme cinéaste afghane, donc. C'est pas vraiment possible en ce moment de faire du cinéma en Afghanistan, encore moins pour une
1: Ouais,
0: femme,
1: voilà, ouais.
0: avec les talibans qui ont repris le pouvoir. Et donc voilà, ce sont des Canadiens d'origine asiatique, en fait.
1: Et bon, j'ai parlé des thématiques dont l'identité, leur parcours migratoire. Quels sont les autres thèmes qui sont abordés dans ces films?
0: Ben, je dirais que ce sont les thèmes que vous avez mentionnés sont des thèmes quand même assez importants. Mais il y a celui des femmes. Ça m'a frappé, en fait, quand j'ai retravaillé il y a pas très très longtemps sur la sélection des films, parce qu'ultimement c'est moi qui est responsable de sélectionner les films. Et quand j'ai reparcouru la collection, j'étais quand même assez frappé par le fait que ce sont beaucoup des films tournés par des femmes. Pas nécessairement des histoires de femmes, mais quand même, il y a beaucoup de thématiques qui tournent autour des femmes. Donc, oui, un parcours migratoire de femmes. L'exil aussi revient beaucoup. Cette difficulté de vivre l'exil, d'être séparé de sa culture, de sa langue. Ça, c'est une thématique aussi qui revient quand même pas mal dans la sélection de films.
1: C'est intéressant que vous disiez qu'il y a beaucoup de femmes réalisatrices. J'entendais une entrevue cette semaine à propos du Festival de Cannes qui se déroule présentement et pour la sélection officielle des films en compétition. En fait, il y avait des gens qui disaient qu'il y avait très peu de femmes encore une fois cette année. Donc, d'après ce qu'on me dit, ben il y a quand même des femmes qui font du cinéma qui est intéressant et tant mieux pour l'ONF qui le met en valeur là. Comment cette sélection en fait nous parle? Qu'est-ce qu'elle nous dit sur la diversité, justement, ou qu'on peut apprendre de cette diversité des communautés asiatiques un peu partout au pays?
0: Ouais, ben c'est en lien avec l'objectif du mois du patrimoine asiatique, en fait, parce que il y a deux objectifs au mois du patrimoine asiatique. Le premier, c'est de faire connaître ces communautés, de montrer la diversité, et l'autre aussi, c'est de montrer la part, de faire connaître la part de ces communautés. Alors, c'est ce que les films font. D'essayer de montrer un peu quel rôle ont joué les diverses communautés pour le pays. Souvent, ce qui est intéressant, c'est que souvent ces histoires-là sont mal connues. On remarque un peu la présence de ces gens-là, mais on dirait qu'ils ne font pas partie de l'histoire officielle, et donc on s'en souvient plus. Et les films servent à ça, je pense, de ramener la mémoire un peu, de rappeler le rôle que ces gens ont joué dans l'histoire de notre pays et qui continuent de jouer encore aujourd'hui.
1: C'est une des missions, si je me trompe pas, de l'ONF, là, justement, de mettre en valeur ces communautés quand bon, là, on parle du mois du patrimoine des Asiatiques au pays. En fait, j'espère que je le dis comme il faut, là. Oui, c'est ça, le mois du patrimoine asiatique. Je voulais être sûre de bien le dire. Est-ce que vous avez des retours du public canadien qui apprécie ce genre de thématique?
0: Oui, absolument, absolument. Et vous avez raison de le mentionner, et c'est effectivement dans notre mandat. Le mandat de l'ONF, c'est de produire, de distribuer, de créer des œuvres documentaires ou des films d'animation qui reflètent le plus possible la diversité du pays. Et parce que oui, on veut rejoindre toutes sortes de spectateurs aussi. Les gens se reconnaissent dans les histoires qu'ils voient. Et oui, on a une bonne réponse du public. On le voit par les statistiques, en fait, de visionnage sur nos films. Et à chaque fois qu'on propose des sélections de films sur notre site, que ce soit pour le mois de l'histoire des Noirs ou encore en mai.

0: le mois du patrimoine asiatique, on a toujours des bons résultats sur les visionnages de nos films. Ça veut dire qu'on rejoint notre public puis on réalise notre mandat, en fait.
1: Ouais, et faut-il le rappeler, tout ça est gratuit, hein, sur le site de l'ONF.ca. Pour les gens qui ne connaissent pas ce site, je vous invite à aller découvrir. Il y a une tonne de contenu de tous les genres, comme vous l'avez dit, si vous êtes un amateur d'animation, de films un peu plus courts, de documentaires, là, franchement, c'est un petit bijou au Canada. Merci beaucoup, Marc Saint-Pierre. Vous êtes conservateur de collection à l'ONF.
0: Mais merci de m'avoir reçu ce matin. Bonne journée.
1: À vous aussi. 7h51 minutes.
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1: Bonjour Marjorie.
3: Bonjour Geneviève.
1: Donald Trump, il est en Chine, il rencontre Xi Jinping et on parle beaucoup d'Iran, de diplomatie, mais il y a aussi tout le volet économique. Qu'est-ce qui a retenu l'attention dans cette visite de Donald Trump en Chine?
3: Oui, qui s'est terminé pour la journée, mais qui se poursuit demain. Jusqu'à présent, il faut qu'on retienne, je vais vous simplifier les choses parce que je vais aborder plusieurs questions ce matin, mais allons-y d'abord avec les trois T. Taïwan, tarifs, technologie. Alors, commençons par Taïwan. Taïwan, il y a eu des nouvelles ce matin avec le président chinois qui a insisté sur le fait que c'était l'enjeu le plus important dans les relations entre la Chine et les États-Unis. Il a lancé une petite mise en garde contre une mauvaise gestion de ce dossier-là. Et donc, ça, c'est le premier dossier important. Taïwan, il y a des implications aussi économiques avec Taïwan qui produit, qui a plein d'usines de semi-conducteurs, des puces qui sont importantes pour l'intelligence artificielle. Et ça m'amène au dossier technologique avec Donald Trump qui débarque en Chine avec les dirigeants de toutes les plus grandes entreprises technologiques américaines comme Jensen Huang de Nvidia. Nvidia, il y a aussi des développements. Reuters rapporte ce matin que les États-Unis ont approuvé la vente des puces H200, les puces moins avancées que les plus avancées d'Nvidia, les Blackwell. Il y a une dizaine de firmes chinoises qui auraient eu des autorisations pour en acheter. Ça fait monter le titre de Nvidia ce matin d'à peu près 2% quelques minutes après l'ouverture. Il n'y a pas encore eu de livraison, cela dit. Et c'est possible que les autorités chinoises bloquent l'importation des puces. Pourquoi? Et ça, c'est assez révélateur des relations sur le plan technologique entre la Chine et les États-Unis, qui sont des rivales. La Chine peut bloquer les puces si elle juge qu'elles sont insuffisantes ou politiquement sensibles, ou si elle juge que ça va nuire au développement de sa propre industrie des puces pour l'IA. Il y a de la méfiance des deux côtés dans ce dossier-là. Et même si c'est un dossier très important, c'est peu probable qu'il y ait une vraie grande entente sur le plan technologique entre les deux géants, selon Harry Van Ash, professeur à HEC Montréal, spécialiste du commerce international à qui j'ai parlé.
4: Je serais très surpris s'il y aurait une décision de réduire un peu les barrières qui ont été mises en place. Donc, les États-Unis, dans les semi-conducteurs les plus avancés, reste en avance, peut-être par une génération, deux générations. Il y a une vraie guerre économique dans ce secteur technologique. Les limites qui ont été mises en place dans les dernières années ont été très féroces.
3: Oui, des limites très féroces, et c'est logique parce que les puces, c'est pas juste un produit commercial comme les autres. C'est un enjeu de sécurité nationale. Les États-Unis veulent bien en vendre à la Chine, mais ils veulent pas non plus aider la Chine à rattraper son retard en IA ou dans des technologies qui peuvent servir à des usages militaires. On sait que la Chine arrive donc dans les négociations avec ses priorités que je viens de nommer. Les priorités de la Chine, les trois T, Taïwan, technologie, et le troisième T, les tarifs. Et là, là-dessus, il y a eu des gains de la part de la Chine. La Chine a réussi à faire enlever apparemment certains tarifs sur des produits que les États-Unis tiennent pas particulièrement à produire localement, des choses qui sont probablement moins à valeur ajoutée. Mm-hmm. Alors, il y a ça, le président chinois qui arrivait probablement à la rencontre avec le torse un peu plus bombé, confiant, parce que la Chine a réussi à neutraliser les effets négatifs de la plupart des tarifs américains. Et donc, il y a ce gain-là pour la Chine qui réussit à faire enlever certains des tarifs douaniers qui étaient toujours en vigueur.
1: Et du côté de Trump, là, lui, où peut-il aller chercher justement des gains?
3: Ah là, c'est les trois B. Il peut pousser la Chine à acheter plus de bœuf, de Boeing et de bean, les fèves de soya. Okay. Des dossiers pas mal plus faciles d'ailleurs que les trois premiers que je nommais. Sont des dossiers qui se vendent bien politiquement aux États-Unis. Il peut revenir aux États-Unis en disant cette semaine aux agriculteurs, regardez, j'ai obtenu des gains parce que là, la Chine accepte d'acheter plus de produits agricoles américains.

0: ça peut avoir un impact sur nous ici au Canada et sur les économies comme les économies des provinces de l'Ouest. On écoute Harry Van Hache à nouveau.
1: Plus d'acham, de soyam par les Chinois des États-Unis veut dire moins d'opportunités pour nos entreprises de vendre en Chine. Plus d'avions de Boeing vendus en Chine veut dire moins d'opportunités peut-être de nos avions à Mirabel de Airbus.
0: Et même chose pour le bœuf. De l'Alberta. La Chine, c'est pas un énorme marché pour l'instant pour le bœuf canadien. C'est quoi, autour d'1% de nos exportations de bœuf qui vont en Chine, mais c'est un marché qu'on vient tout juste de regagner après plus de 4 ans de fermeture. Mm-hmm. Et il y a un potentiel énorme avec la population chinoise, bien sûr, qui est énorme et qui mange de plus en plus de viande également. Et donc, si les États-Unis réussissent à vendre plus de bœuf en Chine, on peut se demander si ça peut nuire à nos exportations, nous enlever certaines opportunités en Chine. Alors, c'est ça qu'on doit retenir pour demain également. Les annonces au sujet des 3T, technologie, Taïwan, tarif, et les 3B, Boeing, bœuf et beans.
2: J'aime beaucoup, beaucoup vos petits trucs là ce matin pour qu'on s'en rappelle, Marjorie.
0: Ça va vous aider à préparer vos entrevues pour demain, ça.
2: Voilà, exactement. Je vais dire ça, les 3T, comme Marjorie nous en a parlé hier.
0: Mais c'est pas moi qui a inventé ça en passant. Okay. Non, les analystes parlent. C'est quand on regarde ces dossiers-là, les dossiers entre la Chine puis les États-Unis, c'est des lettres qui sont connues.
2: D'accord. Parlons justement, vous nous parliez du bœuf, de la place du bœuf canadien dans ces échanges, ou en tout cas, qui pourrait avoir un impact, même si c'est juste 1%, comme vous l'avez dit. Mais quelle est la place du Canada dans toute cette discussion-là?
0: Ben, on est dans une position un petit peu inconfortable, hein, à cause de ce que nous a fait Donald Trump depuis l'an dernier. On veut diversifier nos marchés. On voudrait bien vendre plus à la Chine. On veut réduire notre dépendance aux États-Unis, mais en même temps, force est de constater que notre économie est profondément intégrée à l'économie américaine. L'exemple des véhicules électriques chinois, c'est un bon exemple de ça. On accepte de faire entrer des véhicules électriques chinois dans un nombre limité ici pour rebâtir une relation commerciale avec Pékin, obtenir des ouvertures pour certains produits canadiens, mais ça a créé un irritant avec Washington. Donc, ça nous montre les limites de la marge de manœuvre qu'on a. Quand les États-Unis négocient avec la Chine, on va composer au final avec les résultats. Parfois, ça peut nous aider aussi. Si les tensions baissent entre les deux puissances économiques mondiales, c'est pas mauvais, ça. C'est bon à certains égards, pour la planète. Les marchés peuvent respirer un peu mieux, les chaînes d'approvisionnement peuvent se stabiliser et nos entreprises peuvent aussi en profiter indirectement. En terminant, le pétrole baisse ce matin. Ça, je sais que ça va vous intéresser. Le pétrole baisse parce qu'il a été question de l'Iran. Le président chinois et le président américain se sont entendus pour dire que le détroit d'Hormuz devait être ouvert. Et donc, c'est ça qui enlève un petit peu de pression, sur le pétrole, qui reste quand même au-dessus des $100 américains le baril, y compris à New York.
2: Merci beaucoup, Marjorie. On se retrouve mardi prochain.
0: À bientôt, Geneviève.
2: À bientôt. Et nous, on se retrouve dans une dizaine de minutes.
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7: Le président américain qualifie sa rencontre avec son homologue chinois d'extrêmement positive et de productive.
8: We had extremely positive and productive conversations and meetings today.
7: Xi Jinping prévient que Taïwan pourrait devenir source de conflits entre les deux pays. Un tribunal invalide la pétition pour la tenue d'un référendum sur l'indépendance de l'Alberta. Et les Canadiens de plus en plus nombreux à adhérer aux théories conspirationnistes sur la vaccination et l'immigration.
9: Et la pandémie a accéléré ce phénomène-là. On voit un déclin de la confiance envers les institutions.
10: Bonjour, ici Marie-Michèle Bordua. Bienvenue à ce Radio-Journal. Le sommet entre les présidents américains et chinois s'est ouvert aujourd'hui à Pékin sous le signe de la prudence diplomatique. Donald Trump et Xi Jinping ont affiché un ton conciliant devant les caméras, mais la Chine a rapidement rappelé que Taïwan demeure, selon elle, la question la plus sensible entre les deux puissances. Les précisions de notre correspondant à Taipei, Philippe Leblanc.
11: Selon les médias chinois, Xi Jinping a insisté en privé sur le maintien de la paix dans le détroit de Taïwan en disant que c'est la question la plus sensible, la plus importante dans les relations sino-américaines. Il aurait averti Donald Trump qu'une mauvaise gestion du dossier pourrait mener à des affrontements, pourrait même mener à un conflit entre les deux superpuissances. Ici, à Taipei, le gouvernement a réagi en affirmant que la Chine est la plus grande source d'insécurité dans le détroit de Taïwan, mais ça alimente les appréhensions qu'il y avait déjà à Taïwan en amont de cette rencontre-là, les craintes que l'île démocratique autonome que Pékin menace d'envahir ne devienne une monnaie d'échange dans les discussions à Pékin. La Maison-Blanche soutient que Donald Trump et Xi Jinping s'entendent sur la nécessité de garder ouvert le détroit d'Hormuz. La Chine, qui est le principal acheteur de pétrole iranien, s'opposerait à une militarisation du détroit d'Hormuz. Et Xi Jinping aurait dit vouloir réduire sa dépendance au pétrole iranien et vouloir aussi acheter davantage de pétrole américain. Les États-Unis, en fait, souhaitent que Pékin fasse pression sur Téhéran pour mettre fin à la guerre, abandonner son programme nucléaire. Et en soirée, les présidents Trump et Xi ont participé à un souper d'État où ils ont insisté sur leurs bonnes relations. Et Xi Jinping en a profité pour affirmer que les deux superpuissances devraient être des partenaires et non pas des rivaux.
10: C'était Philippe Leblanc. Des négociateurs israéliens et libanais retentent un rapprochement à Washington. Ils sont dans la capitale américaine à quelques jours de l'expiration du cessez-le-feu. Ce sera leur troisième rencontre depuis le début de la guerre. Et l'Ukraine a été la cible d'une attaque de la Russie pour une deuxième nuit de suite. Selon Kiev, plus de 700 drones et missiles ont été lancés. L'offensive a fait au moins un mort et une trentaine de blessés. Un immeuble résidentiel a été touché dans la capitale. Le président ukrainien Volodymyr Zelensky a affirmé que des opérations de sauvetage sont en cours. Ces attaques surviennent après l'expiration d'une trêve de 3 jours avec la Russie. Le premier ministre Mark Carney doit préciser dans les prochaines minutes comment il entend atteindre son objectif de doubler la production d'électricité d'ici 2050 au pays. Le gouvernement fédéral veut améliorer les liens entre les réseaux électriques provinciaux et construire de nouvelles lignes de transport d'énergie. Des investissements sont prévus pour soutenir l'hydroélectricité, le nucléaire, les énergies éoliennes et solaires. Ottawa espère aussi réduire les coûts énergétiques des ménages d'environ 70 %. Le Bloc québécois dénonce l'entente conclue entre Ottawa et l'Alberta pour augmenter le prix des crédits carbone à 130 $ la tonne d'ici 2040 au lieu de 170 $ la tonne d'ici 2030. La formation estime que cette nouvelle cible constitue un recul sur les politiques environnementales canadiennes. Le porte-parole du Bloc en matière d'environnement, Patrick Bonin, affirme que cette mesure s'ajoute à ce qu'il considère être un démantèlement du plan climatique du pays par le gouvernement de Mark Carney.
12: Personne qui a voté pour ce parti en disant « on accepte que vous abandonniez la lutte climatique ». L'obligation de mettre un prix sur la pollution, de faire payer les pétrolières pour leur pollution, eh bien, c'est en train d'être mis de côté pour satisfaire l'Alberta.
10: Patrick Bonin ajoute qu'en ouvrant la porte à un nouveau pipeline, le gouvernement pave la voie à une hausse importante de la production de pétrole, des sables bitumineux et de la pollution. Une juge a invalidé hier la pétition sur l'indépendance de l'Alberta. Elle estime que le processus n'aurait pas dû être autorisé. Le gouvernement de Daniel Smith entend faire appel de cette décision. Les explications de Laurence Tachereau.
13: Dans sa décision déposée mercredi, la juge Leonard conclut qu'Élections Alberta a commis une erreur en approuvant le processus de pétition pour que l'Alberta se sépare du reste du Canada sans que les Premières Nations ne soient consultées. Cette décision invalide la pétition qui, selon Stay Free Alberta, a recueilli plus de 300 000 signatures. Le directeur des élections aurait omis de considérer que la sécession de l'Alberta violerait des droits issus des traités.
14: And we will be, appealing it as a result.
13: Daniel Smith annonce déjà que son gouvernement fera appel de la décision. Pour Mitch Sylvestre, figure de proue du mouvement indépendantiste, porter l'affaire en appel ne suffit pas. Il s'attend à ce que la question de la séparation soit inscrite au bulletin référendaire en octobre. Le politologue Frédéric Boily, lui, juge qu'il s'agit d'une décision explosive pour la politique canadienne.
15: Je pense que là, il peut peut y avoir des conséquences vraiment importantes, non seulement pour l'Alberta, mais peut-être pour ailleurs au pays aussi. Donc,

0: Je pense que c'est une décision qui risque d'avoir des effets dominos politiquement parlant qui peuvent aller très loin.
1: La question de l'heure maintenant, est-ce que le gouvernement albertain décidera d'aller de l'avant avec une question référendaire sur la séparation malgré tout? Selon le professeur titulaire de la Faculté des sciences sociales de l'Université d'Ottawa, Patrick Fafard, difficile d'imaginer une consultation en bonne et due forme avec les Premières Nations sur la séparation de l'Alberta à temps pour un référendum cet automne. Ici Laurence Tachereau, Radio-Canada, Calgary.
2: Les Canadiens adhèrent de plus en plus aux théories conspirationnistes ces dernières années. C'est ce qu'indique un nouveau rapport de la chaire UNESCO en prévention de la radicalisation et de l'extrémisme violent obtenu par Radio-Canada. Ces théories gagnent en popularité depuis la pandémie, comme nous le dit Jean-Philippe Robillard.
3: Il y a de plus en plus de gens au pays qui croient aux théories du complot. Selon le rapport, depuis 2021, le nombre de Canadiens qui sont convaincus qu'il y a bel et bien des conspirations, que ce soit au Canada ou ailleurs dans le monde, a augmenté de 7%. Dans le rapport, on apprend qu'il y a près d'un Canadien sur trois qui soupçonne les autorités de dissimuler les risques liés au vaccin. On apprend également qu'il y a plus d'un Canadien sur quatre qui adhère à l'idée que l'immigration est organisée par les élites politiques, intellectuelles et médiatiques pour remplacer la population canadienne. Mathieu Collin, de la chaire UNESCO en prévention de la radicalisation et de l'extrémisme violent.
4: Dans la société occidentale, mais la pandémie a accéléré ce phénomène-là. On voit une augmentation, en fait, de l'adhésion à certaines thèses dites conspirationnistes.
3: Selon le rapport, c'est un phénomène qui est alimenté par la méfiance à l'égard des institutions envers les gouvernements, les scientifiques ou encore les médias traditionnels. Et selon Mathieu Collin, c'est au Québec où les proportions de conspirationnistes sont les plus faibles au pays.
4: On a vu une augmentation qui était beaucoup plus significative en Ontario, en Alberta ou Saskatchewan, Manitoba. Donc c'est là où on voit que la langue peut être effectivement un facteur également, peut-être par rapport aussi à la perméabilité de certains écosystèmes alternatifs conspirationnistes, notamment des États-Unis.
3: Le rapport se base sur un sondage réalisé par la firme Léger à la mi-2025 pour le compte de la chaire UNESCO. Ici Jean-Philippe Robillard, Radio-Canada, Montréal.
2: Des fonctionnaires fédéraux digèrent mal la fermeture imminente d'un espace de co-travail situé à l'extérieur du centre-ville de Gatineau. Le gouvernement n'a pas renouvelé le bail de ce bureau qui sert à des employés de plusieurs ministères, même si le taux d'occupation moyen s'est élevé à 94% dans la dernière année. Le vice-président exécutif national de l'Alliance de la fonction publique du Canada, Alex Silas, presse le gouvernement de permettre plus de télétravail.
5: On va les mettre où, ce monde-là? Puis là, le gouvernement cherche une solution. C'est clair qu'on a un play-off de la Ligue nationale parce que le gouvernement aussi patine beaucoup.
2: Le gouvernement dit évaluer toutes les options possibles puisque des ministères manquent d'espace au moment où des fonctionnaires doivent revenir au bureau 4 jours par semaine dès le mois de juillet. Et puis en terminant au hockey, les Oilers d'Edmonton congédient leur entraîneur-chef Chris Knobloch. Selon plusieurs médias, le couperet est tombé ce matin. L'organisation n'a pas encore confirmé la nouvelle. Chris Knobloch a mené les Oilers en finale de la Coupe Stanley en 2024 et 2025, mais l'équipe a été éliminée cette année et cette saison dès le premier tour du tournoi. Par ailleurs, la seule équipe canadienne toujours en série, le Canadien de Montréal, rencontre ce soir les Sabres à Buffalo pour le 5e match de leur série de deuxième tour, série qui est égale avec 2 victoires de chaque côté. Et chez les femmes, le premier match de la finale tôt-canadienne de la Ligue professionnelle de hockey féminin disputé entre la Charge d'Ottawa et la Victoire de Montréal sera elle aussi disputée ce soir. Voilà, en terminant, vous rappelant que Mark Carney présente actuellement sa stratégie concernant l'électricité au pays. 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
1: Il est 8h10 le 14 mai. Bienvenue au Café Chaud. Eh bien, on vient de l'entendre au bulletin national. Les Oilers auraient congédié leur entraîneur-chef, Chris Knobloch. On va en parler avec Marc-Éric Bouchard.

0: Ottawa et l'Alberta sur la tarification du carbone. On se demande si on est en train d'abandonner notre lutte pour ou contre les changements climatiques. Alors, on aura des pistes de réponse là, au cours de la prochaine heure. Prochaine heure qui va certainement passer très vite puisqu'on a plusieurs blocs. On va parler de l'autochtonisation dans l'enseignement francophone. Ça, c'est dans quelques instants. On va parler avec Bonnie Lépine-Antoine. Et puis, coudonc, j'espère que vous êtes à l'écoute puisque moi, je suis très contente de vous savoir avec nous encore une fois ce matin. Mon nom est Geneviève Potvin et toute l'équipe, heureuse de savoir que vous choisissez de commencer votre journée en notre compagnie pour être diverti, on l'espère, mais surtout pour être informé. Allons-y avec les détails de la météo. Je vous rappelle que ces avertissements de pluie et de vent aujourd'hui sur une grande partie de l'Alberta. Donc, on attend entre 25 et 30 mm de pluie. Il pourra même en tomber jusqu'à 50 mm par endroit. Il y a aussi des vents qui pourraient aller jusqu'à 90 km/h. Et puis ça concerne beaucoup de secteurs qui sont à la frontière avec nos voisins de la Saskatchewan. Donc, cette pluie et ces vents vont durer toute la journée et vont persister même jusqu'à demain. Donc, soyez patients. Ce sera une journée... Il fera pas trop froid dans la province, mais ça va être quand même une journée un peu plus automnale, grise, de la pluie. Donc, on en a besoin, on est quand même content, mais ça va perdurer. Là, je regardais les conditions pour la longue fin de semaine. On veut pas trop y penser tout de suite, mais ça s'annonce plutôt ordinaire, on va dire comme ça pour cette longue fin de semaine. C'est pas grave, on regardera des films, on a du hockey à regarder aussi, donc on pourra s'occuper à l'intérieur de la maison. Allons-y avec les détails pour Yellowknife où ça va se dégager ce matin. Belle journée ensoleillée par la suite, des rafales à 50 km/h, le maximum est à 6. À Fort McMurray et Rivière-la-Paix, c'est de la pluie intermittente, des températures qui varient de 5 à 11 degrés. Du côté de Grande Prairie, c'est de la pluie intermittente. Ça va cesser. On aura des éclaircies au cours de l'après-midi, maximum 15. À Bonneville, Saint-Paul-Côte-d'Lake et Lac-Labiche, c'est de la pluie intermittente toute la journée, maximum 15. À Edmonton, Saint-Albert, Sherwood Park et Beaumont, c'est de la pluie intermittente. Ça devrait cesser au cours de l'après-midi. On aura aussi des percées de soleil et un maximum de 14 degrés. À Red Deer, c'est une journée nuageuse avec de la pluie intermittente, des maximums de 17 degrés. À Calgary, ça va se dégager tout doucement, maximum 18. À Lethbridge et Medicine Hat, c'est de la pluie intermittente qui va cesser au cours de l'après-midi. Ensuite, ce sera des alternances de soleil, de nuages. Il y a des risques d'orage dans votre secteur, maximum 18. Et du côté des parcs nationaux, Banff et Jasper, c'est généralement nuageux, 30% de probabilité d'averse. Et puis, les maximums varient entre 12 et 15 degrés. 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Jean-Marie Ambayamba m'attend patiemment. Hein, il est là ce matin, bien en forme malgré cette pluie. Bonjour.
1: Malgré que la pluie on aime quand même.
0: Ben vous aimez ça vous la pluie?
1: Ben oui, parce que avec nos pelouses qui ont besoin d'être reverdies, alors c'est une bonne chose, la première pluie.
0: Oui, c'est vrai. Oui. Et puis, peut-être qu'on aura des fleurs qui vont pousser plus rapidement.
1: Voilà, voilà. Et puis, le jardin.
0: Voilà, exactement.
1: le potager.
0: Mon poirier, là. Donc, voilà. Le premier ministre de la Colombie-Britannique, David Eby, accuse Mark Carney de donner un traitement de faveur à l'Alberta.
1: Oui, le gouvernement fédéral et Alberta ont signé demain une entente sur la tarification du carbone pour paver la route à un nouveau pipeline. Le prix passera à 130 dollars la tonne d'ici 2040, alors qu'il était des 170 dollars la tonne sous le gouvernement Trudeau. David Eby pense que les projets de la Colombie-Britannique comme la phase 2 de la LNG Canada méritent autant d'attention du fédéral que ceux de l'Alberta. Un récent sondage d'Angus Reid indique que le vent tourne en faveur des hydrocarbures dans l'opinion publique en Colombie-Britannique.
0: Et la pétition évidemment sur l'indépendance de l'Alberta a été jugée invalide.
1: Dans une série de décisions, une juge de la Cour du Bon du Roi conclut qu'Élections Alberta n'aurait jamais dû accepter le processus de pétition. Selon elle, le gouvernement Albertin n'a pas respecté son obligation de consulter les communautés autochtones. Le groupe indépendantiste Albertin Stay Free Alberta soutient avoir amassé plus de 300 000 signatures et compte porter les décisions de la Cour en appel. La première ministre, Danielle Smith, a indiqué que son gouvernement va faire la même chose.
0: Et on termine en parlant de ce qui se passe au territoire du Nord-Ouest. Il y a le district scolaire numéro 1 de Yellowknife qui a entrepris l'assainissement d'une aire contaminée d'un terrain de l'école Mildred Hall.
1: L'eau pompée du sous-sol de l'école passe par une bouche d'égout et s'écouler dans la cour. Des tests de l'eau, de la piscine et du sol ont révélé une contamination à l'écolie et à d'autres bactéries. Les autorités scolaires disent avoir signalé le problème au ministère de l'Environnement. Des parties du terrain de jeu de l'établissement ont été fermées hier. La durée des travaux d'assainissement n'a pas été dévoilée.
0: Je vous remercie Jean-Marie, à tantôt.
1: À bientôt.
0: Et il est 8h17.
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0: Comment tisser des liens authentiques entre les cultures autochtones et l'enseignement en français? C'est la question qui est au cœur d'un atelier qui aura lieu demain matin au pavillon Lacerte du campus Saint-Jean. La discussion, elle sera animée par Bonnie Lépine-Antoine, qui est directrice de l'éducation autochtone au Conseil scolaire francophone de la Colombie-Britannique. Elle est avec nous pour en discuter. Bonjour.
3: Oui, bonjour.
0: De quel constat vous partez pour mener cette réflexion là, sur les liens entre les cultures autochtones et l'enseignement de langue française, en langue française plutôt?
3: Oui, ben, dans un contexte scolaire, en milieu minoritaire, parfois c'est difficile de bâtir des relations avec les Premières Nations locales, puisque notre langue première où on travaille en immersion en français. C'est pas toujours facile de trouver des ressources. Donc, moi, l'atelier, c'était pour inciter les gens à aller plus loin dans leur apprentissage, pour être capable d'enseigner avec l'intégration des compétences autochtones et perspectives autochtones en milieu scolaire. Donc, en fait, on ne pourra jamais décoloniser une école, puisque c'est quelque chose qui a été amené sur le territoire autochtone, mais on peut trouver des moyens d'optimiser les espaces scolaires, tout en allant dehors, apprendre avec la nature sur le territoire. Et puis, souvent, on va réduire le peuple autochtone à l'art et culture. Donc, on va souvent faire des bricolages dans nos salles de classe, mais il y a des savoirs, il y a des perspectives, il y a des façons d'être et de faire. Il y a des lois traditionnelles de ces territoires-là qu'on peut intégrer dans un contexte scolaire. Et donc, en fait, l'atelier, c'est d'aller au-delà de juste le bricolage, l'art et culture, nos petits modes totémiques ou autres qu'on voit et qu'on a fait depuis toujours. Donc, c'est un peu ça.
0: Ben, pouvez-vous nous donner des exemples concrets, là, peut-être, mettons, comment on peut intégrer en mathématiques? Je ne sais pas si c'est un bon exemple pour vous, là, ou en sciences, ou dans un autre contexte, justement, que ce que vous avez nommé, là, faire du perlage, par exemple.
3: Oui. Alors, par exemple, si on prend nos récits traditionnels, puis souvent, je parle pas de contes et légendes, parce que c'est vraiment pas la même chose. Nous, dans un contexte autochtone, on va parler de récits. Puis dans les récits, on a en fait toutes nos politiques traditionnelles, on a nos valeurs traditionnelles, on a nos lois traditionnelles. Donc ça, c'est juste une façon d'amener les récits pour aller plus loin dans les savoirs. Par exemple, sur la côte de la Colombie-Britannique, au niveau des sciences, les Autochtones ont créé des jardins de palourdes. Puis il y a toute une affaire scientifique à travers tout ça pour manger l'alimentation. On a aussi, la ceinture wampum. La ceinture wampum, dans le fond, c'est les négociations entre d'autres peuples autochtones ou avec durant la colonisation et autres. Donc, c'est juste de voir. Si on prend dans la Mésopotamie, quand on va enseigner la première civilisation, on va dire que la Mésopotamie, c'est la première civilisation. Mais là, il faut aller un petit peu plus loin. À Tricket Island, en Colombie-Britannique, ils ont trouvé une civilisation qui date plus loin là, que la Mésopotamie. Alors, il faut comparer, essayer de comparer un peu, avons-nous raison, ou est-ce qu'on peut aller voir chez les peuples autochtones et comparer chez eux. Donc là, on peut avoir deux lunettes. On a la lunette un peu du thème traditionnel de l'enseignement. Puis là, également, on a la lunette autochtone. Et donc, comment est-ce qu'on peut faire dans chaque leçon, avoir une perspective autochtone dans chaque leçon. Et puis, au milieu, je dis tout le temps, et comment est-ce qu'on peut également aller sur les territoires apprendre.
0: Au début de cet entretien, vous nous avez dit qu'il y avait une rareté des ressources pédagogiques en français. Comment on explique ça?
3: Oui, ben en fait, il y a beaucoup de choses qui sont non traduites dans l'Ouest canadien, et donc c'est très difficile, surtout en Colombie-Britannique, dans l'Ouest là. C'est juste que nous, c'est mandaté dans le curriculum depuis 2019 qu'on doit avoir des compétences autochtones en milieu universitaire. Mais là, nous, on n'est pas toujours capable de faire ce travail-là parce qu'on n'a pas des ressources. On a des contraintes. Et donc, comment est-ce qu'on peut le faire sans ressources? Et c'est un peu ça la discussion que je vais animer. C'est qu'il y a des façons de le faire, même si on n'a pas des ressources à notre main. Et on a toujours, comme enseignant, toujours tendance à vouloir avoir du clé en main. Et parfois, c'est pas faisable d'avoir du clé en main lorsqu'on travaille avec les Premières Nations ou même à intégrer leurs perspectives. Et alors, qu'est-ce que les francophones vont faire? Qu'ils vont aller dans l'Est chercher des récits Innu, Wendat et autres, mais c'est pas dans le contexte du territoire là où ils sont. Alors, les élèves sont pas capables vraiment de comprendre un peu où ce qu'ils sont rendus, puis le texte parle de quoi, parce que c'est vraiment trop loin de la réalité. Donc, nous, on demande en fait que les enseignants, vraiment, ils se concentrent sur la nation locale, parce que les plantes qu'on va apprendre, puis les perspectives qu'on prend sur ce territoire, c'est pas ça qu'on va voir dans le sud, mettons, de l'Alberta ou dans le nord de l'Alberta. Donc, c'est vraiment de... Puis les Premières Nations n'ont pas toujours la capacité de venir vers nous, nous aider vers la réconciliation puis l'optimisation des espaces. Donc, comment est-ce qu'on peut faire sans ressources? Il y a une façon, donc je vais un peu expliquer ça demain.
0: Une demi-journée, c'est un point de départ. Et bon, là, vous avez dit, il y a quand même certains défis là, entrer justement aux ressources. Et on le sait, les professeurs, ils ont déjà beaucoup de choses dans leur assiette là. Donc, comment, en fait, on peut mieux les accompagner? C'est un peu l'objectif de cette journée. Et comment, à travers l'année scolaire, on peut, selon vous, soutenir les enseignants dans cette démarche?
3: Oui, alors il faut vraiment commencer à travailler avec des personnes francophones autochtones. Il n'y en a pas beaucoup dans l'Ouest canadien, là, on est vraiment pas beaucoup là. Et puis je pense qu'il faut des formations. Je pense qu'il faut aller devant avec des formations et puis oser risquer, prendre des risques. Parfois on a tendance au niveau des protocoles, on sait pas comment faire, on veut pas un peu mouiller nos pieds, on sait pas on sait pas comment naviguer, puis on n'a pas la confiance en soi pour le faire. Et donc il faut juste essayer puis oser essayer, puis pas que ça soit folklorique, il faut que ça soit vraiment authentique et puis qu'on le fait de la bonne façon, parce que parfois on le voit comme on réduit le peuple à l'art et culture, mais pas plus loin. Et ça devient une espèce de folklore, mais c'est pas ça qu'on veut créer. On veut vraiment créer des apprentissages authentiques sur le territoire. Il y a vraiment des connaissances extrêmement intéressantes des peuples autochtones.
0: Bonnie Lépine-Antoine, vous êtes directrice de l'éducation autochtone au Conseil scolaire francophone de la Colombie-Britannique. Je vous souhaite une bonne formation. Merci d'avoir été avec nous.
3: Merci beaucoup. Bonne journée.
0: Il est 8h24.
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0: Est-ce qu'on est en train d'abandonner notre lutte contre les changements climatiques? C'est la question qu'on peut se poser aujourd'hui, alors qu'Ottawa et l'Alberta là, s'apprêtent à conclure une entente qui revoit sérieusement à la baisse les ambitions environnementales du pays sur la tarification du carbone. Pour nous expliquer cet important revirement de situation, ce que ça signifie pour la suite des choses, on va discuter avec le professeur agrégé au département des sciences économiques qui est affilié à l'Institut des sciences de l'environnement à l'Université du Québec à Montréal. Charles Séguin est avec nous. Bonjour.
4: Bonjour.
0: En quoi concrètement Mark Carney et son homologue albertain se sont entendus en ce qui concerne le prix du carbone?
4: Ben là, il reste que les détails soient annoncés officiellement, mais ce qui semble être le cas, c'est que le on

0: Donc, les ambitions, elles sont revues à la baisse.
1: Ben, c'est ce que la plupart des analystes considèrent, surtout parce que l'horizon de 2040 est très loin. Dans les comités parlementaires qui avaient eu lieu, dans les rapports qui avaient été publiés, notamment par l'Institut climatique du Canada, on visait un resserrement du prix à l'horizon 2030, parce que c'est là où est la prochaine cible de réduction des émissions du Canada. Mais là, en repoussant ça à 2040, avec un prix qui est somme toute pas très élevé pour cet horizon-là en 2040 à 130 $, c'est difficile de voir comment le gouvernement fédéral va pouvoir atteindre les objectifs de réduction qui s'est fixé.
0: Peut-être que c'est un peu abstrait, cette tarification du carbone, ce prix sur la tarification du carbone, là. Pouvez-vous nous expliquer concrètement comment ça se transpose dans la réalité?
1: Oui, effectivement, le système albertain, son acronyme TIER, là, qui s'applique sur les grands émetteurs industriels seulement, c'est un système qui est dit fondé sur le rendement. Donc, selon les industries dans lesquelles les émetteurs agissent, pétrole et gaz, électricité, pâtes et papiers, secteur minier, ben, ils ont différents points de référence. Puis s'ils émettent au-dessus de leur point de référence, ben, ils doivent acheter des crédits pour combler la différence. Puis s'ils émettent en dessous de leur point de référence, ben, ils peuvent à ce moment-là bénéficier de crédits puis les vendre sur le marché. Puis en ce moment, les règles sont telles qu'on considère qu'il y a un peu une sur-offre de ces crédits-là, parce que le prix que le gouvernement fédéral ou que le gouvernement albertain, dans ce cas-ci, met comme limite dans son marché, c'est 95 $ par tonne de GES, mais les crédits dans le marché se transigent autour de 45 $. Donc, c'est ce 45 $-là, dû à une certaine surabondance des crédits dans le marché albertain, que le gouvernement fédéral voudrait faire monter progressivement. Mais la montée est très, très lente, parce que là, on parle quand même d'une montée jusqu'en 2040, donc sur un horizon de 14 ans. Puis, tu sais, si on présume qu'il y a juste une inflation normale au Canada d'ici 2040, c'est-à-dire la cible de la Banque du Canada à 2 %, ce 130 $-là, ça équivaut à peu près à un 98 $ en dollars de 2026 aujourd'hui. Donc, on parlerait de faire doubler le prix en termes réels des crédits albertains, mais ça les ramènerait juste au niveau du prix qui est établi par le système aujourd'hui à 95 $ la tonne. Puis après ça, comment ça se transmet dans la chaîne de production? Ben là, on estime peut-être qu'il y a autour de 50, le 45 $ actuel a un impact peut-être autour d'une trentaine de cents par baril de pétrole, par exemple, si on pense au secteur pétrolier albertain. Donc, en montant ça à 130 $, ben là, l'impact serait triplé à peu près, puis on passerait à 90 cents par baril de pétrole.
0: Les écologistes comme Patrick Bonin parlent d'une irresponsabilité sans nom. Vous faites partie de l'Institut des sciences de l'environnement à l'Université du Québec à Montréal. Est-ce que vous avez la même vision que Monsieur Bonin, là? Est-ce qu'il y a vraiment un recul au niveau de l'écologie, là, et des normes qu'on s'était mises au pays, là?
1: Ben effectivement, c'est-à-dire il y avait des, on voyait déjà pas comment avec les anciennes politiques le gouvernement allait atteindre ses objectifs en 2030, en 2035 puis en 2050. Ça semblait très difficile. Donc là, avec des politiques qui ont été affaiblies, ça devient encore plus irréaliste. Donc il va falloir que soit le Canada soit honnête, puis dise que les objectifs ne soient pas atteints, ou soit que beaucoup d'autres argent soit injecté dans d'autres mesures comme des subventions, comme de la réglementation additionnelle. Mais ça va imposer des coûts qui vont être moins transparents et probablement plus élevés que si on avait procédé par un système plus direct, comme le système actuel sur la tarification sur les grands émetteurs.
0: Charles Séguin, vous êtes professeur agrégé au département des sciences économiques affilié à l'Institut des sciences de l'environnement à l'Université du Québec à Montréal. Merci beaucoup d'avoir été avec nous.
1: Ça me fait plaisir.
0: Il est 8 h 31 minutes. On passe tout de suite aux nouvelles régionales avec Jean-Marie Mbayamba. Le groupe Stayfree Alberta va interjeter appel de la décision qui invalide sa pétition sur l'indépendance de la province.

0: Oui, dans une série de jugements, donc une juge de la cour du ban du roi a conclu qu'Élection Alberta n'aurait jamais dû accepter le processus de pétition. Selon elle, le gouvernement albertain n'a pas respecté son obligation de consulter les communautés autochtones. La première ministre Danielle Smith a aussi indiqué que son gouvernement va également interjeter appel de cette décision qu'elle juge illégale.
1: Et afin de réduire la taille des classes à travers la province, le gouvernement de l'Alberta injecte 200 millions de dollars de son budget 2026 pour embaucher des enseignants.
0: En 4 ans, l'Alberta a accueilli 90 000 nouveaux élèves selon les données provinciales et précisions de Laurence Taschereau.
2: Le ministre de l'Éducation, Dimitrios Nikolaïdes, est confiant de pouvoir faire passer la moyenne des salles de classe de maternelle à la 9e année de 25 à 22 élèves dès l'an prochain.
3: Yes, the 200 million that we're spending is part of the 300 million that we have set aside.
2: Sur l'enveloppe globale de 300 millions de dollars prévue au budget 2026, destinée spécifiquement à la gestion de la complexité des salles de classe, les 2/3 sont distribués directement au conseil scolaire pour qu'il procède à l'embauche de 1 400 enseignants. Ces derniers seront affectés en priorité aux classes jugées les plus complexes.
3: Every classroom that it has been identified as being in the high category.
2: Toutes les classes les plus complexes verront une réduction du nombre d'élèves, soutient le ministre Nikolaïdes. En octobre, l'Association des enseignants de l'Alberta soutenait avoir besoin de 5 000 nouveaux enseignants. Le tiers restant de la somme, soit 100 millions de dollars, n'a toujours pas été alloué.
3: We haven't, again, made any final decisions as to how that can be invested.
2: Le ministre Nikolaïdes indique être encore en réflexion sur la meilleure stratégie pour dépenser ces fonds de manière efficace. À noter que pour l'instant, les classes de la 10e à la 12e année sont exclues de ce nouveau financement pour la réduction de la complexité scolaire. Ici Laurence Taschereau, Radio-Canada, Calgary.
1: La ville de Calgary va créer une commission de supervision formée d'experts pour orienter sa gestion de l'eau.
0: Les membres de cette commission n'ont pas encore été désignés, mais le conseil municipal a déterminé que le président recevra 70 000 dollars par an et chaque membre 30 000. S'ils se réunissent plus de huit fois par an, un montant additionnel de 1 000 dollars sera versé à chacun par réunion. L'administration municipale dit que ces compensations sont plus élevées que celles des comités municipaux habituels, mais le maire Jeremy Farkas dit que la ville a besoin de le faire pour attirer des experts qui l'aideront à améliorer sa gestion de l'eau. La première réunion de la commission aura lieu en décembre.
1: Des municipalités albertaines sont divisées là, sur l'avenir de leurs services d'urgence intégrés alors que leur contrat avec le gouvernement arrive à échéance.
0: Il y a quelques mois, la province leur demandait de réduire les coûts de ces services ou d'accepter une baisse du financement. Précision d'Ève Côté.
4: 6 municipalités albertaines ont récemment été confrontées à un choix face à leurs services d'urgence. Trouver un fournisseur moins dispendieux ou accepter la réduction du financement provincial. Les endroits touchés opèrent tous selon un modèle de service d'urgence intégré où les pompiers agissent également à titre d'ambulancier. Or, selon le gouvernement, ce système coûte entre 25 à 40 % plus cher à la province que les services qui fonctionnent de façon séparée. Devant l'ultimatum, Red Deer et le comté de Strathcona ont décidé de conserver le modèle actuel, ce qui voudra dire une baisse du financement provincial et une augmentation des impôts aux particuliers. En revanche, le Duc et Spruce Grove mettront fin au système de services intégrés, restituant leur contrat à la province. Celle-ci sera dorénavant chargée de trouver un nouveau prestataire de services pour les ambulances qui est de compétence provinciale. À Lethbridge, le conseil municipal a récemment décidé de se retirer du modèle de services intégrés, même s'il souhaite le conserver, dans l'espoir de faire pression sur le gouvernement. Et finalement, la ville de Saint-Albert n'a quant à elle pas encore pris de décision définitive. Ici, Eve Côté, Radio-Canada, Edmonton.
1: Au territoire du Nord-Ouest, le district scolaire numéro 1 de Yellowknife a entrepris l'assainissement d'une aire contaminée du terrain de l'école Mildred Hall.
0: L'eau pompée du sous-sol de l'école passait par une bouche d'égout et s'écoulait dans la cour. Des tests de la piscine et du sol ont révélé une contamination à E. coli et à d'autres bactéries. Les autorités scolaires disent avoir signalé le problème au ministère de l'Environnement. Des parties du terrain de jeu de l'établissement étaient fermées hier. La durée des travaux d'assainissement n'a pas été dévoilée.
1: Et puis, on termine en parlant de cette lettre qui proférait des menaces de fusillade qui a été trouvée à l'intérieur de l'école catholique communautaire Father Gérard à Hinton.
0: L'établissement a été fermé hier après-midi par mesure de précaution, selon Mathieu A. Oel, agent

0: d'information publique pour la gendarmerie royale du Canada. Le message est pris au sérieux dans toutes les écoles Linton, même s'il n'y a pas de menace imminente. Il ajoute que la police collabore avec les écoles de la communauté pour réviser chacune de leurs politiques en matière de sécurité.
1: Merci beaucoup, Jean-Marie.
0: Je vous en prie.
1: À plus tard. Je vous rappelle que cet avertissement de pluie et de vent là, qui est en vigueur sur un grand pan de la province albertaine, là, en fait, plutôt vers l'est et c'est les régions qui sont très collées sur la Saskatchewan. Donc, on prévoit de 25 à 30 mm de pluie. Sur certains secteurs, il pourrait même en avoir 50 mm de pluie. Des vents jusqu'à 90 km/h. Cette température là, un peu moche, disons-le comme ça, ben ça va persister jusqu'à vendredi. À Yellowknife, ça va se dégager ce matin avec une belle journée ensoleillée, des rafales à 50 km/h, le maximum est à 6. À Fort McMurray et Rivière-la-Paix, c'est de la pluie intermittente et les températures varient de 5 à 11 degrés. À Grande Prairie, pluie intermittente, mais on aura des percées de soleil un peu plus tard aujourd'hui, maximum 15. À Bonneville, Saint-Paul, Cold Lake et Lac-Labiche, là aussi c'est de la pluie. Maximum 15. À Edmonton, même scénario, là, Edmonton, Saint-Albert, Sherwood Park et Beaumont. Pluie intermittente qui devrait cesser au cours de l'après-midi. On aura peut-être un peu de soleil, maximum 14 degrés. À Red Deer, journée nuageuse avec de la pluie intermittente qui devrait diminuer en cours de journée, maximum 17. À Calgary, ça va se dégager tout doucement. On va atteindre 18 aujourd'hui. À Medicinat et Lethbridge, ce sera pluvieux avec certains secteurs cet après-midi qui pourraient avoir des percées de soleil, des risques d'orage. Le maximum est à 18 degrés. À Banff et Jasper, c'est généralement nuageux. On a 30 % de probabilité d'averse. Les maximums varient entre 12 à 15 degrés. Marc-Éric Bouchard est avec nous à 8h38 et ça se confirme.
2: Oui, c'est confirmé, oui. Oui, les Oilers Edmonton ont confirmé que Chris Knobloch et un de ses assistants, Mark Stewart, eh bien, ont été relevés de leur fonction, c'est-à-dire congédiés par l'organisation des Oilers. Et là, eh bien, on savait, il y avait eu plusieurs sources qui prétendaient cette nouvelle. Et là, c'était confirmé. Je viens de recevoir le communiqué de presse de l'organisation il y a 8 minutes et c'est comme ça et là eh bien on verra la situation eh bien va prendre combien de temps pour trouver un successeur à Chris Knobloch. Eh bien j'ai bien hâte de voir au cours des prochaines semaines. J'imagine que l'objectif c'est d'avoir l'entraîneur-chef de l'équipe au repêchage de la Ligue nationale qui aura lieu à la fin du mois de juin. Oui.
1: On avait dit, tu sais, dans le Edmonton Journal hier, les Oilers essayaient de jaser là avec un des entraîneurs.
2: Bruce Cassidy.
1: Ouais, voilà. Pensez-vous que c'est une option là si il y avait pas le droit de leur parler maintenant? Est-ce que vous pensez que ça va peut-être changer, là?
2: Parfois, c'est les exemples des autres équipes qui me font penser à des choses. Vous savez, parfois, les directeurs généraux ont un homme en tête, un entraîneur en tête, et ils ont peut-être peur de se le faire voler. C'était le cas des Islanders de New York, avec Mathieu Darche, qui, lui, a congédié Patrick Roy match avant la fin de la saison parce que Peter DeBoer était disponible et il avait peut-être peur que DeBoer puisse aller ailleurs dans la Ligue nationale de hockey. Là, j'ai l'impression qu'avec Bruce Cassidy, avec le congédiement hier de Craig Berube chez les Maple Leafs de Toronto, là, Toronto se cherche aussi un entraîneur-chef.
1: Oui, ben je m'en allais vous dire, vous parlez de Patrick Roy, il y a des rumeurs, là, je ne sais pas si vous avez vu ça aussi.
2: C'est ça. En fait, il y a 5 ou 6 noms qui circulent pour remplacer Berube à Toronto. Et évidemment, à Edmonton aussi, on cherche maintenant un entraîneur-chef. Est-ce qu'on veut aller chercher Craig Berube, qui était, avec Toronto, qui est originaire d'Alberta, derrière le banc des Oilers? C'est une question que je pose, là. C'est pas un jugement.
1: Non.
2: C'est ça. Il y a aussi
1: Patrick Roy, lui, à Edmonton. Ça aurait-tu du sens?
2: Je sais pas, est-ce que Patrick Roy est intéressé à entraîner derrière un banc? Parce que quand il est revenu, on était surpris de voir, parce qu'on pensait plutôt que Patrick Roy était intéressé à un poste de directeur général qu'un poste d'entraîneur-chef. Bon. Là, est-ce qu'il va continuer à dire oui à des offres comme Toronto ou Edmonton ou ailleurs? C'est la grande question. Il y a aussi Manny Malhotra, qui a connu beaucoup de succès. Il a mené le club-école des Canucks de Vancouver à la Coupe Calder. Ça, c'est la suprématie du hockey de la Ligue américaine, des clubs écoles, des équipes de la Ligue nationale. Et lui, paraît-il qu'il serait prêt à percer dans la Ligue nationale de hockey.

0: aussi Pascal Vincent,
1: okay.
0: Hein, qui est l'entraîneur-chef du club école des Canadiens de Montréal à Laval avec le Rocket. Lui aussi a déjà été entraîneur adjoint dans la Ligue nationale, entraîneur-chef avec les Blue Jackets de Columbus. C'est peut-être un candidat intéressant pour Toronto et Edmonton. Il y a aussi Willy Desjardins, hein, qui a la réputation de bien développer les jeunes joueurs. Il est l'entraîneur-chef pour l'instant des Tigers de Minnesota dans la Ligue nationale de hockey. Lui, dans la Ligue de l'Ouest. Mais il a de l'expérience dans la Ligue nationale. Il a déjà été entraîneur-chef avec les Canucks et avec les Stars de Dallas. Est-ce que lui, qui a déjà entraîné Gavin McKenna sera possiblement le premier choix du repêchage. Qui a le premier choix du repêchage? C'est Toronto.
1: Mm-hmm.
0: Est-ce que là, Toronto pourrait peut-être demander à Willy Desjardins si un autre séjour dans la Ligue nationale l'intéresse? Vous voyez toutes les tractations, là.
1: Il y a tellement de choix, là.
0: Tellement de choix, tellement de possibilités. Et j'ai hâte de voir comment que Stan Bowman, du côté d'Edmonton, va réagir. Il se dit, bon, moi, je veux tel candidat, mais je veux pas me le faire voler. Peut-être pour ça que là, je dois aller plus vite dans mes auditions. Mais on sait que Bruce Cassidy, qui était congédié par Vegas, est encore la propriété de Vegas. Et Vegas n'était pas... Et quand tu veux avoir un entraîneur qui est sous contrat avec une autre équipe, tu dois demander l'autorisation à cette équipe-là de pouvoir discuter avec cet homme. Et là, et c'est pas toutes les équipes qui acceptent. Ils ont dit non,
1: ouais.
0: Moi, je suis pas intéressé que tu parles à cette personne-là. Ou oui, j'accepte. Et là, c'est comme ça. On est rendu dans ce processus-là au cours des prochaines semaines.
1: Ouais. Marc-Éric, il y a un nom que vous avez pas nommé et moi que je lance comme ça, Jessica Campbell, hein, qui était devenue la première femme à occuper un poste d'entraîneur à temps plein dans la Ligue nationale, entraîneuse adjointe au Kraken. C'est une femme de la Saskatchewan.
0: Excellente idée.
1: Peut-être que les Oilers pourraient nous surprendre et
0: Parce qu'elle est disponible.
1: Ben,
0: parce que
1: ça.
0: Vous savez, elle a quitté Seattle. Ouais. Disant qu'elle avait, elle observait peut-être des chances d'aller dans une autre organisation de la Ligue nationale de hockey. Est-ce que ça veut dire qu'elle veut toujours devenir entraîneuse chef ou elle veut encore parfaire son expérience comme assistante?
1: Mm-hmm.
0: Et est-ce qu'elle pourrait être assistante à Toronto?
1: Ouais.
0: Ou encore à Edmonton, parce qu'on sait qu'à Toronto, Ellie Wakenager a quand même des connexions. C'est elle est dans l'organisation des Maple Leafs. C'est une très belle question et moi, j'y crois. Elle va sûrement revenir dans la Ligue nationale, Madame Campbell. Ça, il n'y a aucun doute, parce qu'elle est très appréciée. Elle a eu quand même de bons moments et aussi de bons mots là de la part de l'organisation du Kraken à Seattle. Et là, eh bien, où elle se retrouvera, ça c'est une belle question, on n'a pas la réponse. Ouais.
1: Tellement de questions sans réponse, Marc-Éric.
0: Excusez-moi.
1: Ben non. Écoutez, non, on a une belle discussion, on lance des idées comme ça. Écoutez, Marc-Éric, on va se reparler en fin d'émission parce qu'il y a du hockey ce soir, des finales de hockey féminin qui commencent, les Canadiens de Montréal qui vont aussi
0: à Buffalo,
1: ouais. Voilà. Mm-hmm. Et puis peut-être qu'on pourra parler aussi des Eagles de Canmore qui se sont qualifiés pour les quarts de finale. Là,
0: pour
1: ça, c'est vraiment tout près de nous.
0: C'est ça. Ah,
1: voilà.
0: Oui, plein de choses à vous dire, hein, les gens qui pensent que c'est les sports, c'est plus tranquille. Non, c'est loin d'être le cas.
1: L'actualité nous bouscule ce matin. Merci beaucoup, Marc-Éric.
0: Merci.
1: À plus tard. Il est 8h45 minutes.
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3: Ici Jules Bonnet. Bonjour tout le monde. Nous sommes le jeudi 14 mai. Le projet artistique franco-albertain de Mosaïque Artistique posera ses valises à Calgary. Habitants de la région, c'est le moment de participer à un projet unique dans le cadre du centenaire de la CFA. Deux sessions de création auront lieu entre les murs de la Maison Rouleau le week-end du 16 et 17 mai de 13 à 16 heures. Plus d'infos sur le Facebook de la CFA de Calgary. L'Alliance française d'Edmonton vous propose un atelier de confection de colliers et de bijoux fait main. C'est l'occasion de créer avec vos mains tout en parlant français avec la communauté. Ça sera le samedi 16 mai de 10h à 11h30 au café Iceland Brew. Les inscriptions sont ouvertes dès maintenant sur le site internet de l'Alliance française d'Edmonton. Habitant de Kenmore et de sa région, le vendredi 15 mai, vous avez rendez-vous avec le comte de Monte Cristo, une projection du film événement de 2024 qui vous plongera pleinement dans ce classique de la littérature aux thèmes intemporels, la revanche et l'injustice.
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1: Eh ben, il est avec nous, Jules Bonnet, bonjour.
5: Bonjour, je n'arrête pas.
1: Vous n'arrêtez pas. Alors, le Musée des Beaux-Arts de l'Alberta propose depuis avril et jusqu'à la fin août l'exposition In Whose Eyes. C'est une exposition qui évoque les représentations des Autochtones à travers l'art, les stéréotypes qui ont été charriés avec ces représentations. Ça me fait rire, charrier, j'aime bien ça. L'institution muséale veut souligner le sujet du pouvoir de se représenter, de définir soi-même son image, très important, hein, et donc d'avoir une voix dans le récit historique. Donc, c'est ce qu'on va aborder ensemble ce matin.
5: Oui, des petits sujets. En tout cas, c'est le sujet de cette exposition In Mosaïs dont vous avez parlé, Geneviève. C'est deux salles, deux pièces du Musée des Beaux-Arts de l'Alberta ici à Edmonton. Plutôt de taille réduite, ne vous attendez pas à une exposition de grande envergure, mais c'est deux pièces d'une belle richesse où sont présentés plusieurs artistes des collections du Musée des Beaux-Arts de l'Alberta. Toute l'exposition est partie d'un questionnement qui est assez étudié en histoire et en histoire de l'art. C'est que les vainqueurs sont souvent celles et ceux qui écrivent l'histoire, qui la peignent, qui la représentent. Et les communautés autochtones, elles, ont été également représentées souvent par les peuples colonisateurs. Et notre imaginaire collectif s'est bâti sur ces visions biaisées de peuples, de nations, d'humains, de familles et derrière d'habitudes, de mœurs et de réalités différentes. Et cette exposition, elle souhaite porter un nouveau regard sur cette image des populations autochtones. Je vous propose d'écouter Elaini Goodwy Little Child. Elle est conservatrice pour la créativité autochtone au Musée des Beaux-Arts de l'Alberta.
6: The theme of the exhibition is who has control of your image. Mm-hmm. We go from not having any control over your indigenous image to having some control to then having total control.
5: Donc ce qu'elle nous dit, c'est que le thème principal de cette exposition, c'est la question suivante: qui a le contrôle sur sa propre image? Et l'exposition retrace le parcours de l'absence de contrôle de la part des populations autochtones à une prise en main, à une visibilisation de leur réalité, de leur art et de leur richesse. C'est donc une représentation par et pour les communautés autochtones.
1: Jules, vous avez vu cette exposition. Comment se traduit ce renversement de la manière de représenter visuellement les personnes autochtones?
5: C'est une bonne question. En fait, comme je vous disais, il y a deux salles. La première salle, on présente des artistes non autochtones qui représentent des personnes autochtones à la fin du 19e et au début du 20e siècle. Et dans la deuxième salle, cette fois-ci, on présente des artistes autochtones contemporains qui parlent eux-mêmes de leur autochtonie. C'est donc une exposition qui raconte la puissance de ce basculement, de reprendre le pouvoir, de reprendre l'ascendance sur la façon de se représenter en public, de se montrer au monde. J'ai plusieurs exemples pour vous si ça vous intéresse. La première, d'Edward Curtis, c'est un photographe de la fin du 19e qui est non autochtone, qui lui a fait poser des personnes autochtones devant l'objectif. La conservatrice du musée que vous avez entendu tantôt me disait que on le voit, la manière dont la direction a été donnée, de comment s'asseoir, comment poser le regard. C'est une vision extérieure des communautés autochtones qui veut donner un aperçu de certaines personnes. Donc on voit qu'il y a un certain biais. Un deuxième artiste qui est présenté, c'est Nicolas de Grandmaison, peintre du début du 20e siècle, avec une approche différente où il est allé sur place complètement en immersion dans les communautés autochtones. Il a voulu rencontrer des familles, des aînés, des enfants. Son corps est d'ailleurs enterré dans une communauté autochtone du sud de la province. Et on voit, d'après la conservatrice, dans la manière dont il dépeint les personnes autochtones, qu'il y a plus de chaleur, qu'il y a plus de réciprocité et qu'il a voulu retranscrire toute la beauté des relations qu'il avait tissées à travers ces tableaux magnifiques. Et dernier artiste dont je voulais vous parler, Dana Claxton, elle est artiste autochtone contemporaine. Vous pouvez voir sur internet, il y a des photos dans l'article qu'on a publié hier. Elle présente une photo d'une personne dont on ne voit pas le visage, qui est couverte de colliers, d'objets honorifiques. Elle se cache derrière ses codes, ses objets, cette créativité dont elle est à l'origine. Et peut-être la conservatrice dit que, selon elle, l'artiste ramène le spectateur au fait que lui, peut-être, ne connaît pas forcément tous ces artefacts, toute la signification de ces codes. Et donc, ça renverse un peu la puissance de porter sa propre image. Et donc, Donc, vous l'aurez compris, Geneviève, au-delà de présenter des artistes, l'exposition invoque une foultitude de sujets connexes, comme le souligne Dara Armstern, elle est directrice des programmes éducatifs.
7: It gives us an opportunity, I guess, to

0: to open up our thinking around identity and the forces that shape it. So whether that's externally.
1: Donc ce qu'elle nous dit, c'est que la manière dont cette exposition a été pensée permet d'ouvrir le débat avec le public sur la notion d'identité, sur ce qui façonne notre identité, notre image auprès des autres et sur les conséquences de ne pas avoir voix au chapitre sur la manière dont on veut se représenter. Elle racontait ça, elle en parlait avec des enfants quand j'ai visité l'exposition. C'était très très émouvant de voir ces classes d'enfants parler de sujets aussi... aussi deep, j'allais dire, aussi profond.
2: Ouais, ben c'est intéressant, tu sais, quand vous parliez là de cette direction artistique que certains photographes voulaient donner, dans le fond, ils le représentaient selon une conception très occidentale du monde. Dans une certaine mesure, les musées, ce qu'ils veulent faire, c'est de décoloniser l'histoire, là, si je comprends bien.
1: Exactement, Geneviève, et c'est ce qui est ressorti des discussions que j'ai eues avec Dara et Alaini, les deux personnes que vous avez écoutées plus tôt. Ce genre d'exposition, elle permet de parler du présent, d'évoquer le passé, mais de réfléchir aux évolutions jusqu'à aujourd'hui. Ce qui est sûr, c'est que les musées ne sont plus seulement des cabinets de curiosité, ils sont devenus des espaces connectés au réel, connectés aux communautés de notre société. Les musées veulent évoquer les sujets d'actualité et en veut par exemple le poste de Alaini, son emploi, qui est très intéressant. Elle est conservatrice de la création autochtone, ce qui est assez unique, j'avais jamais vu ça dans un musée, mais ça signifie qu'elle est plus qu'une gestionnaire de projet, commissaire d'exposition. C'est qu'elle va dans les communautés autochtones, dans les écoles, pour découvrir des talents, pour organiser des visites privées au musée, pour créer des ponts entre le musée et les communautés autochtones de l'Alberta. C'est un emploi avec une amplitude de responsabilité et d'action assez incroyable et qui permet de placer le musée au cœur de notre société et de toutes les communautés qui la composent, y compris les communautés autochtones.
2: Ben oui, ça s'inscrit certainement dans une démarche de réconciliation qui me semble se faire d'une façon extrêmement respectueuse et ça donne envie, Jules Bonnet, donc cette exposition In Whose Eyes, à voir au Musée des Beaux-Arts de l'Alberta jusqu'au 30 août. On a le temps d'aller voir ça. Merci beaucoup.
1: Merci, Jules. Belle journée.
2: Belle journée à vous aussi. Il est 8h53.
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2: On poursuit avec ce qui se passait hier du côté de nos collègues de la Croisée. À l'aéroport d'Edmonton, le ministre fédéral des Transports, Steve McKinnon, a annoncé le lancement des travaux de construction du futur centre de fret international. C'est un projet qui est sur les rails depuis plusieurs années. Il doit officiellement augmenter les capacités du pays en termes d'approvisionnement, d'échanges commerciaux, tout en rendant la circulation plus efficace. On a eu une entrevue cette semaine très, très intéressante à ce sujet. Et là, ben, le ministre McKinnon, également leader libéral de la Chambre, était hier à l'émission La Croisée. Il nous en dit un petit peu plus sur le futur de ce centre de fret international.
4: Mais c'est une infrastructure très, très névralgique et au cœur d'un noyau logistique ici à Edmonton ou dans la région qui fera en sorte que nous pourrons expédier plus de marchandises vers plus de marchés. Pensez aux options pour des aliments frais, comme exemple, expédier en Asie ou par possibilité intermodale, donc de prendre quelque chose qui arrive sur rail et de l'envoyer ensuite sur un avion. Ce sont des centres d'excellence en matière de chaîne d'approvisionnement. Ça nous aide à réduire nos coûts, réduire les coûts pour les consommateurs, réduire les coûts et augmenter la prévisibilité pour ceux qui font l'expédition, qui creusent, qui sont dans le secteur minier, qui envoient nos ressources ou nos produits manufacturiers à des marchés internationaux. Donc, on vient d'amorcer la construction nous dit-on, le contracteur, l'entrepreneur général nous dit que ça devrait aller plus vite que prévu. Nous l'espérons, à tout le moins. C'est un projet de 160 millions de dollars et le gouvernement fédéral contribue la moitié. Et ce que ça fait aussi, c'est pour l'aéroport d'Edmonton. C'est une initiative de développement qui aide, bien entendu, à couvrir plus de frais, à rendre l'aéroport plus accessible, à faire en sorte que les passagers peuvent se fier sur une infrastructure de qualité qui sera accessible et abordable pour tout le monde. Je vais m'en remettre aux gens de l'aéroport, mais je pense qu'il est question d'un an ou peut-être un petit peu plus avant de voir au moins la fin substantielle des travaux.
2: C'était Stephen McKinnon, il est ministre fédéral des Transports, leader libéral à la Chambre de des communes. Il était à l'émission La Croisée hier. Si vous voulez entendre l'entièreté de cette entrevue, ben je vous invite à aller sur l'application Radio-Canada Audio. Marc-Éric Bouchard est avec nous. On poursuit un peu cette conversation. On rappelle aux gens qui n'étaient pas à l'écoute que l'entraîneur des Oilers d'Edmonton, il s'est fait remercier. Hein? C'est officiel.
5: Oui, c'est confirmé par l'équipe, là, par votre communiqué. J'ai reçu le communiqué il y a à peu près, moins d'une demi-heure, là. Il n'est pas le seul, c'est-à-dire que un de ses adjoints aussi a été congédié. Mark Stewart et Chris Knobloch, eh bien, ont été relevés de leurs fonctions et ne sont plus évidemment derrière le banc de l'organisation des Oilers. Et là, les Oilers vont sûrement être à la recherche d'un nouvel entraîneur-chef pour la prochaine saison. On surveille ça pour vous. On surveille aussi le Canadien Montréal qui joue à compter de 17h, heure de l'Alberta, à Buffalo ce soir, face à la formation des Sabres. Il y a aussi une série qui pourrait se terminer ce soir entre les Golden Knights et les Ducks d'Anaheim. Vegas mène la série. 3 victoires à 2 revers.
2: Oui, on va surveiller aussi l'équipe de la victoire de Montréal.
5: Oui, c'est ça, la finale de la LPHF, c'est ce soir, ça aussi, à Laval, entre la Charge Ottawa et bien sûr l'équipe montréalaise. C'est pour l'enjeu est très, très fort. Hein, c'est pour remporter la Coupe Water, suprématie du hockey féminin, bien sûr, dans cette ligue qui existe. C'est sa 3e année d'existence.
2: Ouais. Merci, Marc-Éric. Puis moi, je vous dis à mardi prochain.
5: Moi aussi, même chose. Moi aussi, je serai pas là demain.
2: Ah ben non, mais moi, je vais être là, mais vous serez pas là.
5: C'est comme ça. Ouais. OK, parfait. Mais merci beaucoup.
2: Merci, bonne fin de semaine. Reposez-vous bien. Bon match.
5: Merci.
2: Marc-Éric s'en va et puis on accueille Laurent Pirot. Bonjour, Laurent.
6: Bonjour, Geneviève. Bonjour à tous.
2: Rapidement, Laurent, évidemment, on va parler des Albertains qui auraient voté pour l'indépendance. On se demande comment ils vont réagir à l'invalidation du référendum.
6: Vous êtes indépendantiste et vous voulez réagir? Appelez-nous. C'est ça qu'on va vous présenter comme opinion aujourd'hui.
2: Ouais, et puis on va parler aussi du Stampede parce que dans un autre ordre d'idée là, cette année encore de la nourriture très originale, on suit ça tout le temps.
6: Ben oui, est-ce que vous voulez un cornet de frites avec de la mayonnaise et de la béchamel? Vous pourrez l'avoir pendant le Stampede.
2: Non, j'en veux pas, mais merci et bon appétit à ceux qui ont envie de manger ça. Merci Laurent.
6: Au revoir.
2: Et puis moi je vous dis restez à l'écoute, Jean-Marie Yambayamba suit avec son bulletin de nouvelles et on se retrouve demain matin pour un autre café chaud, le dernier de la semaine. Bonne journée.
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8: Bonjour, ici Jean-Marie Yambayamba. Voici le bulletin d'information d'ici Radio-Canada Première. Ottawa veut doubler la capacité de production d'électricité au Canada d'ici 2050. Le plan du gouvernement fédéral a pour objectif d'assurer un approvisionnement en électricité plus propre, plus fiable et plus abordable. Des investissements majeurs sont notamment envisagés dans l'hydroélectricité, le nucléaire, l'éolien et le solaire. Ottawa estime que le réseau électrique canadien est trop fragmenté entre les provinces, ce qui entraîne d'importantes efficacité. Voici le Premier ministre Mark Carney.
9: L'enjeu de loin le plus important consiste à réduire les émissions à un coût raisonnable grâce à l'électrification et non à la pureté absolue de la production, la génération. La politique d'électrification ambitieuse permettrait de réduire les émissions jusqu'à 5 fois par rapport au total actuel des émissions liées à l'électricité.
8: D'ici 2050, le gouvernement espère réduire les coûts énergétiques pour environ 70% des ménages canadiens. L'entente entre Ottawa et l'Alberta sur la tarification du carbone marque un virage majeur dans la politique

0: climatique du pays en fixant le prix à 130 $ la tonne d'ici 2040. Le gouvernement de McCarney recule par rapport aux cibles de son prédécesseur Justin Trudeau. Le premier ministre de la Colombie-Britannique David Eby dénonce un traitement de faveur pour ses voisins albertains. Thomas Green, porte-parole de la Fondation David Suzuki, explique les conséquences d'un tel accord.
1: La tarification du carbone industriel, c'était le plus grand levier de ce gouvernement pour diminuer les émissions, surtout parce qu'il a affaibli les autres politiques climatiques, comme pour les voitures électriques. Et donc, en ralentissant ce levier-là, ça veut dire que les compagnies pétrolières qui font plein de profits ces jours avec la guerre en Iran ne vont pas investir dans des méthodes de production plus propres. Et aussi, les compagnies qui sont déjà dans l'économie propre, ça va être plus difficile pour eux d'avoir les investisseurs, parce qu'ils ont besoin de ce prix-là pour que leur projet soit plus rentable.
0: Et cette entente pave la voie à un nouveau pipeline vers la côte de la Colombie-Britannique. Un récent sondage d'Angus Reid indique que le vent tourne en faveur des hydrocarbures dans l'opinion publique en Colombie-Britannique. Et une juge de la Cour du Ban du Roi a invalidé la pétition sur l'indépendance de la province portée par le groupe Stay Free Alberta. Ce groupe compte interjeter appel, de même que la première ministre Danielle Smith. Précision de Laurence Tachereau.
2: Dans sa décision déposée mercredi, la juge Leonard conclut qu'Élections Alberta a commis une erreur en approuvant le processus de pétition pour que l'Alberta se sépare du reste du Canada sans que les Premières Nations ne soient consultées. Cette décision invalide la pétition qui, selon Stay Free Alberta, a recueilli plus de 300 000 signatures. Le directeur des élections aurait omis de considérer que la sécession de l'Alberta violerait des droits issus des traités.
3: And we will be, appealing it as a result.
2: Danielle Smith annonce déjà que son gouvernement fera appel de la décision. Pour Mitch Sylvestre, figure de proue du mouvement indépendantiste, porter l'affaire en appel ne suffit pas. Il s'attend à ce que la question de la séparation soit inscrite au bulletin référendaire en octobre. Le politologue Frédéric Boily, lui, juge qu'il s'agit d'une décision explosive pour la politique canadienne.
4: Je pense que là, il peut y avoir des conséquences vraiment importantes, non seulement pour l'Alberta, mais peut-être pour ailleurs au pays aussi. Je pense que c'est une décision qui risque d'avoir des effets domino politiquement parlant qui peuvent aller très loin.
2: La question de l'heure maintenant, est-ce que le gouvernement albertain décidera d'aller de l'avant avec une question référendaire sur la séparation malgré tout? Selon le professeur titulaire de la Faculté des sciences sociales de l'Université d'Ottawa, Patrick Fafard, difficile d'imaginer une consultation en bonne et due forme avec les Premières Nations sur la séparation de l'Alberta à temps pour un référendum cet automne. Ici Laurence Tachereau, Radio-Canada. Calgary.
0: La saison de feux de forêt a commencé au territoire du Nord-Ouest. L'Agence territoriale des incendies rapporte un nouveau feu dans la région des Esclaves Sud. Il s'agirait d'un feu d'hiver qui a été découvert au moyen d'un scanner infrarouge dans le périmètre du feu qui a brûlé à Fort Providence l'an dernier. Les pompiers ont été envoyés pour éteindre des points chauds et en repérer d'autres s'il y en a. Les autorités disent qu'il n'y a pas de menace pour Fort Providence, ses cabines et ses infrastructures. Et les Canadiens sont de plus en plus nombreux à adhérer aux théories conspirationnistes selon un nouveau rapport de la chaire UNESCO en prévention de la radicalisation et de l'extrémisme violent. D'après les données compilées, un Canadien sur quatre adhère à l'idée que l'immigration est organisée délibérément pour remplacer la population canadienne et près du tiers des Canadiens soupçonnent les autorités de dissimuler les risques liés au vaccin, souligne le co-auteur du rapport David Morin. Le rapport se base sur un coup de sonde réalisé par la firme Léger l'an dernier et dont la méthodologie a été validée de façon indépendante par Radio-Canada. Puis en terminant, les Oilers d'Edmonton ont congédié l'entraîneur-chef Chris Clonbrooch ce matin. Ils ont révélé, selon certains médias, l'homme âgé de 47 ans a été embauché en novembre 2023 alors que l'équipe albertaine connaissait un mauvais début de saison. Il a mené les Oilers vers deux participations à la série de finale de la Coupe Stanley avant leur élimination par le Dak d'Anaheim au premier tour dans l'association Ouest cette saison. L'entraîneur adjoint Mark Stuart a aussi été congédié.

0: Bonjour et bienvenue à cette émission du jeudi. Toute l'équipe avec vous ce matin pour un beau 2h30 à passer ensemble. Il y a des sujets qui vont vous toucher, il y a des sujets qui vont vous interpeller directement, il y a des sujets qui vont sûrement vous inspirer puis vous donner un peu de pep, comme celle de notre dernier invité ce matin. Son histoire est extrêmement touchante. Stéphanie Boisvert, psychologue, qui à 32 ans a reçu un diagnostic de Parkinson précoce. Elle avait un scénario de vie, elle était en train de faire son post-doctorat en psychologie, elle avait deux jeunes enfants, donc son scénario, son plan A, elle l'a un peu abandonné, et puis elle a pris une branche d'un Y qui l'a menée complètement ailleurs. Elle documente tout ça sur TikTok, et elle parle aussi de ce qui l'a fait aller mieux dans sa vie avec le Parkinson précoce, donc on la reçoit dans 2 heures. On la reçoit donc après cette deuxième heure entièrement consacrée à une clinique famille. Aujourd'hui, vous allez retrouver Nadia Gagné, Caroline Bolduc, donc psychologue et travailleuse sociale. Deux sujets cette semaine sur lesquels on a envie de vous entendre. Alors, vous allez sur la bulle de conversation de l'application audio. Vous envoyez vos questions ou vos réflexions par rapport au déménagement et au déracinement que ça peut entraîner pour les enfants, pour les ados. Si vous vivez cette situation ou peut-être si vous l'anticipez cet été, posez vos questions à Nadia et à Caroline. Et aussi, c'est un peu lié aussi. Comment briser l'isolement, les solutions possibles pour vous aider vous-même avec votre isolement ou un proche, par exemple. Donc, on va vous outiller là-dessus. Et dans une vingtaine de minutes, on va se faire deux têtes avec Mike Finnerty et Naila Bendali, qui se tournent aujourd'hui vers la France, où on assiste à une véritable révolte devant la concentration des médias, incarnée par l'entrepreneur et milliardaire Vincent Bolloré. On parle même de bolorisation des médias là-bas. On va voir ce que ça implique et est-ce qu'on peut faire des parallèles avec ce qui se passe, notamment ici. Notre premier sujet, quand je disais que ça va vous toucher puis vous interpeller, le premier sujet, c'est sûr que oui, parce que je sais pas si vous entendez ça autour de vous, mais nous, toute l'équipe ici, on a entendu, puis on le dit nous-mêmes. La météo prend beaucoup de place dans nos conversations, et en ce moment, parce que le printemps s'installe pas, ou parce qu'il a déjà fait 32 en Colombie-Britannique récemment, donc des chaleurs inhabituelles, la météo est sur toutes les lèvres, les gens sont fatigués, sont dans un brouillard mental, sont de mauvais poils ou carrément exaspérés. Donc, en équipe, on s'est demandé, c'est quoi le réel impact de la météo sur notre humeur? On pensait pas la réinviter si vite après son passage il y a 2 semaines, mais elle était trop pertinente pour passer à côté. Catherine Raymond, bonjour.
1: Bonjour.
0: Neuroscientifique, je le rappelle, psychologue aussi. Vous nous aviez aidé à démêler nos hormones et neurotransmetteurs il y a 2 semaines. Et là, il y a encore un lien avec la météo et les hormones?
1: Ben, tout à fait. Les hormones, c'est dans tout, hein. Ça nous impacte à plein d'égards et la météo aussi peut avoir un certain effet là-dessus.
0: Et on joint notre autre invité en France. Il est météorologue sur TF1, auteur du livre Nous sommes tous météo-sensibles qui est paru chez Albin Michel en 2019. Louis Bodin, bonjour.
2: Bonjour.
0: Bonjour.
2: Merci pour l'invitation.
0: Ben, merci d'avoir accepté parce que vraiment, c'est intéressant. Alors, premièrement, on commence par une vraie question, là, la question. Là. Il fait comment en Normandie aujourd'hui? C'est quoi la température?
2: la température, c'est 12-13 degrés. Donc, pour le mois de mai en France, c'est vraiment particulièrement froid. On est 5-6 degrés en dessous des moyennes. Bon, la bonne nouvelle, c'est qu'il y a quand même un petit peu de lumière entre les passages nuageux.
0: OK, d'accord. Donc, ça ressemble pas mal à ce qu'on a ici, sauf que nous, il n'y a pas de passage lumineux en ce moment. Est-ce que je comprends, Monsieur Bodin, d'après votre livre, que c'est pas juste dans notre tête? On ne s'imagine pas seulement les effets. Est-ce qu'ils sont réels, les effets de la météo sur nos nerfs?
2: Évidemment, ils sont réels. Pourquoi? Parce que d'abord, il faut prendre conscience de ça, c'est que de notre naissance jusqu'à notre disparition, nous vivons dans la météo, nous vivons dans l'air qui est juste autour de nous. Là, en ce moment, on se parle, et l'atmosphère qui est autour de nous, il y a une pression, il y a une température, il y a une humidité, il y a peut-être un peu de vent, alors pas dans le studio, évidemment, et donc on vit avec tout ça. Et ça, pendant toute notre vie. Donc forcément, ces paramètres-là ont une influence sur notre être, notre physiologie et sur notre mental.
0: Vous dites, on est tous météo-sensibles, oui, ou des baropathes en puissance. Je suis allée voir l'origine de ce mot. Alors, baro, c'est pesanteur, poids, lourdeur. Pathos, c'est ce qu'on éprouve. Donc, vous dites, on est des baropathes en puissance.
2: C'est vrai, exactement. Parce que effectivement, le baro, ça concerne aussi la pression, effectivement. Mm-hmm. Et donc, à partir de là, on subit cette pression, on subit ces variations. et donc en fonction essentiellement d'ailleurs du contraste, beaucoup plus qu'une valeur dans son absolu, dans ce qu'elle est, ce sont plutôt les différences qui à un moment vont jouer sur le moral. Passer de la lumière au très sombre à la lumière, ou de beaucoup de vent à pas beaucoup de vent, ou de voilà, ce sont souvent les variations qui peuvent créer un désordre et parfois nous atteindre.
0: Avant de nous tourner vers notre neuroscientifique qui est avec nous en studio, Monsieur Bodin, c'est intéressant cette idée de contraste et c'est intéressant aussi cette idée d'attente qu'on a et de décalage qu'on a entre ce qu'on a envie de ressentir et comment la météo influence ça. Parce que c'est pas directement il fait gris, mélancolie, il fait soleil, c'est la joie, là. C'est un peu plus complexe que ça.
2: Ah ben bien sûr, c'est beaucoup plus complexe que ça. D'abord, ça dépend de notre géographie, ça dépend de là où on vit, ça dépend justement des systèmes météo qui nous concernent la plupart du temps. Donc, si je prends l'exemple de la France, on est dans ce qu'on appelle un climat tempéré. Donc, on sait qu'en hiver, on a plutôt un ciel plus gris, un peu plus froid, voire parfois avec des tempêtes. Et puis en été, on attend plutôt la lumière, le soleil et la douceur. Et quand ces deux entre guillemets, fantasmes, ou en tout cas rêves, ne sont pas au rendez-vous, ben c'est dans ces moments-là qu'on peut créer justement ce désordre, cette attente, et effectivement créer parfois un état dépressif ou un état d'attente et de manque, complètement.
0: Ben, c'est ça, parce que là, quand on attend la première terrasse au soleil, on est déjà rendu au 14 mai, on l'attend, s'il n'a pas fait beau pendant une fin de semaine, alors qu'on prévoyait peut-être commencer à planter, regarder notre jardin, puis là, ça s'est pas passé, c'est notre attente qui nous déçoit, puis qui fait que le lundi matin, on rentre au bureau avec la baboune, comme on dit chez nous, là.
2: Oui, c'est ça, exactement. Et puis surtout, cette attente, elle ne correspond pas à ce que la physiologie attend, à ce que le corps attend. Et donc forcément, là, le désordre, l'attente ou le coup de déprime, si en plus ça se cumule avec d'autres événements dans sa vie, ça peut renforcer effectivement l'état dépressif. Peut-être que le mot est fort, mais en tout cas, un état un peu de morale, un peu en berne, en disant ça va bien. Puis comme vous le dites, chez vous, alors nous, on a connu il y a quelques semaines déjà des premiers petits coups de chaud, donc il y a peut-être pas la même frustration, mais c'est vrai quand on sort de l'hiver et que ça traîne cette première terrasse, cette première promenade sous le soleil, la première végétation qui commence à sortir, oui, il y a une forte attente. Oui.
0: Le premier verre de rosé, notamment, mais oui, on a eu une petite chaleur il y a quelques semaines, puis là, on avait l'impression que c'était parti, puis on était comme stoppé dans nos pas, alors là, il y a une petite frustration. Catherine Raymond, qu'est-ce que les neurosciences disent?
1: En fait, c'est super intéressant ce que M. Bodin amène, parce que c'est vrai qu'il y a plein de facteurs environnementaux qui peuvent jouer, hein, où on habite, la quantité de lumière à laquelle on va avoir accès dans la journée, la longueur du jour, etc. Et les neurosciences montrent qu'il y a aussi certains aspects biologiques à ça. C'est-à-dire, il y a de vastes études qui ont montré que quand il fait un temps plus désagréable, il fait gris, il pleut, il fait plus froid, bref, c'est moche à l'extérieur, les gens vont avoir tendance à produire de fortes doses de cortisol le matin au réveil. Hein, on le rappelle, le cortisol, c'est une hormone de stress importante qui est produite chez les humains, chez plusieurs mammifères aussi. Et donc, face à une journée qui est plus désagréable d'un point de vue météo, avant même de sortir dehors, je vais voir une augmentation des cortisol chez les gens. Ça, ce que ça veut dire, c'est qu'en anticipation à la journée, le système de stress va se mobiliser probablement pour s'adapter à cet environnement qu'on prévoit comme étant adverse. Ce qui est intéressant, par contre, c'est que la recherche montre qu'à partir du moment où on s'expose à l'extérieur, je sors dehors, même s'il pleut, il grêle, il fait pas beau, j'ai une régulation du système de stress. Fait que semblerait que ce soit vraiment plus un état d'appréhension qu'un effet concret de la grisaille sur mon système de stress, finalement.
0: La lumière joue beaucoup sur les hormones et sur notre humeur. Comment?
1: Tout à fait. En fait, il faut comme un espèce de système pour que notre corps se synchronise à l'environnement. C'est-à-dire, en soi, le cerveau, à lui tout seul, ne peut pas savoir qu'on est le jour et la nuit. Il a besoin d'avoir un système sensoriel qui lui permet de capter tout ça. Et c'est notre rétine qui va s'occuper de ça. C'est-à-dire que la rétine, elle va capter la lumière ambiante. Puis plus la lumière est bleue, entre guillemets, plus ça va fonctionner. Okay? C'est-à-dire que la lumière qui provient du soleil contient beaucoup de lumière bleue, sans tomber dans toute la physique de la chose. Elle en contient plus qu'un néon, mettons. Okay. Et donc, quand ma rétine capte cette lumière-là, ça m'envoie un petit signal à un noyau qu'on appelle le noyau suprachiasmatique dans le cerveau et qui, lui, va venir se synchroniser avec l'environnement.
0: Par la mélatonine?
1: Exactement. En fait, plus ma rétine elle est stimulée, moins je produis de mélatonine. Okay. Ça vient mettre un frein sur la mélatonine. Et c'est ça qui fait en sorte que la nuit, quand il n'y a pas de lumière, je vais produire de la mélatonine.
0: Avec un effet d'endormissement.
1: Effet d'endormissement, et c'est ça qui vient réguler tous mes rythmes endogènes. C'est ça qui va déterminer que je mange à telle heure, que ma température corporelle se refroidit la nuit. C'est ça qui va faire en sorte que je vais m'endormir à certaines heures. Et c'est ça qui fait en sorte que quand on est en décalage horaire, on se sent étrange. Parce qu'on est encore synchronisé sur notre ancien rythme. Et là, tout à coup, la lumière change. On n'a pas les mêmes zones d'éclaircissement dans la journée.
0: Est-ce que quand il fait gris, c'est pour ça qu'on se sent plus endormi? Plusieurs d'entre nous, on se réveille jamais les matins. On dirait que les journées grises, on se réveille jamais.
1: Ben, en effet, cette quantité de lumière-là peut avoir un impact. C'est le cas pour une journée grise. C'est le cas quand on utilise des rideaux qui sont très, très, très opaques et qui vont empêcher cette lumière de nous atteindre le matin. Et ça peut expliquer ce délai-là au niveau de l'éveil.
0: Oui, je reviens à vous, Monsieur Bodin. Ce sera pas tellement long. Juste un dernier petit point avec Catherine Raymond ce matin. La dépression saisonnière qui arrive surtout à l'automne, elle est due à tout ce dont vous venez de parler?
1: La dépression saisonnière, ben c'est pas tout le monde qui va y être sujet, il faut dire.
0: Il y a des primes saisonnières, dépression saisonnière.
1: Oui, tout à fait, c'est ça, deux concepts. Mais en effet, le fait qu'on produise la mélatonine sur une longue partie de la journée en hiver peut prédisposer au déclenchement de certains symptômes dépressifs parce que la mélatonine va avoir un impact justement sur, entre autres, les hormones de stress et la sérotonine, qui est un neurotransmetteur impliqué dans la régulation de l'humeur. Fait que ces systèmes-là vont se parler, finalement.
0: OK. Vous venez d'entendre Catherine Raymond, elle est neuroscientifique. En France, on est avec, en Normandie plus précisément, le météorologue sur TF1 et auteur du livre « Nous sommes tous météo-sensibles », Louis Bodin. Vous avez aussi regardé pour votre livre du côté de la science pour découvrir quoi qui vous a intéressé?
2: Oh ben moi, par exemple, ce qui m'a intéressé, c'est quelque chose qui peut paraître pas évident comme ça. On parle ben justement de cette dépression saisonnière et autres. Et puis, bon, alors là, en étant un peu macabre, je m'intéressais au suicide. Par exemple, on dit souvent suicide d'hiver ou il y en a plus à ce moment-là. Eh ben non. En fait, on s'est rendu compte qu'il y en avait beaucoup plus au printemps. Et là, on peut se dire, ben mince, c'est au moment où la lumière revient, au moment où la température remonte un peu. Pourquoi? Parce que là, c'est l'aspect sociétal. C'est-à-dire qu'au moment où le printemps revient, la société, elle renaît. La société, elle sort, elle le partage, on échange, on se voit, la lumière nous s'intègre à nous. Et en fait, les personnes les plus sensibles ou les plus fragiles dans ces moments-là, eux, ça ne redémarre pas. C'est-à-dire qu'ils restent dans cette dépression, ils restent dans cette inquiétude. Et donc là, l'écart avec l'ensemble de la société se creuse, grandit. Et finalement, c'est à ce moment-là où ils peuvent passer à l'acte, où ils peuvent se sentir complètement à côté de cette société qui recommence à vivre, de cette évolution. Et donc, en fait, c'est à ce moment-là où on a ce pic, malheureusement, de dépression et de malheur.
0: Voilà, c'est intéressant. C'est une donnée pertinente parce que ça peut nous permettre d'être peut-être plus à l'écoute de ces gens-là. Et d'ailleurs, vous dites dans votre livre que parler du temps qu'il fait, c'est souvent un moyen détourné pour parler de soi et de ses problèmes. On parle de la météo, mais dans le fond, on parle d'autre chose.
2: Mais bien sûr, c'est une porte d'entrée à la météo vers une discussion, vers une ouverture, vers un moyen d'échanger avec l'autre. Et donc, en général, dans ce moment-là, on a envie soit de donner ou de faire passer une information ou de donner quelque chose ou d'attendre quelque chose. Hein. C'est ça dans la relation. Et effectivement, l'introduction autour de la météo peut être justement ce petit moyen ou ce petit crochet, entre guillemets, qui va nous permettre d'aborder ces autres sujets. D'ailleurs, très vite, quand on se parle, on se dit, on commence par ça, bah tiens, ce matin, il fait bien froid, bah mince, on pensait pas que, ou tiens, ils sont bien trompés, les météos.
0: Derrière,
2: on part sur une discussion qui est tout autre, et en général, qui rejoint ces problèmes, oui, bien sûr.
0: C'est loin d'être anodin, jaser de météo. Moi, j'ai toujours été une fan de jaser de météo. Je suis pas une fan de small talk, mais je suis vraiment une fan de jaser de météo, parce que ça crée un lien, même avec des inconnus dans l'ascenseur, sur la rue, à l'épicerie. Vous dites, Catherine Raymond, qu'un autre facteur de risque, donc de cette humeur en lien avec la météo, ben c'est les personnes anxieuses, parce que ces personnes-là sont, puis on en a parlé la semaine dernière, Catherine, ensemble, hormonalement, là, il y a des hormones ou des neurotransmetteurs qui nous permettent de tolérer l'incertitude, mais les personnes anxieuses ont de la difficulté à tolérer l'incertitude, puis ça, la météo peut jouer, là.
1: Ben, tout à fait. En fait, l'intolérance à l'incertitude ou l'allergie à l'incertain est vraiment très, très présente chez les personnes qui sont anxieuses. Et d'ailleurs, c'est pour ça que dans l'anxiété, quand on souffre d'anxiété, quand on a ce trait de personnalité-là, avoir une routine puis un certain contrôle sur l'environnement donne un sentiment d'apaisement. Et donc, quand on arrive dans des périodes comme ça où il y a des facteurs d'incertitude comme la météo, là, on le voit, hein, vous le disiez un petit peu plus tôt, le printemps qui arrive pas, la chaleur qui s'installe pas, on sait pas quand ça va arriver, on sait pas comment prévoir les prochains week-ends, les prochaines semaines, ça peut être activant pour certaines personnes plus anxieuses.
3: Surtout si on a des enfants ou si on a des activités ou s'il faut qu'on aille à des rendez-vous ou qu'on s'occupe d'un proche aidant, par exemple, qui lui-même est affecté. Donc, tout ça, ça crée beaucoup d'incertitudes. Je reviens vers vous, Monsieur Bodin, parce que dans votre livre, vous faites des liens entre le printemps et la saison des amours. Je me dis, mais ça prend de la bonne humeur quand même pour s'ouvrir à l'autre et avoir envie d'aller peut-être plus loin.
2: Exactement. Ben là, c'est la physiologie, hein. C'est notre corps qui lui réagit, qui lui effectivement a tendance à s'ouvrir. On a tendance effectivement à être beaucoup plus dans cette lumière. Cette lumière, ben, vous venez d'en parler, hein. C'est quelque chose qui vient rentrer à la fois dans le corps, dans l'âme, et donc forcément, quand on a cette ouverture-là, ben, on est beaucoup plus disponible. Et quand on est plus disponible, eh ben, il y a plein de petits signaux qu'on peut envoyer, plein de petits signaux qu'on laisse comme cela peut-être partir un petit peu dans l'atmosphère justement, et si en face il y a un partenaire ou si en face il y a une rencontre, ben effectivement cet échange, ces signaux vont probablement être beaucoup plus porteurs, et donc peut-être que la relation va pouvoir se faire de manière beaucoup plus forte et beaucoup plus naturelle. Donc c'est évident qu'il y a un lien entre les deux, à la fois physiologique, à la fois esthétique aussi. On est quand même dans des moments où les couleurs, le moment où ce rapport, cet environnement, la façon dont on va se vêtir, la façon dont on va se promener, dont on va avoir une gestuelle, bah, tout ça, évidemment, la météo l'accompagne et donc ça peut favoriser les rencontres, c'est certain. Ouais.
3: Je sais, M. Bodin, qu'on se plaint souvent aux météorologues du temps qu'il ne fait pas, si on attend le soleil, par exemple, mais est-ce que ça vous est déjà arrivé que des gens viennent vous dire « Ah, ben grâce à vous et au soleil, j'ai rencontré quelqu'un, j'ai fait un bébé, nous avons conçu un bébé alors qu'il faisait très beau au printemps. Merci, monsieur le météorologue. »
2: Ça n'était peut-être pas aussi précis que ça dans la réponse, mais sous-entendu, effectivement, ça a pu faciliter certains rapprochements, effectivement, sans aller jusque dans le détail. Mais oui, bien sûr, il est évident qu'on est totalement associé à la météo, voilà, quand c'est un peu de notoriété en plus, c'est sûr. Bon, alors ça, c'est dans le bon sens, mais il y a aussi le mauvais, où on est responsable du mauvais temps. On est responsable. Alors, quand est-ce que vous en mettez le soleil? Quand est-ce qu'il va faire beau? Dites donc, ça commence à être un peu long. Ça, c'est sûr que nous sommes responsable. Mais il n'est pour rien, mais il faut bien trouver un coupable.
3: Exact. On parlait de la saison du printemps, hein, des amours, de la chaleur, du soleil, mais il faut aussi glisser un mot, parce que nous, on se plaint beaucoup ici du fait que c'est frais et gris, mais je dis qu'en Colombie-Britannique, il y a déjà eu un 32. Ouais. Donc, puis à l'échelle planétaire, Catherine Raymond, il y a des canicules, et ça a des effets, on le sait, notamment vraiment physiologiques. On a déjà fait un sujet ici, mais on va quand même rappeler un peu à quel point ça aussi, ça peut jouer fortement.
1: Ben oui, tout à fait. On parle souvent du stress psychologique qu'on vit, hein. T'sais, les différents stresseurs qu'on vit au quotidien, etc. Faut se rappeler qu'il existe aussi des stresseurs physiologiques pour le système. Le froid extrême et la chaleur extrême en font partie. C'est-à-dire, peu importe les éléments de vie auxquels je suis confrontée en ce moment, si pendant de longues périodes de temps, il fait super chaud, ça va amener l'activation du système de stress chez l'humain. Et donc, on va produire plus abondamment des hormones de stress. Et ça peut nous mettre aussi dans un état d'irritabilité important. Il y a des études qui vont montrer aussi des associations entre les canicules, les comportements plus agressifs, l'impulsivité, la difficulté à se réguler. Mm-hmm.
3: La criminalité, notamment de façon agressive, là, ça c'est documenté aussi. La météo influence l'humeur, donc les humeurs des humains, on l'a bien identifié, Louis Bodin, depuis tout à l'heure. Qu'est-ce qu'il y en est des comportements? Vous avez des exemples de comportements qui changent selon la météo?
2: Ah ben bien sûr, là vous venez parler d'irritabilité, ben c'est clair qu'on a fait des études, et notamment dans les transports en commun. Et dans les transports en commun, on s'est rendu compte qu'effectivement plus la chaleur était importante, plus le risque de voir des brouilles, des échanges un peu verbaux d'abord, et puis peut-être parfois un peu plus viril entre guillemets, entre des personnes, parce qu'il fait très chaud, parce que il y a un peu d'odeur, c'est pas très très beau, mais c'est la réalité. Et finalement, ça peut créer des situations de conflit et des situations de tension. Donc, évidemment que la météorologie peut, dans certains cas, notamment dans des cas de promiscuité, amplifier ou activer des conflits ou en tout cas des rapports beaucoup plus compliqués. Et à l'inverse, parfois, la météorologie peut au contraire favoriser une forme de solidarité, une forme de pensée. Je vois en France, quand on a, évidemment, il y en a beaucoup moins chez vous, mais d'épisodes de froid un peu intenses, il y a aussitôt une solidarité, il y a aussitôt une prise de conscience par rapport aux personnes vulnérables, par rapport aux personnes du massager, un élan, en tout cas, on voit qu'il y a des dons. Donc on voit que ça peut jouer dans les deux sens. Et ça peut parfois favoriser un comportement, j'allais dire, plus solidaire et plus altruiste. Et dans d'autres cas, au contraire, des situations un peu plus de colère ou en tout cas d'énervement.
3: Je sais que la générosité aussi semble, de ce que je comprends dans les habitudes,

0: que ces lampes-là peuvent être efficaces pour amener une régulation du rythme circadien. Par contre, il y a vraiment des indications sur comment les utiliser. C'est-à-dire, si on l'utilise le soir juste avant d'aller se coucher, ben là, on va prolonger le moment d'éveil, on va avoir plus de difficultés à s'endormir. Puis là, ben, c'est un peu contre-productif.
1: Mais ça peut faire l'effet du soleil dans une journée de grisaille?
0: Ça peut aider à régulariser le rythme circadien puis à retarder la production de mélatonine. Mm-hmm. Donc, ces lampes-là, on suggère les utiliser chez des gens qui ont vraiment des effets de symptômes dépressifs dans les changements de saison, notamment au niveau de l'hiver, puis les utiliser le matin. Pendant une période recommandée de 30 minutes à 45 minutes, ça vaut pas la peine d'utiliser ça pendant
1: sur plusieurs jours, mais dès le premier moment, on peut le sentir.
0: Ben en fait, si on en ressent des effets, pourquoi pas l'utiliser. Okay. Par contre, il y a beaucoup de gens qui en auront pas besoin s'ils ne sont pas affectés par ce type de symptômes là. Puis il faut rappeler aussi qu'il faut que ce soit des lampes faites pour ça, c'est-à-dire qu'ils vont vraiment avoir un niveau élevé de lux qu'on appelle qui est une espèce d'unité de mesure dans la lumière. On n'aura pas le même effet avec une lampe de chevet ou avec un néon, par exemple.
1: OK, je vais vous lire un petit extrait du dossier de recherche, M. Bodin, qui me rend émotionnellement instable. Alors, on dit, habituellement, l'installation durable des 20 degrés arrive à Montréal autour du 20 mai et dans la ville de Québec vers le 28 mai. Mais selon Météo Média, on va devoir garder la petite laine à portée de main un peu plus longtemps, car ce sera fort, probablement plus tard. À Winnipeg aussi, le printemps tarde à s'installer. Comment je fais pour me détacher de ça et avoir un comportement plus équilibré et neutre face à ça?
2: Ah ben, en fait, ce qu'il faut, c'est accepter d'abord cette nature, accepter cet environnement. Moi, j'ai essentiellement fait ce livre et d'autres pour que les gens retrouvent un rapport beaucoup plus naturel, beaucoup moins exigeant par rapport à cet environnement. Voilà, il faut l'accepter tel qu'il est. Et il faut donc développer tout un tas de qualités, c'est peut-être pas le mot, mais en tout cas de moyens de s'adapter, de rester en contact et de l'accepter. Et quand je dis ça, par exemple, j'avoue, ce qui peut-être aider à l'accepter, c'est que finalement, l'humidité, ce froid qui dure peut-être un peu plus longtemps que prévu, ben, ça veut aussi dire finalement des réserves en eau qui vont résister beaucoup mieux. Mmh. Donc, ça veut dire une vie qui va rester beaucoup plus agréable, parce que quand il n'y a plus d'eau, ben, il n'y a plus de vie. Hein. Et penser justement à d'autres parties du monde où aujourd'hui, ben, c'est l'inverse, c'est-à-dire qu'il fait trop chaud, c'est de la sécheresse. C'est donc forcément des cultures qui se développent moins bien, donc peut-être des famines. Voilà, je vais un petit peu loin, mais il ne faut jamais oublier ça. Et donc ça peut aider à supporter. Là, par exemple, en France, là aussi, on a un début de mois de mai particulièrement arrosé. Et je dis, ben, écoutez, c'est peut-être une bonne nouvelle, ça fera moins de sécheresse, peut-être une végétation qui sera plus contente. Et donc, dans quelques mois, ben, on sera content d'avoir eu cette pluie au mois de mai. Voilà, bon, ce sont quelques subterfuges, mais en prenant un petit peu de recul et en prenant cette dimension-là, ben, finalement, on peut peut-être accepter un peu cette frustration et cette attente qui prend un peu plus de temps que d'habitude.
1: Alors, tout de suite, je dis aux gens autour de la région de Montréal et ses environs qu'en fin de semaine, il fera beau et on atteindra donc le plus 20 plus tôt que ce qui était prévu là, autour du 20 mai. On l'aura atteint, donc on peut se calmer. OK, terminons, Catherine Raymond, ensemble avec peut-être quelques conseils là, pour aider à accepter tout ça.
0: Ben, en fait, la recherche montre qu'il y a des associations entre la météo et les sentiments qui peuvent être ressentis, mais pas chez tout le monde. Puis là, pendant longtemps, on s'est posé la question, mais pourquoi il y a certaines personnes qui sont moins affectées que d'autres?
1: Mais c'est ça, qu'en Angleterre, il pleut beaucoup. Là. C'est pas une population morose dans son entièreté.
0: Puis il y a un comportement qu'on peut adopter qui semble vraiment atténuer de beaucoup l'effet de la météo sur notre humeur, et c'est le fait d'aller jouer dehors. Faire de l'activité physique quand même, aller prendre une marche même s'il pleut, aller prendre une marche même s'il fait plus froid, le fait de s'activer de cette façon-là et aussi d'entretenir des contacts sociaux à l'extérieur peut vraiment venir atténuer les effets de la météo sur l'humeur. Et d'ailleurs, il y a beaucoup de recherches qui suggèrent que le lien soit vraiment indirect entre météo et la façon dont on se sent. Mm-hmm. Et ça passe beaucoup par ça. Le fait de sortir dehors, faire de l'activité physique, parce que quand il fait plus gris, quand il fait plus froid, on a tendance à s'isoler. Ben oui. On a tendance à rester à la maison. Et c'est ça qui aurait plus d'effet sur l'humeur, le fait d'être inactif et de ne pas avoir de contacts sociaux.
1: OK. Moi, j'adore parler de la météo, mais si j'en parle toute la journée pendant 3 jours qu'il fait pas beau, là, je m'aide pas.
0: Ah non, c'est pas bon. C'est ça. En effet, la rumination peut accentuer cet effet-là. C'est vrai pour la météo, c'est vrai pour plusieurs sujets aussi. La recherche montre que plus on rumine certains phénomènes, certains états mentaux, plus on en amplifie les effets.

0: C'est vrai pour soi, mais c'est vrai en groupe aussi. Mm. On appelle ça de la co-rumination, quand on se met tout le monde ensemble à ruminer sur un sujet.
1: Je vois des sourires sur pas mal tous les membres de l'équipe ici en régie.
0: Donc voilà, ça peut augmenter cet état désagréable là chez tous les membres et les hormones de stress en même temps. Donc,
1: OK. Voilà. Et peut-être qu'on se tient loin de notre application météo qu'on consulte aux 2 heures.
0: Pourquoi pas faire un peu d'évitement adaptatif, tout à fait, on peut
1: s'inscrire. Bravo. OK, en terminant, Monsieur Bodin, est-ce que vous sentez parfois que vous devez être effectivement celui qui met du soleil dans les journées de votre équipe ou d'une population, même quand il fait gris, vous donnez cette responsabilité-là parfois?
2: Oh ben bien sûr, justement, en prenant un peu le recul dont je vous parlais tout à l'heure, hein, en rappelant un peu comme il faut relativiser les choses et comment est-ce qu'effectivement faut prendre un peu de recul et puis s'intéresser à d'autres choses, effectivement, laisser tomber son application en me disant que bon ben voilà, de toute façon ça finira bien par changer, hein, après la pluie vient le beau temps et puis ça c'est vrai, c'est immuable, donc c'est comme ça qu'il faut essayer d'être patient et d'arriver à surmonter ces moments-là, même si effectivement, hein, qu'on le veuille ou non, on vit dans cet environnement, c'est on vit ça. Donc avec la météo. Et il faut faire avec, donc essayons de nous adapter le mieux possible avec à la fois un petit peu de recul et puis en même temps en prenant toujours le bon côté des choses. On a toujours un à trouver.
1: Ah oui, c'est ça. Donc vivre avec l'impermanence, cette idée d'impermanence. Mais vous l'avez dit d'entrée de jeu, Lou Bodin, et l'image est tellement forte. Nous, notre corps est constamment dans cette météo, donc il faut apprendre à naviguer avec, je dirais pas à travers, mais je dirais plutôt avec. C'était tellement intéressant de vous entendre tous les deux. Louis Bodin, je rappelle, est-ce que vous êtes présentement dans votre studio de météo?
2: Non. Okay. Là, je suis en dehors. Non, j'y suis pas tout le temps. Hein.
1: Ok, d'accord. On avait l'impression tout à l'heure, mais donc vous êtes en Normandie, vous êtes météorologue sur TF1 en France, auteur du livre Nous sommes tous météo sensibles qui est paru en 2019 chez Albin Michel. Catherine Raymond, je rappelle, neuroscientifique et chercheuse au département de psychologie de l'Université du Québec à Montréal. Merci infiniment à vous deux.
0: Merci.
2: Ben, merci beaucoup.
1: Au revoir.
2: Merci pour l'invitation.
1: C'est un plaisir. Au revoir. Merci.

0: soleil, on se met du Pierre de Mar dans les oreilles. C'est une toute nouvelle chanson de ce chanteur belge. Je pense à vous. Et là, je regardais la date à laquelle on l'a reçu. C'est il y a 3 ans. Je ne peux pas croire qu'on a cligné des yeux puis on l'a reçu en 2023. Alors voilà une nouvelle pièce à vous mettre sous les dents. Demain, à cette heure-ci, la bande des quatre sera en pleine action. On parlera notamment du livre Je suis drôle de David Fokinos, des nouvelles de la croisette avec Marc qui est à Cannes, le film Kairos de Jennifer Allen avec Emmanuel Schwartz et le film Les enfants de la résistance de Christophe Baratier. Puis on aura une discussion sur les jeux télévisés. Est-ce que vous êtes des fans de jeux télévisés? Pensez-vous qu'eux seront les gras peut-être survivants de cette industrie télévisuelle? Écrivez-nous, puis on va avoir cette discussion-là demain. Là, ce que nous faisons, c'est on va se faire 2 têtes. On se tourne du côté de la France. On assiste à une révolte devant la concentration des médias, notamment contre l'entrepreneur et milliardaire Vincent Bolloré. Lundi dernier, à la veille de l'ouverture du Festival de Cannes, justement, là, il y a quelques jours, il y a 600 professionnels du cinéma, dont Juliette Binoche, qui ont signé une tribune dans Libération pour dénoncer l'emprise grandissante de l'extrême droite, dans leur cas, sur le cinéma français. Un mouvement symbolisé, selon eux, par M. Bolloré. Alors, c'est un personnage redoutable. Ça rappelle d'autres personnages comme, par exemple, Rupert Murdoch. Alors, on va se faire 2 têtes ce matin avec les journalistes Naïla Bendali en studio. Bonjour, Naïla.
1: Bonjour, Pénélope.
0: Et Mike Finnerty. Bonjour, Mike.
2: Bonjour, Pénélope.
0: On va parler donc ce qu'on appelle notamment la bolorisation. Naïla, d'abord, un petit rappel de qui Vincent Bolloré.
1: Ben, on connaît peut-être bien le nom, mais c'est un homme qui se fait extrêmement discret dans les médias. Vincent Bolloré, c'est un homme d'affaires, c'est un industriel français. Il a 74 ans et c'est l'héritier d'une famille d'industriels bretons. Sa famille détenait une papeterie en Bretagne qui s'est spécialisée notamment dans le papier à rouler de cigarettes. Vous savez, les papiers à rouler OCB, ben le B, c'est pour Bolloré. C'est une entreprise qui a 200 ans aujourd'hui. Et Vincent Bolloré, il a repris les rênes de l'industrie en 1980, la papeterie qui allait pas très bien à cette époque-là. Il a décidé d'aller diversifier les activités de l'entreprise. Et en 3 décennies, il transforme le groupe Bolloré en véritable conglomérat international. C'est présent dans le secteur des transports, de la gestion du transport maritime, du stockage d'électricité, de l'agriculture. Ils sont très présents en Afrique, notamment avec une gestion assez critiquée. Et bien sûr, dans les communications et les médias depuis les années 2010. Son groupe, il est présent dans plus de 120 pays. On est passé de 800 à 80 000 wow. employés. Vincent Bolloré, c'est la 11e fortune de France. Il vaut environ 10 milliards de dollars américains selon Forbes. En 2022, il a officiellement pris sa retraite. Il a cédé ses responsabilités à 2 de ses fils. Mais selon le journal Le Monde, il tire quand même encore les ficelles du groupe Vivendi. Ça, c'est la filiale du groupe Bolloré qui porte ses actifs dans les médias. Je vous le disais, Vincent Bolloré, il se fait très rare dans les médias, mais dans une audience devant l'Assemblée nationale française. Il se décrit lui-même comme un démocrate chrétien. Il revendique sa foi très importante. Et il a même admis, si je ne crois pas en quelque chose, je ne vais pas le mettre sur mes antennes.
0: OK, ça c'est une position éditoriale qui est loin d'être neutre. Et d'ailleurs, il a fait rentrer des émissions religieuses, notamment sur CNews. Là. Donc on voit clairement son influence. Mike, c'est un empire médiatique, mais culturel aussi, qui est immense, là.
2: Oui, et c'est assez récent, Pénélope, comme disait Naïla d'ailleurs, il s'est créé cet empire médiatique avec des tactiques agressives, mais tout à fait courantes dans le monde des affaires. On peut ne pas aimer Vincent Bolloré, et c'est le cas de plusieurs, comme vous allez comprendre au courant de notre chronique, mais il est impossible de ne pas reconnaître son succès à s'imposer, lui, et son point de vue sur l'écosystème médiatique de la France. On le surnomme le petit prince du cash flow. On l'appelle prédateur redouté et séducteur en série. On est dans le monde des affaires, je précise. Des titres qui s'est forgé vraiment en rachetant une série d'institutions culturelles françaises. J'aime beaucoup cette citation, c'est pour ça que je le raconte. Un banquier dit de lui, il s'avance, le visage masqué. Il dégage quelque chose du 18e siècle. Il va vous étrangler, mais avec une certaine grâce et élégance. Une de ses acquisitions notables et récentes fut le groupe Lagardère, il y a 2 ans. Lagardère qui est composé d'un des géants vraiment mondial de l'édition. On parle du groupe Hachette, mais aussi de l'influent Journal du Dimanche, les magazines Elle, une série de salles de concert, le Casino de Paris, et j'en passe. Propriétaire aussi de Europe 1, radio importante en France, CNews, une espèce de Fox News France, Canal+. Il va vous dire, il a déjà dit

0: dit devant le Sénat français que ses intérêts ne sont ni politiques ni idéologiques, mais seulement et toujours économiques. Il fait beaucoup d'argent, sans doute. Toutefois, quand des médias tombent sous son emprise, ben, il arrive que les lignes éditoriales changent. La plus récente controverse, là, vraiment, c'est fort, celui-là, parce que c'est depuis un mois que les gens s'organisent. C'est le départ forcé du rédacteur Olivier Nora de la maison d'édition Grasset. Bolloré explique que Nora a mal géré Grasset, que ça perdait de l'argent, etc. Devait partir. Mais plus de 100 auteurs qui ont quitté Grasset depuis, on parle de gens comme Bernard Lévy, Virginie Despentes, ils ont signé une lettre ouverte.
1: Daniela Ferrière.
0: Oui. Mm-hmm. Nous refusons d'être les otages d'une guerre idéologique qui cherche à imposer l'autoritarisme partout dans la culture, les médias. Puis hier, les auteurs démissionnaires se sont réunis au Théâtre de la Concorde pour dire on s'est réveillés. Il y avait 200 présents. Frédéric Becbédé, il a dit je m'en fous de Vincent Bolloré, mais un patron qui n'accepte pas la contradiction, c'est un dictateur. Donc les auteurs et les autrices, ils pensent entre autres que c'est pas juste con contre Bolloré, il pense qu'une façon de se battre contre la concentration des médias est de changer la loi pour obtenir de nouveaux droits sur le plan de la propriété intellectuelle et artistique. Et aussi, cette semaine, il y a un boycott qui s'organise. Enfin, on va voir si ça va aller plus loin que ça, mais des musiciens qui veulent pas jouer dans des salles de spectacle comme l'Olympia qui lui appartient. Donc, voilà. Ça bouge.
1: OK, il y a vraiment de mainmise sur beaucoup de choses, là. Justement, Naïla, ça, c'est même devenu un nom, oui. La bolorisation des médias.
2: Oui, Mike a bien expliqué là, la constellation de médias que possède Vincent Bolloré. Et ce qui fait vraiment controverse, c'est les manières de faire, d'imposer son idéologie dans les salles de rédaction qu'il acquiert. L'arrivée de Vincent Bolloré là, comme actionnaire dans une salle de rédaction, ça fait carrément fuir les journalistes. Selon Reporters sans frontières, c'est quand même plus de 500 journalistes qui ont quitté les médias rachetés par l'homme d'affaires. Je vous donne un exemple. En 2015, Vincent Bolloré prend le contrôle d'iTélé. Ça, c'est une chaîne d'infos en continu comme LCN ou RDI. Il y place d'abord des proches à la direction et un autre proche qui deviendrait animateur d'une quotidienne. Mais cet homme, c'est Jean-Marc Morandini. Il est mis en examen pour corruption de mineurs. Alors ça, ça plaît pas du tout aux journalistes de la salle de rédaction qui s'y opposent. On déclenche une grève pour protester. C'est la grève la plus longue dans l'industrie des médias, quand même, un mois. Et ce qu'on réclame, c'est des gages d'indépendance de la salle de rédaction. Après un mois, ben, la grève se termine. Il n'y a pas vraiment de victoire pour les journalistes. Et presque la totalité des journalistes de la salle de rédaction quittent iTélé. Et là, ça laisse le champ libre à Bolloré pour créer la chaîne qu'on connaît aujourd'hui comme CNews, qu'il a pu carrément façonner à sa main avec des éditorialistes, des animateurs conservateurs de droite ou d'extrême droite, que certains comparent à Fox News, un Fox News français, comme le disait Mike. On parle notamment d'Éric Zemmour, qui a tenu un rôle d'éditorialiste en 2019 et 2021. Il a été candidat d'extrême droite au présidentiel de 2022 en France. Il a été condamné pour provocation à la haine pour des propos tenus sur les ondes de CNews. Il y a d'autres têtes d'affiche comme Pascal Praud, sans oublier le Québécois Mathieu Bock-Côté. Il est devenu un chroniqueur très, très en vue dans les médias de Bolloré. Et c'est un modus operandi que Vincent Bolloré répète. Il met des proches à la direction, il sabre dans les salles de rédaction. Et selon différentes enquêtes journalistiques, chaque fois qu'il y a un média qui entre dans la sphère Bolloré, il y a réellement un changement dans la ligne éditoriale. On parle de conservatisme sur les questions de société, de promotion de la religion catholique, une obsession aussi sur toutes les questions d'immigration et d'islam. Et on soutient vraiment ce qu'on appelle l'union des droites en France qui rallierait la droite et l'extrême droite. Là, je vous parle de CNews, mais c'est la même chose pour le journal du dimanche, la chaîne Radio Europe 1. Et c'est des têtes d'affiche qu'on va retrouver dans toute la constellation des médias, là, donc qui se répondent un petit peu dans chaque média. Et avec les chaînes de télé, les radios, les journaux qu'il possède, Vincent Bolloré peut mousser un narratif qu'il veut. C'est des médias qui se nourrissent l'un l'autre. Ça crée comme un effet de boucle, selon des observateurs français. C'est un propre écosystème là qui contamine après le reste des médias. Et une information mineure peut devenir d'importance capitale là, dans les chaînes de l'Empire Bolloré. Également, bien sûr, ben, avec cette convergence, les pages culture de ces journaux parlent des production maison. On invite les auteurs de ces maisons d'édition dans tous les médias. On encense des dirigeants du groupe Bolloré, les acquisitions de ses alliés en affaires. Et il ne se gêne pas non plus pour censurer des enquêtes de ses propres médias qui pourraient avoir un effet négatif.
1: Ça, c'est
2: négatif, exactement.

0: En 2015, il a censuré Vincent Bolloré, une enquête sur un système d'évasion fiscale d'une banque française qui devait être diffusée sur Canal+, qu'il possède. La banque, qui est un partenaire financier du groupe Bolloré, donc ça a été très, très contesté aussi. Là.
1: OK, on comprend pourquoi ses positions heurtent la gauche, qui ne l'aime pas, mais il y a quand même des Français et des Françaises qui partagent son point de vue. Qu'est-ce qu'on sait de la vision du monde que certains appellent le bollorisme?
2: Ouais, ben on sait plusieurs choses de par ces associations, notamment quand Nicolas Sarkozy a gagné les élections présidentielles en 2007, il a fêté sur le yacht de Vincent Bolloré. Donc c'est un grand copain de l'ex-président Sarkozy. Quand Vincent Bolloré a pris sa retraite officiellement, parce qu'il est toujours vraiment là, il a marqué l'occasion avec une messe catholique, donc habillé de vêtements traditionnels bretons, cornemuses, etc. Et enfin, moi, ce que je pense que les Québécois et les Canadiens ne saisissent pas tout à fait de la France, c'est que l'importance de l'Église dans ces cercles, dans les cercles d'influence en France, et particulièrement chez la droite française. Donc, Naïla l'a dit, juste je suis chrétien-démocrate, il dit ça à répétition, y compris dans un article récent qu'il a écrit et publié dans son journal du dimanche, je vais le citer. Quant aux attaques concernant mon idéologie, je la rappelle une fois de plus, je suis chrétien-démocrate et les dirigeants de Hachette continueront à publier tous les auteurs qui le souhaitent. D'accord, mais les dirigeants de Hachette et le groupe vient, par exemple, de publier un deuxième volume de mémoire du chef du Rassemblement national, Jordan Bardella, un gars bien de droite, sinon de l'extrême droite, certains diront, et qui n'a que 30 ans. Il a déjà deux mémoires, c'est pas pire. On accuse donc Vincent Bolloré de faire avancer l'extrême droite. Mais je pense qu'il faut dire quand même que le premier livre de Jordan Bardella s'est vendu quand même à plus de 200 000 exemplaires. Là, vraiment en tête des ventes de livres politiques. Et donc, le marché est là. Comme pour Fox News, il y a comme un grand appétit en France pour ces idées, surtout parmi ceux et celles qui disent qu'ils ne reconnaissent plus leur pays et l'or de la France d'antan. Au sujet des controverses et la concentration des médias français, et en particulier celle la plus récente, donc de la maison d'édition Grasset, Vincent Bolloré répond ceci, et ça gêne vraiment aux auteurs, et c'est pour ça que je voulais que je vous le dise, parce que il lui dit, cela touche une petite caste qui se croit au-dessus de tout et de tous, et qui se coopte et se soutient, et qui, grâce à sa capacité de fracas médiatique, fait peur à beaucoup. Donc, il contre-attaque. Il n'existe d'ailleurs aucune preuve publique ou officielle que Vincent Bolloré verse directement de l'argent, donc des dons politiques, au Rassemblement national, et ne cherchez pas des citations de soutien public de sa part pour Marine Le Pen ou Jordan Bardella, vous ne les trouverez pas. Il opère d'une toute autre manière, bien plus subtile et loin des projecteurs. Il facilite leur avancée et notamment par des relations directes avec les joueurs principaux, des réunions à sa maison, etc.
1: Il y a des équivalents de milliardaires américains de ce type là, dans les médias.
0: Oui, c'est difficile de ne pas faire de parallèle, notamment avec Rupert Murdoch. Il est souvent comparé à lui, le mania de la presse australo-américain qui est derrière notamment Fox News. Murdoch n'a jamais fait de politique, lui non plus. Il a fait la promotion vraiment de candidats qui étaient proches de son idéologie conservatrice, libertarienne, puritaine. Il oriente aussi le débat politique plus à droite à travers ses chaînes. On l'a vu récemment, bien sûr, avec Donald Trump. Vincent Bolloré, qui s'est sans doute inspiré de sa stratégie pour racheter des médias qui touchent à tous les domaines et créer un écosystème qui contamine le reste du champ médiatique. Donc, pour ça, là, on peut vraiment comparer Vincent Bolloré à un Rupert Murdoch français. Mais selon l'historien des médias Alexis Livrier, qui a beaucoup étudié l'Empire Bolloré, Rupert Murdoch, c'est un homme de presse à la base. C'est un homme qui était dans les journaux dès le début. Et il tient quand même compte de certaines règles du fonctionnement des rédactions. On l'entend pas critiquer certains de ses médias vertement, comme le Wall Street Journal, par exemple. Alors que, selon l'historien Alexis Livrier, Bolloré a été beaucoup plus violent envers ses salles de rédaction. Il y a une autre comparaison un peu plus contemporaine.

0: aux États-Unis, c'est celle de Jeff Bezos, un grand patron, le grand patron d'Amazon, qui lui aussi s'est lancé dans les médias avec notamment sa plateforme de diffusion Prime. Il a aussi bien sûr acquis les droits d'un documentaire sur Melania Trump au début d'année. Mais surtout, il est propriétaire du journal Le Washington Post depuis 2013. Il avait promis au début vraiment une totale indépendance éditoriale à son équipe. Il a investi beaucoup dans le journal. La salle de rédaction a bien fonctionné pendant plusieurs années. Le lectorat qui a augmenté entre 2013 et 2021. On a le journal qui a été vertement critiqué par la première administration Trump qui dénonçait ce qu'on disait les fausses nouvelles là, véhiculées par le Washington Post. Et puis après, ce qui s'est passé, le Washington Post a eu de la difficulté à se diversifier après ce premier mandat de Trump. On a perdu des abonnés. On a perdu de l'argent, 100 millions de dollars en 2025. Et ce que Jeff Bezos a fait pour le deuxième mandat, il s'est rapproché de Donald Trump. Il a notamment bloqué un éditorial qui devait appuyer l'élection de Kamala Harris en 2024, parce que, dit-on, pour ménager les susceptibilités de Donald Trump, parce qu'il voulait obtenir des contrats gouvernementaux avec ses différentes entreprises. C'est quand même 200 000 abonnés qui ont quitté le Washington Post après cette décision-là.
1: C'est incroyable.
0: Ouais, et il a beaucoup orienté les pages d'opinion pour être moins hostile aux Trumpistes. Et là, qu'est-ce qu'on a appris en début d'année? Il a sabré dans les salles de rédaction, dans la salle de rédaction du Washington Post. Licenciement de 300 journalistes. On a fermé des bureaux internationaux. Il y avait des journalistes qui étaient sur le terrain en Ukraine qui l'ont appris par les médias. On a renvoyé des photographes. Bref, c'est un contre-pouvoir qui a notamment publié le fameux dossier du Watergate. Ça vient de journalistes du Washington Post qui a beaucoup moins de mordants maintenant.
1: C'est sûr que si on peut peut-être voir la perte de rentabilité comme un détail si on veut avoir une influence par ces éditoriaux.
0: Exact.
1: Il y a quelque chose aussi, puis on peut perdre au change là, mais gagner aussi économiquement ailleurs, comme on l'a vu avec certains de ces contrats accordés par Donald Trump, permis par Donald Trump. La concentration des médias, on va pas se mettre la tête dans le sable, Mike, elle existe dans plusieurs pays, mais elle existe aussi au Canada.
2: C'est sûr que la concentration des médias traditionnels bien réelle ici, elle est également source de vives controverses, mais la cible de la controverse peut varier cependant en fonction de vos opinions politiques. Donc, si vous êtes plutôt à droite, les gens pensent que les médias sont trop concentrés dans les mains du diffuseur public, Radio-Canada et CBC. Et d'ailleurs, c'est certainement l'avis de Pierre-Carl Péladeau, lui qui contrôle Québécois, donc Vidéotron, TVA, TVA Sport, SAN, le Journal de Montréal, Journal de Québec, Cube Radio, Archambault, la filiale Sogide qui comprend 18 maisons d'édition, etc. Et on peut faire certaines comparaisons. Pierre-Carl Péladeau est, comme Vincent Bolloré, un milliardaire de la télécom, une des plus grandes fortunes du pays, accusé de contrôler une trop grande part des médias. Il est aussi connu pour son agressivité dans les affaires, comme Vincent Bolloré. Et on l'accuse souvent, comme Bolloré, de donner des plateformes importantes aux voix de la droite populiste. Mais ceci étant dit, on n'accuse pas Pierre-Carl Péladeau de diriger la nouvelle comme on le fait avec Vincent Bolloré. Et comme Bolloré, M. Péladeau sait aussi faire des vagues. Cette semaine, par exemple, avec les cris de cœur pour sauver la production télévisuelle francophone, qui dit fortement réglementée, forcée de sabrer dans les coûts de production, les salaires coupés de 30%, fin de production d'indomptable et alerte Lily Rose. Faut constater aussi qu'en même temps, le système réglementaire canadien l'a aussi favorisé par le passé. Mais je pense qu'il est important de dire qu'au fond, c'est l'autre concentration des médias qui est derrière la crise de cœur de M. Péladeau. Et là, je parle des géants de la Silicon Valley, les Google, Meta, Facebook, Amazon, Netflix, qui accaparent les recettes publicitaires canadiennes et les acheminent aux États-Unis. Et dans cette sphère, les Canadiens sont vraiment pas dans la game. Et donc, choisissez votre cible quand vous vous inquiétez de la concentration des médias.
1: Ouais, c'est un écosystème vraiment particulier qu'on a effectivement, et avec ces joueurs américains là, ça vient brouiller beaucoup beaucoup de cartes. Naila, donc, est-ce que le contrôle du système médiatique par les milliardaires est donc devenu une norme, en tout cas inévitable?
0: Quand on voit la crise des médias, la fuite des revenus publicitaires vers les géants du numérique, on peut se demander qui a les moyens d'entretenir cet écosystème. Mais aussi, faut dire que la mainmise des milliardaires, ça érode

0: la confiance de la presse. Même les millionnaires s'inquiètent de ce contrôle disproportionné des médias. Il y a un sondage mené en collaboration avec Oxfam qui a interrogé près de 3000 millionnaires des pays du G20 et 2/3 d'entre eux considèrent que les ultra-riches sont intervenus dans les élections américaines. 70% d'entre eux s'accordent pour dire que les ultra-riches influencent de manière disproportionnée l'opinion publique par le biais du contrôle des médias et des réseaux sociaux notamment. Donc, crise de confiance dans la population générale, crise de confiance dans les millionnaires aussi. Ce qui peut arriver, par contre, c'est que ça peut faire émerger des médias indépendants, financés par des lecteurs. Il y a Mediapart en France, notamment, qui fait de l'enquête, qui dépend pas de millionnaires. Les infolettres qui gagnent en popularité, notamment aux États-Unis avec Substack.
1: Je voudrais juste qu'on passe pas à côté de la critique des médias publics qui sont pour plusieurs trop à gauche. Là.
0: Absolument. J'y venais. Il y a l'audiovisuel public qui est financé par les citoyens comme Radio-Canada et France Télévisions, mais qui sont attaqués, critiqués de servir une idéologie de gauche et qui sont aussi souvent menacés de définancement. Bref, il y a des solutions qui existent, là, mais il faut de la volonté.
1: OK, ça nous amène où, Mike?
2: Mais écoutez, je voulais dire à visionner la série Succession, mais, mais aussi, bon, la concentration des médias, c'est une tendance. Et c'est une tendance forte et ça disparaît pas. Donc, si ça vous inquiète, ben, appuyez les médias indépendants que vous aimez valoriser personnellement.
1: Parce que, Naila,
0: il faut rester vigilant, savoir qui possède quel média, quels sont les intérêts de ceux qui les possèdent et à vouloir aussi une presse diversifiée et forte parce que ça reste un contre-pouvoir essentiel.
1: Naila Ben Ali, merci énormément. La semaine prochaine, c'est Pascal Harrison-Julien qui sera là. Et Mike, on se retrouve la semaine prochaine.
2: Oui, au plaisir.
1: Au plaisir, absolument. Merci beaucoup à vous deux.
0: Bye-bye.
1: Comment se termine cette première heure d'émission. Nous allons plonger ensemble dans une heure, notre dernière, en fait, clinique famille de la saison. Il sera question de déménagement et de déracinement pour vos enfants, vos ados, et aussi d'isolement, mais on va regarder des pistes de solutions pour contrer cet isolement. À tout de suite.
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8: Voici le bulletin d'information d'ici Radio-Canada Première. Les Albertains devront composer avec une autre tempête printanière alors qu'Environnement Canada a émis un bulletin météorologique spécial pour le centre-est et le sud de la province. Des vents violents et environ 30 mm de pluie sont attendus d'ici demain. Le météorologue Kyle Britton, qui est basé à Calgary, s'attend à de possibles conditions orageuses aujourd'hui. La situation devrait s'apaiser pendant la longue fin de semaine avec de la neige potentielle dans le nord de l'Alberta et dans les Rocheuses. Le premier ministre de la Colombie-Britannique, David Eby, dénonce un traitement préférentiel d'Ottawa envers l'Alberta. Les gouvernements fédéral et albertain prévoient signer demain une entente fixant la tarification du carbone industriel à $130 la tonne d'ici 2040. Ce serait aussi un pas de plus vers le projet de pipeline de l'Alberta vers la Colombie-Britannique. Amelia McCower a les détails.
9: Selon des sources de CBC et Radio-Canada, la première ministre de l'Alberta, Danielle Smith, se rapproche d'une entente avec son homologue fédéral, Mark Carney, sur la tarification du carbone industriel. L'objectif serait d'atteindre $100 la tonne en 2027 jusqu'à 2030, puis $130 d'ici 2040, une tarification inférieure à celle des autres provinces qui irrite le premier ministre de la Colombie-Britannique, David Eby.
10: Federal carbon price of $170.
9: Si notre notre tarification est à 170 $ et l'Alberta à 130 $. Ce sont des composantes qu'un promoteur de projet prendra en considération pour décider où aller de l'avant, explique David Desbiens. Ce n'est pas équitable, croit-il. Comme l'explique Yvan Clich, expert en énergie, l'établissement d'une tarification claire envoie un signal fort de stabilité

0: pour les entreprises de l'industrie pétrogazière.
1: Message qui doit être envoyé à l'Alberta que ben on a une ouverture à les aider à exporter leurs principales ressources.
0: C'est aussi, selon l'expert, une façon de répondre à l'aliénation énergétique que ressent l'Alberta et qui a nourri le mouvement indépendantiste de la province. Un point que DVDB n'a pas manqué de souligner, les projets de la Colombie-Britannique comme la phase 2 de LNG Canada méritent autant d'attention du fédéral que ceux de l'Alberta sont menacés de nous séparer. Ici Amaya Macaouer, Radio-Canada, Victoria.
2: Au territoire du Nord-Ouest, le district scolaire numéro 1 de Yellowknife a entrepris l'assainissement d'une aire contaminée du terrain de l'école Mildred Hall. L'eau pompée du sous-sol de l'école passait par une bouche d'égout et s'écoulait dans la cour. Les tests de l'eau de la piscine et du sol ont révélé une contamination à l'école et à d'autres bactéries. Les autorités scolaires disent avoir signalé le problème au ministère de l'Environnement. Des parties du terrain de jeu de l'établissement ont été fermées hier. La durée des travaux d'assainissement n'a pas été dévoilée. Le constructeur automobile Honda suspend indéfiniment son projet d'usine de véhicules électriques en Ontario. Ce projet évalué à 15 milliards de dollars avait été annoncé en grande pompe il y a à peine 2 ans. Philippe de Montigny a les détails.
3: Le méga projet de Honda à Alliston en Ontario est mis sur la glace indéfiniment. Cet investissement de 15 milliards de dollars devait permettre la construction d'une usine d'assemblage de véhicules électriques, d'une usine de batteries et de 2 usines de traitement de matériaux actifs cathodiques et de séparateurs. Ce projet aurait créé à terme 1000 emplois dans la région située au nord de Toronto. La compagnie japonaise attribue sa décision à l'évolution des conditions commerciales et de la demande des clients. Il y a presque 1 an, jour pour jour, Honda déclarait qu'elle allait repousser la construction d'environ 2 ans. La semaine dernière, le média japonais Nikkei rapportait que l'entreprise avait décidé d'abandonner carrément le projet. Honda s'engage toutefois à continuer de produire ses modèles Civic et CR-V en Ontario. Cette annonce survient alors que le constructeur enregistre sa première perte annuelle, évaluée à plus de 2,6 milliards de dollars américains, ses pires résultats financiers depuis son entrée en bourse en 1957. Son pari électrique, lui, a coûté cher, mais ses ventes de motos en Inde et au Brésil notamment ont permis de limiter l'hémorragie. Ici Philippe de Montigny, Radio-Canada. Toronto.
2: Les Oilers d'Edmonton ont congédié l'entraîneur-chef Chris Knobloch ce matin, ont révélé de nombreux médias. L'homme âgé de 47 ans a été embauché en novembre 2023 alors que l'équipe albertaine connaissait un mauvais début de saison. Il a mené les Oilers vers 2 participations à la série finale à la Coupe Stanley avant leur élimination par les Ducks d'Anaheim au premier tour dans l'association Ouest cette saison. L'entraîneur adjoint Mark Stewart a aussi été congédié. Et puis le premier match de la victoire de Montréal en finale de la Ligue professionnelle de hockey féminin aura lieu ce soir à la place Belle à Laval. Les joueuses de l'équipe de Montréal affronteront celle de la Charge d'Ottawa. La directrice générale de l'équipe montréalaise, Danielle Sauvageau, assure que les joueuses sont prêtes mais fébriles.
4: Chaque moment compte et c'est vraiment une séquence à la fois. Les joueuses se préparent d'être dans le moment présent, que tout peut arriver, d'être prêt à jouer, même si on n'a pas été appelé à jouer pendant quelques chiffres, quelques séquences. Et en fin de compte, comme Marie-Philippe Poulin et Anne-Renée Desbiens et Laura Stacy le disent depuis le début,

90 minutes encore à passer ensemble ce matin. Cette équipe vous a préparé de très beaux segments, notamment un qui s'en vient le 25 mai prochain. Ben ça, c'est pas ce lundi, on est en férié, on va vous proposer une émission de rediffusion des rencontres marquantes des dernières semaines, derniers mois. Mais le lundi suivant, le 25 mai, on est bien bien excités, on lui a parlé lundi, c'était tellement sympathique. Notre édition de Cher, et ce sera un Cher Richard Desjardins. Il sera dans notre studio en Abitibi. Vous serez une douzaine dans le studio ici et vous vous verrez.

0: cause de la technologie. Il sera capable de vous voir lui poser vos questions. Vous pourrez le voir aussi. On prendra les appels, les textos à la grandeur du pays comme on fait habituellement. Donc, allez sur l'application audio, cliquez sur la bulle conversationnelle et là, vous avez l'onglet « Participer à l'émission ». Vous cliquez là-dessus, vous écrivez une question que vous veniez en studio la poser ou pas. Envoyez-nous votre question et puis après, la petite case à cocher en bas. Oui ou non, je veux venir la poser en studio ou non. OK, on va recevoir dans une heure, parmi les beaux sujets que cette équipe prépare, il y a cette rencontre avec Stéphanie Boisvert. Elle est psychologue et à 32 ans, donc il y a quelques années à peine, elle a reçu un diagnostic de Parkinson précoce. Elle a décidé de documenter l'évolution de sa maladie et ce qu'elle fait pour aller mieux sur TikTok. Ça fonctionne vraiment bien. Elle a parti quelques entreprises à côté de ça. C'est une super histoire, puis on va en apprendre parce que Parkinson précoce, comment ça fonctionne, tout ça. Très, très intéressant. Je vous invite à être à l'écoute de Stéphanie Boisvert, donc dans une heure. Et là, ce qu'on fait, c'est notre dernière clinique famille de l'année, et ça fait longtemps, de la saison, et ça fait longtemps que je les avais pas vues. La dernière fois, elles étaient avec Evelyne Nadia Gagné, bonjour.
1: Bonjour.
0: Caroline Bauduc, bonjour.
2: Bonjour.
0: Respectivement psychologue et travailleuse sociale. Aujourd'hui, on va aborder deux sujets. En deuxième partie, on va parler d'isolement et on va surtout donner des pistes de solutions et outiller les gens qui la vivent ou qui ont quelqu'un dans leur entourage qui le vit, je devrais dire le vivre, cet isolement-là, pour voir. Donc, écrivez-nous si aussi sur la bulle de conversation. On a déjà reçu un courriel de Monica que je vais vous lire plus tôt en deuxième partie. Mais on va commencer avec un premier super sujet, le déracinement qui vient parfois avec un déménagement. On va s'attarder surtout aux enfants et aux ados. Vous allez nous aider à y voir plus clair. Nadia a déménagé. Est-ce que c'est nécessairement un événement difficile pour une famille?
1: C'est sûr qu'il peut toujours avoir un stress logistique dans tous les déménagements. Moi, j'ai pas déménagé beaucoup dans ma vie, puis à juste entendre le mot, je suis comme fatiguée.
0: Ah oui, OK.
1: je pense à tout le côté administratif puis l'organisation et tout ça. Mais au niveau de l'attachement à notre quartier, à la maison, ça peut varier vraiment d'une personne à l'autre. Il y en a qui vont trouver ça banal selon la situation dans laquelle ils sont, la raison, par exemple, du déménagement. Il y en a qui vont même être contents parce qu'on s'en va vers le mieux. Puis il y en a qui vont vraiment être profondément en deuil. Mm. Ils vont sentir le déracinement. Ils vont vraiment prendre ça comme une épreuve à traverser. Fait que ça varie, ça peut vraiment varier d'une personne à l'autre. Mais c'est un facteur de stress dans le sens où ça va le stress pas nécessairement négatif, mais le stress dans le sens où ça met au défi notre capacité d'adaptation parce qu'on s'en va ailleurs, souvent
0: inconnu, incertitude, toutes ces choses.
1: Exactement.
0: Qui sont
1: si ça implique un changement d'école, parce que des fois, par exemple, des ados, ils vont déménager dans la même région, peut-être une autre ville, mais ça implique pas nécessairement un changement d'école. Mm-hmm. Fait qu'ils sont déjà habitué d'avoir des amis un peu plus loin. Fait que, tu sais, c'est sûr que ça peut, ils peuvent avoir été attachés à la maison, avoir de la peine de perdre, par exemple, la maison qu'ils les ont vu naître. Mais, il y a moins un déracinement que si on changeait de région ou même de pays où il y a une langue différente, une culture différente. Fait que, il y a plein de facteurs comme la raison du déménagement. Est-ce que c'est une séparation, une perte d'emploi, une précarité financière? Donc, le déménagement est associé à d'autres stresseurs. C'est sûr que là, ça va être un peu plus difficile. Si on parle d'un ado qui était dans la maison, il avait toujours vécu, versus un enfant de 8 ans qui a déjà vécu, qui a son actif 3 déménagements, bien peut-être que l'ado va avoir une espèce de petit pincement au cœur. Il va être un petit peu en deuil de son ancienne maison. Contrairement à l'enfant qui a peut-être été habitué puis
0: bouger.
1: Une maison, c'est 4 murs puis un toit. Il y a les caractéristiques personnelles aussi, les traits de tempérament de chacun. Il y a des gens qui sont bien dans la stabilité, puis il y en a qui embrassent le changement. Il y en a qui ont un tempérament qui les prédispose à une plus grande facilité d'adaptation, puis d'autres qui sont un petit peu plus rigides, puis le changement, c'est un peu plus difficile pour eux. Donc, faut pas prendre pour acquis quand on a des enfants puis qu'on va déménager ou des ados que ça va nécessairement être un drame pour eux. Faut vraiment être à l'affût, observer un peu leurs réactions, s'assurer qu'il y a une place au dialogue sur qu'est-ce que ça nous fait, les avantages, les inconvénients qu'on y voit, qu'on mette toute notre famille à l'aise de parler de comment on entrevoit ça, puis qu'on soit disponible et à l'écoute.
0: Donc, ça peut aussi être vécu avec joie et assurance?
1: Pour certains, oui. Puis selon le tempérament, selon comment la personne réagit aux différents stresseurs, sa résilience, puis aussi selon la situation pour laquelle ou les paramètres de la situation de déménagement.
0: OK, un courriel, Caroline, pour vous. Mon conjoint est militaire. On a dû déménager 3 fois dans les

0: les 5 dernières années. J'ai l'impression que lors du dernier déménagement, mes enfants se demandaient dans quel pays ils étaient en se réveillant. Et là, elle écrit AAA. 3 déménagements en 5 ans, comment on accompagne sa famille dans des cas comme ça? Là? Qu'est-ce qu'on a besoin de faire?
1: C'est vrai que c'est beaucoup, puis ça me fait penser à... c'est beaucoup. Mais en même temps, ça me fait penser un petit peu aux gens qui partent... parfois, tu sais, qui partent à l'aventure pour un an avec leurs enfants, puis qui se retrouvent un peu toujours dans un nouvel endroit, qui doivent apprivoiser, savent qu'ils seront pas là pour toujours. Donc, je pense que dans ce temps-là, l'idéal, c'est vraiment de se concentrer sur le noyau familial. Quand on a un noyau familial qui est notre base de sécurité.
0: C'est comme ça, notre maison.
1: C'est notre maison. Okay. Home is where the heart is. C'est vraiment ça, là. Donc, pis ça, j'avais vu dans un documentaire une fois où est-ce que il était parti justement en famille, il y avait eu une épreuve à traverser ensemble, il était pris dans un téléphérique, qui avait eu une panne de téléphérique, qui avait été obligé de passer la nuit là-dedans. Puis quand la petite fille a paniqué, la mère, sa réaction, ça a été de dire « on est ensemble ». Puis elle s'est calmée. Puis je me disais, mon Dieu, c'est ça. Là, on est pris. Notre maison, pour l'instant, c'est un téléphérique. Ils vont finir par venir nous chercher, mais on va traverser cette épreuve-là, puis on va trouver. J'avais trouvé que c'était une réaction parfaite qui avait apaisé tout le monde. Le lien. Le lien, c'est quoi qui arrive, là, on va le traverser ensemble, on va trouver des solutions. Donc, c'est pas une adresse qui va sécuriser un enfant, mais ça vient avec des défis, c'est certain. Là. Après, il faut sortir de la maison, aller découvrir le quartier, se rapprocher des amis et tout. Donc là, il faut aller puiser dans nos stratégies d'adaptation. Il y a des choses qu'on répète souvent parce que ça reste que c'est la base. Les routines, pour certaines familles, c'est un défi, mais ça reste que c'est utile. C'est comme les règles du jeu, en fait. Là, on le voit, là, c'est les séries. S'il n'y en avait pas de règles du jeu, je ne veux même pas imaginer ce qui se passerait sur la glace. Ça serait, malgré qu'il y a des règles, des fois, on fait « wouh, ça brasse ». Fait qu'il faut vraiment en arriver à se dire « ok, on va essayer de savoir c'est quoi nos horaires, comment on fonctionne nous autres, c'est quoi nos règles ». De se donner des moments de qualité de présence aussi, parce que Dieu sait que dans un déménagement, on est surchargé de toutes sortes d'affaires, mais de prendre un petit moment juste pour se réancrer puis être ensemble, justement, ça peut faire du bien. Donc, de se déposer. Les rituels aussi qu'on peut transformer puis transférer assez facilement habituellement. Si on avait l'habitude de dire « ok, c'est vendredi pizza », ben vendredi pizza en déménagement, ça se peut encore. On va juste aller découvrir la nouvelle pizzeria. Fait que se donner les moyens, tu sais, de dire « ben il y a des choses... »
0: Ça se peut qu'on mange par terre si la table n'est pas arrivée ou plutôt qu'à la table.
1: Donc, on fait tenir, mon Dieu, pis c'est le fun, tu sais, c'est exactement ça. Donc, on peut se donner quand même un petit peu de douceur là-dedans puis apprécier là, à la fois la nouveauté et la continuité. Puis se trouver des traditions de déménagement. Quand on change souvent de place, puis je pense aux gens qui voyagent beaucoup, ils ont peut-être des fois des rituels, ils vont dire, ben quand on arrive, on le sait, on va tout de suite aller, par exemple, prendre une petite marche dans le quartier, puis on va aller chercher, je sais pas, le parc le plus proche avec les enfants pour voir où est-ce qu'on va aller jouer. Puis juste de se donner des repères comme ça, ça peut être choisir notre nouveau resto préféré. Puis c'est une manière de se dire aussi, peu importe où on est, on reste qui on est. On est capable de nous se retrouver dans notre identité familiale à travers ces changements-là. Puis dans le fond, ben l'autre stratégie aussi qui est aidante, c'est pour certains jeunes de déménager, c'est une bonne nouvelle. J'en ai vu moi beaucoup de jeunes, tu sais, dans mon bureau qui étaient pas bien dans leur école, puis qui étaient, qui avaient pas un groupe d'amis avec qui ça se passait bien, puis ils voient ça comme un espoir de recommencer, même s'ils savent qu'ils vont devoir intégrer une gang, mais ils se disent peut-être que ça va être différent. Donc ça, c'est quelque chose qui peut être aidant. En même temps, on laisse aller des choses. Donc c'est à la fois reconnaître ce qu'on perd et voir ce qu'on gagne. Fait que c'est beaucoup. Les « et », pas les « ou ». C'est pas « c'était mieux avant » et « ici, c'est pas bon ». C'est « il y avait du bon avant, il y avait du moins bon, il y a du bon maintenant, il y en aura encore ».
0: On peut aussi dire « oui, effectivement, t'as perdu le parc que t'aimais, il y avait une piscine dans ce parc-là, puis là, le parc municipal, il n'y en a pas. » Puis oui, d'accord, mais regarde ce qu'il y a aussi, qu'on avait peut-être pas.
1: Oui, juste prendre le temps pour ça. Puis après ça, une dernière chose peut-être, c'est de pas surpréparer les enfants. Parce que vraiment, des parents, je trouve qu'ils créent de l'anxiété sans le vouloir, en voulant tellement que ça se passe bien, que là, c'est comme s'ils vont essayer de tout prévoir, puis là, on sent comme qu'il y a un danger, finalement, alors que...
2: Faut suivre un peu la réaction de l'enfant. Si l'enfant on a un enfant sensible un petit peu aux signaux autour de lui, qui lui indique que, mon Dieu, mes parents ont l'air stressés. Puis là, l'enfant commence à stresser, puis il sait pas qu'on va déménager. Il est peut-être mieux de savoir s'il pose la question.
1: Bien sûr.
2: Il est peut-être mieux de savoir la vérité.
1: Oui.
2: Mais si on a un enfant que ça lui passe par-dessus la tête, puis il voit pas les signaux que les parents sont un peu stressés ou qu'il se pose pas de questions par rapport à ça, ben on va pas le faire anticiper à l'avance. Exactement. Ce changement-là, dans le fond. S'il anticipe, ce qui peut être bon, c'est d'aller si on dit qu'on connaît l'adresse, on s'en va, d'aller visiter le quartier avant. Là, l'enfant va, ça va être moins du nouveau une fois déménagé. Mais s'il anticipe pas, c'est
0: comment, Caroline, justement, on voit si un enfant absorbe le stress de ses parents? Ça se manifeste comment?
1: On va le voir, par exemple. Ben déjà, on sait que le stress est contagieux. Hein. Ça, c'est quelque chose qu'on connaît. Puis le calme aussi peut l'être. Donc, on va voir, par exemple, un enfant qui va adopter des comportements un peu de parentification, qu'on va appeler, c'est-à-dire qui va chercher à rassurer son parent, qui va chercher à faire des tâches pour son parent. Au-delà d'un enfant qui est serviable puis qui veut aider, ça va être « je veux prendre en charge pour toi, je veux m'assurer que toi, tu sois bien ». Donc là, c'est comme s'il va sacrifier sa vie d'enfant pour aller vers son parent. Il peut développer aussi des formes, une forme de somatisation, c'est-à-dire des maux qu'il n'y avait pas avant, mal au ventre, mal à la tête, avoir de la difficulté à dormir. Donc, c'est des choses comme ça qui vont nous parler. Son sommeil va être perturbé, par exemple. Il peut avoir des comportements de régression aussi. Il y a des enfants qui étaient propres, qui ne le sont plus, qui vont se remettre à faire pipi au lit, qui vont adopter des comportements plus jeunes, qui vont avoir envie qu'on les prenne dans des bras comme des petits bébés. C'est comme si tout d'un coup, cette étape de transition-là est difficile à gérer. Puis tous les comportements que même les adultes peuvent avoir dans ces moments de stress-là, l'irritabilité, les cauchemars, les pleurs fréquents, ça, c'est des choses qui vont nous alerter un petit peu, là, comme quoi il est en train de prendre un stress qui ne lui appartient pas. Fait que ce qui va aider vraiment là-dedans, c'est parce qu'on sait que le calme peut être contagieux aussi. Comme parent, on met son masque en premier, comme dans l'avion, et on prend soin de son stress en premier. Donc, on s'assure, c'est normal que ça soit stressant, puis il faut vivre avec un minimum de stress dans la vie. Mais on va essayer de se réguler quand même. Donc, vraiment essayer de savourer les moments qu'on aime à travers cette chose-là, se donner des pauses, aller chercher de l'aide si on en a besoin, dire à son enfant c'est quoi les solutions. Si on sent que notre enfant est stressé puis qu'il veut s'impliquer parce qu'il sent qu'on est dépassé, juste le tenir au courant. Non, on en a pris des moyens, ça va aller. Il y a ça, il y a ça, il y a ça, tu peux aller jouer. Si tu veux aider, tu peux aider. Si t'es serviable, c'est super. Puis la dernière chose qu'on peut faire, c'est se donner aussi du temps, tout le monde, à l'intégration, parce que je trouve que de nos jours, on veut trop aller vite. On veut pas ralentir. Il y a des choses qui prennent le temps qu'ils prennent. Je suis allée voir le spectacle d'André Sauvé en fin de semaine, puis il parlait du temps que ça prend une fleur pour pousser, puis c'est irrépressible. On peut pas tirer dessus pour qu'elle pousse. On peut pas tirer sur un enfant pour qu'il s'adapte. Ça va lui prendre le temps que ça va lui prendre, et nous aussi. Ce qu'on sait, c'est que ça va arriver. On va aller mieux à un moment donné. Ça va être agréable à un moment donné. Donc, on peut se dire, on va prendre notre temps, on a chacun notre rythme là-dedans.
0: Parce que, tu sais, si on déménage, mettons, début juillet, là, il y a l'été qui va être un nouvel été avec des nouveaux repères, des pertes de repères. Puis là, après ça, il y a l'école qui va commencer.
1: Exactement.
0: Puis l'école, tu sais, c'est pas en un mois ou deux, là, ça peut être sur toute l'année scolaire que l'adaptation puis l'intégration se passe, là. Puis après ça, le deuxième été, on a des, tu sais, il y a aussi des ajustements à faire. Ça peut aller jusqu'à un an, là,
1: oui,
0: je présume.
1: Oui. Puis effectivement, un peu comme Nadia disait tantôt, il y a des enfants qui vont sauter là-dedans pieds joints parce que c'est la nouveauté, puis ils aiment ça. Puis il y a des gens qui sont très, très allumés par la nouveauté. Il y en a qui le sont moins. Puis ça prendra, puis chacun va avoir son rythme là-dedans aussi. Donc ça, dans la dynamique familiale, ça va avoir aussi, on va avoir à s'ajuster. On va aller au rythme de la personne qui a le plus de misère.
2: C'est important de communiquer, parce que s'il y en a un qui est super content, puis l'autre qui est triste, puis est en deuil, ben ça peut quasiment faire des conflits si on se parle, prend pas le temps de se parler, puis d'accepter que l'autre puisse avoir une réaction différente de la nôtre,
1: oui,
2: dans le fond.
1: Exactement.
0: Juste un commentaire ici, parce qu'on a parlé d'un déménagement d'une famille de militaires tout à l'heure. Elle dit, cette personne, je crois que les déménagements des familles militaires peuvent parfois être très difficiles. En 2011, j'ai suivi mon conjoint et j'ai dû quitter ma famille, mes amis, mon travail. Je dois éventuellement aller le rejoindre cette fois-ci, mais mon père est malade, j'hésite. Ce qu'elle veut dire, c'est je lève mon chapeau aux conjoints et conjointes des militaires pour leur rôle de pilier familial.
2: Mm-hmm.
0: Très beau témoignage, c'est vrai. Nadia, un message ici. Marjorie, maman de deux enfants en bas âge. On vient de déménager il y a quelques semaines. Je m'attendais à ce que ce soit difficile avec les enfants, mais pas à ce point-là. Fallait jongler avec toute la semaine de travail, les boîtes de fin de semaine. On a dû faire garder les enfants pour avancer. Heureusement, les grands-parents étaient là, mais elle sentait quand même coupable, la maman, de pas être là pour ses autant qu'elle l'aurait voulu. Et là, elle a une pression énorme de tout installer rapidement dans la nouvelle maison pour que ça ait l'air non seulement normal, mais qu'on se sente tout de suite dans une vraie nouvelle maison. Est-ce que je m'en ferais trop? On vient de parler de rapidité d'intégration. Là.
2: Oui, ben c'est ça. Je pense que c'est peut-être, ça me semble être une famille qui s'en va vers une amélioration. Dans le fond, elle souhaite que sa vraie nouvelle maison soit tu sais, la maison de rêve, dans le fond. Fait que c'est peut-être une famille qui est partie d'une plus petite maison, puis là, il y a

0: ignorent leur situation de vie. Donc, dans ce temps-là, même si on va vers le mieux, ça n'empêche pas qu'il y a une réalité logistique de changement, puis d'organisation, puis de faire les boîtes, puis de faire les changements d'adresse, tout ça. Puis là, il y a les petits, il faut changer la garderie. Fait qu'on voit qu'il y a du stress, probablement, que les enfants peuvent ressentir, surtout s'ils sont tout petits. Ils sont un petit peu comme ils ont des antennes là, pour capter le stress des parents. Fait que moi, je dirais, oui, c'est le fun, on s'en va vers le mieux, mais avant, la priorité avant de déballer les boîtes puis organiser la déco de la nouvelle maison et tout ça, puis que tout soit parfait, c'est de s'assurer que toute la famille se sente bien, s'accorder des pauses, revenir dans une routine pour les enfants. Ça, c'est ce qui est, à part le calme des parents qui peut agir un peu comme une espèce de système nerveux externe là, qui aide l'enfant à se réguler. L'autre chose qui aide l'enfant à se réguler, c'est la routine puis la stabilité. Fait que, oui, il va y avoir le déménagement physique, la fin de semaine où on passe d'une maison à l'autre. Mais avant, faut garder les jouets préférés. Tu sais, comme ça, c'est des trucs à mettre en dernier dans la boîte, là, les jouets préférés des enfants, leurs doudous. Et quand on arrive dans la nouvelle maison, ben les boîtes qui sont pas nécessairement prioritaires à déballer, y attendront. La déco aussi. On veut que l'enfant continue à prendre son bain à telle heure, manger à telle heure. La petite histoire avant le dodo, c'est des choses qui peuvent vraiment aider l'enfant à réduire son stress. Puis les parents aussi, comme Caroline le disait, le mettre son masque oxygène avant, c'est prenez le temps de vous asseoir, prendre une tisane, madame. Là. C'est correct. Ouais. Les murs, les boîtes, ils vont pouvoir attendre. Avoir des moments de plaisir aussi. Pas être juste dans « il faut, je devrais, j'aurais donc bien dû ». Là, c'est quelque chose qui va faire augmenter le stress des parents. Puis les enfants vont le percevoir. Être attentif... Pas paniquer si l'enfant... Caroline, tantôt, parlait de comportement de régression. Ça, c'est des enfants, s'ils sont en bas âge, peut-être qu'ils étaient en train d'apprendre à avoir moins besoin de leur tétine, leur suce, ou de passer du biberon au gobelet. Là, on fait une pause là-dessus. Là. Si on prévoyait rendre un enfant propre, ben, peut-être attendre un mois ou deux après le déménagement, parce que vivre un déménagement puis apprendre à aller au petit pot en même temps, ça fait beaucoup de changements en même temps. Fait que c'est peut-être mieux d'y aller étape par étape.
1: Deux messages ici. Ici de Québec. On voulait attendre que notre fille fasse sa sixième année dans la même école qu'elle fréquentait depuis la première année avant de changer de maison, mais il y a une offre qui s'est présentée irrésistible, on a acheté. On a donc retiré notre fille de son école primaire pour l'introduire dans une autre école primaire. Ça a été un choc pour elle et pour nous aussi jusqu'à un certain point. Plusieurs mois plus tard, elle nous a confié « Mais j'ai maintenant trop d'amis. J'ai des amis ici dans ma nouvelle école et j'ai des amis dans mon ancienne école. » Bref, ça s'est bien passé. Si on va du côté des ados, Caroline, parce qu'ici, on a un autre message. Ça se passe très bien pour les gars de 9 et 12 ans qui se sont adaptés rapidement, tant qu'ils peuvent jouer au soccer ou au hockey, sont heureux. Mais leur fille de 14 ans boude. Elle dit que ses amis sont à Rimouski. Elle passe ses soirées sur les réseaux sociaux avec eux. Comment la motiver à se faire des amis et à sortir de sa chambre, être en peine d'amitié là?
2: Oui, ça ressemble à ça. En même temps, c'est sûr qu'à l'adolescence, c'est une étape quand même particulière là, pour les déménagements, parce que quand tu avais un bon groupe d'amis, tantôt j'ai parlé des jeunes, tu sais, qui peut-être étaient moins à l'aise dans leur école ou dans leur groupe d'amis, puis qui sont bien contents de déménager, mais là, ça semble pas être le cas. Les amis, c'est le centre de ton univers. Donc, t'es qui en dehors? T'es dans la phase de ta vie où t'essaies de te définir en dehors de ta famille. Donc, tu vas te définir à travers tes amis et là, on t'arrache tes amis. T'es qui? C'est vraiment embêtant. Donc, peut-être que son identité est encore attachée à son ancien milieu de vie, finalement. Mais là, ce que je sens aussi, c'est que c'est peut-être perçu un petit peu comme de l'opposition, ou en tout cas, on verra, mais c'est qu'est-ce qu'elle vit là-dedans, elle. Fait qu'on va essayer d'aller voir c'est quoi les hypothèses, puis on va les regarder avec elle. Dans des moments neutres, hein, on va... Des fois, il y a des jeunes avec qui on va pouvoir dire des choses comme « est-ce qu'on peut se parler? » Puis on va pouvoir aller s'asseoir avec eux, par exemple, dans la chambre, puis prendre un moment pour essayer d'échanger sur ce qu'on observe. Puis d'autres fois, ça va être plus simple dans des moments très quotidiens où là, le jeune est ouvert, puis il va parler d'un souvenir qu'il y avait à Rimouski, puis là, oups, on a une porte qui est ouverte dans la voiture en allant leur conduire à l'école. Fait qu'on va essayer d'aller voir est-ce qu'il y a des difficultés avec les changements. Est-ce que de la façon dont on connaît notre enfant, c'est un enfant qui a de la misère en général à s'adapter? Est-ce que c'est quelqu'un en ce moment qu'il y a de la misère à créer des nouveaux liens puis qui surinvestit ses liens passés, qui est pas dans la même situation là que l'enfant dont on vient d'entendre parler? Est-ce qu'elle a un choc culturel? Parce que ça, on sous-estime ça. Hein? Si tu changes de milieu de vie, des fois, t'es en choc culturel, même si t'es dans ta propre ville. C'est pas la même culture d'école. Des fois, c'est comme si t'arrives pas encore à trouver tes repères à travers ça, pis t'es pas bien, pis t'arrives même pas à identifier pourquoi t'es pas bien. Après ça, ben je sais pas, à l'adolescence, il y a des choses très courantes aussi qui arrivent, hein, de la peur du jugement des autres.

0: comprendre qu'il savait pas quel accent adopter pour parler aux autres. La psy nous a dit qu'il se cherchait, qu'il ne savait pas s'il pouvait être qui il est ici et se laisser imprégner d'une nouvelle culture sans trahir sa famille en France. On avait pensé à tout, mais pas à ça. Caroline Bolduc, toi qui travailles beaucoup avec des populations immigrantes ou de nouveaux arrivants, si je comprends bien, ça, c'est tout un défi. Puis je le dis, pas juste pour les gens qui sont à l'écoute, qui sont immigrants, mais pour les voisins,
1: complètement.
0: comment on peut aider?
1: C'est tellement important de dire ça parce que dans le fond, il y a faire sa place et il y a intégrer. Hein? Donc, nous, on a comme citoyens, quand on a des nouveaux voisins, ça peut être juste gentil de les accueillir tout simplement puis de montrer à ton voisin africain comment pelleter de la neige. c'est tout simple comme ça. Là, tu sais, c'est des gentillesses. Mais oui, c'est une réaction qui peut être inattendue et en même temps, c'est là où on voit, c'est important, au-delà de dire à l'enfant, parce que ce serait facile de juste lui dire, mais parle, puis crée des liens, puis c'est d'aller voir la raison pour laquelle il veut plus parler, pour laquelle il s'était, qu'est-ce qu'il est en train de jouer. Fait que dans son cas, à lui, clairement, il y a quelque chose d'un petit peu plus identitaire. Toutes ses racines en France, est-ce que je les trahis si finalement je crée des liens ici? C'est difficile de se développer dans deux terrains. J'en connais, moi, des enfants qui disaient, je parle québécois, français et arabe, mettons, qui parlaient trois langues, puis qui avaient un accent français avec les Français, un accent québécois avec les Québécois, puis
0: ouais, mais ça, c'est le fameux code. Là. Fabrice Ville a fait tout un documentaire là-dessus.
1: C'est vrai.
0: Ces codes qu'on a besoin de développer pour être accepté par une communauté ou une autre, surtout la communauté blanche quand on arrive d'un autre pays. Là.
1: C'est ça. Fait que c'est comme il y a une pression qu'on peut se mettre, puis une pression qui est peut-être réelle, donc de laisser exister l'enfant comme il est, de pas passer de commentaires sur l'accent, des aider à prendre leur place. C'est toutes des stratégies que les autres enfants de l'école peuvent faire, que les professeurs peuvent faire, que les voisins peuvent faire. Puis évidemment que les parents ont bien fait d'aller consulter aussi, d'aller chercher de l'aide pour essayer d'aller voir un petit peu comment ils pouvaient l'accompagner là-dedans. Là. Mais c'est toutes les réactions sont possibles. Hein. C'est là qu'on le voit.
0: On parle beaucoup des enfants, des ados, mais aussi on a un courriel très pertinent. Les personnes âgées. C'est très délicat. Je le vis présentement avec mon conjoint. Je ne sais pas si c'est le parent de son conjoint ou son conjoint qui est âgé. En tout cas, il y a un déménagement qui peut être aussi très déroutant pour les personnes âgées. Puis en ce moment là, l'état des CHSLD là, tu peux te retrouver dans une autre région là.
2: Oui, puis c'est pas juste ça. C'est que pour une personne âgée, des fois, la flexibilité cognitive, la capacité d'adaptation est peut-être un petit peu moins optimal.
0: On veut se rapprocher de ses enfants, par exemple, qui sont à Montréal, mais on a passé toute sa vie en Gaspésie.
2: Ça peut amener un franc déracinement. Wow. Puis il y a aussi le fait que ça dépend de la raison du déménagement. Si on veut se rapprocher de ses enfants, il va peut-être il y a peut-être quelque chose de positif
0: à entrevoir. En tout cas, on sait qu'on gagne quelque chose.
2: Oui, c'est ça. Il y a comme si le déménagement est motivé par le fait d'aller vers quelque chose de mieux, parce que là, je me rapproche de mes enfants, ben ça va peut-être compenser un petit peu
0: le déracinement. Contrairement à, j'ai plus les moyens de rester dans ma maison, faut que j'aille dans plus petit, ou je suis plus autonome.
2: Faut que je casse maison. Là, il y a peut-être le sentiment que je fais un pas de plus vers mon décès, dans le fond, vers la mort. Il y a comme un deuil de soi, parce que là, j'abandonne
0: mes objets. Il faut que je me départisse de mes objets dans ma grande maison.
2: C'est prendre acte de sa perte d'autonomie, tu sais, puis que là, on sait, fait qu'il y a comme, ça peut amener vraiment
1: c'est
2: une détresse.
1: C'est aussi la représentation de soi. C'est qu'il y a vraiment des gens qui vont dire, mais là, je suis pas vieux, je suis pas rendu là.
0: Ouais.
1: C'est comme d'être capable de se voir tel qu'on est. Il y a des gens qui ont un petit peu moins de mal avec ça. Il y a des gens qui ont beaucoup de mal avec ça. Il y a des gens qui, il y a des gens qui vont s'attacher aussi. C'est vraiment tous les repères. C'est comme si tu laisses aller ta maison, si tu laisses aller ta cour, alors que t'es même plus capable de t'en occuper nécessairement, tu te laisses aller toi, alors que dans les faits, des fois, c'est les gens qui se laissent aller à l'intérieur même de ce milieu de vie-là, puis là, ça va nous amener au je suis pas en train de nous amener au prochain sujet,
0: il y a des liens, en fait,
1: c'est que les gens vont s'isoler dans leur maison parce qu'ils ont plus les moyens de sortir, ils ont plus de voiture, ils ont pas ce qu'il faut pour aller vers l'extérieur. De toute façon, les gens à l'extérieur, il y en a plusieurs parfois qui sont décédés. Donc là, ils se retrouvent dans une position d'isolement où ils sont vraiment mal pris. Puis en même temps, ils osent pas faire le pas d'après parce qu'ils vont perdre toute leur histoire, en fait. C'est vraiment ça. Donc, faut arriver à les accompagner doucement, encore une fois, à leur rythme. Dans ce temps-là, ce que je souhaite tout le temps pour ces gens-là, c'est qu'on n'en arrive pas à un état de crise où on doit les déplacer. Fracture une hanche, retour à domicile plus possible, passe en CHSLD. C'est comme le pire des scénarios parce qu'ils n'ont pas choisi ça. Mmh. Mais des fois, ça prenait ça, malheureusement. Ça fait que pour les gens qui accompagnent, c'est un gros dilemme aussi. Ça crée vraiment de la...

0: Ouais, c'est ça. Qu'on a l'impression de faire quelque chose sans son consentement.
1: Oui.
0: Contre sa volonté.
1: Oui, mais en fait, c'est les deux, hein. C'est que les parents, les gens qui accompagnent ces gens-là sont pris à se dire, mais mon parent se dégrade dans sa maison. Ce serait l'idéal qu'il quitte. Il est pas capable de quitter. J'arrive pas à y faire entendre raison. On va devoir déménager en crise.
2: Ce sujet-là, on l'a abordé. Si vous avez besoin de pistes, là, sur l'application audio, on a fait des segments sur quitter ou pas sa maison.
1: Ben, oui.
2: Puis, tu sais, la quitter, ça amène, faire quitter, mettons, son parent, ça apaise beaucoup plus notre sécurité que ça augmente nécessairement sa sécurité. Parce que cette personne-là peut chuter dans une résidence. Fait qu'on a fait un segment dans les derniers mois qui était tellement intéressant là, là-dessus, puis on en a parlé à d'autres reprises, donc allons-y. Est-ce qu'on termine juste rapidement, avant de passer justement à l'isolement, Nadia, avec comment aider donc les enfants à traverser un déménagement sans que les parents deviennent dingues eux-mêmes? Là?
0: Oui, mais c'est sûr que si les enfants sont assez vieux pour être conscients qu'un déménagement à venir, tantôt on parlait de pas les surpréparer, mais si, bon, c'est fait, on leur a annoncé, puis ils le savent, c'est sûr que ça peut être intéressant quand on y rassemble ensemble, de laisser place au dialogue. Toi, qu'est-ce que tu vois comme avantage, comme inconvénient de quitter pour que les enfants sentent qu'on est disponible émotivement pour répondre à leurs questionnements ou à la détresse que ça peut générer. Chez qui on voit une espèce de deuil de ma maison, de mon quartier, ça peut être intéressant de monter un album photo, une petite boîte à souvenirs qu'on va apporter avec soi. Pour les plus jeunes, il y a des livres de littérature jeunesse où il y a un personnage qui veut un déménagement, puis la résolution de l'histoire est positive. Fait que ça peut l'aider à se projeter vers une situation plus positive qu'il l'anticipait. Aller vers le nouvel endroit, même si on n'a pas encore fait le déménagement, pour aller voir c'est quoi les parcs qu'il y a autour, à quoi ressemble le voisinage. Les rituels, dire bye-bye à la maison, laisser écrire nos noms à l'intérieur d'un garde-robe, tu sais, sur le mur.
2: Ouais.
0: On vivait ici avant. Célébrer l'arrivée dans la nouvelle demeure. Pendre la crémaillère, c'est quelque chose, je sais pas si les gens, tout le monde connaît l'expression, mais c'est une façon de dire bonjour à la nouvelle maison, de célébrer le changement. Quand je parlais tantôt de choisir le timing avec soi, j'ai déjà vu des parents attendre que leur pré-ado soit dans la transition entre le primaire et le secondaire pour dire que ça serait un bon temps pour déménager. Mettons une famille qui veut se recomposer, mais là, les deux conjoints habitent pas dans la même ville, mais on va attendre que de toute façon, il y a un changement d'école.
1: Quand c'est possible, c'est ça.
0: Ça peut être une bonne stratégie, mais en même temps, si ça implique que l'ado, il doit s'adapter à une belle-mère, à un beau-père, ça veut pas nécessairement dire que ça va être tout blanc, tout facile. Puis toujours adapter le soutien qu'on offre à nos enfants selon la réaction de chacun. Ne pas présumer.
2: Ne pas y l'information pour laquelle soit il n'y en a pas besoin ou il n'est pas prêt.
0: C'est ça. Parce qu'il y a des enfants qui vont bien réagir, qui vont être même contents, d'autres qui vont être moins contents. Fait que là, on va adapter à chacun de nos enfants comment on va le soutenir.
2: On devrait tellement adapter à chacun de nos adultes autour de nous. Aussi, cette stratégie-là, des fois, on donne trop d'infos, on dit trop d'affaires
1: on
2: à des adultes autour de nous.
1: Quand on fait ça, justement, c'est qu'on n'est pas tant dans la relation qu'on fait ce qu'on pense qu'il faut faire, ce qu'on a appris, versus être avec l'autre puis voir comment il réagit, ce qu'on est en train de dire, tout le temps de peser sur le frein.
0: Ou des fois, on présume que l'autre réagit comme nous.
2: On peut juste rencontrer les gens où ils sont.
1: C'est
2: pas les rencontrer où on voudrait qu'ils soient. Et hey, ça, j'ai glané ça sur Instagram, là, une belle petite phrase bien pratique.
1: C'est vrai, des fois, pareil, c'est
2: Moses Astros. Moi, ça m'a parlé. Un dernier message sur les... Décidément, il y a des vétérans et des gens des Forces armées canadiennes à l'écoute. Un vétéran ici, je me suis joint aux Forces armées canadiennes en 82, la même année où j'ai rencontré ma conjointe des 44 dernières années. On a fait 19 déménagements, dont 13 directement reliés aux Forces. Et là, en majuscule, merci Micheline de m'avoir supportée toutes ces années. Je t'aime. Oh, c'est adorable.
1: Cool.
2: Ça nous amène avec notre psychologue Nadia Gagné et notre travailleuse sociale Caroline Bolduc à notre deuxième sujet de cette clinique famille, l'isolement.
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2: Hey, on a déjà des courriels qui rentrent. OK, juste rapidement, Nadia, plaçons donc l'isolement ou la solitude comme véritablement problème de santé publique.
0: Oui, c'est l'Organisation mondiale de la santé qui a sorti un rapport en 2025, donc un peu moins d'un an. Près d'une personne sur six dans le monde déclare se sentir seule. Et même on dit qu'en 2014,

0: et 2019, il y a eu plus de 871 000 décès par année qui ont été liés à la solitude, parce que la solitude peut augmenter le stress, en fait, la détresse psychologique, et ça peut amener des risques pour la santé physique, risques de maladies cardiaques, d'AVC, dépression, anxiété, démence, décès prématuré. Il y a eu un premier rapport sur une commission sur le lien social, ce qui nous confirme que c'est une priorité mondiale en termes de santé publique. Juste au Québec aussi, très triste, augmentation de corps non réclamés au ministère de la Santé et des Services sociaux. Effet intéressant aussi, on remarque que c'est la tranche d'âge qui vit le plus de solitude présentement, parce qu'on associe souvent ça aux personnes âgées.
1: Et c'est
0: solitude.
1: Les plus jeunes, hein?
0: 18-24 ans. Il y a une étude 18-24 ans, puis l'autre 18-29 ans. 6 jeunes sur 10 se sentent actuellement seuls. Moi, je trouve ça tellement triste, parce que quand on parle de 18 à 29 ans, 18-24 ans, c'est l'âge vraiment, me semble, c'est la socialisation est au cœur de cet âge-là. Jeune adulte, là, c'est là qu'on élargit habituellement beaucoup notre cercle social. Termine nos études, quitte les parents, commence ta carrière. Il y a quelque chose qui se passe qui fait que les jeunes se sentent plus seuls, puis ça peut amener des risques au niveau de la santé mentale, même la santé physique.
1: Caroline, faisons la différence entre isolement et solitude.
2: Ben, en fait, en lien avec ça, c'est que je veux juste
1: Oui, c'est exactement. Excuse-moi, je suis allée trop vite. On continue sur cette question de santé publique là, que c'est vraiment un enjeu social.
2: C'est juste parce que je voulais apporter des solutions.
1: Oui. Allons-y.
2: En fait, par rapport à ça, parce que quand on parle de l'idée que on observe chez les jeunes, puis moi je l'observe vraiment dans mon bureau là, les jeunes ont perdu des habitudes de socialisation. Ils en ont gagné, ils en ont perdu. C'est-à-dire que sur les réseaux sociaux, ils sont bons, mais dans la vraie vie, ils vont manquer vraiment, là, j'enseigne ça, des habiletés relationnelles. Comment on dit les choses? Qu'est-ce qu'on dit? Qu'est-ce qu'on peut dire? Qu'est-ce qu'on n'a pas le droit? Pas le droit de dire, mais comment on va choisir de dire les choses? La seule manière d'en arriver à faire ça, c'est de s'exposer. Donc, si on ne s'arrange pas pour voir les gens dans la vraie vie, provoquer des occasions, essayer de dire, on va-tu prendre un café? On va-tu prendre une marche sur la montagne? Trouver des activités communes? Essayer de faire des choses ensemble? On va se tromper des fois. Ça va arriver des fois qu'on va revenir à la maison en se disant, mon Dieu, c'était bien bizarre ce que j'ai dit. Pourquoi j'ai dit ça? C'est pas grave, on va se reprendre la prochaine fois. Mais il faut qu'on s'expose. On observe aussi plus d'anxiété sociale. Ça, je le vois que les jeunes sont plus mal à l'aise, ont vraiment peur du jugement des autres. Puis encore une fois, la seule manière d'en traverser ça, c'est d'être dedans et de se demander, mais c'était-tu vraiment grave? C'était-tu dans ma tête ce qui s'est passé? Avec les enfants, je vais dire, il y a l'île de l'illusion ou de l'imagination, puis l'île de la réalité. Là, c'est-tu ton cerveau qui te joue des tours, puis t'es sur l'île de l'imagination, puis t'es en train de faire un super bon roman que tu pourras écrire un jour, ça va être passionnant. Mais dans la réalité, es-tu sûr à 100% que cette personne-là a pensé ça de toi? Parce que c'est un frein qui fait que tu t'en vas pas vers les autres et que tu t'isoles. T'as l'impression que t'as plein d'amis, mais t'es dans ta chambre et tu te sens seul. Puis par ailleurs, par rapport à la solitude, c'est qu'il faut qu'on en arrive aussi tranquillement, tout le monde, à développer un lien avec soi-même. C'est-à-dire que quand on est tout seul chez nous, puis qu'on est avec nos pensées, puis qu'on est avec nos troubles intérieurs parce qu'on en a tous, est-ce qu'on est capable d'être en relation avec ça de façon suffisamment apaisée pour dire qu'on n'a pas envie de se sauver de soi-même et s'en aller justement sur les réseaux sociaux pour essayer de pas sentir ça, parce que ça génère de l'isolement, ça aussi, de pas être capable d'être en relation avec soi. On a juste envie de se sauver tout le temps de soi. On se cache dans toutes sortes de solutions. Puis là, je vais dans les réseaux sociaux, mais ça pourrait être la consommation d'addiction, de fuir. Pour créer des liens avec les gens aussi, je me rends compte que c'est normal, je trouve qu'il y a un passage à l'adolescence où de s'exposer tel qu'on est, parler de nos peurs, nos craintes, de ce que des fois où on s'est pas trouvé bon, ils vont dire c'est vulnérabilisant, pis c'est vrai. Ils vont avoir peur de le faire, mais en même temps, pour développer de l'intimité, il y a pas d'autre issue. On pourra pas se sentir intime avec quelqu'un si on n'est pas capable d'être vrai, si on n'est pas capable de dire pour vrai comment on se sent, qu'est-ce qu'on vit, qu'est-ce qui nous fait peur. ça, il y aura pas d'issue sinon.
1: On va parler des adultes aussi pas mal dans les 15 prochaines minutes concernant l'isolement. J'ai un message ici. J'ai été beaucoup incapacitée ces dernières années, nous écrit Monica, par l'absence d'un réseau social lors de grandes transitions de vie. Je suis une mère monoparentale célibataire. Je travaille à temps plein. Je suis introvertie. Pas facile. Quelles initiatives existent déjà et y en a-t-elles qui sont déjà développées et prêtes pour qu'une personne

0: personne comme moi mette en place dans sa communauté ou sa région?
1: Oui. En fait, ce que j'ai souvent entendu, moi, vu que parce que je travaille beaucoup avec des personnes endeuillées, j'ai des personnes veuves qui se retrouvent par la force des choses solo-parentales, monoparentales. Souvent, ce qu'ils ont fait, c'est qu'ils ont rejoint des groupes de parents monoparentaux Facebook dans leur coin, puis là, ils se sont réunis entre eux pour se donner du soutien, puis faire en sorte que non seulement ils sortaient de l'isolement, mais en plus, ils développaient un réseau de garde. Donc, de faire en sorte que, tu sais, des petites fois, ben c'est un qui gardait les enfants, puis pendant qu'ils gardaient les enfants, eux pouvaient faire une autre activité, puis aller rencontrer d'autres gens. Donc, des choses simples, des cours. Les gens ont oublié ça, hein, que tu sais, si tu vas prendre un cours, dernièrement, j'ai quelqu'un qui me racontait qu'elle avait pris un cours sur le thé. Elle aime le thé. C'est merveilleux. Elle a rencontré plein de gens qui aiment le thé, puis elle est allée boire le thé après avec d'autres gens. Donc, ça brise d'une certaine façon l'isolement aussi. Ça l'amène ailleurs, dans des domaines qu'elle aime. Il faut prendre la peine de le faire. Fait que je pense que quand on est seul, le défi, c'est vraiment ça. C'est qu'on est seul à tout faire. On a nos enfants 24/7. Je pense que d'essayer de se... tout dépendant des régions où vous êtes, là, c'est sûr que je vais parler pour la réalité montréalaise. Il y a des haltes parents qui te permettent de faire en sorte de dégager du temps pour toi. Il y a des ressources aussi où les parents peuvent se rencontrer, laisser les enfants ensemble, les parents peuvent être ensemble. Aussi banal que les cours de natation, t'étais sur le banc à côté d'un autre parent, jase avec. En fait, c'est ça, je pense que les gens ont peur de la banalité des petites conversations qui peuvent amener vers autre chose. Donc, saisir toutes les opportunités qu'on a pour être en relation avec les autres.
2: Ce qui peut être intéressant, c'est de s'informer auprès de sa municipalité. Souvent, il y a plein d'activités qui vont être offertes. La bibliothèque aussi, des fois, va offrir, va expliquer aux gens, prendre le temps d'expliquer les ressources qu'il y a autour. Des fois, ils ont des listes des ressources communautaires.
1: Le CLSC.
2: Le CLSC. Je sais que dans certaines régions, il y a le 211 qu'on peut composer, qui est un répertoire des ressources communautaires, des associations. Mais il fonctionne de manière intermittente selon les budgets de chaque région administrative, ce service-là. C'est dommage parce que je trouve ça génial.
0: Il y a plein de pages Facebook aussi sur Facebook. Allons voir dans le quartier. Après ça, il y a la municipalité. Après ça, il y a la région. Il y a des pages Facebook pour faire du sport. Il y a des pages Facebook pour toutes sortes d'affaires. On peut aller voir là-dessus.
1: Oui, vraiment.
0: Le contact est déjà fait, pas en face à face. Des fois, c'est un peu moins gênant de le faire par écrit au début. Je peux-tu me joindre à vous? Oui, bientôt. Ah, c'est toi, Isabelle, qui nous a écrit sa page Facebook, nanana, puis là, ça crée.
2: Il y a toute une question, tu sais, parce que dans le fond, là, on parle d'isolement, on parle de solitude. Il faut comprendre, tantôt, Caroline en a parlé un petit peu avant moi, il y a la solitude choisie. Le fait d'être bien avec soi, de développer une espèce de capacité d'introspection, de vie intérieure où on se protège un petit peu, en quelque sorte, d'une forme de dépendance affective. Tu sais, il y a des fois des gens qui sont pas bien avec eux-mêmes, qui vont tout le temps rechercher la compagnie de quelqu'un d'autre, ou quand c'est pas possible, justement, c'est se changer les idées avec faire le scrolling. J'oublie le définiment sur nos réseaux sociaux ou la consommation de substances. Mais quand on est bien avec soi, ça se peut qu'on ait besoin des fois d'être seul pour recharger notre pile sociale. Être avec d'autres, être en relation avec d'autres, ça demande une dépense d'énergie. Faut se réguler dans nos comportements, dans les émotions que les autres vont susciter en nous. Donc, c'est comme... faut comme exercer ce muscle-là ou travailler le cardio social, si on veut.
0: OK, mais comment la solitude, qu'elle soit... Bon, choisie, c'est une chose.
2: Oui.
0: Subie, c'est une chose. Et comment ça peut mener à l'isolement? Parce que solitude et l'isolement, c'est pas pareil. Mais puis je veux pas qu'on rentre dans les détails théoriques de différencier les deux, là. Mais comment la solitude peut parfois mener à l'isolement? C'est quoi ce glissement?
2: C'est un glissement comportemental, en fait. C'est que s'il y a quelque chose, des circonstances qui relèvent de moi-même ou de facteurs extérieurs que je contrôle pas, qui m'amènent à être plus coupée des autres, je perds une espèce de confiance en moi sociale qui fait que, c'est comme si on développait une espèce de paresse, dans le sens où, comme je disais, si on n'exerce pas notre muscle social, on se sent pas en forme pour aller vers les autres. On peut développer une perte de sentiment d'efficacité personnelle sur le plan social. On perd confiance en nos habiletés sociales qui ne sont pas nécessairement disparues. Elles sont peut-être un peu rouillées, mais en même temps, comme on les a pas exercées pendant un certain temps, on a l'impression qu'on a perdu ces réflexes-là, ou on peut être découragé par rapport à l'effort que ça demande. Comme quand ça fait longtemps qu'on s'est pas entraîné physiquement, de retourner au gym, c'est comme, oh mon Dieu, ça va être difficile. Donc, ça peut être l'anxiété, la dépression, un problème de santé physique qui a fait d'abord qu'on s'est isolé, mais après ça, on va rester dans l'isolement à cause de cette perte de confiance en soi-là. Donc, souvent, ça va prendre quelqu'un qui va nous aider par accompagnement à faire ce qu'on appelle une activation comportementale. Ça veut dire que, veux, veux pas, motivé ou pas, je t'accompagne. On

0: sort, on va faire ce que j'appelle, moi, des petites saucettes sociales, c'est-à-dire qu'on sort pas longtemps. On va juste aller à la bibliothèque, voir, chercher des livres, on va juste faire une petite activité, une marche dans le quartier, on va peut-être croiser tel voisin que t'as pas vu depuis longtemps. Puis là, la personne va se rendre compte, ce qu'on espère, en fait, c'est que la personne, par cette petite sortie-là, risque, ah, ça m'a fait du bien. Comme quand on sort dehors, même s'il fait pas beau, on dirait finalement, ça m'a fait du bien, même s'il y a une petite pluie qui tombe. C'est en étant dans la situation, dans l'activation, que la motivation va peut-être remonter pour continuer à aller plus loin là-dedans.
1: Il y a toutes sortes de raisons aussi structurelles, sociales. Là, on a un super message ici. Gabrielle nous écrit « Mon jeune de 19 ans se sent très seul. Super difficile de se faire des amis. Il pense que c'est lui le problème quand en réalité, c'est un problème de société. » T'sais, si on n'a pas beaucoup de sous, on va se limiter exactement dans nos activités. Si on habite loin parce que notre logement moins cher nous met loin. Il y a toutes sortes d'affaires qui font qu'on est dans l'isolement. J'aimerais qu'on donne des trucs, parce qu'on a vraiment là, mis l'accent sur, puis là, vous en donnez là, des outils depuis le début. On va prendre des cas spécifiques. Okay? Mon père est en RPA. Quand il est arrivé dans son logement, il descendait manger en bas, il jouait aux cartes avec d'autres résidents, mais là, il descend plus manger avec les autres, il joue plus aux cartes. Comment cette personne-là peut faire pour donner à son père le goût de faire du social?
0: Mais là, il faut regarder peut-être pourquoi. Là, qu'est-ce qu'il fait? Est-ce que c'est un début de dépression qu'on voit parfois puis qui est souvent sous-diagnostiqué chez les personnes âgées? Est-ce que c'est un problème de mobilité physique? Fait que la personne a abdiqué de faire l'effort, tu sais, je sais pas, d'aller dans une chaise roulante avec laquelle il est pas encore habitué de se déplacer pour aller dans les endroits plus communs de son immeuble. Fait que là, c'est de regarder la cause profonde, mais au-delà de ça, comme je disais tantôt, c'est d'aider la personne à l'activation comportementale. On va pas la forcer à sortir contre son gré puis lui donner des conseils un peu vagues, un peu à l'emporte-pièce. Ben va donc jouer aux cartes avec tes amis comme tu faisais avant. Ça, la personne va pas nécessairement embarquer là-dedans. Mais si on dit, viens-tu avec moi, on va aller prendre un petit café en bas. Au lieu de le prendre chez toi, dans ton unité, dans ton appartement, on va aller en bas prendre un petit café, juste prendre un petit bain de foule puis je vais t'aider. On va la sortir, la chaise roulante, puis je vais te pousser, mais rendu dans le corridor, l'actionneras toi-même. C'est ça qui va faire réaliser à la personne que, ah, finalement, ça m'a fait du bien. Ou finalement, c'était pas si difficile que je pensais. C'est ça qu'on va aller chercher comme effet par une petite sortie facile. On met des petits objectifs.
1: Mais ça veut pas dire que si cette personne-là, son père, repart dans une activité sociale, que ça va se maintenir. Ça se peut qu'à chaque fois, à partir de maintenant, ça ait pris une petite poussée dans le dos pour y aller. Puis c'est peut-être ça la nouvelle réalité aussi de la fille de ce père-là.
2: Oui, c'est possible. Puis en même temps, c'est ça. Ça après, c'est l'ajustement des proches. Faut vraiment être capable justement d'aller rencontrer la personne là où elle est, puis de se dire quand je serai là, on aura la possibilité de sortir un petit peu plus avec papa, puis de faire en sorte qu'il rencontre des gens où on va avoir des gens à l'intérieur de la ressource qui vont pouvoir jeter un œil sur lui. Puis encore une fois, c'est le filet de sécurité. Est-ce qu'il y a quelqu'un qui peut aller chercher pour les activités? Il y en a tout le temps des activités. Je suis allée dans la ressource de mon père dernièrement. Il y avait, je pense, 75 personnes qui étaient dans un tournoi de cartes. Et c'était incroyablement sérieux, cette patente-là. C'était, mon Dieu, que ça avait l'air intense. Puis il avait l'air vraiment d'avoir du plaisir. Ça, c'est l'autre affaire aussi, je trouve, des fois, que je dis aux gens qui sont vraiment dans un creux de vague, là, ça se passe moins bien. On commence par les vraiment petites choses. Essayez de regarder en dedans de vous quand vous ressentez un petit spark of joy, un petit éclat de joie. Des fois, c'est des petites choses, tu sais. Il y a quelqu'un dernièrement qui m'a dit, là, c'est le fun, les bourgeons, là, ça commence à éclore. Est-ce que t'es allé voir les bourgeons? T'es pas obligé d'aller loin, sors dans ta cour, va voir les bourgeons éclore. Juste ça. De dire, va vers ce qui t'attire. Puis, il y a rien de banal. T'aimes la crème glacée, va manger une crème glacée.
1: Qu'on ait 19 ans ou 78 ans ou 50 ans, Nadia, comment on voit que quelqu'un passe de la solitude qu'on a vu à l'isolement? Ce serait quoi comme le drapeau là à se faire? OK, mon ado, il a 15 ans, il est dans sa chambre tout le temps. Est-ce que ça veut nécessairement dire qu'il vit de l'isolement?
0: Avec les ados, souvent les parents ils ont peur de ça parce qu'il y en a beaucoup qui se réfugient dans leur chambre puis ils s'expriment pas beaucoup à leurs parents, ils parlent avec des monosyllabes et tout ça. Fait qu'on a l'impression que notre ado se coupe. Mais des fois, ce qu'on oublie, on oublie deux choses des fois. Premièrement, il a passé la journée à l'école dans un milieu très social, à gérer toutes sortes de dynamiques avec les cliques, avec ses amis. Donc on peut se demander, est-ce qu'il est isolé à l'école, tu sais, ou à l'école justement? Il a plein de relations avec ses amis, tout ça. Il fait des activités, il a du plaisir. Puis ce qui fait que quand il arrive à la maison, il a besoin d'être seul parce qu'il a été exposé socialement toute la journée. Sa pile est à plat, puis il a besoin d'aller la recharger en étant ayant un peu de solitude dans sa chambre. Mm-hmm. Deuxième chose qui est parfois minimisée par les parents d'ados, c'est la valeur de la connexion en ligne. On parle beaucoup contre les écrans, mais de faire une visioconférence FaceTime, peu importe la plateforme, d'être en jeu vidéo en ligne, je comprends qu'il peut y avoir des abus. Là, je suis pas en train de banaliser le phénomène.
1: Mais
0: des effets.
1: C'est une communauté, puis c'est un contact.
0: Exactement. Mm-hmm. Puis c'est peut-être des gens qu'il a vus dans la journée, puis là, il poursuit sa relation. Fait qu'il est peut-être pas aussi isolé qu'on pense. Puis si on panique, puis on a des questions intrusives, puis là, tu me parles plus, puis t'es dans ta chambre, peut-être qu'il va s'éloigner encore plus que nous. Fait qu'il faut y aller avec une ouverture du dialogue en disant, par exemple, ben je te vois beaucoup dans ta chambre, peut-être que ça va pas si mal, mais moi, ça m'envoie un drôle de signal, puis j'aimerais juste ça que...
1: Savoir si ça va.
0: Ouais, exactement. À l'école, ça se passe, ça va-tu bien, t'as-tu tes amis et tout ça, puis je veux pas perdre le lien avec toi. Fait qu'on va trouver ensemble... Tu sais, des choses qu'on peut faire dans la semaine que ça tente de les faire avec moi. Ça peut être de co-visionner une série qui nous intéresse tous les deux, même si c'est un peu passif de regarder l'écran. Au moins, on regarde le même écran ensemble puis on peut échanger sur qu'est-ce qui s'est passé dans la série après. C'est moins isolé que d'être chacun sur notre écran, notre petit écran, à regarder des affaires différentes. Ça peut être juste d'aller prendre un chocolat chaud quelque part. Viens avec moi dans l'auto pendant que je fais les courses. Reste dans l'auto, reste sur ton téléphone, mais au moins, on jase pendant que on se rend d'un endroit à l'autre. Juste pour maintenir le lien, puis que l'ado sente que ça va bien, j'ai mes amis, ma mère capote un petit peu pour rien, mais elle me montre qu'elle est là. Si j'ai besoin d'elle, elle est disponible.
2: Puis une petite affaire là-dessus, c'est que je trouve que des fois, on oublie que la complicité, c'est pas toujours intense. C'est des petites choses. Tu sais, tu peux être dans ton auto, puis tu reviens du dépanneur. Il y a une petite blague qui est partagée juste entre nous. On a vu quelqu'un rentrer dans le dépanneur. Ça nous a fait penser à quelque chose. On l'a dit. Le lien est encore là. Fait que c'est tout petit, mais ça a une valeur. Tu sais, c'est ces petits moments-là qu'il faut saisir des fois avec eux autres.
1: Puis, si on vient aux adultes, on peut être entouré et quand même se sentir isolé. Comment là, qu'est-ce qui manque? Quelle clé on a besoin de trouver pour ouvrir quelle porte?
2: Ça dépend vraiment des contextes. Ça m'amène à plein d'idées là. En fait, c'est que il y a plein de choses que j'observe. Des fois, il y a des gens qui sont très entourés, mais qui sont dans des relations très fonctionnelles. En famille, par exemple, ça peut être que tout le monde est ensemble, on est réunis, mais on se parle juste des choses à faire. Il y a pas tant de plaisir à être ensemble, puis on se voit plus nécessairement. On est comme vu dans notre rôle. Maman, c'est maman. Donc, maman, sa job, c'est d'être la maman. Mais on va pas explorer tous les autres aspects de maman en tant que femme, c'est qui, qu'est-ce qu'elle aime. Mon enfant,
1: et papa aussi, parce qu'on parlait aussi beaucoup d'isolement des hommes récemment, puis de le manque d'entretien des amitiés masculines.
2: Exactement.
1: Donc, on peut être...
2: Il y a comme une sorte
1: avoir
2: de
1: des chums à job, avoir des chums avec qui on va regarder le hockey, mais... cette profondeur-là
2: il manque
1: de lien.
2: Quelque chose dans la réciprocité, en fait. Fait que souvent, on va dire, par exemple, au couple, ben, recommencez à vous fréquenter d'une certaine façon. Recommencez à faire des sorties qui autres comme au début. Puis ça sera pas comme au début. Mais juste se redonner des moments, en fait, pour essayer de réanimer quelque chose. Pas réanimer, mais de le prendre là où c'est et de le transformer. Puis de dire, bon, mais là, on n'est plus dans le quotidien tout le temps. On va essayer de se créer quelque chose d'un peu magique à côté.
0: C'est drôle parce qu'on parlait que la routine est importante quand on parlait de déménagement, mais là, on parle de casser la routine.
2: Exactement.
0: Dans le fond, de sortir de notre fonction dans la famille.
1: Oui.
2: Puis l'autre chose aussi, en vieillissant, des fois, ce qui se passe, c'est que moi, j'observe beaucoup des gens qui ont des compétences sociales extraordinaires. Ils sont capables d'en serrer des mains. Ils sont super efficaces. Tout le monde les apprécie. Ils connaissent. Ils rentrent chez eux puis ils se sentent seuls. Il y a personne qui les connaît vraiment. Il y a pas de... Fait que dans ce temps-là, je reviens à la réciprocité puis à la vulnérabilité. Appeler quelqu'un quand ça va mal, ça se fait. Puis pas juste quand ça va pas bien. L'appeler pour y raconter quelque chose de banal, mais qu'on a vécu puis qui est drôle, tu sais.
1: Nadia, un conseil, si on voit un voisin, un proche, un membre de la famille, un collègue de travail qui est dans l'isolement, une affaire qu'on peut faire.
0: Sans forcer les choses, aller cogner à sa porte, puis l'inviter à faire quelque chose, pas longtemps. Faut pas que ça soit longtemps. Je travaille avec les parents qui sont parents de famille d'accueil, puis avec les enfants qui ont un trauma complexe. On parle des 3 minutes magiques. Un petit contact de 3 minutes positif, mais fréquent. Wow. C'est ça qui amène la personne à être en confiance, tranquillement, pas vite. Comme on invite un oiseau à manger dans notre main, là,

0: C'est wow. très, très, très progressif. Fait que des petites saucettes sociales, c'est le mot qui devrait peut-être être retenu. Là,
1: en mais... tout cas, une chance que nous, c'est pas juste des saucettes qu'on fait. Ouais. Quand on se voit les trois, là, on va en profondeur, puis on va en détail, puis on se jase une heure. Puis je suis convaincue que les gens se sentent toujours extrêmement bien accompagnés quand ils vous écoutent. Nadia Gagné, Caroline Bolduc, c'était notre dernière clinique familiale de la saison. Merci infiniment.
0: Merci
1: pour vos esprits et vos cœurs. Vous avez été super aidantes. Merci beaucoup.
2: Merci beaucoup.
0: Bonne été à tout le monde.
1: À une prochaine, très certainement. Bonjour Alec.
3: Bonjour Pénélope.
1: Ben oui, on est là déjà à se souhaiter bon été. Puis moins 15
3: heures. Ça passe vite.
1: OK, qu'est-ce qu'il y aura ce midi?
3: On va parler de cette grosse annonce à Ottawa. Il y a quelques minutes, Mark Carney a pris la parole pour parler de son plan pour une électricité pan-canadienne, si je puis dire, encourager les provinces à doubler leur quantité d'électricité produite d'ici 2050, les aider à faire des interconnexions entre les provinces également. Donc, on va analyser tout ça à l'émission. Puis, on va parler de ce référendum en Alberta. La Cour albertaine a dit que les Premières Nations n'avaient pas été suffisamment consultées dans le cadre de la pétition. Qu'est-ce que ça veut dire pour le mouvement souverainiste au Québec? On va en parler également à l'émission.
1: Excellent sujet, comme d'habitude, Alec. Bonne émission.
3: Merci beaucoup.
1: Alors voilà ce qu'on vous propose après les informations. C'est un entretien avec une jeune femme qui a reçu un diagnostic de Parkinson précoce il y a quelques années et qui a fait de cette nouvelle vie quelque chose de fabuleux. Stéphanie Boisvert avec nous après les infos.
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7: Jean-Marie Mbayamba, voici le bulletin d'information d'Ici Radio-Canada Première. La Chine n'enverra pas d'équipement militaire à l'Iran, selon le président américain Donald Trump. Il affirme avoir obtenu cette garantie de son homologue chinois Xi Jinping lors de leur rencontre à Pékin. La Maison-Blanche admet aussi qu'elle est d'accord avec la Chine en ce qui a trait à la nécessité de garder ouvert le détroit d'Hormuz, un passage clé pour le pétrole mondial. Donald Trump ajoute que son homologue chinois souhaite réduire la dépendance de Pékin au pétrole iranien dont la Chine est le principal acheteur. Les quatre Canadiens isolés en Colombie-Britannique, après avoir séjourné sur le bateau de croisière frappé par une éclosion mortelle d'antivirus, ne présentent toujours aucun symptôme. La santé publique vient de faire le point sur la situation. En plus des croisiéristes, cinq Canadiens sont toujours isolés pour avoir été en contact avec des cas confirmés du virus. 26 autres personnes sont considérées à faible risque d'avoir contracté le virus après avoir pris l'avion avec une personne infectée et ont été contactés par leur province ou territoire. L'Organisation mondiale de la santé fait état de 11 cas confirmés d'antivirus, dont une Française qui se trouve dans un état grave. Ottawa veut doubler la capacité de production d'électricité au pays d'ici 2050. Le premier ministre Mark Carney a dévoilé sa stratégie nationale sur l'électricité qui promet de réduire les coûts énergétiques pour environ 70% des ménages canadiens. Le professeur et titulaire de la chaire de gestion du secteur de l'énergie à HEC Montréal, Pierre-Olivier Pinault, estime qu'il faudra plus de coordination entre les provinces.
8: Ce qui est nécessaire, c'est vraiment de moderniser les réseaux électriques canadiens parce qu'on a en fait des réseaux très morcelés. Il y a 10 provinces, 10 systèmes qui se parlent très très peu entre eux, pas de planification commune et on rate beaucoup d'opportunités d'échanger pour réduire les coûts, réduire les émissions de gaz à effet de serre et évidemment il va falloir électrifier, continuer d'électrifier notre économie.
7: Le gouvernement fédéral évalue les investissements nécessaires à 1 billion de dollars et espère créer 100 000 emplois dans le secteur d'ici 2050. Et puis la Cour suprême refuse d'entendre la cause qui impliquait le Canadien Pacifique dans la catastrophe de Lac Mégantic au Québec. Le transporteur ferroviaire était

0: poursuivi par plusieurs intervenants au dossier, dont le procureur général du Québec et les familles des victimes, pour son rôle dans la tragédie qui a fait 47 morts en 2013. Le Canadien Pacifique avait obtenu gain de cause à deux reprises en cour supérieure et en cour d'appel. Comme c'est toujours le cas, le plus haut tribunal du pays n'a pas donné les raisons de son refus d'entendre la cause. Et puis l'avocat de la Première Nation, Athabasca Tchipewan, applaudit la décision de la juge qui a invalidé le feu vert d'élection Alberta et une pétition sur l'indépendance de la province. Le groupe Stay Free Alberta, qui dit avoir collecté plus de 300 000 signatures sur cette pétition, a promis d'interjeter appel. La première ministre Danielle Smith a promis de faire la même chose, qualifiant la décision de la cour d'illégale. Cependant, l'avocat James Shields parle d'une grande victoire pour les droits en vertu des traités autochtones. Il s'attend à ce que la province renonce à son intention d'interjeter appel et de soumettre la question sur l'indépendance de l'Alberta lors du référendum prévu en octobre. Afin de réduire la taille des classes à travers la province, le gouvernement albertain injecte 200 millions de dollars de son budget de 2026 pour embaucher des enseignants. En 4 ans, l'Alberta a accueilli 90 000 nouveaux élèves selon les données provinciales. Précision de Laurence Tachereau.
1: Le ministre de l'Éducation, Dimitrios Nikolaïdes, est confiant de pouvoir faire passer la moyenne des salles de classe de maternelle à la 9e année de 25 à 22 élèves dès l'an prochain.
2: Yes, the 200 million that we're spending is part of the 300 million that we have set aside.
1: Sur l'enveloppe globale de 300 millions de dollars prévue au budget 2026, destinée spécifiquement à la gestion de la complexité des salles de classe, les deux tiers sont distribués directement au conseil scolaire pour qu'il procède à l'embauche de 1400 enseignants. Ces derniers seront affectés en priorité aux classes jugées les plus complexes.
2: Every classroom that it has been identified as being in the high category.
1: Toutes les classes les plus complexes verront une réduction du nombre d'élèves, soutient le ministre Nikolaïdes. En octobre, l'Association des enseignants de l'Alberta soutenait avoir besoin de 5 000 nouveaux enseignants. Le tiers restant de la somme, soit 100 millions de dollars, n'a toujours pas été alloué.
2: We haven't, again, made any final decisions as to how that can be invested.
1: Le ministre Nikolaïdes indique être encore en réflexion sur la meilleure stratégie pour dépenser ces fonds de manière efficace. À noter que pour l'instant, les classes de la 10e à la 12e année sont exclues de ce nouveau financement pour la réduction de la complexité scolaire. Ici Laurence Tachereau, Radio-Canada, Calgary.
0: Une lettre proférant une menace de fusillade a été trouvée à l'intérieur de l'école catholique communautaire Father Gerard à Hinton. L'établissement a été fermé hier après-midi par mesure de précaution. Selon Matthew Howell, agent d'information publique pour la gendarmerie royale du Canada, le message est pris au sérieux dans toutes les écoles d'Hinton, même s'il n'y a pas de menace imminente. Il ajoute que la police collabore avec les écoles de la communauté pour réviser chacune de leurs politique en matière de sécurité. Voilà ce qui conclut le bulletin d'information d'ici Radio-Canada Première. 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Bonne journée à notre antenne.

0: Alors, attelez-vous, asseyez-vous, ou si vous êtes debout en marche, on se met dans le moment présent. La formule est peut-être quétaine, mais ce que je veux dire, c'est que ça vaut la peine vraiment d'entendre ce qui va être dit et d'accueillir cette personne qui a la générosité de venir nous inviter. Bonjour Stéphanie Boisvert.
1: Allô.
0: Je crois que j'ai jamais commencé une entrevue ou un entretien comme ça. Alors, tu es psychologue.
1: Oui.
0: On a convenu de se tutoyer, c'était plus naturel pour toi, puis moi ça me convient vraiment bien parce que j'ai l'impression que je te connais parce que je t'ai vu sur TikTok. Alors, t'es psychologue. À 32 ans, t'as reçu un diagnostic de Parkinson précoce après avoir donné naissance à un deuxième enfant. Et paradoxalement, tu te dis plus heureuse que jamais.
1: Oui.
0: C'est vrai, c'est encore aujourd'hui?
1: Absolument.
0: Est-ce que t'as dessiné quelque chose aujourd'hui?
1: Pas aujourd'hui. Pas encore? Non, pas encore. Ça va venir tantôt, probablement.
0: C'était OK. Puis qu'est-ce que tu penses qui va sortir de...
1: Je le sais pas parce qu'en fait, c'est tout le temps, je m'installe à l'ordinateur, c'est une tablette graphique, puis je me mets à dessiner, puis c'est là que je découvre qu'est-ce qui se passe en dedans de moi.
0: On va revenir à ça, parce que dans le nouveau scénario que tu devais déployer de ta vie après ton diagnostic, il y avait un beau Y qui s'est présenté, puis dans le chemin que tu as pris, s'est présenté le dessin à toi de façon complètement inattendue.
1: Exactement.
0: Alors que tu étais full cartésienne, post-doctorat, psycho, etc., etc.
1: Oui.
0: OK. Alors, on va commencer, Stéphanie, ton

0: histoire, non pas à 32 ans quand tu as eu ton diagnostic, mais je pense qu'on peut même le commencer à 29 ans, ça se peut-tu?
1: Oui, puis même, oui, à 29 ans, j'ai commencé à avoir des symptômes physiques, des symptômes moteurs, mais même avant, tu sais, j'avais déjà des symptômes, tu sais, un peu de déprime, là, tu sais, qui étaient plus souvent présentes.
0: Et ça, c'est vraiment le Parkinson précoce qui commençait à cogner à la porte par la dépression.
1: Ça se pourrait, parce que en fait, il y a beaucoup de troubles de l'humeur dans le Parkinson, puis... Puis moi, dans le fond, j'ai commencé à avoir des symptômes moteurs à 29 ans, mais quand on commence à avoir des symptômes moteurs, ça fait il y a 80% des neurones dopaminergiques qui sont déjà morts. Fait que, tu sais, ça veut dire
0: des neurones dopaminergiques.
1: Les neurones dopaminergiques, c'est les neurones qui servent à sécréter de la dopamine. Et c'est un problème de dopamine, le Parkinson. Il y en a pas assez. Les neurones meurent. En fait, c'est de la dégénérescence de ces neurones-là. Et quand on a des symptômes, quand on reçoit un diagnostic, ben, on sait que 80% sont déjà morts. Donc, ça veut dire que ça meurt pas en une semaine, là. C'est que ça faisait des années, probablement, que ça s'installer.
0: Est-ce que ça, c'est pour le Parkinson précoce ou tous les ou le Parkinson en général?
1: Le Parkinson en général.
0: C'est comme ça que ça commence.
1: C'est ça.
0: OK. Donc, 29 ans, tu commences à avoir des... C'est quoi les premiers symptômes?
1: Les premiers symptômes, c'est je monte les escaliers je monte les escaliers du métro. Puis là, j'ai l'impression que ma jambe, elle suit pas la commande. C'est-à-dire que je veux monter, mais la jambe monte pas. Fait que ça fait ça peut-être 2-3 fois. C'est assez bizarre pour que j'en parle à mon conjoint, mais... clairement pas assez pour que j'aille consulter.
0: OK, pas de consultation. Okay.
1: Non, c'est ça. Puis okay. Là, je vais m'avoir des raideurs dans le dos, mais là, je suis enceinte.
0: Du premier,
1: c'est ça. Donc là, je me dis, ben là, c'est normal, des raideurs dans le dos, je vais faire un acupuncteur. Je vais aussi aller voir un ostéopathe. Puis après ça, finalement, ça se maintient. Je fais tous les exercices qu'il faut, puis pourtant, ça bouge pas.
0: Bon. Ça bouge pas, c'est-à-dire ça reste raide.
1: Ça reste raide okay. tout le temps. C'est
0: et tu continues à avoir des mouvements involontaires qui répondent pas.
1: C'est okay. ça. Okay. Mais ça, c'est arrivé juste quelques fois. Fait que finalement, les raideurs, c'est pas mal ça qui se passe.
0: Ok.
1: Puis fait que j'accouche et mon dos bloque à deux reprises. Fait que là, je mets tous les professionnels dans le panier. Puis là, je vais voir physio, ostéo, chiro, le name it, parce que je me dis là, ça marche pas. Je me suis paré le dos deux fois. J'ai un petit bébé naissant. Puis mon dos est raide. Mm-hmm. Je sais pas quoi faire. Fait que finalement, là, 8 mois plus tard, la pandémie frappe. Mm-hmm. Fait que là, tous mes suivis s'arrêtent.
0: Mm-hmm.
1: Et là, je tombe enceinte un petit peu plus tard de mon deuxième enfant.
0: T'as 31 ans.
1: Là, j'ai 31 ans.
0: OK. Qu'est-ce qui se passe après la naissance de ton deuxième enfant?
1: Après la naissance de mon deuxième enfant, mais en fait, faut revenir à ma grossesse de mon deuxième enfant. Parce que dans cette grossesse-là, quelques semaines après être tombée enceinte, je me mets à avoir une lenteur. Mon chum, en fait, il me dit, Steph, t'es vraiment lente quand tu coupes les carottes.
0: OK. Est-ce que tu t'en rendais compte?
1: Non, pas du tout.
0: Pas du tout. Okay.
1: Puis quand on regarde des vidéos, c'était flagrant.
0: Okay.
1: C'était flagrant qu'il y avait ça. Fait que là, il me dit, c'est vraiment lent. Fait qu'on se met à regarder mon symptôme, puis je suis pas juste lente. Quand je bouge, puis c'est juste d'un côté, fait que ce qui est encore plus bizarre, quand je bouge, c'est comme si c'est saccadé, comme si je tremble aussi. Fait que là, moi, je savais très bien que c'était neurologique, là, à cause de mes cours, mais en même temps...
0: Là, t'étais en post-doctorat à ce moment-là.
1: Oui, j'étais au post-doctorat en ce moment-là.
0: Psychologie.
1: J'avais une charge de cours qui débutait, puis j'étais dans les demandes de subventions pour des projets de recherche. Fait que je me disais, ça doit être le stress.
0: OK.
1: Fait que je suis allée chez mon médecin toute seule. Puis finalement, mon médecin, elle me dit, écoute, je vais te laisser hors de la salle. Il faut que j'appelle le neurologue d'urgence. Fait que là, finalement, j'ai rencontré le neurologue le lundi suivant.
0: Enceinte, toujours enceinte. OK.
1: Puis là, le neurologue me dit, écoute, on pourra pas faire tous les tests parce que t'es enceinte. Mmh. Donc, va falloir que t'attendes d'accoucher. Et une fois que j'ai accouché, ben moi, il m'a dit par contre qu'il y avait probablement une maladie neurodégénérative, mais il savait pas c'était quoi.
0: Ah mon Dieu, là t'es enceinte, tu dis quoi?
1: Je capote. c'est vraiment quelque chose à ce moment-là, là. Ouais.
0: Ok. Et là donc, là la grossesse se poursuit. Tu accouches d'un beau bébé.
1: Oui, c'est ça.
0: Et là,
1: dans le fond, ma deuxième enfant, je veux l'allaiter comme j'allaitais mon premier. Parce qu'on dirait que c'est la seule chose que j'avais le contrôle dessus.
0: Mmh.
1: Fait que j'ai allaité ma fille pendant 9 mois, mais les symptômes continuaient tout le temps à s'accentuer. Fait que quand ma fille a eu 9 mois, j'ai dit à ma fille, je suis désolée, mais j'ai besoin de réponse. Fait que j'ai pris la médication qu'il me proposait, qu'elle allait finalement...
0: Mais à ce moment-là, t'avais toujours pas ton diagnostic?
1: Toujours pas de diagnostic.
0: Fait que là, il te proposait quoi comme médication?
1: C'est de la dopamine, en fait.
0: Même s'il savait pas que c'était le Parkinson.
1: C'est ça, ben, okay. Il commençait à se douter que c'était ça, là,
0: okay.
1: T'sais. Fait que là, une fois que j'ai pris la médication pour le Parkinson, qui est le Sinemet, ben, après 1 mois plus tard, c'était évident. qu'il y avait quelque chose. Puis que c'était probablement ça.
0: Mais parce que les médicaments t'aidaient?
1: Parce que les médicaments étaient très efficaces.
0: Okay.
1: Mais au-delà de ça, ils m'ont quand même dit, ça fait juste un mois qu'on voit que c'est efficace, t'es quand même jeune. Fait que 32 ans, c'est le diagnostic officieux, mettons. Parce que, pour moi, c'est le début de l'histoire, honnêtement. Mm-hmm. Mais en réalité, c'était vers 34 ans, il y a juste 2 ans, que j'ai vraiment eu mon diagnostic officiel après avoir fait le DAT scan qui vient mesurer l'activité dopaminergique dans le cerveau. Donc, ça mesure à quel point. Mais finalement, c'est quoi l'activité? Puis là, on voit que c'était vraiment franchement atteint pour mon âge.
0: OK, attends, là on est dans une succession de chocs. Là.
1: Oui, c'est ça. C'est beaucoup de chocs, beaucoup de... Ouais, quand même.
0: Il ressemble à quoi, ce choc-là? Parce que là, 2 jeunes enfants, une carrière florissante, un chum, une vie pleine d'énergie. Est-ce que tu te rappelles de ces moments-là ou c'est flou?
1: Honnêtement, à ce moment-là, je pensais que j'étais pleinement dans le moment présent, parce que je me disais, faut que je le vive, tu sais, faut que je passe au travers de mes émotions, je veux pas juste les mettre de côté. Mais quand je regarde en arrière, j'étais clairement pas toute là, parce que j'ai peu de souvenirs d'avoir pleuré. J'ai le souvenir d'avoir pleuré 3 fois, tu sais, je veux dire, c'est sûr que c'est pas ça, là, on s'entend.
0: Ton chum, il dit quoi, lui?
1: Lui, il dit que je pleurais tous les jours. Tu sais, fait que c'est sûr que c'était plus ça, mais le cerveau est bien fait. J'avais 2 enfants à m'occuper, tu sais, puis fait que probablement que je pleurais tous les jours, mais que ça se retenait, tu sais. Mais, ouais.
0: OK, ton scénario qui était prévu, là,
1: c'est ça.
0: Comment, à un moment donné, tu te rends... Premièrement, qu'est-ce que tu comprends qui t'arrive quand à 32 ans puis à 34 ans? Tu comprends quoi du Parkinson précoce? Puis nous, on devrait comprendre quoi du Parkinson précoce?
1: Mais le Parkinson précoce, c'est un trouble des mouvements. T'sais, fait qu'au bout de la ligne, ça va pas nécessairement atteindre tout de suite mon cerveau. T'sais, c'est pas censé être ça. Fait que c'est des mouvements qui sont différents, qui manquent de fluidité. Fait que ce que je comprends, finalement, j'apprends cette maladie-là en même temps que tout mon entourage aussi, là. Puis, à 32 ans, c'est vraiment un choc. Parce que je mets de côté ma carrière académique, que j'avais travaillé fort pour ça. Puis, mais ça a pris...
0: Pourquoi tu la mets de côté?
1: Parce que c'est très exigeant, une carrière académique. Puis puis je me suis dit, c'est trop exigeant pour ce que je m'attends à vivre. Mais je sais pas qu'est-ce que je m'attends à vivre. Fait que j'ai mis de côté aussi le piano. Je pensais que je pourrais plus jamais jouer de piano. J'ai donné mon piano à ce moment-là. Fait que il y a plein de choses que j'ai faites parce que je me disais, ça va être pire que ce que c'est en réalité pour moi.
0: Je sais pas si les gens entendent. Mais tu bouges beaucoup, tu sais, tu bouges. Tu es en constant.
1: Oui, ça c'est des dyskinésies en fait. C'est la médication qui cause ça. La médication que je prends va faire, comme je disais, c'est un trouble des mouvements, il manque de fluidité dans le Parkinson. Fait que la médication que je prends va venir augmenter la fluidité, mais il y en a trop de fluidité. Et c'est ce que vous remarquez, là, c'est ce que tu remarques en ce moment, la fluidité de trop. Je me fais opérer au cerveau dans 6 mois, ça va aider à réduire cette...
0: OK, si on fait la différence entre le Parkinson précoce et le Parkinson, parce qu'il y a des symptômes qui se ressemblent, mais il y a quand même des caractéristiques très propres au Parkinson précoce, là.
1: En fait, c'est surtout l'âge du diagnostic. Okay. Oui. La grande différence.
0: Il y a aussi, parce que 20% quand même des gens qui reçoivent un diagnostic de Parkinson ont moins de 50 ans. Mm-hmm. Donc, c'est quand même 1 personne sur 5. On dit que le jeune cerveau est plus en mesure de créer des nouvelles connexions neuronales qui peuvent compenser parfois la perte des neurones associée à la maladie, dégénérescence accélérée des neurones, donc la dopamine, tu nous l'as expliqué. L'évolution de la maladie est plus lente, mais les médicaments que tu prends sont très efficaces, mais ils provoquent ce que tu nous as appelé là, des dyskinésies plus fréquentes et plus rapidement.
1: Oui.
0: que chez le Parkinson diagnostiqué plus tard dans la vie. Et là, l'opération, parce que les médicaments, c'est efficace,
1: oui.
0: Mais les effets secondaires sont...
1: C'est ça.
0: Puis là, tes médecins t'ont dit que t'étais rendu au maximum de ce que les médicaments pouvaient faire. Est-ce que ça veut dire que si tu continues à prendre ces médicaments-là, tu auras encore plus de mouvement?
1: Oui.
0: OK.
1: Oui, c'est ça. Mais faut tout le temps ajuster la dose. C'est vraiment la gestion des symptômes qui est le défi, là. Puis moi, c'est des médicaments aux 4 heures que je prends. Puis des fois, je prends même des petits boosters qu'on appelle aux 2 heures. Fait que c'est beaucoup de médicaments puis de gestion. Fait que si je suis stressée, ça m'en prend plus. Si j'ai, mettons, au niveau des hormones, il se passe quelque chose, ça m'en prend plus. Si je suis malade, ça m'en prend plus. Il y a plein de facteurs. Fait que puis d'une journée à l'autre, c'est dur à estimer. Fait que des fois, j'ai plus de dyskinésie, des fois, j'en ai moins. C'est pas facile à identifier.
0: Est-ce que c'est ça pour toi le plus gros inconvénient?
1: Je pense que oui, parce que finalement, mais en même temps, tu sais, je pense qu'au travers de tout ça, je suis pas mal résiliente pareil, parce que c'est, puis les gens que je rencontre qui ont le Parkinson sont très résilients eux aussi. C'est une maladie un peu spéciale quand même à se faire diagnostiquer, parce que c'est un choc immense, mais il se passe pas grand chose tout de suite.
0: T'sais, fait que c'est comme... T'es dans l'attente tout le temps.
1: Exactement.
0: On dit que l'espérance de vie des patients est plus longue chez le Parkinson précoce. Est-ce qu'on sera... Qu'est-ce que ça veut dire, ça?
1: Ben, tu sais, moi, j'ai fait mon postdoc. Ouais. Fait que je suis

0: Pour moi, la recherche, j'ai l'impression d'être un outlier en recherche. Un outlier, c'est la donnée qui est pas comme les autres qu'on va exclure parce qu'elle fonctionne pas avec l'échantillon. C'est okay. souvent on va faire ça. Fait que quand, mettons, moi j'ai 35 ans, puis toute l'échantillon entre 45 puis 65 ans, puis que moi j'ai 34 ans au moment de mon diagnostic, mais je fais pas partie. J'ai l'impression que la recherche est pas faite pour les femmes, les jeunes femmes comme moi, parce qu'il y en a tellement pas beaucoup. Mm. C'est plus des études de cas qu'on va faire.
1: Donc, on a beau dire l'espérance de vie est plus longue, oui. Je comprends que tu vois pas ça comme une certitude.
0: C'est ça. Mais de toute façon, il y a pas de certitude dans rien. Fait que ça, c'est vraiment la façon que je fonctionne. J'essaie de tolérer les certitudes.
1: Okay, parle-moi de ça. Ça, j'ai lu ça dans le dossier, là, puis j'étais comme, OK. Raconte-moi ça à travers l'anecdote que tu as racontée à notre recherchiste pour ça.
0: OK. Fait que l'intolérance à l'incertitude, c'est, par exemple, je vais vous donner un exemple. Ma mère a joué avec mes enfants l'autre jour. Puis là, je me suis dit, elle est tellement chanceuse, elle. Elle joue avec ses petits-enfants. Moi, j'aurais peut-être pas la chance de vivre ça. Puis là, je me suis dit, attends une minute, là. Ça, c'est une pensée qui est incertaine. C'est une pensée qui est pas nécessairement une vérité. Puis moi, dans le fond, ce que je fais, généralement, c'est que je me dis, ça, c'est des mots qui se suivent, accompagnés d'une image, accompagnés d'une charge émotionnelle. Mais ce ne sont pas des vérités. C'est des constructions mentales. Donc, à partir de là, l'émotion, elle a été sécrétée dans mon corps. Fait que y a rien que je peux faire.
1: OK, t'sais. OK.
0: Fait que finalement, je me dis, ben, qu'est-ce que je veux faire de ça? Fait que ce que j'ai fait cette fois-là, c'est que je suis allée jouer, moi aussi, avec mes enfants, puis avec ma mère. Puis j'ai toléré, finalement, l'inconfort parce que je le sais pas. Je ne sais pas qu'est-ce qui va se passer. Ça me sert à rien de dire oui, ça va être ça. Ça me sert à rien de dire non, ça sera pas ça. Je ne sais pas. Point. Fait que pour moi, la tolérance à l'incertitude, c'est vraiment une clé essentielle dans la gestion de la maladie.
1: Est-ce que ça veut dire, Stéphanie Boisvert, que tu te projettes pas dans l'avenir? Que tu, je vais jamais là. Qu'est-ce qui va se passer avec mes enfants quand?
0: Non. Mais je fais pas exprès, tu sais. Il y a personne qui fait exprès pour aller dans le futur. Les pensées, on n'a pas le contrôle, tu sais. Mm-hmm. Tout le monde a des pensées qui, tu sais, on les choisit pas, nos pensées, là. Fait que les pensées arrivent, donc moi, je veux juste les gérer. C'est la seule chose que je peux faire.
1: Qu'est-ce que tes enfants, ils ont 4 et 6 ans, enfants? Qu'est-ce qu'ils savent? De ce que tu vis, c'est différent des autres mamans, de qu'est-ce qu'ils savent?
0: C'est leur normalité. Ils ne posent pas de questions. Pour eux, c'est leur normalité.
1: OK. Est-ce qu'ils voient des fois, des gens te regarder différemment de d'autres personnes?
0: Non, pas tant. Pour eux, je pense que c'est vraiment comme... Puis tu sais, j'ai aussi beaucoup d'assurance. Tu sais, il y a eu un moment dans ma vie, au début du diagnostic, que je baissais les yeux quand j'ai annoncé que j'avais le diagnostic. J'avais honte. Je me disais, d'un coup, j'ai fait quelque chose pour... T'sais, mais c'est pas vrai, là, il y a personne qui a demandé ça, tu sais. Mais il y a un bout où j'étais comme ça, puis je baissais les yeux. Mais maintenant, c'est pas moi qui ai choisi ça. Je le sais, je suis convaincue de ça. Fait que maintenant, j'ai beaucoup d'assurance. Puis à chaque fois que je l'annonce aux gens, je les regarde directement dans les yeux. Puis souvent, j'ai du soutien. Avant, j'avais peur de pas avoir du soutien. Je pensais que j'aurais du jugement. Mais finalement, les gens sont tout le temps soutenants. Fait que ça m'encourage.
1: Sur TikTok, ton compte, c'est Psycopine. Donc, psycho comme psycho, puis copine comme amie.
0: Oui, c'est ça, exactement.
1: Je présume. Tu commentes l'évolution. Commentes tes entraînements sportifs. Tu montres ce qui te fait du bien. Mais là, il y en a du jugement. Qu'est-ce que tu fais avec ce jugement-là?
0: Mais ce jugement-là ne me concerne pas. En réalité, quand les gens vont dire quelque chose sur moi, sur mes symptômes, ils parlent d'eux. Parle pas de moi. C'est comme ça pour les critiques, c'est comme ça pour les compliments. Si je te fais un compliment sur quelque chose, parle de ce qui est important pour moi. Si je te critique sur quelque chose, c'est la même affaire. Fait que pour l'instant, c'est comme ça que je gère ça.
1: Puis tout ça, là, t'as-tu appris tout ça dans tes cours de psycho? Ou parce que c'est quand même une maturité émotionnelle, une façon de voir les choses. C'est comme pas mal l'essence de la résilience. Ça, c'est dans ta personnalité. Tu l'as appris, tu l'as développé.
0: Je pense que dans mon modèle familial, il y a beaucoup de résilience. Puis je pense que j'ai peut-être des traits de personnalité aussi qui font en sorte que j'ai peut-être plus de facilité. Mais au-delà de ça, j'ai aussi appris. T'sais, j'ai fait de la thérapie pendant longtemps. Puis avant d'avoir mon diagnostic, je m'étais déjà fait le cadeau de la bienveillance envers moi. Donc ça a été quand même facilitant. Là. Mais la quantité de fois que je me suis dit que j'étais contente d'avoir ce bagage-là, parce que en même temps, il y a rien qui peut faire. Tu sais, il y a aucune connaissance qui peut remplacer le fait de vivre ça. Tu sais.
1: Puis dans le fait que tu vives ça, le Parkinson précoce, je crois comprendre par le biais de tes entreprises, oui. Notamment, que tu veux aider les autres à le vivre le mieux possible.
0: Oui.
1: OK, donc dans ce Y dont on parlait tantôt, là, t'avais un scénario, là, des enfants, un chum, une carrière, la performance, go. Là, à un moment donné, il y a une branche pas dans le bon, tu sais, dans une autre direction. qu'est-ce que cette autre branche-là que tu as choisi de prendre, en quelque sorte, t'as mené vers quoi?
0: En fait, ce que j'ai réalisé, c'est que la médication que je prenais, elle me donne aussi de la créativité. Ça a été vraiment spécial. J'étais allée voir ma neurologue à Mané, puis j'ai dit, là, il va falloir que tu m'expliques quelque chose, là, parce qu'avant, je dessinais pas comme ça. Puis elle me dit, ah, ben, des fois, ça arrive que ça peut générer de la créativité, la médication que tu prends.
1: À cause de la dopamine?
0: Oui, la dopamine, c'est ça.
1: Fait que rend créatif.
0: Oui.
1: Ça peut rendre créatif.
0: Ça peut rendre créatif. Il y a des études de cas sur ça. Mmh. Les gens font des fois leurs plus belles œuvres après un diagnostic comme ça, ou ont des nouveaux talents, des nouveaux hobbies. Fait que moi, finalement, j'avais ça. Fait que j'ai commencé à dessiner.
1: Puis c'était quoi ton rapport avec l'art ou avec la création avant?
0: Pas grand-chose.
1: OK, donc, à un moment donné, tu te lèves un matin puis tu as le goût de dessiner?
0: Bien, je me suis dit, là, il faut que je passe au travers de mes émotions. Là, j'ai pas le choix. Okay. Puis comment je vais faire? Fait que là, je me suis dit, je vais aller me rencontrer. Puis je trouvais que c'était trop intense de me rencontrer comme ça. Fait que je me suis rencontrée. Je me suis dit, je vais mettre un médium entre mes émotions puis moi, qui est l'art. Et c'est comme ça que j'ai commencé. Puis à un moment donné, fait que c'est comme ça que j'ai fait les dessins. Puis à un moment donné, ma sœur Audrey, elle me dit, hey, Stéphanie, ton cerveau, il est tellement créatif. Ça serait le fun si on se fait une soirée. Puis ce qu'on fait, c'est qu'on a des idées d'entreprise. On lance des, on utilise son cerveau.
1: Il t'en a sorti combien d'entreprises?
0: Une coupe quand même. Il était pas mal toute bonne.
1: OK, donc, t'as deux sœurs, si je comprends qu'il y a deux sœurs. Alors, avec cette sœur-là, bon, mais t'avais déjà psychopine, ton entreprise.
0: C'est ça, j'avais déjà psychopine depuis.
1: Ça, c'était quoi? C'est quoi?
0: C'est des illustrations pour valoriser la santé mentale.
1: OK.
0: Fait que dans le fond, moi, ce que je fais, c'est que je fais des dessins basés sur ce que je ressens. Puis après ça, je mets un mot ou je mets un texte qui me fait du bien. Fait que c'est un art qui est conçu pour moi à la base, mais qui finalement est tellement brut et tellement vrai que ça touche le cœur des gens directement. C'est comme, j'appelle ça de l'art de cœur à cœur, là, tu sais.
1: Donc, des phrases, des mots, tout ce que tu appelles les mots justes, parce qu'on ne sait pas toujours. Un exemple ici, là, tes émotions sont valides, tu peux compter sur moi pour te le rappeler quand tu en auras besoin. Ça, c'est une des phrases.
0: C'est ça, exactement.
1: Puis, on n'ira pas, Stéphanie Boisvert, ensemble sur les phrases maladroites que les gens disent, parce que toi, tu n'as pas envie de souligner que parfois on est maladroit.
0: Non, parce que les gens font tous de leur mieux. Puis pour moi, je veux garder le dialogue tout le temps ouvert. Fait que si je dis à quelqu'un que ce que la personne me dit, je me suis pas sentie bien, mais c'est sûr, ça c'est une fermeture. C'est tellement isolant vivre une maladie comme ça que j'ai besoin du soutien, j'ai besoin des canaux ouverts. Fait que moi, quand on me demande qu'est-ce que les gens disent de pas correct, j'ai pas le goût d'aller là-dedans.
1: On n'ira pas. Fait qu'il y a psychopine, et là, donc, ce brainstorm, cette soirée de remue-ménage, là, ta sœur et toi, vous trouvez une idée. Puis là, elle te rappelle, je pense que c'est elle qui te rappelle.
0: Oui.
1: Un cadeau de ta tante à ta mère.
0: C'est ça. Donc, ma tante Lucille, un jour, elle offre des semences de cosmos orange à ma mère. Puis là, ma mère, ils ont une super, un beau gîte en estrie, puis là, elle parsème ça dans son jardin, puis ça fait un...
1: Elle fait juste lancer ça, puis ça pousse facile.
0: À la volée. Fait que finalement, on se rappelle de ça. Puis là, je dis à ma sœur, hey, c'est bien beau faire une entreprise, mais il faut que l'entreprise, elle fasse du sens. Puis là, bref, on prend une pause pour que j'aille coucher les enfants. Puis là, je suis sur la chaise berçante. Puis là, j'ai un flash. Je dis à ma sœur, hey Audrey, on devrait appeler ça les parsemés. On devrait faire une entreprise où la seule chose qu'on fait, c'est offrir des semences à lancer, à parsemer. On va appeler ça les parsemés. Puis finalement, ma sœur me dit, ben oui, parce qu'il y a tellement de fleurs qu'on peut faire pousser comme ça.
1: Facilement. Puis après ça, on fait des bouquets avec ça.
0: Exactement.
1: Puis on les offre.
0: C'est ça, parce que sur le marché, il y a beaucoup de fleurs sauvages qu'on peut lancer, mais nous, c'est des fleurs de bouquets, c'est pas la même chose. Fait que nous, c'est des fleurs à parsemer, mais ça va juste faire des fleurs qui vont faire des magnifiques bouquets, pas comme des fleurs sauvages. Ça fait des beaux bouquets, mais c'est pas la même chose, là.
1: Des bouquets pour qui, pourquoi, des fois pour quel... Ouais, c'est ça. Avec quelle utilité? Parce que t'as ce désir-là d'être utile aux autres.
0: Oui, c'est ça. Fait que dans le fond, pour nous, c'est tellement important que les produits fassent du sens. Fait que présentement, on vend beaucoup à des boutiques, mais on réoriente présentement l'entreprise pour faire des campagnes de financement avec des fondations, avec des organisations. Parce que pourquoi donner un pourcentage à des entreprises privées? Ça me convient, mais ça me conviendrait encore plus que ces sous-là qu'on redonne à des causes. Fait que donc ça peut être le genre d'exemple qu'on fait qui est très orienté vers nos valeurs.
1: Les parsemés, donc au féminin pluriel, psychopine aussi, et avec ces deux entreprises-là, il y a plein de prix que vous avez remportés. Vous êtes finaliste pour plein de concours d'entrepreneuriat, c'est fabuleux. Cette opération-là pourrait permettre quoi en terminant, Stéphanie Boisvert?
0: L'opération, elle va me permettre de réduire les dyskinésies que j'ai par rapport avec la médication que je prends. Donc, ça va probablement augmenter ma qualité de vie pendant un bon moment. Puis ensuite, suite à ça, je sais pas où la recherche sera rendue, donc on verra après.
1: Quel été tu penses que tu vas passer en attendant l'opération?
0: Je vais avoir du fun, comme d'habitude. je suis tellement heureuse que j'en profite pleinement.
1: Est-ce que ça arrive souvent que les gens, quand tu leur parles, puis tu leur racontes ton affaire, viennent

0: Il y a une partie qui t'appartient, puis il y a une partie qui est juste, je pense, magique aussi. Là. Puis la combinaison de tout ça fait en sorte que t'écouter puis te regarder, que ce soit sur ton compte TikTok ou en face à face, ici, comme j'ai le grand bonheur de le faire, ben, ça a été un privilège, Stéphanie Boisvert, de pouvoir, ben, comme ça, présenter aux gens qui nous écoutent ton histoire puis ce que t'as fait avec.
1: J'apprécie. Merci tellement pour l'invitation.
0: Ça fait vraiment plaisir. Voilà comment cette émission se termine. On se retrouve demain. Au revoir tout le monde.

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0: Bonjour, bon jeudi, merci d'être avec nous. Grosse annonce ce matin du côté d'Ottawa, alors que le gouvernement Carney veut aider les provinces à doubler leur production d'électricité dans les prochaines années, tout en facilitant l'interconnexion entre les provinces qui exportent plus vers les États-Unis qu'entre elles actuellement. Alors, quel rôle va jouer le fédéral? Comment y arriver? Christian Noël va nous résumer les volontés d'Ottawa dans quelques instants et on va approfondir le sujet avec l'expert Pierre-Olivier Pinault de la chaire en énergie d'HEC Montréal après le Radio-Journal de midi, donc vers midi 10. On va aussi revenir en grand angle parce que le premier test de cette vision, c'est probablement l'entente entre le Québec et Terre-Neuve et Labrador sur Churchill Falls et Gull Island. Alors, si une entente aussi avancée, même si elle est présentement suspendue en attendant les conclusions d'un panel qui sera donc dévoilé mardi prochain, mais reste que c'est le gros projet de coopération en matière d'énergie entre provinces au pays, le plus gros, le plus avancé aussi. Alors, on va en discuter avec nos grands anglistes parce que ça pourrait être un bon test pour la stratégie de Mark Carney. Je vous rappelle que le rapport donc de ce comité indépendant est attendu mardi à Terre-Neuve-et-Labrador. Il a déjà été remis au gouvernement de Terre-Neuve-et-Labrador, mais va être rendu public mardi. C'est ce que je voulais dire. Sinon, parmi les autres sujets, une juge en Alberta a bloqué la pétition du mouvement indépendantiste albertain en faveur d'un référendum, soutenant que les Premières Nations n'ont pas été suffisamment consultées. Alors, la première ministre Danielle Smith va porter le jugement en appel, mais elle ajoute qu'elle va consulter le Québec pour savoir ce qu'on pense ici. Alors, est-ce que la consultation des Premières Nations est dans l'angle mort du mouvement souverainiste québécois? Est-ce que le jugement albertain pourrait remettre en cause le processus ici? Bref, on se demande un peu que ça peut être, quel impact on peut avoir du côté québécois, mais aussi du côté albertain. Je vais en discuter avec le constitutionnaliste de l'Université Laval, Patrick Taillon, autour de midi 30. Et vers midi 40, le tsar de la lutte contre le fentanyl au Canada, Kevin Brosseau, va être avec nous un peu plus d'un an après sa nomination. Où en est-on dans nos relations avec les États-Unis sur ce front de la lutte contre le fentanyl et la contrebande? On va lui poser la question tout à l'heure. Mais tout d'abord, je le disais, politique fédérale avec Christian Noël à Ottawa. Bonjour Christian.
1: Bonjour Alec.
0: Alors Mark Carney veut doubler la production d'électricité au pays d'ici 2050, tout en faisant baisser la facture pour les ménages.
1: Ben oui, il va y avoir plein d'investissements et ça va nous coûter moins cher sur notre facture d'électricité. C'est en gros ce qu'essaie d'expliquer Mark Carney ce matin. En doublant la production d'électricité d'ici 2050, dit-il, pour améliorer les interconnexions avec les provinces, construire de nouvelles lignes de transport. Pourquoi? Parce

0: que ben, la demande d'électricité va augmenter en cause des centres de données, l'intelligence artificielle, les véhicules électriques. Et on dit, en augmentant l'offre, on espère mieux contrôler la hausse des factures et améliorer aussi les échanges est-ouest et aussi vers le nord au Canada. Et donc, réduire notre dépendance au marché américain pour la vente d'électricité. C'est pas la première fois qu'on parle de ça au Canada. Je me souviens quand j'étais en Ontario sous les gouvernements McGuinty, on jasait beaucoup avec le gouvernement libéral du Québec de l'époque pour améliorer les interconnexions Ontario-Québec parce que nos pics de production sont pas au même moment, plus d'air climatisé en Ontario l'été, plus de chauffage au Québec l'hiver. Mmh. On parlait aussi d'avoir de meilleurs liens avec le Manitoba, l'hydroélectricité, etc. Mais là maintenant, le fédéral s'en mêle pour aider les provinces à aller de l'avant avec ce genre de projet-là, comme Churchill Falls dont vous parliez. En introduction. Le gouvernement, pour le moment, il n'y a pas tous les détails. On entre dans une grande consultation de 4 mois avec les provinces, l'industrie, les Premières Nations, pour voir comment tout ça va fonctionner. On dit qu'on aura des programmes d'investissement, des crédits d'impôt pour les technologies propres, le captage de carbone, que l'argent va venir en partie de la Banque d'infrastructure, du nouveau fonds souverain qu'on vient de créer, mais beaucoup de projets donc vont devoir venir des provinces. Ce qui est intéressant là-dedans, c'est ce dont on parle, mais dont on ne se vante pas. C'est-à-dire qu'il va y avoir, pour réussir tout ça, des assouplissements aux règles environnementales qui limitent la pollution dans la production d'électricité. On va permettre plus de centrales électriques au gaz naturel pour la transition énergétique, le temps qu'on double notre capacité de production verte, dit le gouvernement. Et tout ça, ben, c'est de l'électricité qui, quand même, va polluer. Le gouvernement dit aussi on va créer 100 000 emplois. Sans nous dire que c'est une cible vraiment ferme, c'est plus une direction qu'une cible ferme, parce que pour construire des nouveaux pylônes, des éoliennes, des mini-centrales nucléaires, ben ça prend de l'acier, ça prend de l'uranium canadien. Donc le gouvernement dit oui, il y aura beaucoup de changements, oui, il y aura peut-être un coût environnemental, mais la facture va vous coûter moins cher au bout du compte, et en plus, ça va créer des emplois. C'est comme ça qu'on essaie de vendre ce projet-là aux Canadiens.
1: Et là, ça survient au moment où Marconi va prendre la route de l'Alberta, devrait annoncer demain des nouvelles en matière de pollution industrielle, la taxe, le prix carbone. Donc voilà, c'est ce que je cherchais, le prix carbone industriel qui devrait être modifié. On va annoncer ça demain en Alberta, là.
0: Et voilà. Donc aujourd'hui, on parle d'énergie renouvelable pour redorer son blason ou reverdir son blason qui commence à rapetisser un peu là, parce que demain on va parler d'oléoduc. On comprend que le gouvernement, le fédéral et l'Alberta se sont entendus sur un prix industriel sur le carbone qui va augmenter moins rapidement que prévu et qui va être moins élevé que prévu sous Justin Trudeau. C'est comme si on donnait un certain passe-droit pour aider notamment l'Alberta à construire son pipeline. On va aussi, dit-on, évaluer, annuler les évaluations environnementales redondantes, donc une seule évaluation par projet au lieu d'en avoir deux, réduire d'un an les fenêtres d'approbation pour ce genre de projet-là, dans le but d'éliminer l'incertitude et d'aider l'Alberta à faire quoi? À se trouver un partenaire privé qui voudra bien construire ce pipeline, parce qu'il n'existe toujours pas ce partenaire privé. L'Alberta dit, on a 5 tracés à l'étude, on va avoir un plan qui va être déposé à temps le 1er juillet comme prévu, et après ça, quand ça sera approuvé, là, les compagnies privées, dit Mme Smith, vont se bousculer au portillon pour construire ce projet-là. Et on nous dit, évidemment, que le gouvernement fédéral attend de voir ce plan albertain avant de voir si ça sera référé au bureau des grands projets. Toujours est-il que tout ça se fait sur fond de séparatisme albertain. Vous allez en parler à l'émission tout à l'heure. Mark Carney est préoccupé par cette question-là, malgré le revers en première instance en Alberta. Il pense, M. Carney, que l'unité nationale en Alberta, il répète beaucoup, M. Carney, ces temps-ci, la sécurité nationale passe par la sécurité économique et il pense que l'unité nationale en Alberta passe en ce moment par la question du pétrole.
1: Fort intéressant, ce sera à suivre cette nouvelle aussi demain. Christian Noël, merci beaucoup.
0: Je vous en prie, au revoir.
1: Au revoir. Du côté de la politique québécoise, c'est Marie-Hélène Tremblay qui nous attend à l'Assemblée nationale. Bonjour Marie-Hélène.
2: Bonjour Alec.
1: Alors la députée indépendante de Chomedey a présenté ses excuses ce matin à l'Assemblée nationale. Sona Lacoyanne-Olivier, on le rappelle, a été sévèrement blâmée la semaine dernière par la commissaire à l'éthique pour avoir utilisé les ressources de son bureau de circonscription à des fins partisanes.
2: Oui, c'est donc dire qu'elle a choisi d'utiliser son droit de réplique. Elle s'est donc adressée à ses collègues députés qui étaient présents ce matin au Salon Rouge. Un moment, Alec, disons-le, pour le moins difficile pour Sona Lakoyan-Olivier. Une courte allocution, mais qui a été entremêlée de sanglots, de larmes, de longs silences. On aurait pu entendre une mouche voler au Salon Rouge. Et il y a certains de ses anciens collègues libéraux qui semblaient compatissants. D'autres avaient les yeux rivés sur leur cellulaire. Et d'autres encore, comme la première ministre Christine Fréchette, l'ont regardé durant sa prise de parole. Alors, la députée de Chaumédé a d'abord mentionné accepter les conclusions de l'enquête de la commissaire à l'éthique parce que, rappelons-le, dans son rapport, Ariane Mignolet n'a pas été tendre et l'a blâmé sévèrement Sona Lakoyan-Olivier d'avoir utilisé ses employés, son bureau de circonscription pour la campagne, la course de Pablo Rodriguez, ce qui est illégal. On ne peut pas utiliser du personnel de l'Assemblée nationale à des fins partisanes. Alors, elle a présenté ses excuses aux députés, aux citoyens de sa circonscription. Elle dit avoir commis une erreur, mais avoir agi sans penser que ses gestes dépassaient les limites permises. Pourtant, Alec, faut le rappeler, là, une fois qu'une personne est élue à l'Assemblée nationale, elle doit suivre une formation, notamment, qui lui explique les règles de fonctionnement, les règles éthiques de l'Assemblée nationale. Maintenant, à la suite du dépôt du rapport de la commissaire, on se rappellera que certains, dont le chef libéral Charles Milliard, avaient mentionné qu'elle n'était plus apte à occuper le poste de députée, qu'elle devait démissionner. Mais Sona Lakoyan-Olivier va rester en poste. Elle a indiqué dans son allocution vouloir continuer son travail avec plus de rigueur et faire preuve de plus de discernement. Alors, prochaine étape, le rapport va être soumis au vote des membres de l'Assemblée nationale. Ça va se passer le 26 mai prochain. Alors, à ce moment-là, les députés vont décider s'ils appuient ou non les conclusions de la commissaire et si elle devra payer cette sanction de 8 000 $. Fort à parier là, que le vote sera en faveur du rapport de la commissaire. Et même si le chef du Parti libéral s'est dissocié là, de cette façon de faire de Sona Lakoyan-Olivier, reste que la marque libérale veut pas sort encore une fois écorchée là, de cet épisode lié à l'éthique. Mais on attend toujours les conclusions d'autres enquêtes, celle de l'UPAC et celle du DGEQ, là, relativement à cette course à la chefferie. Le PLQ n'est peut-être pas au bout de ses peines. On ne sait pas à quel moment sortiront évidemment le résultat de ces enquêtes, mais on les attend au cours des prochains mois.
1: Il y a l'ancien président de l'Union des municipalités du Québec, Bernard Sévigny, qui était maire de Sherbrooke, qui va être candidat pour le Parti québécois aux prochaines élections dans la circonscription de Richemont, en Estrie.
2: Mais ce qui retient l'attention, Alec, avec cette candidature, c'est que l'ancien maire de Sherbrooke, c'est le conjoint de l'actuelle mairesse de Sherbrooke, Marie-Claude Bibeau, l'ex-ministre libéral fédéral. Alors, au point de presse matinal, disons que le député péquiste Alex Boissonneau a un peu patiné lorsqu'il a été questionné sur l'apparence de conflit d'intérêts de cette candidature, parce que la circonscription de Richemont, oui, c'est la région d'asbestos, mais ça comprend aussi une partie de la ville de Sherbrooke. Alors, le député du PQ a minimisé la situation, disant il s'agit de deux paliers de gouvernements différents. Peut-être, mais reste que les liens entre les villes et le gouvernement sont assez étroits. D'ailleurs, ce matin, aux assises de l'UMQ, Christine Fréchette prenait la parole et elle parlait de partenariat entre le gouvernement et les villes. Alors, ce qui place le PQ aussi sur la défensive avec cette candidature, c'est une déclaration passée du député Pascal Bérubé. C'est remonté à juin 2023. Il avait alors soulevé des préoccupations concernant un risque d'apparence de conflit d'intérêts impliquant la députée caquiste de Bonaventure, Catherine Blouin, parce qu'elle avait une relation amoureuse avec le maire de Carleton-sur-Mer.
1: Ah, tiens,
2: alors,
1: tiens.
2: Hein, deux poids, deux mesures, pourtant deux situations, ma foi, qui semblent plutôt similaires. Mais bon, on verra bien, on va questionner cet après-midi le chef du Parti québécois là, qui sera visible à Montréal. Mais quand on regarde, là, est-ce que effectivement le Parti québécois a des chances de gagner cette bataille là dans Richemont, parce que c'est la CAQ qui est actuellement représentée à l'Assemblée nationale, mais André Bachand a décidé qu'il ne se représentait pas. Et pour la petite histoire, le PQ n'a jamais gagné dans Richemont. Toujours été une circonscription libérale avant que la CAQ l'emporte. Rappelez-vous, c'était le père et ensuite la fille, Vallière, Yvon et Karine, qui avaient été députés de Richemont pour le Parti libéral.
1: La dynastie Vallière. Oui, dans ce coin-là, effectivement, vous avez raison. Merci beaucoup, Marie-Hélène. On se retrouve demain.
2: À demain.
1: Oh. Hockey maintenant, mais pas des Canadiens de Montréal. On va pas parler du Canadien de Montréal, même s'ils jouent ce soir leur 5e match de la série contre Buffalo. On va plutôt parler de la victoire de Montréal, dont le parcours en séries éliminatoires dans la Ligue professionnelle de hockey féminin passe un peu sous le radar, disons-le, en raison justement des succès du Canadien en série. Pourtant, pour la première fois de son histoire, ce soir à 19h à la Place Belle à Laval, la victoire de Montréal affronte en finale, oui, en finale de la Coupe Walter, la charge d'Ottawa. Alors avec nous pour en parler de cet affrontement, Christine Roger, journaliste à la section des sports de Radio-Canada. Christine, bonjour.
3: Bonjour.
1: Alors donc une finale qui oppose deux équipes canadiennes, c'est quand même très intéressant, ouais. Ottawa et Montréal. Est-ce qu'on s'attend à une grande finale entre les deux équipes?
3: On s'attend à une grande finale parce que, bon, si un côté positif à cette ligue-là présentement, c'est que c'est très homogène. On l'a vu dans la série entre Montréal et le Minnesota, des matchs pour la majorité qui se sont décidés par une différence d'un but. Si on regarde les matchs pendant la saison régulière entre Ottawa et Montréal, ben, c'est une victoire du côté de la charge et tous les autres matchs ont été remportés par la victoire. Ce sera, je pense, surtout un duel de gardiennes de but. C'est là que ça pourrait venir faire la différence. Du côté d'Ottawa, on a Gwyneth Phillips. On se souviendra la série entre les deux équipes l'année dernière, puis c'est elle qui avait volé, j'allais dire, à elle seule cette série-là, parce que Montréal était de loin supérieure. Et Anne-Renée Desbiens, ben ça ne serait pas surprenant que d'ici quelques semaines, elle soit nommée joueuse par excellence de la LPHF. Elle a été absolument phénoménale tout au long de la saison. Et c'est elle, en bout de ligne, qui a fait la différence, enfin, ou du moins l'une de celles qui a fait la différence du côté de la victoire au premier tour contre le poste du Minnesota. Donc, laquelle des deux gardiennes sera la meilleure? Je serais très surprise qu'on assiste à des matchs à haut pointage. Mais bon, qui sait, tout peut arriver dans cette ligue-là.
1: Il y a plusieurs joueuses de Montréal qui disent, si on veut gagner avec ce groupe, c'est maintenant ou jamais.
3: Ouais.
1: Pourquoi?
3: Bon, souviens-toi déjà de l'année dernière, il y a eu deux équipes d'expansion, hein, Vancouver et Seattle. Et la majorité des équipes ont été décimées. On pouvait protéger trois joueuses. Si on regarde du côté de Montréal, on a perdu des joueuses comme Kayla Barnes, Boreen, Jennifer Gardner. Et là, avec trois équipes d'expansion déjà annoncées, Détroit, Hamilton, Las Vegas. On s'attend à ce qu'il y en ait une quatrième, possiblement en Californie. Ben là, ça va être quoi la prochaine étape? Ça va être un peu la même chose. Donc, c'est un peu difficile pour les partisans, notamment, qui s'attachent à des joueuses et qui risquent de voir leurs préférés quitter encore une fois. Donc, le groupe que vous voyez présentement à Montréal, ce sera pas le même l'année prochaine, ça c'est certain. Il y a les joueuses les plus importantes en quelque sorte, Marie-Philippe Poulin, Laura Stécy, Anne-Renée Desbiens, qui risquent fort potentiellement d'être protégées par la directrice générale, Danielle Sauvageau, mais elles ne rajeunissent pas. On sait que Marie-Philippe Poulin traîne une importante blessure au genou droit depuis les Jeux olympiques de Milan. Si vous regardez bien les images, son genou droit est vraiment plus gros que le gauche. Elle porte probablement une attelle, une orthèse. Faudra voir est-ce qu'elle va devoir subir une opération au terme de la saison et ça pourra avoir une incidence évidemment sur la saison prochaine. Donc, faut en profiter. Montréal a un beau groupe présentement, mais quand elles disent c'est maintenant ou jamais, c'est ça qu'elles veulent dire. Elles sont bien conscientes que peut-être que leurs jours sont comptés avec la victoire.
1: Et du côté de la charge d'Ottawa, on a vraiment une motivation très personnelle à remporter cette finale-là pour leur coach, pour leur entraîneuse Carla McLeod. Donc, pour une raison émouvante.
3: Oui, Carla McLeod, c'est leur entraîneuse depuis la création de la LPHF, une entraîneuse très aimée. Elle a annoncé au cours de la saison qu'elle souffrait d'un cancer du sein. Elle a dû s'absenter à quelques reprises, notamment en fin de saison. Et juste la façon dont la charge s'est qualifiée pour les séries éliminatoires, écoutez, c'était au dernier match de la saison. Carla McLeod n'était pas derrière le banc, mais elle était dans l'amphithéâtre et on l'a vu sortir au moment où ses joueuses festoyaient, un moment très émouvant. Donc, c'est juste une motivation supplémentaire et pour avoir discuté avec plusieurs joueuses qui ont côtoyé Carla McLeod au courant de leur carrière. C'est vraiment une entraîneuse qui est très, très appréciée partout à travers la Ligue. Donc, c'est sûr que ça peut jouer parce que je vous dirais que la charge d'Ottawa contre la Fleet de Boston n'était vraiment pas favorite, mais elles sont venues surprendre. Elles semblent être une équipe très soudée. Tu sais, des fois, c'est ça, hein, la magie en séries éliminatoires. Les petits détails peuvent faire une différence. Et là, évidemment, bon, elles veulent gagner la Coupe Walter pour elles-mêmes, mais avant tout pour leur entraîneuse.
1: Bon, là, c'est le temps de se mouiller, Christine Roger. Là, c'est une finale 3-5, là, contrairement au hockey masculin où c'est des 4-7. Là, c'est 3-5. Qui va gagner la Coupe Walter? Qui est, à votre avis, là, l'équipe qui va l'emporter?
3: Vous savez, Alec, on a déjà eu ces conversations-là. Je n'aime pas me mouiller parce qu'habituellement, quand je dis quelque chose, des fois, je me trompe. Mais là, au premier tour, j'avais dit une victoire de Montréal. J'avais dit une victoire en 4, je me souviens bien, j'étais prêt. Au moins, j'ai eu la bonne équipe. ça va être extrêmement serré. Selon moi, ça va être une série longue, mais je pense que Montréal a ce qu'il faut pour aller chercher cette Coupe Walter. Et la différence, comme j'ai dit au début de notre conversation, ben, je pense que ce sera Anne-Renée Desbiens. Il faut qu'elle soit en excellente forme, mais je pense qu'elle est capable

0: d'aller voler cette série-là à elle seule. Là.
1: Christine Roger, journaliste à la section des sports de Radio-Canada. Bon match ce soir.
0: Merci beaucoup, vous aussi.
1: Au revoir.
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1: Bonjour Raphaël.
3: Bonjour Alec.
1: Alors Donald Trump poursuit son séjour en Chine et dans une rencontre avec son homologue chinois Xi Jinping au Palais du Peuple de Pékin, Donald Trump a déclaré ceci.
4: I'd now like to raise a glass and propose a toast to the rich and enduring ties between the American and Chinese people. It's a very special relationship. And I want to thank you again. This has been
1: Donc Donald Trump qui vante la relation entre la Chine et les États-Unis. Il a aussi profité de l'occasion pour inviter Xi Jinping à Washington en septembre. La bonne ambiance semble régner entre les deux superpuissances. On a l'impression, Raphaël, qu'on veut laisser un peu les tensions de côté en ce début de voyage. Là.
3: Sur le ton, en tout cas, ça semble assez clair. On l'entendait dans ses propos de Donald Trump. On le voit aussi avec l'invitation qui a été lancée effectivement à Xi Jinping à visiter la Maison-Blanche le 24 septembre. Donc, bonne ambiance. Il y avait même des côtes de bœuf sur le menu du repas d'État là, au Palais du Peuple. Je suis pas arrivé à voir si c'était des côtes de bœuf américains parce que ça peut envoyer un signal. C'est notre collègue Philippe Leblanc, nazi, qui évoquait l'importance de la diplomatie culinaire côté chinois. Alors, c'est assez intéressant de voir le choix de ce qui est sur le menu ou non. Cela dit, Pékin a autorisé davantage d'importations de bœuf américain à la veille de l'arrivée de Donald Trump. Là, ça, c'est un signal qui est très clair, d'autant que cette question de l'agriculture, des tarifs douaniers, c'était très important pour le président américain. Une partie de sa base, évidemment, se trouve dans des États plus ruraux, plus agricoles, touchés durement par les tarifs douaniers chinois. Il y a le secteur du soja, oui, mais aussi celui du bœuf. C'est 22 à 77 % là, les tarifs imposés au bœuf américain selon les quotas qui sont respectés ou non. Donc, ça peut faire une différence, cette décision chinoise-là. Parce que c'est vrai que cette visite-là, Alec, elle s'inscrit dans un contexte de, pour le moins, tension économique, voire guerre commerciale, qui existait déjà depuis un moment. Il faut remonter même au premier mandat de Donald Trump pour voir ces tensions monter entre la Chine et les États-Unis. Donc, on envoie des signaux positifs, je vous le disais, sur l'agriculture, mais il n'y a pas d'entente commerciale pour le moment. On est encore loin de ça. Et outre l'agriculture, on va voir ce qui va se passer dans d'autres secteurs, parce qu'il y a, du côté américain, entre autres, un intérêt notamment pour l'accès aux terres rares, aux métaux stratégiques, très important. Évidemment, la Chine, elle est dominante, mais c'est important pour le secteur de la technologie aux États-Unis. C'est pourquoi Donald Trump, il est accompagné dans ce voyage par 17 représentants du secteur technologique, dont, oui, Elon Musk, qu'on a vu descendre de l'avion de Air Force One juste derrière Donald Trump, mais aussi le président d'Apple, Tim Cook.
1: Oui, puis il y a le PDG de NVIDIA, la compagnie qui fait les puces, là, Jensen Huang, qui... D'après ce que j'ai compris, on a fait même un détour. L'Air Force One est allé chercher en Alaska où il était, puis on l'a embarqué à bord, puis on l'a amené en Chine avec nous. Donc, ouais, on va discuter de semi-conducteurs, de puces et d'intelligence artificielle dans ce voyage également. L'un des points de friction, et on avait hâte d'entendre parler de Taïwan.
3: Oui.
1: Est-ce que du côté de Taïwan, on a discuté de cette question-là? Est-ce que Pékin a lancé un avertissement à Washington? Oh,
3: l'avertissement, il est très clair. Oui. Dans le communiqué du ministère chinois des Affaires étrangères qui a suivi la rencontre bilatérale de ce matin, on écrit « L'indépendance de Taïwan, entre guillemets, et la paix dans la région sont aussi irréconciliables que le feu et l'eau. Conserver la paix autour du détroit de Taïwan est le plus grand dénominateur commun entre la Chine et les États-Unis. Les États-Unis devraient être très prudents dans la gestion de la question taïwanaise. » C'est un avertissement très, très clair lancé aux États-Unis. Toujours une question sensible dans les relations avec sino-américaines. La Chine, évidemment, elle ne reconnaît pas l'indépendance ni même l'autonomie de Taïwan, voit l'île comme faisant partie de son territoire. Les États-Unis non plus ne reconnaissent pas l'indépendance de Taïwan. Cela dit, il y a des accords qui sont en place depuis les années 50, notamment un traité là qui a été signé qui prévoit une défense de Taïwan en cas d'attaque, en cas d'invasion. Et puis, il y a de l'aide américaine aussi au niveau militaire. Là, d'ailleurs, il y a un projet de vente d'armes de l'équivalent de 20 milliards de dollars canadiens qui a été approuvé par le Congrès en janvier. Mais pour que ça se concrétise, il faut un saut présidentiel. Il faut que ça passe par le bureau ovale. Donald Trump n'a toujours pas donné son aval ou non. Donc, sa décision, elle va être surveillée en marge de cette rencontre-là. C'est un dossier très sensible, suivi donc de près par des sénateurs des deux partis, d'ailleurs, démocrates et républicains, qui ont relancé leur message à Donald Trump au cours des derniers jours en lui disant, écoutez, Taïwan, c'est important pour nous. Suivi, évidemment, aussi par la population taïwanaise.
1: Et est-ce qu'on a abordé le dossier iranien?
3: Oui, on l'a abordé de différentes façons, semble-t-il, quand on regarde les communiqués qui ressortent. Vous savez, c'est toujours intéressant de voir comment deux parties dans une rencontre internationale évoquent ce qui a été dit. Le mot de la Maison-Blanche. Les deux parties s'entendent sur le fait que le détroit d'Ormuz doit rester ouvert. On écrit que Xi s'oppose à la militarisation du détroit, à l'imposition d'un péage, et que la Chine est d'accord avec les États-Unis que l'Iran ne doit pas obtenir l'arme nucléaire. Ça, c'est la version américaine. Dans le communiqué chinois, le ministère des Affaires étrangères, on dit « Les deux présidents ont échangé leur point de vue sur des enjeux internationaux majeurs comme le Moyen-Orient, l'Ukraine et la péninsule coréenne. » C'est tout. On ne parle pas davantage de l'Iran.
1: Pas du détroit d'Ormuz.
3: Quand on parle du détroit, on parle du détroit de Taïwan et pas du détroit d'Ormuz. Donc, il n'y a pas le même niveau d'intérêt, visiblement, quoi qu'il y a des conséquences aussi pour la Chine de cette guerre. Augmentation des coûts, baisse des exportations. Donc, c'est surveillé de près, mais c'est pas exprimé de la même manière, évidemment.
1: Raphaël Bouvier-Auclair, merci. On se retrouve la semaine prochaine.
3: À la semaine prochaine.
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1: Bonjour Andréanne.
5: Bonjour Alex.
1: Alors les infrastructures tombent en ruine dans les municipalités du Québec et les villes devront augmenter leurs taxes pour faire face à ce défi. En tout cas, c'est la recommandation principale des experts mandatés par l'Union des municipalités du Québec pour se pencher sur la dégradation des actifs municipaux.
5: L'UMQ qui avait demandé aux ex-ministres Monique Jérôme Forget et Nicolas Marceau de brosser le portrait de la situation fiscale des municipalités qui, on le sait, est assez précaire. Et le problème vient entre autres du vieillissement des infrastructures essentielles. Là, je parle de le réseau d'aqueducs, des goûts, réseau routier en mauvais état, ça, on le constate à tous les jours, bibliothèques, les arénas, etc. Donc, toutes ces infrastructures-là sont vieillissantes. Elles ont besoin d'être entretenues, d'être réparées, dans certains cas, carrément remplacées et reconstruites. Et le déficit de maintien d'actifs, il est déjà colossal. On dit 52 milliards de dollars. Il va pratiquement doubler d'ici 10 ans à 94 milliards de dollars. Alors, il faut agir. Sinon, ça va se détériorer encore et ça va coûter encore plus cher. Sauf que une somme comme ça, quand je vous dis déficit d'un maintien d'actifs, 94 milliards de dollars. On trouve pas ça dans le fond d'un tiroir. Les municipalités vont devoir agir, cesser de faire d'une part des promesses électorales qui font en sorte que les dépenses augmentent plus vite que les revenus. Ça ne fonctionne plus. Et le rapport suggère une solution en deux axes. Donc, d'un côté, le gouvernement du Québec qui doit faire sa part parce que depuis 10 ans, la contribution de ces investissements dédiés aux municipalités, donc la part réservée aux municipalités dans le plan québécois d'infrastructure, ça a chuté de moitié. On est à 4,4% seulement. Et là, les ex-ministres recommande dans ce rapport la création d'un fonds provincial, 15 milliards 750 millions sur 10 ans pour l'entretien des infrastructures municipales, et les villes devront fournir le même effort, 15 milliards 750 millions elles aussi qu'elles devront aller chercher et où ben dans la poche de leurs résidents, des sommes qui devront servir uniquement au remplacement et à la réparation d'actifs existants, dit-on. C'est pas pour aller couper des rubans rouges là parce qu'on ouvre un nouveau centre récréatif par exemple. Alors, ça prend un effort considérable, c'est ce que dit le rapport. Il ne faut plus attendre, mais ça va venir avec d'immenses enjeux politiques. Vous comprendrez bien. Beaucoup de pression là sur les municipalités, sur les élus, parce que ce sont des efforts qui ne seront pas très, très populaires.
1: Non, c'est un grand classique. Des élections municipales promettent de geler les taxes foncières ou alors de les limiter à la hausse de l'inflation. C'est à peu près que chaque élection, c'est ce qu'on entend.
5: Oui, et il y a des élus qui signalent souvent là que pour les citoyens, ce sont des investissements qui sont pas toujours visibles. Bon, tant que l'eau potable se rend à la maison et que les égouts ça fonctionne, ben on se dit ok, tout va bien. Et c'est pas très sexy entre guillemets. On ne coupe pas de ruban rouge, on ne promet pas de nouveaux services. Alors quoique ce sont évidemment des dépenses essentielles.
1: Absolument. Honda maintenant, après avoir laissé planer le doute, le manufacturier automobile japonais confirme finalement la suspension de son énorme projet pour une usine de véhicules électriques en Ontario.
5: Ouais, c'était un projet de 15 milliards de dollars qui avait été annoncé en grande pompe en 2024 pour un complexe à Alliston en Ontario où on prévoyait construire une usine d'assemblage de véhicules automobiles, une usine de batterie, deux usines de traitement pour des matériaux de batterie. Or, il y a un an déjà, on avait dit, ça fonctionne peut-être pas, on va suspendre pour 2 ans ce projet-là. La semaine dernière, il y avait des sources qui avaient révélé que le projet était suspendu indéfiniment et là, Honda le confirme. Donc, pour l'instant, là, on ne sait pas encore si ça verra le jour. Honda justifie sa décision en disant que les conditions du marché se sont détériorées, la demande n'est peut-être plus autant au rendez-vous. C'est vrai qu'avec le prix de l'essence en ce moment, il y a peut-être un petit regain d'intérêt pour les véhicules électriques, mais dans l'ensemble, conditions États-Unis qui ne soutiennent plus cette technologie. Bref, Honda qui donc décide de suspendre indéfiniment. Honda qui avait obtenu des promesses des gouvernements fédéral, provincial, de l'Ontario évidemment, pour des contributions à hauteur de 5 milliards de dollars. On signale qu'il s'agit de promesses, donc pas d'argent l'argent qui avait été versé. Mm-hmm. Il n'y a pas de perte donc pour les contribuables. Ça, c'est peut-être la bonne nouvelle. Et tout ça survient au moment où Honda dévoile pour la première fois en 70 ans une perte d'exploitation. C'est 3 milliards 600 millions de dollars. C'est directement relié au revers du secteur électrique. Là, on a dû déprécier des actifs de manière importante parce qu'on

0: On a fait marche arrière dans le virage qui avait été entrepris.
1: Et ça va mieux pour le fabricant de meubles Bester de Lac-Mégantic. On en parlait il y a quoi, une dizaine de jours environ de cette fermeture. Mais là, il y a de l'espoir. L'entreprise est rachetée par des investisseurs qui veulent relancer la production.
0: Oui, c'est la Cour supérieure qui a autorisé hier la vente de l'usine de meubles à un groupe de racheteurs. Transaction qui devrait être finalisée dans les prochains jours. On connaît pas le montant, mais parmi les nouveaux propriétaires, il y a notamment l'ancien propriétaire de Bester. Et là, ils ont confiance de pouvoir reprendre la production, appeler des travailleurs qui pourraient vraiment se retrouver sur le plancher de l'usine d'ici 2 mois ou plus tard, selon le syndicat Unifor. Les défis seront toujours là, mais on va miser sur la qualité des meubles et on espère une intervention du gouvernement fédéral face au dumping de meubles chinois.
1: Andréane Saint-Arnaud, merci beaucoup.
0: Je vous en prie.
1: Et nous, on se retrouve après le Radio-Journal. On parle de cette annonce concernant l'électricité à travers le pays, annonce de Mark Carney ce matin. À tout de suite.
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7: Ce midi au Radio-Journal, Ottawa veut doubler la production d'électricité au pays.
8: Dans un monde en évolution rapide, le Canada prend son avenir en main.
7: Une annonce qui survient alors que le premier ministre s'apprête à reculer sur la tarification du carbone. Et Donald Trump en Chine, le soutien américain à Taïwan irrite le président Xi Jinping. Bonjour, ici Jean-Sébastien Bernatché. Le gouvernement Carney a annoncé sa stratégie pour doubler la capacité de production d'électricité au Canada d'ici 2050. Un objectif ambitieux devenu nécessaire, selon le premier ministre, afin de répondre à la demande croissante en énergie au pays. J'en parle avec Juliane Lapointe à Ottawa. Juliane, le gouvernement accorde malgré tout une place à l'énergie moins verte dans sa stratégie?
9: Oui, au-delà de l'hydroélectricité, du nucléaire par exemple, le gaz naturel liquéfié aussi aura un rôle à jouer dans ce plan. Et ce n'est pas une énergie à zéro émission. Alors pourquoi l'inclure? Mark Carney dit que c'est pour garantir une bonne transition. On y aura recours dans certaines provinces seulement. Et tout ça dans un contexte où la vie coûte cher aux Canadiens. On veut la rendre plus abordable, plus rapidement. On va écouter Mark Carney.
8: Et dans un monde en évolution rapide, le Canada prend son avenir en main. Grâce à notre nouvelle stratégie nationale d'électrification, nous bâtirons rapidement et à grande échelle pour doubler notre réseau énergétique et bâtir un Canada fort qui sera alimenté par une énergie propre, abordable et fiable.
9: La stratégie qui prévoit qu'on construise de nouvelles lignes de transport d'énergie pour favoriser plus d'échanges entre les provinces. Le gouvernement veut créer aussi 100 000 emplois. On a des cibles, on a des chiffres, mais c'est le comment on va s'y prendre qui reste encore plus défini pour l'instant.
7: Et cette annonce est faite à la veille du dévoilement d'une entente sur la tarification du carbone en Alberta.
9: Oui, Mark Carney qui va parler de pipeline demain. Donc, en lien avec cette entente conclue avec Alberta, est-ce qu'il fait des concessions pour calmer la grogne, justement, alors qu'il pourrait y avoir un référendum sur la souveraineté en Alberta cet automne? Mark Carney a répondu que non. N'empêche, l'annonce d'aujourd'hui où on parle d'énergie verte, avant de parler de pipeline potentielle demain, ça ne semble pas être un hasard.
7: Merci, Juliane.
9: Je vous en prie.
7: L'un des plus importants projets industriels au pays ne verra pas le jour. Le constructeur automobile Honda renonce indéfiniment à créer, dans le sud de l'Ontario, une chaîne d'approvisionnement pour véhicules électriques qui était évaluée à 15 milliards de dollars. Philippe de Montigny a les détails.
10: Le méga projet de Honda au Canada est mis en veilleuse indéfiniment. Les nouvelles usines de véhicules électriques et de batteries auraient créé à terme 1000 emplois directs.
11: Well, it's all the spin-off jobs as well too.
10: Le projet aurait aussi créé des centaines d'autres emplois chez les fournisseurs et les sous-traitants de la région, souligne le maire de New Tecumseh, Richard Norcross. Yann Simon est professeur de stratégie à l'Université Laval.
12: C'est sûr que la mauvaise nouvelle, c'est qu'on n'aura pas cette création d'emplois-là. On n'aura pas non plus cette espèce de pivot vers le futur, là, vers l'électrification du transport qu'Honda pouvait amener.
10: Honda attribue sa décision à l'évolution du contexte économique et de la demande des consommateurs. Les 4200 employés qui travaillent actuellement à son usine ontarienne ne seront pas touchés. Le constructeur japonais s'engage à continuer d'y produire ses modèles Civic et CRV. Patrice Maltais, de Constructeurs mondiaux d'automobiles du Canada.
13: C'est surtout la situation aux États-Unis qui a fait en sorte, avec les tarifs, mais aussi avec la forte baisse de demande pour les véhicules électriques, qui a fait en sorte que cet investissement-là, à l'heure actuelle, n'est pas souhaitable, mais pourrait le redevenir.
10: Cette période de turbulence touche toute l'industrie automobile. Ford, General Motors et Stellantis ont aussi abandonné leur projet de production de véhicules électriques au pays. Ici Philippe de Montigny, Radio-Canada, Toronto.
7: Les quatre Canadiens isolés en Colombie-Britannique après avoir séjourné sur le bateau de croisière frappé par une éclosion d'antivirus ne présentent toujours aucun symptôme, selon la santé publique qui a fait le point ce matin. En plus des croisiéristes, cinq Canadiens sont toujours isolés pour avoir été en contact avec des cas confirmés de l'antivirus. La première journée de rencontre à Pékin entre Donald Trump et Xi Jinping s'est déroulée sur un ton cordial. J'en parle avec Manon Globenski à Washington. Manon, derrière les portes closes, le président chinois y est par contre allé d'un avertissement solide à son homologue américain au sujet de Taïwan.
14: Oui, on a su, pas par les voies officielles, mais par les médias proches du pouvoir, que durant la rencontre bilatérale, le président chinois aurait dit « Si la question de Taïwan est bien traitée, les deux pays profiteront de stabilité, mais si elle est mal traitée, Washington et Pékin risquent d'entrer en conflit. La relation en entier serait en sérieux danger, rapporte-t-on. » Alors, la Chine voudrait bien que Donald Trump se prononce contre l'indépendance de l'île. Je pense pas que ça va se faire. Mais comme preuve de bonne volonté, les États-Unis pourraient tout de même laisser traîner la livraison d'armes à Taïwan, même si une enveloppe de 11 milliards de dollars a été approuvée à Washington en décembre dernier. Les activités officielles, elles, par contre, elles sont pleines de faste, Jean-Sébastien. Les déclarations sont pleines de bonne volonté. Donald Trump parlant de la relation avec la Chine comme de la plus importante et Xi Jinping promettant aux gens d'affaires qui accompagnent Donald Trump d'ouvrir davantage le marché chinois.
7: Et le secrétaire d'État américain Marco Rubio, qui est lui aussi à Pékin, a voulu diminuer l'importance du dossier taïwanais.
14: Oui, lui dit la question taïwanaise, les Chinois la ramènent à chaque rencontre et nous, en parlant des États-Unis, on répond que la position américaine n'a pas changé. On s'exprime pas ouvertement sur la réunification voulue par la Chine, mais on ne soutient pas l'indépendance de l'île. Au cours de la même entrevue, M. Rubio a précisé à propos de la guerre en Iran que les États-Unis ne demandent pas l'aide de la Chine, mais que les Chinois partagent la position américaine, pas de militarisation du détroit et pas d'imposition par l'Iran d'un droit de passage.
7: Merci Manon.
14: Au revoir.
7: En Ukraine, des pays alliés dénoncent les attaques meurtrières menées pendant la nuit, notamment sur Kiev. Au moins 8 personnes ont perdu la vie et 45 autres ont été blessées après des frappes de drones et de missiles lancées 48 heures après l'expiration d'une trêve entre Moscou et Kiev. Diana Gonzalez fait le point.
15: Des secouristes fouillent les décombres à la recherche de survivants après l'attaque meurtrière menée pendant la nuit. Un gros incendie s'est déclaré à côté de la maison, explique cette résidente de Kiev. Elle ajoute que les flammes se sont par la suite propagées à des voitures garées à proximité. Les autorités ukrainiennes affirment que la Russie a frappé la capitale avec des drones et des missiles, ainsi que d'autres régions du pays. Une vague d'attaques aériennes parmi les plus importantes de ces dernières semaines. Kiev, durement touchée, va observer une journée de deuil vendredi, selon le maire de la ville. Il ajoute que le corps d'une jeune de 12 ans a été retiré des décombres d'un immeuble résidentiel. Le président Volodymyr Zelensky ajoute qu'un véhicule de l'ONU a été touché par des drones russes dans le sud du pays, sans faire de blessés. Il appelle ses alliés à demander des comptes à Moscou. Le cessez-le-feu de 3 jours négocié sous l'égide des États-Unis paraît déjà bien loin, selon cette résidente de Kiev. À mon avis, ça va être un cercle vicieux sans fin, dit-elle. Un cessez-le-feu entaché par des accusations de violation de part et d'autre. Ici, Diana Gonzalez, Radio-Canada, Montréal.
7: Voilà, c'était le volet national et international du Radio-Journal.
16: Bonjour, ici Mélanie Morin. Voici vos nouvelles locales. Afin de réduire la taille des classes à travers la province, le gouvernement de l'Alberta injecte 200 millions de dollars de son budget 2026 pour embaucher des enseignants. En 4 ans, l'Alberta a accueilli 90 000 nouveaux élèves.

0: élèves selon les données provinciales. Laurence Tachereau.
1: Will make a dramatic impact on class sizes.
2: Le ministre de l'Éducation, Dimitrios Nikolaides, est confiant de pouvoir faire passer la moyenne des salles de classe de maternelle à la 9e année de 25 à 22 élèves dès l'an prochain.
1: Yes, the $200 million that we're spending is part of the $300 million that we have set aside.
2: Sur l'enveloppe globale de $300 million prévue au budget 2026, destinée spécifiquement à la gestion de la complexité des salles de classe, les deux tiers sont distribués directement au conseil scolaire pour qu'il procède à l'embauche de 1400 enseignants. Ces derniers seront affectés en priorité aux classes jugées les plus complexes.
1: Every classroom that it has been identified as being in the high category.
2: Toutes les classes les plus complexes verront une réduction du nombre d'élèves, soutient le ministre Nikolaides. En octobre, l'Association des enseignants de l'Alberta soutenait avoir besoin de 5 000 nouveaux enseignants. Le tiers restant de la somme, soit $100 million, n'a toujours pas été alloué.
1: We haven't, again, made any final decisions as to how that can be invested.
2: Le ministre Nikolaides indique être encore en réflexion sur la meilleure stratégie pour dépenser ces fonds de manière efficace. À noter que pour l'instant, les classes de la 10e à la 12e année sont exclues de ce nouveau financement pour la réduction de la complexité scolaire. Ici Laurence Tachereau, Radio-Canada, Calgary.
0: Et puis Environnement Canada a publié un bulletin météorologique spécial pour le centre-est et le sud de la province. Des vents violents et jusqu'à 30 mm de pluie sont attendus d'ici demain. Par ailleurs, les conditions perturbent les vols à l'aéroport international d'Edmonton, forçant de nombreux retards et des annulations. Si vous avez un vol aujourd'hui, il est fortement recommandé d'en vérifier le statut avant de se rendre à l'aéroport.
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4: Rebonjour. Dans quelques minutes, on va parler du jugement en Alberta qui a bloqué la pétition du mouvement indépendantiste albertain en faveur d'un référendum, soutenant que les Premières Nations n'ont pas été suffisamment consultées. Alors, le constitutionnaliste Patrick Taillon de l'Université Laval va venir nous dire ce qu'il en pense et quel effet ce pourrait avoir sur le mouvement indépendantiste au Québec. Dans une vingtaine de minutes, on va lui en parler vers 12h30. Et le tsar de la lutte contre le fentanyl au Canada, Kevin Brosseau, sera avec nous ensuite. Les États-Unis continuent de s'inquiéter de la contrebande d'opioïdes vers leur territoire, même si la quantité de fentanyl saisie à la frontière nord est minime par rapport à la quantité saisie à la frontière sud, donc avec le Mexique. Alors, on va en discuter avec lui, Kevin Brosseau, qui est en poste depuis un peu plus d'un an maintenant. Mais pour tout de suite, le premier ministre Mark Carney a présenté ce matin sa stratégie nationale sur l'électricité, qui vise à doubler la production d'électricité au Canada d'ici 2050. Le gouvernement fédéral espère, entre autres, réduire les coûts énergétiques pour environ 70 % des ménages canadiens d'ici 2050 et créer, au passage, 100 000 emplois. Alors, pour ce faire, il mise sur la collaboration entre les provinces. Est-ce que ce plan ambitieux est réaliste et quel sera le rôle du gouvernement fédéral dans tout ça? J'en parle avec Pierre-Olivier Pinault, professeur et titulaire de la chaire de gestion du secteur de l'énergie à HEC Montréal, qui a regardé ce matin cette annonce de Mark Carney. Monsieur Pinault, bonjour.
5: Bonjour, Monsieur Castonguay.
4: Alors, pourquoi c'est nécessaire de doubler la production d'électricité au pays?
5: Alors, moi, je suis pas un partisan forcément de doubler la production d'électricité, mais ce qui est nécessaire, c'est vraiment de moderniser les réseaux électriques canadiens, parce qu'on a en fait on a des réseaux très morcelés, il y a 10 provinces, 10 systèmes qui se parlent très très peu entre eux, pas de planification commune, et on rate beaucoup d'opportunités d'échanger pour réduire les coûts, réduire les émissions de gaz à effet de serre, et évidemment, il va falloir continuer d'électrifier notre économie et donc produire probablement davantage pour électrifier le transport, le chauffage de bâtiments, quoiqu'on pourrait avoir des alternatives qui ne nécessitent pas forcément de doubler la production.
4: On pourrait avoir plus d'efficacité énergétique, c'est ce que vous sous-entendez dans le fond.
5: Absolument. Et c'est d'ailleurs dans cette stratégie qui a été annoncée, l'efficacité énergétique est mentionnée, mais elle est un peu au second plan, parce que ce qui est mis de l'avant, c'est vraiment construire davantage et mettre beaucoup plus d'interconnexions. Et ça, les interconnexions entre les provinces, c'est effectivement quelque chose qu'il faudra faire dans tous les cas de figure.
4: Est-ce que le gouvernement Carney embarque dans un train déjà en marche? Parce que on sait qu'Hydro-Québec a un vaste plan pour augmenter sa production d'hydroélectricité. On a d'ailleurs une l'entente avec Terre-Neuve-et-Labrador à signer. Là, ça, il va y avoir des développements la semaine prochaine sur ce front-là, mais on veut donc augmenter la production au Québec. Il y a des plans de ligne

0: À haute tension déjà en Colombie-Britannique. On sait que l'Ontario est en train de rénover ses centrales nucléaires. Est-ce que, dans le fond, le fédéral n'arrive pas un peu tard pour inciter les provinces à augmenter leur production?
1: Ben, je dirais que c'est non, parce que même s'il y a des plans provinciaux, ce qui manque au Canada et ce qui en fait est vraiment une épine dans le pied de l'économie canadienne, c'est ce manque de coordination entre les provinces. Chacune des provinces en fait déploie des efforts individuels qui sont vraiment pas autant efficaces que si on avait un effort collectif et qu'on se mettait ensemble. Quand l'Ontario augmente sa production d'électricité avec des centrales nucléaires, elle paye très très cher et elle n'a pas considéré ce que le Manitoba et le Québec pourraient lui apporter si on regardait les choses de manière commune. Et donc là-dessus, le fédéral a réalisé que le Canada gagnerait à avoir des provinces qui se parlent davantage. Et donc, il n'y a pas de train de collaboration entre les provinces en électricité qui est en marche. Le Canada, le gouvernement fédéral essaye de le mettre en branle, ce train-là. C'est difficile parce que les provinces ont beaucoup de difficultés à réaliser les gains qu'elles pourraient récolter en collaborant davantage, mais de manière vraiment plus structurée. Parce que oui, il y a de la collaboration un petit peu avec Terre-Neuve et le Québec, mais on le voit, c'est laborieux, c'est difficile et c'est constamment politisé. Il faudrait idéalement dépolitiser ces enjeux-là, avoir une planification commune un peu plus organisée.
0: Dans le document fourni par le gouvernement fédéral en marge de l'annonce de ce matin, il y a une carte du Canada qui est vraiment extrêmement révélatrice. On voit les échanges de mégawatts entre les différentes provinces et les États-Unis, puis entre les provinces entre elles. Et là, on voit par exemple que du côté du Québec, là, on échange 8445 mégawatts annuellement avec les États-Unis, là, dans les deux sens. Là, parfois, on en importe, parfois, on en exporte. Du côté de l'Ontario, c'est 7850 mégawatts qu'on échange d'un côté comme de l'autre, de l'Ontario vers le Michigan ou vers les provinces, les États américains et inversement. Or, entre le Québec et l'Ontario, moins de 2000 mégawatts. C'est quatre fois plus d'échanges de mégawatts, donc pour le Québec et l'Ontario, avec les États-Unis, qu'entre ces deux grandes provinces-là. Même chose, la Colombie-Britannique, on échange 6000 mégawatts avec les États-Unis, à peine près de 2000 avec l'Alberta. Alors vraiment, là, on a un réseau nord-sud beaucoup plus que est-ouest.
1: Absolument. Et la raison est simple. C'est parce qu'il y a des provinces hydroélectriques au Canada. Le Québec, évidemment, en fait partie, mais la Colombie-Britannique et le Manitoba sont aussi des provinces, comme le Québec, qui sont dominées par l'hydroélectricité, qui ont réalisé qu'il y avait des opportunités à vendre dans les marchés ouverts des États-Unis où les prix sont plus élevés. Et donc, il y a des investissements conséquents qui se sont faits pour vendre davantage. Parce que les prix étaient élevés et les marchés sont ouverts, alors que à l'intérieur du Canada, en fait, et même l'Alberta qui se prétend être un marché ouvert, elle fait tout ce qui est possible pour elle de ne pas avoir des interconnexions avec les voisins, pour ne pas avoir de l'électricité moins chère qui vienne de Colombie-Britannique. En fait, c'est les producteurs albertains veulent se protéger d'avoir de l'électricité pas chère qui arrive chez eux parce que ça ferait baisser les prix en Alberta. Donc, et ça, c'est inefficace, évidemment, de ne pas construire des interconnexions alors que ça serait économiquement rentable et, en fait, et dans ce cas-ci, environnementalement intéressant d'avoir davantage d'échanges. Mais ça ne veut pas dire qu'il n'y a pas des gains à réaliser. Il y a des gains à réaliser. Le Québec, à travers les 2000 mégawatts que vous avez mentionnés avec l'Ontario, le Québec gagne beaucoup. On importe, Hydro-Québec en ce moment importe presque à pleine capacité de ses lignes de l'énergie nucléaire de l'Ontario pour satisfaire la demande québécoise et garder de l'eau dans ses réservoirs, parce qu'on le sait, les réservoirs d'Hydro-Québec ne sont pas très pleins. Donc, il y a des complémentarités à réaliser avec nos provinces, nos voisins, et c'est ça que le plan fédéral essaye de stimuler.
0: Dans l'annonce du gouvernement Carney ce matin, on parlait de faire diminuer les coûts de l'énergie pour 7 ménages sur 10 d'ici 2050. Étant donné qu'on paye l'électricité très peu cher au Québec, est-ce que ce sont surtout les ménages à l'extérieur du Québec qui pourraient bénéficier d'une baisse de la facture énergétique?
1: Mais alors, surprenamment, non, tout le monde au Canada va pouvoir baisser ses dépenses en énergie. Et si vous parlez des automobilistes ces jours-ci, ils vont vous dire qu'ils trouvent qu'ils payent très cher l'essence. Et une des idées derrière l'électrification, c'est justement d'électrifier le transport et de dire aux gens, charger un véhicule électrique va vous coûter beaucoup moins cher que de faire le plein d'essence. Et c'est dans cette mesure-là que tout le monde, même au Québec, on va bénéficier d'une électrification. C'est en réduisant les dépenses énergétiques de carburant pour les véhicules. Et dans certains cas, et moins au Québec parce qu'on a déjà électrifié une grande partie le chauffage, mais dans les provinces où il y a encore beaucoup de produits pétroliers, par exemple dans les provinces atlantiques et dans le reste du Canada, c'est du gaz naturel. Mais on pourrait faire des économies si on met des systèmes avec de la géothermie ou des thermopompes efficaces et qu'on isole bien nos maisons, on pourrait avoir une baisse des coûts de chauffage en électrifiant. Parce qu'on a des technologies de chauffage électrique qui sont très efficaces de nos jours.
0: Est-ce que vous avez l'impression que le premier test pour cette vision de Mark Carney concernant la production d'électricité au pays, ce sera Churchill Falls, donc l'entente entre Québec et Terre-Neuve et Labrador? Elle est suspendue, cette entente-là. On attend le rapport d'experts mandatés par le nouveau gouvernement conservateur de Terre-Neuve et Labrador mardi. Il va être rendu public mardi. Est-ce que vous avez l'impression que c'est un peu le premier test, là? Faut que Québec et Terre-Neuve et Labrador s'entendent, parce que là, ça va montrer à quel point la coopération est difficile, sinon.
1: C'est sûr que c'est un test, mais je pense pas que c'est le test crucial parce que c'est un processus parallèle, ces négociations entre Québec et Labrador. C'est certain que dans le plan du gouvernement Carney, il y a le financement de ces grands projets-là et de ces collaborations joue un rôle. Donc c'est certain que à la fois Hydro-Québec, mais à Terre-Neuve et Labrador, ils vont regarder qu'est-ce qui peut faciliter justement le projet de Churchill Falls et éventuellement Gull Island et les lignes de transport qui sont associées. Qu'est-ce qui pourrait rendre les coûts plus bas avec du financement fédéral? Mais il y a vraiment un dialogue à mener au Canada et des consultations. Le document est très clair. Il se présente comme une stratégie, mais c'est une stratégie à bâtir qui doit être bâtie sur un dialogue et des consultations à travers les provinces canadiennes. Et ça, c'est pas juste les discussions actuelles sur Churchill Falls là, qui vont faire que le dialogue a lieu ou non.
0: Pierre-Olivier Pinault, merci pour les explications, c'est très apprécié.
1: Ça m'a fait bien plaisir, bon après-midi.
0: Bon après-midi, je rappelle que vous êtes professeur et titulaire de la chaire de gestion du secteur de l'énergie à HEC Montréal.
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0: Je vous rappelle qu'Hélène Buzetti est absente pour quelques jours. C'est Catherine Lévesque, journaliste politique au National Post, qui la remplace. Elle est accompagnée de Pierre Duchesne. Bonjour à vous deux.
3: Bonjour.
0: Alors, annonce de Mark Carney ce matin à Ottawa. Donc, on vient d'en parler avec Pierre-Olivier Pinault et on veut doubler la production d'électricité au Canada d'ici 2050. Catherine, qu'est-ce que vous avez pensé de cette annonce du premier ministre canadien?
3: Ah, il y a de l'électricité dans l'air ici à Ottawa, Alec. Écoutez, d'abord, personne n'est surpris d'apprendre que Michael Sabia, ancien grand patron d'Hydro-Québec, a participé à l'élaboration de cette stratégie en tant que greffier du conseil privé. Il est omniprésent. Mais écoutez, stratégie nationale très ambitieuse. Évidemment, on veut suivre la demande qui devrait aller dans ce sens-là pour différentes choses, incluant l'intelligence artificielle, entre autres. Je dirais deux choses. D'abord, il y a des éléments qui relèvent un peu, à mon sens, de la pensée magique. Et deuxièmement, je trouve qu'on vient défaire ou disons miner l'annonce que M. Carney fera demain avec l'Alberta, là, qui va ouvrir la porte toute grande à un potentiel pipeline de pétrole. Vous faisiez référence, il y a un grand document d'information qui nous a été donné aujourd'hui. Et là-dedans, il y a un graphique qui démontre que le secteur de l'électricité représente actuellement 7% des émissions. Et on fait le pari qu'on va graduellement remplacer les combustibles fossiles là, qui représentent là, actuellement les trois quarts des émissions de gaz à effet de serre. Donc, je vois mal pourquoi M. Carney demain pousserait pour construire un pipeline vers la côte ouest pour augmenter notre production de pétrole. Ça prend plusieurs années avant de le construire, quand c'est l'objectif avoué du gouvernement de diminuer notre consommation de combustibles fossiles. Donc, je trouve qu'il y a un paradoxe là aussi. Ce qu'on dit aussi dans le document, c'est qu'en fait, ça va coûter très cher. Là. Bon, vous le disiez un peu plus tôt, on estime là, qu'au niveau du gouvernement, la grande majorité des Canadiens vont payer moins cher en électricité d'ici 2050. On le souhaite, mais la facture collective là, pour mettre en œuvre toutes ces infrastructures-là va être excessivement salée. Le gouvernement estime que de doubler notre production d'électricité va coûter 1 billion de dollars. Ça, c'est 1 000 milliards de dollars là, d'ici les 24 prochaines années. Donc, c'est absolument énorme. Pour vous donner une idée, là, bon, depuis les années 2000, ben, en fait, depuis 2000, les provinces et les territoires ont fait des investissements en électricité de 450 milliards de dollars. Là. Donc, on vient plus de doubler ce montant-là dans le même horizon. Alors, oui, je comprends qu'Hydro-Québec est un, voilà, déjà un plan très ambitieux, mais oui. Je pense qu'au niveau des autres provinces aussi, on va demander de l'aide au gouvernement fédéral. Là. Donc, voilà, je trouve que, et finalement, je dirais juste un dernier point, là, c'est une grosse annonce.
4: Non, allez-y.
3: Mais je trouve qu'on vient mettre en doute l'objectif de carboneutralité du Canada. On vient assouplir certaines réglementations sur l'électricité propre. Donc, voilà, je sais que les réactions vont se faire suivre aujourd'hui, mais déjà, là, il y a des groupes environnementaux qui disent que, bon, c'est bien beau, l'hydroélectricité, pas de problème, mais il y a bien des provinces, dont l'Ontario, où on est vraiment avec le nucléaire. En Alberta, en Saskatchewan, on est avec le gaz naturel. Et ce qu'on vient dire du côté des groupes environnementaux, c'est que le gaz naturel là, n'est pas une énergie renouvelable. Donc, je pense qu'il y aura de la grogne, certainement.
0: On parle dans le document là, de mettre beaucoup l'accent sur le solaire, l'éolien, l'hydroélectricité. Mais c'est vrai qu'on dit aussi, puis il y a un petit encadré qui dit, à court terme, on va assouplir notre réglementation sur l'électricité propre pour permettre qu'il y ait des centrales au gaz qui soient utilisées pour doubler cette capacité. Éventuellement, le but étant de ne pas les utiliser à partir de 2050, mais qu'à court terme, ce serait plus facile d'effectivement utiliser des centrales thermiques. Oui, c'est une spécification, une précision qui est importante. Pierre, qu'est-ce que vous avez pensé de l'annonce?
5: Ben, justement, vous m'enlevez les mots de la bouche sur cette histoire de gaz naturel dans un plan où on nous dit qu'il faut aller vers l'électrification avec une énergie propre. Le gaz naturel n'est pas considéré quand même comme une énergie propre. Il y a place à débat, bien sûr, mais ça demeure quand même du gaz, ça demeure de l'énergie fossile, et au moment de produire le gaz, ben, ça émet entre autres du méthane, qui est quand même très, très polluant. Et je vous rappelle que le Québec a annoncé que terminer le chauffage au gaz naturel d'ici 2040, parce qu'on juge que si on veut atteindre des objectifs de carboneutralité, c'est les choses à faire. Alors, il y a quelques... Il faut quand même le voir, il y a des incohérences. Maintenant, je souligne quand même que, parce qu'on est très facile, on est très rapide sur la gâchette pour critiquer nos hommes et nos femmes d'État, mais il faut quand même reconnaître que M. Carney, depuis qu'il est là, n'est pas dans la tactique, il est dans la stratégie, c'est-à-dire le long terme. Et il présente beaucoup de projets pour transformer l'économie canadienne. Et ça, là-dessus, au moins, ça nous donne une ligne d'horizon qui n'est pas celle de la fin de journée, mais qui nous amène un peu plus loin. Évidemment, ensuite, ben, le problème de certaines approches semblables, c'est d'être capable de les réaliser. Et là, ben, on parle de gros chiffres. Bon, écoutez, on parlait de 1 000 milliards là, d'ici 2050. Hydro-Québec, d'ici 2035, c'est 200 milliards. Donc, on est dans de la grosse argent, comme dirait l'autre. Et là, il faut voir comment on va vraiment favoriser l'électrification plutôt qu'autre chose. Et il faut attendre, là, parce que, évidemment, le Canada, c'est compliqué, là, pour un premier ministre en termes énergétiques, parce que si on parle du Québec, il y a une politique énergétique qui lui est propre en raison d'un avantage incommensurable, qui est l'hydroélectricité avec sa présence des grands barrages. Et puis, vous allez dans l'Ouest canadien, puis évidemment, c'est le pétrole, et M. Carney doit s'écartiller idéologiquement et en termes de politique pour essayer de séduire l'un et l'autre. Moi, ce que je trouve malheureux, c'est que il faut voir si le principe de pollueur-payeur va continuer à s'appliquer, et là-dessus, c'est pas clair. La présence du gaz naturel, puis ensuite, ce qu'on attend comme nouvelle demain, risque de nous amener encore une fois, une forme d'incohérence, mais qui est peut-être propre aussi à la réalité canadienne.
0: Catherine, vous avez mentionné le nom de Michael Sabia, qui est le nouveau greffier du conseil privé, le plus haut fonctionnaire à Ottawa. Il a été recruté par Mark Carney, il a quitté Hydro-Québec. Il connaît très, très bien l'entente entre le Québec et Terre-Neuve-et-Labrador autour de Churchill Falls de Gull Island. C'est lui qui l'a négocié. Bon, cette entente-là, qui n'est pas signée encore, elle n'est pas paraffée. Il va y avoir des développements la semaine prochaine lorsque l'entente, lorsque le rapport indépendant du comité formé par le nouveau gouvernement conservateur de Terre-Neuve-et-Labrador va être rendu public mardi. Mais pensez-vous qu'il y a du Michael Sabia dans tout ça, dans le sens où c'est un test quand même. Si Terre-Neuve-et-Labrador et le Québec sont pas capables de s'entendre, alors que c'est la collaboration la plus avancée, c'est l'entente la plus avancée, ça augurerait mal pour les collaborations avec les autres provinces ensuite, là.
3: Oui, absolument. Je veux dire, je pense qu'il est très au courant de ça, l'ayant négocié. Alors oui, c'est sûr qu'il fait le pari. Là, bon, en annonçant cette stratégie qui était très attendue, eh bien, on vient vraiment donner le signal, oui, à Terre-Neuve, mais aussi à toutes les autres provinces. Écoutez, il va falloir collaborer. On a cette grande stratégie.

0: projet, on parle de, bon, de souveraineté. Alors oui, je pense que ça va aller dans ce sens-là. Donc je pense que M. Sebia espère bien qu'on va aller de l'avant avec cette entente-là la semaine prochaine.
1: Mais c'est plus facile à dire qu'à faire, Pierre, parce que il y a une question de... Bon, d'abord, vous l'avez dit, l'énergie, c'est de responsabilité provinciale. Hein. Les provinces s'occupent de leur de ce secteur-là. Il y a quelque chose de presque d'identitaire, de fierté nationale. Je me souviens quand Hydro-Québec avait voulu acheter Hydro-Nouveau-Brunswick. Là. Au Nouveau-Brunswick, on n'avait rien voulu savoir que l'hydroélectricité ou l'électricité tout court là, soit produite par le Québec. Il y a évidemment Terre-Neuve et Labrador où on est marqué là par cette entente historique qu'on juge désavantageuse pour Terre-Neuve et Labrador. Donc, ça vient les chercher profondément, là, ce sentiment d'injustice. Catherine vient de parler de l'Ontario, qui n'était pas toujours chaude à collaborer avec le Québec pour se vendre des mégawatts. C'est comme si on... Rapidement, là, cette question-là devient émotive là, de la collaboration entre les provinces, puis qui va contrôler quoi, puis est-ce qu'on va se faire avoir. C'est pas un long fleuve tranquille, la collaboration sur le plan énergétique entre les provinces. Là.
2: Non, et d'autant plus que... Lorsqu'on parle de politique énergétique ou de filière énergétique, le Québec peut démontrer sa puissance, ce qu'il peut-être moins capable de faire dans d'autres domaines, étant une minorité en termes culturels et politiques, mais la politique énergétique, c'est là où le Québec peut se déployer, c'est là aussi dont vient une grande partie de la fierté aussi des Québécois, c'est qu'il y a une puissance. Le Québec est une puissance énergétique, en plus une énergie renouvelable. Donc, les relations avec le reste des provinces canadiennes est à faire et on a de la difficulté, j'imagine, des fois de voir le Québec comme une puissance. On aimerait peut-être le voir comme une minorité. Mais en même temps, là, ce qu'il faut attendre de ce que M. Carney vient de rendre public, c'est les retombées pour le Québec. Est-ce qu'on va finalement avoir la rallonge là du tramway à Québec? Est-ce que le fédéral va confirmer qu'il va donner la part qui est prévue? Comme vous dites, Churchill Falls, c'est important, on est dans les objectifs de ce qu'a annoncé le premier ministre aujourd'hui, c'est-à-dire l'interconnexion, les relations entre les provinces, aller de côté des relations sur l'horizontale plutôt que le vertical avec les États-Unis. Est-ce qu'il y a des crédits d'impôt pour Hydro-Québec? Parce que je vous rappelle que dans les dernières décennies, c'est le Québec qui a payé pour son développement hydroélectrique, alors qu'en Ontario, le nucléaire, il y avait beaucoup de subventions du fédéral. Alors, il faut qu'il y ait aussi des retombées pour le Québec. Alors, c'est à suivre. Là, on était dans les grandes propositions. Maintenant, il va falloir que ça se confirme. Et ça, c'est le défi de M. Carney, qui est, oui, dans le long terme, bravo, mais là, il faut qu'il y ait des étapes et des gestes concrets qui vont devoir se déployer.
1: Ouais, j'ai dit Hydro-Nouveau-Brunswick, c'est Énergie-Nouveau-Brunswick, le terme exact là, de cette tentative.
2: Une belle entente avec M. Charest, puis
1: voilà,
2: le premier ministre.
1: 2010, oui, voilà, c'est ça.
2: On plastronnait, puis c'était magnifique, et puis rapidement, Hydro-Québec a été vu comme une entreprise là, qui allait dévorer ce qui se passait dans la province voisine, et ça a été annulé, malheureusement.
1: Catherine, dernière question avant de vous laisser. Moi, je connais une bonne relation avec la plupart des premiers ministres provinciaux actuellement, même s'ils sont pas de sa couleur politique, là. Même les conservateurs, Doug Ford en tête, Scott Moe, Daniel Smith s'entendent bien avec Mark Carney. Pensez-vous que il y a une rapidité, là, qu'on va vouloir agir assez rapidement, par exemple, pour Churchill? Peut-être que Mark Carney va vouloir intervenir à Churchill Falls, parler au gouvernement de Terre-Neuve-et-Labrador en disant faut s'entendre. Pensez-vous qu'il va utiliser ce capital politique-là auprès des premiers ministres provinciaux pour dire, là, il y a une consultation de 4 mois, là, il faut aller de l'avant, là, il faut que ça se passe rapidement, puis qu'il pourra utiliser ses bonnes relations pour y arriver?
0: Oui, tout à fait. Je pense qu'il est en bonne position pour parler, c'est ça, au gouvernement de Terre-Neuve et Labrador. Mais je pense que M. Carney, il est beaucoup dans la négociation. Hein. Il est très pragmatique, je dois lui donner. Et puis, il va toujours dire, écoutez, vous faites telle chose, mais... on va peut-être approuver tel autre projet là. Donc il a quand même beaucoup de pouvoir. Écoutez, je serais pas surprise là s'il était impliqué ici par le côté soit monsieur Carney, soit monsieur Sebia, là mettre un petit peu de pression là sur Terre-Neuve et Labrador, et puis certainement avec cette grande annonce en grande pompe là, on vient définitivement donner le signal là ici à Ottawa.
1: Catherine Lévesque, Pierre Duchesne, merci beaucoup, on se retrouve la semaine prochaine.
2: Au revoir.
0: Merci.
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0: Vers la fin de l'émission, on va discuter de la polarisation des discours en classe, à l'école. Comment les enseignants doivent-ils agir et réagir quand les jeunes débarquent, influencés par les réseaux sociaux, avec des discours tranchés, parfois teintés de misogynie, de racisme ou d'homophobie? Alors, il y a une équipe de chercheurs qui s'est penchée sur la question. Alors, on vous fait part de leurs constats et solutions vers 12h50. Mais là, pour l'instant, on parle de l'Alberta où la pétition référendaire signée par 300 000 personnes s'est butée à un obstacle de taille hier, les droits territoriaux des peuples autochtones. Une juge de la Cour du banc du roi a statué qu'Élection Alberta n'aurait jamais dû accepter le processus de pétition sur l'indépendance de l'Alberta sans avoir vérifié et envisagé de si ce processus constituait une entrave au traité entre les Premières Nations et la Couronne. La première ministre Danielle Smith a tout de suite dit que son gouvernement allait aller en appel de cette décision, qu'elle allait avoir des discussions d'ailleurs avec le Québec. Je ne sais pas avec qui exactement, mais elle va discuter de ce sujet avec le Québec, a-t-elle dit. On a eu envie d'inviter le professeur en droit constitutionnel à l'Université Laval, Patrick Taillon, pour nous en parler. Il est dans notre studio à Québec. Patrick Taillon, bonjour.
1: Bonjour.
0: Alors, comme constitutionnaliste, avez-vous été surpris par cette décision de la Cour du banc du roi, là, qui est un peu l'équivalent de la Cour supérieure là, en Alberta?
2: Que la question autochtone s'invite dans le débat sur le processus d'accession à la souveraineté d'une province, ça c'est pas surprenant du tout. Mais le contenu de la décision, oui, j'ai été très très surpris par ça parce que, et c'est probablement ce qui sera au cœur du débat en appel, la question n'est pas de savoir si les Autochtones ont des droits, là, ça c'est évident, ils ont des droits et des intérêts à défendre. La Cour suprême en dit un mot en 98, mais à quel moment du processus faut considérer le fait de les consulter, leur participation au processus, c'est ça la question. En Alberta, présentement, il y a un gouvernement qui ne veut pas l'indépendance. Mm-hmm. Alors c'est difficile de demander à l'État albertain de consulter des peuples autochtones sur un projet que l'État albertain n'a pas. Je veux dire, par exemple, il y a quelques années, le gouvernement Trudeau s'est fait dire « Retournez consulter les Autochtones, vous l'avez pas assez fait dans le dossier de l'oléoduc Trans Mountain. » Mais il avait pris la décision d'appuyer un projet de l'oléoduc. Là, présentement, il y a comme une... En tout cas, la juge de première instance, qui est sûrement très compétente, elle est là depuis quelques années, c'est David Lametti qui l'avait nommée il y a déjà un bon petit bout de temps, elle semble penser que le référendum, c'est le jour de l'indépendance. Mm. Comme si, quand les gens votent, ben, ils votent sur le sort de toute la question. Alors que c'est très clair, ça l'était avant le renvoi sur la sécession, ça l'est après. Le référendum, ça sert à voir est-ce qu'il y a une volonté de réaliser l'indépendance. Puis après, là, les acteurs doivent enclencher des démarches.
0: La Donc, ça arrive parle, très tôt dans le processus, c'est ça que vous dites. Là,
2: ça arrive beaucoup trop tôt.
0: Oui.
2: Et s'il fallait là que l'obligation de consulter les peuples autochtones porte sur des projets qui ne sont pas encore des projets, ça serait juste sur le plan de la faisabilité difficile à mettre en œuvre. Donc c'est vraiment comme si elle pense que le référendum, c'est le vote porte sur l'ensemble des modalités de l'accession à l'indépendance. Et là, effectivement, on n'a pas... Si c'est sur ça que les Albertains votent, et on n'a pas les détails sur la question autochtone, et ça pose problème. Mm-hmm. Mais c'est pas ça l'objet du vote. L'objet du vote, c'est un référendum non exécutoire, un référendum qui permet d'orienter la politique du gouvernement, qui déclenche une obligation de négocier à la fois sur le fédéral et à la fois sur les provinces. Et ensuite, au terme de ces négociations, durant ces négociations, les droits et les intérêts des Autochtones doivent être considérés. On n'en connaît pas l'étendue, ça pourrait faire l'objet de toutes sortes d'interprétations, mais c'est clair qu'ils ont des droits et des intérêts, mais une fois que le projet est lancé, pas avant même qu'il le soit.
0: Est-ce que pour le Québec et le processus d'accession à l'indépendance que je souhaite mettre de l'avant, le Parti québécois, c'est le genre de jugement qui peut avoir une incidence. Est-ce que les consultations avec les Premières Nations, est-ce que c'est un peu comme l'angle mort du projet actuellement?
2: Le droit canadien est pas différent pour le Québec ou l'Alberta, là. Donc, ce qui se joue, et ça va être un enjeu, ça s'en va en appel. Est-ce que le Québec va vouloir aller défendre ses intérêts devant la Cour d'appel de l'Alberta? Est-ce que ça va se rendre en Cour suprême? Donc, oui, les destins sont liés. Par contre, quand on lit le livre bleu du Parti québécois présentement, ce qu'on voit, c'est que le Parti québécois

0: pourquoi voudrait prendre un temps qui pourrait durer à peu près 2 ans. Comme par hasard, c'est à peu près le temps que ça va prendre pour que l'administration Trump, là, le mandat se termine. Et durant ce délai-là, ils adopteraient une constitution provisoire. Et ils ont l'intention, durant ce moment-là, d'avoir justement des échanges, des consultations auprès des Autochtones. Donc, on voit qu'on dirait, avec le livre bleu actuel du Parti québécois de Paul Saint-Pierre Plamondon, on dirait qu'on a anticipé un peu plus cette question-là que dans la démarche qu'on a en Alberta. Et c'est normal, en Alberta, on a, Danielle Smith est dans la même position qu'un David Cameron sur le Brexit. Elle organise un référendum parce qu'une partie de son électorat le veut, mais elle veut pas voter oui.
1: C'est ça, elle le fait à contre-cœur, là, dans le fond. Là.
0: Mettons qu'on la croit, et il n'y a pas de raison de pas la croire, elle espère que ce référendum sera perdu. Donc, c'est difficile pour elle de mener des consultations sur un projet qu'elle n'a pas vraiment l'intention de mener. Est-ce qu'elle démissionne, elle, le lendemain d'un oui? Je sais pas. C'est ça qui est un peu absurde avec la décision qui a été rendue. C'est la manière dont on semble percevoir le référendum, non pas comme le début du processus d'accession à l'indépendance, mais comme son terme.
1: Est-ce que ça témoigne quand même de la progression de la question autochtone dans notre débat depuis maintenant une trentaine d'années? Il me semble qu'en 1995, on parlait pas vraiment de cette question-là. Là. C'est comme si les mentalités avaient beaucoup changé dans les 30 dernières années.
0: Absolument. Mais en même temps, l'obligation de consulter les peuples autochtones, là, les tribunaux la découvrent dans les années 70, au moment quand on veut construire la baie James, ça débloque sur la convention. Donc, sur le plan jurisprudentiel, elle existe au moment du référendum de 80. Et on la transpose dans la Constitution de 82, donc elle existe par écrit au moment du référendum de 95. Et là, on touche à quelque chose de très délicat. Au Canada comme ailleurs, c'est les relations entre l'état de droit et la volonté démocratique. Normalement, l'un et l'autre doivent se renforcer mutuellement. Et c'est ce qu'a fait la Cour suprême en 98. Elle a réussi à convaincre les indépendantistes québécois, dans une certaine mesure, de respecter les règles du jeu du droit canadien en proposant une interprétation des règles du jeu qui n'est pas un blocage systématique et qui rend une sécession conforme au droit canadien possible. Là, c'est pas ça que fait la juge hier. Elle prend des ingrédients de la Constitution et elle en fait une interprétation instable et imprévisible. Et l'état de droit, au lieu d'encadrer le débat démocratique, il l'empêche. Donc ça, c'est du carburant explosif pour les mouvements populistes. Parce qu'évidemment, on va ici chercher à, on peut comprendre, opposer radicalement la décision du tribunal et une volonté du peuple qui s'exprime à travers les 300 000 signatures recueillies.
1: Patrick Taillon, merci beaucoup pour les explications. Je rappelle que vous êtes professeur en droit constitutionnel à l'Université Laval. À bientôt.
0: Merci à vous.
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1: Les États-Unis continuent d'accuser le Canada d'être une porte d'entrée importante de fentanyl, cette antidouleur qui cause une sévère dépendance et des ravages dans plusieurs villes d'Amérique du Nord. Donald Trump avait même, souvenez-vous, imposé des tarifs douaniers pour punir ses alliés canadiens et mexicains. Encore il y a quelques semaines, le patron de la DEA, la Drug Enforcement Administration aux États-Unis, soutenait que le fentanyl est d'abord produit en sol canadien, dans des laboratoires des cartels, avant d'être introduit illégalement aux États-Unis. Le port de Vancouver serait une porte d'entrée majeure pour les produits qui entrent dans la composition du fentanyl, selon l'administrateur de cette agence américaine responsable de la lutte contre le trafic de drogue. Alors, on fait le point sur la lutte contre le fentanyl au Canada avec le commissaire à la lutte contre le fentanyl du Canada, surnommé le tsar de cette lutte, Kevin Brosseau. Il est aussi, depuis mars dernier, sous-ministre délégué principal de la Défense nationale et commissaire de la garde côtière canadienne. Monsieur Brosseau, bonjour.
3: Bonjour, Alec.
1: Alors, est-ce que les propos du patron de la DEA, Terrence Cole, sont exacts? C'est-à-dire que Vancouver serait une porte d'entrée majeure pour les produits avec lesquels on fabrique le fentanyl et qu'on fabrique donc cette drogue ici, au Canada, pour ensuite l'envoyer en contrebande vers le marché américain?
3: Merci. Écoute, plusieurs choses concernant ces commentaires. Je connais M. Cole très, très bien. C'est un grand partenaire du Canada puis de moi personnellement. Puis pendant cette année, ma première année en poste, j'ai travaillé beaucoup avec lui. On partage beaucoup d'informations. Je dirais que la question de fentanyl, c'est une question, un enjeu très complexe et urgente. On voit les chaînes d'approvisionnement sont complexes puis mondialisées. Ça veut dire que on voit des précurseurs qui viennent des autres pays, viennent au Canada, puis le fentanyl est produit ici pour les Canadiens et Canadiennes. Les faits démontrent que le fentanyl ne se rend pas en grand volume entre du Canada aux États-Unis. C'est clair, on voit les faits, les drogues saisies par les Américains aux frontières. On voit pas que Canada est le problème pour les États-Unis. Je vois ça comme une question de partenariat. Il faut qu'on travaille ensemble, comme les Américains. On perd beaucoup de Canadiens et Canadiennes quotidiennement de surdose à cause de fentanyl et les autres opioïdes synthétiques.
1: Les autorités américaines, vous avez raison, ont saisi 35 kilos de fentanyl en 2025 le long de la frontière entre le Canada et les États-Unis, donc 35 kilos. Entre le Mexique et les États-Unis, on a saisi 5215 kilos. Donc, on en saisit beaucoup plus à la frontière du Mexique qu'à la frontière du Canada. Pourquoi alors le patron de la DEA, devant les sénateurs, dit « Vancouver, c'est le port d'entrée des précurseurs, il y a des laboratoires clandestins au Canada, on envoie ça vers les États-Unis ». On a l'impression qu'ils ont une obsession plus forte avec le Canada qu'avec le Mexique.
3: Ben écoute, je peux pas dire pourquoi ce qu'il a dit, les choses qu'il a dit. Je vais lui parler, je vais être avec lui, je pense, dans 2 semaines, mois de juin, pour discuter les façons dont on travaille. Écoute, je peux dire que je suis très occupé, préoccupé même avec les ports, soit chemin, soit maritime, soit aérien. Parce que c'est clair, les produits chimiques viennent au Canada, ils viennent n'importe comment, puis je suis convaincu que le crime organisé trouve la façon de rentrer au Canada dans n'importe comment, je veux dire. Les frontières pour les Américains, c'est mes homologues, c'est une issue, une question très importante pour eux. Puis l'attention diriger aux frontières, c'est quelque chose qui c'est très important pour eux. Puis c'est pas important pour moi. Et je veux dire, j'ai dit ça la première journée que j'ai travaillé, j'ai commencé de cette poste. J'ai dit, même si c'est juste des petits peu de fentanyl qui se rend aux États-Unis du Canada, c'est trop. Parce que ça prend pas trop vraiment pour produire, pour causer une surdose. Donc, je suis convaincu, si on continue notre travail, si on travaille plus approfondir, on va avoir plus de succès.
1: Qu'est-ce qui, vous avez raison de dire que le fentanyl est un gros problème pour le Canada, pas seulement pour les États-Unis. Hein. Il y a beaucoup de dépendance ici, beaucoup d'overdose en raison de la consommation de fentanyl. Qu'est-ce qui a changé depuis votre arrivée en poste? Là, ça fait un petit peu plus d'un an que vous avez été nommé à ce poste-là. C'était par Justin Trudeau à l'époque. Est-ce que vous avez l'impression que votre présence apporte quelque chose à la lutte contre la contrebande de fentanyl?
3: Écoute, moi et mon équipe et les mille d'agents de paix, agents de frontières, etc., qui dirigent leur attention à cette problème. Je dirais que ça aide quand on a une personne, moi, dans ce poste, pour diriger le travail ensemble d'une façon coordonnée, intégrée entre tous les joueurs, soit les départements fédéral, provincial ou local. C'est une situation vraiment que ça compte pour toutes les personnes, vraiment, franchement, tous les citoyens qui travaillent ensemble pour réduire les impacts qui sont semblés vraiment localement. Mais comme j'ai dit, c'est une question globale aussi. Donc, faut que on travaille avec des autres pays, etc. Mais on a vu des résultats. On a vu que nos efforts associés vraiment à un ensemble de mesures complémentaires on voit des améliorations, soit en la façon dont les policiers, les opérations policières sont intensifiées, premièrement, et plus coordonnées, deuxièmement. À utiliser les nouveaux outils comme les réformes législatives qu'on a vu. Et je dirais aussi les chiffres que je regarde et je vois très, très clairement, c'est que on voit que les chiffres récents montrent que le nombre de décès a baissé, au Canada par, je pense, c'est plus que 26% par rapport aux 12 mois précédent. Donc, ça, c'est un chiffre qui est très important pour moi, mais en même temps, on perd 16 personnes quotidiennement. Chaque jour, 16 personnes meurent d'une surdose causée des opioïdes au Canada. Donc, c'est clair que notre travail a bien commencé. On a résultats, mais mon travail continuera et de se concentrer vraiment sur le renforcement des partenariats, l'amélioration de la coordination et le soutien aux interventions opérationnelles.
1: Kevin Brosseau, commissaire à la lutte du Canada contre le fentanyl, merci d'avoir été avec nous.
3: Merci, Alec. Bonne journée.
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1: Le 93e congrès de l'Association canadienne-française pour l'avancement des sciences, qu'on appelle l'ACFAS, poursuit ses travaux tout au long de la semaine à Trois-Rivières. En début de semaine, on vous a parlé de l'impact des nombreux changements dans les politiques d'immigration du Québec et du Canada sur les personnes immigrantes elles-mêmes et sur les organismes qui les aident. Aujourd'hui, on s'intéresse à l'école avec la montée d'un phénomène préoccupant qui est un grand défi pour les enseignants, la montée de la polarisation en classe. Avec nous pour en parler, Baptiste Roucault, professeur au département des sciences de l'éducation de l'Université du Québec à Trois-Rivières. C'est lui qui a animé le colloque consacré au sujet au congrès de l'ACFAS. Il est dans nos studios de Trois-Rivières. Monsieur Roucault, bonjour.
4: Oui, bonjour.
1: Alors, pour un profane là comme moi qui voudrait comprendre c'est quoi la polarisation en classe, comment vous définiriez ça?
4: Alors, la polarisation, en fait, ça recouvre plusieurs choses. Mais les deux principales catégories, ça va être d'abord la polarisation idéologique. Donc ça, c'est simplement avoir des points de vue de plus en plus extrêmes, avec donc moins d'espace au milieu pour trouver des compromis. Et la deuxième sorte de polarisation, c'est la polarisation qu'on appelle affective. Et donc ça, c'est davantage l'hostilité envers les personnes qui ont des opinions divergentes, que ce soit politiques ou religieuses. Et on voit ces deux types de polarisation qui sont en hausse dans la société et dans la classe, qui est après tout un microcosme de la société.
1: Et comment ça se manifeste en classe là, pour les enseignants, par exemple? Comment les élèves changent leur manière d'interagir en raison de ces deux façons, de ces deux polarisations-là?
4: Mm-hmm. Alors, ça va être dans les discussions sur les thèmes sensibles que ça va vraiment le plus se manifester. Donc, ça peut être tout thème qui vient chercher nos valeurs, nos représentations sociales, mais qui est aussi sous-tendu un peu par des rapports de pouvoir. Et donc, ces discussions-là, qui sont très bénéfiques hein, en général, eh bien, elles vont être plus tendues. Et il va notamment y avoir donc des positions plus extrêmes prises par donc différents élèves dans la classe et potentiellement une dynamique plus conflictuelle. Et donc nous, ce qu'on a étudié avec mon co-auteur Bruce Maxwell, c'est les propos qu'on appelle inacceptables. Donc ça va être des propos qui vont vraiment porter atteinte à la dignité soit d'autres élèves, soit de membres de la société en général.
1: Donc des propos comme sexistes ou racistes par exemple?
4: Oui, absolument, c'est ça. Donc sexiste, raciste, il faut aussi ajouter donc homophobe, transphobe. Il y a plusieurs rapports qui montrent qu'il y a vraiment une recrudescence donc de violence ou de d'attitude négative envers les personnes LGBTQ+. Donc c'est ça, ces propos-là vont fuser et là donc les enseignants enseignantes vont se retrouver pris avec ça, il y a devoir quand même faire avancer la discussion mais en même temps de intervenir pour ne pas laisser cette opinion ne pas être questionnée. Et puis évidemment nous notre recherche c'est quelles sont les différentes modalités d'intervention pour faire face à ce moment de crise-là?
1: On va parler des modalités d'intervention dans un instant, mais cette montée de la polarisation en classe, elle est due à quoi, selon vous?
4: Je pense que c'est vraiment dû à un ensemble de facteurs. Dans la société en général, on voit que les conditions socio-économiques se dégradent, et donc ça peut faire monter les idéologies plus fortes. Je pense que l'influence des réseaux sociaux est quand même importante, notamment donc des chambres d'écho, donc des espaces où seulement une opinion est représentée. On voit, la recherche nous montre que ces opinions se polarisent, deviennent plus extrêmes dans ces espaces-là quand il n'y a pas de voix divergente.

0: justement pour diversifier cette réflexion-là. Et puis enfin, moi, je pense que la présence très visible de chefs d'État qui sont dans une argumentation justement très virulente, très extrême, très certaine, qui laisse pas de place à l'humilité intellectuelle, ça modélise aussi, à mon avis, les mauvaises façons de discuter des différences à nos jeunes.
1: Ouais, ça légitimise un certain discours dans le fond, là.
0: Absolument. Ouais. Absolument.
1: Comment les enseignants peuvent donc s'adapter à cette polarisation en classe?
0: Alors, il y a vraiment plusieurs leviers. Donc déjà, la première, c'est au niveau du climat scolaire. Donc là, il y a vraiment les recherches de Diana Miconi à l'Université de Montréal, Cécile Rousseau et tout le collectif RAPS, qui nous montrent que le climat scolaire peut avoir un effet soit négatif, s'il y a notamment de l'insécurité. Donc ça va augmenter la radicalisation, la polarisation. Mais si, à la place, on favorise un climat plus démocratique au sein de l'école, donc en impliquant davantage les élèves, notamment dans la prise de décision, des choses comme ça, ça tend à diminuer la radicalisation au sein de l'école. Ça, c'est un premier levier d'action à l'échelle de l'école.
1: Donc, impliquer les jeunes, ça, c'est important.
0: Ouais, tout à fait. Et après, au sein de la classe elle-même, quand on est en train de mener ces discussions sur ces thèmes sensibles, ben là, déjà, il y a des normes à mettre en place. Mais en fait, une stratégie qui est gagnante, selon moi, et selon la recherche, ça va être de co-construire les normes de discussion avec les élèves. Donc, c'est-à-dire que les responsabiliser, en fait, et leur dire, OK, pour avoir des discussions qui vont être productives et respectueuses, de quoi on a besoin comme règles? Et puisque ce sont eux et elles qui produisent ces règles-là, eh bien, ils sont davantage impliqués pour ensuite les faire respecter. Et ils vont davantage peut-être se rendre compte quand leurs échanges ne sont plus productifs et ajuster les règles. Donc, il y a beaucoup de protocoles pour faire ça. Donc, par exemple, l'organisme Civics, qui est un organisme éducatif, a du bon matériel sur ça. Et enfin, vraiment, s'il y a quand même des propos qui sont tenus, nous, ce que nos recherches montrent avec Bruce Maxwell, c'est que on peut intervenir dans un premier temps de façon ce qu'on appelle dialogique, c'est-à-dire garder la discussion ouverte, mais questionner l'élève sur le propos qu'il vient de tenir. Donc, c'est quoi les justifications? Est-ce que l'aider aussi à se rendre compte des implications de son opinion? Peut-être inviter aussi les autres élèves à contre-argumenter, mais si l'élève ne se montre pas ouvert au dialogue ou si le propos est vraiment trop extrême, là on voit qu'en fait c'est des interventions plus fermes qui sont nécessaires, et donc notamment de montrer l'incompatibilité du propos avec les chartes des droits, même avec les lois. Donc vraiment pour tracer une ligne qui indique que voilà, ça ne fait pas partie du carré de jeu dans lequel on peut échanger dans une démocratie au sein de l'école québécoise.
1: Diriez-vous qu'en général les enseignants sont bien outillés pour relever ce type de défi? Parce qu'il y en a qui vont être plus à l'aise, j'imagine, que d'autres dans ce type de conversation. Est-ce que vous pensez qu'ils ont les outils nécessaires pour bien naviguer dans cette polarisation?
0: Je pense à la fois que oui, ils sont compétents pour faire ça, et en même temps, ils bénéficieraient de plus de soutien. Donc c'est ça, je pense que c'est très complexe de naviguer ça, à la fois au niveau pédagogique, même au niveau des savoirs qui sont mobilisés, puis l'enseignant, ça reste une personne qui elle-même a ses propres valeurs qui peuvent être heurtées par des fois les propos assez extrêmes tenus par certains élèves. Donc, dans notre étude, nous, on a vu que ces enseignants-là, ils étaient capables de naviguer dans les différentes obligations qui sont les leurs. Donc, d'une part, de faire valoir la dignité de leurs élèves et en même temps de faire preuve d'une certaine impartialité. Souvent, on leur demande ça comme obligation. Donc, ils semblaient être capables, en modulant justement un petit peu leur réponse, de faire ça. Et en même temps, c'est décisions tellement critiques qui peuvent avoir des répercussions, donc non seulement sur les élèves dans la classe, mais aussi au-delà, et qui peuvent avoir même des conséquences professionnelles pour les enseignants si jamais la direction, les parents venaient à critiquer après leur réponse, que ils devraient pas être livrés à eux-mêmes là-dedans. Il devrait y avoir donc plus de formation, formation initiale, mais aussi beaucoup pour beaucoup d'enseignants, formation continue. Il devrait y avoir plus de ressources. Donc moi et mes collègues, on a déjà produit certaines ressources, des guides pédagogiques, et on en produit un autre actuellement sur la liberté d'expression, justement, et comment discuter de ça avec les élèves. Donc ça peut être utile. Oui. Et enfin, je pense que ça demande aussi des balises claires des institutions, donc des écoles et du ministère, sur comment intervenir et à quel niveau d'intervention aussi va être nécessaire selon la gravité des propos. Je pense que ça demande ce soutien-là.
1: Baptiste Roucault, merci pour vos explications. Je rappelle que vous êtes professeur au département des sciences de l'éducation de l'Université du Québec à Trois-Rivières. Merci d'avoir été avec nous.
0: Merci beaucoup.
1: Alors, c'est ici qu'on s'arrête. La journée est encore jeune, suit dans quelques instants. Demain, à l'émission, on va parler de hockey avec les deux phénomènes haïtiens du printemps, l'humoriste Richardson Zephyr.

0: qui est derrière le balado à succès Palais Hockey, et l'animateur et commentateur Kevin Raphaël, qui fait une description savoureuse des buts du Canadien sur Facebook. Alors, les deux seront avec nous vers 12h40 au lendemain du match de hockey de ce soir. À demain.
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5: Bon après-midi, mesdames et messieurs, ici Jean-Marie Yamba. Voici le bulletin d'information d'Ici Radio-Canada Première. L'avocat de la Première Nation Tabaska Tipewan applaudit la décision de la juge qui a invalidé le feu vert d'élection Alberta, une pétition sur l'indépendance de la province. Le groupe Stay Free Alberta, qui dit avoir collecté plus de 300 000 signatures sur cette pétition, a promis d'interjeter appel. La première ministre Danielle Smith a promis de faire la même chose, qualifiant la décision de la cour d'illégale. Cependant, l'avocat James Shields parle d'une grande victoire pour les droits en vertu des traités autochtones. Il s'attend à ce que la province renonce à son intention d'interjeter appel et de soumettre la question sur l'indépendance de l'Alberta lors du référendum prévu en octobre. Élections Alberta affirme que des milliers de personnes pourraient avoir utilisé la base de données créée par le groupe Projet Centurion à partir d'une liste de 3 millions d'électeurs albertains. Le 30 avril, un juge a ordonné au groupe de démanteler cette base de données. Le directeur adjoint des élections, Dallas Thurds, a dit à CBC News qu'Élections Alberta n'est pas encore assuré que la liste électorale n'a pas été utilisée ou partagée. La Gendarmerie royale du Canada et la commissaire à la vie privée ont aussi lancer leurs propres enquêtes pour déterminer si la liste a été mal utilisée. Le premier ministre de la Colombie-Britannique, David Eby, accuse le gouvernement fédéral d'accorder un traitement préférentiel à l'Alberta au sujet de la tarification du carbone. Le premier ministre Mark Carney et son homologue albertain Danielle Smith doivent annoncer demain un protocole d'entente afin d'en arriver à un prix du crédit carbone à 130 $ la tonne d'ici 2040. Amelia McCower a les détails.
6: Following along the newspapers with...
7: Selon des sources de CBC et Radio-Canada, la première ministre de l'Alberta, Danielle Smith, se rapproche d'une entente avec son homologue fédéral, Mark Carney, sur la tarification du carbone industriel. L'objectif serait d'atteindre 100 $ la tonne en 2027 jusqu'à 2030, puis 130 $ d'ici 2040, une tarification inférieure à celle des autres provinces qui irrite le premier ministre de la Colombie-Britannique, David Eby.
6: Federal carbon price of $170.
7: Si notre tarification est à 170 $ et l'Alberta à 130 $, ce sont des composantes qu'un promoteur de projet prendra en considération pour décider où aller de l'avant, explique David Eby. Ce n'est pas équitable, croit-il. Comme l'explique Yvan Clich, expert en énergie, l'établissement d'une tarification claire envoie un signal fort de stabilité pour les entreprises de l'industrie pétrogazière.
8: Message qui doit être envoyé à l'Alberta que, on a une ouverture à les aider à exporter leurs principales ressources.
7: C'est aussi, selon l'expert, une façon de répondre à l'aliénation énergétique que ressent l'Alberta et qui a nourri le mouvement indépendantiste de la province. Un point que David Eby n'a pas manqué de souligner, les projets de la Colombie-Britannique, comme la phase 2 de LNG Canada, méritent autant d'attention du fédéral que ceux de l'Alberta sont menacés de nous séparer. Ici Amelia McCower, Radio-Canada, Victoria.
5: Environnement Canada a publié un bulletin météorologique spécial pour le centre-est et le sud de la province. Des vents violents et jusqu'à 30 mm de pluie sont attendus d'ici demain. Ces conditions météorologiques perturbent les vols à l'aéroport international d'Edmonton, forçant de nombreux retards et des annulations. Si vous avez un vol aujourd'hui, il est fortement recommandé d'en vérifier le statut avant de vous rendre à l'aéroport. Et la cour a entendu aujourd'hui le père d'un garçon de 11 ans qui a été tué par deux gros chiens Edmonton en avril 2024. L'homme témoignait au procès de la propriétaire des animaux. Il avait

0: précédemment affirmé qu'il partageait la maison de l'accusé et que son fils était venu de la Colombie-Britannique pour lui rendre visite. Un enregistrement vidéo du voisinage joué au tribunal ne montre que la cour arrière. Mais on peut entendre le père crier en découvrant l'enfant attaqué dans la résidence. Une autopsie a révélé que la mort résultait d'une blessure au cou infligée par les chiens qui avaient été euthanasiés par la suite. L'accusé a déjà plaidé non coupable de négligence criminelle ayant causé ce décès. Et puis les Oilers ont annoncé ce matin avoir congédié l'entraîneur-chef Chris Knobloch et l'un de ses adjoints Mark Stewart. L'équipe de hockey de la capitale a été éliminée au premier tour de séries éliminatoires par le Dagenham. Voici Patrick Henry.
1: Les Oilers ont appliqué une solution qu'ils connaissent bien quand ils font face à un défi. Ils ont montré la porte à leur entraîneur-chef, Chris Knobloch. Knobloch devient le 11e entraîneur à se voir montrer la sortie depuis le départ de Craig McTavish en 2009. Pourtant, Chris Knobloch avait connu une fiche positive avec les Oilers depuis son arrivée en 2023. Il a même amené l'équipe à deux finales de la Coupe Stanley. Il venait de signer un nouveau contrat qui entrait en vigueur au début de la prochaine saison, un contrat que les Oilers devront honorer. Le directeur général Stan Bowman a dit qu'on avait pris le temps d'analyser ce qui n'avait pas bien fonctionné cette saison et que les Oilers avaient besoin d'une nouvelle voix dans le vestiaire. Il a affirmé que c'est le rôle de l'entraîneur de s'assurer que tous les joueurs performent à leur potentiel et ça n'a pas été le cas cette année avec plusieurs joueurs des Oilers. Edmonton se retrouvait dans l'eau chaude après qu'une information selon laquelle les Oilers auraient demandé la permission aux Golden Knights de discuter avec leur ex-entraîneur Bruce Cassidy ait été rendue publique. Une information que Stan Bowman n'a pas voulu commenter. Ici Patrick Henry, Radio-Canada, Edmonton.
0: Lui, terminant, l'Iran affirme avoir laissé transiter depuis hier plusieurs navires chinois dans le détroit d'Ormuz. Voilà ce qui conclut le bulletin d'information d'ici Radio-Canada Première.
2: Jusqu'à demain. Nathalie, vos prédictions pour le match de ce soir?
3: Canadien en 6.
2: Non, pour le match de ce soir.
3: Bon, je suis dessus, moi.
2: Bon.
3: Ah, okay. Ils vont... je sais pas. Non, j'ose pas. J'ose vraiment pas.
2: C'est victoire ou défaite,
4: ouais. Ouais, c'est un ou l'autre. Si vous dites Canadien en 6, je vous dirais victoire.
3: Victoire, ouais, OK, d'accord. Victoire, bon, victoire. Merci.
2: Vous écoutez, la journée est encore jeune sur ici première. Bon, je sais que les gens à la maison se sont branchés en masse pour écouter La Journée est encore jeune, en sachant que Mélanie Joly allait venir aujourd'hui.
3: Mais oui.
2: Malheureusement, suite à un imprévu, c'est-à-dire de nous avertir qu'elle venait pas, elle ne sera pas là. Alors, on va se reprendre, Puis, de toute façon, Olivier, vous allez couvrir la politique autrement, de toute façon,
4: exactement,
2: de votre côté.
4: Oui.
2: Et puis, on l'a remplacé par quelqu'un de... Puis, bon, évidemment, on n'ira pas dans le qui est le plus, qui est le moins, là, mais de très intéressante quand même. Stéphanie Poirier, notre amie avec qui on a commenté le hockey lorsqu'on a fait la journée du hockey.
5: Féminin.
2: Oui, absolument.
3: Okay.
2: Alors, on va parler de la victoire. Vous connaissez la victoire, Nathalie?
3: Eh oui, je connais la victoire.
2: Non, mais je parle de l'équipe, là.
3: Et je connais la victoire.
2: Okay, parfait, parfait.
3: Hey, franchement. Je connais les roses aussi, là.
2: Oui, mais là, c'est pas le même sport,
3: mais
2: là.
3: Je sais
2: les
3: roses, là. C'est quoi la différence,
5: contre
3: là?
5: Contre qui joue la victoire, Nathalie? Contre qui joue la victoire,
3: contre
5: ce soir?
3: La défaite.
2: Bon, c'est beau. On va en parler avec Stéphanie Poirier un petit peu plus tard. En attendant, Olivier.
6: Olivier, nickel. 24-7.
4: Oui, bien sûr. Oui,
2: non, j'ai perdu ma machine à son.
4: Ça, vous avez
2: remarqué,
4: gestes,
2: j'ai plus j'ai plus de machine à son.
4: Vous avez quand même le réflexe de bouger votre doigt.
2: Ouais,
4: bon.
2: Ouais, vous êtes bon.
4: Oui, je vous parle d'espionnage aujourd'hui suite à cette déclaration du chef du PQ, Paul Saint-Pierre Plamondon.
7: Est-ce que vous craignez d'être espionné présentement?
8: S'il y a une constance dans l'histoire du Parti québécois, c'est que le chef et les élus influents sont espionnés. Puis à cette époque-ci, l'espionnage s'est quand même transformé parce que le numérique et les téléphones intelligents font en sorte que c'est drôlement plus facile qu'à l'époque où quelqu'un devait se taper une enregistreuse.
4: Oui, en effet, c'est terminé l'époque de...
2: C'est bien que Mélanie Joly soit pas là parce que j'aurais demandé si de l'industrie de l'aluminium allait y faire des chapeaux.
4: Donc oui, fini l'époque de l'espionnage épilatoire. Probablement terminée aussi celle des vannes de fleuristes, si je me fie aux sources de Daniel Thibault à RDI.
9: Le Service canadien de renseignement de sécurité me dira pas s'ils ont stationné une fausse vanne de fleuristes devant le quartier général du PQ.
4: Bon, j'imagine que les espions dans les vannes de... J'imagine ce qu'ils disent, les espions dans les vannes de fleuristes, là. Ça dit quoi en ce moment au PQ? Rien, ils sont encore en train d'écouter Mathieu Bock-Côté à LCN. En fait... ça doit ressembler à ça, les réunions, non? En fait, c'est plus les vannes d'Amazon et des appareils qui nous écoutent sans cesse qu'il faudrait s'inquiéter. C'est ce qu'on a rappelé à Cogeco en Estrie.
10: Alors, on est rendu là, mais je sais pas s'il y a un Alexa ou un Google Home qui traîne sur la table de réunion du PQ. Méfiez-vous. Ou les sachets de sucre. Y a-t-il un micro caché dans un sachet de sucre? Ça ressemble quasiment à ça.
4: Oui, les micros cachés dans les sachets de sucre, c'est fini ce temps-là. Je pense qu'il y a une référence que j'ai pas.
2: Ouais, moi non plus.
4: On me parlait peut-être que c'est dans la petite vie, mais j'imagine ça, c'est déjà vu ailleurs, les micros dans le sucre. Donc, c'est ça, le PQ devrait s'inquiéter de leur Google Home. OK Google, comment faire l'indépendance? Bien sûr, voici la liste de lecture. Sur musique de l'Inde qui danse. Aujourd'hui, donc, nos téléphones nous espionnent et c'est pour ça que le chef du PQ a expliqué que lorsqu'ils discutaient de stratégie, ils mettaient leur téléphone dans des boîtes de Faraday. Pour ceux qui ne savent pas c'est quoi, ben, y a plusieurs personnes qui nous ont expliqué c'était quoi dans les derniers jours.
11: Les téléphones vont dans des sacs Faraday.
12: Je ne sais
11: pas ce que c'est.
12: C'est un sac qui met à l'abri les appareils électroniques. Là, les ondes ne peuvent plus traverser.
13: Qui permet d'insulariser, là, si on veut, un appareil cellulaire contre toute forme d'espionnage.
11: Tu sais ce que c'est, le Faraday?
14: Une boîte de métal.
11: Oui, exactement, tout à fait. Alors là...
14: Une boîte de gâteau fruits.
15: C'est une boîte de métal. Il n'y a rien qui passe.
14: Je sais.
16: C'est comme un bouclier. Là.
17: Les téléphones vont dans un sac Faraday. Une pochette en aluminium. On met ça dans le micro-ondes. On laisse toutes les cellulaires d'une chaudière de tôle.
18: Le but de ces sacs-là, c'est de s'assurer qu'on ne soit pas écouté, qu'on ne soit pas espionné.
4: Ah. Ouais, donc voilà, c'est comme une boîte de gâteau aux fruits version James Bond. C'est une bonne idée quand même pour vrai d'utiliser ça. Moi, j'en ai pour mes clés de voiture après
2: c'est
4: ça.
2: Vrai? Mais oui, pour les clés de voiture.
4: Les voleurs, ils font ça là, maintenant.
2: Ils copient. Arrêtez donc.
4: Oui.
2: Vous savez, ça a été inventé par qui, ça? Faraday, qui? La boîte de Faraday?
19: Ben, par
2: la
19: Faraday.
2: La fille qui travaille à la NASA.
19: Exactement.
2: Qu'on aime bien, d'ailleurs.
4: Ouais, allez-y. Ouais, c'est ça. Non, je pense pas.
19: Fabiola.
4: Après ça, évidemment, le problème, c'est surtout de le risque qu'un député qui a ben ben de la jasette dévoile des secrets. Peut-être qu'il faudrait mettre Pascal Bérubé dans une boîte Faraday. Maintenant, est-ce que c'est parano de penser qu'Ottawa espionne le PQ? Mais la plupart des analystes politiques disent que non. En fait, à RDI, Jean-François Lisée a dit qu'il serait déçu que ça se fasse pas.
20: Si ils espionnent pas des gens qui veulent faire séparer une province, on n'en a pas pour notre argent.
4: Oui, l'angle de la rigueur budgétaire des espions payés avec nos taxes. J'avais pas vu ça venir. Jean-Christophe Ouellette de Radio X lui dit que c'est pas être conspi que de penser que le PQ soit espionné, surtout considérant les Machiavel qui nous dirigent.
21: Et là, vous me dites que c'est impossible avec le Parti libéral actuel, le même Parti libéral que je les compte en banque des camionneurs? Le Parti libéral de Mark Carney qui est en train de vous voter des lois sans que personne réagisse trop pour pouvoir fouiller dans vos courriels sans mandat.
22: C'est conspi, ça, penser que PSPP, il regarde son téléphone. Voyons.
19: Parce que je trouve que ce serait idiot de pas le faire, là.
21: Ben oui, mais c'est ça que je te dis.
4: Ce serait idiot de pas espionner le PQ. Donc, en même temps, c'est aussi le même monde qui sont derrière le système Phoenix. Fait que j'imagine pas tellement pirater des téléphones. Luc Ferrandez, au 98.5, lui, pense que ce serait irresponsable de pas espionner le PQ.
23: Moi, je pense que le Canada a quasiment une responsabilité de l'espionner.
19: Ben, pourquoi tu dis ça?
23: Il veut savoir s'il a pris des contacts avec, par exemple, des partis d'opposition, des partis élus en Europe, au Moyen-Orient, en Amérique latine. Il veut savoir ce qui se passe.
19: Oui, mais tu prends le téléphone. Donc, tu t'appelles, je sais pas. Il n'y a pas des contacts qui peuvent peut-être. Se faire entre les élus.
4: Pas fou, ça. Plutôt que d'espionner, pourquoi pas juste téléphoner puis le demander? Mettons, Alex Boissonneau, il posait la question. Hey, êtes-vous en train de négocier avec le Venezuela? Là pour détruire le Canada.
19: Ça demande.
4: Un genre d'espionnage consentant. De l'autre côté, on a Denis Gravel de Boulevard FM, lui, qui trouve ça ridicule.
24: Moi, je vois pas la différence entre un chef qui pense être espionné parce qu'il veut faire un référendum puis un gars de sport à radio qui dit qu'il a fait ses recherches puis finalement, on n'est pas allé sur la Lune.
19: Moi,
24: je trouve qu'on est à la même place. Poliment.
4: Poliment, monsieur Plamondon. Vous êtes pire que quelqu'un qui pense que Buzz Aldrin est un comédien, donc poliment. Du côté des...
2: Est-ce que vous pensez ça?
19: Quoi?
2: Qu'on n'est pas allé sur la Lune pour
19: rien? Non, franchement.
2: S'il y avait une personne que je connaissais qui penserait ça, ce serait vous, on dirait. Allez-y.
4: Oui, du côté des politiciens, Yann Lafrenière de la CAQ, ancien policier, a un petit peu résumé ce que tout le monde pense de ça.
25: Je les entends, je ne dis pas que c'est impossible. J'en doute beaucoup.
19: Mais
25: je les ai entendus.
4: Il les a entendus comment, ça, on ne sait pas. Il a peut-être mis un verre sur la porte de la salle de réunion pour écouter. On a aussi posé la question à Ruba Gazal.
26: Est-ce que vous craignez d'être espionné par le fédéral actuellement? Est-ce que laisse entendre tantôt le chef péquiste?
27: J'ai pas ces craintes-là, non.
4: Effectivement, pas sûr que d'espionner Sol Zanetti, ça serait un bon investissement de taxes de Jean-François Lisée. Sont pas bien menaçants. Quoique, peut-être qu'Alexandre Boulris est une taupe fédérale. Hein. Il arrive quand même de
2: ça,
4: là.
2: C'est vrai, ça.
4: Il a d'ailleurs écrit sur Blue Sky que ce genre de paranoïa de PSPP, ça se soigne, ce qui a indigné bien.

0: des gens. C'est peut-être du sabotage à la solde d'Ottawa. Et Éric Duhaime, lui, bien évidemment, il en a profité pour faire de la démagogie.
1: Écoutez, le monde a de la misère à payer l'épicerie. Le monde n'est pas là de renouveler son hypothèque. On a enregistré 64 800 pertes d'emploi dans les 12 derniers mois au Québec. Là. Ouais. La priorité du PQ, là, c'est d'essayer de trouver des espions. C'est sur quelle planète ils vivent?
0: Ouais, les gens meurent de faim.
2: Ça dégénère quand même.
0: Les gens meurent de faim, puis eux se sentent espionnés, pas gênés. Je vous rappelle quand même que le PQ a pas dit notre priorité, c'est de trouver des espions. C'est juste qu'ils ont répondu à une question oui. d'un journaliste qui a posé cette question-là. Bref, tout ce qui ressort de cette aventure, c'est que ben, les compagnies qui espionnent notre vie privée vont pouvoir plugger plein de pubs de boîtes de Faraday dans nos algorithmes. Heureusement, du côté des bonnes nouvelles, maintenant les députés de la CAQ se sont réunis dans les escaliers de l'Assemblée nationale pour encourager le Canadien.
3: Non, non. Comment ça te tannait d'être gêné des autres?
0: Moi, je trouve ça touchant. Ça va sûrement encourager Philippe Danault à scorer plein de buts. Et pendant ce temps-là, ben, le député de Québec solidaire, Alexandre Leduc, lui aussi est arrivé avec le chandail de son équipe préférée. Mais c'est pas tout le monde qui avait la ref.
4: C'est quoi le chandail?
2: Mais non.
5: C'est quoi le chandail? Oh, là, je suis déçu.
2: Mais voyons, c'était critique.
5: La victoire de Montréal, c'est le match final ce soir contre la série du Frost.
0: Oui, ça c'était avant hier et la victoire a remporté la victoire. Et si vous connaissez pas la victoire, ben restez à l'écoute.
2: Oh mon Dieu, le beau lien, je vous remercie.
3: Sérieux, là.
2: Il est bon, hein? Ah, regardez, ah. on travaille.
3: Avant, il avait fait un lien avec Mélanie Joly, mais finalement, il l'a changé parce qu'il
0: est face à ça. Tout est face à ça.
2: Et là, on reconstruit, puis on fait du neuf avec Stéphanie Poirier, qui est avec nous, qui est collaboratrice au balado Changement de ligne, mais surtout analyste à la journée du hockey, les deux fois qu'on a animé notre finale des Olympiques. Je voulais qu'on parle de vrais gagnants parce qu'on sait qu'avec le Canadien, de toute façon, c'est terminé. On va aller parler de la victoire. Ça commence ce soir à 19h à la Place Belle. Stéphanie Poirier, dites-nous, la victoire va gagner la Coupe Walter.
6: Oui, ben on leur souhaite, mais on pense que oui. Elles ont assurément la meilleure équipe des deux là, pour gagner.
2: Ben, c'est quand même une excellente nouvelle que cette année, on puisse se rendre là. Surtout que la victoire de Montréal, je pense, a été l'équipe qui a eu... Ben là, on est très chauvin, là, mais qui a eu le plus d'impact dans cette ligue-là. Certainement le plus d'impact dans la communauté, dans, je pense, l'assistance aussi. On a été une équipe qui a, je pense, pavé la voie pour que la Ligue devienne aussi populaire. Il me semble que ce serait la moindre des choses qu'on donne la Coupe immédiatement à la victoire.
6: Oui, ben ça, par exemple, il faut la gagner. Hein? Ouais. Ça, c'est ce qui est agréable dans le sport, c'est qu'on ne sait jamais comment les choses vont terminer. Mais cette année, du moins, elles ont passé une étape importante. Elles avaient échoué aux deux premières saisons à passer la première ronde et se rendre en finale. Donc, cette année, une étape de plus. Donc, elles sont bien positionnées là pour vous offrir, Jean-Philippe, un défilé à Montréal dans une semaine et demie environ.
2: Enfin, un défilé à Montréal. Mais Stéphanie, on se rappellera que lors des finales olympiques féminines et masculines, vous aviez, ainsi que moi, prédit la défaite des deux équipes du Canada. Et donc, je me demande si vous prévoyez une défaite de la victoire cette fois-ci.
6: Non, je prévois une victoire de la victoire.
2: Ah, ben ça, c'est
6: donc,
2: bien dit.
6: Je crois bien qu'en quatre matchs, là, évidemment, c'est des 3-5, donc non des 4-7. Donc, 3 victoires cette fois-ci seraient suffisantes pour remporter la première Coupe Walter. Et la bonne nouvelle, par contre, c'est que vu que c'est deux équipes canadiennes, on sait qu'il y a une Coupe qui va revenir au Canada cette année.
2: Absolument. On souhaite quand même que le défilé soit à Montréal. Pas que Ottawa, ça va être plate, mais ça se pourrait quand même. Écoutez, pour ceux qui n'ont pas suivi la Ligue féminine de hockey cette année, et puis qui regarde ça de loin, il y a un nom qui revient tout le temps, même quand on veut pas regarder le hockey, même quand on s'intéresse pas au sport, c'est Marie-Philippe Poulin. C'est comme dans une joke, parce qu'à chaque fois qu'il faut un but important, peu importe où, c'est elle qui score. Et encore une fois, elle a mené la victoire à la finale avec le but gagnant en troisième période contre le Frost du Nathalie? Frost du... De quelle ville?
7: Colorado.
2: Exact. Non, c'est du Minnesota. mais on dit qu'elle est blessée. On l'avait vue pendant les Jeux olympiques. Elle avait été blessée. Ça change-tu vraiment de quoi, dans le fond, qu'elle soit blessée? Parce que visiblement, c'est encore la meilleure.
6: Oui, ça change de quoi. Ça change beaucoup dans son jeu. Donc, sa capacité à... Elle est blessée à une jambe, donc au bas du corps, en bon terme de hockey.
2: Ouais.
6: Donc, difficulté à patiner, moins mobile. Bon, évidemment, avec le temps, on s'habitue à jouer avec une blessure. Mais Marie-Philippe, elle a la grande capacité, le talent incroyable par rapport à son tir. Donc, et c'est ce qu'elle fait présentement. Elle utilise à bon escient la qualité de son tir. Donc, évite de trop patiner, se positionne un peu mieux, mais c'est sûr que ça change son jeu et ça change l'impact un petit peu là, qu'elle peut avoir globalement là, sur un match complet de 60 minutes.
2: Ben là, ce match complet de 60 minutes qu'on va voir ce soir, c'est un peu plate parce que c'est en même temps que le match du Canadien de Montréal et ça donne comme ça parce que on a déplacé un match des demi-finales. Le match numéro 5 avait été annulé, avait été déplacé en début de semaine. On comprenait pas trop pourquoi. En fait, il y a eu un communiqué à un moment donné. Puis c'est très rare qu'une ligue fait ça. Là. C'est un communiqué pour dire qu'il y avait quoi un truc de maladie peut-être qui faisait qu'on
6: pouvait... un enjeu gastro-intestinal. dans les derniers jours, pour plusieurs joueuses qui, on le sait, mais on le sait pas. Donc, c'était la victoire là, qui avait des enjeux de santé intestinale dans les derniers jours.
2: Oui,
6: donc, la Ligue, un peu bizarre. Là. Je pense que c'était la première fois que la Ligue gérait quelque chose comme ça. C'est une Ligue jeune, évidemment, mais c'est sûr qu'il va y avoir des protocoles et des étapes à revoir pour annoncer, prendre des décisions et l'annoncer correctement là, au public et aux partenaires, parce que ça a été un peu broche à foin en bon québécois.
2: Je dirais que c'est le minimum de dire ça comme ça. Paraît-il aussi qu'il y avait le Monster Spectacular qui était tenu au centre Canadian Tire. Puis là, c'est des théories du complot comme ça.
6: Oui, c'est absolument vrai pour Ottawa. Par contre, les matchs qui sont présentés ne pouvaient pas être déplacés puisque la glace doit être enlevée pour effectivement rentrer des trucks et de la terre dans quelques jours à Ottawa.
2: Wow. Ça me semble être une grande catastrophe. Je termine avec un dernier truc. Il y a l'expansion qui s'en vient dans cette ligue, une expansion qui probablement va concerner quatre nouvelles équipes. Quatre nouvelles équipes, c'est une augmentation de 50% des effectifs actuels. Il y a 8 équipes, ils vont en avoir probablement 12 la saison prochaine. Puis la question vient plus tard, est-ce que c'est pas trop vite parce que on va diluer le talent? Puis c'est comme ça pour toutes les ligues, tous les sports, à chaque fois qu'on parle d'expansion, c'est pas un danger quand on commence comme ça?
6: Ben, c'est la crainte de beaucoup de gens, évidemment. C'est une bonne nouvelle pour les joueuses parce que ça donne des emplois. Hein. C'est une centaine de joueuses là, qui vont pouvoir se trouver de plus que la Ligue a besoin pour remplir ces quatre équipes là, qui vont arriver. Là, les dernières annonces devraient se faire au courant de la semaine prochaine. Donc c'est une bonne nouvelle côté sportif pour ces joueuses-là, ces athlètes-là. Mais c'est sûr que point de vue niveau, s'assurer là, de garder un niveau de compétitivité et de talent qui va chercher les gens qui sont peut-être pas des grands fans de hockey féminin, comme vous l'êtes, Jean-Philippe. Il faut garder un niveau de compétition extrêmement élevé. Et la crainte, elle est un peu là quand on commence à aller trop loin dans les listes de joueurs disponibles.
2: Ben, on verra bien. Évidemment, on a encore quelques semaines pour confirmer la prochaine équipe. On parle de San Jose. Nathalie pensait que pour contrebalancer la victoire de Montréal, ils allaient annoncer une équipe à Québec qui s'appellerait la défaite. Bon, évidemment, c'est pas très drôle. On est désolé pour ça. Stéphanie, on va essayer de se reparler d'ici la fin de la finale. On espère que la Coupe va venir à Montréal. Et puis, je vous souhaite une bonne fin de journée et un bon match ce soir.
6: Absolument. Merci à vous aussi.
2: Merci, Stéphanie.
7: La défaite de Québec, franchement. Est-ce qu'il pourrait jouer sans belle la victoire si ça le permet avec le...
2: La réalité, c'est que... Dans les séries éliminatoires, l'horaire se fait comme on the go, là, ce qui est très difficile. Donc, j'ai l'impression que ça va être complexe. Allez-y, Nathalie, vous nous parlez de quoi, là?
8: Alors, justement, avant de vous parler de Sciences Po 101, traité d'insoumission à l'usage du vrai monde, le show politico-comico-philosophico de Catherine Dorion, qui était...
2: Ouais, qui est sortie depuis 2 ans, ça.
8: Ouais, c'est ça. Mais là, c'est comme les derniers 1000. Et ce soir, elle est à la 5e salle de la Place des Arts.
2: Donc, vous en parlez parce que...
8: J'en parle parce que je suis allée la voir. Ah, OK, d'accord.
2: OK.
8: Je veux faire une sortie en règle contre Gemini, l'intelligence artificielle et épaisse de Google. Parce que pour me préparer pour le show, je me suis dit, tiens, je vais aller voir, j'avais fait un portrait de Catherine Dorion en 2018 quand elle est arrivée à l'Assemblée nationale. Donc, je cherche sur Google, je le trouve pas. Mais Gemini, tout à coup, m'apprend que j'ai eu des prises de bec célèbres avec Catherine Dorion. Fait que là, je me dis, mais voyons donc, je me rappelle pas de ça, celui-ci, qui est pas étonnant, je me souviens de rien. Sauf que dans le cas de Catherine Dorion, je me souvenais que je l'aimais bien quand même. Puis j'aimais ça qu'elle emmerde un peu tous les commentateurs à cravate de la colline parlementaire. Bon, donc je demande à Gemini, mais c'est quoi vos sources, Gemini? Et là, tenez-vous bien, il me cite la soirée est encore jeune.
3: Sociable.
8: Du 19 novembre 2019. C'est là où j'aurais critiqué. Même pas. Oui, on existait. Ah, okay, la soirée, pardon. Pas la journée. Okay, où j'étais l'invité d'honneur et j'aurais critiqué Catherine Dorion. Ben, devinez quoi?

0: Le 19 novembre 2019, c'est Élise Guilbeault qui était l'invitée d'honneur, pas moi. Donc, Gemini dit n'importe quoi et fait circuler un tas de fausses infos ramassées dans les poubelles virtuelles.
1: Donc, c'est Élise qui a blasté Catherine Dorion.
0: Je suis même pas sûre que c'est ça. Non, parce que Gemini dit que c'est moi. Fait que non, regarde. Okay. Gemini...
2: Merci de cette critique de ce spectacle. Oui, on va passer à la chronique de Hugo.
0: Alors, juste pour vous dire, donc, si Gemini écoute...
2: Gemini Cricket?
0: Gemini. Voici Gemini, ce que j'ai retenu du spectacle de Catherine Dorion, soit Sciences Po 101, traité d'insoumission. D'abord, ça se veut du théâtre documentaire. Malheureusement, elle a jamais hydro, mais c'est pas produit par Porte-Parole, qui sont les spécialistes du genre. C'est produit par Martin Leclerc, donc ça manque un peu de fini, un peu visuellement, théâtralement. Ça fait un peu cégep en spectacle. En fait, le spectacle se situe quelque part entre l'assommante conférence, confession d'Éric Dupond-Moretti, l'avocat et le mari de Isabelle Boulay. Vous rappelez, j'en ai parlé.
2: Ben oui, absolument.
0: Il revient d'ailleurs.
2: L'ancien garde des Sceaux.
0: Oui, c'est ça. Donc, entre lui et le spectacle de Maud Landry. Alors, tu sais, c'est tellement cool. Et je dirais que Catherine Dorion est beaucoup plus divertissante que Dupond-Moretti, mais moins drôle que Maud Landry. Hein? Elle revient un peu trop sur son passage à l'Assemblée nationale. Elle a été traumatisée. Ils n'ont pas arrêté de la critiquer. On a envie de dire, passe un autre appel. Mais ce que j'aime, voilà, ce que j'aime de Catherine Dorion, c'est quand elle se sert du théâtre pour nous parler de liberté, du besoin d'envoyer promener les normes, de refuser de se soumettre. Et quand elle cite la grande Hannah Arendt ou bien Alain Deneau, quand elle nous met en garde contre le petit fonctionnaire nazi à l'intérieur de nous tous, parce qu'il y en a un...
2: Vous allez nommer quelqu'un, je te mets
0: ou qu'elle nous fait écouter ce magnifique hymne, le pieux, de Louis Lach, qui était un député catalan qui a été obligé de s'exiler. Alors, pour ça, ça vraiment, j'ai aimé le show. Ouais. Donc, c'est un peu mitigé, mais quand même. Donc, Gemini, si vous écoutez, là, écoute bien ça. J'ai jamais eu de prise de bec avec Catherine Dorion. Mais lorsqu'elle célèbre sur scène l'insoumission, je suis prête à l'adopter. Avez-vous entendu, Gemini? Voilà.
2: Mais il ne faudrait pas que Gemini non plus pense que c'était une critique de ce spectacle-là. Ça a duré une phrase, votre
0: Mais on va tellement vite.
1: On n'a pas le choix.
0: On n'a pas le choix.
2: Vous avez dit, OK, Google, tantôt, puis là, ça a brisé bien les voitures.
1: Siri, on va les aider. Siri.
0: Alexa.
2: Ben, il paraît que c'est fou parce que ça contrôle les voitures, ça parle. OK, Google.
1: Freine sec. On a-tu du fun ici?
2: Ben, ça, c'est la grande perte de Mélanie Joly, hein. Elle se serait bien amusée.
0: Si
2: elle était venue.
1: Elle rate tout.
2: Ben oui, c'est son affaire. Allez-y. Et vous nous parlez de quoi aujourd'hui?
1: Moi, je fais les tops et les flops du printemps en 2 minutes 40. Parce que
0: c'est ça qui reste.
1: Ouais, faire un petit peu un bilan des choses dont on n'a pas parlé. Premier top.
2: Ouais.
1: Bienvenue à Kingston Falls. J'ai adoré ça. De Robin Aubert. C'est sur l'extra de Tout.tv. Tous les épisodes sont là. C'est un genre d'Agatha Christie avec un peu de Fargo, avec Knives Out. C'est comme une enquête absurde, fait divers de Joanne Arsenault.
0: Je trouve que son jupon dépasse.
1: Bon, Nathalie, c'est à mon
2: tour. Le jupon de qui, là?
0: De Robin. Il s'est beaucoup influencé.
1: Ben oui, mais Fargo non plus. Joanne Arsenault n'a pas inventé Fargo
0: Three
1: non plus.
0: Billboards out of Missouri.
1: Bon, bref. Ouais. Regardez ça, c'est super bon. Il y a une enquête, il y a un cadavre avec un vélo qui est rentré dans ses foufounes. Ouais. On commence là-dessus. Très bon. Avec Maxime Leflaguet, Micheline Bernard, extraordinaires acteurs.
2: Merci. OK, parfait. Bon, ben on va écouter ça.
1: Là, je vais dire bon cop, bad cop sur Crave. Je suis désolé. J'aime pas ça parce que j'adore Patrick Huard. Je le trouve formidable. Ça n'a pas l'espèce de couleur, de folie des films.
2: Ouais.
1: Et Colm Feore n'est pas là. Il s'est désisté une couple de jours avant le tournage et il est remplacé par Henry Cherney qui n'a pas la même chimie.
0: Mais en fait, si Henry avait été là depuis le début, peut-être qu'on l'aimerait davantage.
1: C'est un gars qui joue dans Mission Impossible. Il est très connu, mais ça marche pas tellement dans l'univers. Et on est aussi dans une intrigue, dans une réserve autochtone.
0: Ouais, l'autochtone, il est vraiment cute.
1: Je pensais que c'était le neveu de Gino Hodgick, mais non, c'est Joshua Hodgick.
0: Il est vraiment cute.
1: C'est un chef de police autochtone.
0: J'avoue que je l'aime.
1: Parce qu'il est cute.
2: Mais es-tu bon?
1: Bref, c'est pas ce à quoi on s'attendait. Vite. Okay. Top, les crues, Crave. C'est vraiment drôle. Marilyn Jonka, F. Côté, qui s'achète un vignoble, elles reprennent leur personnage de Soulon, et ça dérape. Et ce qui est bien, c'est que c'est tellement bien écrit. Il y a une ligne, un punch, il n'y a jamais de temps mort. Oui, il y a des jokes vulgaires. Oui, c'est un peu comme...
2: Oui, ben, c'est comme les crues, dans le fond.
1: Ça marche. Ouais. C'est vraiment drôle. Puis je les trouve. Autour d'elle, il y a Pascal Monpetit, il y a beaucoup d'autres acteurs, dont Geneviève Schmidt.
0: Un dernier flop.
1: Michael Aoudja. Flop, Annie et Joey sur Série Plus. Oh mon Dieu.
2: Ah ben, oui.
1: Mais j'aurais aimé ça que ça soit bienveillant. Le fun, c'est l'histoire d'un ancien bad boy qui est joué par Philippe-Antoine Duval.
2: Ben moi, j'aime ça. En tout cas,
1: vous aimez ça pour vrai? On sait pourquoi. Vous aimez ça. Il tombe en amour avec une

0: 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Émilie Perrault, aujourd'hui à l'émission, comme à tous les jeudis, j'accueille notre duo Indom, Ingrid Saint-Pierre, Dominique Tardif. Bonjour.
1: Bonjour.
2: Bonjour Émilie.
0: Mais là, c'est particulier aujourd'hui, parce que pour la première fois, cette émission est enregistrée devant public.
1: Oui.
0: Ben, en tout cas, en studio, dans notre studio, c'est rare qu'on a de la visite. Alors, avec nous, il y a toute l'équipe de Véronique Bellé, qui est la première conseillère juridique et avocate en droit des médias de Radio-Canada. Et elle est ici donc avec 8 membres de son équipe et ils avaient envie donc d'assister à un enregistrement.
1: Ils viennent pas surveiller ce qu'on va dire. Là.
0: Ben, c'est ce qu'on m'a demandé. En tout cas, la façon dont on nous a présenté ça, c'est que c'était une activité d'équipe.
1: Mais c'est peut-être un subterfuge.
0: Peut-être. En ce moment, on est surveillé et tout ce qu'on va dire dans la prochaine heure sera retenu contre nous.
1: On sera prudent.
0: Voilà. Alors, ça se peut que vous entendiez des gens en studio, si vous voulez applaudir, être emballé par les techniques de air drum de Dominique Tardif, ben, vous pourrez le vivre. Donc, il y a un club d'écoute aujourd'hui, mais on va aussi parler de poésie avec Ingrid.
2: Oui, un livre de Maud-Évelyne.
0: Et documentaire.
1: Oui, un documentaire sur l'acteur canadien Martin Short qui vient de prendre l'affiche, qui vient d'être déposée sur Netflix. C'est passionnant.
0: Et en deuxième heure, au Tinder littéraire, je reçois India Desjardins qui a choisi d'inviter Dominique James qui est derrière les productions La Fête, les nouveaux contes pour tous. Jean-Christophe Réel vient nous offrir une création littéraire et je reçois l'illustrateur Benoît Tardif pour sa première bande dessinée, un travail colossal de dessin narratif. C'est presque 100 mots. Ça s'intitule Pizza Punk Arena. Toute l'équipe juridique de Radio-Canada est réunie avec nous pour prouver encore une fois qu'il restera toujours la culture.

0: il restera toujours la culture.
1: Dufteuse, brumeuse, même sexy.
2: L'impression d'être dans une station balnéaire à boire des cocktails.
1: Pour un samedi matin avant de se rendre au cours de gymnastique de votre fille de 5 ans.
2: Non! Ne va pas vers cette personne toxique.
1: Et je l'aime encore plus.
2: Le chemin entre le cœur et les cordes vocales est plus direct.
1: Moi, j'ai chanté dans les églises.
2: Ça vient me chercher droit au cœur.
1: Et je l'aime encore plus.
2: Voilà, encore une fois, un gros compliment.
1: Succès, de réussite.
2: Pour me plaire.
1: Tout ça, là.
3: Ah, tel un marin retrouve le phare pour lui permettre d'atteindre la rive. Je retrouve Indom pour une toujours éclairante demi-heure. Culturelle, comme à chaque jeudi, c'est en compagnie de l'autrice, compositrice, interprète Ingrid Saint-Pierre et du journaliste à la presse Dominique Tardif que je passe de bons moments. Et on va commencer avec le club d'écoute de la semaine, l'album de Mononcle Jason qui sort demain.

0: Manon, Jason, le titre de cet album, c'est bien Hallo Chanceux?
1: Hallo Chanceux.
0: Hallo Chanceux.
1: Exactement.
0: Et là, on parle de Washer.
1: On parle de Washer, c'est la pièce Washer Toss, parce qu'il y a des sujets fabuleux. Là. Toutes ces chansons parlent de sujets invraisemblables à propos desquels il n'y a jamais de chansons qui ont été écrites jusqu'à maintenant. Manon, Jason, donc c'est bien Manon avec un E plutôt qu'un O. C'est un gars de Memramcook au Nouveau-Brunswick. Son vrai nom, c'est Jason Leblanc. Le personnage arrive avec un costume, là, les lunettes fumées, le chapeau de cowboy, évidemment, la grosse barbe. Il y a assurément, vous l'avez entendu, une dimension comique dans sa musique, mais c'est pas pour autant du country parodique, là, comme Blue Jeans Bleu peut en proposer parfois. On est plus dans le registre, je sais pas si tu seras d'accord avec moi, Ingrid, dans le registre de l'hommage. On sent que Jason Leblanc, quand il devient mon oncle Jason, il rend hommage, il incarne une sorte d'homme qui a côtoyé, qui a été présente pour vrai dans sa vie. Il disait d'ailleurs en entrevue avec l'Acadie

0: nouvelle que cet album-là est une forme d'ode à son père, à son grand-père, qui était, semble-t-il, des conteurs exceptionnels. C'est aussi son hommage à son village natal, Memram Cook.
1: Qui est le même que Julie Aubé.
0: Je pense que oui, effectivement.
1: Des Hay Babies, hein. Ça me semble que je me suis accrochée sur ce mot-là il y a deux semaines à la programmation.
0: Memram Cook est évoqué dans l'album de Julie Aubé, assurément. Il vit maintenant à Moncton, Jason Leblanc, mais il est retourné dans son village natal pour enregistrer cet album-là. Il l'a enregistré sur des cassettes 4 pistes, sur des vieilles consoles semblables à celles que mon ami Bruce Springsteen a utilisées pour enregistrer son album Nebraska.
1: On coche,
0: et voilà, référence à Bruce. C'est réglé. Ça donne un peu l'impression parfois de syntoniser une station AM après avoir micro-dosé. Le côté station AM, c'est à cause du son. C'est un son qui est chaleureux, mais qui est low-fi, là, vous l'avez entendu. Mm-hmm. Le côté micro-dose, c'est parce qu'il navigue entre plusieurs styles musicaux. Là, mon oncle Jason, la couleur principale, c'est le country, mais il y a aussi du vieux rock'n'roll là-dedans. Il y a de la musac sur une pièce qui s'intitule Drive à la dompe. Vous devinez ce que ça raconte, cette pièce-là, Drive à la dompe. Il parle de Washer Toss. Puis c'est une chanson qui raconte une partie de Washer.
1: Ah ben moi, je la voyais, là.
0: C'était le sport préféré de ses parents lorsqu'il était enfant, Jason Leblanc. Moi, ma préférée, c'est l'histoire d'un bonhomme qui s'en va au liquor store avec une bière entre les jambes. Il est au volant, non pas de sa voiture, heureusement, mais il est au volant de son tracteur à pelouse. C'est une splendide tranche de country funk. Oui, du country funk. Ça s'appelle Lawnmower Cowboy.

0: Ingrid, je te sens très enthousiaste.
1: J'adore ça. Moi, j'en connais une trollée de personnages comme mon oncle Jason dans mon Bas-Saint-Laurent natal à la frontière du Nouveau-Brunswick. Le genre de monsieur qui passe devant la maison en demandant « Ouais, y a-tu de la garbage chez vous que t'aimerais que j'amène à la dombe? J'ai déjà du stuff de l'OD en arrière de la half-ton. »
0: Oh wow! C'est le petit moment de plaisir là, d'y aller.
1: Absolument. Donc, il y a à quelques expressions près, mais j'en connais des mononcles Jason. Donc, écoutez cet album-là cette semaine, c'était vraiment réconfortant, je dirais. Le style country, western, rétro, chiac, avec une petite influence pop-rock des années 60. Moi, j'aime ça, cette esthétique-là, un peu lo-fi, authentique. Il y a même un peu de bossa, du blues, une petite fibre... je dirais cinématographique western. C'est lui qui va signer la réalisation, d'ailleurs. Moi, j'ai l'impression que c'était un peu, puis tu me diras si je me trompe, Dom, mais c'est un peu Caillouche qui prend une petite bière tablette en conduisant avec Elvis puis Johnny Cash.
2: Ben, il y a autant question de bière dans l'œuvre de mon oncle Jason que dans l'œuvre de Caillouche, ça, c'est certain.
1: T'as bien compris la référence. Donc voilà, c'est exactement là où je m'en allais. Effectivement, c'était un peu pour se rapprocher aussi de son grand-père maternel qui était musicien, qui faisait aussi des albums à l'époque à la maison. Donc cet enregistrement-là, maison, cette espèce de fibre-là, un peu plus, comment je peux dire, on entend la chaleur du son, un peu comme une référence à l'époque. Donc moi j'ai senti vraiment la place aussi, est allée dans une vieille, c'est une vieille grange qui ont converti en studio, ils ont amené son matériel là-bas puis ils ont enregistré. Donc on entend le bois, on entend la pièce chargée d'histoire. Oui, c'est un conteur de père en fils, donc il voulait ramener cette fibre-là de conteur dans ses histoires, dans ses chansons. Donc, on les sent, ces histoires. Moi, ma préférée, j'ai choisi une histoire parfaite d'un pêcheur de palourdes. Et là, sa pêche a tellement été bonne qu'il n'a pas réussi à tout passer son stock de palourdes au Club de l'Âge d'Or. Alors, il décide de partir à Montréal pour vendre ses palourdes puis faire fortune avec les movie stars. Mais là, sur la route, il a probablement cassé son mason jar, comme il dit, donc le pot maçon. Et là, ça sent la mort puis la marée basse.
0: Mais voyons donc, OK.

0: C'est merveilleux, non?
1: C'est magnifique, cette chanson palourde. Donc, vous pouvez entendre ça dès demain sur ce nouvel album de Mononc, Jason, qui s'intitule Hello Chanceux. Le lancement a lieu au Centre des arts de la culture de Dieppe le 19 mai prochain. Semble-t-il qu'il y aura des hot dogs à 2,50 et des burgers à 5$.
2: Ça donne vraiment le goût de faire la route pour y aller. Là.
1: C'est rare que j'ai autant de détails sur les lancements d'albums. Prochain album qu'on écoute avec Ingrid Saint-Pierre et Dominique Tardif, c'est celui de Broken Social Scene.

0: Toujours donc dans ce club d'écoute devant public, ça se passe bien pour les gens qui ont la chance d'assister au Air Drum 2.
1: Bon, regardez pas ma décision d'être ici.
0: Donc, ce nouvel album de Broken Social Scene, voilà. Qui est disponible depuis vendredi dernier. Donc, vous pouvez déjà l'écouter sur les plateformes Remember the Humans. Qu'est-ce que t'en as pensé, Ingrid?
2: Ben oui, alors le collectif torontois, souvent décrit comme le Wu-Tang Clan du rock indépendant. Donc, c'est plus qu'un groupe. Hein. C'est plutôt une très, très grande famille depuis le début des années 2000. Donc, un collectif à géométrie variable qui va réunir des musiciens en passant parfois de 6 à 20 individus.
1: J'en ai compté 28 sur leur page Wikipédia.
2: Pour vrai? Oui. Oh mon Dieu, 28. Donc, on peut voir Feist, Emily Haynes, Dimitrik ou encore Kevin Drew et Brendan Cannon qui sont les piliers fondateurs du projet. Donc, ils nous reviennent avec cet album-là. C'est un peu comme une grande réunion de famille. J'ai eu ce sentiment-là. Dans cette époque saturée par les écrans, les algorithmes et les bruits ambiants, Broken Social Scene propose un album qui, à mon sens, est profondément humain, qui est très, très chaleureux, qui est porté par l'envie de reconnecter avec les gens.
0: Oui, comme le titre, Remember the Humans. Ben, c'est voilà. Ça, donc, si ça on fait met ça de l'avant.
2: Ça fait référence à ça. Donc, Kevin Drew, il a expliqué que, en fait, ce disque-là, là, est né de ce besoin d'empathie, de communauté. Puis j'ai l'impression aussi que, en fait, il a perdu sa maman avec David Newfield en même temps lors du processus d'enregistrement. Donc, j'ai l'impression que ça vient teinter aussi. Je sentais une profonde tristesse là, sous-jacente, une mélancolie. Donc, j'ai l'impression que ça vient teinter les chansons. Mais musicalement, on est encore dans l'indie pop. On retrouve tout ce qui fait leur force, leur identité. Donc, les grandes montées émotionnelles, les guitares brumeuses, les cuivres, les sensations d'être un peu comme dans une grande fête mélancolique d'amis. Mais à 3h du matin avec les confettis puis les verres qui jonchent le sol. Il y a encore les mélodies raffinées qui sont toujours aussi bien construites, accrocheuses, le genre de mélodie qui me donne toujours un petit pincement au cœur. Les arrangements orchestraux sont riches, les voix superposées. Ça marque le retour du producteur David Newfield, déjà derrière l'album You Forget in the People, et le disque éponyme. Donc moi, je trouve ça beau parce qu'il disait en entrevue qu'après 26 ans d'existence, ils sont plus les mêmes personnes. Ils ont beaucoup de morceaux brisés dans leur relation, mais les morceaux qui font en sorte qu'ils créent encore ensemble puis faire la musique ensemble sont encore intacts. Donc, ben voilà. Moi, j'ai bien aimé. Franchement, après 9 ans d'absence, moi, ça m'a fait du bien de les retrouver, Broken Social Scene. J'ai choisi What Happens Now avec la voix fabuleuse de Feist.

0: je parle toujours du air drum de Dominique Tardif, mais vous pouvez voir que Ingrid Saint-Pierre bouge beaucoup aussi. Elle
1: je danse.
0: En se tenant le cœur.
1: Souvent. Oh,
0: c'est comme
1: Dieu,
0: ça qu'on t'imagine, Ingrid.
2: On habite nos corps de différentes manières.
0: Absolument. Vous êtes tellement dans vos corps, c'est du Indom. Dom, qu'est-ce que t'as pensé, toi, de ce nouvel album de Broken Social Scene? Mon but, c'est de bien le dire une fois avant la fin du clip.
2: Non, mais je pense que ça va se passer, là. Ça s'en vient bien, Emily. Non, mais la vérité, c'est que lorsqu'un groupe qui est aussi avancé dans sa carrière que ça, que Broken Social Scene, c'est un groupe qui a été fondé en 99, à peu près, là. On s'attend pas à grand chose, là. C'est leur premier album en 9 ans. On s'attend essentiellement à ce stade-là de la carrière d'un groupe qui s'humilie pas publiquement, qui gâche pas les beaux souvenirs qui nous unissent. Idéalement. C'est préférable. Mais bon, non seulement ici, Broken Social Scene, moi aussi j'ai de la difficulté, ne s'humilie pas publiquement. On les félicite. J'oserais dire que c'est un de leurs meilleurs albums.
0: Wow.
2: C'est une très bonne idée d'être allé chercher du sang neuf. Ils ont recruté une chanteuse qui s'appelle Anna Georges, qui est de Vancouver. Donc, on entend sa voix sur certaines des pièces de l'album. C'est un des meilleurs albums du groupe aussi parce que c'est réalisé avec beaucoup de soin. Il y a une grande richesse dans les détails, mais aussi parce que le message sous-jacent à toute l'œuvre de Broken Social Scene ne pourrait pas être plus en phase avec l'époque qu'on vit. Ça a toujours été une célébration du collectif, ce groupe-là, 28 membres, je le disais tantôt. Puis on pourrait pas avoir plus besoin de ça présentement, de se faire rappeler l'importance du collectif. Je vous rappelle que le titre de l'album, c'est Remember the Humans. Mm-hmm. Donc ça dit tout. Il y avait comme une candeur dans les premiers albums de Broken Social Scene qui m'a toujours un petit peu agacé. Voilà, c'est les grands aveux aujourd'hui. Mais
0: c'est quoi le problème avec la candeur, Dominique?
2: Non, mais c'est que parfois la candeur, ça ressemble à de la naïveté. Ah, mais là, okay. cette candeur-là, quand elle vient de gens qui ont presque 50 ans, Kevin Drew, le leader, a 49 ans, c'est comme plus crédible. C'est de la candeur qui est soutenue par du vécu, par des épreuves. Okay. Donc, on a davantage envie d'y croire. J'ai choisi un extrait d'une chanson qui sonne comme du Arcade Fire, si Arcade Fire faisait encore des bonnes chansons. Ça s'appelle Paying for Your Love.

Alors, ce nouvel album de Broken Social Scene est déjà disponible sur les plateformes. Dans un instant, il y a Ingrid qui nous parle de poésie. Dominique Tardif nous parle, lui, d'un documentaire. Mais juste avant, on va aller écouter un choix de notre programmateur invité cette semaine, qui est Benoît Méguinis, qui voulait nous faire entendre cette chanson classique de Martine Sinclair.

0: La voix qu'on entend en ce moment, Ingrid Saint-Pierre, c'est celle de Maude Evelyne.
1: Exactement. Je me suis plongée dans l'univers de Maude Evelyne, alias Evelyne Lavoie, avec bonheur cette semaine. Et voici ce que j'ai trouvé dans sa bio. Native de Témiscouata sur le lac.
0: Oh.
1: Dès son très jeune âge, elle écrit de la poésie. À 5 ans, elle apprend le piano. OK, fait que là, vous comprendrez bien que j'étais confuse. Mais

0: qui est cet artiste? Est-ce que je suis en train de lire ma propre bio? Voyons donc. Donc, je me suis rendu compte qu'on vient du même paysage, elle et moi.
1: Mais vous ne connaissez pas.
0: Mais on s'est jamais croisés. Et j'ai cherché dans ma mémoire un jeu de marelle commun, une baignade en parallèle à la plage de Cabano, mais non. On se connaît pas, donc je me suis retrouvée dans sa poésie et j'ai adoré ça. C'est une autrice, compositrice, interprète aussi. Elle était au Festival Granby en 2017 et ses chansons, poèmes, existent quelque part entre folk mélancolique, rock de chambre, un peu 60s. C'est ce qu'on entendait d'ailleurs en ouverture de chronique, la chanson magnifique « Dis-moi si la ville ».
1: Et je suis vraiment contente que tu en parles parce que quand j'ai vu son recueil de poésie, d'abord juste la couverture, elle est
0: magnifique.
1: Et elle avait remporté le prix de poésie de Radio-Canada en 2019, c'est ça?
0: Exactement. Pour son œuvre, J'ai vu ma mère en rêve, avec un jury composé de Joséphine Bacon, David Goudreau et Herménégilde de Chiasson. Chiasson quand même.
1: Ouais, c'est ça.
0: Elle nous offre un premier recueil de poésie. Ça s'appelle Le temps des guêpes, sous les éditions Loi de Cravant. Elle me disait que c'était sa maison de rêve, la maison de ses rêves. Donc, c'est vraiment un rêve réalisé. C'est un petit essaim de poèmes qui fleurissent quelque part entre avril et septembre. Et là, les images qui arrivent, un peu comme des petits polaroïdes, les idées, les objets, les paysages, les sensations se mélangent, se croisent, sans suivre nécessairement l'ordre attendu. On est dans une langue à la fois mordante, pas trop lisse, un peu piquante, parfois même un peu crue, vivante surtout. Et c'est une collection de détails qui se déploie. J'ai l'impression de petites joies minuscules, sensuelles. Moi, je les aime, ces petites loupes sur le réel. Son écriture va faire cohabiter le minuscule et l'étrange. Et j'adore ce regard qu'elle pose sur le quotidien, sur le banal. C'est un peu comme si la poésie poussait directement dans les petites fissures du réel. Elle a cette façon aussi de détourner les expression très, très connue. Donc, elle va casser les automatismes du langage pour faire ressurgir une espèce de liberté sensorielle, plus instinctive, plus imagée. Fait que oui.
1: Mais c'est parce que là, tantôt, tu parles de l'intérêt pour le minuscule.
0: Oui.
1: On dirait qu'il y a vraiment beaucoup de points en commun avec ton œuvre.
0: Trouves-tu?
1: Quand même, il y a quelque chose dans l'air de Témiscouata.
2: Ça sent la collaboration.
0: Écoute, c'est ça que je me suis dit. Et on s'est appelé hier, on a parlé pendant un bon 30 minutes. Écoute, j'ai trouvé aussi des similitudes dans la musicalité de ses textes. Ouais. Elle accorde une attention particulière à la musique des mots. C'est tellement important pour moi aussi d'écrire pour que ça sonne bien, hein? Même Céline Dion le dit.
1: Oui.
0: Écris-moi des mots qui sonnent. Donc, c'est beau la musique dans les mots et il y a de la musique dans la poésie de Maude Evelyne. On s'est même donné un défi avec le mot pétrichore. Moi, c'est un mot que j'adore, que je trouve magnifique. C'est l'odeur qui se dégage de la terre lorsque tombe la pluie après une période sèche. Mais je trouve ça tellement laid, ce mot-là, que j'ai jamais pu le mettre dans une chanson parce que ça sonne pas bien.
1: Oui.
0: Donc, on s'est donné ce défi, Maude Evelyne et moi.
1: Donc, il y aura une chanson un jour?
0: Une chanson, une œuvre poétique. Okay. On sait pas ce qui va se passer.
1: Emily. Mais le défi est lancé.
0: Le défi est lancé. Pétrichore. Elle était sur son balcon dans Hochelaga pendant une nuit caniculaire quand elle a écrit ce poème-là, imbibé par la chanson de Billie Holiday. Je vais vous en lire. Je vous en lis un petit extrait.
1: Mais oui, on va entendre.
0: Je peux pas tout le lire, mais j'en lis un petit bout, OK? Alors, je serai ton mois de juin. Tu seras mon Johnny. 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Sur le balcon, je vais faire jouer I'll be seeing you de Billie Holiday, en boucle, en tressant guirlande jusqu'au corbillard de la lune, rose boule de billard, dans la soupe au pois de la nuit. Écoute, Johnny, je vais brailler d'avance mes morts jusqu'au jugement dernier.
1: Magnifique, Ingrid, qui lisait un extrait du recueil Le temps des guêpes qui est de Maude Evelyne, donc à Loi de Cravant.
0: Voilà.
1: Et je le dis, la page couverture, c'est tellement magnifique.
0: C'est elle qui fait les dessins. À l'intérieur, il y a plein de dessins. Donc, elle étudie d'ailleurs à l'UQAM en art. Donc, elle fait sa maîtrise en ce moment. C'est vraiment une artiste extraordinaire à découvrir.
1: Bon, et Maude Evelyne. Attend Pétrichore, votre projet commun.
0: Ben voilà,
1: votre nom de balle, peut-être.
0: Merci, Ingrid Saint-Pierre.
3: I'll tell you something about Marty. Let's say you're going to host a dinner party, and you invite Marty.
4: I loved you in Home Alone. You're wonderful.
3: And then it turns out Marty can't come. You cancel the party.
1: Ce qu'on entend, c'est la bande-annonce d'un documentaire sur la vie de l'acteur canadien Martin Short qui a été déposé sur Netflix ce mardi. Dominique Tardif, est-ce que tu peux nous traduire ce qu'on vient d'entendre?
2: Oui, avec plaisir. Ce qu'on entendait, c'est l'ami de longue date de Martin Short, Steve Martin. Mm-hmm. Bon, ils donnent des spectacles ensemble, les deux. Ils ont joué dans Three Amigos, ce film culte de 1986. Steve Martin, il dit, si t'invites Martin à ton party et par malheur, Martin annule sa présence, t'es mieux de carrément annuler le party. Ça résume le propos d'une bonne partie de ce film-là qui est composé de beaucoup d'images d'archives de ses films, de ses émissions de télé, d'entrevues avec ses nombreux amis, mais c'est aussi composé de beaucoup de vidéos maison. Des vidéos, dans plusieurs cas, tournées par Martin Short avec son caméscope. Et donc, on voit des images de son quotidien avec son épouse, avec ses enfants, mais aussi des images des fêtes, des parties qu'il donnait chez lui en Californie et aussi dans sa maison au bord du lac Rosso. Ça, c'est en Ontario. Donc, c'est des fêtes auxquelles étaient présents un paquet de stars comme Tom Hanks, Steven Spielberg, aussi la regrettée Catherine O'Hara. Elle témoigne dans ce film-là, Catherine O'Hara, elle nous a quittés il y a quelques mois, puis oui. C'est une de ses dernières présences à l'écran. Donc, le film est dédié à sa mémoire.
1: Est-ce que tu peux nous faire un petit Martin Short 101?
2: Avec plaisir, de nouveau. Il vient de Hamilton, Martin Short. Pour moi, c'est le monsieur d'un certain âge qui débarque dans le fauteuil du talk show de Conan O'Brien ou de David Letterman et qui systématiquement vole le show. Il volait toujours le show en taquinant sans relâche l'animateur. Il finissait aussi souvent par chanter une toune parodique à la Broadway parce qu'il a joué sur Broadway, Martin Short. Dès l'enfance, il rêvait d'être le prochain Frank Sinatra, donc une sorte d'entertainer qui mêlait le chant et la comédie comme Sinatra le faisait. Mm-hmm. Il dit dans le documentaire que pendant que ses amis jouaient dehors, lui enregistrait des fausses émissions de variété dans sa chambre. On entend d'ailleurs des extraits de ça, c'est assez amusant et touchant aussi. Ce qu'il a révélé au grand public, c'est une émission qui s'intitulait SCTV, Second City Television. Second City, c'est une troupe d'improv, d'improvisation de sketch de Chicago, mais qui a ouvert une filiale à Toronto dans les années 70. Donc l'émission a pris l'antenne en 76 à la CBC, mais elle a aussi été diffusée à NBC, donc aux États-Unis, de 81 à 84. C'est une émission qui a révélé un paquet de talents exceptionnels.
1: Il y a plein de gens qui sont passés par là, c'était l'école.
2: John Candy, Rick Moranis, Catherine O'Hara, dont je parlais, Eugène Levy, le papa dans American Pie, ça c'est la référence pour les gens d'à peu près 40 ans. C'est aussi le papa dans Schitt's Creek pour les gens plus jeunes. C'est le meilleur ami de Martin Short. Ce sont des amis d'enfance, Eugène Levy, Martin Short. Puis il était aussi donc à la fin de SCTV, il était pendant un an de la distribution de SNL, Saturday Night Live, mais il a quitté parce qu'il était épuisé, il était lessivé, mais aussi parce qu'il voulait passer plus de temps avec sa famille.
1: Donc une seule saison à SNL.
2: Une seule saison.
1: Qu'est-ce que tu retiens donc de ce documentaire?
2: Ben c'est la famille, c'est un des plus beaux volets de ce film-là. Ça nous montre pas mal, beaucoup en fait, ça porte beaucoup sur la relation de Martin Short avec son épouse Nancy Dolman. Il y a une très belle anecdote que raconte Catherine O'Hara. Elle raconte qu'un jour, elle était elle-même en thérapie de couple et la psy a demandé à son mari et à elle quel est le couple auquel vous aimeriez ressembler. Et là, ils avaient répondu, on aimerait ressembler à Martin et Nancy. Et la psy aurait dit, vous êtes vraiment pas les seuls à m'avoir offert cette réponse-là. Ce qui est beau, c'est qu'ils sont présentés comme des égaux, Martin et Nancy, dans le documentaire. On n'est pas dans la rhétorique de la femme discrète derrière l'homme génial. Là. Puis ce qui est beau aussi, c'est que les couples d'amis qui témoignent ensemble. Donc, Steven Spielberg est là, mais il est là avec son épouse à lui. Et les deux parlent de leur amitié avec Martin et avec Nancy. Ce qui est plus triste, c'est que Nancy Dolman, elle est décédée, elle est morte d'un cancer en 2010. Elle avait seulement 58 ans. La vie de Martin Short a été marquée par le deuil. Son frère aîné est mort dans un accident d'auto alors qu'il avait seulement 12 ans, Martin. Sa mère est morte 3 ans plus tard et son père 2 ans plus tard. Mais un des grands thèmes, ce qui ressort, enfin, des leçons du film, c'est la joie à laquelle il est parvenu à s'accrocher malgré tout. Il y a une de ses filles, Catherine, qui s'est enlevée la vie en février dernier. C'est vraiment beaucoup pour un seul homme. On pourrait l'épargner, le pauvre Martin Short. C'est pas mentionné dans le documentaire parce que ça a été tourné avant ces tristes événements-là, mais il y a eu à en parler récemment, cette semaine, en fait, quand il a fait la promotion du documentaire, puis il en a parlé, fidèle à ses habitudes, il en a parlé avec beaucoup d'élégance et de grâce de cet événement tragique-là. Mais bon, le documentaire, lui, va vous donner l'impression d'assister au plus cool des parties avec un paquet de gens célèbres, mais aussi adorables. Donc, ça s'appelle Marty, Life is Short, c'est sur Netflix.
1: Merci beaucoup, Dominique Tardif. On se retrouve tout de suite après le bulletin de nouvelles.
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9: Bonjour, ici Mélanie Morin. Voici vos nouvelles. Ottawa veut doubler la capacité de production d'électricité au Canada d'ici 2050. Le plan du gouvernement fédéral a pour objectif d'assurer un approvisionnement en électricité plus propre, plus fiable et plus abordable. Des investissements majeurs sont notamment envisagés dans l'hydroélectricité, le nucléaire, l'éolien et le solaire. Ottawa estime que le réseau électrique canadien est trop fragmenté entre les provinces, ce qui entraîne d'importantes inefficacités. Voici le premier ministre Mark Carney.
10: L'enjeu de loin le plus important consiste à réduire les émissions à un coût raisonnable grâce à l'électrification et non à la pureté absolue de la production, la génération. La politique d'électrification ambitieuse permettrait de réduire les émissions jusqu'à cinq fois. Par rapport au total actuel des émissions liées à l'électricité.
9: D'ici 2050, le gouvernement espère réduire les coûts énergétiques pour environ 70 % des ménages canadiens. Le premier ministre de la Colombie-Britannique accuse le gouvernement fédéral d'accorder un traitement préférentiel à l'Alberta au sujet de la tarification du carbone. Le premier ministre Mark Carney et son homologue albertaine Daniel Smith doivent annoncer demain un protocole d'entente afin d'en arriver à un prix du crédit carbone à 130 $ la tonne d'ici 2040. Amelia McCower a les détails.
11: Selon des sources de CBC et Radio-Canada, la première ministre de l'Alberta, Danielle Smith, se rapproche d'une entente avec son homologue fédéral, Mark Carney, sur la tarification du carbone industriel. L'objectif serait d'atteindre 100 $ la tonne en 2027 jusqu'à 2030, puis 130 $ d'ici 2040, une tarification inférieure à celle des autres provinces qui irrite le premier ministre de la Colombie-Britannique, David Eby.
12: Federal carbon price of $170.
11: Notre tarification est à 170 $ et l'Alberta à 130 $. Ce sont des composantes qu'un promoteur de projet prendra en considération pour décider où aller de l'avant, explique David Eby. Ce n'est pas équitable, croit-il. Comme l'explique Yvan Clich, expert en énergie, l'établissement d'une tarification claire envoie un signal fort de stabilité pour les entreprises de l'industrie pétrogazière.
13: Message qui doit être envoyé à l'Alberta que, on a une ouverture à les aider à exporter leurs principales ressources.
11: C'est aussi, selon l'expert, une façon de répondre à l'aliénation énergétique que ressent l'Alberta et qui a nourri le mouvement indépendantiste de la province. Un point que David Eby n'a pas manqué de souligner, les projets de la Colombie-Britannique, comme la phase 2 de LNG Canada, méritent autant d'attention du fédéral que ceux de l'Alberta sont menacés de nous séparer. Ici Amelia McCower, Radio-Canada, Victoria.
9: Les Canadiens sont de plus en plus nombreux à adhérer aux théories conspirationnistes, selon un nouveau rapport de la chaire UNESCO en prévention de la radicalisation et de l'extrémisme violent. D'après les données compilées, un Canadien sur quatre adhère à l'idée que l'immigration est organisée délibérément pour remplacer la population canadienne et près du tiers des Canadiens soupçonnent les autorités de dissimuler les risques liés aux vaccins, comme l'explique le co-auteur du rapport, David Morin.
14: Juste sur la question des vaccins, peut-être que ce que ça raconte aussi comme histoire, c'est que le fait que dans notre société, que ce soit au Québec ou au Canada, mais dans beaucoup de pays, on n'est pas vraiment fait de post-mortem sur les mesures sanitaires pendant la pandémie. Le fait de dire voilà ce qui a bien fonctionné, voilà ce qui n'a pas bien fonctionné, qu'il n'y ait pas eu un réel, si vous voulez, débat public, d'enquête, etc., fait en sorte qu'aujourd'hui, on se retrouve avec beaucoup de gens pour qui les soldes ne sont pas comptés.
9: Le rapport se base sur un coup de sonde réalisé par la firme Léger l'an dernier et dont la méthodologie a été validée de façon indépendante par Radio-Canada. Les Oilers ont annoncé ce matin avoir congédié leur entraîneur-chef et l'un de ses adjoints. Patrick Henry a les détails.
15: Les Oilers ont appliqué une solution qu'ils connaissent bien quand ils font face à un défi. Ils ont montré la porte à leur entraîneur-chef, Chris Knobloch. Knobloch devient le 11e entraîneur à se voir montrer la sortie depuis le départ de Craig McTavish en

0: 2009. Pourtant, Chris Knobloch avait connu une fiche positive avec les Oilers depuis son arrivée en 2023. Il a même amené l'équipe à deux finales de la Coupe Stanley. Il venait de signer un nouveau contrat qui entrait en vigueur au début de la prochaine saison, un contrat que les Oilers devront honorer. Le directeur général Stan Bowman a dit qu'on avait pris le temps d'analyser ce qui n'avait pas bien fonctionné cette saison et que les Oilers avaient besoin d'une nouvelle voix dans le vestiaire. Il a affirmé que c'est le rôle de l'entraîneur de s'assurer que tous les joueurs performent à leur potentiel et ça n'a pas été le cas cette année avec plusieurs joueurs des Oilers. Edmonton se retrouvait dans l'eau chaude après qu'une information selon laquelle les Oilers auraient demandé la permission aux Golden Knights de discuter avec leur ex-entraîneur Bruce Cassidy ait été rendue publique. Une information que Stan Bowman n'a pas voulu commenter. Ici Patrick Henry, Radio-Canada, Edmonton.
1: Et en terminant, une plante envahissante bien connue pour ses fleurs violettes et son système racinaire tenace a été retirée de la liste des plantes interdites de l'Alberta. La province explique ce changement par le fait que la campanule fausse réponse est devenue trop répandue en milieu urbain pour que les mesures d'application de la loi soient efficaces. Les résidents ne seront donc plus obligés de les éliminer s'ils en trouvent sur leur propriété. Bien qu'elle ait été retirée de la liste, le Conseil des espèces envahissantes de l'Alberta encourage à poursuivre la lutte contre la campanule fausse réponse. Voilà, c'était vos informations.

0: Ici Émilie Perrault, il restera toujours la culture, se poursuit toujours devant notre public d'équipe juridique. Encore une fois, merci de votre présence et on fait attention à ce qu'on dit. On fait toujours attention à ce qu'on dit de toute façon. India Desjardins est avec nous. Bonjour India.
1: Allô.
0: On t'a convié pour le Tinder littéraire, donc là, qui cette fois-ci sera encore un peu moins intime parce que tu vas avoir ta date devant plusieurs personnes et t'as choisi Dominique James. Bonjour Dominique James.
2: Comment ça va?
0: Ça va bien, donc on te connaît comme scénariste, comme producteur aux productions La Fête et si je comprends bien, India, l'idée, c'est de prolonger une discussion que vous avez entamée il y a quelques temps.
1: Au Rendez-vous Québec Cinéma, on a parlé de cinéma jeunesse. J'ai adoré la discussion qui n'était pas assez longue. Je me suis rendu compte qu'on avait plein de choses en commun, plein de passions communes. J'ai eu envie de poursuivre la discussion.
0: Et visiblement, Dominique aussi.
2: Ah ben oui. Oui. Comment dire non?
0: Oui, c'est ça. Alors, on va reprendre ça là où vous étiez rendu, puis on va évidemment parler, India, aussi des 20 ans d'Aurélie Laflamme, une nouvelle mouture, donc, qui est disponible dans la librairie depuis cette semaine. Également, autour de la table, je salue Benoît Tardif. Salut, Benoît.
3: Bonjour.
0: On te connaît, tu peux t'approcher encore du micro. On te connaît comme illustrateur, hein, les éditions de ta mère, c'est toi qui fais toutes les pages couvertures. Mm-hmm. Et aujourd'hui, tu fais paraître, en fait, ta première bande dessinée chez Pow Pow.
3: Oui.
0: Pizza Punk Arena, dans notre questionnaire culturel, tu nous as dit que l'auteur avec qui tu aimerais partager un repas, c'est Hakim Gagnon, et t'as précisé au pied de cochon.
3: Ouais.
0: Je pense que c'est la première fois qu'on a une réponse aussi précise.
3: Pour les amateurs de Hakim.
0: Les amateurs de Hakim, oui.
3: Ben moi, j'aime beaucoup Hakim. C'est rare que j'ai des fous rires en lisant. Là.
0: Oui.
3: Puis ben il parle du pied de cochon, puis je connais un peu les gens du pied de cochon, fait que je me dis ça pourrait nous faire une belle date.
0: Bon, et là je me sens comme à la fondation on réalise ton vœu, mais j'ai écrit à Hakim et il me confirme qu'il accepte l'invitation.
3: Ah ouais.
0: Il dit par contre que tu vas devoir lui faire le dessin à table que tu lui as promis.
3: Ah oui, ben oui. Son beau-père avec une drôle de casquette là.
0: Ouais.
3: J'ai promis un dessin, je l'ai jamais fait, je suis trop occupé avec mon livre.
0: Bon ben là ça va se passer cette fois-là.
3: Au pire je vais le faire sur le coin de la table entre deux verres de vin.
0: Ce sera un autre genre de Tinder littéraire entre Hakim Gagnon et toi. Benoît Tardif et Jean-Christophe Réel. Est-ce que tu vas être invité à ce repas-là, toi?
4: Ben, tu m'invites-tu ou si tu payes, je
3: vais demander à Hakim.
0: Oui, c'est Hakim qui va payer tout ça.
4: Ah, OK, ben oui, Hakim, c'est ce qu'il
0: y a. Jean-Christophe, donc, est de retour avec une création.
4: Oui.
0: Ça fait beaucoup de... T'écris dans Le Devoir. Moi, je te lis, là, le feuilleton, ça me fait tellement du bien. T'es comme une espèce de respiration dans nos week-ends. Donc, ça te donne un bon rythme de création quand, en plus, on te demande
4: quand
0: de venir...
4: Ouais. Ouais, mais je les écris d'avance, hein. Là, je suis comme rendu au mois d'août.
0: C'est vrai.
4: Fait que, ouais. Fait que des fois, quand les gens me parlent de ma chronique, de je sais pas quand, des fois, j'oublie des, tu sais, hier, j'étais allé à l'hôpital, j'ai un rendez-vous quotidien, mm-hmm. Puis ma pneumologue, elle me parlait une des chroniques que je parlais de mon foie, puis là, je parlais d'un médecin, puis là, les médecins se textent entre eux, « Hey, il a parlé de toi, là. » Puis là, c'est comme, « Ah, là, je vais faire ça différemment. » Puis je dis, « Ben non, ça te sort pas mal. » Parce que, bon, ce qui me fait capoter, c'est qu'on a toute une perception différente du texte. Hein?
0: Ben oui.
4: Peu importe qui lit. Fait que des fois, il y a du monde qui accroche sur des affaires. Puis moi, c'est 50% fiction, 50% moi, puis je mélange tout ça, puis je me fais du fun. Puis là, des fois, c'est ça. Ça peut, ouais.
0: Il y a d'autres interprétations. C'est toujours un plaisir de t'entendre à l'émission. D'ailleurs, cette semaine, la lecture que tu as fait pour Michel Rabagliati l'a beaucoup ému. Merci d'avoir accepté.
4: Merci.
0: Si les gens ont manqué cette entrevue-là, allez rattraper ça sur audio.

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2: Oui, oui, il y a de l'ambiance. India Desjardins est une autrice dont la plume a marqué l'imaginaire de toute une génération. Créatrice de l'incontournable série Le Journal d'Aurélie Laflamme, elle possède ce talent rare de savoir naviguer entre la légèreté de la comédie et la profondeur des récits intimistes. C'est avec l'envie de poursuivre une discussion enflammée qu'India a invité Dominique James à partager ce Tinder littéraire. Producteur, visionnaire et scénariste aguerri, Dominique James a repris en 2015 le flambeau de la fête, la boîte de production derrière les comptes pour tous créés par le regretté Roch Demers. Ça nous fait très plaisir de vous recevoir dans cette ambiance feutrée du Tinder littéraire. Bonjour à vous deux.
3: Bonjour. Bonjour.
2: Est-ce que tu permets, Dominique, je vais prendre un petit moment pour parler de la raison pour laquelle on a pensé à India cette semaine. C'est les 4 premiers tomes de l'édition 20e anniversaire du journal d'Aurélie Laflamme qui sont parus hier aux éditions de L'Homme. Qu'est-ce que c'est exactement cette nouvelle édition-là? C'était quoi l'idée derrière ça?
4: Ben, l'idée, c'était de célébrer que ça fait 20 ans. Tu sais, à un moment donné, je suis allée dans ma... J'ai un côté chauvine, OK? Puis en France, les romans, ils ont beaucoup de succès. Puis eux, ils font des nouvelles couvertures.
2: Souvent, oui.
4: Souvent. Et là, j'ai rencontré ma maison d'édition et j'ai dit, pourquoi au Québec, on fait pas ça? Tu sais, ça serait le fun. Mais en parlant, on s'est rendu compte, hey, dans 2 ans, parce qu'on a parlé de ça, ça fait 2 ans à peu près, ça va faire 20 ans. Puis là, on réalisait à quel point. Puis là, moi, j'ai commencé à leur raconter que dans les salons du livre, souvent, je fais des jokes avec le fait que c'est rendu un livre d'époque parce que, tu sais, c'est sorti en 2006. Les jeunes, ils me parlent des références culturelles qu'ils connaissent pas nécessairement. Ou il y a des gens qui me disent, ah, oh, ça me rappelle mon adolescence, je le lis par nostalgie. Puis là, je me suis dit, ah, c'est des romans d'époque. Tu sais, à l'époque, mettons, dans les années 80, là, on regardait quelque chose des années 60. C'était d'époque. Donc, je me suis dit, on est parti là-dessus. Puis on s'est dit, ah, on pourrait donner un aspect un peu vintage, un peu époque. On s'est mis à regarder des vieux livres de Anne Lamaison Pignon Vert parce que je me suis dit, tu sais, Aurélie, c'est un peu comme une Anne Lamaison Pignon Vert, mais du 21e siècle. Donc c'est ça qu'on a. C'est là que Josée Tellier, l'illustratrice, elle a pris comme idée puis elle est partie. Puis
2: c'est la même illustratrice, dans le fond.
4: C'est la même illustratrice que les. Oui, moi, je suis une fille très loyale dans mes équipes. Puis même, j'ai pensé, ah, je devrais-tu. Tu sais, au début, quand je pensais à des couvertures, je me disais, ah, je devrais-tu faire quelque chose de très, très nouveau, très moderne avec une jeune illustratrice? Mais, Josée, elle m'a dit que ça y aurait fait de la peine. Là, je sais que pour toute la vie, tu sais, même au 50e.
2: Ça va être une collaboration.
4: Ça va être Josée. Mais c'est ça. Donc, c'était l'aspect vintage qu'on est allé chercher plutôt qu'un aspect moderne. Mais on a bien mélangé. Josée, elle a fait un super travail de bien mélanger, un aspect vintage puis un aspect moderne. Puis, ben, dans le fond, le but, c'est de célébrer puis d'offrir, tu sais, un autre visuel au livre.
2: Mais André, je suis comme curieuse d'entendre Benoît Tardif là-dessus, qui est illustrateur, puis qui est aussi dans une maison d'édition. Ouais. Qu'est-ce que ça dit, ça? C'est vrai qu'on le fait pas si souvent. Est-ce qu'on devrait le faire plus souvent au Québec?
5: Ouais, moi, il y a des couvertures que je suis plus capable de voir, là, que j'aimerais, j'aimerais refaire.
2: Ouais, t'aimerais ça avoir l'occasion de refaire parfois une...
5: Peut-être.
2: Ça t'est-tu déjà arrivé de refaire quelque chose?
6: Faut t'attendre 20 ans.
5: Ouais, c'est ça, à chaque 20 ans.
6: Ça va être long, là.
5: Non, mais on l'a fait pour les cicatrices de Saint-Sauvignac que j'avais fait, qui était hyper coloré, mais le format avait changé. Puis il fallait que je teste mon nouveau iPad. Fait que j'ai dit à Maxime Raymond...
2: Il faut rééditer ça, là.
5: On va faire une nouvelle élue pour la couverture. Mais je pense que c'est la seule fois. Je trouve ça super intéressant comme exercice.
2: Alors, on invite les gens à aller découvrir ces nouvelles couvertures-là. India, tu dis que t'as l'impression que souvent on confond œuvre jeunesse et œuvre avec un jeune comme protagoniste.
4: Oui.
2: Et c'est là où on revient vers Dominique James que t'as convié au Tinder littéraire.
4: Oui, je trouve que c'est pas la même chose. Ouais. Tu sais, souvent souvent c'est mieux vu une œuvre avec un protagoniste. Protagoniste jeune, mais qui va être quelque chose pour les adultes. Ouais. Donc, c'est un sujet qui va toucher les adultes. Les adultes vont se sentir plus interpellés par une histoire comme ça. Mais pour moi, une œuvre jeunesse, c'est une œuvre qui juge pas ce que les jeunes aiment. C'est une œuvre qui les regarde pas de haut. C'est une œuvre qui parle d'eux avec leur façon de voir la vie, de voir les choses, qui est pas nécessairement notre vision d'adulte.
2: Est-ce que tu es d'accord avec cette...
3: Oui, oui, mais c'est drôle parce qu'on est ramené effectivement dans notre débat qui avait été... Mais je pense que, tu sais, pour moi, il y avait une grosse réflexion à se faire par rapport à bon comment qu'on réinvente un petit peu le compte pour tous 2.0.
2: Là. Quand t'arrives, toi, en 2015, là, puis tu prends
3: quand
2: les rênes,
3: on arrive, puis là, on se dit... Puis évidemment, je remarquais qu'il y avait... Tu sais, j'ai 4 enfants aussi, fait que je suis quand même un public cible. j'ai remarqué à travers le temps que... On avait souvent un discours de film pour enfants ou un discours de film jeunesse ou de série jeunesse. Puis j'avais de la misère à adhérer à ça parce que je me disais, c'est drôle, moi j'ai grandi sur E.T., puis j'ai grandi sur Goonies, puis j'ai grandi sur Home Alone, puis j'ai grandi sur un paquet de films extra Stand By Me, puis plein de films, puis La Guerre des Trucs, évidemment. Puis, et on se posait pas la question, c'est-tu pour enfants, ça? Tu sais, c'était ce qu'ils appellent aux États-Unis du 4 quarts. Tu sais, donc si tu regardes les marchés segmentés, là, c'est t'as l'enfance, l'adolescence, l'adulte, et puis le plus vieux. Puis là, on se dit, mais il faut être capable de faire des histoires qui rassemblent. Donc oui, effectivement, comme dit India, le fait d'avoir un protagoniste ou un personnage principal qui a 11 ans ou 12 ans ne veut pas dire que tu traites le sujet puis le matériel comme si tu t'adressais à un public de 11-12 ans. Puis c'est vrai de n'importe quelle autre forme de cinéma puis de n'importe quelle autre forme de film. Fait que d'un point de vue scénaristique, on a complètement détruit ça, nous, de notre côté, pour se dire au contraire. Je pense que ce que Pixar faisait très bien en animation, si on peut prendre un exemple connu, c'est que le film s'adresse autant à un public adulte qu'à un public plus jeune, de façon différente, mais on réussit à rassembler tout le monde, puis c'était un petit peu ça notre objectif à la fin.
2: Et là, tu dis, toi, t'as 4 enfants, donc t'es le public cible. India, t'as pas d'enfants, mais t'as regardé Coco Ferme, regardé les...
4: Je suis allée voir Ma belle-mère est une sorcière, puis j'arrête pas de lui rappeler une réplique qu'il y a, qui m'a marquée.
2: C'est quoi?
4: C'est que le personnage de la sorcière a fait du feta fouetté, des betteraves au feta fouetté. Puis là, j'adore dire le mot feta fouetté. Puis j'adore ce détail-là dans le scénario. Puis tu sais, moi, je pense...
2: C'est la scénariste là,
4: oui,
2: qui parle.
4: Je pense comme une scénariste. Là. Fait que j'ai posé 1000 questions. Est-ce que vous aviez mangé ça? T'as-tu pris la recette Ricardo? Tu mettais-tu des... J'ai vu qu'il y avait des pistaches. J'ai tout fait des... Mais c'est ça. Mais moi, je trouve que c'est ça, le cinéma, justement, qui rejoint tout le monde. Tu sais, moi aussi, on est de la même génération. Puis tu sais, moi, j'ai grandi avec E.T. Puis c'est drôle parce que pour mon prochain film, Hanté, on n'arrête pas de me dire, mais là, si tu jeunesse, si tu es parent, si tu... Puis là, je suis comme, Jurassic Park, si tu es trop épeurant pour les enfants, tu sais, c'est pour toute la famille, Jurassic Park, tu sais. Puis E.T., c'était la même chose, tu sais, c'est pour toute la famille. Mais là où je fais la petite distinction, c'est que, tu sais, c'est ça, je pense que des fois, il y a quand même... Quand un protagoniste est jeune, tu sais, des fois, je comprends là la distinction que tu as faite, puis pourquoi que toi tu fasses ça, mais c'est vrai que des fois, on est un peu mal jugé quand on fait des œuvres jeunesse. On est moins considéré.
2: J'ai l'impression. Si oui, c'est ça. T'as l'impression des fois qu'on considère moins ces gens-là.
4: Je sais pas si toi t'as cette impression-là, mais souvent les gens ils vont être gênés de dire, tu sais, ah, j'ai fait ça pour toute la famille ou pour tous les jeunes. Ça c'est pas du jeunesse parce qu'ils vont.
2: Oui, ils veulent comme s'éloigner de cette étiquette.
4: S'éloigner de ça alors que
2: moi, tu l'embrasses.
4: Moi, je l'embrasse parce que je me dis, quand t'es un jeune, puis là, tu t'entends. Ah non, c'est pas du jeunesse. Mais t'as-tu cette impression-là, toi, d'être jugé?
3: Non seulement ça, je te dirais, je pourrais aller plus loin. Puis quand on a commencé, puis j'ai commencé à parler à différents collaborateurs, puis des gens du milieu, des artisans, que ce soit réalisatrice, réalisateur ou scénariste ou peu importe, je sentais qu'il y avait, tu sais, des gens que je connaissais. Puis j'étais comme, ah, on est en train de faire ci. Puis ah oui, c'est super, mais tu sais, moi, les films pour enfants, c'est pas vraiment mon bag. Fait que tu sais, il y avait souvent cette espèce de... Puis j'étais toujours surpris par ça parce que j'avais toujours évidemment le même propos. J'étais comme, je revenais avec mon E.T. puis je revenais avec mon truc en disant, mais il y avait vraiment du travail à faire. Puis tu vois, maintenant, au contraire, tout le monde nous appelle pour faire un compte pour tous parce que, évidemment, les films sont devenus non seulement genre un succès de film jeunesse, sont devenus le deuxième plus gros box-office de l'année, tout film confondu. Donc, on avait des salles remplies on dit de tête blanche. On avait des salles remplies de
4: l'après-midi de retraités.
3: L'après-midi de retraités, ouais. Pas d'enfants. Et India Desjardins et son chum avec leur feta fouettée. Donc, notre public est très large. Ouais. Il est vegan.
4: Mais d'ailleurs, le prochain projet, je pense, un des projets en tout cas qui s'en vient, c'est le Petit Astronaute aux productions La Fête.
3: Absolument.
4: Donc, qui est adapté de la bande dessinée de Jean-Paul
3: Hyde. De
4: qui,
3: la
4: encore
3: pastèque.
4: Une fois, est dans quelle catégorie?
3: Exactement. Très bon exemple.
4: C'est une jeune fille qui est le personnage principal, mais en même temps...
3: Complètement. Puis ça, c'est drôle parce qu'on a un certain modèle compte pour tous, je te dirais. Ouais. Tu sais, qu'on a identifié, puis on a fait, OK, le compte pour tous, on s'attend comme public, puis comme fan, puis comme parent, y aller avec nos enfants, puis on s'attend à certains repères par rapport à l'univers des contes pour tous. Où est-ce qu'on a beaucoup des protagonistes, justement, de 11-12 ans, qui vont surmonter des trucs un peu rocambolesques. Mais La Fête, on fait aussi d'autres films qui sont des films rassembleurs pour tous, mais qui sont pas dans l'univers
4: dans
3: du compte pour tous. Dont Le Petit Astronaute est un exemple parfait.
4: Bon, moi, j'ai une question. Oui. India a levé la main dans son Tinder. La parole est à India.
3: Elle a le droit, je suis là pour elle. Hein.
4: Mais en fait, c'est une question que je me pose parce que moi, je me fais tout le temps demander par rapport à mon prochain film, c'est-tu un conte pour tous?
6: Ah oui?
4: Ouais. Puis il y a une question que je me pose, c'est est-ce que le cinéma jeunesse, tu sais, au Québec, est tellement associé à ça? Je sais pas comment tu vois ça, toi. Moi, on dirait, d'un côté... Ça m'énerve de me faire demander ça parce que je me dis, on peut faire du cinéma pour toute la famille qui soit pas nécessairement un conte pour tous. Mm-hmm. Mais d'un autre côté, je trouve ça quand même, tu sais, ça m'attendrit parce que ça veut dire qu'on a une marque comme ça qui est quand même très chérie par les Québécois. Mais je me demandais, c'est quoi que tu pensais de ça?
3: C'est quoi ta question? Est-ce que ça devrait être... Ton film devrait être un conte pour tous?
4: Non.
3: Oui. Est-ce que j'aurais dû le produire? Oui.
4: Non! C'est...
3: Est-ce qu'il devrait avoir le logo La Fête au début? Oui.
4: C'est pourquoi on associe... T'es cute. Mais pourquoi on associe tout le temps les films jeunesse, finalement, ici, au conte pour tous? Ouais. Pourquoi? Puis, est-ce que moi, je devrais m'en défendre? Je devrais-tu embrasser ça? T'sais, comment gérer cette question-là?
3: On l'a vu, mais c'est drôle parce que je me souviens qu'il y avait eu un film qui était sorti, Pas de chicane dans ma cabane, avant que nous, on arrive avec les nouveaux comptes pour tous là, puis où je me rappelle plus trop quel avant ou pendant là, mais peu importe, tout le monde utilisait beaucoup le nom compte pour tous en disant oui c'est un genre de compte pour tous, c'est un genre. Ben évidemment je pense que heureusement oui c'est une marque qui est chérie au Québec puis qui est aimée puis qui nous a fait vivre des affaires extraordinaires, puis c'est ça qu'on essaie de garder. Ouais. Est-ce que n'importe quel film rassembleur devient un conte pour tous? Ben non. Malheureusement non. Mais on aimerait ça que India fasse un conte pour tous.
4: C'est la première fois que tu me dis.
3: Tu pourrais au moins le dire. Oui, c'est un conte pour tous.
4: mais déjà, c'est ça. Moi, je savais pas comment. Je sais pas jamais comment gérer cette question-là. Tu sais, parce que je veux pas m'approprier. En même temps, est-ce que tout est un conte pour tous? Non. C'est quand même difficile. Ben, tu sais, on se dit, ben, puis là, on est comme pogné avec cette question-là. Ben, non, c'est pas un compte pour tous, mais c'est pour tous. Puis, tu sais, ça devient là, une question difficile à gérer.
6: Là, je sais plus si on est rendu dans un entretien d'embauche, là, mais parmi les questions que Dominique James et Productions La Fête voulaient aborder avec India, c'était de savoir avec qui tu rêves de collaborer.
3: Ah oui, c'est vrai, je t'ai posé cette question-là via le Tinder questionnaire.
4: Ah! Écoute,
3: tu parles à travers la planète. Là.
6: Oui, le rêve. Là,
4: à travers la planète.
3: Oui. Si demain matin, tu avais à collaborer avec quelqu'un à travers la planète, ça serait...
4: OK, là, je vais vous dire mon rêve secret, puis je suis gênée, je vais être rouge, je vais avoir... Moi, là, je trippe tellement sur Jennifer Garner, je rêverais d'écrire une comédie romantique, OK, avec une femme dans la cinquantaine, OK, parce que moi, j'ai 50
3: ans. 50 going on 70.
4: Oui, tu sais, ah oui, c'est ça. Très bonne référence. Mais c'est ça, je rêverais d'écrire une comédie romantique, mais là, c'est mon rêve est comme inatteignable, là, parce que c'est Jennifer Garner, mais je trippe sur elle.
6: Qu'est-ce que t'aimes dans
4: sa comédie, elle est tellement rafraîchissante, elle est tellement pétillante, mais regarde, je vais ramener ma question au Québec. En ce moment, là, moi, là, j'ai tellement de la chance parce que j'ai vécu des affaires difficiles avec des collaborateurs, comme j'en ai parlé dans un balado ici à Radio-Canada.
6: Allez réécouter, tomber.
4: Je ne
6: sais pas si l'équipe juridique a travaillé là-dessus.
4: Mais en ce moment, je collabore tellement avec des gens bienveillants. Mmh. Mon producteur, Guillaume L'Espérance, Patrick Roy et Marie-Hélène Lamarche et Imina. Mmh. Ma maison d'édition Québec-Amérique, même ma maison d'édition aux Éditions de l'Homme. Je travaille tellement avec des gens bienveillants. Je me sens super reconnaissante tout le temps. C'est des belles équipes. Donc, tu sais, j'ai

0: À part, là, mettons, Jennifer Garner.
1: Pour le reste, t'as l'impression en ce moment de collaborer avec les gens avec qui t'as envie de collaborer en ce moment.
0: Oui.
1: C'est accessible
0: oui.
1: pour toi.
0: Tu sais, j'ai 50 ans, puis je travaille avec des gens extraordinaires avec qui j'ai des relations saines, puis ça, je trouve ça, je me trouve très privilégiée de ça.
1: Sincèrement, j'invite les gens à aller réécouter Tomber. C'est encore disponible, hein, sur Radio-Canada Audio.
0: Oui.
1: On comprend pourquoi tu le prends pas pour acquis.
0: Oui.
1: La chance de travailler avec des gens comme ça. Un des enjeux que tu voulais qu'on aborde aujourd'hui, India aussi, c'est la question de l'accessibilité, de la découvrabilité. C'est au cœur du cinéma en ce moment. Ça devait faire partie de la discussion que vous aviez au rendez-vous Québec Cinéma.
0: Oui. Je parlais du fait que Aurélie Laflamme, les films sont très difficilement accessible. Le 1, il y en a qui me le disent, qui le trouvent des fois. Le 2 est complètement, il est nulle part. Ah. Ça me brise le cœur. Puis je disais, justement, les comptes pour tous, en ce moment, on les trouve en même temps.
1: À certains endroits, oui.
0: Oui. Puis mettons que tu t'assois devant ta télé, puis tu dis, hey, ma belle-mère est une sorcière, j'ai pas vu ça au cinéma, ou Coco Ferme, où est-ce que je le trouve? Ben, ça prend quand même certains skills, talent pour finalement le trouver.
2: Ouais.
0: Puis tu sais, l'offre est tellement grande que ça se peut que tu sois finalement happé par quelqu'un
1: chose d'autre. Américain qui va passer avant.
0: Oui, puis je me demandais comment tu te sentais par rapport à ça, toi. Tu sais, l'accessibilité, est-ce que ça te fait peur? Là, tes films sont quand même récents.
2: Mm-hmm.
0: T'es pas une vieille comme moi. que les films de 2010 sont pas trouvables, mais tu sais, tes films sont récents, mais est-ce que ça te fait peur qu'éventuellement, tu sais, ça soit plus accessible, justement?
2: Mais je pense que c'est un bon sujet, puis c'est un vrai problème en ce moment. Puis j'ai eu la discussion récemment avec d'autres personnes à ce sujet-là sur le fait que pour financer, tu sais, si on le part, il faut le partir du financement aussi. Ouais. Là, c'est pour financer un film au Québec, on a besoin peut-être de 4 à 5 partenaires différents. C'est énorme. C'est Sodec, Téléfilm, après ça, le Fonds
1: Québécois. Faut attacher tout ça. Faut que tous ces gens-là embarquent.
2: Ça te prend tes diffuseurs. Ouais. Ça te prend, donc, là, ça veut dire que tu vas aller chercher un peu d'argent de TVA Film ou d'un imminent pour la sortie en salle. Après ça, tu vas avoir Télé-Québec. Après ça, tu vas avoir Radio-Canada. Mm. Bon. Illico, là, c'est bon. Ça finit plus. Fait qu'à un moment donné, c'est parfait parce que c'est heureusement qu'on a ça parce qu'on finance nos films. Mais ça fait qu'on s'éparpille.
1: Ouais.
2: Donc, effectivement, c'est très difficile d'être capable de dire, bon, ben, où est-ce qu'on regarde ma belle-mère est une sorcière? Ben attends, laisse-moi sortir mon calendrier de distribution pour voir on est rendu où, puis il est rendu où, puis donc c'est sûr que ça rend ça difficile.
1: Il y a une réflexion à avoir.
2: Il y a une réflexion à avoir très grande sur comment qu'on réfléchit pour tu sais sur un si petit marché.
1: Ouais.
2: Surtout ben moi évidemment je suis avocat du film famille là. Donc dans mon segment,
1: il y a l'équipe juridique qui voudrait savoir si tu as un diplôme pour dire ça là.
2: Exact. Je les vois, ils me regardent toujours avec un air suspect. Quand je...
1: Donc, évidemment, tu prêches pour ta paroisse aussi, puis t'espères que ce soit...
2: Ben, disons que je travaille en ce moment sur des projets qui visent à être capables de rassembler un peu notre contenu.
0: Ben, c'est parce que, tu sais, dans le fond, là, moi, tu sais, pourquoi je voulais t'inviter, puis pourquoi c'est important pour moi de parler d'œuvres jeunesse, c'est que on n'arrête pas de parler de notre culture en ce moment, qu'on sent qu'il faut... vraiment aller chercher des nouvelles personnes. Le public jeunesse, c'est un public que si on l'atteint, il va rester là pour la vie dans notre culture.
1: Toi, tu le sais avec Aurélie Laflamme.
0: Puis toi, tu le sais avec tout ton spectacle, puis ce que tu fais pour la culture aussi, tu le sais à quel point c'est important. Puis toucher le cœur, tu sais, c'est notre identité, notre culture. Puis on est vraiment chanceux d'avoir ça, d'être une petite société avec cette culture-là aussi foisonnante. Puis c'est pour ça que moi, je veux pas qu'on juge les œuvres jeunesse, puis que je veux qu'on les traite à égalité avec ce qu'on considère pour adultes, parce que comme tu dis, c'est pour tout le monde. Puis c'est pour ça que je veux pas qu'on oublie l'accessibilité, puis je voudrais même la rendre plus grande. T'sais, oui, c'est de trouver sur les plateformes les œuvres, mais aussi c'est à l'école, c'est des sorties scolaires.
1: Et d'avoir les mêmes référents communs. T'sais, il y a ça aussi à l'époque, ces films-là, quand ils sortaient, tout le monde les voyait en même temps. Il y a ça aussi. Là, ben là, on l'atteint un peu avec le box-office.
2: Ben pas vraiment, parce que t'sais, le box-office, c'est toujours on aime prétendre que c'est un succès, puis on a un beau... Bon, tu sais, quand tu as un box-office de 1,2 million au Québec, on considère ça extraordinaire, mais c'est quand même juste 120 000 personnes qui ont vu ton film.
1: C'est vrai qu'on le dit jamais en nombre de personnes, on
2: c'est
1: le
2: pas
1: dit
2: beaucoup,
1: toujours en
2: nombre. Sur une population, on est rendu à combien au Québec?
1: 8 millions.

0: Ah oui, mais là, on aimerait ça amener les classes au cinéma, mais ça coûte trop cher un bus pour les amener au cinéma. OK, parfait. Fait que, tu sais, on est toujours en train d'essayer de trouver des solutions pour être capable de faciliter l'accès à nos films, parce que le but, c'est qu'ils soient vus. Donc oui, effectivement, quand il a fait une sortie en salle, c'est quand même limité. Là, les familles québécoises qui peuvent partir avec trois, quatre enfants puis aller payer 150 pièces pour aller au cinéma, c'est pas tout le monde.
1: Donc, la question de l'accessibilité aussi est vraiment importante.
2: Il y a une étude qui est sortie.
0: Ah oui, ton étude. C'est Lydia, toujours des études extraordinaires sur tout. Elle arrive avec des chiffres, là, puis c'est les bons chiffres en plus.
2: On t'écoute, Lydia. J'ai lu une étude sur, l'audience du cinéma, OK? Et une des raisons pour laquelle les gens vont pas au cinéma, on pourrait penser que c'est le manque d'intérêt envers les films, on pourrait penser que c'est la distance avec le cinéma.
1: Sortir de chez soi.
2: Mais la plus grande raison pour laquelle les gens vont pas y aller, c'est le prix des billets, c'est l'accessibilité monétaire. Mais sinon, il y a un grand intérêt, les jeunes veulent aller au cinéma, la plus grande 80% du public de cinéma, c'est des jeunes en ce moment, pas des ados, là, parce que tu peux pas faire des études avec des ados parce qu'il y a des problèmes éthiques et tout ça, là, mais mettons à partir de 18 ans. Okay?
1: En plus, c'est des études éthiques.
0: Oui. On aimerait ça faire des études sur les 7-8 ans aussi, mais on n'est pas capable de
2: les rejoindre. C'est plus difficile pour les comités d'éthique. Mais en tout cas, bref...
1: Il y a un enjeu là aussi.
2: Oui, c'est donc de penser à des idées comme ça, ça peut être intéressant pour l'avenir.
1: C'était vraiment passionnant de vous entendre. J'ai l'impression qu'il n'y a pas encore fini votre conversation.
0: Non, il va falloir la
2: dans un autre festival ou une autre émission de radio.
1: India Desjardins, Dominique James, merci beaucoup. Je rappelle, les 4 premiers tomes de l'édition 20e anniversaire du journal d'Aurélie Laflamme, c'est en librairie depuis hier. Il y a Jade d'Ottawa qui nous a écrit. Est-ce que quelqu'un peut faire un câlin à India Desjardins pour moi, s'il vous plaît?
0: Oui,
1: cette
0: moi.
1: Fille met de la joie dans mon cœur. Quelle belle humaine. Et Marie-Ève de Gatineau nous écrit, E.T. c'est pas pour tout le monde. J'ai 47 ans et je me souviens encore de m'endormir en larmes dans les bras de ma mère.
2: Oui,
1: parce que j'ai vu ce film-là un peu trop tôt. Alors, on fait aussi un câlin à Marie-Ève de Gatineau. Je remercie l'équipe juridique qui doit nous quitter à ce moment-ci. Un peu plus tard, on va parler...
0: On vous rappelle que l'émission a été enregistrée devant
1: public
0: aujourd'hui.
1: Vous pouvez applaudir, là, je me sens comme une animatrice de foule. Un peu plus tard, on va parler de la bande dessinée Pizza Punk Arena de... je l'ai mis en anglais. Arena, c'est rendu international. Arena de Benoît Tardif et dans un instant, une création du poète Jean-Christophe Réel.

0: Dis-moi, dis-moi, dis-moi, Lou Adriane Cassidy dans la programmation musicale de Benoît McGuinness.
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0: La voix de Edon Descollines, je ne m'en remettrai jamais. Installez-vous confortablement, c'est l'heure de notre rendez-vous avec la création. Et aujourd'hui, cet espace appartient à Jean-Christophe Réel, poète, romancier et scénariste. Il nous présente une création intitulée « L'après-midi ressemble toujours à la fin de quelque chose », Jean-Christophe.
2: Oui.
0: J'espère que c'est pas la fin des séries.
2: Jamais.
0: Non.
2: Non, jamais.
0: Parce que on n'a pas encore fait d'allusion au hockey, mais je sais que t'es passionnément
2: dans
0: la fièvre.
2: Oh my God, j'espère tellement qu'ils vont gagner à soir. On croise les doigts, on touche du bois.
0: On s'accroche à ça, mais d'ici là, on s'accroche à tes mots, Jean-Christophe Réel.
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2: Je veux inventer un nouveau mouvement. Comme quand on nage avec les dauphins. 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La seule chose que je peux faire, c'est la seule chose qu'il me reste dans ma poche. Deux couleurs d'été que je gâche. 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Je ne mets mes chemises qu'une seule fois, c'est pour me sentir vivant que je fais ça, c'est le désordre. J'ai rêvé toute la nuit que je te transportais sur mes épaules. Je veux prendre un bain de soleil, même si tu ne m'aimes plus. Mes poumons ont l'âge des tortues, des baleines qui ont l'impression de vivre depuis 10 minutes, mais qui sont là depuis des siècles. La couleur change tout le temps. Si l'éternité existe bel et bien, je suis dans la marde jusqu'au cou. Des fois, je simule ma mort dans mon lit. Je fais semblant que je ne respire plus, les yeux ouverts en fixant le plafond de ma chambre à coucher. Puis je bouge à nouveau, je souris, je lève les bras en l'air, je suis vivant, mon Dieu, je suis encore vivant, mon Dieu. Je sais que ce sera une belle journée quand mes mains sentent le savon au lait de chèvre. Il est quelle heure, là? 2h15, l'après-midi ressemble toujours à la fin de quelque chose, c'est pour ça que je suis fatigué. Pas à cause du temps, mais à cause de ce qu'il contient. Je tiens bon par automatisme, par habitude, par erreur peut-être. Je me retiens pour ne pas tout brûler, mon linge, mes meubles, mon passeport, les preuves que j'existe quelque part, dans un système qui me demande toujours de faire quelque chose pour lui en retour. Le système est un proxénète et ceux qui sont à l'aise avec ça ont fini par se persuader que leur pimp est pas si pire finalement. Je n'ai qu'un cœur et parfois c'est trop, et parfois il m'en faudrait au moins 10. Un cœur pour recevoir des amis, lavable, discret. Un cœur pour faire semblant, un cœur qui n'a pas besoin de carrière. Celui-là, c'est mon préféré. Fuck ma carrière, fuck mon char, fuck mon téléphone. Oh non, pas mon téléphone. Je m'en sers pour prendre des photos, je suis triste. Je prends une photo, je dîne, je marche, je vois un oiseau, je prends une photo. Le temps continue, l'écran me renvoie mon absence. Je me dis que ça suffira, mais ça ne suffit jamais. Je prends une photo pour ne pas tomber, pour laisser une trace, pour ne pas me perdre. Je prends une photo pour te dire je t'aime, regarde, on se tient par la main sur celle-là. Regarde comme on est beau, regarde comme on est fier. On se regarde sans parler, on voudrait rester là, mais la photo jaunit et se range toute seule dans le vieux meuble qu'on n'ouvre jamais. Et c'est elle qui finit par nous oublier.
0: Jean-Christophe Réel qui nous offrait ce poème qui s'intitule « L'après-midi » ressemble toujours à la fin de quelque chose. Où est-ce que tu vas chercher ces titres-là, Jean-Christophe?
2: Dans ma tête de linotte.
0: Mais merci de nous laisser entrer dans ta tête de linotte. On l'aime bien, Jean-Christophe Réel. Ton plus récent recueil de poésie, « Au chevet de la lumière », je le rappelle, toujours disponible aux éditions La Courte Échelle. Y a-t-il un roman qui s'en viendrait?
2: Ça arrive comme en novembre, cette affaire-là.
0: OK, l'automne prochain.
2: Je t'en reparle.
0: Parfait, on reparlera avec le romancier une autre fois. Après tous ces mots, on va se plonger dans le dessin narratif de Benoît Tardif et sa bande dessinée Pizza Punk Arena après cette chanson.

Le paquebot Ingrid Saint-Pierre qui était avec nous dans le club d'écoute, mais ici elle est là parce que Benoît McGuinness voulait nous faire entendre cette chanson. Il dit que Ingrid c'est une amie qu'il respecte et qu'il admire autant en spectacle qu'en écoutant son album. Elle réussit à nous faire plonger dans son univers. Benoît McGuinness qui sera à l'émission demain pour nous parler de sa programmation musicale. C'est Eugénie Lépine-Blondeau d'ailleurs qui sera à l'animation demain.

0: Vous avez sûrement croisé les illustrations de mon prochain invité dans des magazines, sur des étiquettes de bouteilles de vin ou encore sur des affiches ou des cartes de la maison Paprole. Mais là où vous risquez le plus d'avoir été en contact avec son talent, c'est en librairie, car il illustre depuis maintenant 20 ans la couverture de tous les livres des éditions de ta mère. Grand amateur de hockey et des années 90, l'œuvre qu'il aurait aimé créer est le logo des Whalers de Hartford. Franchise qui est devenue les Hurricanes de la Caroline.
1: Les méchants Hurricanes.
0: Ouais, il aimerait sûrement qu'on mentionne en bio qu'il est le gardien de but des As.
1: Oui.
0: C'est important. Benoît Tardif, on t'accueille sur Yellow Submarine parce que le film d'animation de George Dunning, ça a été déterminant dans ta vie d'illustrateur. De quelle façon?
1: Ouais, j'aimais pas les Beatles. Je snobais ça un peu. Puis j'ai une amie qui m'a dit, non, écoute, on va regarder Yellow Submarine après-midi, puis tu vas aimer ça. Puis là, j'ai fait, OK, on... Puis là, j'ai pogné de quoi, là. J'ai fait, c'est donc ben beau, cette affaire-là. Mmh. Ouais. Puis
0: t'as quel âge à peu près à ce moment-là?
1: 18-19 okay. ans à peu près, ouais. Peut-être, je dirais ça. Puis c'est ça, tu sais, puis je le regarde encore, je l'ai regardé avec mon garçon Jules quand il avait 4 ans, genre.
0: Ça doit être une belle expérience.
1: D'ailleurs, on se dit qu'il faudrait qu'on le re-regarde ensemble.
0: Vous êtes dû, là.
1: Ouais.
0: Ton premier coup de cœur culturel, Benoît Tardif, c'est le livre Monsieur Malchance,
1: oui,
0: de Roger.

0: Hargreaves dans la collection donc des Monsieur ouais. Madame. Est-ce que tu penses que tu avais déjà une sensibilité à l'époque à la simplicité, à l'efficacité d'une illustration?
1: Je sais pas. Je pense qu'à cet âge-là, tu essaies juste de répéter un peu les dessins que tu vois.
0: Ouais. Donc, tu dessinais des toujours... Monsieur Malchance?
1: Oui, je pense que oui, oui. Ouais. Puis, j'ai toujours aimé cette simplicité-là dans les bonhommes de Roger Hargreaves.
0: Oui, c'est ça.
1: Puis, tu sais, c'est au crayon feutre. Il y a quelque chose de très simple là-dedans. Puis, oui, puis encore aujourd'hui, je trouve les dessins magnifiques.
0: Oui, c'est ça. Puis, on dirait que je voyais la filiation quand même dans ta façon de dessiner. Quelque chose de, tu sais, qui accroche le regard. Tu travailles donc comme illustrateur depuis 20 ans. Mais aujourd'hui, tu présentes ta première bande dessinée, donc Pizza Punk Arena. C'est à la maison d'édition Papa. C'est la maison d'édition de Sam Quentin, d'Iris Boudreau, entre autres. Pourquoi est-ce que tu voulais être publié dans cette maison d'édition-là, Benoît? Parce que je prends pour acquis que tu aurais pu aller voir toutes les maisons d'édition puis probablement qu'ils auraient accepté.
1: Ouais, c'est avec les éditions de ta mère. Papa, c'est un peu l'équivalent, je trouve.
0: En bande dessinée,
1: c'est ça. Tu sais, puis c'est nos amis. On est toujours à côté dans les salons du livre, tout ça. Fait qu'on se connaît bien. Puis c'est eux qui m'ont approché en fait pour base. Ouais, à la base, ils voulaient faire juste un recueil de mes croquis. Je postais des croquis sur Instagram, tout ça. Puis ils m'ont approché pour ça. On est allé déjeuner. J'ai amené 8 cahiers. On a regardé ça ensemble, puis le titre est venu à la première rencontre,
0: okay.
1: Parce qu'on était comme, c'est comme la bouffe, la musique, le hockey beaucoup, fait que Pizza, c'est venu spontanément.
0: Mais c'est pas ça que ça devait être,
1: pas en tout, c'est ça, puis là... Ouais, je sais pas, je complique toujours les choses, fait que je suis parti, mais ouais, je pense qu'aussi on s'est rendu compte que mes dessins, mes sketchs, ils parlaient, j'étais peut-être en quête d'identité à ce moment-là, mes sketchs, ils parlaient beaucoup de moi, à travers, puis beaucoup de mon passé, de ma jeunesse, puis moi je suis parti avec ça, j'ai fait, il y a peut-être quelque chose à faire, on avait déjà parlé peut-être de faire des mini-séquences, tu sais, pour pas que ça soit juste des dessins... pour
0: un peu
1: des dessins là,
0: ouais.
1: Puis un moment donné j'ai fait ok, là je vais me concentrer là-dessus. Je suis parti à Détroit une semaine tout seul. Puis là j'ai dans mon Airbnb j'ai travaillé les dessins. J'ai fait ok. Puis je pense qu'il y a quelque chose de plus à faire. Puis là, je suis revenu avec ce concept
0: là. Donc c'est vraiment là on est dans le dessin narratif. On suit une trame. Donc Pizza Punk Arena c'est une plongée dans les années 90 dans l'enfance et l'adolescence du petit Benoît de Saint-Eustache. C'est un livre presque sans mots.
1: Oui.
0: Ça, est-ce que c'est un...
1: À la base, je voulais faire un livre sans mots.
0: Ouais.
1: Puis,
0: j'ai dit presque.
1: Ouais, puis parce que je fais confiance vraiment au pouvoir narratif de mon dessin, maintenant. Puis, mais à quelques endroits, je sais que, OK, là, on a besoin peut-être d'une petite conversation. Mm-hmm. Puis je trouve que ça renforçait aussi le côté du petit Benoît introverti.
0: Oui.
1: Parce que là, tu sais, comme, tu sais, il doit dire, lui, trois mots dans tout le livre, là, tu sais. Ouais. Fait que, c'est ça.
0: Mais c'est comme... un défi, quand même.
1: Ouais, c'était un défi. C'était un défi, mais c'était naturel pour moi, je pense.
0: Mm-hmm.
1: Ouais, parce que je me voirais pas faire une BD avec juste des dialogues là,
0: à
1: la Sam Quentin, hyper verbeux là, tu sais.
0: C'est
1: pas un talent que j'ai là, tu sais. Puis un moment donné, je me souviens, tu sais, j'étais ado là, mais j'avais essayé d'écrire genre une pièce de théâtre ou quelque chose. Je sais comme qu'est-ce que les personnages vont avoir à dire, tu sais. Je sais comme je sais pas moi qu'est-ce que les gens disent, tu sais.
0: C'est une pièce de théâtre
1: sciencieuse. C'est vraiment le livre qu'il fallait que je fasse, je pense.
0: On comprend dès le départ que le petit Benoît, il se sent un peu comme un extraterrestre. Puis en même temps, il carbure aux mêmes passions que les autres. Je veux dire, le hockey, la musique punk, les jeux vidéo. Est-ce que les gens autour du petit Benoît comprenaient qu'il se sentait, lui, dans la marge ou c'était quelque chose qui se passait juste à l'intérieur?
1: Je sais pas, faudrait demander à mes amis. mais je pense que ça vient, puis tu sais ça, j'ai appris ça sur moi dans les dernières années là. Tu sais, ça vient d'une hypersensibilité, puis aussi de l'introversion. L'introversion, on en parle un peu plus là. Mais il y a beaucoup de gens qui voient ça comme un défaut. Il y a beaucoup de gens qui voient ça comme un trait de caractère un peu négatif. Puis je pense que ouais, ça vient de là. Je me suis toujours senti personnellement un peu en décalage, mais je suis aussi très dans ma tête, dans la vie, tu sais. D'où le fait que je crée des choses, je pense.
0: C'est une façon
1: de tout ça, c'est lié, tu sais. Mm-hmm. Puis ouais, c'est ça. Fait que ouais.
0: T'as fait la page couverture, parce que là, tu sais, évidemment, quand on parle d'introversion, on pense à Olivier Niquel. On est à ici première en ce moment.
1: Ouais.
0: T'as fait la page couverture des Rois du silence. Est-ce que c'est un livre qui
1: ça m'a fallu parler. Ouais.

0: j'ai vraiment aimé ça. D'ailleurs, j'ai croisé Olivier.
1: Aujourd'hui?
0: Non. Okay. Au Salon du Livre, puis on n'avait pas grand chose à se dire.
2: Ah, wow. Ah, ça doit être magique. Ça, c'est malade.
1: Une discussion où il ne dit rien, mais on se comprend. Ça doit être beau, ça. Ouais, dans ton style, Benoît Tardif, tu navigues vraiment entre le foisonnement et l'économie. Fait qu'il y a des pages, là, puis c'est Jean-Christophe qui le livre en ce moment, là, tu sais, qui sont remplis de mini-détails. C'est presque Où est Charlie? Puis là, tout à coup, il arrive une page, type l'image, par exemple, d'un petit nuage triste au-dessus d'un seul objet. Puis là, ça devient limpide. T'sais, on comprend à tout jamais la pizza est associée à un moment triste.
0: Ouais.
1: Est-ce que tu travailles comme avec une partition musicale? Est-ce que tu analyses ta propre structure?
0: Oui, ben probablement, j'invente rien. Là, probablement que tous les BDistes pensent comme ça. Mais j'ai vraiment pensé à ce projet-là comme un film,
1: ouais,
0: avec un début, une fin, un milieu, puis tu sais des moments plus chargés, un climax, des moments plus tu sais, où on laisse vraiment l'image parler. Puis oui, puis tu sais, je veux inviter les gens qui lit le livre ou qui le regarde, je sais pas comment dire.
1: Oh, non, je pense qu'on lit un livre.
3: On lit un livre
1: comme ça, ouais.
0: OK, on va dire
3: genre, là, ce que tu fais, on va dire sans dialogue et tout là.
0: Ouais, merci, c'est vraiment gentil.
3: Vrai, là,
0: c'est ça, j'ai failli écrire dans les remerciements à la fin, lisez-les plein de fois parce qu'il y a plein de détails, il y a des références à la culture pop, il y a des trucs, puis amusez-vous à le refeuilleter, tu sais, puis
1: ça peut être l'erreur que les gens vont faire, c'est d'y aller vite, parce qu'on est habitué effectivement de passer beaucoup de temps sur page quand il y a du texte. Mais c'est vrai, moi je l'ai lu deux fois depuis que je l'ai reçu, je l'ai lu une fois avec mon fils aussi, puis là, il y a d'autres choses comme qui apparaissaient. Puis tout à l'heure, avec la rechercheuse Anne-Marie Lachance, ça me montrait quelque chose, puis c'est un détail que j'avais pas vu sur les bandes de hockey.
0: Ouais.
1: 24 heures, 25 heures, 26 heures. Donc c'est vrai, il y a un plaisir de redécouvrir ces œuvres-là. C'est combien d'années de travail un livre comme ça, Benoît?
0: C'est 3 ans à peu près depuis, mettons, le premier courriel pour lancer le projet. Puis après, moi, j'ai déplacé beaucoup de contrats, beaucoup de clients très gentils en décembre.
1: On les salue.
0: En décembre, en pensant, un mois, je vais en avoir assez. Puis c'était pas assez, puis ça s'est rendu jusqu'à la fin mars. Fait que décembre à fin mars, presque à temps plein.
1: T'es dans quel état quand tu sors de ça? Mettons quand t'as fini, là.
0: Ouais, là, j'étais épuisé un peu, là. Puis j'essaie de. Ouais, puis là, en plus, il y a le lancement de ça, puis ça, c'est stressant. Puis là, je suis.
1: Puis ils vont vouloir te parler.
0: Ouais, là, je suis dans un. Ouais, j'ai jamais vécu ça, là. J'ai jamais allé au spa, mais j'ai le goût d'aller au spa.
3: Waouh!
1: Ça dit tout.
3: Mais d'écrire dans ce contexte-là, qu'est-ce que ça t'a fait? Parce que tu, avec tes contrats, justement, t'es obligé d'appliquer ce que tes employeurs demandent. Mmh. Mais là, personnellement, d'écrire une histoire pour le plaisir ou pour...
1: Ouais, d'être complètement libre.
3: Ça t'a pas trop dépaysé?
0: Non, mais je pense que j'avais besoin de ça aussi, tu sais, parce qu'à un moment donné, puis je salue tous mes clients, je les adore, mais à un moment donné, c'est comme... Puis beaucoup, être illustrateur, c'est, tu sais, c'est, tu peux-tu mettre du jaune en place du vent, tu peux-tu mettre le trait plus gros, tu peux-tu mettre un chien en place d'un chat, tu sais, n'importe quoi de comme ça. Puis à un moment donné, c'est comme, je pense à un moment donné, moi, je me suis oublié comme créateur, comme artiste. Puis j'avais envie d'une carrière, entre guillemets, d'artiste visuel. Ouais. Je savais pas qu'est-ce que ça serait. Est-ce que ça serait des expos dans des galeries? Est-ce que ça serait de la bande dessinée? Je le sais pas. Puis le courriel de papa est bien arrivé parce que je me cherchais à ce moment-là, puis j'avais envie de me pitcher dans un projet, puis me mettre en danger un peu, peut-être.
1: Est-ce que donc la BD, c'est le début de quelque chose? As-tu l'impression que tu vas vouloir retoucher à ce médium-là?
0: Il va falloir que le monde aime ça. Parce que c'est beaucoup de travail pour, tu sais, présentement, tu sais, c'est tout le monde l'a dit, là, financièrement, faire des livres, c'est pas fou.
1: Ouais.
0: Mais j'ai déjà des idées peut-être pour une suite. Si vous avez aimé ça, écrivez-moi.
1: Il y aura une pétition.
3: Ben oui.
1: Pour avoir la suite. Mais en même temps, le fait que c'est du dessin narratif, ça devient universel aussi.
0: Ouais,
1: Est-ce que tu as ça en tête, de dire que ce livre-là, il peut peut-être voyager à l'extérieur?
0: Ouais, je pense qu'on va faire une version anglaise, là, tu sais, qui va me prendre 5 minutes parce qu'il n'y a à peu près pas de mots, là.
1: c'est l'avantage.
0: Oui. je sais pas, j'ai hâte de voir comment les gens vont le recevoir, mais je trouve ça super le fun comme façon de consommer, la bande dessinée sans mots, puis tu sais, c'est ça. Fait que j'essaie de mettre de beaucoup de détails pour que ça prenne pas 15 minutes.
1: Et parlant de détails, moi, je suis curieuse de voir à quel point t'as accumulé des artefacts, parce que je veux dire, il y a des billets là-dedans.

0: Des jeux vidéo, c'est toutes des choses que tu conserves des
1: non.
0: années 90? Non, OK, il a fallu que tu retrouves
1: Mon ami Martin, qui était un bon ami de punk rock, mm-hmm. Qui est encore un bon ami de
0: concert, ses billets.
1: M'a envoyé des photos parce que je garde rien, mais sur Google, il y a plein de références. J'ai retrouvé les flyers des shows que j'étais allé voir. Fait que, ouais, non, je garde vraiment rien, malheureusement. Le toutou de Monsieur Malchance, ouais. Je l'ai plus, je regrette. Le poster de Patrick Roy, je l'ai plus, je regrette.
2: Oh non!
0: Parce que ça, c'est important, ouais. Là.
1: Des fois, j'ai des swings où j'ai besoin de faire de l'art, puis je jette plein de trucs, là. Puis, c'est ça. Je suis pas un gardeux.
0: OK, ben, c'est drôle parce que quand je regardais de la façon dont tu dessinais, j'avais vraiment l'impression.
2: Un collectionneur.
1: Ouais. Peut-être que je les garde dans ma tête.
0: Ouais, c'est ça. Puis ça se retrouve dans
1: mais
0: les.
1: Mais ouais, non, même pas les objets, malheureusement.
0: Benoît Tardif, l'œuvre que tu aurais aimé créer, je le disais tantôt, c'est le logo des Whalers.
1: Oui.
0: Donc, équipe de hockey qui n'existe plus. Qu'est-ce qu'il y avait dans ce logo-là?
1: Ouais, ben,
2: je pense que c'est le plus beau.
0: Toi,
2: oui.
0: T'étais d'accord, Jean-Christophe,
1: ouais.
0: Tu connais ça?
1: Okay. Oui, à un moment donné, j'ai réalisé qu'il y avait un H dans la contreforme. Parce que pour ceux qui connaissent pas le hockey ou le vieux hockey, c'est un W, puis il y a une queue de baleine juste en haut de du milieu du W. Là.
0: D'où les Whalers.
1: Puis dans la contreforme entre les deux, ça fait un H bien clean.
2: Ouais.
1: Puis c'est magnifique.
2: Ah, c'est magnifique.
1: Puis, ouais. Fait que, moi, ouais, quand j'ai fait le logo des As dans l'équipe de deck hockey, j'étais jaloux.
0: Jaloux de ça. Là, en ce moment, évidemment, on est en série. Est-ce que tu suis les séries du Canada?
1: Oui,
0: Montréal,
1: ben oui.
0: J'imagine
1: ben
0: bien.
1: Oui.
0: Le logo du CH, là, est-ce qu'il est beau d'un point de vue illustrateur?
1: Oui, moi je le trouve beau. C'est classique. Okay. Je trouve qu'il pourrait jouer un petit peu plus avec ceux du passé aussi, parce que ceux du passé où le C est un peu plus ouvert, il est le fun.
0: Ouais.
1: Là, il garde le même C depuis à peu près 20 ans. Il y a un peu plus d'audace.
2: Oh. Moi, je le trouve beau aussi, mais là, parce que je suis tombé là sur des partisans de Buffalo, là. Puis là, je suis tombé sur un des partisans qui dit que ça semblait un siège de toilette. Puis là,
0: ben voyons.
2: Je sais.
0: Tu peux plus ne pas le voir.
2: Puis là, je ne peux plus le voir le siège
1: oh
2: de toilette. Ça me gosse, mais. Non, moi aussi, je l'adore. Là. Pour moi, c'est presque sentimental et émotif.
0: Oui, c'est
2: parce qu'on a
0: ça.
2: Grandi avec ça.
0: Ben, c'est ça, je me demande. Juste, c'est ça, est-ce que tu peux le voir juste comme illustrateur ou c'est tellement chargé
1: d'émotion? Non, je pense pas que je peux le voir avec un sens critique de graphiste ou d'illustrateur parce que c'est ça, c'est je l'ai dans le ventre.
2: Oui, c'est ça.
0: En tant que gardien de but, qu'est-ce que tu penses de Dobesch en ce moment?
1: Il est incroyable, mais il est vraiment le fun à avoir joué. Je trouve que là, ça va sonner vieux bonhomme peut-être, là, mais je trouve que depuis une couple d'années, les goalers sont trop pareils. Il y a comme pas d'émotion. Lui, il y a de l'émotion. C'est le fun. Il sort comme super loin. Puis de même, des fois, il écœure les autres joueurs. Puis je comment il devrait pas faire ça. Mais non, il a raison. C'est le fun. Ça le tient dans sa game. Non, je l'aime beaucoup.
0: Oui, puis on le laisse être comme ça aussi.
1: Ouais. Puis en plus, il a pleuré un moment donné après une game.
2: C'est émotif.
1: J'aime ça, là. Puis tu sais, c'est ça, l'hypersensibilité dans le sport. C'est quelque chose qu'on voit pas. Puis je trouve ça important. Qu'est-ce qui s'est passé avec ça?
0: Mais de l'hypersensibilité, on en voit beaucoup dans ta bande dessinée. J'invite les gens à la lire et à la relire parce que c'est ça l'idée aussi, c'est d'y retourner. Pizza Punk Arena ou Arenas, quand ce sera la version en anglais, quand tu auras eu le temps de la traduire. C'est paru donc aux éditions Papa. Il y a un lancement vendredi 15 mai de 17h à 21h chez Paperol. C'est sur Duluth, juste à côté du Pied de Cochon où tu as rendez-vous avec Hakim Gagnon, je le rappelle.
1: Venez nous voir. Il va y avoir des rondelles de Pizza Punk Arena.
0: Oh.
1: Des t-shirts, des tote bags, plein de merch.
0: Alors voilà, des produits dérivés.
1: J'ai dit trop d'anglicisme à Radio-Canada, mais...
0: J'ai dit produits dérivés. Merci beaucoup, Benoît Tardif. Demain, c'est Eugénie Lépine-Blondeau qui est à l'animation. Elle reçoit Benoît McGuinness et également Anne-Marie Dussault pour découvrir son CV de spectatrice. Donc, soyez là demain dès 13h30.
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6: Bonjour, ici Mélanie Morin. Voici vos nouvelles.

0: Certains résidents du comté de Woodland, près de White Court, seront autorisés à regagner leur domicile cet après-midi. Ils avaient été évacués lundi en raison d'un feu de forêt qui est contenu depuis hier. Le feu de forêt se situe dans le secteur de West Ridge et est actuellement contenu sur une superficie de 51 hectares. Les résidents qui habitent l'extrême est du quartier de West Ridge peuvent rentrer chez eux à partir de maintenant. Ils devront éviter les autres zones évacuées qui restent limitées au personnel d'urgence et aux fournisseurs de services publics uniquement. Le retour sera géré à des points de contrôle situés le long de la route 43 aux intersections des chemins de rang 112 et 113. Et puis les vents violents qui soufflent sur une partie de l'Alberta aujourd'hui ont endommagé le Dôme, un centre de développement athlétique multisport situé à Red Deer. Heureusement, personne n'a été blessé. Tout le monde a pu évacuer la structure à temps. Une évaluation est attendue afin de pouvoir déterminer quand les réparations pourront avoir lieu. Entre-temps, tous les événements et entraînements prévus sont annulés. Et puis toujours en Alberta, une juge a suspendu le processus qui pourrait mener à un référendum sur la séparation de la province hier. Elle estime qu'Élections Alberta n'aurait jamais dû autoriser une pétition sur l'indépendance sans d'abord vérifier si elle portait atteinte aux droits issus des traités des Premières Nations. Selon le professeur à la faculté de droit de l'Université Laval, Patrick Taillon, cette décision survient beaucoup trop tôt dans le processus.
1: J'ai été très, très surpris par ça parce que, et c'est probablement ce qui sera au cœur du débat en appel, la question n'est pas de savoir si les Autochtones ont des droits, là, ça c'est évident, mais à quel moment du processus faut considérer le fait de les consulter, leur participation au processus, c'est ça la question. En Alberta, présentement, il y a un gouvernement qui ne veut pas l'indépendance. Alors c'est difficile de demander à l'État albertain de consulter des peuples autochtones sur un projet que l'État albertain n'a pas.
0: Le cabinet de la première ministre Danielle Smith compte porter la décision en appel. Des experts en relations internationales s'attendent à ce que la visite de Donald Trump en Chine ait des conséquences positives pour le Canada. Selon eux, un apaisement dans les relations entre les deux puissances donnerait une plus grande marge de manœuvre à Ottawa pour accroître ses liens avec Pékin. David Savoie a préparé ce qui suit.
2: If Trump and Xi manage to do that, it will set the tone for the entire West.
3: Si Trump et Xi parviennent à s'entendre, le ton sera donné pour tout l'Occident, estime Julian Karagezian du département d'économie de l'Université McGill. Ce sentiment est partagé par de nombreux observateurs. Si le sommet entre les deux puissances se termine sous le signe de la coopération, le Canada va en bénéficier et aura les coudées plus franches pour commercer avec la Chine. Le premier ministre Mark Carney a été questionné à ce sujet.
4: Je souhaite qu'il y ait des accords de bénéficiel pour les Chinois, pour les Américains, pour le monde. Donc, ils sont les deux jument.
3: Les retombées pourraient être importantes, selon l'ancien ambassadeur du Canada en Chine, Guy Saint-Jacques.
5: Le résultat de cette visite-là va dicter pour beaucoup l'environnement économique dans lequel le reste du monde va devoir se débattre.
3: Tout le secteur agricole devrait être épargné, même si Washington cherche à obtenir des concessions de la Chine sur le bœuf et le soya. Il y a peu de risques que l'Empire du milieu cesse d'honorer ses ententes avec le Canada ou veuille réduire son grand nombre de fournisseurs. Le danger, selon Vina Najibullah de la Fondation Asie-Pacifique du Canada, est à plus long terme. La Chine pourrait asphyxier le secteur manufacturier de pays comme le Canada avec ses exportations massives. La Chine est le deuxième partenaire commercial du Canada en termes de marchandises, avec un total de près de 125 milliards de dollars d'échanges commerciaux bilatéraux en 2025. Ici David Savoie, Radio-Canada, Montréal.
0: Et puis les Oilers ont annoncé ce matin avoir congédié l'entraîneur-chef et l'un de ses adjoints, Mark Stewart. L'équipe de hockey de la capitale albertaine a été éliminée au premier tour des séries éliminatoires par les Ducks d'Anaheim. Patrick Henry nous en dit plus.
6: Les Oilers ont appliqué une solution qu'ils connaissent bien quand ils font face à un défi. Ils ont montré la porte à leur entraîneur-chef, Chris Knobloch. Knobloch devient le 11e entraîneur à se voir montrer la sortie depuis le départ de Craig McTavish en 2009. Pourtant, Chris Knobloch avait connu une fiche positive avec les Oilers depuis son arrivée en 2023. Il a même amené l'équipe à deux finales de la Coupe Stanley. Il venait de signer un nouveau contrat qui entrait en vigueur au début de la prochaine saison, un contrat que les Oilers devront honorer. Le directeur général Stan Bowman a dit qu'on avait pris le temps d'analyser ce qui n'avait pas bien fonctionné cette saison et que les Oilers avaient besoin d'une nouvelle voix dans le vestiaire. Il a affirmé que c'est le rôle de l'entraîneur de s'assurer que tous les joueurs performent à leur potentiel et ça n'a pas été le cas cette année avec plusieurs joueurs des Oilers. Edmonton se retrouvait dans l'eau chaude après qu'une information selon laquelle les Oilers auraient

0: demandé la permission aux Golden Knights de discuter avec leur ex-entraîneur Bruce Cassidy ait été rendue publique. Une information que Stan Bowman n'a pas voulu commenter. Ici Patrick Henry, Radio-Canada, Edmonton.
1: Et puis en terminant, des météorologues s'attendent à un retour en force du phénomène climatique El Niño l'hiver prochain. Les experts évaluent à plus de 80% les chances qu'il se développe entre mai et juillet pour se poursuivre jusqu'à février 2027. Le retour d'El Niño s'ajoute aux perturbations provoquées par le réchauffement climatique et fait craindre des conditions météorologiques extrêmes à travers le monde. Ce phénomène est associé à une des phases du cycle naturel dans l'océan Pacifique qui affecte le climat, les vents et les températures dans le reste du globe. Voici, c'était vos informations.
2: On les a conçus à l'origine comme des machines à guérir, des bâtiments modernes, isolés au grand air et à la lumière. Ici Maxime Coutier, à Aujourd'hui l'Histoire, les sanatoriums.
3: Les premiers mois, surtout 34, quand je suis arrivé au sanatorium, ça a été décourageant, là, c'était noir, parce que c'était la mort. Je voyais les gens autour de moi. La tuberculose, à l'époque, était une maladie fréquente. Alors, entrer dans ça, cette espèce de structure, ça signifiait la mort.
2: Les souvenirs de l'écrivain Yves Thériault, qui a connu le sanatorium du Lac-Édouard en Haute-Mauricie, alors qu'il n'avait que 19 ans, c'était à notre radio beaucoup plus tard, en 1982. Ah, c'est vrai que la tuberculose faisait des ravages à l'époque. La maladie nationale des Canadiens-Français, comme on l'appelait, a frappé fort dans la première moitié du 20e siècle. Pour limiter la contagion, les malades étaient dirigés au sanatorium, des bâtiments modernes visant à favoriser la guérison grâce au repos. Le gouvernement en a fait construire plusieurs sur l'ensemble du territoire, souvent éloigné des centres urbains.

0: Du portique de l'église de Makamik, une belle région se découvre. En 1949, le gouvernement Duplessis a fait construire en cet endroit un grand sanatorium. Jusqu'alors, la région de l'Abitibi en était privée. Le vaste centre d'hospitalisation allonge maintenant sa construction dans un pays paisible. L'immense nappe d'eau du lac Makamik s'étend à proximité du sanatorium sur une distance de plusieurs milles. Une marquise de pierre protège l'entrée. C'est l'honorable Maurice Duplessis, premier ministre de la province, qui maintenant va prendre la parole.
1: Vous avez enfin, dans l'Abitibi, un sanatorium dont vous aviez besoin depuis longtemps. Nous avons accordé, à même l'argent du peuple, des montants se chiffrant à plus d'un million de dollars. Et c'est un placement. Ce n'est pas une dépense, parce que l'argent que l'on attribue à la sauvegarde de la santé physique et à la protection de la santé morale constitue le meilleur placement parce qu'il garantit des dividendes des patriotismes et il assure la survivance et la prospérité, le progrès et le bien-être des générations futures.
2: Le sanatorium de Makamik, en Abitibi, inauguration officielle par l'honorable Maurice Duplessis, c'était en 1950 dans nos archives. Alors pour nous en parler aujourd'hui, mon invité, Denis Goulet, il est historien, professeur invité à la faculté de médecine de l'Université de Montréal. Il vient de faire paraître justement un ouvrage qui a pour titre « La brève histoire de la médecine au Québec, de la Nouvelle-France à aujourd'hui ». C'est publié chez Septentrion. Bonjour.
3: Bonjour.
2: On le surnommait à l'époque la peste blanche. Ah, c'est quoi exactement la tuberculose?
3: La tuberculose, c'est une maladie endémique, contrairement à des maladies épidémiques, comme le choléra, le typhus, ou encore la COVID.
2: Oui, oui, oui.
3: C'est une maladie endémique dans la mesure où elle est présente sur le territoire, avec des pics à certaines occasions, notamment lors de la démobilisation après la Première Guerre mondiale, etc. Mais c'est une maladie qui est présente surtout dans le milieu urbain. C'est ce qu'on appelait une maladie de la misère.
2: Oui.
3: Et elle avait plusieurs dénominations. On l'appelait la peste blanche, on l'appelait la phtisie aussi, on l'appelait la consomption. On disait de quelqu'un qui était consomptif.
2: Oui, oui. Hein,
3: c'est quelqu'un qui avait des problèmes respiratoires. Il n'y avait pas nécessairement la tuberculose, mais c'était un terme qui était utilisé. Mais c'était, pour résumer, cette maladie de la misère. Pourquoi?

0: Moi, c'est, ça se répandait dans le milieu urbain, mais simplement dans les milieux défavorisés, les milieux ouvriers, dans l'est de Montréal notamment. L'incidence de la tuberculose était très élevée. On évalue à peu près que le tiers de la population pouvait être porteur du bacille de la tuberculose.
1: Ah oui, c'est énorme. Mais ça s'attaque aux poumons?
0: Ça s'attaque aux poumons. Ouais. En fait, c'est un bacille qui va se loger dans les alvéoles du poumon, qui provoque des fièvres, qui provoque un amaigrissement quand même assez important, qui provoque de la toux, et qui, à la longue, par le développement de la maladie, va provoquer finalement des crachats de sang et un affaiblissement très, très prononcé jusqu'au décès de la personne. Mais il faut quand même souligner qu'il y avait deux types de porteurs de tuberculose. Il y avait le porteur sain, ceux qui n'avaient aucun symptôme et qui ne développeront jamais la maladie.
1: Ah oui, oui.
0: Et il y avait les porteurs qui vont, malheureusement, pour toutes sortes de raisons, à cause de leurs conditions socio-sanitaires, etc., vont développer la maladie. Ça peut être un facteur héréditaire, etc. Mais ce sont ces gens-là qui vont se retrouver éventuellement dans les sanatoriums de façon à protéger leurs proches, entre guillemets.
1: Mais c'est ça, limiter la propagation. Mais, quand vous dites, bon, maladie de la misère, effectivement, bon, la classe ouvrière canadienne-française dans nos villes, hein, vivait souvent dans des conditions déplorables. Dans le Devoir du 1er septembre 1923, ce texte signé Louis Dupire et qui a pour titre « Nos usines de tuberculose ». Et là, je le cite, « On peut dire que tant vaut le logement, tant vaut la santé de ceux qui l'habitent. Le logement à Montréal est jugé et condamné par les milliers de tuberculeux qui, en immigrant tous les ans, ne font pour ainsi dire que changer de tombeau. La chambre noire, là on parle d'une chambre sans fenêtre, est une culture de tuberculose. La maison insalubre étiole ceux qui y vivent. Leur vie s'anémie et se ralentit comme celle des plantes privées de lumière et de soleil. » Donc c'est le cas, les mauvaises conditions de logement, ça favorisait la transmission de la maladie.
0: Mais aussi l'entassement. L'entassement. De nombreuses familles logeaient dans des petits appartements de 2 ou 3 pièces. Mm-hmm. Et c'est une maladie extrêmement contagieuse qui est véhiculée par l'air.
1: Ouais.
0: Comme la grippe, comme la bronchite, comme les maladies respiratoires. Donc, évidemment, tout l'environnement familial risquait d'être contaminé par le bacille tuberculeux. Et aussi, faut se souvenir une chose. Quand on parle de misère, on parle aussi de sous-alimentation.
1: Mm-hmm. Oui.
0: Qui affaiblit le système immunitaire, qui favorise le développement du fameux bacille tuberculeux. Et donc, ce sont des facteurs qui, mis ensemble, font en sorte que c'est une population particulièrement défavorisée qui est affectée par cette grave maladie. L'Ouest de Montréal, l'incidence de l'Ouest de Montréal est beaucoup moins élevée que l'incidence de l'Est de Montréal. Autre facteur aussi, c'est la fatigue aussi entraîne. C'est-à-dire, les ouvriers qui travaillaient dans des conditions très pénibles dans les manufactures, avec des heures de travail énormes, arrivaient dans leur foyer très affaiblis, avec une sous-alimentation, comme je soulignais. Évidemment, tout ça favorise.
1: Tout ça mis ensemble, puis le manque d'éducation aussi par rapport à l'hygiène. Donc, comment apparaissent les premiers sanatoriums? D'où vient cette idée d'isoler les malades puis de les envoyer comme ça dans des sanatoriums?
0: Ça apparaît en Europe, particulièrement, parce que on s'est rendu compte qu'il y avait des populations qui étaient atteintes de la tuberculose dans la région des Alpes, par exemple, si je prends le cas français, et on s'est rendu compte que le développement de la maladie était ralenti, était beaucoup plus lent que dans d'autres régions de France. Et là, l'idée que finalement, il y a une hypothèse qui va circuler à l'effet que le grand air en altitude, plus tard, on va même supposer que ce sont les rayons UV à haute altitude qui permettaient de réduire, si on veut, le développement du bacille tuberculeux. Mais on avait constaté empiriquement que dans des lieux isolés, au grand air, avec un système hygiénique très structuré, avec lequel on met en place des régimes de repos, une bonne alimentation, etc., eh bien, il y a des gens qui non seulement se trouvaient dans une position où la maladie ralentissait, prenait du mieux, et il y en a même qui guérissait.
1: Ouais, ben c'est ça, c'est le but. Puis l'image qu'on a du sanatorium, hein, c'est ça, bon, bâti en hauteur, isolé, ensoleillé, aéré, avec des malades sur des lits face au soleil, les fenêtres ouvertes, la petite couverture de laine.
0: Oui.
1: Ça, c'est pas le fruit du hasard. Alors, les premiers sanatoriums sont, en tout cas, dans le cas du Québec, ils sont privés, hein, il faut payer pour y séjourner.
0: Absolument.
1: Et c'est là qu'on va se refaire une santé. À ce propos, les souvenirs de l'abbé René Gagnon, qui lui a séjourné au sanatorium de Sainte-Agathe dans les Laurentides au début des années 40.
2: Alors, j'étais avec un compagnon prêtre et des gens avec qui la conversation était intarissable. Ça n'inquiète pas.

0: pas trop le médecin, parce que nous faisions honnêtement notre cul dans le temps voulu, mais durant les périodes de récréation, il n'était pas question de télévision, et comme radio, on écoutait le même Pomme Chapelet, il n'y en avait pas dans ce temps-là, mais on écoutait assez à la fin, à 7h15. Je me souviens d'un petit bout de programme aussi de Cowboy sur le WQXR de New York, en long, qui entrait merveilleusement à Sainte-Agathe.
1: Mm-hmm. Mais en soi, ces échanges étaient une forme de thérapie, sans doute.
0: Je suis parfaitement d'accord avec vous. C'était extrêmement intéressant et psychologiquement et psychosomatiquement, c'était indispensable dans notre corps.
1: Mais étiez-vous à ce point reclus qu'il vous était impossible de faire une approche de ce que pouvait être le milieu du nord de Montréal, un milieu sans doute pas autant touristique que maintenant?
0: Il y avait beaucoup de visiteurs.
1: Exactement.
0: Les fins de semaine et tous les lundis, nous allions ensemble parce que c'était un petit sanatorium privé. Les malins disaient privé de tout, ce qui était le cas, sauf de la bonté des religieux, ce qui était un mouvement extraordinaire. Et évidemment, pour le problème financier, même s'il n'y avait pas d'assistance de l'État, étant donné que ça coûtait 12 piastres par semaine pour 3 repas par jour et 2 grosses collations.
2: On l'entend, mais ça ressemble à quoi, la vie dans un sanatorium? Parce que le temps est long, parfois, j'imagine.
3: Ah, évidemment, le temps était très long, mais ça dépend des sanatoriums. Il y avait des sanatoriums pour des personnes très riches. Ils étaient très bien nourris, ils étaient accompagnés, ils avaient des moments de loisirs, des moments de lecture, évidemment. Mais l'idée, c'était le repos, c'était l'exposition au soleil, c'était le grand air, une bonne alimentation. Évidemment, dans les sanatoriums qui étaient moins fournis, comme le témoignage qu'on vient d'entendre, évidemment, l'alimentation n'était pas la même, les conditions de vie étaient beaucoup plus difficiles, alors que dans certains sanatoriums, il y a des témoignages à l'effet qu'ils étaient fort bien traités.
2: Oui, tout à fait. Mais on guérit comment? C'est avec le temps? C'est le temps fait son œuvre et on retrouve la santé, c'est ça?
3: Avec le temps, il y avait des rémissions de la tuberculose, en effet, bien sûr. Mais ça dépend du système immunitaire de la personne, ça dépend de son système immunologique, etc. Évidemment, ça variait d'un individu à l'autre, mais c'était relativement efficace plutôt que de laisser la personne dans son milieu avec le risque d'infection. Et évidemment, ça favorisait éventuellement une guérison, sinon une rémission ou une diminution des symptômes. Il n'y avait pas de traitement pour la tuberculose.
2: Oui, c'est ça, parce que on en revient toujours à ça. Faut limiter la propagation. Mais vous disiez que dans certains cas, il y en a qui en gardent de bons souvenirs. Ben, justement, Marcel Lorrain, qui va devenir plus tard le maire de Ville-Saint-Laurent, le boulevard Marcel Lorrain, c'est lui. Il a passé, lui, beaucoup de temps, 5 ans, dans un sanatorium du Bas-Saint-Laurent, alors qu'il était jeune adulte, étudiant en droit. C'était au micro d'André Hébert, beaucoup plus tard, donc en 1962.
4: Pendant 5 ans, j'ai dû faire de la cure dans un sanatorium du bas du fleuve. C'est une expérience qui m'est très agréable à raconter.
5: Agréable à raconter.
4: Ah oui, je ne regrette pas mon temps de sanatorium, puisque ça a été une belle expérience humaine. Ça m'a peut-être un petit peu préparé à la chose publique, parce que dans la chose publique, on est élu par toutes les classes de la société. Là-bas aussi, j'ai rencontré toutes les classes de la société, des bûcherons, j'ai côtoyé des journaliers, et surtout dans le bas du fleuve, dans le temps, j'assure que c'était pas rose comme économie. Nous étions tous, ou à peu près sur le même pied d'égalité, quelles que soient les classes de la société, nous étions tous malades. Tout de même, ça nous donnait le temps de lire. J'ai beaucoup lu au sanatorium. Pendant 5 ans, on a le temps de lire. C'est tout ce qu'on avait à faire.
2: Les souvenirs de Marcel Lorrain au sanatorium de Montjoly, immeuble très imposant qui surplombe le fleuve, très moderne à l'époque. Donc on l'entend, oui, isolé à l'intérieur, mais il y a des contacts.
3: Bien sûr.
2: Il y a du temps, justement.
3: Oui, puis il y a des amitiés qui sont créées, évidemment. Et c'est vrai que dans ce milieu-là, il y a l'abolition, si on veut, des frontières de classe.
2: Mm-hmm. Oui, tout à fait.
3: Comme on l'entend.
2: Des bûcherons, mais des journaliers, puis des gens comme lui, qui, absolument, dans le cas de Marcel Lorrain, il va même compléter son diplôme en droit dans ce sanatorium. Bon, les établissements sont pas tout à fait les mêmes, qu'ils soient privés ou publics. Donc, au début, au Québec, c'est davantage privé. Par la suite, ça va venir public.
3: À partir du début du 20e siècle, c'est surtout des institutions privées qui s'adressent à une classe plus favorisée.
2: Ouais.
3: Le premier, c'est le docteur Arthur Richer, qui va créer le sanatorium. Mais lui, il a étudié l'Institut Pasteur, c'est un grand bonhomme. Il a fait une tournée en Europe. Il était tout à fait

0: au courant, au vu des nouvelles découvertes sur la tuberculose. L'Institut Pasteur était un centre mondial de la microbiologie hein, à l'époque. Oui. Alors, il revient au Québec avec l'idée, il connaissait les sanatoriums en Allemagne, il avait visité les sanatoriums en France, etc., en Europe, et donc, il revient au Québec avec l'idée de créer un sanatorium, et il semble bien que c'est le premier en 1898. Malheureusement, son sanatorium va brûler en 1902, et il va reprendre, si on veut, il va reprendre l'idée quelques années plus tard en créant le Bréma West Sanatorium, qui va faire renaître son institution antérieure. Mais c'est vrai qu'à partir des années 1910, 1915, on voit apparaître des sanatoriums au nord de Montréal, dans les Laurentides. Oui. On en voit apparaître aussi dans la région de Québec. Mais aussi, on voit apparaître de grands sanatoriums, comme l'hôpital Laval, grâce au doyen de la faculté de médecine, Arthur Rousseau, qui va faire campagne pour obtenir des fonds pour créer un centre pour les tuberculeux, qui va permettre aussi de développer l'enseignement de ce qu'on appelait à l'époque la physiologie, et qui va permettre la naissance, ça veut dire, d'une spécialité qui est évidemment l'étude des maladies respiratoires.
1: Oui, dans bien des cas, mais tout ça, ça coûte cher. Le gouvernement du Québec va se lancer lui aussi dans une vaste campagne de construction, notamment en région. Je citais l'exemple du bas du fleuve. Il y en aura, on l'a entendu, à l'Abitibi. Il y en aura un petit peu partout sur le territoire. Mais pour ce faire, il faut de l'argent. Et ça passe entre autres par de vastes campagnes de financement. Les timbres de Noël, notamment, c'est très populaire à une époque. Et là, le premier ministre Joseph Adélard Godbout, lui, va même en faire une question de fierté nationale, protéger les nôtres. C'était le cas en décembre 42. On est à quelques jours de Noël.
2: Pour ce qui est du gouvernement de la province de Québec, je puis dire qu'il entend continuer d'accomplir tout son devoir, sûr de l'appui de chacun, sans distinction de langue ni de religion. Cependant, puisque c'est nous, Canadiens français, qui formons la majeure partie de la population de cette province, n'est-ce pas à nous de nous unir et de mettre toutes nos ressources d'énergie et d'intelligence au service des nôtres? Il y a là une question de justice et de charité, et aussi une question d'honneur national. L'avenir des Canadiens français ne saurait être assuré si nous laissons dilapider notre capital humain, qui est la base sans laquelle l'on ne saurait construire rien de définitif. Nous avons ouvert et nous maintenons un peu partout dans la province des sanatorias, des cliniques, des unités sanitaires et des gouttes de lait. Des organismes très efficaces fonctionnent à plein rendement. Nous ne pouvons reconnaître assez la valeur du dévouement des nôtres. Mais cette question de la lutte anti-tuberculeuse intéresse le peuple tout entier.
1: C'est le premier ministre, Godbout, en 1942. Il y a tout là-dedans.
0: C'est très intéressant parce que, dans le fond, ce témoignage-là de Godbout montre bien que c'est un nationalisme qui est derrière ça.
1: Mm-hmm. Oui.
0: Puis derrière ce nationalisme-là, c'est l'idée d'avoir un peuple en bonne santé.
1: Oui, ça va de soi.
0: Et l'idée aussi plus générale, c'est faut sauver la race canadienne-française, la nation de la race canadienne-française, en collusion avec le clergé, évidemment. Oui. Hein, cette rencontre du monde politique puis du monde clérical, on va faire en sorte que là, on se dit, il faut intervenir massivement pour protéger notre population, nos ouvriers, qu'ils soient en meilleure forme pour travailler. Etc. Il y avait ce souci socio-économique derrière ces bonnes intentions-là. Oui. Et c'est là que va naître peut-être le plus grand sanatorium en 1950, c'est le sanatorium Rosemont.
1: Qui est l'hôpital Maisonneuve Rosemont aujourd'hui, là.
0: Ben oui, tout à fait.
1: Oui.
0: Mais il était énorme. C'était un édifice de 9 étages qui va permettre, si on veut, d'offrir des soins à la population de l'Est de Montréal. Des soins beaucoup plus spécialisés en 1950. Oui. On connaît mieux les mécanismes infectieux, etc.
1: Ben c'est ça, parce que d'une part, bâtiment moderne, puis dans bien des cas, on a entendu des témoignages, il y en a pour qui, aller là-bas au sanatorium, c'est presque un séjour dans un hôtel de luxe, parce que c'était des bâtiments modernes, bien conçus. Mais quand vous êtes les années 50, là, l'approche change, justement. C'est beaucoup plus scientifique à ce moment-là.
0: Oui, mais ça s'est tellement modifié que, par exemple, à l'hôpital Rosemont, il y a 6 salles d'opération. Il y a quand même 22 salles pour accueillir les patients, mais il y a aussi la création de l'Institut de Lavoisier, qui est un institut de recherche expérimentale sur la tuberculose, qui est dirigé par le docteur Grégoire, qui est un grand spécialiste qui s'est formé aux États-Unis. Et il va être le père, si on veut, des études sur les maladies respiratoires.

0: Et après la tuberculose qui disparaît dans les années 60-70, ben là, ça va être le tabagisme.
1: Ah ben oui.
0: C'est le principal problème.
1: Voilà, ça c'est un autre fléau. Mais oui. Je sais pas, on va terminer là-dessus, mais vous dites, bon, la maladie disparaît des années 60-70, mais on a un vaccin depuis assez longtemps, depuis le début des années 20. Pourquoi ça met autant de temps à donner des résultats puis à fonctionner?
0: Il y a une réticence par rapport au vaccin, première chose.
1: Ah, tiens.
0: Dans les années 20, à l'Institut Pasteur, a créé le BCG. Le BCG, c'est le bacille Calmette-Guérin, du nom des deux, des deux découvreurs, qui va être testé pour la première fois à une grande échelle en territoire québécois, à Montréal, particulièrement, chez les nouveau-nés. Et c'est un vaccin qui était très controversé. Les Américains refusaient cette idée qu'il pouvait permettre la protection contre la tuberculose. Mais au Québec, comme les liens étaient très très étroits entre la médecine canadienne-française et l'Institut Pasteur, ben on s'est mis ensemble pour dire ben pourquoi ne pas faire un test à grande échelle sur plusieurs milliers de nouveau-nés. Et ça s'est fait effectivement, mais encore fait, eût-il fallu attendre plusieurs années pour vérifier les effets.
1: Oui.
0: Mais de fil en aiguille, le vaccin va être de plus en plus utilisé. En élargissant, si on veut, l'offre du vaccin à un plus grand nombre, puis avec l'apparition aussi de la streptomycine, le premier antibiotique qui permet de lutter contre la tuberculose, mais de fil en aiguille, parce que lorsqu'on découvre un vaccin, les processus de vaccination ne se font pas en quelques années, c'est sur des décennies.
1: Oui.
0: Et les gens ne connaissaient pas les effets de la vaccination, il y avait toujours une crainte par rapport, encore aujourd'hui,
1: on l'a vu avec la COVID, pense que ça nous dit quelque chose. Il se passe quoi avec ces sanatoriums? La plupart, ils ont été reconvertis. On parlait de Maisonneuve-Rosemont, ça devient
0: ça a été reconverti. L'hôpital Sacré-Cœur aussi, qui accueillait beaucoup de tuberculeux, va être reconverti, va devenir un hôpital général. L'hôpital Laval va devenir aussi un hôpital général. Non, à partir des années 60, la tuberculose est une maladie qui disparaît du monde occidental, de peu à peu jusqu'à des années 80. Ce n'est plus une maladie importante. Sauf qu'il faut souligner qu'avec l'apparition du sida, c'était la principale maladie opportuniste.
1: Oui.
0: Puisque le sida détruit le système immunitaire. Et la première maladie qui se développait souvent, c'était la tuberculose.
1: Ah oui, à ce moment-là.
0: Et on va voir dans le monde une éclosion d'épidémie, entre guillemets, de tuberculose associée au sida. Mais à l'échelle mondiale, la tuberculose est encore omniprésente dans les pays les plus pauvres.
1: Bien sûr, et dans les pays occidentaux, heureusement, on a été vaccinés. Mais à une époque, ce qu'on a trouvé comme remède, ou en tout cas pour favoriser la guérison, ce fut les sanatoriums.
0: Si vous me permettez, il y avait deux types de sanatoriums. Il y avait les sanatoriums pour tuberculeux, mais il y avait les sanatoriums pour les maladies nerveuses.
1: Ah oui.
0: Et ça, il y avait par exemple le sanatorium de Blois à Trois-Rivières, c'est qui soignait les dépressions, les burn-out, aujourd'hui.
1: Dans ça, des hôpitaux psychiatriques,
0: Puis il y avait le sanatorium Arthur Prévost, c'est la même chose, c'était pour les maladies nerveuses. Donc, il y avait deux catégories de sanatoriums, l'un pour les tuberculoses et l'autre pour les maladies nerveuses.
1: En tout cas, fort intéressant. On aura appris beaucoup de choses ici avec mon invité Denis Goulet. Il est professeur invité à la Faculté de médecine de l'Université de Montréal, historien. Et il vient de faire paraître un ouvrage qui a pour titre « La brève histoire de la médecine au Québec, de la Nouvelle-France à aujourd'hui ». C'est publié chez Septentrion. Merci beaucoup d'avoir été là.
0: Un grand plaisir.
1: Merci également à toute l'équipe d'Aujourd'hui l'Histoire. Ici Maxime Coutier. Là-dessus, bonne soirée. À demain. Au revoir.

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0: des rafales aujourd'hui jusqu'à 100 km/h en plusieurs endroits. Il pleut aussi dans quelques régions. Vous pouvez nous envoyer vos témoignages là encore au 780 468 77 11. C'est notre ligne SMS. Je dirais d'ailleurs quelques mots à la page météo dans un instant. Quant aux Oilers, on va y revenir sur cette chute de Chris Knobloch dans une heure avec Patrick Henry, le journal des sports. En attendant, dès le début d'émission, plusieurs partisans nous partageront leur avis sur ce coup de tonnerre à la tête de l'équipe d'Edmonton. Est-ce que d'ailleurs vous êtes d'accord avec cette décision là de congédier l'entraîneur en chef et son adjoint? Envoyez-nous là encore vos textos au 780 468 77 11. Autre coup de tonnerre politique, celui-là, l'invalidation hier de la pétition des indépendantistes pour un référendum en vue d'une séparation de l'Alberta du Canada. La Cour du Banc du Roi a estimé que les Premières Nations n'avaient pas été consultées. Vous entendrez la réaction de l'avocat Jeffrey Rath, porte-parole du groupe séparatiste Stay Free Alberta. Jean-Emmanuel Fortier aussi nous donnera les dernières informations juste après 17h. Entre-temps, notre archiviste Alody La Rochelle est retournée dans les années 80 lorsque le mouvement indépendantiste est monté en puissance. Il y aura même un quiz pour voir à quelle époque correspondent certains extraits. On s'intéressera aussi à la montée de la polarisation en classe. Les enseignants observent ça avec beaucoup d'inquiétude ces dernières années. On continuera à parler de justice dans la deuxième heure. La Première Nation Mikisew a déposé un recours pour défendre le traité 8. D'après le groupe, les gouvernements et industriels n'ont pas respecté les accords avec une exploitation industrielle qui a restreint leurs droits traditionnels, mais qui a aussi introduit des polluants ayant affecté leur vie et leur santé. On y revient donc en deuxième heure. Puis en troisième heure, on va se demander comment va évoluer le secteur énergétique albertain. On nous annonce une entente de 130 $ la tonne pour la taxe carbone. C'était un gros point de blocage dans le protocole d'entente signé entre les deux parties l'an dernier. Alors, est-ce que l'entente va maintenant se mettre totalement en place? Un expert nous aidera à mieux comprendre. Voilà pour le programme qui est très riche aujourd'hui, vous l'entendez. On passe d'abord à la météo. Et je vous disais tantôt, donc la tempête printanière est sur nous. Elle est en train de traverser la province tranquillement. Ça fait qu'il y a du vent, pas mal de vent, et des alertes d'Environnement Canada, des rafales à 90-100 km/h pour les régions de Medicinat et Red Deer. C'est humide aussi, il y a de la pluie, plusieurs dizaines de millimètres, jusqu'à 50 millimètres même dans certaines zones. Alerte pour les régions de Wood Buffalo, Peace River, Bonnyville et Lac La Biche. Donc soyez prudents, sinon cet après-midi, on est entre 14 et 18 degrés pour Edmonton et Calgary, mais si vous regardez par la fenêtre, vous verrez que c'est couvert hein, et ça pourrait être humide. Du côté de Lethbridge, Medicinat, on est à 18-19 degrés, mais là aussi, on a les alertes de la tempête hein, qui concerne ces zones-là. Red Deer aussi, Cold Lake, un peu plus frais d'ailleurs du côté de Cold Lake, juste au-dessus de 10 degrés, mais de la pluie attendue, tout comme à Lac La Biche. On est à 10 avec pluie intermittente et peut-être des éclairs du côté de Peace River, un peu pareil pour Grande Prairie, même si la température monte à 15, c'est un petit peu plus clément. On est à 8 degrés du côté de Fort McMurray, ça descend du côté de Yellowknife. Vous atteindrez même les moins 6 degrés en soirée, cette fois-ci. Hein, je parle de ce soir pour la capitale des TNO, avec quelques nuages dans le ciel, et il est 15h34.
1: These are tough decisions. I wish them nothing but the best going forward. It was a year we never were able to get going. It wasn't just a slow start. We performed our analysis and our review about where we headed as a team. We just felt that we needed a different voice to lead us to where we want to get to. So difficult decision without a doubt.
0: Nous n'avons jamais réussi à décoller durant la saison. Un peu plus tôt dans la journée, Stan Bowman a tenu une conférence de presse pour expliquer le licenciement de Chris Knobloch, l'entraîneur-chef des Oilers, et son adjoint Mark Stewart, le directeur général de l'équipe d'Edmonton, leur a souhaité bonne chance, mais pour lui, l'équipe avait besoin d'une autre voix dans le vestiaire pour atteindre ses objectifs. Les têtes tombe donc après la défaite des Oilers au premier tour des séries face aux Ducks. On en parle avec plusieurs partisans. On a Raphaël Dion et Lucas Bilodeau qui sont au téléphone. Bonjour à vous.
2: Bonjour.
0: Et on a Mélanie Morin, notre présentatrice de journaux, aujourd'hui également partisane donc des Oilers. Bonjour Mélanie.
3: Bonjour.
0: Et je suis très triste, vous n'avez pas votre chandail hein, d'ailleurs, il est au placard malheureusement.
3: Après fallait m'avertir d'avance, je l'aurais amené.
0: Mais non, mais c'est tout un symbole. D'ailleurs, je reste avec vous Mélanie. Est-ce que vous approuvez cette décision là, les deux têtes qui roulent, deux têtes qui tombent, haut placé? Comment vous réagissez à ça?
3: Ben, je trouve que c'est facile, parce que c'est souvent la réponse quand une équipe a des problèmes. Puis selon moi, le plus grand problème, c'est le manque d'un bon gardien de but.

0: c'est pas l'entraîneur.
1: Ben, c'est un excellent point d'ailleurs. Raphaël Lyon, je vous pose la même question. Est-ce que Knobloch et Stewart, c'est des boucs émissaires? C'est facile de leur faire porter la responsabilité de ce qui se passe? Ou est-ce que vous êtes d'accord avec la décision du directeur général? Il devait partir?
2: Bon, certainement, je pense que c'était probablement des boucs émissaires, des erreurs de l'organisation, mais je regarde des fois dans les détails, peut-être un changement était nécessaire pour l'équipe.
1: Lucas Bilodeau, vous êtes d'accord? Faut dire que c'est une formule que les Oilers ont déjà utilisée. Hein. 2024, c'était Jay Woodcroft. 2022, Dave Tippett. 2019, Todd McLellan. Et pourtant, c'était des entraîneurs qui avaient des fiches gagnantes. Bref, même chose. Hein. Est-ce que Chris Knobloch et Mark Stewart devaient partir? Il fallait que les têtes tombent, Lucas Bilodeau?
3: Ben, je trouve que on avait juste besoin d'un changement pour la nouvelle saison. On a beaucoup d'habitude à changer les coachs et je crois que peut-être avec ce changement, on va avoir une bonne saison qui arrive.
1: Mélanie, je me tourne vers vous. Le fait que Connor McDavid avait encore 2 ans de contrat, c'est-à-dire pas beaucoup, et pour lui, c'était genre coupe Stanley ou rien. Est-ce que ça a peut-être pu influencer ça, cette pression du fait d'un possible départ de Connor McDavid?
0: C'est sûr, Connor McDavid qui a sans aucun doute une grande influence sur les décisions qui sont prises auprès des Oilers. Et le fait que, ben oui, 2 ans de contrat, s'il se passe rien, on va le perdre. Donc c'est certain qu'il y a probablement eu son mot à dire.
1: Ouais, ben c'est sûr que c'est une voix, en tout cas quand on l'entend, ben on l'écoute aussi là, quand il parle Connor McDavid. Raphaël Lyon, Stan Bowman a dit: c'est l'entraîneur qui doit s'assurer que tout le personnel joue selon son potentiel, mais l'entraîneur, Chris Knobloch, il fabrique son équipe avec les moyens qu'on lui donne. Là, c'est le directeur général qui est à la manœuvre. Bref, Raphaël, est-ce que Stan Bowman a aussi une responsabilité dans cette situation?
2: 100%. Je trouve que Stan Bowman a énormément de responsabilités dans l'équipe qu'il a apportée en série cette saison. Je trouve que, tu sais, on peut mettre du blâme sur Knobloch pour comment il a géré l'équipe, mais je trouve que M. Bowman n'a probablement pas donné la meilleure équipe pour le succès des Oilers.
1: Même chose pour vous, Lucas Bilodeau. La responsabilité de Stan Bowman dans cette situation, je vais même être plus franc, est-ce que Stan Bowman peut rester à la tête des Oilers?
3: Je trouve qu'un point... Il y a juste tellement de mal qu'il peut faire et avec la saison qui arrive, je sais pas si on peut avoir une bonne équipe avec lui comme le dirigeant général. Je crois qu'on va peut-être se chercher un différent.
1: Mélanie, qu'est-ce qu'il faut maintenant pour bien préparer la saison prochaine? On n'a pas encore le nom du remplaçant ou des remplaçants, là, des entraîneurs en chef et entraîneurs adjoints. Mais au niveau de l'équipe, quel changement vous aimeriez voir sur la glace?
0: J'ai déjà un peu vendu la mèche en entrée de jeu. Veux un bon gardien de but.
1: c'est très clair, c'est très net. Raphaël Dion, Tristan Jarry, on est un peu, j'allais dire, pogné avec lui. Il y a un contrat qui est là. On va être limite à regretter Stuart Skinner. Là, mais est-ce qu'on peut faire quelque chose au niveau des gardiens, Raphaël?
2: Honnêtement, mon point de vue, c'est le niveau des gardiens, c'est pas la place à regarder vraiment. Oui, il va y avoir le gardien peut-être Gustafsson, le gardien de Minnesota, qui est en ce moment le deuxième gardien qui pourrait être intéressant à avoir, mais je trouve que l'important, c'est les Oilers, c'est dans le jeu défensif qu'il faut s'améliorer, car un bon gardien qui n'a pas une bonne défensive sera toujours un gardien correct et non excellent.
1: Lucas Bilodeau, vous êtes d'accord? C'est aussi le système de défense qu'il faut changer?
3: Oui, bien sûr. Je trouve que notre troisième duo est pas très super, mais je trouve qu'il nous manque des trous partout dans l'équipe, en défense, en attaque. Je crois sérieusement qu'il manque un joueur dans le premier trio avec McDavid et surtout un gardien pour jouer avec Ingram.
1: Oui, d'ailleurs, Mélanie Morin, vous voyez Ingram rester numéro 1. Là, il avait été monté en gamme parce que Tristan Jarry avait beaucoup de problèmes. On pourrait refaire confiance à Ingram pour la saison prochaine?
0: À défaut d'avoir mieux, oui.
1: Mais

0: J'aime ça, c'est des avis tranchants quand même. Ouais, à défaut d'avoir Mewk Ingram, ben, il était pas si mal là quand même.
1: Il était à la fin là,
0: faut pas exagérer. Raphaël Dion sur le sort d'Ingram pour l'an prochain, vous le voyez encore en premier gardien?
2: Pour moi, je pense qu'on pourrait le garder comme numéro un. Il a été bon durant la saison. Il a eu plus de difficultés en série, mais l'équipe elle-même aussi. Donc, je pense qu'on peut le faire confiance pour voir comment il produit.
0: Luca Bilodeau, sur le système défensif, on avait eu quand même un renforcement à la fin de la saison. Hein. Il y avait eu plusieurs joueurs qui étaient venus renforcer cette ligne défensive. Il y a eu des erreurs quand même dans le choix. Jason Dickinson, Connor Murphy qui est arrivé de Chicago. Ça semblait être des bons choix, non?
3: Oui, c'était des bons choix. Je crois qu'ils vont se faire re-signer si leur contrat expire. Mais je crois que c'est des bonnes additions et avec l'année qui s'en vient, ils vont être encore meilleurs, ils vont avoir encore plus de chimie avec le reste de l'équipe.
0: Mélanie, qu'est-ce qu'on peut souhaiter pour nos Oilers l'an prochain finalement pour éviter un bis repetita de cette saison assez sombre, assez noire?
4: Ben, on va espérer que peu importe qui sera le prochain entraîneur, ça va amener de la motivation et un désir de faire mieux.
0: Ouais, donc changer les mentalités déjà et bien serrer les poings et aller chercher la coupe. Raphaël, qu'est-ce que vous nous souhaitez pour les Oilers l'an prochain?
2: Je souhaite une année plus stable dans la zone défensive et je souhaiterais Patrick Roy comme le coach en chef pour l'année prochaine.
0: Ah, vous avez déjà un nom en tête. Il serait libre, Patrick Roy, donc?
2: Quoi?
0: Il serait libre, il serait disponible.
2: Oui, il est disponible, Patrick Roy, cette saison. Donc, moi, je serais très content de le voir portant un chandail des Oilers. Mmh.
0: Luca Bilodeau, quel nom vous voyez circuler qui pourrait possiblement venir renforcer l'équipe et l'encadrement des Oilers pour l'an prochain?
3: Comme joueur ou comme entraîneur?
0: Luca Bilodeau?
3: Oui.
0: Oui, vous avez cité un nom, il y a une petite coupure.
3: Ok. C'était quoi la question?
0: Non, je demandais quel nom vous voyez arriver pour renforcer l'équipe de l'an prochain, que ce soit au sein même des joueurs ou même à l'encadrement. Hein, on a Raphaël Dion qui a déjà une idée là-dessus, mais la vôtre, c'est quoi? Qu'est-ce que vous voyez circuler comme nom?
3: Ben, Raphaël avait déjà mentionné Gustafsson et je trouve que ce serait un gardien qui serait excellent. Je pense aussi qu'un autre joueur en avant, peut-être Panarin ou un autre joueur excellent, ce serait excellent pour notre équipe, oui.
0: Bah, affaire à suivre, donc, hein, les tractations, sans nul doute, sont en cours pour essayer déjà de renforcer l'effectif de l'an prochain, alors que les séries ne sont pas encore terminées. On va voir qui va gagner la Coupe Stanley cette année. Raphaël Dion, Luca Bilodeau, vous étiez en ligne avec nous au téléphone. Merci d'avoir participé à l'émission.
2: Merci à vous.
0: Et Mélanie Morin, donc notre pupiste, on se retrouve dans quelques minutes, allez, dizaines de minutes pour le prochain Radio Journal. Merci beaucoup. Mélanie, il est 15h44.
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6: Ici Jules Bonnet, bonjour tout le monde, nous sommes le jeudi 14 mai. Le projet artistique franco-albertain de Mosaïque Artistique posera ses valises à Calgary. Habitant de la région, c'est le moment de participer à un projet unique dans le cadre du centenaire de la CFA. Deux sessions de création auront lieu entre les murs de la Maison Rouleau le week-end du 16 et 17 mai, de 13 à 16 heures. Plus d'infos sur le Facebook de la CFA de Calgary. L'Alliance française d'Edmonton vous propose un atelier de confection de colliers et de bijoux fait main. C'est l'occasion de créer avec vos mains tout en parlant français avec la communauté. Ça sera le samedi 16 mai de 10h à 11h30 au Café Iceland Brew. Les inscriptions sont ouvertes dès maintenant sur le site internet de l'Alliance française d'Edmonton. Habitants de Kenmore et de sa région, le vendredi 15 mai, vous avez rendez-vous avec le comte de Monte Cristo, une projection du film événement de 2024 qui vous plongera pleinement dans ce classique de la littérature aux thèmes intemporels, la revanche et l'injustice.
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1: Il est 15h45. Hier, la juge Shaina Leonard de la Cour du Bon du Roi a invalidé la pétition sur l'indépendance de l'Alberta. Jeffrey Rath, avocat du groupe Stay Free Alberta, a réagi à l'annonce ce matin au micro de notre journaliste Louis-Philippe Trozeau. Il lui a d'abord demandé comment les membres de son organisation avaient accueilli cette décision de la juge Leonard.
2: Nos membres disent que c'est incroyable. La décision de la juge, c'est complètement incroyable qu'un groupe minoritaire en Alberta, les groupes de détermination en Alberta, dit qu'il, s'il n'aime pas une question qui vient d'être posée dans un procès démocratique, que les Premières Nations d'Alberta peut avoir un veto sur une question démocratique qui se passe simplement pour les signatures sur un morceau de papier. Tu sais, c'est comment que mettre une signature sur un morceau de papier, c'est en train de causer des problèmes pour les personnes qui vont en chasse, pour pêcher, pour aller dans la forêt. Il y a personne qui signe un morceau de papier puis dit on veut demander une question à notre gouvernement qui cause des problèmes pour les droits autochtones en Alberta. C'est la décision pour nous, c'est folle. Well, pour moi, je trouve la question très intéressante. Nous sommes en train de compléter les dossiers qu'on a besoin pour aller à la cour d'appel. On appelle la décision parce que la décision, c'est tellement mauvais, puis il y a tellement de choses dedans qui sont de laquelle sur le juge a trompé. Qu'on a besoin d'aller à la cour d'appel pour que la cour d'appel lui dise à la juge que la juge a fait des erreurs. Tu sais. Il y a beaucoup d'erreurs dans la décision. Nous sommes maintenant à 14 ou 15 ou 16 choses qui font des, on dit en anglais, des grounds for appeal. Tu sais. On travaille dessus maintenant. Il y a beaucoup de choses pour travailler dessus parce que la décision est tellement trompée pour nous. Les avocats pour le gouvernement d'Alberta disent la même chose. Daniel Smith, elle dit la même chose.
1: Et d'après Jeffrey Rath, la balle est dans le camp maintenant de la première ministre, Daniel Smith, qui devrait, selon lui, passer de la parole aux actes.
2: La décision, c'est pas pour Daniel Smith. C'est pas seulement un problème légal. C'est pour elle, c'est vraiment un problème existentiel, politique pour elle. Parce qu'il y a 620 000 Albertains qui ont signé la pétition pour avoir un référendum sur une question qui peut passer le test de la référence de cessation de la Cour suprême en Canada. Tu sais, il y a 300 000 personnes, oui. Puis, les personnes qui ont signé leur signature sur la pétition sont presque totalement les supporters de Daniel Smith et les supporters de la partie UCP en Alberta, right? Donc, pour elle, si Daniel Smith prend pas le porte que le juge a laissé pour elle, parce que le juge, elle disait à Daniel Smith dans cette décision que si Daniel Smith prend notre question puis mettre au référendum sous section 1 de l'acte de référendum d'Alberta, c'est totalement légal pour eux, pour elle de faire ça en Alberta. On va mettre les dossiers pour un appel dans le cours d'appel demain ou lundi. Puis à la même temps qu'on fait ça, on va appliquer à la cour d'appel pour une injonction, ou en anglais on dit un stay, je sais pas le mot en français pour ça. Mais au même temps, pour nous, c'est une matière politique pour Daniel Smith, parce que Daniel Smith doit regarder ses membres de l'UCP, puis mettre des actions avec ses mots. Tu sais, Daniel Smith parle beaucoup, mais beaucoup de temps, il fait pas beaucoup. Tu sais, donc on veut que Daniel prenne l'action. On veut que Daniel Smith fasse ce que la juge disait dans cette décision, puis que Daniel Smith va dire clairement qu'elle va mettre la question sur un référendum en octobre.
1: Voilà, Jeffrey Rath, l'avocat du groupe Stay Free Alberta, en entrevue ce matin avec notre journaliste Louis-Philippe Trozeau.

0: N'hésitez pas d'ailleurs à continuer à nous envoyer des SMS, donnez-nous votre avis donc sur cette pétition des indépendantistes qui est invalidée par la justice. Le numéro c'est le 780-468-7711. Il est 15h50.
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0: Dans le cadre du 93e congrès de l'Association canadienne-française pour l'avancement des sciences, qui se déroule toute la semaine à Trois-Rivières au Québec, on s'intéresse à l'école avec la montée d'un phénomène préoccupant. C'est un sacré défi d'ailleurs pour les enseignants, c'est la montée de la polarisation en classe, qui amène à des discussions parfois houleuses, parfois tendues, difficiles à gérer en tout cas pour le personnel scolaire. Baptiste Roucault, professeur au département des sciences de l'éducation de l'Université du Québec à Trois-Rivières, a animé cette semaine le colloque consacré au sujet au congrès de l'ACFAS. Et au micro de mon collègue Alec Castonguay, il explique d'abord qu'est-ce que c'est la polarisation en classe.
2: Alors la polarisation, en fait, ça recouvre plusieurs choses. Mais les deux principales catégories, ça va être d'abord la polarisation idéologique. Donc ça, c'est simplement avoir des points de vue de plus en plus extrêmes, avec donc moins d'espace au milieu pour trouver des compromis. Et la deuxième sorte de polarisation, c'est la polarisation qu'on appelle affective. Et donc ça, c'est davantage l'hostilité envers les personnes qui ont des opinions divergentes, que ce soit politiques ou religieuses. Et on voit ces deux types de polarisation qui sont en hausse dans la société et dans la classe, qui est après tout un microcosme de la société.
0: Et Baptiste Roucault explique ensuite comment ça se manifeste concrètement à l'école.
2: Ça va être dans les discussions sur les thèmes sensibles que ça va vraiment le plus se manifester. Donc ça peut être tout thème qui vient chercher nos valeurs, nos représentations sociales, mais qui est aussi sous-tendu un peu par des rapports de pouvoir. Et donc ces discussions-là, qui sont très bénéfiques en général, eh bien elles vont être plus tendues. Et il va notamment y avoir donc des positions plus extrêmes prises par donc différents élèves dans la classe et potentiellement une dynamique plus conflictuelle. Et donc nous, ce qu'on a étudié avec mon co-auteur Bruce Maxwell, c'est les propos qu'on appelle inacceptables. Donc ça va être des propos qui vont vraiment porter atteinte à la dignité soit d'autres élèves, soit de membres de la société en général. Sexiste, raciste, il faut aussi ajouter donc homophobe, transphobe. Mmh. Il y a plusieurs rapports qui montrent qu'il y a vraiment une recrudescence donc de violence ou d'attitudes négatives envers les personnes LGBTQ+. Je pense que c'est vraiment dû à un ensemble de facteurs. Dans la société en général, on voit que les conditions socio-économiques se dégradent et donc ça peut faire monter les idéologies plus fortes. Je pense que l'influence des réseaux sociaux est quand même importante, notamment donc des chambres d'écho, donc des espaces où seulement une opinion est représentée. On voit, la recherche nous montre que ces opinions se polarisent, deviennent plus extrêmes dans ces espaces-là quand il n'y a pas de voix divergente, justement, pour diversifier cette réflexion-là. Et puis enfin, moi je pense que la présence très visible de chefs d'État qui sont dans une argumentation justement très virulente, très extrême, très certaine, qui laisse pas de place à l'humilité intellectuelle, ça modélise aussi, à mon avis, les mauvaises façons de discuter des différences à nos jeunes.
0: Et Baptiste Roucault estime néanmoins qu'il existe plusieurs leviers pour aider les enseignants à s'adapter à cette nouvelle réalité en classe, on l'écoute.
2: Au sein de la classe elle-même, quand on est en train de mener ces discussions sur ces thèmes sensibles, déjà, il y a des normes à mettre en place. Mais en fait, une stratégie qui est gagnante, selon moi, et selon la recherche, ça va être de co-construire les normes de discussion avec les élèves. Donc, c'est-à-dire que les responsabiliser, en fait, et leur dire, OK, pour avoir des discussions qui vont être productives et respectueuses, de quoi on a besoin comme règles? Et puisque ce sont eux et elles qui produisent ces règles-là, eh bien, ils sont davantage impliqués pour ensuite les faire respecter. Et ils vont davantage peut-être se rendre compte quand leurs échanges ne sont plus productifs et ajuster les règles.
0: Baptiste Roucault, professeur au département des sciences de l'éducation de l'Université du Québec à Trois-Rivières, au micro d'Alec Castonguay. D'ailleurs, ceux qui nous écoutent, qui sont enseignants ou éventuellement aussi parents, les familles, est-ce que vous avez constaté cette augmentation de la polarisation dans le débat, notamment à l'école ou autour de l'école? N'hésitez pas à nous envoyer vos témoignages, vos réactions par texto, par SMS au 780-468-7711. On attend également vos messages sur le coup de tonnerre à la tête des Oilers, hein, le licenciement donc de Chris Knobloch et de son adjoint, entraîneur-chef, entraîneur-adjoint, qui sont partis de l'équipe d'Edmonton, licenciés. Envoyez-nous là encore vos réactions par texto, 780-468-7711. Est-ce que c'était le bon choix de la part de la direction de se débarrasser d'eux? C'est le titre de la chanson qui s'en vient avec Gabriel Fredette au chant.
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1: Gabriel Fredette, qui s'était fait connaître d'ailleurs en 2024 avec l'émission La Voix au Québec. Sa chanson s'appelle Le Bon Choix. C'est la question qu'on vous pose d'ailleurs. Est-ce que virer Chris Knobloch et son adjoint à la tête des Oilers, c'était le bon choix de la part de la direction générale? Envoyez-nous vos réactions à ce propos au 780-468-7711. C'est notre ligne SMS, les textos, donc au 780-468-7711. Restez avec nous dans un instant, un nouveau Radio Journal. Et puis l'information continue. On va revenir sur la pétition des indépendantistes albertains qui a été invalidée par la justice. On parlera avec Elodie Larochelle qui est retournée dans les archives dans les années 80 au début de la montée en puissance du mouvement indépendantiste. On continuera aussi à parler justice avec la Première Nation Mikisew qui a déposé un recours pour défendre le traité 8 dans la province et notamment la pollution des industriels sur les réserves et les habitats des Premières Nations. À tout à l'heure.
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1: Et on vient d'atteindre la marque des 16h. Au micro, Sébastien Lemaitre, vous êtes à la croisée. On retrouve tout de suite Mélanie Morin pour le Radio-Journal. Bonjour Mélanie.
6: Bonjour Sébastien.
1: Certains résidents du comté de Woodland, près de White Court, seront autorisés à regagner leur domicile cet après-midi.
6: Ils avaient été évacués lundi en raison d'un feu de forêt qui est maintenant contenu. Le feu de forêt se situe dans le secteur de West Ridge. Il est contenu sur une superficie de 51 hectares. Les résidents qui habitent l'extrême est du quartier de West Ridge peuvent rentrer chez eux. Ils ont pu commencer à rentrer chez eux à 15 heures aujourd'hui. Ils vont quand même devoir éviter les autres zones évacuées qui vont rester limitées au personnel d'urgence et aux fournisseurs

0: de service public uniquement. Le retour va être géré par des points de contrôle qui seront situés le long de la route 43 aux intersections des chemins de rang 112 et 113.
1: En Alberta, la décision de justice invalidant la pétition souverainiste continue sans surprise de faire des vagues.
0: Et oui, sans surprise, mais là, la question sur l'indépendance de l'Alberta, est-ce qu'elle pourrait quand même être soumise à un référendum cet automne? Ben, élément de réponse avec Jean-Emmanuel Fortier.
2: La Cour a tranché mercredi. La pétition souverainiste albertaine est invalide. La prochaine étape, ce sont les appels. Autant les souverainistes que le gouvernement albertain ont indiqué vouloir faire appel et rapidement. Daniel Smith l'a rappelé en chambre, il faut défendre les droits démocratiques des signataires des deux pétitions, selon elle. Avec la pétition fédéraliste, c'est 700 000 signatures sur une question de démocratie. C'est ce que nous allons défendre, dit-elle. La première ministre dit consulter son caucus et cabinet pour les prochaines étapes. Mais qu'est-ce que ça veut dire exactement? Le gouvernement pourrait ne pas attendre les appels qui pourraient prendre du temps et décider lui-même de poser une question sur la souveraineté de l'Alberta dans un référendum, non pas à travers le processus d'initiative populaire qui a été invalidé, mais par une loi existante, la loi sur les référendums. C'est ce qu'espère l'avocat du camp souverainiste, Maître Jeffrey Wright.
3: Clairement qu'elle va mettre la question sur un référendum en octobre.
2: Le besoin de consultation autochtone dans ce cas est incertain, mais quoi qu'il arrive, le jugement de mercredi n'affecte pas les 9 questions référendaires du gouvernement déjà prévues au 19 octobre. Ici Jean-Emmanuel Fortier, Radio-Canada, Edmonton.
0: Et puis cette décision comme quoi Élections Alberta n'aurait jamais dû autoriser une pétition sur l'indépendance sans d'abord vérifier si elle portait atteinte aux droits issus des traités des Premières Nations, bien ça suscite bien des réactions. Selon le professeur à la Faculté de droit de l'Université Laval, Patrick Taillon, cette décision survient beaucoup trop tôt dans le processus.
4: J'ai été très, très surpris par ça parce que, et c'est probablement ce qui sera au cœur du débat en appel, la question n'est pas de savoir si les Autochtones ont des droits, là, ça c'est évident, mais à quel moment du processus faut considérer le fait de les consulter, leur participation au processus, c'est ça la question. En Alberta, présentement, il y a un gouvernement qui ne veut pas l'indépendance. Alors, c'est difficile de demander à l'État albertain de consulter des peuples autochtones sur un projet que l'État albertain n'a pas.
0: Le premier ministre Mark Carney a rappelé, lui, aujourd'hui, que toute question sur la souveraineté d'une province doit subir le test de la loi sur la clarté référendaire, c'est en vertu de laquelle les élus fédéraux peuvent déterminer si la formulation de la question et la majorité sont claires. Et il a aussi ajouté que le Canada est une démocratie et que les Albertains peuvent tenir un référendum si on suit les règles.
1: On va revenir d'ailleurs sur les suites de cette affaire, cette décision de justice avec Jean-Emmanuel Fortier que vous venez d'entendre à l'instant. Ce sera aux alentours de 17h10. Je vous parlais en début d'émission de cette tempête printanière qui nous passe dessus. On a des vents violents qui soufflent sur une partie de l'Alberta aujourd'hui et qui ont endommagé d'ailleurs le dôme, un centre de développement athlétique multisport qui est situé à Red Deer.
0: Heureusement, personne n'a été blessé. Tout le monde a pu évacuer la structure. Il y a une évaluation maintenant qui est attendue afin de pouvoir déterminer quand les réparations pourront avoir lieu. Entre-temps, tous les événements et entraînements prévus sont annulés.
1: D'ailleurs, pour ceux qui subissent cette tempête, n'hésitez pas à nous envoyer vos réactions, vos témoignages, éventuellement vos photos aussi au 780-468-7711. C'est notre ligne SMS. Puis Mélanie Ottawa veut rendre l'approvisionnement en électricité plus fiable et plus abordable au cours des prochaines décennies.
0: C'est le gouvernement de Mike Carney qui a annoncé sa volonté de doubler la capacité de production d'électricité au Canada d'ici 2050. La stratégie prévoit une meilleure interconnexion des différents réseaux provinciaux et laisse entrevoir la création de 100 000 emplois. Julianne Lapointe fait le point.
5: Le premier ministre Mark Carney a de grandes ambitions.
6: Doubler notre réseau énergétique.
5: Avec des investissements dans l'hydroélectricité, l'éolien, le nucléaire, mais au-delà des énergies vertes, Ottawa misera aussi sur le gaz naturel pour doubler sa production d'électricité.
6: Ce qui est nécessaire est de mettre l'accent sur la mobilité à court terme et ce sera un rôle pour un morceau de gaz naturel.
5: Le chef du Parti conservateur, Pierre Poilievre, y voit un mirage.
7: He re-announced.
5: C'est la même stratégie utilisée par les libéraux ces 10 dernières années qui a fait augmenter les factures de 35 %, dit-il.
8: Une annonce qui est intéressante, mais qui est en demi-teinte.
5: Au Bloc québécois, le porte-parole en matière de ressources naturelles, Mario Simard, croit que le plan des libéraux rate sa cible.
8: On accorde une place qui est quand même importante aux énergies fossiles dans une stratégie d'électrification.
5: La première ministre du Québec, Christine Fréchette, reste prudente.
7: C'est sûr que plus d'interconnexions

0: l'élection, c'est toujours bénéfique.
1: Car si Mark Carney veut miser sur une meilleure interconnexion entre les différents réseaux provinciaux d'électricité, encore faudra-t-il que les provinces réussissent à s'entendre sur les moyens de le faire.
2: 10 provinces et 10 approches à la gestion du secteur électrique.
1: Pierre-Olivier Pinault est professeur titulaire au département des sciences de la décision de HEC Montréal.
2: Ça va être très difficile d'amener les provinces à harmoniser leur approche.
1: D'où l'importance, dit Mark Carney, des 4 mois de consultation prévues à ce sujet. Ici Juliane Lapointe, Radio-Canada, Ottawa.
3: Et puis en terminant, une plante envahissante bien connue pour ses fleurs violettes et son système racinaire tenace a été retirée de la liste des plantes interdites de l'Alberta. La province explique ce changement par le fait que la campanule fausse réponse, c'est devenu trop répandu en milieu urbain pour que les mesures d'application de la loi soient efficaces. Les résidents ne seront donc plus obligés de les éliminer s'ils en trouvent sur leur terrain. Bien qu'elle ait été retirée de la liste des plantes indésirables, le Conseil des espèces envahissantes de l'Alberta encourage à poursuivre la lutte contre la campanule fausse réponse, puisqu'elle reste très dommageable pour notre écosystème.
4: J'adore ce nom, campanule fausse réponse, c'est magnifique.
3: Ça m'a pris quelques recherches pour savoir c'était quoi le nom en français.
4: Bon, en tout cas, peut-être un jour j'en ferai pousser dans mon jardin. En tout cas, c'est plus...
3: Ou pas.
4: Ou pas, voilà, c'est peut-être un peu invasif. Merci en tout cas, Mélanie, on vous retrouve d'ici une petite demi-heure. Il est à 16h07.

Et la croisée, on vient d'entamer donc notre deuxième heure. Nous sommes ensemble jusqu'à 18h. Je m'appelle Sébastien Lemet et je vous accompagne donc dans cette fin d'après-midi. Le week-end approche, on a une tempête printanière au-dessus de la tête qui nous passe dessus. Et on va continuer avec notre programme. On va parler des indépendantistes albertains. Je vous le rappelle, leur pétition a été invalidée par la justice. Notre archiviste Alodie La Rochelle est retournée dans les années 80 lorsque le mouvement est vraiment monté en puissance. Et elle nous proposera d'ailleurs un quiz pour voir à quelle époque correspondent certains extraits qu'elle nous fera écouter. Jean-Emmanuel Fortier nous donnera d'ailleurs les dernières infos sur cette affaire aux alentours de 17h10. On continuera à parler justice avec la Première Nation Mikisew qui a déposé un recours pour défendre le traité 8. D'après le groupe, les gouvernements et industriels n'ont pas respecté les accords avec une exploitation qui a restreint leurs droits traditionnels et a introduit des polluants affectant leur vie et leur santé. On en parlera avec M. Falcon Ouellet, donc un expert. On parlera des sports aussi à 16h35, donc d'ici un peu moins de 30 minutes avec Patrick Henry. On va revenir évidemment sur les têtes qui tombent et qui roulent chez les Oilers. Chris Knobloch, entraîneur-chef, Mark Stewart, son adjoint, qui ont été licenciés. Décision difficile, il nous fallait une autre voie pour atteindre nos objectifs, a déclaré le directeur général Stan Bowman. Patrick Henry nous donnera sa vision de cette situation. Voilà pour ce qui s'en vient. On passe d'abord à la météo. Alors, je vous parlais de tempête printanière. Eh ben, elle s'accompagne d'avertissements. Bien évidemment, attention au vent fort en certains endroits. Lethbridge, Medicine Hat, Red Deer, des rafales entre 90 et 100 km/h parfois. De la pluie aussi, hein, pas mal d'accumulations. 25 à 30 mm le plus souvent. Parfois 50 mm en certains endroits. L'alerte concerne les régions de Wood Buffalo, Peace River, Bonneville et Lac Labiche. Pour ce soir, on est entre 6 et 8 degrés du côté d'Edmonton et Calgary. En général, hein, c'est soit couvert, soit humide. Donc je ne vais pas préciser à chaque fois. Vous irez sur le site d'Environnement Canada pour les détails précis. Mais au niveau température, on est à 8 degrés maximum pour Lethbridge et Medicine Hat. Dans les deux cas, d'ailleurs, il pourrait y avoir quelques éclairs. Red Deer, Cold Lake, on est soit à 0, soit juste au-dessus de 0. Et voyez-vous ça du côté de Cold Lake ce soir. Il pourrait même y avoir un petit peu de neige, tout comme à Lac Labiche, quelques flocons qui tomberaient pour un 14 mai. C'est quand même assez tard. Pour Peace River, c'est 6 degrés maximum. Même chose du côté de Grande Prairie. Fort Mac est au point de congélation. Et là aussi, quelques flocons qui ne sont pas impossibles. Yellowknife, enfin, est en négatif. -6. Pas de neige attendue, mais quelques nuages dans le ciel. Et il est 16h10.

0: Vous venez d'entendre une chanson entonnée lors d'un rassemblement indépendantiste albertain de, non pas 2026, mais de 1982. Comme vous le savez peut-être déjà, le mouvement indépendantiste est pas nouveau dans la province et c'est le thème de la chronique Bijoux des archives de ma collègue médiathécaire Alody Larochelle. J'ai commencé par lui demander de quand dataient les premiers séparatistes.
1: Donc, Annie Véro, notre collègue journaliste à Calgary, a fait la recherche il y a quelques mois, en février, et a trouvé que le sentiment d'alignation de l'Alberta date à peu près de la création de la province elle-même, c'est-à-dire en 1905. Comme aujourd'hui, c'était relié aux ressources naturelles et qui les contrôle, ou la perception du contrôle. Il y avait un sentiment d'inégalité avec d'autres provinces, mais aussi la Saskatchewan à l'époque, pas juste des provinces de l'Est. Mais c'est dans les années 80 que ce sentiment est devenu vraiment un mouvement. Donc, c'était en réaction au programme énergétique national de Trudeau, Pierre-Elliott Trudeau. Ça a résulté dans la création du parti provincial Western Canada Concept, qui voulait se séparer du Canada. Et Gordon Kessler, le premier et dernier député de ce parti, a gagné l'élection et s'est retrouvé à la législature en 1982. Donc, c'est de 1982 que CBC et Radio-Canada se sont plongés dans le dossier pour la première fois. Et c'est de cette époque-là que les extraits viennent.
0: Sauf que, il y a un truc, vous me disiez, Alody, que vous souhaitiez me poser une colle.
1: Oui, pour s'amuser un petit peu, on va faire ça en format quiz. Certains extraits sont de 1982 et d'autres de 2026. C'est à vous de décortiquer lesquels sont de quand. Et en plus, c'est aussi à vous de décortiquer lequel est un indépendantiste qui parle et lequel un fédéraliste. Donc, il y a quatre options. Indépendantiste aujourd'hui, indépendantiste 82, fédéraliste aujourd'hui, fédéraliste 82. Et je vais vous le dire à l'avance, on va pas couvrir toutes les quatre, donc ça élimine pas des options par la fin.
0: OK. Bon, moi qui suis immigrant depuis 18 mois, là, pas facile, là, le défi que vous me lancez, mais défi relevé, ma chère Alody. Donc, on va y aller pour le premier extrait.
2: I went to Raritan. There's a spirit of community that has been missing in my life. This is our community. We need this. We deserve our government.
1: Donc, la personne au micro dit qu'il est allé à un rassemblement et qu'il y a trouvé un esprit de communauté qui manquait dans sa vie. Et qu'au rassemblement, il a été interviewé, il y avait ce même esprit de communauté. Et que sa communauté mérite bien mieux. Vous voulez deviner?
0: Alors, je vais dire indépendantiste 82.
1: Ouh! À moitié réussi. Indépendantiste 2026.
0: Oh, d'accord.
1: C'est Anne Levasseur qui l'a passé en entrevue, celui-là. Mais quand même, je m'attendais presque à ce que vous me disiez fédéraliste. J'ai été surprise quand j'ai entendu ce bout-là.
0: Je me suis imaginé qu'il était un rassemblement indépendantiste, qu'il a senti une communauté d'esprit, une chaleur de groupe, là, avec des gens qui partagent ses idées. C'est ce que je me suis dit, mais je suis trompé dans la date, à 30-40 ans près, là.
1: C'est ça. Bon, quand même, mieux que ça aurait pu l'être. On vous donne un 50% là-dessus. Donc, on va y aller avec le prochain extrait.
3: Anybody that gets too much power tends to get a little too sure of themselves, a little too lax. So, it was just a message, protest vote, rather.
0: Je dirais 82. Je dirais là encore indépendantiste. Je suis pas certain, mais 82, je suis plutôt certain quand même.
1: Oui, c'est effectivement 82. C'est quoi? C'est la qualité de l'audio qui vous
0: a... j'avoue, la qualité de l'audio m'a aiguillé, oui.
1: OK. Mais celui-ci, il est un petit peu difficile parce que cette personne a voté pour Gordon Kessler à l'élection en 82. Mais en entrevue après, il a dit si ça venait à un mouvement qui risquait de réellement séparer, il voterait non pour séparation.
0: Donc, c'est une belle courbe, ça, que vous me faites, Alody, une grosse belle courbe.
1: Oui, le mot-clé là-dedans, c'était juste. Juste un message, un vote en manifestation, en protest, comme
0: genre,
1: il dit.
0: Je comprends,
1: ouais. J'ai oublié de traduire carrément, on était trop engagés. Donc, la personne explique que n'importe qui a trop de pouvoir devient trop assuré d'eux-mêmes. Il dit que c'était juste un message, il réfère au vote, un vote en manifestation.
0: Oui, la subtilité est dans le juste, alors.
1: Oui, un seul mot. Bon, allons-y avec le prochain extrait. Il est un petit peu plus facile, celui-ci.
4: They're not playing it up, but they're not squelching it either. I think that it would enhance the cause of Canadian unity if the premier of this province would stand up and say he does not condone separatism in this province. He hasn't gone that far yet. I wish he would.
1: OK. Donc, je vais faire la petite traduction. C'est notre dernière parce que le prochain est en français. Donc, cet homme est un député à l'Assemblée législative et il explique qu'il aimerait que le premier ministre dise qu'il n'appuie pas la séparation de l'Alberta.
0: Pas mal plus facile, celui-là, en
1: pas
0: effet.
1: Pas mal plus facile.
0: Fédéraliste, effectivement. 82 aussi, je pense.
1: Oui,
0: là encore,
1: oui.
0: Je m'aide avec la qualité sonore. Le souffle ne trahit pas.
1: Les pronoms du premier ministre aussi.
0: Ah, oui, il y a ça aussi, c'est vrai. Gros indice.
1: Gros indice, oui. Je voulais vraiment partager celui-là parce que je trouve ça fascinant à quel point il sonne comme plusieurs députés aujourd'hui, comme presque mot pour mot. Ce que Nancy dit à propos de Danielle Smith devrait dire qu'elle est contre l'indépendance.
0: C'est encore tellement d'actualité avec tout ce qu'on vit ces jours-ci, Elodie.
1: Bon, donc le dernier extrait, je vous l'ai promis, il est en français, je ne vais pas vous le faire deviner. Vous avez déjà passé votre quiz.
0: Bah, merci. Je n'ai pas tout bon, mais je suis pas loin du sans faute.
1: 50% plus 50% plus 100%.
0: Pas si mal.
1: Et ensuite, divisé par 3, ça... ouais, il faudrait que je fasse le calcul, mais bon.
0: Je passe dans la classe supérieure. Peut-être.
1: Oui, c'est ça. C'est pas assez pour passer à la maîtrise, mais certainement pour graduer. Bon, donc, cet extrait ici, c'est une indépendantiste rencontrée en 2026. Elle est d'origine québécoise. Elle est au micro de notre journaliste législatif, Emmanuel Prince-Tauvette. On l'écoute.
5: Dans la question peut-être, mais vous avez dit que vous avez grandi au Québec, vous êtes né au Québec.
6: Oui.
5: On a beaucoup parlé dans les dernières années du mouvement des Québécois qui veulent partir du Canada.
6: Oui.
5: Est-ce que vous pensez que ça peut marcher aussi en Alberta et pourquoi?
6: Oh, beaucoup plus en Alberta. Pourquoi le Québec voudrait se séparer du Canada quand ils ont des millions, des millions de dollars, des milliards de dollars du Canada? Alors, ce qui s'oppose, c'est que l'Alberta gagne des milliards. Une grosse différence.
5: Ouais.
6: Jusque-là, oui.
0: Bon, c'est sympa d'entendre une archive d'Emmanuel Prince-Tauvette, au passage, qui n'est pas si vieux que ça. Hein.
1: Non, il est plus jeune que nous.
0: Exactement. Puis en français, ça fait un petit peu de bien aussi à le dire.
1: Oui. En tout cas, ça me tenait à cœur de vous le partager à tout le monde, parce que certainement, au début, je me faisais la tête qu'il n'y avait pas de francophones parmi les indépendantistes. Ça me semblait contradictoire. Mais ça ne l'est pas. Il y a des francophones indépendantistes, même leurs leaders, certains d'entre eux.
0: Jeffrey Rath, l'avocat qui est leur porte-parole, parle très très bien français, effectivement.
1: Oui. Et j'ai l'impression que Mitch Sylvestre parle un petit peu français, et jamais en onde, mais il vient de Bonneville.
0: OK.
1: Donc oui, il comprend certainement un petit peu. En tout cas, j'ai trouvé cette recherche très intéressante, ça m'a vraiment fascinée, parce que ça m'a montré les gens de tous les jours, pas nécessairement les politiciens, derrière les propos. Et j'ai été surprise par combien de similitudes il y avait entre les deux camps et les décennies.
0: Le mouvement indépendantiste de 1982-2026, chronique signée Elodie Larochelle. N'hésitez pas d'ailleurs à nous envoyer votre avis sur cette invalidation de la pétition indépendantiste par texto, par SMS au 780-468-7711. 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Voilà, il est 16h20.
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0: Après des années à dénoncer les impacts de l'exploitation pétrolière sur ses ressources en eau, la première nation Cree Mikisew va de l'avant dans ses revendications. Elle poursuit officiellement la province et le gouvernement fédéral, affirmant que les droits du traité 8 ont été bafoués au fil du développement pétrolier et industriel. Elle dénonce le taux particulièrement élevé de cancer dans la communauté, qu'elle relie à une contamination de l'eau par les activités pétrolières. On accueille pour en parler Robert Falcon, où elle est anthropologue originaire de la nation Cree Red Pheasant en Saskatchewan, professeur agrégé à l'Université d'Ottawa, qu'on avait déjà reçu à propos de cette affaire. Donc on va faire le point avec lui, Robert Falcon en Ouellette. Bonjour, Tansé.
8: Bonjour, ça va bien?
0: Ça va très très bien, ravi de vous avoir à l'émission de nouveau. C'est une nouvelle étape, hein. Voilà, on a parlé ensemble de ce dossier qui dure depuis des années, mais là c'est quand même une date à marquer d'une pierre blanche. On a officiellement donc une procédure judiciaire qui est lancée par la Première Nation Cree Mikisew contre l'Alberta et le gouvernement provincial. Ça représente beaucoup, selon vous, cette nouvelle étape franchie?
8: C'est certain, c'est une étape qui est maintenant devant les tribunaux la communauté sous le chef Tuck Rowe n'a pas faisé avant. Ils ont essayé tout dans leur pouvoir de négocier, de discuter avec les provinces et le gouvernement fédéral, mais évidemment, c'était pas assez. Et il se semble qu'il n'y a pas de solution. Je pense que c'est surtout des questions de santé qui impliquent beaucoup dans cette question, parce que les taux de cancer, c'est beaucoup plus élevé que dans la moyenne. Et techniquement, c'est une zone rurale. Ils sont loin des zones industrielles. Et traditionnellement, ils devraient avoir moins de cancer que même la moyenne. Ils ne sont pas dans les grandes villes. Ils ne touchent pas les grandes industries là-bas, mais sauf qu'ils ont des champs pétrolières et des champs pour le pétrole, et ça fait en sorte que la contamination dans l'environnement, c'est quand même beaucoup plus élevé que normal. Mais on a entendu le gouvernement fédéral, le gouvernement provincial, maintenant il refuse de commenter l'affaire, c'est devant les tribunaux, c'est un procès actif, alors évidemment il ne parle pas. C'est triste parce que je crois que la communauté voulait vraiment trouver une solution à négocier, mais il soulève des fortes points sur des questions de traité et ça complique la vie de Mark Carney énormément. On a vu qu'il y a des rebondissements dans la question des traités 6, 7 et 8 en Alberta avec la question de référendum et séparation. On voit que Mark Carney essaie de faire un mémorandum de understanding, un mémorandum de travailler ensemble sur des questions d'extraction des ressources et de transport, de construction des pipelines, des projets majeurs avec l'Alberta. Mais là, ça ajoute à ça, cette question-là, ça vient d'un enjeu qui complique la vie énormément de Mark Carney à cause de la manière dont son coalition a été construite avec les environnementalistes, les autochtones, le monde qui sont plus à droite, les personnes qui vous touchez des questions sociales et en maintenant ajoutant ça de côté de développement économique, ça complique sa vie un petit peu.
0: Au propos des réactions, on a eu une petite réaction officielle quand même du gouvernement albertain de la part de la ministre albertaine des relations avec les autochtones, Rajan Saone, qui a dit que le gouvernement provincial s'engageait à mener des consultations approfondies sur les projets susceptibles d'avoir une incidence sur les droits issus des traités. Petite réaction, je vous l'accorde. En tout cas, vous parliez des négociations qui duraient depuis des années, hein, entre la Première Nation Mikisew et les autorités. Ça n'a pas abouti. Est-ce que ça veut dire que finalement, on n'a pas le choix, on est obligé d'aller en justice parce qu'on n'est pas pris au sérieux du côté des Premières Nations?
8: Mais je pense qu'en fin de compte, la plupart de la population albertaine ne comprennent pas. Si, comme exemple, ça devient une question d'argent et quelqu'un d'Alberta dit, mais vous devons plus te récompenser, te donner 1 million chacune et vous pouvez déménager et ensuite l'affaire est réglée. Peut-être la plupart d'Albertains qui viennent de déménager ou viennent de faire Alberta leur maison, c'est une conception qui fait de sens. Mais pour des autochtones, leur maison, c'est le territoire elle-même et ils vivent là depuis pas juste 100 ans ou même 50 ans ou même 150 ans, ils vivent là depuis des générations, depuis le temps inconnu. Alors, de déménager, c'est extrêmement difficile. Le monde dit, mais les Autochtones, vous êtes nomades. D'un certain point, mais ils vivent dans un territoire quand même assez défini. Et les familles, les nations bougent dans ce territoire qui est quand même assez défini. Parce que il faut spécialiser dans l'environnement et connaître qu'est-ce qui se passe avec cette lac-là, où c'est bien pêché, où sont les gibiers, la nourriture et tout ça, les plantes végétales. Et alors, c'est difficile pour la communauté de quitter le lieu de leurs ancêtres et demandant aux autres, mais c'est trop contaminé et vous devrez juste aller ailleurs avec la compensation de l'argent. Les Autochtones, j'ai entendu des aînés dire, on peut pas manger le pétrole, on peut pas manger l'argent. On vit sur la terre. La terre est notre mère.
0: Justement, Robert Falcon-Ouellet, ça tombe bien. Vous parliez de prise de conscience des Albertains qui ne se rendent pas forcément compte de cette situation. Mais j'aimerais que vous et moi, on aide à cette prise de conscience. Et pour ça, j'ai une question qui est certes très large, mais vous pourrez peut-être nous aider à comprendre, notamment évidemment pour ceux qui ne sont pas autochtones, qui ont peut-être même jamais vu des territoires traditionnels de Première Nation. Est-ce que vous pourriez nous décrire comment l'exploitation industrielle perturbe ce mode traditionnel, mode de vie traditionnel des populations? Vous parliez de la chasse, de la pêche, de l'espace, etc. Bref, c'est quoi l'impact au quotidien?
8: Mais l'impact, c'est que les animaux ne peuvent pas aller manger la nourriture qui sont dans l'habitation de et dans l'environnement. Alors, il y a moins chevreuil, moins viande à manger, les légumes, les plantes qui existent traditionnellement, on ne peut pas les manger non plus. Et ceux qui sont là, ils mangent des choses contaminées, faisant en sorte qu'ils ne savent plus mettre de contamination dans la chaîne alimentaire de les Premières Nations eux-mêmes. Alors, on voit ça, peu importe où que c'est, souvent les Autochtones, c'est eux autres qui escopent, et les gouvernements canadiens et les compagnies font des profits avec les barrages pour l'hydro et tout ça. Et c'est toujours les Autochtones qui sont pas capables de bien nourrir leur famille ou avec une nourriture qui est quand même contaminée avec le poisonnement de la mercure ou d'autres chimiques. Les processus industriels reliés avec le pétrole, c'est pas minime, c'est quand même quelque chose d'important. Et si quelqu'un, souvent j'ai déjà vu ça à la télévision, des fois quelqu'un offre une eau contaminée avec le pétrole à quelqu'un et demande, es-tu prêt à boire ça? Et si t'es pas prêt à boire ça, pourquoi vous nous forcez à boire ça? Parce que le problème pour plusieurs Autochtones, ils ne peuvent pas déménager, c'est leur maison, mais ils n'ont pas le choix que le développement a venu à eux parce que les profits sont énormes. Et l'Alberta veut faire plus de profits parce que le prix du pétrole, c'est très haut et ils veulent faire des emplois. Alors, c'est une question, est-ce qu'on sacrifie des nations autochtones au nom de la profit, ou y a-t-il une moyenne de parler, discuter de développement durable dans ces extractions des ressources?
0: Robert Falcon-Ouellet, avant de vous laisser partir, j'aimerais vous demander une réaction à l'annulation de la pétition des indépendantistes albertains, parce que là encore, c'est suite à une procédure des Premières Nations, avec au cœur des débats les traités. La juge a estimé que les Premières Nations auraient dû être consultées. Comment vous réagissez donc à cette annulation de la pétition indépendantiste?
8: Mais je reviens après le procès qui a commencé avec la communauté, avec les champs pétrolières. Le gouvernement dit on va faire les consultations, mais le gouvernement devrait juste consulter les Premières Nations, simplement discuter et avoir ces discussions, bâtir ces relations. Et là, d'apporter ça en appel, c'est émotionnel, mais ce soit avec les Premières Nations, discuter et respecter les traités. Ça ne va pas dire que les Albertains ne peuvent pas avoir le référendum ou avoir ce type de vote et cette discussion de leur société, mais quand même, il faut inclure les Autochtones dans les discussions parce que ça peut avoir une implication pas seulement en Alberta, dans les plaines, mais également à travers la nation, parce qu'il y a même Québec qui ont des fois des référendums avec le Parti québécois, c'est qui peut avoir un enjeu énorme à travers la nation, et les discussions sont les choses les plus faciles. Jaser un petit peu. Même le Parti québécois, des fois, ils comprennent ça. Il faut avoir des discussions. Jacques Parizeau a voulu discuter avec les Premières Nations à l'époque.
0: Donc le dialogue, voilà, le dialogue, c'est ça le maître mot, dialogue, Robert Falcon.
8: Dialogue, oui.
0: Robert Falcon, voilà, je rappelle que vous êtes anthropologue originaire de la nation.

0: Concrete Redfesson en Saskatchewan, professeur agrégé à l'Université d'Ottawa. Merci d'avoir été avec nous aujourd'hui.
1: Oui, t'as pas acquis qui toi, mais aujourd'hui, je suis à Trois-Rivières.

0: non contenu. Il se situait, et se situe toujours d'ailleurs, dans le secteur de West Ridge et brûle sur une superficie de 51 hectares. Les résidents qui habitent l'extrême est du quartier de West Ridge peuvent rentrer chez eux. Ils ont pu commencer à y retourner à partir de 15 heures. Ils vont quand même devoir éviter les autres zones évacuées. Ce qu'on dit, c'est que le retour sera géré à des points de contrôle qui seront situés sur le long de la route 43 aux intersections des chemins de rang 112 et 113. Et pendant ce temps, on vient tout juste d'apprendre qu'il y a un feu de forêt non maîtrisé dans le sud-ouest du comté de Clearwater. Ça, c'est près de Sundry. Et ça force les autorités à demander aux résidents de se préparer pour une éventuelle évacuation. On demande aussi aux campeurs, aux gens en véhicule ou toute personne qui se trouve dans l'arrière-pays dans un rayon de 10 km de la route 734, c'est près de l'intersection avec la route 584, mais on demande à tous ces gens-là de quitter les lieux immédiatement pour laisser les services d'urgence travailler pour lutter contre ce feu.
1: Puis on en parlait juste avant le Radio-Journal dans la province. La décision de justice invalidant la pétition souverainiste continue de faire des vagues, Mélanie.
0: Oui, et la question sur l'indépendance de l'Alberta, ben on se demande, est-ce qu'elle pourrait être quand même soumise à un référendum cet automne? Voici quelques éléments de réponse avec Jean-Emmanuel Fortier.
2: La Cour a tranché mercredi. La pétition souverainiste albertaine est invalide. La prochaine étape, ce sont les appels. Autant les souverainistes que le gouvernement albertain ont indiqué vouloir faire appel, et rapidement. Daniel Smith l'a rappelé en chambre, il faut défendre les droits démocratiques des signataires des deux pétitions, selon elle. Avec la pétition fédéraliste, c'est 700 000 signatures sur une question de démocratie. C'est ce que nous allons défendre, dit-elle. La première ministre dit consulter son caucus et cabinet pour les prochaines étapes. Mais qu'est-ce que ça veut dire exactement? Le gouvernement pourrait ne pas attendre les appels qui pourraient prendre du temps et décider lui-même de poser une question sur la souveraineté de l'Alberta dans un référendum, non pas à travers le processus d'initiative populaire qui a été invalidé, mais par une loi existante, la loi sur les référendums. C'est ce qu'espère l'avocat du camp souverainiste, Maître Jeffrey Wright.
3: Clairement qu'elle va mettre la question sur un référendum en octobre.
2: Le besoin de consultation autochtone dans ce cas est incertain, mais quoi qu'il arrive, le jugement de mercredi n'affecte pas les 9 questions référendaires du gouvernement déjà prévues au 19 octobre. Ici Jean-Emmanuel Fortier, Radio-Canada, Edmonton.
0: Et puis cette décision comme quoi Élections Alberta n'aurait jamais dû autoriser une pétition sur l'indépendance sans d'abord vérifier si elle portait atteinte aux droits issus des traités des Premières Nations, ça suscite bien des réactions encore aujourd'hui. Selon le professeur à la faculté de droit de l'Université Laval, Patrick Taillon, c'est une décision qui survient beaucoup trop tôt dans le processus.
4: J'ai été très, très surpris par ça parce que, et c'est probablement ce qui sera au cœur du débat en appel, la question n'est pas de savoir si les Autochtones ont des droits, là, ça c'est évident, mais à quel moment du processus faut considérer le fait de les consulter, leur participation au processus, c'est ça la question. En Alberta, présentement, il y a un gouvernement qui ne veut pas l'indépendance. Alors c'est difficile de demander à l'État albertain de consulter des peuples autochtones sur un projet que l'État albertain n'a pas.
0: Premier ministre Mark Carney a rappelé aujourd'hui que toute question sur la souveraineté d'une province, ça doit subir le test de la loi sur la clarté référendaire, en vertu de laquelle les élus fédéraux déterminent si la formulation de la question et la majorité sont claires. Il a ajouté que le Canada est une démocratie et que les Albertains peuvent tenir un référendum si on suit les règles.
1: Et d'ailleurs, Jean-Emmanuel Fortier, que vous venez d'entendre, sera avec nous aux alentours de 17h10 pour nous détailler les avancées, les évolutions de cette affaire. Et juste avant le Radio-Journal, on était en ligne avec Robert Falcon-Ouellet, anthropologue de la Première Nation Red Pheasant, ancien député. C'était à 16h20 et nous a donné son avis sur cette annulation de la pétition. À réécouter cette entrevue à tout moment sur la plateforme audio. Mélanie, les vents violents qui soufflent sur une partie de l'Alberta aujourd'hui ont endommagé le Dôme. C'est un centre de développement athlétique multisport situé à Red Deer.
0: Heureusement, personne n'a été blessé. Tout le monde a pu évacuer la structure. Une évaluation est maintenant attendue afin de pouvoir déterminer quand les réparations pourront avoir lieu. Entre-temps, tous les événements et entraînements prévus sont annulés. Et par ailleurs, les conditions météorologiques perturbent les vols à l'aéroport international d'Edmonton, forçant de nombreux retards et des annulations. Donc, si vous avez un vol aujourd'hui, il est fortement recommandé d'en vérifier le statut avant de se rendre à l'aéroport.
1: Et puis, le Stampede de Calgary a dévoilé dévoiler Miam Miam son menu pour cette année.
0: C'est une annonce qui est toujours très attendue. Cette année, on trouve 65 nouveautés. Parmi les plats proposés, Sébastien, il y a une barre de chocolat Mars qui est enrobée de bacon

0: et ensuite frit, un biscuit aux côtes levées, une crème glacée à la vanille arrosée de beurre, du maïs grillé à la mexicaine garni de verres de farine séchés et croustillants, ou encore un sandwich à la crème glacée où les biscuits ont été remplacés par des galettes de pommes de terre rissolées. Ce ne sont que quelques exemples. Je vous rappelle le Stampede qui se déroule cette année du 3 au 12 juillet.
1: J'ai bien hâte de goûter tout ça. C'est très santé, là. Il n'y a pas de gras du tout. Ça fait pas grossir. Et puis, on va terminer, Mélanie, en parlant de trois élèves du conseil scolaire à Golden Hills à Drumheller qui sont soignés pour la rage.
0: C'est parce qu'ils ont été en contact avec une chauve-souris qui a été trouvée dans l'autobus scolaire dans lequel ils se trouvaient. L'incident est survenu le 26 mai. Deux élèves ont été mordus, dont un garçon de 6 ans qui a été mordu au visage.
1: Oula, oui, c'est du sérieux. Et puis, ouais, la rage, une fois qu'elle est déclenchée, il n'y a pas de vaccin. Donc, oui, il faut faire les piqûres avant. Moi, j'y suis passé à ces choses-là pour aller en Afrique notamment. Merci beaucoup, Mélanie. On se reparle dans une heure. À tout à l'heure, il est 16h37. L'heure des sports en compagnie de Patrick Henry. Bonjour, Patrick.
2: Bonjour Sébastien.
1: On va commencer par du hockey. Évidemment, c'est la grosse nouvelle, hein, les Oilers qui ont pris leur décision dans le dossier de Chris Knobloch.
2: Ouais, on a décidé de le congédier. C'est pas vraiment une surprise finalement parce qu'on la nouvelle circulait depuis déjà quelques jours là. Et c'est une décision que les Oilers ont l'habitude de prendre dès qu'il y a un défi qui se présente à l'équipe. Écoutez, je couvre les sports, Sébastien, depuis 2007 à temps plein et c'est mon 12e changement d'entraîneur. Donc les Oilers ont l'habitude de ne pas être patients avec leur entraîneur. C'est drôle parce que au début, quand les Oilers ont fait leur entrée dans la Ligue nationale, on a eu des gens qui ont été là très longtemps. Glenn Slater a été là très longtemps. Ron Lowe a été là pendant plusieurs saisons. Donc, on avait l'habitude là, d'avoir de la stabilité derrière le banc, mais c'est pas le cas au cours des dernières années. À titre de comparaison, là, si on compare avec le Lightning de Tampa Bay, John Cooper est là depuis 14 saisons. Donc, ça, c'est de la stabilité. Pendant ce temps-là, les Oilers, aux 2 ou 3 ans maximum, là, on change d'entraîneur. Il y en a quelques-uns qui réussissent même pas à passer la barre des une année. Alors, ça enlève peut-être un peu d'attrait sur le fait de pour certains entraîneurs là, de vouloir venir à Edmonton quand on sait qu'on est vraiment pas patient avec nos entraîneurs.
1: Ce qui est intéressant en plus, c'est que c'est un retour de l'histoire hein, puisque Knobloch avait bénéficié du départ de Jay Woodcroft, hein, je crois en 2024. Donc, voilà, c'est son tour de partir. Et qu'est-ce qu'on lui reproche à ce pauvre Chris Knobloch?
2: C'est spécial parce que il avait un nouveau contrat qui entrait en vigueur pour la prochaine saison. Donc, Chris Knobloch risque probablement aujourd'hui d'avoir perdu son emploi, mais pas dans la misère parce que l'entente qui est estimée à 7,5 millions de dollars est toujours en vigueur. Les Oilers doivent l'honorer. Donc, lui, il sera payé s'il ne travaille pas au cours des 3 prochaines saisons. Il devrait être en mesure de se trouver un emploi ailleurs. Dans ce cas-là, les Oilers seront libérés de son salaire. Ce qu'on lui reproche, en fait, autant on l'aimait l'an passé, après 2 finales consécutives, on dit que cette année, si l'équipe n'a jamais réussi à décoller, à prendre un air d'aller, c'est en raison de, entre autres, du travail de Chris Knobloch, qui a comme mandat de tirer le meilleur de ses joueurs, de les faire jouer à leur potentiel. Ça n'a pas été le cas cette année. On a eu un mauvais début de saison. On a eu plusieurs mauvaises séquences au cours de la saison. On a eu beaucoup de difficultés à accumuler les victoires. On s'est tenu en milieu de peloton toute la saison. Il a fallu se battre jusqu'à la dernière semaine presque pour s'assurer une place dans les séries éliminatoires. Et on sentait que du côté de M. Bowman, on avait besoin d'une nouvelle voix dans le vestiaire. Est-ce que c'est vraiment ça? Est-ce que M. Bowman voulait sauver son emploi? C'est peut-être ça aussi. Donc, mais voilà, la décision a été prise et Chris Knobloch ne sera pas de retour. Tout comme Mark Stewart, on en parle moins. Mark Stewart aussi, c'était un des adjoints. Il s'est fait montrer la porte lui aussi. C'est lui qui était responsable du jeu en désavantage numérique. Alors, on peut comprendre que le désavantage numérique a été une des lacunes avec les Oilers cette année. Et le fait que les joueurs n'ont pas adhéré à une notion de jeu défensif, alors on blâme peut-être un peu Chris Knobloch là-dessus aussi en disant il n'a pas réussi à imposer un style de jeu défensif dont on aurait eu besoin tout au cours de la saison.
1: Norblock, Stewart, certains disent que c'est un peu des boucs émissaires dans cette histoire. Hein. C'est comme vous disiez, vous rappeliez l'histoire passée des Oilers. C'est souvent l'entraîneur qui paye les pots cassés. Est-ce que cette année là, c'est vraiment derrière le banc qu'il y avait un problème, Patrick?
2: Ben, on peut pas identifier seulement un problème, Sébastien. Quand les choses ne vont pas, et ça, Stan Bowman l'a dit, la direction a sa part de blâme, l'entraîneur a sa part de blâme, les joueurs aussi. En ce qui concerne l'entraîneur, il peut aller à la guerre seulement avec les armes qu'on lui fournit. Si, prenons l'exemple de l'Ukraine et de la Russie, si l'Ukraine se défendait avec des couteaux, alors que la Russie est équipée de drones, de bombes et tout l'équipement militaire, ben on ferait pas long feu. Donc, pourquoi l'Ukraine réussit à résister, c'est parce qu'elle a de l'armement. Donc, les Oilers vont à la guerre, mais les armes, c'est pas l'entraîneur qui les choisit, c'est le directeur général. Et si on ne donne pas d'armes, si on donne pas des munitions à l'entraîneur, il peut faire seulement seulement certains résultats. On parle beaucoup de la question des gardiens de but, on en a parlé ensemble souvent toute la saison. J'ai fait le décompte aujourd'hui, là, c'est 38 fois dans la saison, presque la moitié des matchs où les Oilers ont accordé 4 buts ou plus. Donc, ça veut dire qu'il faut marquer 5 buts pour gagner.
1: Les
2: Oilers l'ont fait souvent. Ouais. Mais c'est une lourde commande dans la Ligue nationale aujourd'hui de demander à son équipe de gagner 5 matchs. Donc, si on a un gardien qui a de la difficulté à arrêter des rondelles, bien, c'est sûr que c'est plus difficile de dire on va jouer un jeu défensif. On dit allez à l'attaque, on va marquer des buts et on va espérer gagner. Donc, il est celui qui paye aujourd'hui, Chris Knobloch, mais il est loin d'être le seul responsable de ce qui s'est passé cette année.
1: Et à quel point ce qu'on a entendu ces derniers jours concernant Bruce Cassidy, qui est encore sous contrat avec les Golden Knights, ça a joué dans la décision des Oilers? Là, Bruce Cassidy, je rappelle qu'il y avait donc des discussions avec les Golden Knights pour approcher avoir Bruce Cassidy, qui est toujours sous contrat avec le Nevada. Ça s'est pas fait finalement. Cette histoire, ça a influencé la décision finale?
2: Moi, je pense que oui, les Oilers ont très mal paru dans ce dossier-là. Bon, comme vous l'avez rappelé, c'est ça. Bruce Cassidy a été congédié par les Golden Knights avec 8 matchs à faire à la saison. Il demeure sous contrat avec l'équipe. Donc, c'est l'équipe qui doit autoriser d'autres parties à discuter avec un de leurs employés. Et les Oilers auraient fait cette demande. Ça n'a pas été confirmé. Aujourd'hui, Stan Bowman a refusé de commenter ce dossier-là. Sauf que des informateurs qui ont habituellement d'excellentes sources en font état. Ils disent que les Oilers ont demandé et n'ont pas reçu la permission des Golden Knights de discuter avec leur entraîneur, l'entraîneur qu'ils avaient congédié. C'est sûr que ça paraît mal pour les Oilers. Mais on peut comprendre la situation. Sans l'accepter nécessairement. Les Oilers ont tenté le coup en disant le meilleur homme pour entraîner notre équipe l'an prochain, ce serait probablement Bruce Cassidy, qui est un entraîneur qui a fait ses preuves, qui a déjà gagné la Coupe Stanley, qui a une super bonne réputation. Mais ils se sont peut-être dit le deuxième meilleur, ça reste plus Knobloch. Donc, essayons d'avoir le meilleur, voyons si on peut le faire. Et sinon, on a toujours un plan B avec Chris Knobloch. Mais c'est pas comme ça que ça fonctionne. On peut pas assurer nos arrières de cette façon-là. Si on veut discuter avec quelqu'un, il faut qu'il y ait un poste vacant au sein de notre organisation. Et c'est là que les Oilers se sont peut-être un peu fait piéger. Et ça a paru très mal. Ça donne une très mauvaise image aux Oilers qui sont déjà vus par beaucoup de gens à l'extérieur d'Edmonton comme une organisation qui fonctionne un peu tout croche. Disons que ça a pas beaucoup aidé à l'image et qu'une fois que cette information-là est sortie cette semaine, c'était évident que Chris Knobloch n'allait pas être de retour derrière le banc de l'équipe.
1: Alors, vous avez cité l'affaire Bruce Cassidy. Maintenant, il n'y a plus Knobloch qui est là au poste d'entraîneur-chef. Est-ce que ça pourrait être Bruce Cassidy, le remplaçant de Knobloch? Parce qu'on a fait une petite table ronde en début d'émission avec des partisans des Oilers. Il y avait le nom de Bruce Cassidy qui a volé pendant la conversation. Un autre nom est sorti aussi, celui de Patrick Roy, qui a été congédié par les Islanders.
2: Je suis très surpris de voir Patrick Roy ici. Je pense pas que ce serait une bonne combinaison avec la façon dont il fonctionne et les joueurs vedettes des Oilers. c'est possible. Moi, je pense plus à quelqu'un comme... Bon, je pense que Cassidy doit être le numéro un sur la liste. Maintenant qu'il y a un poste vacant chez les Oilers, peut-être qu'on autorisera l'équipe à discuter avec lui. Sauf que faut voir la situation des Golden Knights. Est-ce qu'ils veulent aider les Oilers avec un nouvel entraîneur alors qu'il y a des postes vacants à Toronto et à Los Angeles, entre autres, des équipes qui seraient intéressées aussi au service de Bruce Cassidy. Il y a le nom de Bruce Boudreau qui revient à l'occasion. Patrick Roy fait partie des noms qui sont là. Et un nom à surveiller, c'est Manny Manoltra qui est avec l'organisation des Canucks de Vancouver. Le problème avec lui, c'est qu'il n'a pas d'expérience dans la Ligue nationale comme entraîneur-chef. Et les deux derniers entraîneurs-chefs des Oilers, mais c'était des entraîneurs qui n'avaient pas d'expérience comme entraîneur-chef, Jay Woodcroft et Chris Knobloch. Est-ce qu'on veut faire la même chose? J'en doute. J'ai l'impression qu'on va vouloir un candidat qui a déjà fait ses preuves. Donc, Bruce Cassidy, c'est le candidat numéro un présentement. Il aurait dit que son premier choix, lui, c'était d'entraîner à Edmonton. C'est certain que si on a la chance d'entraîner Connor McDavid, ben, on veut pouvoir prendre cette chance-là. On verra. Ça va se résoudre assez vite. On n'a pas voulu donner d'échéancier du côté des Oilers, là, mais je suis certain que d'ici une semaine et demie, deux semaines maximum, là, il devrait avoir quelqu'un en place.
1: Bon, ça, c'est pour le cas des entraîneurs. Maintenant, au niveau des gardiens, défenseurs, on est, comme on dit, pogné avec plusieurs joueurs qui sont sous contrat. Je pense à Tristan Jarry, entre autres, là. Qu'est-ce qu'on pourrait espérer comme changement dans ces secteurs-là qui sont, c'est là où le bas blesse aussi, hein?
2: Ouais, mais ça reste le travail à Stan Bowman, essayer de voir comment il pourra transiger. On parle de plus en plus d'un possible échange de Darnell Nurse. Est-ce qu'on réussira à envoyer son contrat sous d'autres cieux? C'est pas une tâche facile. La plupart des joueurs des Oilers, dont le gardien Tristan Jarry, ont des clauses complète ou partielle de non-échange. Donc, il faut leur accord pour pouvoir les échanger. Dans le cas de Tristan Jarry, un rachat de contrat, c'est quelque chose qui est impossible pratiquement parce que on ne sauverait pas suffisamment d'argent pour le coût à payer pendant plusieurs années. Donc, il y a beaucoup de travail sur la planche là, pour Stan Bowman qui s'est ajouté une tâche aujourd'hui en congédiant Chris Knobloch.
1: Et puis, d'ailleurs, pendant qu'on jase, vous et moi, Patrick, les séries continuent hein, finalement et on a deux matchs qui sont présentés ce soir dans le cadre donc de ces séries LNH.
2: Série égale 2-2 entre les Canadiens et les Sabres. La série se déplace à Buffalo ce soir. Donc, l'équipe qui remportera ce match prendra une sérieuse option sur la victoire. Et votre équipe favorite, les Ducks d'Anaheim, face à l'élimination ce soir contre les Golden Knights de Vegas. Donc, match numéro 6 présenté à Anaheim. Est-ce que les Ducks réussiront à survivre? Ils perdent 3-2 donc dans cette série-là. On surveille également dans la Ligue américaine le gardien franco-albertain Zachary Sachenko. Une nouvelle série avec les Monsters de Cleveland qui reçoivent la visite des Marlies de Toronto. Je vous reparlerai de ce match-là demain lors du bulletin sport.
1: Merci pour la balle courbe à propos des Ducks. Mais vous voyez, moi je suis pas rancunier, Patrick. Je cite votre article sur cette analyse donc du départ de Knobloch. Ça s'appelle « Difficulté des Oilers ». C'est encore la faute de l'entraîneur. À lire et à relire sur le site de Radio-Canada. Alberta, voilà. Merci beaucoup, Patrick. On se reparle demain, j'espère.
2: Oui, à demain.
1: Bonne soirée. Il est 16h49. Petit coup d'œil côté météo, toujours cette tempête printanière qui traverse la province. Attention au vent pour les régions de Lethbridge, Medicine Hat, Red Deer. Il y a des avertissements, des rafales qui pourraient atteindre 100 km/h. Ça pourrait être aussi fort le vent du côté de Calgary, le parc national de Jasper également. Il pourrait y avoir une accumulation de neige parfois dans ces zones-là, donc soyez avertis. Attention à la pluie aussi, plusieurs dizaines de millimètres, parfois 50 millimètres en certains endroits. L'avertissement pluie qui concerne Wood Buffalo, Peace River, Bonnyville et les régions de Lac-Labiche. Pour ce soir, entre 6 et 8 degrés pour Edmonton et Calgary. Lethbridge et Medicine Hat sont aussi à 8 degrés. On est en positif du côté de Red Deer. Par contre, point de congélation à Cold Lake, à Lac-Labiche. Il y a même une possibilité de neige, figurez-vous, pour un 14 mai. C'est quand même pas mal. Peace River, on est en positif, 6 degrés, tout comme à Grande Prairie. Fort McMurray, là encore, quelques flocons pas impossible du côté de Fort Mac puisqu'on est à zéro. On est en négatif à Yellowknife ce soir, -6 maximum. Quelques nuages et pas de neige et il est 16h50.

0: L'Unitéâtre présente sa nouvelle pièce dans une semaine à Edmonton. Buanderie, boulangerie, c'est son titre, vous plongera dans une communauté francophone et les liens entre ses habitants. Une immersion sociale, romantique parfois, profondément humaine toujours, que vous raconte son autrice, co-metteuse en scène Sophie Garraud-Brennan et Steve Jodoin, co-metteur en scène et comédien de la pièce. Ils étaient au micro de Jules Bonnet, les deux artistes qui ont parlé de leur processus de création ayant abouti à cette nouvelle pièce.
1: Moi, puis Steve, ça fait quelques années qu'on se parle de vouloir faire une comédie romantique pour un théâtre. Je voulais vraiment explorer un thème très léger et aussi faire vivre les prairies. Donc, je voulais vraiment raconter une histoire.

0: d'ici, avec des voix d'ici. Et puis, je pensais que ce serait super le fun d'explorer une comédie romantique et toutes les idées d'amour et de communauté et d'amitié.
1: Et en quoi ça change de faire une comédie romantique dans une communauté francophone minoritaire en Alberta? Qu'est-ce qui est différent d'une autre comédie romantique?
0: Mais moi, je trouve que c'est, ça nous permet vraiment de, ça nous permet de faire vivre la joie d'une communauté. Donc, souvent, dans les communautés minoritaires, on parle beaucoup de, c'est des droits linguistiques puis de cette bataille pour la langue. Mais en faisant vivre une comédie romantique, on peut vraiment juste faire vivre des personnages qui vivent en français ici en Alberta.
1: Ce que j'ai compris, c'est qu'il y a des questions de personnes de cette communauté qui sont parties à l'étranger, qui vont revenir. Qu'est-ce que ça crée, ça, comme dynamique d'écriture, comme relationnel entre les personnes? Qu'est-ce que vous avez voulu raconter par ce côté du départ de la communauté puis du retour?
0: Mais quelque chose qu'on a vraiment découvert, que j'ai découvert en écrivant cette pièce, c'est que c'était pas juste une comédie ou c'était pas juste la romance, mais il y avait aussi beaucoup de thèmes de deuil puis de regrets et de communauté. Et puis d'avoir un personnage qui revient à sa communauté, ça nous permet de découvrir une communauté aussi avec une nouvelle perspective. Mais ça permet aussi d'avoir des histoires d'il y a longtemps. Donc on parle aussi de beaucoup de qu'est-ce qui s'est passé dans le passé et comment ça nous affecte présentement.
1: Et maintenant, je me tourne vers vous, Steve. Comment est-ce que vous avez mis en scène, vous avez mis ça en scène collectivement, c'est-à-dire quand vous avez reçu ce texte, comment est-ce que vous avez imaginé le mettre en scène, c'est-à-dire le mettre en vie, ce texte?
2: Ben en fait, moi, depuis la première lecture, de la première ébauche du texte, j'avais vraiment hâte de pouvoir plonger dans la mise en scène de ce projet-là, parce que je trouvais justement que c'était important de parler d'amour, d'avoir une légèreté sur scène aussi ici à l'Uni-Théâtre. Des fois, ça fait du bien de pouvoir juste, tu sais, s'asseoir, apprécier la romance, rire, et comme tu dis, découvrir la prairie, tout ça. Mais en fait, c'est ça, c'était l'approche de garder ça très... Il y avait le côté très humain du show qui est le fun. Puis, c'est... Suite à des discussions, on s'est vraiment dit que la co-mise en scène serait le fun. Et comme je joue aussi dans la pièce, pour les moments où je suis sur la scène, c'est plus difficile de se mettre en scène. Alors ça aide vraiment au processus. Puis on a trouvé vraiment notre énergie de co-mise en scène. Puis ça fait qu'il y a des choses qui sont nées à travers les répétitions aussi. Tu sais, on avait quand même une idée de base, mais vraiment, c'était un beau travail collectif là-dedans là, qui fait que ça redonne vraiment un beau boost d'énergie et des relations de ces personnages-là.
1: Donc vous demandez aussi aux comédiens, comédiennes de s'impliquer quelque part dans la mise en scène, de réfléchir ensemble. À quoi est-ce qu'on peut s'attendre dans une semaine pour les premières représentations? Est-ce que ce côté communauté, relation amoureuse, sentimentale, retour d'une communauté, comment ça se traduit sur scène? Est-ce que tout le monde est tout le temps sur scène? Est-ce que ça va cohabiter? Je comprends que c'est un plateau où il y a plusieurs espaces qui cohabitent. Comment est-ce que vous avez voulu sans divulgâcher, comme on dit là, mais
2: la pièce finit que non.
3: Non, ben non.
2: En fait, les personnages sont très présents sur scène, même pendant les transitions. Tu sais, je dirais qu'il n'y a pas vraiment de moments où les gens, où c'est pas les quatre qui sont sur scène d'une manière ou d'une autre. Par contre, il y a quand même des on passe à travers toutes sortes d'émotions quand même à travers la pièce, qui fait qu'il y a des moments où il y en a des gens qui reviennent, des gens qui partent, des gens qui reviennent. Alors, on sait pas, on espère. Je veux pas trop dévoiler, mais le fait est que on passe à travers cette espèce de tornade romantique qui fait que ça ajoute quelque chose de bien. Et on a joué avec ça, puis on a un bel espace pour le faire aussi, comme il y a plusieurs lieux sur la scène.
0: Tout à fait. Puis on a aussi une super belle équipe, donc puisque c'est un nouveau texte, on a vraiment, on a beaucoup changé l'histoire, puis on a vraiment développé ces personnages-là. Donc chaque interprète a pu vraiment mettre sa personnalité dans son personnage aussi. Donc ça nous permet vraiment d'explorer, puis c'est très dynamique, je dirais.
1: Ça veut dire que de votre côté, faut accepter que votre texte va prendre une dimension, un virage que vous n'aurez peut-être pas imaginé.
0: Oui, mais j'adore ça. Donc, moi, j'ai commencé à écrire en création collective. Donc, quand j'étais jeune, c'est comme ça que j'ai appris à écrire le théâtre. C'est en collectif. Et donc, pour moi, c'est très réconfortant. Et on est très chanceux d'avoir tellement une belle équipe d'interprètes qui veulent jouer puis qui veulent faire des offres avec nous.
2: Et on était chanceux aussi que Sophie est ultra généreuse dans l'acceptation des fois de propositions. On est comme, on peut essayer ça ici. Ça fait que ça a vraiment créé un lien solide entre l'équipe des comédiens et nous à la mise en scène. Ça fait que c'est vraiment le fun.
0: Mais je dirais que oui, donc c'est une comédie romantique, mais c'est pas juste l'amour romantique qu'on explore dans cette pièce. C'est aussi, c'est l'amour de la communauté, les amitiés. Mm-hmm. Et on en a beaucoup parlé, que c'est aussi vraiment comme une lettre d'amour aux prairies.

0: Sophie Garraud-Brennan et Steve Jodoin au micro de Jules Bonnet. Ils parlaient de la pièce Buanderie-Boulangerie qui sera proposée par l'Unitéâtre lors de 8 dates à Edmonton. La première est prévue le jeudi 21 mai prochain. Il est à 16h56.
1: And the next thing I seen was a rifle pointed at my head.
2: It's one of 19 property crimes in 3 years at Renegade Gas, all unsolved. Terry's brother Doug is the owner.
1: We don't have no steady supervision of RCMP down here, and we need it. We're in a war against crime, and we have been for a long time up here.
0: Extrait d'un reportage de CBC datant d'il y a 6 ans. Des habitants et commerçants de Conklin, notamment ici une station-service, se plaignaient à l'époque de la criminalité des vols dans la localité du nord de l'Alberta en demandant une présence permanente de la GRC. Et bien, pour la première fois, en près de 20 ans, la police vient d'installer des agents à Conklin dans le cadre d'un projet pilote de 6 mois. Des membres de la Gendarmerie royale du Canada résident désormais dans ce hameau qui est situé à plus de 150 km au sud de Fort McMurray. D'après la sergente d'état-major Sabrina Clayton, cette initiative vise à rétablir la confiance avec les résidents au sud de la municipalité régionale de Wood Buffalo, tout en réduisant les longs délais d'intervention, les trajets quotidiens épuisants. Donc on parle de 8 agents travaillant avec un horaire de rotation, donc 2 quarts de 8 jours. L'unité couvre le hameau de Conklin, les communautés de Janvier, de Charles, ainsi que la Première Nation de Chipewyan Prairie. Depuis 2009, les policiers étaient basés en fait à Fort McMurray. Il devait parcourir entre 300 et 400 kilomètres par jour pour se rendre sur place à un rythme qualifié de broyeur par la sergente Clayton. C'est beaucoup demandé à nos membres. Nous devions effectuer une rotation des effectifs tous les 6 mois à cause de l'épuisement, dit-elle. Cette distance a aussi nui aux relations avec les citoyens. Donc ce projet pilote est lancé. Il va durer 6 mois. Il y a un article de nos confrères de CBC qui relate et qui détaille un petit peu cette nouvelle opération. On va voir si ça se rend efficace. On en reparle dans 6 mois à la fin de ce projet pilote. 16h58, dans un instant, le Radio-Journal, et puis on reparlera des indépendantistes albertains un petit peu groggy hein, au lendemain de l'invalidation de leur pétition en vue d'un référendum d'indépendance. Les séparatistes ont promis de faire appel. Jean-Emmanuel Fortier fera le point après 17h. On prendra ensuite en fin d'émission un bol d'air frais. On vous parlera d'un club de marche dans le Grand Nord québécois, groupe destiné à lutter contre la sédentarité. Ça pourrait en inspirer certains dans nos contrées. À tout à l'heure.
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5: Bonsoir, ici Fred Harding. Voici les informations.
6: President Xi would like to see a deal, man. And he did offer, he said, if I can be of any help at all, I would like to be of help. Anybody.
5: Donald Trump affirme que son homologue chinois Xi Jinping s'est dit prêt à aider à la réouverture du détroit d'Ormuz. Le sujet a été abordé par les deux dirigeants dans le cadre de la visite du président américain en Chine, qui se tient sur fond de tensions commerciales et politiques entre ces deux puissances. La quasi-paralysie du détroit d'Ormuz sous l'effet des blocus iraniens et américains affecte directement Pékin, car la majeure partie de ses importations de pétrole y transite. Selon des médias iraniens, Téhéran aurait toutefois autorisé le passage de plusieurs navires chinois au cours des dernières heures. Et de retour chez nous, Ottawa veut rendre l'approvisionnement en électricité plus fiable et plus abordable au cours des prochaines décennies. Le gouvernement Carney a annoncé sa volonté de doubler la capacité de production d'électricité au Canada d'ici 2050. La stratégie prévoit une meilleure interconnexion des différents réseaux provinciaux et laisse entrevoir la création de 100 000 emplois. Julianne Lapointe fait le point.
7: Le premier ministre Mark Carney a de grandes ambitions.
8: Doubler notre réseau énergétique.
7: Avec des investissements dans l'hydroélectricité, l'éolien, le nucléaire, mais au-delà des énergies vertes,

0: Ottawa misera aussi sur le gaz naturel pour doubler sa production d'électricité.
1: Ce qui est nécessaire est de mettre l'accent sur la mobilité à court terme et ce sera un rôle pour un morceau de gaz naturel.
0: Le chef du Parti conservateur, Pierre Poilievre, y voit un mirage.
2: He re-announced.
0: C'est la même stratégie utilisée par les libéraux ces 10 dernières années qui a fait augmenter les factures de 35 %, dit-il.
3: Une annonce qui est intéressante, mais qui est en demi-teinte.
0: Au Bloc québécois, le porte-parole en matière de ressources naturelles, Mario Simard, croit que le plan des libéraux rate sa cible.
3: On accorde une place qui est quand même importante aux énergies fossiles dans une stratégie d'électrification.
0: La première ministre du Québec, Christine Fréchette, reste prudente.
4: C'est sûr que plus d'interconnexions, c'est toujours bénéfique.
0: Car si Mark Carney veut miser sur une meilleure interconnexion entre les différents réseaux provinciaux d'électricité, encore faudra-t-il que les provinces réussissent à s'entendre sur les moyens de le faire.
5: 10 provinces et 10 approches à la gestion du secteur électrique.
0: Car Olivier Pinault est professeur titulaire au département des sciences de la décision de HEC Montréal.
5: Ça va être très difficile d'amener les provinces à harmoniser leur approche.
0: D'où l'importance, dit Mark Carney, des 4 mois de consultation prévues à ce sujet. Ici Juliane Lapointe, Radio-Canada, Ottawa.
6: Et en politique québécoise?
7: Je souhaite également présenter mes excuses sincères à mes collègues de l'Assemblée nationale ainsi qu'à la population québécoise.
6: La députée de Chomedey, Sona Lakoyan-Olivier, a présenté des excuses formelles à l'Assemblée nationale. Elle admet avoir commis une erreur en utilisant les ressources du Parlement dans le cadre de la campagne de Pablo Rodriguez à la direction du Parti libéral du Québec. La députée, qui siège désormais comme indépendante, n'entend toutefois pas quitter ses fonctions, comme le réclament plusieurs de ses collègues. Les excuses de Sona Lakoyan-Olivier surviennent une semaine après que la commissaire à l'éthique de l'Assemblée nationale ait déposé son rapport. Elle y recommande l'imposition d'une pénalité de 8 000 $ à l'endroit de la députée de Chomedey. Et les Canadiens sont de plus en plus nombreux à adhérer aux théories conspirationnistes selon un nouveau rapport de la chaire UNESCO en prévention de la radicalisation et de l'extrémisme violent. D'après les données compilées, un Canadien sur 4 adhère à l'idée que l'immigration est organisée délibérément pour remplacer la population canadienne et près du tiers des Canadiens soupçonnent les autorités de dissimuler les risques liés aux vaccins, comme l'explique le co-auteur du rapport, David Morin.
8: Juste sur la question des vaccins, peut-être que ce que ça raconte aussi comme histoire, c'est que le fait que dans notre société, que ce soit au Québec ou au Canada, mais dans beaucoup de pays, on n'est pas vraiment fait de post-mortem sur les mesures sanitaires pendant la pandémie. Le fait de dire voilà ce qui a bien fonctionné, voilà ce qui n'a pas bien fonctionné, qui n'ait pas eu un réel, si vous voulez, débat public, d'enquête, etc., fait en sorte qu'aujourd'hui, on se retrouve avec beaucoup de gens pour qui les soldes ne sont pas comptés. Mmh.
6: Le rapport se base sur un coup de sonde réalisé par la firme Léger l'an dernier et dont la méthodologie a été validée de façon indépendante par Radio-Canada.
9: Sport.
6: Et en sport, ce soir, le Canadien et la victoire de Montréal poursuivent tous deux leur parcours en séries éliminatoires. À Buffalo, le tricolore tentera de prendre l'avance dans la série de deuxième tour qui l'oppose au Sabre. Le gagnant de cette série affrontera les Hurricanes de la Caroline en finale d'association. La série est égale avec 2 victoires de chaque côté. Du côté féminin, mais la finale entre la victoire de Montréal et la charge d'Ottawa s'amorce aussi ce soir à la Place Belle. Il s'agit de la première finale toute canadienne dans l'histoire du circuit. La gardienne du but de la victoire, Anne-Renée Desbiens, s'attend à une série âprement disputée, mais estime que son équipe a tous les atouts pour l'emporter.
10: Défensivement, on est très solide, donc t'as pas besoin d'une personne qui joue les héros. On peut compter sur nos 14 attaquantes, sur nos 6 défenses, sur nos gardiennes pour faire le travail. Et puis, c'est vraiment notre profondeur, justement, qui nous a amené où est-ce qu'on est rendu cette année.
6: La victoire a vaincu la charge 3 fois en 4 affrontements, durant la saison régulière. Voilà, c'est ce qui vous attend en sport d'un instant à l'autre et le prochain rendez-vous est dans 1 heure. D'ici là, passez une excellente soirée sur les ondes de Radio-Canada Première.

0: À la croisée, on attaque donc notre troisième et dernière heure. On est ensemble jusqu'à 18h. Je m'appelle Sébastien Lemaitre. Je vous accompagne en cette fin d'après-midi de tempête printanière. Accrochez bien tous vos objets. Soyez prudents sur la route. Le vent qui souffle fort. On y reviendra dans la météo tout à l'heure. On va parler politique, évidemment, dans cette troisième heure avec les indépendantistes albertains qui accusent un peu le coup au lendemain de l'invalidation de leur pétition en vue d'un référendum d'indépendance. Les séparatistes qui ont promis de faire appel. Jean-Emmanuel Fortier nous en dira plus dans quelques instants. Il est d'ailleurs déjà là. Comment va évoluer le secteur énergétique albertain alors qu'on nous annonce une entente à 130 dollars la tonne pour la taxe carbone? C'était un gros point de blocage dans le protocole d'entente signé l'an dernier entre les deux parties. Alors, est-ce que cet accord va finalement être mis en place, aller de l'avant? Est-ce que les investissements vont se débloquer après la fin de cette incertitude? Un expert nous aidera à comprendre. On prendra aussi un bon bol d'air frais. On vous parlera d'un club de marche dans le Grand Nord québécois, groupe destiné à lutter contre la sédentarité. Ça pourrait nous inspirer ici. Et puis on parlera d'intégration des cultures et des perspectives autochtones dans l'enseignement en langue française. Il y a eu un atelier là-dessus au campus Saint-Jean. Voilà pour le programme de cette dernière heure. On passe d'abord à la météo. Je vous parlais de la tempête printanière. Donc elle est bien là, il y a tout un tas d'avertissements, la pêle-mêle, on a le vent par exemple pour Lethbridge, Medicine Hat, Red Deer, des rafales qui peuvent atteindre les 100 km/h en certains endroits. Il y a de la pluie aussi, c'est humide aujourd'hui, vous l'avez senti, je l'espère. On est à plusieurs dizaines de millimètres d'accumulation d'eau en certains endroits, jusqu'à 50 mm même parfois. Et puis on a bulletin météo spécial pour le parc national de Jasper et la ville de Calgary. Là encore, donc une température et un climat qui est perturbé. On pourrait même avoir un petit peu de neige en certains endroits. 20 cm, c'est pas impossible en secteur montagneux, nous dit Environnement Canada. Plus de détails sur le site officiel. Je vais vous donner ce qui s'en vient pour demain, parce que ça change un petit peu quand même. Ça se calme. On est aux alentours d'une dizaine de degrés pour Edmonton et Calgary. Enfin, ça se calme, quoique. Un ciel couvert, petite probabilité de pluie. Lethbridge et Medicine Hat, on est à 16 degrés maximum. Là encore, petite probabilité d'averse. Pas très élevé quand même, et je le signale. Red Deer, on est à 13 degrés maximum. Encore quelques gouttes, c'est pas impossible. Beaucoup plus frais par contre du côté de Cold Lake et Lac Labiche. Neige intermittente mêlée de pluie, nous dit officiellement Environnement Canada pour demain 15 mai. Pas très glorieux, pas très joyeux tout ça. Peace River, on est aux alentours de 10 degrés. Là, c'est de la pluie qui nous attend. Et Grande Prairie à 13 maximum. Enfin, Fort McMurray, neige intermittente mêlée de pluie pour demain. Moi, je pensais que ce serait plus clément, mais non, la tempête, ça sera toujours là demain. Yellowknife, par contre, c'est mieux. Peu de soleil, un peu de nuages aussi, et 6 degrés. Mais pas de neige, pas de pluie pour la capitale des TNO. Pour ce vendredi, il est 17h09.
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0: En Alberta, donc, la décision de justice invalidant la pétition souverainiste continue de faire des vagues, mais la question de l'indépendance de l'Alberta pourrait-elle quand même être soumise à un référendum cet automne? On en parle avec Jean-Emmanuel Fortier qui est avec nous au studio. Bonjour Jean-Emmanuel.
2: Bonjour Sébastien, bonjour à tous.
0: Donc on a parlé ensemble du jugement et des réactions ensemble hier, mais concrètement, maintenant, qu'est-ce qui se passe?
2: Il y a beaucoup de choses, je vous dirais qu'il y a beaucoup de communication politique aujourd'hui de la part des membres du gouvernement, des membres des députés conservateurs également. Il y a beaucoup de réactions qui continuent d'arriver, mais aussi la première ministre, lors de la dernière période de questions de la session législative, c'était ce matin essentiellement, elle a réexpliqué pourquoi elle trouve que c'est non démocratique, ce jugement-là. Pourquoi est-ce que c'est inacceptable selon elle? Avant de vous parler des prochaines étapes, allons d'abord écouter un court extrait de la première ministre un peu plus tôt aujourd'hui.
3: And we believe that people who have gathered and collected 700,000 signatures to put a question of consideration to the fellow citizens and to those who are duly elected is a legitimate practice of democracy.
2: Et là, le 700 000, c'est le chiffre que on l'a un peu entendu hier, vous allez l'entendre beaucoup dans les prochains jours, les prochaines semaines. C'est quoi ce chiffre-là? C'est que ça, c'est les 300 000 pétitions les signatures que les souverainistes disent avoir obtenues. Ça, on l'a pas pu vérifier. Ils n'ont pas été comptés par Élections Alberta. Et les 400 000 de la pétition fédéraliste également. Ça a été approuvé. Là, c'est dans une autre étape législative en ce moment. Qu'est-ce qui se passe avec tout ça? La première ministre dit, écoutez, il y a 700 000 personnes qui voulaient se prononcer lors d'un référendum. référendum sur la place de l'Alberta au sein du Canada. C'est inacceptable. C'est pour ça qu'on fait appel. Et on l'a entendu hier. On l'a entendu aujourd'hui encore. Alors, on est dans l'étape de

0: préparation des appels de la part du camp souverainiste, de la part du gouvernement albertain. On a posé la question aussi au ministre de la Justice, OK? Parce que la première ministre, elle dit, écoutez, on va en parler avec mon cabinet, que va faire le gouvernement concrètement à part d'interjeter appel? Voici ce que le ministre de la Justice avait à dire un peu plus tôt aujourd'hui.
1: It's too early to tell right now. I know that caucus and cabinet will be meeting in the next days to determine next steps. But at this point in time, we've got this this appeal that we need to move forward with, and that's what's on top of mind for me right now.
0: Donc, le cabinet, le caucus vont se rencontrer dans les prochains jours. Rencontre du cabinet, c'est normalement c'est les mardis. On m'indique que ça va y avoir une discussion mardi prochain à ce sujet-là. Sa priorité au ministre de la Justice, c'est faire appel, que ça se fasse rapidement, mais il a reconnu aujourd'hui que c'est pas les gens qui interjettent appel qui contrôlent le calendrier de la justice, des tribunaux. Ça peut prendre du temps, tout ça. Donc, on le sait que le camp souverainiste va interjeter appel. Monsieur Ratt, aujourd'hui, l'avocat des souverainistes, disait il y a peut-être 15 motifs d'appel. Le gouvernement n'a pas de détails trop là-dessus, mais ça va y aller assez rondement. Ceci dit, selon différents experts, ça peut prendre des mois, voire des années, là, si ça se retrouve devant la Cour suprême. Donc, le calendrier est assez compliqué. Sébastien.
2: Vous avez eu donc Jeffrey Rath, le porte-parole.
0: Oui, vous l'avez entendu un peu aujourd'hui, mon collègue Louis-Philippe Trozeau lui a parlé un peu. Et justement, tout le monde fait appel. Mais ce que M. Rath demande, c'est quelque chose de plus concret qui serait dans les pouvoirs du gouvernement albertain. Allons l'écouter, je vais vous expliquer exactement de quoi il en est.
3: Clairement qu'elle va mettre la question sur un référendum en octobre. Avec un coup de garde pour les choses qu'on fait dans les cours. On doit aller à la cour d'appel maintenant. Le gouvernement d'Alberta doit aller à la cour d'appel maintenant parce que la décision de la juge Leonard rendre la province d'Alberta non gouvernable.
0: Donc, il fait référence à quoi? C'est la loi sur les référendums de l'Alberta, la même loi qui a été utilisée pour déclencher le référendum à 9 questions qu'on va avoir justement au mois d'octobre présentement. Est-ce que ça serait un parcours viable pour le gouvernement? La première ministre et le gouvernement avaient dit depuis longtemps, ils voulaient pas que le gouvernement pose une question sur la souveraineté de l'Alberta. Ils disent que ça doit être laissé à au référendum d'initiative populaire, d'initiative citoyenne, la fameuse campagne de pétition. Mais là, qu'est-ce qui se passe avec ça? C'est invalidé devant les tribunaux. Est-ce que c'est une option viable pour le gouvernement? Le cabinet pourrait décider demain matin de dire oui, on va poser une question à ce niveau-là. C'est une option. Est-ce que c'est réaliste? Ben, ça va être certainement discuté lors de la réunion avec le Conseil des ministres mardi.
2: Donc la juge de la Cour du Ban du Roi dit les traités n'ont pas été respectés, on n'a pas consulté les autochtones. Est-ce que maintenant on doit y avoir des consultations?
0: C'est incertain. On est dans un flou, peut-être pas artistique, mais légal certainement, présentement. La juge Léonard n'avait pas indiqué comment les consultations pré-référendaires, post-pétition ou pré-même pétition devraient avoir lieu ou auraient dû avoir lieu. On a une idée de comment les consultations peuvent avoir lieu s'il y avait après un référendum, avant la mise en place de la décision de ce référendum-là. Mais en amont, comment ça peut se passer, c'est pas clair. La justice, la Cour d'appel, probablement, peut-être la Cour suprême du Canada vont peut-être encadrer tout ça. C'est sûr que si le gouvernement veut respecter le jugement de la juge Léonard, il pourrait faire des consultations que ça pourrait prendre de nombreux mois et après recommencer à zéro le processus de pétition. Et là, on est sur un autre calendrier. Est-ce qu'on a besoin de consultation si le gouvernement utilise la loi sur les référendums? Parce qu'il y a certaines protections constitutionnelles dans la loi sur les référendums qu'il n'y a pas dans la loi sur l'initiative populaire. C'est assez complexe tout ça. Il y a personne qui a la réponse présentement. Ça va être décidé au niveau politique et judiciaire aussi.
2: Oui, alors c'est compliqué au niveau calendrier. On est là sur l'aspect judiciaire, juridique, etc. Côté politique, comme vous disiez, ouais. Parce que c'est aussi un des gros enjeux de ce jugement. Il pourrait avoir quand même des conséquences sérieuses sur la carrière de Daniel Smith.
0: Il y a eu des menaces, je vous dirais, non voilées, pas de violence du tout, mais des conséquences politiques hier et aujourd'hui de la part des leaders du mouvement indépendantiste. Ils disaient, écoutez, le congrès de l'Assemblée générale annuelle du Parti conservateur uni, ça a lieu en novembre. achetez vos cartes de membres, renouvelez vos cartes de membres. On va se faire entendre. Si le gouvernement n'agit pas, ne met pas le, s'il n'y a pas une question sur la souveraineté de l'Alberta lors du référendum d'octobre, il va y avoir des conséquences politiques. Est-ce que ça pourrait dire un vote de confiance ou contre Daniel Smith? Est-ce que les mêmes personnes qui ont fait élire Daniel Smith, il y a beaucoup de gens du mouvement souverainiste, est-ce qu'ils pourraient mener vers la fin de la carrière de Daniel Smith? Ça a été le cas pour Jason Kenney. C'est essentiellement les mêmes personnes autour de tout ça. Est-ce que c'est réaliste, par contre, cette menace politique-là? C'est pas clair. Il y a un élément que je veux vous parler quand même. On en a un peu parlé hier, mais pas tant que ça. La pétition fédéraliste, elle, il n'y a pas de recours judiciaire contre elle. Elle a été comptée par Élections Alberta. Là, ça se retrouve devant un comité de l'Assemblée législative. On nous dit que le rapport de ce comité-là devrait être prêt très bientôt. Est-ce que le gouvernement pourra aller de l'avant avec le processus d'initiative citoyenne avec la question fédéraliste? Ça va être encore une fois dans le camp, dans la cour de la première ministre de décider tout ça. C'est une option peut-être pour la première ministre. On va le savoir peut-être dans les prochaines semaines également. Est-ce qu'il va y avoir un référendum, pas tant sur la souveraineté de l'Alberta, mais sur le maintien de l'Alberta au sein du Canada? Le camp du non serait peut-être le camp du oui dans ce cas-ci.
2: C'est intéressant parce que Thomas Lukasik, le leader des unionistes, c'est pas un référendum qu'il voulait. Il voulait que les élus se prononcent officiellement.
0: Il voulait un référendum au début lorsqu'il a fait la campagne de signature. Après, il a dit, écoutez, non, je veux pas que ça soit soumis un vote. J'aimerais que ça soit que l'Assemblée législative vote là-dessus pour qu'on voit vraiment qui est souverainiste et qui est fédéraliste à ce niveau-là. Je ne sais pas ce qu'il a changé un peu sa position au fil des mois aussi à ce niveau-là, mais c'est une option peut-être dans les prochaines semaines. Encore une fois, il n'y a pas eu de recours contre la pétition fédéraliste. Où est-ce qu'on en est avec tout ça? Un flou juridique, politique, pas tout à fait artistique, mais c'est ce qui en est au lendemain de cette décision historique de la juge Léonard.
2: Et vous avez parlé de Jason Kenney, d'ailleurs, on s'est entretenu avec lui mardi 12 mai. Voilà, il nous avait parlé de la fuite de données du camp séparatiste et aussi de l'époque où il était parti à cause de la montée, justement, de ces groupes-là.
0: De ces gens-là. Et très rapidement, je l'ai mentionné, mais je veux le répéter encore, ça change rien, là, le jugement d'hier pour les 9 questions référendaires sur l'immigration et la Constitution canadienne qui doivent avoir lieu en octobre. Ça, c'est pas touché par ça. Donc, quoi qu'il arrive, on va voter sur au moins 9 questions au mois d'octobre du gouvernement. Peut-être la pétition de Corblon sur le charbon, mais il y a encore quelques semaines pour obtenir des signatures à ce niveau-là.
2: Eh ben, on va être amené à en reparler. Merci beaucoup, Jean-Emmanuel.
0: Je vous en prie, à bientôt. Au revoir.
2: Il est 17h18. D'ailleurs, l'entrevue avec Jason Kenney, c'était le 12 mai. Vous pouvez réécouter ça à tout moment sur notre plateforme audio. Il est 17h18. Dans une quarantaine de minutes maintenant, le jingle du téléjournal Alberta retentira à 18h pile. Ce sera Fouad Sekher qui sera à l'écran. Bonjour Fouad.
4: Bonjour Sébastien.
2: Quel menu on a pour ce soir, Fouad?
4: Écoutez Sébastien, pendant qu'on débat de l'avenir de la province ici avec cette pétition souverainiste dont vous venez de parler avec Jean-Emmanuel, eh bien à Ottawa on voit déjà très loin, très très loin en matière d'énergie. Le gouvernement Carney veut rendre l'approvisionnement en électricité plus fiable et plus abordable au cours des prochaines décennies. Alors, le Premier ministre a annoncé sa volonté de doubler la capacité de production du Canada d'ici 2050. C'est un plan ambitieux qui pourrait potentiellement créer près de 100 000 emplois. On vous explique comment le pays compte s'y rendre ce soir au téléjournal. Et puis, préparez vos estomacs et votre assurance santé, Sébastien, parce que le Stampede arrive et le menu est, comment dire, un peu spécial. Au programme, vous aurez le choix entre du maïs au verre de farine, des burgers en forme d'ovni et une pizza frite en croûte de Cheetos. Et si vous hésitez entre un dessert et un défi de survie, eh bien, pour faire votre choix, ce soir au téléjournal, on vous montre ce à quoi vous aurez le droit, le menu complet. Je sais que ça vous intéresse beaucoup.
2: Et puis, dites-moi, si mon cher Fouad, au passage, je sais que vous êtes un fin connaisseur de nutrition. Moi, je paierais très cher de vous voir manger ces trucs-là. Hein.
4: Mais je l'ai fait.
2: Quel courage.
4: Mais chaque année, je prends mon courage à deux mains, Sébastien. Je choisis un aliment un petit peu, je sais pas si on peut qualifier ça de bizarre, mais un aliment qui sort très original et je le goûte. Très rarement, j'arrive au bout de mon sandwich ou de ma glace, je vous avoue.
2: Bravo pour le courage, en tout cas. Mais il y a d'autres choses au menu, si vous me permettez l'expression du TG ce soir.
4: Oui, bien sûr. Si vous avez le pouce vert, Sébastien, vous connaissez sans doute la campanule rampante. Est-ce que vous connaissez ça?
2: J'en ai entendu parler, effectivement. Je crois que c'était une espèce invasive, il me semblait, à une époque, en
4: Absolument.
2: Tout cas.
4: Absolument. En fait, derrière ces jolies fleurs mauves, elles cachent un système de racines qui est particulièrement coriace et qui donne bien des maux de tête aux jardiniers. Eh bien, l'Alberta vient officiellement de la retirer de sa liste des mauvaises herbes interdites. Pourquoi? Tout simplement parce qu'elle est devenue tellement présente en ville qu'elle est désormais impossible, qu'il est désormais impossible de l'éradiquer. Mais attention, elle reste une espèce envahissante et donc elle est toujours, il est toujours fortement recommandé de l'arracher pour protéger la biodiversité dans vos jardins si vous en avez.
2: Voilà, retrouvez donc à 18h au Téléjournal Alberta en compagnie de Fouad Sekeya. Merci Fouad.
4: Merci Sébastien.
2: 17h21.

0: L'Alberta et Ottawa se rapprochent d'un accord sur l'énergie. Les deux gouvernements se sont entendus sur la tarification du carbone industriel, un mois et demi après l'échéance qui s'était fixée. L'entente doit être signée demain, d'après des sources de Radio-Canada. Elle prévoit un crédit carbone à 130 dollars la tonne en 2040. C'était l'une des pierres d'achoppement dans le protocole d'entente entre les deux parties. On discute de la suite des choses de ce protocole avec Amr Eni, qui est professeur de génie industriel à l'université de Regina, spécialiste des questions énergétique et de captation carbone. Bonjour Monsieur Eni.
1: Bonjour.
0: On en parlait la semaine dernière à l'émission, la lenteur des négociations entre l'Alberta et Ottawa, ça inquiétait beaucoup l'industrie. Concrètement, pour les entreprises albertaines, cette entente-là sur le tarif des carbone, ça signifie quoi pour ces entreprises?
1: Ça signifie énormément d'argent, car elle devait payer en 2040 jusqu'à 130 dollars. C'était en 2030. Maintenant, c'est 2040. Donc, ça a été repoussé d'une dizaine d'années. Donc, cela donne le temps de s'adapter plus longuement que prévu. C'est énormément d'argent, le 130 dollars la tonne de CO2. On en est maintenant en Alberta à 95. Donc c'est vraiment un écart dans le coût du CO2 qui est produit. Elles attendent ça afin de commencer. Elles ont déjà commencé le projet. Il y a énormément de projets qui seront touchés par cette taxe. L'oléoduc qui va vers la côte du Pacifique. Il y a aussi le financement de Pathways. C'est le plus grand projet de captage, d'utilisation et de stockage du carbone au monde. Il y a aussi la production d'électricité. On s'attend à produire des milliers de mégawatts pour l'intelligence artificielle. Il y a aussi, la dernière des choses, c'est les lignes de transmission qui connecteraient la Colombie-Britannique et la Saskatchewan et aussi l'Alberta. Donc, il y a énormément de projets qui ne verraient pas le jour où serait vraiment un grand risque économique si le prix du carbone n'est pas maintenu à un prix assez bas.
0: Amr Eni, ça veut dire que désormais, avec cette entente et ce prix de 130 dollars, on a maintenant de la certitude pour les entrepreneurs. Et donc, qui dit certitude, dit possibilité d'investissement. Et même, je vous entends optimiste pour un éventuel pipeline, le fameux pipeline vers l'ouest. On pourrait avoir des entreprises qui décideraient de se positionner pour refaire cette infrastructure.
1: C'est ce que disent les compagnies. On peut pas toujours les croire. Je crois que les compagnies essayent d'avoir de plus d'argent du fédéral. Ça fait partie de du stratégème qu'ils utilisent. Mais ça facilitera des choses, ça c'est sûr.
0: Alors, vous parliez aussi du captage de carbone, un tarif à 130 dollars. Là encore, ça pourrait intéresser les investissements dans ces technologies du captage?
1: Exactement. Le moindre coût, ça sera mieux pour les compagnies et les compagnies qui veulent investir dans ce domaine-là, dans le domaine du captage du CO2. Malheureusement, le Canada est un petit pays du point de vue comparé par exemple aux États-Unis, et les investisseurs préfèrent mieux notre voisin au sud.

0: que nous, mais c'est sûr que ça intéresserait un peu plus les investisseurs avec ce prix réduit.
1: Alors, on a là des règles, on attend évidemment l'annonce officielle de demain, mais qui concerne l'Alberta, est-ce que c'est quelque chose qui pourrait, comme on dit chez moi, faire tache d'huile, c'est-à-dire inspirer d'autres provinces, d'autres territoires du pays, servir de référence et, aux autres de se positionner par rapport à ça?
0: Écoutez, la Colombie-Britannique se plaint déjà. Ils disent qu'ils sont en compétition sur certains projets avec l'Alberta, que si l'Alberta devait avoir ce prix-là en 2040, pourquoi est-ce que ça n'arrivera pas à la Colombie-Britannique? Pour le Saskatchewan, c'est encore pire. Le Saskatchewan, on ne paye pas de taxes au carbone maintenant, zéro. Donc, je pense que avec 2040, ça donnerait un peu d'espoir au Saskatchewan de joindre ce protocole-là.
1: Alors, on a en tout cas l'information principale qui serait un crédit carbone à $130 la tonne en 2040. On sait que le diable se cache souvent dans les détails hein, par rapport à ce genre de concept, tarification carbone surtout. Quelle précision dans la mise en œuvre vous attendez, notamment lors de l'annonce de demain?
0: Écoutez, le problème qui existe maintenant en Alberta est que le crédit au carbone en Alberta est très bas, vers $20. Par ça, je précise que on a le coût qu'on doit payer si on produit du pétrole, c'est $130. Mais en Alberta elle-même, les crédits des compagnies, par exemple, qui ne produisent pas du carbone, comme si on avait des éoliennes et on produit de l'électricité avec les éoliennes, le crédit est juste à $30. Donc les compagnies peuvent aller vers ce marché-là. Et au lieu de se faire facturer $130 la tonne, elle achète ce crédit-là à $20 la tonne. Donc c'est quelque chose qui devrait être comblé par le fédéral et l'Alberta.
1: Une dernière question pour vous, Amre Eni. En attendant un nouvel accord sur la tarification carbone, on avait l'application du règlement fédéral sur l'électricité propre qui était suspendue pour l'Alberta. Donc là, l'accord devrait se conclure demain. Est-ce que vous attendez à une réintroduction du règlement sur l'électricité propre? Et puis, qu'est-ce que ça changerait pour l'Alberta?
0: Écoutez, l'Alberta, comme toutes les autres provinces, elle devrait investir dans l'intelligence artificielle et celle-ci utilise énormément d'électricité. Le gouvernement fédéral veut doubler l'électricité qui est produite, doubler l'électricité qui est produite avec tout ce qui convient en temps avec les lignes électriques. Donc, ça c'était énormément de production dans le futur. Et si on doit avoir une réglementation sur l'énergie propre le plus tôt possible, je pense que le gouvernement est en bonne voie pour avoir cette législation-là.
1: Amre Eni, je rappelle que vous êtes professeur de génie industriel à l'université de Regina, spécialiste des questions énergétiques et de captation carbone. Merci beaucoup d'avoir accepté notre invitation aujourd'hui.
0: C'est moi qui vous remercie. Bonjour à tous.
1: À très bientôt. Et ça tombe bien, il est 17h30. C'est donc l'heure du nouveau radiojournal de Mélanie Morin. Bonjour Mélanie.
2: Bonjour.
1: Certains résidents du comté de Woodland, près de Wildcourt, seront autorisés à regagner leur domicile cet après-midi même.
2: Ils avaient été évacués lundi en raison d'un feu de forêt qui est contenu depuis mercredi. Le feu de forêt se situe dans le secteur de West Ridge et actuellement contenu sur une superficie de 51 hectares. Les résidents qui habitent l'extrême est du quartier de West Ridge peuvent rentrer chez eux. Ils ont pu le faire à partir de 15 heures. Ils devront quand même éviter les autres zones évacuées qui restent limitées au personnel d'urgence et aux fournisseurs de services publics uniquement. Le retour sera géré à des points de contrôle situés le long de la route 43 aux intersections des chemins de rang 112 et 113.
1: Donc on a des gens qui sont autorisés à rentrer chez eux, mais il y en a d'autres qui doivent être inquiets parce qu'entre-temps, Mélanie, il y a un feu de forêt non maîtrisé.

0: prévoit une meilleure interconnexion des différents réseaux provinciaux et laisse entrevoir la création de 100 000 emplois. Juliane Lapointe fait le point.
1: Le premier ministre Mark Carney a de grandes ambitions.
2: Doubler notre réseau énergétique.
1: Avec des investissements dans l'hydroélectricité, l'éolien, le nucléaire, mais au-delà des énergies vertes, Ottawa misera aussi sur le gaz naturel pour doubler sa production d'électricité.
2: Ce qui est nécessaire est de mettre l'accent sur la mobilité à court terme, et ce sera un rôle pour un morceau de gaz naturel.
1: Le chef du Parti conservateur, Pierre Poilievre, y voit un mirage.
3: He re-announced.
1: C'est la même stratégie utilisée par les libéraux ces 10 dernières années qui a fait augmenter les factures de 35 %, dit-il.
4: Une annonce qui est intéressante, mais qui est en demi-teinte.
1: Au Bloc québécois, le porte-parole en matière de ressources naturelles, Mario Simard, croit que le plan des libéraux rate sa cible.
4: On accorde une place qui est quand même importante aux énergies fossiles dans une stratégie d'électrification.
1: La première ministre du Québec, Christine Fréchette, reste prudente.
5: C'est sûr que plus d'interconnexions, c'est toujours bénéfique.
1: Car si Mark Carney veut miser sur une meilleure interconnexion entre les différents réseaux provinciaux d'électricité, encore faudra-t-il que les provinces réussissent à s'entendre sur les moyens de le faire.
6: 10 provinces et 10 approches à la gestion du secteur électrique.
1: Pierre-Olivier Pinault est professeur titulaire au département des sciences de la décision de HEC Montréal.
6: Ça va être très difficile d'amener les provinces à harmoniser leur approche.
1: D'où l'importance, dit Mark Carney, des 4 mois de consultation prévues à ce sujet. Ici Juliane Lapointe, Radio-Canada, Ottawa.
7: Mélanie, le gouvernement de l'Alberta indique faire des suivis concernant l'éclosion de hantavirus sur un bateau de croisière.
0: Les personnes considérées comme à faible risque, ça veut dire que c'est des gens qui étaient sur un vol avec une personne atteinte de la maladie, mais qui n'étaient pas en contact suffisamment étroit pour être considérées comme des contacts. Ben, elles ont été contactées, ces personnes-là, et font l'objet d'un suivi pour détecter l'apparition de possibles symptômes. Le nombre d'Albertains concernés n'a pas été précisé. Ces gens s'ajoutent aux 2 Albertains considérés comme à haut risque qui sont en isolement présentement, mais qui ne présentent toujours aucun symptôme.
7: Les Oilers ont annoncé ce matin avoir congédié l'entraîneur-chef Chris Knobloch et l'un de ses adjoints Mark Stewart.
0: L'équipe de hockey de la capitale albertaine a été éliminée, on le rappelle, au premier tour des séries éliminatoires par les Ducks d'Anaheim. Voici Patrick Henry.
8: Les Oilers ont appliqué une solution qu'ils connaissent bien quand ils font face à un défi. Ils ont montré la porte à leur entraîneur-chef, Chris Knobloch. Knobloch devient le 11e entraîneur à se voir montrer la sortie depuis le départ de Craig McTavish en 2009. Pourtant, Chris Knobloch avait connu une fiche positive avec les Oilers depuis son arrivée en 2023. Il a même amené l'équipe à 2 finales de la Coupe Stanley. Il venait de signer un nouveau contrat qui entrait en vigueur au début de la prochaine saison, un contrat que les Oilers devront honorer. Le directeur général Stan Bowman a dit qu'on avait pris le temps d'analyser ce qui n'avait pas bien fonctionné cette saison et que les Oilers avaient besoin d'une nouvelle voix dans le vestiaire. Il a affirmé que c'est le rôle de l'entraîneur de s'assurer que tous les joueurs performent à leur potentiel et ça n'a pas été le cas cette année avec plusieurs joueurs des Oilers. Edmonton se retrouvait dans l'eau chaude après qu'une information selon laquelle les Oilers auraient demandé la permission aux Golden Knights de discuter avec leur ex-entraîneur Bruce Cassidy ait été rendue publique. Une information que Stan Bowman n'a pas voulu commenter. Ici Patrick Henry, Radio-Canada, Edmonton.
7: Et on a parlé de cette affaire avec Patrick à 16h30 lors de son journal des sports. On a même fait une table ronde avec vous d'ailleurs, Mélanie, à 15h35 en début d'émission avec donc des fans des Oilers pour voir un peu ce qu'ils analysaient de cette décision. Et il y a aussi un article sur le site internet de Radio-Canada Alberta signé de la main innocente de Patrick Henry. Ça s'appelle « Difficulté des Oilers, c'est encore la faute de l'entraîneur ». Je vous recommande fortement la lecture de ce texte. C'est assez limpide sur l'analyse de la situation. Mélanie, on poursuit, c'est pas du sport là, on parle nature avec une plante envahissante, bien connue pour ses fleurs violettes et son système racinaire tenace. Elle a été retirée de la liste des plantes interdites de l'Alberta.
0: La province explique le changement par le fait que la campanule fausse réponse, c'est devenu trop répandu, surtout en milieu urbain, pour que les mesures d'application de la loi soient efficaces. Les résidents ne seront donc plus obligés de les éliminer s'ils en trouvent sur leur terrain. Bien qu'elle ait été retirée de la liste des plantes indésirables, le Conseil des espèces envahissantes de l'Alberta encourage quand même les Albertains à poursuivre la lutte contre la campanule fausse réponse, puisqu'elle reste très dommageable pour l'écosystème.
7: Je m'en mets toujours pas de ce nom-là. Je précise pour les auditeurs, réponse est R-A-I-P-O-N-C-E, pas une réponse, question-réponse, au passage. On va terminer, Mélanie, avec le Stampede de Calgary qui a dévoilé son menu pour cette année.
0: Une annonce qui est toujours bien attendue. Cette année, on trouve 65 nouveautés. Je vous

0: en mentionne certains, Sébastien. Donc, une barre de chocolat Mars qui est enrobée de bacon et ensuite frites. Il y a un biscuit aux côtes levées, une crème glacée à la vanille arrosée de beurre, du maïs grillé à la mexicaine garni de verre de farine séchée et un sandwich à la crème glacée où les biscuits ont été remplacés par des galettes de pommes de terre rissolées.
1: Une belle série d'abominations culinaires que les courageux pourront déguster, à commencer par Fouad Secker, hein, l'animateur du TJ de ce soir. Il y aura un sujet à propos de ce menu du Stampede et il m'a dit tout à l'heure que lui-même goûtait chaque année quelques échantillons. Bon courage à lui, il a du courage Fouad. Merci beaucoup Mélanie. Demain on se reparle?
0: Demain je serai là et maintenant que je sais tout ça, moi je veux vous voir goûter de ces plats-là cette année.
1: Ok, mais non, je serai à Calgary ce week-end. 3 ou 12 juillet, à voir. Écoutez, si je passe devant, pourquoi pas? Mais je choisirai des trucs avec du chocolat, ça m'aidera à faire passer le goût du reste. Merci Mélanie, à demain, il est à 17h38. Allez, un dernier coup d'œil côté météo, toujours ces alertes, attention à la pluie pour les régions de Lac Labiche, Bonneville, Peace River et Wood Buffalo, plusieurs dizaines de millimètres d'accumulation, parfois jusqu'à 50 millimètres en certains endroits, du vent, alerte au vent pour Lethbridge, Medicine Hat et Red Deer, rafale de 90 à 100 km/h. Parfois, tout au long de l'après-midi, ça devrait progressivement s'estomper en soirée. Les températures pour demain, c'est encore couvert, c'est encore humide, bref, c'est toujours pas brillant, la tempête printanière continuera. On est entre 8 et 14 pour Edmonton et Calgary. Chaque fois, il y a des nuages, une petite probabilité d'averse. Lethbridge et Medicine Hat, on dépasse les 15 degrés. Là encore, de la grisaille, possiblement quelques éclairs du côté de Medicine Hat. Red Deer à 13 degrés. Là aussi, une petite possibilité de pluie. Petit coup de froid pour Cold Lake, Lac Labiche. On est juste au-dessus de zéro. Il pourrait même y avoir un peu de neige qui va tomber dessus. On est à 9 degrés maximum avec un peu de pluie pour Peace River. On dépasse les 10 degrés pour Grande Prairie. Là aussi, quelques gouttes pourraient tomber. Des gouttes et aussi des flocons de neige pour Fort McMurray demain dans l'après-midi avec 7 degrés maximum. Enfin, Yellowknife, ça devrait être plus clément. Quelques nuages, mais un beau soleil en grande partie dans la journée. Température maximale 6 degrés et il est 17h39. 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Il est 17h40.

En 1982, Michel Rivard chantait Shefferville et toute la mélancolie pour sa ville natale, dont la chanson en tout cas, localité devenue ville fantôme à la fermeture de la mine. Mais je vais vous redonner un peu de baume au cœur parce que c'est juste à côté de cette ville, au nord du Québec, que je vous emmène marcher. On va respirer, on va contempler, on va admirer le cœur de la taïga dans la communauté Innu de Matimekouche-Lac-John. On est à pied parce qu'on va parler de la fondation du tout premier club de marche de l'histoire de Shefferville et de Matimekouche-Lac-John, une organisation dont le but est de lutter contre la sédentarité. C'est le thème d'un très beau photo-reportage dans la série Empreinte, publié sur ICI.

0: www.radio-canada.ca. Le titre, c'est « Marché en pays Innu ». Il est signé du journaliste Gilbert Bégin, avec qui j'ai parlé un peu plus tôt. Il a accompagné les randonneurs de ce club cet hiver, et je lui ai demandé comment ça s'était passé, notamment s'il avait fait froid.
1: Oui, il a fait très froid parce que je situe certains de vos auditeurs. On est au nord du Québec, hein, tout juste à la frontière avec le Labrador et celle qui délimite le Nunavik. Alors Michel Rivard a jamais si bien chanté, hein. On est vraiment dans une région nordique du Québec. Et c'est là que se passe, donc, c'est là qu'on a mis sur pied ce tout premier club de marche, comme vous le mentionniez. Oui, il y a une des deux randonnées qui était très froide. Je dis deux randonnées parce que le club a l'habitude de faire deux sorties par semaine, une en soirée. Celle-ci était, bon, je dirais, autour de moins 25 avec les vents sur les collines. Mmh. Mais une autre s'est déroulée en plein jour dans une belle journée douce, enneigée. Et je reprends les mots de la fondatrice du club, hein, du club de marche. C'est le pays de l'or blanc. Mmh. Alors la neige est sublime. Donc c'était l'endroit idéal pour mettre sur pied là un club de randonnée nordique.
0: Et c'est un reportage qui est pas banal là. Qu'est-ce qui vous a amené à vous intéresser à ce club?
1: Bon, vous l'avez mentionné en ouverture, hein, c'est le premier club de marche de l'histoire de cette région nordique. D'autre part, la série Empreinte, on présente des récits où on met l'accent sur des personnages qui marquent leur communauté. Or, c'est le cas de la fondatrice de ce club de marche, Chantal Dufour. Alors, Chantal, en quelques mots, c'est une ex-infirmière qui désormais a décidé de consacrer sa vie à la prévention en santé. Comment elle fait ça? Ben, par la marche et par la découverte du territoire. Et c'est quand même intéressant de s'attarder sur le déclencheur de cette idée chez cette ex-infirmière. Quand elle débarque dans cette communauté autochtone, 2020 autour, elle est stupéfaite du nombre alarmant de cas de diabète. Et quand elle reçoit ses patients en clinique, elle leur dit « oui, la médication, mais faut aussi bouger ». On sait que le diabète, c'est un tueur silencieux qui prend racine dans la sédentarité, les mauvaises habitudes alimentaires. Et elle est estomaquée chaque fois des réponses de ses patients. Oui, marcher, oui, bouger, mais à quel endroit? Il n'y a pas de sentier. Alors, c'est un peu surprenant, vous en conviendrez, quand on est dans une région aussi magnifique, nordique, naturelle. Et elle leur répond, elle qui est déjà une adepte de la marche, « Ben, venez marcher avec moi ». Et c'est comme ça que naît petit à petit là ce club de marche qu'on nomme maintenant Mamou Pemuteto, qui veut dire « marchons ensemble » dans la langue Innu, le Innu Emun.
0: Ouais, même moi qui ai eu un papa diabétique, d'ailleurs, je peux vous dire que la marche, c'est excellent, souvent recommandé par les experts, en plus dans une nature aussi magnifique, pourquoi ne pas le faire? Depuis d'ailleurs, Gilbert, est-ce qu'il y a un engouement? Est-ce que ce club s'adresse uniquement aussi à la Première Nation Innu?
1: Le club est ouvert à tous, hein, autochtones et non-autochtones. Bon, pour vous situer, il y a 900 Innus dans la communauté Matémécoche-Lac John. Schefferville, ce sont les allochtones, donc environ 200. Et c'est sûr qu'au début de la fondation du club, ben, beaucoup de ce qu'ils appellent là-bas les fly-in, fly-out, hein, des travailleurs venus du sud qui sont là pour deux semaines et qui repartent. Mais comme le but premier de Chantal Dufour, cette ex-infirmière, c'est de encourager les Innus à marcher, ben sans relâche, comme ça elle fait de la publicité, investit les médias sociaux avec son conjoint Sylvain Lamotte, et de fil en aiguille, le bouche-à-oreille fait son œuvre. Maintenant, il y a de plus en plus d'Innus. L'an dernier, ils ont battu un record. 30 Innus ont participé aux marches hebdomadaires du club. C'est pas rien. Et lentement, la progression, comme ça, il y a une progression, il y a un engouement. Et bon, ben, comme dit la fondatrice du club, la progression de notre club, c'est comme la marche en montagne, hein, un pas à la fois.
0: Voilà, donc une idée qui est en marche, si vous me permettez ce mauvais jeu de mots, Gilbert. Vous avez donc randonné, vous avez passé du temps aussi dans la communauté. Qu'est-ce qu'en retire d'ailleurs les randonneurs qui adhèrent à ce club?
1: Ouais, c'est intéressant de constater, au-delà de l'objectif premier de la fondation de ce club, qui est de lutter contre la sédentarité, quand on est sur place, on peut sentir, entendre et comprendre un peu plus les effets bénéfiques d'un club de marche comme celui-là, notamment sur la santé mentale. Et la santé mentale des femmes. Pourquoi? Parce que, bon, Chantal, l'ex-infirmière, me disait, au cours de sa pratique, elle constate que les hommes vont encore souvent sur le territoire pour les camps de chasse, les camps de pêche et tout, mais les femmes, beaucoup moins. Alors, donc, ce club de marche permet de briser l'isolement de beaucoup de femmes qui restent à la maison, particulièrement l'hiver. Certaines ne sortent pas, même dans la communauté, parce qu'il y a trop de chiens errants. Donc, il y a une jeune maman, moi, qui m'a dit, ça me permet de tisser des liens avec d'autres femmes de la communauté. Donc, briser l'isolement. Et il y a un autre impact positif, je dirais, c'est la réappropriation du territoire. Il y a une rupture dans beaucoup de communautés autochtones.

0: autochtones avec le territoire. Bon, est-ce bien sûr le passage obligé dans les pensionnats, la formation des réserves? Les facteurs sont multiples pour expliquer cette rupture avec le territoire. Mais chose certaine, le club de marche aide, ramène des gens sur le territoire. Moi, il y a des aînés qui m'ont dit, on perd la langue du bois tranquillement parce que justement, on n'y va plus sur ce territoire. Alors, avec un groupe de marche, ça permet donc de retourner sur le territoire. Et il y a même une femme également inoue qui m'a dit, moi, il m'était même jamais venu à l'idée d'aller marcher sur les collines environnantes là, de la communauté. Donc, ça brise l'isolement et on renoue avec le territoire.
1: Ouais, et je rebondis d'ailleurs, Gilbert, sur ce que vous dites à propos des mères. Hein. Je ne sais pas si vous avez des enfants, mais on le sait, hein, notamment sur les mères qui ont des nouveaux-nés qui doivent le garder. Ça crée effectivement un isolement parce que ils ont plein les bras, là, tellement c'est lourd comme travail, comme prise en charge. Donc, une excellente idée. Et après 4 ans, est-ce qu'il y a des membres de la communauté inoue qui prennent la relève à la direction de ce club de marche?
0: Oui, tout à fait. C'est là la bonne nouvelle. Je vous disais tout à l'heure, une trentaine d'Inuits ont participé aux marches l'an dernier. Mais il y a aussi des Inuits, des membres de la communauté qui sont là depuis le début et qui sont même devenus sur le conseil d'administration, là, des administrateurs dans l'organisation de ce club de marche. Alors ça, c'est une fierté pour sa fondatrice. L'autre fierté, c'est celle de, en son absence, ce sont maintenant les Inuits eux-mêmes qui organisent les marches hebdomadaires, donc publicité sur les médias sociaux, lieu de rendez-vous, etc. Donc, il y a de la relève à ce club, et puis, c'était ça la vision des fondateurs du club au tout début. C'est un club qui était pensé pour les besoins de la communauté et surtout qui devait être pris en charge par les Inuits. Et c'est cette vision-là qui est en train de se matérialiser. Alors, vous comprenez que c'est un peu ça l'histoire qu'on voulait vous raconter dans notre récit empreinte, le combat de la sédentarité par la marche et par la découverte du territoire. J'espère que les photos vous plairont, puis transpirent un peu de cet objectif et de ce que j'ai pu constater sur le terrain.
1: Le journaliste Gilbert Bégin qui signe donc ce beau photoreportage qui est intitulé « Marcher en pays Innu ». Il se trouve dans la série « Empreintes » publiée sur ici.radio-canada.ca. Et ceux qui aiment faire de longues marches en plein hiver, partagez-nous vos impressions sur ce genre de sortie, vos photos éventuelles. Ça nous ferait plaisir de recevoir ça par texto, par SMS au 780-468-7711 à 17h49.
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0: Et il est à 17h50. L'intégration des cultures et des perspectives autochtones dans l'enseignement en langue française est au cœur d'un atelier présenté au pavillon La Certe du campus Saint-Jean. Bonnie Lépine-Antoine, directrice de l'éducation autochtone au conseil scolaire francophone de la Colombie-Britannique, était au micro pour en discuter. Elle explique d'abord l'importance d'aller au-delà de la simple création de bricolage et de folklore pour véritablement intégrer les savoirs et les lois traditionnelles dans les espaces scolaires.
1: Dans un contexte scolaire, en milieu minoritaire, parfois c'est difficile de bâtir des relations avec les Premières Nations locales, puisque notre langue première où on travaille en immersion, en français, c'est pas toujours facile de trouver des ressources. Donc, moi, l'atelier, c'est pour inciter les gens à aller plus loin dans leur apprentissage, pour être capable d'enseigner avec l'intégration des compétences autochtones et perspectives autochtones en milieu scolaire. Donc, en fait, on ne pourra jamais déconiser une école, puisque c'est quelque chose qui a été amené sur le territoire autochtone, mais on peut trouver des moyens d'optimiser les espaces scolaires, tout en allant dehors, apprendre avec la nature sur le territoire. Souvent on va réduire le peuple autochtone à l'art et culture. Donc, on va souvent faire des bricolages dans nos salles de classe, mais il y a des savoirs, il y a des perspectives, il y a des façons d'être et de faire, il y a des lois traditionnelles de ces territoires-là qu'on peut intégrer dans un contexte scolaire. Et donc, en fait, l'atelier, c'est d'aller au-delà de juste le bricolage, l'art et culture, nos petits mots totémiques ou autres qu'on voit et qu'on a fait depuis toujours. Donc, c'est un peu ça.
0: Et Bonnie Lépine-Antoine donne ensuite des exemples concrets pour intégrer ces perspectives dans différentes matières, notamment à travers l'étude des jardins de palourdes en sciences ou la comparaison de civilisations anciennes.
1: Si on prend nos récits traditionnels, puis souvent je parle pas de contes et légendes, parce que c'est vraiment pas la même chose. Nous, dans un contexte autochtone, on parlait de récits. Puis dans les récits, on a en fait toutes nos politiques traditionnelles, on a nos valeurs traditionnelles, on a nos lois traditionnelles. Donc ça, c'est juste une façon d'amener les récits pour aller plus loin dans les savoirs. Par exemple, sur la côte de la Colombie-Britannique, au niveau des sciences, les Autochtones ont créé des jardins de palourdes. Puis il y a toute une affaire scientifique à travers tout ça pour manger l'alimentation. On a aussi, la ceinture wampum. La ceinture wampum, dans le fond, c'est les négociations entre d'autres peuples autochtones ou avec durant la colonisation et autres. Là. Donc, c'est juste de voir. Si on prend dans la Mésopotamie, quand on va enseigner la première civilisation, on va dire que la Mésopotamie, c'est la première civilisation. Mais là, il faut aller un petit peu plus loin. À Tricket Island, en Colombie-Britannique, ils ont trouvé une civilisation qui date plus loin là, que la Mésopotamie. Alors, il faut comparer, essayer de comparer un peu, avons-nous raison ou est-ce qu'on peut aller voir chez les peuples autochtones et comparer chez eux. Donc là, on peut avoir deux lunettes. On a la lunette un peu du thème traditionnel de l'enseignement. Puis là, également, on a la lunette autochtone. Et donc, comment est-ce qu'on peut faire dans chaque leçon, avoir une perspective autochtone dans chaque leçon? Et puis, au milieu, je dis tout le temps, et comment est-ce qu'on peut également aller sur les territoires apprendre?
0: Et Bonnie Lépine-Antoine aborde également le défi lié à la rareté des ressources pédagogiques en français dans l'Ouest canadien. Et elle rappelle l'importance pour les enseignants de se concentrer sur les réalités de la nation locale.
1: Il y a beaucoup de choses qui sont non traduites dans l'Ouest canadien et donc c'est très difficile, surtout en Colombie-Britannique, dans l'Ouest. Là. C'est juste que nous, c'est mandaté dans le curriculum depuis 2019 qu'on doit avoir des compétences autochtones en milieu minoritaire. Mais là, nous, on n'est pas toujours capable de faire ce travail-là parce qu'on n'a pas des ressources. On a des contraintes. Et donc, comment est-ce qu'on peut le faire sans ressources? Et c'est un peu ça la discussion que je vais animer. C'est qu'il y a des façons de le faire, même si on n'a pas des ressources à notre main. Et on a toujours, comme enseignant, toujours tendance à vouloir avoir du clé en main. Et parfois, c'est pas faisable d'avoir du clé en main lorsqu'on travaille avec les Premières Nations ou même à intégrer leurs perspectives. Et alors, qu'est-ce que les francophones vont faire? C'est qu'ils vont aller dans l'Est chercher des récits Innu, Wendat et autres, mais c'est pas dans le contexte du territoire là où ils sont. Alors, les élèves sont pas capables vraiment de comprendre un peu où ils sont rendus, puis le texte parle de quoi, parce que c'est vraiment trop loin de la réalité. Donc, nous, on demande en fait que les enseignants, vraiment, ils se concentrent parce que sur la nation locale, parce que les plantes qu'on va apprendre puis les perspectives qu'on va prendre sur ce territoire, c'est pas ça qu'on va voir dans le sud, mettons, de l'Alberta ou dans le nord de l'Alberta. Donc, c'est vraiment de... Puis les Premières Nations ont pas toujours la capacité de venir vers nous, nous aider vers la réconciliation puis l'optimisation des espaces. Donc, comment est-ce qu'on peut faire sans ressources? Il y a une façon, donc je vais un peu expliquer ça demain.
0: C'était Bonnie Lépine-Antoine, directrice de l'éducation autochtone au Conseil scolaire francophone de Colombie-Britannique, sur la manière de tisser des liens authentiques entre cultures autochtones et l'enseignement en milieu francophone minoritaire. Il est à 17h55.
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3: Ici Jules Bonnet, bonjour tout le monde, nous sommes le jeudi 14 mai. Le projet artistique franco-albertain de Mosaïque Artistique posera ses valises à Calgary. Habitant de la région, c'est le moment de participer à un projet unique dans le cadre du centenaire de la CFA. Deux sessions de création auront lieu entre les murs de la Maison Rouleau le week-end du 16 et 17 mai, de 13 à 16 heures. Plus d'infos sur le Facebook de la CFA de Calgary. L'Alliance française d'Edmonton vous propose un atelier de confection de colliers et de bijoux faits main. C'est l'occasion de créer avec vos mains tout en parlant français avec la communauté. Ça sera le samedi 16 mai de 10h à 11h30 au café Iceland Brew. Les inscriptions sont ouvertes dès maintenant sur le site internet de l'Alliance française d'Edmonton. Habitants de Kenmore et de sa région, le vendredi 15 mai, vous avez rendez-vous avec le comte de Monte Cristo, une projection du film événement de 2024 qui vous plongera pleinement dans ce classique de la littérature aux thèmes intemporels, la revanche et l'injustice. C'était votre

0: La chanson a été lancée il y a 17 ans. Le but de Loco Locas vient d'obtenir sa certification platine pour la vente de 80 000 unités. Bon, en réalité, le but a aujourd'hui même 103 000 unités, 13,6 millions d'écoutes numériques, 33 600 chansons numériques vendues d'après Audiogram. Le but, c'est devenu l'hymne de l'équipe du Canadien depuis ce qu'on a appelé le printemps Halak le 26 avril 2010. Yaroslav Halak remportait presque à lui tout seul le sixième match de la série opposant Montréal aux Capitals de Washington. Le gardien avait repoussé 53 rondelles dans un gain de 4-1 qui forçait une septième rencontre à Washington. Et la chanson a rallié les partisans, rallié les troupes. Et plus de 15 ans après son lancement, les amateurs du bleu, blanc, rouge continuent de chanter les paroles pendant les parties. On peut entendre ça au Centre Bell à chaque victoire du Canadien. D'ailleurs, prochaine étape d'ailleurs pour le groupe, c'est la parade de la Coupe Stanley sur un char allégorique. Ce serait le bon moment de l'entendre. C'est ce que dit Biz, un des membres du groupe Loco Locas qui est au journal de Montréal. Mais avant, il va falloir battre Buffalo. Buffalo d'ailleurs et le Mont Canadien qui joue en ce moment même, au moment où je vous parle. Et c'est un peu compliqué. Il y a 3-2 pour Buffalo. Les Sabres qui gagnent 3-2 donc à l'issue du premier tiers-temps. On espère que ça va aller mieux pour la suite de la partie. On est toujours à 2-2 donc dans cette série. C'est la fin de cette émission. Merci à toute l'équipe, Maëv, Alex, Radhi Diatou. Je m'appelle Sébastien Lemaitre. Je vous souhaite une bonne fin de journée.
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0: Ici Madeleine Blémoret. À ça nous regarde ce soir.
1: He's gonna order 200 jets, 200 big ones.
0: Donald Trump ne repartira pas de la Chine les mains vides. Il annonce que Pékin achète 200 avions à Boeing. Qu'est-ce que cette rencontre au sommet peut avoir comme répercussions ici?
2: À mon avis, tout ça est positif.
0: Aussi à l'émission, Ottawa veut doubler la capacité de production d'électricité au Canada d'ici 2050.
3: On voit ça d'un bon œil pour le moment, mais le diable est dans les détails.
0: Le gouvernement Carney compte sur l'hydroélectricité, l'éolien, le solaire, mais aussi sur le nucléaire et le gaz naturel. Puis elles ont décidé de prendre les choses en main.
4: Qu'est-ce qu'on fait de pas correct, la police? Non, c'est pas un piège. On veut savoir, on veut s'améliorer.
0: On vous raconte comment deux patrouilleuses changent à leur manière les pratiques policières en violence conjugale. Et une ville privée où toutes les expériences sont permises. Bienvenue à Prospera, une enclave libertarienne qui attire des millionnaires des quatre coins du monde. Bon jeudi soir à tous. Les présidents américains et chinois s'apprêtent à entamer leur deuxième et dernière journée de leur important sommet à Pékin. La première journée aurait permis de conclure des ententes commerciales. Du moins, si on se fie à Donald Trump, dans une entrevue au réseau Fox News, il a dit que la Chine a accepté de commander 200 avions Boeing. Je retrouve notre correspondant en Asie, Philippe Leblanc. Bonsoir, Philippe.
5: Bonsoir.
0: Bonsoir, bonjour. Donc, on va parler des développements commerciaux dans un instant, mais d'abord, en coulisses, Xi Jinping a lancé une mise en garde à Donald Trump sur Taïwan.
5: Ben, c'est ce qu'ont immédiatement rapporté après la rencontre qui a duré environ 2 heures, les médias de propagande chinois et aussi le ministère des Affaires étrangères de Chine. Xi Jinping aurait insisté en privé sur Taïwan